0: couleur pour la fin de la campagne. Ils passent en mode attaque et n'ont visiblement pas l'intention de ménager leurs adversaires. Reste à voir si les électeurs apprécieront leur stratégie. Ici Pierre-Alexandre Bolduc, Radio-Canada, à Québec.
1: Une déclaration de Mark Carney en a étonné plus d'un au pays. Dans le contexte des tensions avec les États-Unis, le premier ministre a révélé en entrevue au New York Times s'être préparé à une intervention militaire américaine ordonnée par Donald Trump contre le Canada. Il a précisé que ce n'était pas du tout un scénario envisagé, mais qu'il ne pouvait l'ignorer. Le reportage de Valérie Gamache.
2: What I'd like to see Canada become our 51st state.
3: Faire du Canada le 51e État, c'est une menace maintes fois répétée par Donald Trump et une menace qui n'a pas été prise à la légère par le premier ministre. Dans une entrevue au New York Times, Mark Carney affirme avoir la responsabilité d'évaluer la probabilité d'événements extrêmes. Il a respiré profondément et il a pris le temps de bien choisir ses mots avant de répondre à la question, dit la journaliste du New York Times, Matina Stevens-Gridney. Mais il n'a pas voulu dire quelle stratégie le Canada aurait adoptée. Et d'ailleurs, dans ce contexte, le Canada pourrait-il se défendre?
4: Sous-entendu qu'on est capable de se défendre seul sans les États-Unis, pas contre une menace à grande échelle.
3: Professeur Elena Stéphane Roussel croit qu'en matière de défense, on ne peut que limiter notre dépendance aux États-Unis.
4: On doit plutôt viser à essayer de hausser le seuil à partir duquel on a besoin de l'aide américaine.
3: Le directeur du département de sciences politiques de l'UQAM, Justin Massy, estime par ailleurs que Mark Carney aurait dû se faire plus discret sur la question.
5: Je ne vois aucun intérêt politique du premier ministre Carney de révéler une telle chose, dans la mesure où je ne vois que des conséquences négatives. Un, de la population, c'est que ça peut les amener à être encore plus inquiets, plus préoccupés.
3: Mark Carney lui parle de gestion de risque, bien qu'infime, mais qu'il serait irresponsable d'ignorer. Ici Valérie Gamache, Radio-Canada, Ottawa.
1: Et puis toujours à Ottawa, le gouvernement Carney défend son projet de loi C-39 qui vise à accélérer la réalisation de grands projets. Le Bloc québécois et le Parti vert craignent qu'il n'ouvre la porte à une réduction des protections environnementales. Selon eux, le gouvernement pourrait invoquer la faisabilité technique d'un projet pour assouplir des normes, une interprétation qualifiée d'erronée par le premier ministre Mark Carney. Selon la chercheuse principale à la chaire de gestion du secteur de l'énergie à HEC Montréal, Joanne Whitmore, les craintes des partis d'opposition sont en bonne partie fondées.
6: On est en train de vivre une crise climatique. On a des feux de forêt, on a des enjeux d'inondation. Donc, les projets fossiles ne peuvent pas être évalués et accélérés de la même façon que quand on parle, par exemple, de développer un réseau ouest-est canadien avec des infrastructures pour justement nous rendre plus indépendants par rapport à nos besoins en énergie fossile. Donc, ça fait pas de sens de tout mettre ça dans le même paquet.
1: Le gouvernement fédéral n'a pas voulu dire s'il était prêt à apporter des amendements à son projet de loi. Et puis aux États-Unis, le président chinois Xi Jinping a été reçu en grande pompe par son homologue américain Donald Trump à la Maison-Blanche. Cette visite de deux jours est la première du dirigeant chinois à Washington depuis plus de 10 ans. Elle survient en plein débat sur le développement de l'intelligence artificielle au moment où la Chine subit les contre-coups de la guerre en Iran. L'ancien ambassadeur du Canada en Chine, Guy Saint-Jacques, estime que Xi Jinping arrive en position de force à Washington.
7: L'arme que la Chine détient, bien sûr, ce sont les minéraux critiques et les terres rares dont nous avons tous besoin. C'est ce qui a fait fléchir Donald Trump lorsqu'il avait imposé ses tarifs là, du jour de la libération l'an passé. Ceci étant dit, Xi Jinping, bien sûr, a besoin d'être vu comme étant très bien reçu parce que sa position en Chine est un petit peu inquiétante.
1: Le président chinois a appelé au renforcement de la coopération entre les deux pays. C'était les informations.
8: Avant d'être la capitale d'un pays du G7, ce fut jadis une bourgade, un village de bûcherons, boueux et poussiéreux, où l'on trouvait plus de tavernes que de musées. Ici Maxime Coutier, à Aujourd'hui l'Histoire, Bytown, l'ancêtre d'Ottawa.
9: D'autres visiteurs ont l'impression que les citoyens de tabac ont sauvé une partie de la fougue qui animait les solides gaillards qui créèrent cette ville, autant des arguments frappants de l'époque de l'industrie du bois. L'usure du temps et l'augmentation de la population ont forcé Ottawa à prendre de l'expansion. Une ville nouvelle est à se créer.

0: L'histoire d'une ville, documentaire sur Ottawa en 1967, où il est question du passé un peu rustre de Bytown. Car oui, avant Ottawa, qui devint plus tard capitale fédérale, il y eut Bytown, fondée il y a 200 ans, le 26 septembre 1826, et nommée en l'honneur du colonel anglais qui supervisa la construction du canal Rideau. Bytown était alors divisé en deux. Upper Town, dirigé par les Anglais et les Écossais, et puis Lower Town, lieu de résidence des ouvriers du canal, formé principalement de Canadiens français et d'immigrants irlandais. Une ville rustique, qualifiée avec mépris de « muddy hole », un trou boueux, mais c'était avant qu'elle ne devienne la capitale nationale. Une transformation plutôt improbable pour ce qui fut jadis un simple village de bûcherons.
1: Ottawa, c'est votre capitale, tout comme c'est celle de tous les Canadiens. Nous voulons donc en faire un objet de fierté nationale pour tous. Une capitale, c'est la ville-mère, celle qui, selon son étymologie, doit être à la tête de toutes les autres. Paris, Londres, Rome rappellent des noms de nations, les Français, les Anglais, les Italiens, et non seulement les Parisiens, les Londoniens ou les Romains. C'est la gloire d'une capitale que d'être essentiellement nationale. Une capitale digne de ce nom, une capitale qui reflétera l'unité, la force, la culture et les aspirations de tout le peuple canadien.
0: Autre temps, autre mœurs, l'honorable Louis Saint-Laurent, premier ministre du Canada, alors qu'il présentait le plan d'urbanisme qui allait embellir la capitale nationale, c'était à la fin de 1949. Ah, pour nous parler de la fondation de Bytown et de sa transformation, mon invité aujourd'hui, Joanne Burgess, elle est professeure émérite au département d'histoire de l'Université du Québec à Montréal, l'UQAM, avec nous en studio, bonjour.
2: Bonjour.
0: Ah, c'est une ville que vous connaissez bien, puisque vous-même, native d'Ottawa.
2: Oui, en fait, je suis née à Ottawa, ma mère est née à Ottawa, mon grand-père est né à Ottawa, donc j'ai des racines outaouaises profondes.
0: Oui. Et sur le plan géographique, il faut le dire, c'est un lieu exceptionnel, au confluent de la rivière des Outaouais puis de la rivière Rideau.
2: Oui, c'est un site qui est très, très beau. Aujourd'hui, en tout cas, il y a eu des transformations majeures, mais aussi d'un point de vue stratégique, il y a énormément d'avantages pour le commerce, pour le transport.
0: Ce qui était le cas, même chez les Autochtones, depuis longtemps, lieu de passage et lieu de commerce majeur.
2: Oui, la rivière des Outaouais, qu'on appelle aujourd'hui la rivière des Outaouais, permet, évidemment, on pense à sa relation avec le Saint-Laurent, mais en amont, en remontant, on peut accéder par la rivière, ce qu'on appelle aujourd'hui la rivière des Français, à la baie Georgienne, au lac Huron, au Grand Lac, à l'intérieur du continent. Donc, c'est une voie qui facilite l'accès de la vallée Laurentienne jusqu'au cœur du continent nord-américain.
0: Ouais. Donc, lieu stratégique pour le commerce. Ce fut plus tard un avant-poste militaire, mais les Britanniques décident d'y construire un canal après la guerre de 1812, dans les années qui suivent la guerre de 1812, qui va donner naissance à cette fameuse ville ou village au début, Bytown. Mais pourquoi on veut y faire creuser un canal?
2: La décision de creuser un canal est vraiment une conséquence des analyses militaires du déroulement de la guerre de 1812-1814 qui opposait la Grande-Bretagne et forcément le Canada de l'époque aux États-Unis. Et comme vous le savez, comme on le sait tous, on partage une frontière avec les États-Unis et notamment le fleuve Saint-Laurent. En amont de Montréal, est un fleuve qui a d'une part, d'un côté le au Canada de l'époque et de l'autre l'État de New York, les États-Unis. Ouais. Et donc, on se rend compte pendant la guerre de 1812 qu'il y a une très grande vulnérabilité au niveau de l'approvisionnement militaire entre les postes, ce qui est sur le Grand Lac et Montréal. Et donc, la question, c'est comment protéger une voie de transport qui permettrait, dans l'hypothèse d'un autre conflit, comment faire en sorte qu'on puisse acheminer l'équipement militaire, les soldats, etc., en évitant ce bras d'eau qui donne une fragilité. Donc, ce sont vraiment des impératifs militaires qui vont amener la décision du gouvernement britannique de l'époque d'investir et de confier donc à des experts, des ingénieurs militaires, le mandat de construire ce canal.
0: Sous la supervision d'un colonel, John Bay, qui va donner son nom à Bytown. Ah, c'est qui,
2: Donc, John Bay, c'est un Anglais, d'origine, dit-on, relativement modeste, qui va faire carrière, qui va avoir une formation militaire et qui va gravir des échelons sur la base de son mérite plutôt que par les avantages financiers de sa famille et qui va

0: assez rapidement bifurquer vers une formation comme ingénieur militaire. Il va avoir une carrière militaire en Europe associée à Wellington, alors Wellington. Et donc, à cause de son expertise militaire et son savoir-faire comme ingénieur, c'est lui qui va être choisi pour assumer le leadership et la planification, finalement, des travaux de construction.
1: Oui, parce que c'est un ouvrage considérable, hein, creuser ce canal, puis c'est dangereux aussi. C'est 202 kilomètres de long. Donc, il faut des bras, il faut des ouvriers. D'où l'arrivée de ces immigrants, ces Irlandais, puis aussi les Canadiens français.
0: En fait, parce que c'est un canal qui va profiter de la rivière Rideau, qui va chercher à apporter des améliorations, mais le gros du travail de construction d'un véritable canal, c'est dans la section du canal qui est située à Ottawa. Donc, oui, c'est pas sur toute la... Et donc, effectivement, ça prend énormément de bras. Et à l'époque, il y a des... surtout du côté des Irlandais immigrants de l'époque, il y a des groupes d'ouvriers, de journalistes, qui ont cette expertise, si on veut, dans le travail physique très, très dur, et qui vont se déplacer selon les différents chantiers qui se présentent. Et un certain nombre de Canadiens français qui, à cause de la proximité avec le Bas-Canada, qui vont venir également. Mais on repose vraiment énormément sur cette main-d'œuvre irlandaise qui a travaillé aussi au canal de la Chine et puis dans d'autres canaux.
1: Qu'on retrouve un petit peu partout. Mais en même temps, c'est aussi parce que de l'autre côté, tout ça fait partie d'un tout. Hein. C'est un village de bûcherons qui tire profit de l'industrie du bois et de la drague sur la rivière des Outaouais. Les Canadiens français sont là également. Là.
0: Beaucoup de ces Canadiens français sont des travailleurs saisonniers parce que le peuplement, il faut comprendre que le peuplement de la vallée de l'Outaouais n'est pas très avancé. Il y a un certain nombre de colons, de gens qui font du travail en forêt, qui ont une terre, mais il y a énormément de main-d'œuvre saisonnière qui vient travailler dans les chantiers. Et aussi, c'est à l'époque des grands radeaux qui vont vers Québec, donc les radeaux qui descendent de l'Outaouais. Et Ottawa, comme Hull, mais surtout Ottawa, va se développer comme une espèce d'avant-poste qui va aussi alimenter les chantiers et qui est aussi un lieu de détente et de divertissement pour les travailleurs forestiers.
1: Ben oui, évidemment. Tout à fait, parce que c'est ça, Bytown, bon, c'est tout un univers. Hein. Vous êtes un lieu de détente, ville un peu rustre. Hein. On y vient pour faire la drave, mais aussi pour l'alcool, les tavernes. Et parmi eux, des personnages légendaires, bien connus, plus grands que nature, dont le plus célèbre, Joe Bonfils.

0: T'es devenu un géant.
1: On est pas mal, Kidjo. Pour ma grand-mère, c'est tellement fanant. Kidjo, mon fanant, là, lui, il m'a tassé ses initiales au plafond, comprends-tu?
2: Ses pieds.
1: Ses pieds. Et puis, un coup, il s'envoie sur le pont de Saint-Patrick, là, Québec, et puis, Ottawa. Et puis, il y en a qui ont voulu une dizaine, moi, qui dans le compte. Il dit, mais vous autres, vous dites, vous savez, après l'eau. On va dire, on est trop pour ne pas rien. Faire les gens, mon vieux. Ça, c'est tout le type d'actif, moi, je ramène ça. On savait qu'il était pas. Puis, il est par jardin, il m'allait venir, mon vieux.
2: L'avez-vous déjà vu?
1: Non.
2: C'est vrai qu'il mesurait 8 pieds, puis.
1: Oh, non.
2: Pas 8 pieds.
1: Oh, non.
2: C'est démentré, ça.
1: Non, 7 pieds.
2: 7 pieds.
1: 7 pieds et demi, 7 pieds.
2: 7 pieds, 7 pieds et demi.
1: 7 pieds. Eh, non, tu peux à peu près 225-250, c'est pas de graisse. Des gros poignards des mains. Il poignait une pétate. C'est une pétate crute, là. Pour une pétate crute de main, puis les couleurs dans sa main.
3: Oui, pas 8 pieds, mais 7 pieds. Hein? 7 pieds et demi. Ah bon, bien sûr, c'est la légende de Joe Monferrand, témoignage ici à l'émission Jean de mon pays en 1973. Évidemment, ça relève de la légende, mais c'est vrai qu'après la construction du canal, il y a eu des conflits violents entre francophones et irlandais parce que on se battait pour le peu de postes qu'il y avait à pourvoir. Il y avait pas beaucoup de travail. Puis ça jouait du coude à ce moment-là.
4: La majorité des travailleurs forestiers au début du 19e siècle étaient des Canadiens français. Et quand la construction du canal se termine en 1832, il y a quand même une concentration importante d'Irlandais qui sont établis à Montréal. Et effectivement, il y a le problème à ce moment-là pour eux de chômage, de manque de travail. Et il y a quand même une expansion du travail forestier à l'époque. Donc, il y a la volonté de s'accaparer une plus grande part. Et il y a un certain nombre de leaders du côté irlandais qui vont adopter la stratégie de l'intimidation et de la violence pour essayer de s'accaparer une part, ce qu'on va appeler la guerre des Shiners, parce qu'on va les appeler les Shiners, et qui vont effectivement intercepter des radeaux qui descendent, qui vont s'attaquer aux Canadiens français qui sont sur ces radeaux, qui sont des travailleurs, et ça amène une violence extrême, effectivement, qui dure pendant un certain temps. Puis il faut comprendre que Ottawa est vraiment, c'est une ville frontière, loin des centres urbains, loin de l'ordre établi. Il n'y a pas vraiment de force policière locale. Il y a l'armée, mais l'armée, son mandat, c'est pas vraiment de maintenir l'ordre, c'est plutôt lié aux travaux d'armée.

0: ménage quoi, oui, du oui, canal, etc.
1: Tout à fait. Il y a vraiment cette atmosphère de ville frontière, hein, un peu Far West, là, toute cette réputation de ville rustre. On dit même Bytown, la Soularde, hein, toute petite oui. population, mais une population, c'est vrai, assez hétéroclite.
2: Quatre ans après l'arrivée du colonel Bay, soit en 1830, la population de Bytown s'élevait à environ 1000 habitants. Mais, à vrai dire, quel fouillis que cette population. Il y avait d'abord un fort contingent de loyalistes américains. Un bon nombre de colons écossais, de religion presbytérienne, soldats et officiers réformés pour la plupart, une colonie de pauvres émigrés irlandais, en majorité protestants à cette époque, et une minorité de Canadiens français, catholiques, bûcherons ou colons sans sou. Ajoutez à cela les ouvriers spécialisés du canal Rideau, les militaires en fonction, les marchands de bois, les navigateurs de passage et les trafiquants sans conscience, et vous aurez là le portrait haut en couleur de ce village que les missionnaires surnommaient la Babylone du Haut-Canada ou encore le village d'enfer.
1: Ouais, description un peu élogieuse de Bytown, l'animateur Normand Paget à notre radio à l'émission de Village en Village en 1992. Bon, le village d'enfer, c'était sans doute exagéré, mais c'est vrai que les premiers notables qui mettent les pieds sont pas très impressionnés. Et puis, j'ai un extrait ici, le journal de bord d'un ingénieur écossais, à l'époque, qui dit « Quand le site de Bytown a été arpenté pour la première fois et que le défrichement a commencé, l'endroit présentait l'aspect le plus sombre et le plus chaotique. Le terrain n'était qu'une contrée sauvage sans chemin, faite de marécages, de ravins et de sous-bois impénétrables. Des rues ont été tracées à même la fange où les ouvriers pataugeaient jusqu'aux chevilles dans la boue au milieu des souches calcinées et noircies. » Pas très accueillant au début, là.
0: Non, mais en fait, on choisit un lieu pour des raisons stratégiques. Si vous connaissez l'entrée du canal Rideau à Vaud de la rivière, bon, il y a cet escarpement.
1: Oui.
0: Et donc, il y a aussi des avantages stratégiques. On imaginait même à l'époque potentiellement construire une citadelle comme à Québec sur les hauteurs, là où se trouve le Parlement aujourd'hui.
1: Ah,
0: donc,
1: oui.
0: il y a des avantages de proximité, mais c'est un lieu qui est, bon, du côté québécois, il y a Hull qui a déjà amorcé son développement.
1: Mm-hmm.
0: Mais effectivement, c'est la forêt et la voie choisie oblige à passer par un grand marécage où notamment qui va être la source de la malaria qui va tuer énormément d'ouvriers. Donc oui, on comprend que ce sont les autorités militaires qui vont essayer d'aménager un peu la ville, mais dont leur premier mandat n'est pas de faire du développement urbain.
1: Non, bien sûr. Et puis, c'est un lieu assez inhospitalier. Bon, c'est plus tard que cette idée d'y déménager ou d'y aménager la capitale nationale va apparaître, mais sans qu'il y ait des conflits. Et l'un d'eux, Stoney Monday, va passer à l'histoire, un conflit extrêmement violent, où là, les francophones et les Irlandais sont ensemble à ce moment-là.
0: Oui, en fait, certainement les Irlandais catholiques sont très nombreux et les Canadiens français sont ensemble. Donc, en 1849, c'est un événement qui s'inscrit dans la suite des bouleversements autour de l'incendie du Parlement de Montréal et l'adoption de la loi indemnisant les victimes des rébellions 37-38 et qui va opposer les anglo-protestants, Tory conservateurs et des Irlandais protestants, et des Écossais, évidemment, et les groupes réformés qui sont plutôt généralement Canadiens, Français et Irlandais. Et donc, en 1849, après l'incendie du Parlement, on est en train de réfléchir au futur site d'une capitale. Et donc, des membres du groupe réformé à Ottawa souhaitent inviter Lord Elgin à venir à Ottawa pour découvrir la ville, espérant que ça puisse l'influencer. Et la décision d'organiser une rencontre pour exprimer une invitation suscite la colère des éléments Tory conservateurs qui vont ensuite affronter, investir les lieux occupés par les réformés. Il y a un premier affrontement violent.
1: Oui.
0: Ensuite, ils se replient respectivement, réorganisent leurs troupes et vont s'armer et donc se présentent. Et là, l'armée doit intervenir pour empêcher que des centaines d'hommes armés commencent à s'entretuer, en fait. Donc, donc Stoney Monday, c'est cette idée que finalement les gens se jettent des pierres et aussi d'autres projectiles un peu dangereux.
1: Un affrontement extrêmement violent.
0: Oui.
1: Mais bon, malgré tout, Bytown va devenir Ottawa le 1er janvier 1855. Pourquoi ce changement de nom?
0: Ce que je comprends, c'est qu'à l'époque, donc au milieu des années 1850, il y a vraiment une espèce de campagne menée par différentes villes au Québec et en Ontario pour être choisie comme future capitale de la province du Canada qui va devenir le gouvernement fédéral éventuellement. Et donc, plusieurs personnes pensent que Bytown est associé à une mauvaise réputation au passé.

0: début, là.
1: Exactement. Et donc, d'avoir une nouvelle appellation, on voit aussi aujourd'hui des villes qui décident de changer leur nom pour des fins de marketing.
0: C'est ça.
1: Alors là, on va, c'est l'adoption d'Ottawa comme un élément de cette stratégie pour recevoir un avis favorable éventuellement et être choisie comme capitale.
0: Oui, et elle sera choisie. La reine Victoria va en faire la capitale du Canada, ce qui était assez audacieux. On le rappelle, on a fait un épisode là-dessus, mais c'était pour assurer d'une part la sécurité du gouvernement, puis mettre fin aux rivalités entre anglophones, francophones, puis entre différentes villes, Montréal, Toronto, Québec et Kingston qui se disputaient le titre.
1: Ouais.
0: Disons que le choix ne fait pas l'unanimité. Goldwin Smith, intellectuel et historien, va écrire un mot resté célèbre. Il dit « Un village de bûcherons subarctiques transformé par décret royal en arène politique. » Et puis, dans les journaux de Montréal et de Toronto, on écrit « Un palais de Westminster jeté en pleine forêt sauvage.
1: Ouais. »
0: Donc, même avec la construction du Parlement, qui est imposant, qui est spectaculaire, il y a cette image qui demeure quand même au début. Là.
1: Mais Ottawa, si on se replace dans les fin des années 50, 1860, Ottawa est encore une ville relativement petite, dont la base économique, c'est le travail forestier. C'est une ville qui est pas bien organisée. Il y a pas de service d'aqueduc, il y a pas de service d'égout. Les rues sont pas pavées. Il y a une photo célèbre, on dit que c'est la première d'Ottawa, où on voit sur la rue Sparks, qui est au centre-ville, il y a des cochons en train de se promener, parce que c'est eux qui mangent les vidanges, finalement. Donc, on imagine que des gens qui connaissent Toronto, qui connaissent Québec, qui connaissent Montréal, avec des bâtiments prestigieux, alors on voit qu'il y a un Parlement qui est construit sur un site magnifique et autour duquel se déploient des rues en terre, en boue, de la poussière, des chemins de fer qui traversent la ville pour transporter le bois, etc. Donc, on est dans une espèce de juxtaposition d'une ville qui est une ville frontière, mais quand même peu développée, puis aussi avec les fonctionnaires, les hommes politiques qui arrivent, ben en fait, il n'y a pas un stock de logements appropriés. Donc, je pense que le choc doit être assez monumental.
0: Ah ben oui, on imagine les deux univers qui ne se côtoient pas beaucoup normalement.
1: Qui coexistent péniblement.
0: Oui, ben sans doute. Bon, il y a un plan qui va tout changer, mais c'est beaucoup plus tard. C'est le plan Grébert, du nom de l'urbanisme Jacques Grébert, qui va profondément modifier le paysage d'Ottawa. C'est le premier ministre William Lyon Mackenzie King qui le commande à la fin de la Seconde Guerre mondiale. Il sera finalement présenté en 1950, on l'entendait au début, en introduction, ça change profondément le visage de la ville, même s'il y avait eu, bien avant, des initiatives pour mettre un peu d'ordre là-dedans.
1: Oui, c'est une révolution pour la ville d'Ottawa, parce que c'est la première fois qu'il y a un plan, je dirais, global, à l'échelle régionale, qui vise à transformer cette ville qui porte toujours toutes les traces de son passé industriel et de son développement désorganisé pour tenter de créer une ville plus cohérente sur le plan de l'urbanisme, mais aussi digne d'une capitale. Donc, un des éléments premiers, c'est d'essayer de désengager le centre-ville, donc de faire en sorte que toutes les voies ferrées qui traversent la ville soient reportées en périphérie, que toutes les industries qui sont encore implantées à différents endroits dans le centre soient aussi déplacées, qu'on essaie d'aménager des bâtiments plus prestigieux pour d'autres fonctions urbaines. Et il y a une volonté aussi d'annexer des territoires au-delà des limites actuelles de la ville pour le développement de nouvelles banlieues. Et ensuite de contrôler ce développement-là par la ceinture verte, donc une zone qui va limiter et contrôler l'urbanisme et auquel s'ajoute une volonté de développer des parcs au sein de la ville et aussi le parc de la Gatineau, donc avoir cette zone verte autour de la ville.
0: Oui, l'idée étant d'en faire une véritable capitale nationale. Hein, puis à terminer l'architecture un peu pêle-mêle, puisque vous dites par rapport au chemin de fer, Jacques Grébert va le dire, c'était il fallait désenclaver. Il fallait sortir ça. Mais, et on le sent profondément amoureux de cette ville-là, il dit « Ottawa doit tirer profit de sa topographie exceptionnelle. »
2: Mais lorsque vous êtes arrivé ici, comment avez-vous été frappé par la topographie et la géographie de cette même de la ville?
3: On était aveugle pour ne pas la comprendre. C'est unique au monde d'avoir un site aussi beau que celui d'Ottawa.
2: C'est possible.
3: La preuve, c'est quand j'ai fait le premier plan, où j'ai recopié naturellement les dispositions géographiques de la ville, beaucoup de gens à Paris m'ont dit « Mais vous en avez fait une belle composition, mais... comment allez-vous réaliser tout ça ?» Ben, je dis, c'est fait par le bon Dieu, mais pas par moi. Alors j'essaye de sauver une chose admirable, un site unique au monde, avec des forêts comme la Gatineau à côté de la ville. C'est unique au monde, je répète exprès ce mot, parce que c'est vrai. C'est pas de l'Américain qui dit « the greatest, unique in the world », c'est pas vrai. C'est la vérité même. C'est pourquoi je dis que mon travail a été relativement simple. La nature était déjà très bien, il n'y avait qu'à la protéger.
0: Propos de l'architecte et urbaniste français Jacques Grébert au micro de Guy Dauzois en mai 1962. Donc, on le sent à son ton qu'il est véritablement enthousiaste par rapport à cette ville-là.
1: Ben, il est conscient du fait que à partir du milieu du 19e siècle, avec l'industrialisation, ce sont le long des berges de la rivière des Outaouais que s'implantent d'abord les scieries, puis ensuite, évidemment, les usines de pâte et papier qui ont donné une certaine odeur à la ville pendant longtemps. Donc, le projet de sauvegarder la nature qui existe, mais aussi de retrouver et d'aménager donc le long de la rivière des Outaouais et aussi le long du canal, parce qu'il y avait aussi des voies ferrées qui d'un côté du canal. Donc, de renaturaliser dans un sens et de pouvoir ainsi mettre en valeur, le site et la beauté du site. Et il y a aussi des projets d'aménagement au niveau des grandes voies de circulation qui, malheureusement, vont être, certaines sont maintenues, mais d'autres, avec la croissance de l'automobile, dont il avait, je pense, pas prévu l'envergure, il y a certaines de ces idées qui vont jamais se réaliser.
0: Oui, parce que, bon, par la suite, dans les années 60-70, la ville va aussi se transformer avec le développement de la fonction publique. Oui. Il y aura une explosion démographique à ce moment-là.
1: Il y a une explosion démographique, une croissance de l'appareil d'État et une perte de contrôle sur le cadre bâti. Et donc, c'est l'époque où il y a ces gratte-ciels du centre-ville et aussi du côté de Hall, de Gatineau aujourd'hui. Et un des enjeux de l'époque, c'est la question du regard porté sur le Parlement et donc de la perspective et de la construction des gratte-ciels au centre qui fait en sorte que de la ville, on ne voit plus vraiment le Parlement. Et ça, c'est une des préoccupations de Grébert, c'est les perspectives. Et donc, comment le site du Parlement se révèle progressivement. Puis là, oui, effectivement, il y a un développement plus chaotique à ce moment-là.
0: Puis c'était dans l'air du temps d'à peu près toutes les villes. Il y a la modernité, on l'a vu dans l'ensemble de l'Amérique du Nord. Oui. En tout cas, Bytown, il y a 200 ans précisément, je le rappelle, c'était en septembre 1826. Et Ottawa, aujourd'hui, capitale nationale, plus d'un million d'habitants, 1,5 million avec la banlieue. Une ville, bien sûr, qui n'a plus rien à voir avec le Muddy Hole qu'on décrivait jadis, ce trou boueux et ce village de bûcherons. Transformation assez radicale. Mon invité, Joanne Burgess, elle est professeure émérite au département d'histoire de l'UQAM, l'Université du Québec à Montréal. Merci beaucoup d'avoir été là.
1: Merci à vous.
0: Merci également à toute l'équipe d'Aujourd'hui l'Histoire. Ici Maxime Coutier. Là-dessus, bonne soirée. À une prochaine. Au revoir.
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9: OK. Parfait. Peut-être que...
10: C'était
9: avec Jean-Sébastien Girard, on a parlé, bon, on parlait de plein de choses.
10: Ah. Oui.
9: Puis l'intérêt de Céline, que certains ont en commun.
10: Puis là, ils ont dit Mario Girard au lieu d'Hugo...
9: Non, Mario Girard et Hugo Dumas.
10: Ah, d'accord.
9: Il y a un lien?
10: Mais non, il n'y a pas de lien. Enfin, ben, je veux dire, pas pour Céline.
11: Ben, il y en a quelques-uns.
9: Hey, garde. Bon,
10: OK, on se comprend. On se comprend.
9: Sinon, moi, je suis venu en vélo, vous?
11: Ah!
12: Moi aussi.
9: On le voit-tu? J'ai apporté mon vélo. On le voit-tu?
12: Vous ne le mettez pas dans le garage, comme tout le monde?
9: Ben, je peux pas barrer le vélo.
12: Pas besoin de le barrer, il y a une...
10: Non, mais ça, tu vas.
9: Ah oui, on pourrait l'apporter dans le garage, pour
12: Oui.
9: Je savais pas ça, moi. C'est juste que là, c'est simple pour vous écœurer, parce que pour vous faire chialer, parce que je sais que Nathalie est bien fâchée.
10: Moi, j'ai un Giant, ça se peut-tu?
9: Je sais pas, Nathalie, je suis pas chez vous.
12: Ça se peut, ça existe.
9: Je sais pas.
10: Non, mais il y a un bon vélo québécois qui s'appelle Giant.
9: Non, pas québécois, pas une seconde.
10: OK, ben il y a l'autre alors. Comment il s'appelle l'autre?
9: Louis Garneau. Argon ou Louis Garneau?
10: Non, il y en a un autre.
9: Ça existe
12: De Vinci.
10: De Vinci.
9: De Vinci, ça vient de chez nous, de Saguenay-Saint-Jean.
10: Ben, c'est ça que j'ai.
9: Oui, De Vinci.
11: On peut-tu parler d'autre chose?
9: Ah, mais là, il y a la jeune vélo, canadienne qui vient de gagner. Elle a fini deuxième là, dans la course en ligne. Des U23. Donc, ça, bravo. C'est ceux qui sont en.
10: C'est comme la danse en ligne, ça, la course en ligne?
9: Oui, mais vite.
10: OK, d'accord.
9: C'est la même chose.
10: En tout cas, moi, finalement, c'était pas si pire.
9: Voyons, c'était l'enfer.
10: C'est vrai qu'il fallait que je passe par Brossard.
9: Pour venir à Montréal.
10: Pour venir à Montréal.
9: Ah ouais? C'est pas si. Je veux dire, c'est sûr que ça circule pas comme quand il n'y a pas d'entrave, là, mais. Oui, mais là, vous faites pas de vélo, vous. Ben, c'est ça.
10: Mais non, mais vous me gossez.

0: sortir avec vos vélos.
1: Prenez le métro, Hugo.
0: Oui, mais là, il y a des journaux que ça ne tente pas de prendre le métro.
1: Le métro, en plus, a 60 ans.
2: Ah, mon Dieu,
0: je m'en fous. C'est quoi son problème? Hey, pour vrai, tout était sur Sherbrooke. L'enfer, les rues fermées, gna gna gna. Jean-Philippe éternue, je sais pas, voilà, il flatte sa selle. Ah, ah, mon Dieu.
3: J'aime mieux l'imitation de Pierre Brassard.
1: Mais ça, c'est-tu comme un vélo de route ou quoi? Là, c'est pas un vrai vélo de course.
0: C'est quoi cette couleur-là, en plus?
4: Voyons.
1: C'est une belle couleur. Non.
2: C'est un vélo de course?
0: Combien ça vaut?
2: Ben, c'est pas de vos affaires, par exemple.
0: Pourquoi pas? C'est un Argon 18. Les gens, écrivez-nous.
2: Ben, non. Ah, non, mais, vous savez que Argon 18, ben, pour la petite histoire, Gervais Rioux.
0: Ouais.
2: Qui est un coureur. C'est que Gervais Rioux, c'est aussi une boutique, mais c'est un coureur québécois, qui a fait l'histoire au Québec, qui, pour vrai, un grand coureur qui a créé sa marque avec son frère Argon 18. Et puis,
1: Son frère,
2: c'est 18. Et, il a créé des vélos. Et puis, ça a été, une des seules, avec Marinoni, évidemment, vieux Giuseppe Marinoni, qui est encore en vie, d'ailleurs.
1: Il est encore en vie.
2: Oui, oui, absolument. Okay. Et puis, bon, il a créé sa marque. Et puis, bon, ben, là, il a vendu, mais ça reste quand même basé au Québec. Il nous reste plus beaucoup de choses qui viennent du Québec.
1: Non, puis c'est dans ce temps-là qu'on s'ennuie de Foglia. Je vois pas le rapport, mais le rapport étant le vélo. Il tripait tellement vélo.
0: Paul Journet a essayé, en parlant de vélo.
2: Mais Paul, il y a une belle plume. Paul, il y a une belle plume.
0: Je savais pas que c'était un amateur de vélo.
2: Ben, oui, mon Dieu.
0: Tout le monde, à un moment donné, se découvre une passion.
1: Ben, non, mais moi, je le sais.
0: C'est ça, le matcha, le vin nature, le vélo.
2: À un moment donné, je suis dans une petite compétition de vélo, là, au mois de juin. Okay. Et puis, c'est une compétition pleine de boîtes. Puis, tu sais, c'est un peu, c'est les tripeux qui sont là.
0: Paul Journet était là.
2: Écoutez, on finit la course, Paul Journet est là.
0: Ben, oui.
2: Mais Suzy Bouchard aussi. Ça, personne n'en a parlé, hein. Elle était dans la version course de ça.
1: Ah!
2: T'as bien gêné de joindre la gang, là.
3: Suzy Bouchard faisait une course de vélo?
2: Non, c'est à cause de course. C'est un gros week-end de course.
0: Un week-end d'enfer.
2: Ben non, Stéphane. Enfin, peu importe. Vous n'avez pas regardé un peu la course? Vous n'avez pas trippé un peu? Il n'y a rien qui vous intéresse?
1: Oui, moi j'ai un petit peu, mais juste regarder les plans, les prises de vue de Montréal.
2: Ben oui, mais allez sur place avec Michel. Il va trouver que ça va vite. Vous.
0: Non, vous comment?
2: Ça va vite. Non, mais c'est un beau petit party. C'est le fun. Vous, Olivier, est-ce que vous allez y aller en fin de semaine?
3: Peut-être.
1: Ah oui, ils vont
3: J'en fermer. Ai parlé avec mes ados, voir si ça leur tentait, puis ils m'ont dit non.
0: Mais voilà, moi je suis team ado Oli.
1: Mais ils vont fermer le pont Champlain.
2: Oui, ils ferment samedi et dimanche pendant quelques heures.
1: Dans les deux directions?
2: Non, dans une seule direction, vers Montréal.
1: Vers Montréal, ouais, OK. Ouais, donc, moi, je me pousse à la campagne. Je vous le dis tout de suite.
2: Ben, poussez-vous à la campagne.
0: Mais là, au moins, c'est autour du Mont-Royal. C'est moins pire. C'est pas dans les rues du centre-ville. On a passé le pire bout.
2: Le pire bout, ça dépend comment on le voit, absolument. Oui. Mais toujours est-il qu'on a passé le pire bout, il reste trois jours.
0: Ouais, mais c'est sur la rive sud.
1: Mais là, honnêtement, qu'est-ce qu'ils nous ont dit? 70 millions de personnes qui allaient venir. 200 milliards. Mais je vois rien. Est-ce qu'il y a-tu vraiment du monde? Parce
2: moi, je
1: pense qu'on
2: est rendu à 113 milliards. Mais non, il y a des gens. C'est plein.
1: Il y a des gens.
2: Oui. C'est un sport qui est, contrairement au hockey, par exemple.
1: Discret, non?
2: Voyons.
1: Non, c'est
2: gratis. On peut aller sur le bord de la route. Et on les regarde et c'est gratis. C'est pas besoin de payer, là.
0: Plate.
1: Ah oui, mais ils passent, tu sais. C'est gratis, je comprends. Ils passent. Il y a un coup qui sont passés,
2: Vous déjà regardé une course de F1?
1: Non,
2: ça passe.
1: Oui, c'est vrai.
2: Bon.
1: C'est vrai.
2: Fait que là, maintenant, il faut pas arrêter de virer fou, là. Oui. Bon, ça, c'est dit, ça, c'est parlé.
0: On dirait qu'on est sur votre podcast.
2: Mais non, c'est pas ça. Mais c'est parce que vous chialez tellement. Alors que, mais je peux comprendre, parce que c'est chiant, quand même, là. C'est vraiment chiant, mais c'est pas l'enfer.
1: Non, je suis d'accord.
3: Je sais pas si nos auditeurs de Sudbury trouvent ça chiant qu'on parle de vélo tous les jours depuis deux semaines.
0: Merci. La voix de la raison.
2: Excusez-moi, là. À Sudbury, là, je veux dire, ils nous écriront les quatre, là, puis ils
0: auront 20
2: minutes. Mais là, si vous avez un marathon à Sudbury, écrivez-nous, puis on va en parler. Sinon, en rafale, on a un courriel qu'on a reçu depuis très longtemps, puis je veux en parler, puis j'ai jamais le temps de me rendre. Mais 10 secondes.
0: Ah oui.
2: L'épilogue, c'est la meilleure chose qui soit arrivée au monde depuis l'invention du pain tranché. Les petits jingles de la spornographe, j'adore. On va se le dire, la journée sans Vautier, c'est pas pareil, ce jeu.
0: C'est vrai.
2: Gap Côté, wow. C'est pas mal ça.
0: On ne nomme jamais, nous, hein.
2: J'ai pas fini le. Ben vous écoutez le prologue, on parle un petit peu de vélo et beaucoup de et
1: qu'il y a de rien d'autre.
2: Et qu'il y a de la haine.
0: Moi je te Bye bye.
2: Bon, vous écoutez l'émission officielle du fanbase de Patrice Roy. Vous écoutez la journée d'accord, tout comme Patrice Roy, encore jeune sur les premières. Il était du bon hier. Et qui était bon. Non?
3: Ben oui, moi je trouve, mais j'écoutais Mario Dumont ce matin, il était pas d'accord.
2: Il était pas d'accord?
3: Non, il l'appelait juste l'animateur. Il a jamais dit son nom. L'animateur.
2: Est-ce que tu trouvais Paul Larocque était bon?
3: Probablement.
2: Ben, c'est sûr. Y a-t-il un lien?
3: On ne sait pas.
2: C'est les Jeudis Jaillis avec Nathalie Petrovski et Hugo Dumas. J'ai très hâte.

0: suite du sujet d'Hugo. Ah. Vous savez, on s'est émerveillé au début de la semaine. Je pense que c'était dans le prologue, n'est-ce pas, Olivier?
1: Lundi,
0: alors que je regardais dans nos nouvelles, et puis une de ces nouvelles-là, c'était écrit une journaliste qui a comment de la...
1: Respectée?
0: Non.
2: Non, la reine de la critique.
0: Non plus. Il y avait de la reine de la critique?
3: Il y avait critique.
0: Une journaliste qui n'a pas la langue dans sa poche au chanteur masqué, je dis ben non. Ouais. Ben non. Olivier dit ben non. Puis là, à un moment donné, enlève ça à son casque, toujours.
1: Le petit casque.
0: Rarement, elle a eu des aussi beaux cheveux, par exemple. Ça, je vais vous le donner.
1: Son fond de tête était beau.
0: Elle avait un beau baisse. Sa teinture était faite. Je vous dis. Je ne peux pas croire. Nickel. Pourquoi vous avez fait ça? On va en parler plus tard avec
1: vous.
3: Oui, encore un débat hier soir, Jean-Philippe. Encore un débat, d'ailleurs, pendant que je jouais au hockey. Mais je l'écoutais après, évidemment. De toute façon, comme l'a dit Mario Dumont hier matin à Cube, avec les débats, le hockey nous vient toujours à l'esprit.
4: L'exemple du hockey nous vient à l'esprit. Tu sais, t'es dans le vestiaire, après la deuxième période, tu mènes 2-1. La tentation, c'est de dire on va jouer défensif. Mais on le sait, ça, quand tu te mets à jouer défensif, t'es fait. Tu vas t'en faire poter.
3: Bon, je pense qu'il a oublié les succès de Jacques Lemaire, mais on comprend ce qu'il veut dire. Dans un débat, faut pas jouer défensif. À l'avant-match à RDI, Philippe G. Fournier lui a expliqué pourquoi le PQ gagnait des comtés, même s'il restait stable dans les intentions de vote.
5: Des fois, on gagne une partie de hockey parce qu'on joue bien, puis des fois, on gagne une partie de hockey parce que ton adversaire joue tout croche. Mm-hmm.
3: Le gars a développé modèle statistique le plus avancé pour juger d'une élection, mais il est pogné pour utiliser une analogie de hockey pour qu'on comprenne, pauvre
0: les
3: monsieur.
0: Les gens comprennent pas, sinon.
3: Comprennent pas. Il y a pas vraiment de chef qui a scoré dans son net hier. Une fois la partie commencée, par contre, il a rapidement été question d'une certaine Tania qui a eu maille à partir avec le système de santé.
0: Ah oui.
6: Écoutez-la bien, de Tania Lamoureux.
7: Bonjour, je m'appelle Tania Lamoureux.
6: La réponse à la question de Tania, ce qu'on peut faire par contre pour Tania. Donc Tania, mettre l'épaule à la roue pour donner un service en temps utile à Tania.
8: Des cas comme Madame Tania, il y en a plein.
6: Mais Tania qui nous parlait tantôt est pas plus avancée.
9: Mais vous dites quoi à toutes les Tania? Tania, elle a dû payer pour aller au privé.
10: Madame Tania, dont on avait parlé, Paul Saint-Pierre Plamondon, quand il a dit, voici ce qu'on peut faire pour Tania.
11: Donc, exactement. Toutes les Tania, parce qu'ils sont nombreux, c'est des milliers de personnes comme Tania.
12: Qu'allez-vous faire pour les Québécois, les Québécoises, dans le cas de Tania Lamoureux?
13: Qu'est-ce que vous voulez que je...
3: On dirait que rendu à l'entrevue.
1: On parlait des lunettes croches, voici.
0: Ben non, je sais, mais ça, faut venir là-dessus. Mais ça, c'est pas parler de l'apparence nécessairement, parce que c'est juste, c'est technique, là. C'est comme dire...
1: Arrangez-moi ça, là.
0: Je pense que c'est... Sa branche de lunettes était trop à droite, elle se rend jamais à son oreille. Mais ça, à mon avis, avec un optométriste, un opticien, ça se règle, ça.
1: Voilà, excusez-nous, Ali.
3: On parle d'Éric Duhaime en passant. Merci. Donc, il est rendu à la fin, à l'entrevue d'après-match. Il avait un petit peu oublié Tania. Par contre, on ne sait pas si les milliers de Tania à l'écoute sont d'accord avec Paul Saint-Pierre Plamondon, qui veut abolir Santé Québec, un truc broche à foin, comme il l'a décrit.
6: On peut abolir cette gouvernance-là qui a été faite sur un coin de table dans une nuit de Noël où est-ce qu'on levait la main en disant ce projet-là est mal fait, il est bâclé.
3: J'ai pas trop compris l'histoire
2: de Noël.
0: Non, moi non plus.
3: Le projet de loi a été adopté le 9 décembre, quand même pas mal avant Noël. C'est peut-être au Noël précédent que Christian Dubé est descendu par la cheminée pour déposer des organigrammes sous le sapin. Ruba Gazal a évoqué les immigrants qui travaillent dans le système de santé.
5: Et ces gens-là, là, ils bénéficient de services publics.
8: Il y a des demandeurs d'asile qui
5: torchaient
8: le Québec.
5: Je veux juste dire une chose, monsieur Roy.
3: Ouais, les demandeurs d'asile torchaient le Québec pendant la pandémie. Évidemment, bon, ce sont des questions complexes, là, surtout qu'Ottawa contrôle une partie de l'immigration et qui torche pas mal quand vient le temps d'ouvrir les portes, pensent les autres parties. À part de ça, ben, vous savez, hier, tout le monde analysait que l'affaire Olivier Primo, là, pendant toute la journée, Olivier Primo, ça va être sur toutes les lèvres pendant le débat. Ils n'en ont même pas parlé.
0: Pas un mot.
3: Non, à la place, ils ont parlé de gorilles.
6: La CAQ a financé avec le Fonds vert des projets comme un parc de gorilles au Gabon.
5: Oui, ça, c'est vrai.
6: Donc, c'était vrai, là.
3: C'est pas si vrai. En fait, ce sont plutôt sous les libéraux que... C'est plutôt sous les libéraux que l'argent a été donné pour les gorilles. En plus, c'était en fait de l'argent qu'ils ont donné à une compagnie du bas du fleuve qui vendait son expertise pour aider les gorilles du Gabon. On reste dans les singeries, à un moment donné,
0: Ce qui m'a surpris plus dans ça, c'est que personne n'a prononcé le mot gorille.
1: Les gorilles?
0: Moi, je pensais qu'elle allait... Tu sais, je vous ai dans la gang, là.
1: Vanille, gorille.
3: Ils n'ont pas tous dit gorille, là. Ils étaient juste deux. En fait, ils étaient juste un même. Mais peut-être pour une prochaine fois. On reste dans les singeries. Ça a été un peu cacophonique quand Éric Duhaime, à un moment donné, a insisté pour dire qu'elle allait être le chien de garde à l'Assemblée nationale.
14: Si vous voulez avoir un chien de garde à l'Assemblée nationale pour être sûr qu'il tienne parole, là, envoyez bien des députés conservateurs.
9: Monsieur Duhem,
14: Ça veut dire qu'ils ont des montagnes de fonctionnaires puis de papiers de moins parce qu'ils contrôlent moins le monde. Les gens sont plus libres. Puis on fait pas exprès pour enfranchiser la vie du monde puis pour augmenter le coût de la vie.
3: Pourquoi enfant de chieniser? Je sais pas si l'expression enfant de chienne, c'est plus acceptable quand on l'accorde comme ça. On peut-tu faire ça avec d'autres choses? Genre, est-ce que je pourrais dire que Charles Milliard a été fils de putisé à cause de son temps de parole restreint?
0: C'est vrai, ça, qu'il n'a pas parlé longtemps.
3: Ça. Il y avait des chronos dans ce débat-là. Puis à la fin, on a pu voir que Paul Saint-Pierre Plamondon a vraiment parlé plus que tout le monde, genre presque 6 minutes de plus que Charles Milliard. Et Alain Laforêt à TVA avait l'air d'avoir envie que M. Milliard se plaigne de Radio-Canada dans le vestiaire après le match.
15: Est-ce que vous êtes satisfait du traitement que vous avez eu ce soir durant le débat?
16: Pourquoi vous me posez cette question-là?
15: Vous êtes à 17 minutes. Les autres ont...
16: Ouais, écoutez, j'aurais aimé parler davantage. La dynamique, elle est ce qu'elle était. J'étais peut-être sur le côté plus que mes trois autres comparses.
3: Il est poli quand même pour un gars qui a été benché. C'est correct. J'étais juste dans la vision périphérique de l'arbitre. Toujours après le débat, Monsieur Duhem a été questionné sur le troisième lien.
17: Les maires de l'île d'Orléans ont annoncé publiquement être contre un projet de troisième lien qui passe par leur ville. Est-ce que ça change quelque chose dans vos plans pour un troisième lien?
18: Je vous remercie de votre réponse.
3: Bon, imagine, ça veut dire que la réponse était en question. Les analystes, maintenant, voici le verdict du panel de RDI, juste après.
19: Le fait qu'aucun n'ait un mauvais moment, pour moi, il n'y a pas de perdant dans ce débat-là. Et par conséquent, il n'y a pas de gagnant non plus.
20: Ouais. Moi, j'ai envie de dire que pas de gagnant et pas de faux pas pour Paul Saint-Pierre Plamondon, c'est une victoire.
21: C'est peut-être la normalité avec cinq candidats de pas avoir personne qui émerge réellement.
18: On pense qu'on peut dire on a cinq petites victoires.
3: Donc, pas de gagnant, mais 5 victoires. Tout le monde se mérite une petite médaille de participation, une battante puis un petit jus, là, comme dans les tournois de hockey. Au téléjournal, ça a été un peu plus éloquent.
22: Pour vous, quel a été le moment fort que vous avez retenu?
23: Oups.
0: 3, 2, 1. Go.
22: Sébastien.
24: Oui, j'y vais. Excusez-moi, j'attendais le signal.
3: Parce que ça dit tout. On n'avait pas vraiment de moment fort. Et à Radio X, maintenant, le gagnant, selon eux, vous devinerez jamais c'est qui.
0: Non.
25: Le gagnant vient de le dire, Duhem, chef de l'opposition idéale. Si vous voulez un gardien de but, c'est lui. Ça vous tente pas d'avoir un gardien de but, libre à vous. Si vous voulez vivre dans un genre de dictature avec un gouvernement majoritaire qui va vous écraser.
3: On revient toujours au hockey. Vous voulez un gardien de but ou une dictature? Carey Price ou Pinochet? À vous de choisir.
0: Merci, Olivier.
26: Bon. 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
3: On a beaucoup de chaînes, hein,
0: ça. Oui, ça s'ajoute sans arrêt, hein, vous le savez que. Nathalie, vous nous parlez quoi aujourd'hui, là?
2: Que l'enfer est pavé de bonnes intentions, vous le savez?
0: Oui, par exemple.
2: Vous savez que c'est un proverbe attribué à un moine du 12e siècle, très bien connu. En fait, moi, je le connais pas. C'est juste Wikipédia et non pas l'IA. Il s'appelle Bernard de Clairvaux. Mais c'est pas ça. C'est que c'est l'enfer est pavé de bonnes intentions. Ouais. Ça pourrait être le sous-titre de la nouvelle comédie noire. Angle mort de votre ami,
0: oui,
2: de votre ami Jacques David.
0: Oui, oui.
2: Mais ça a été coécrit avec le comédien Normand Dano, qui était un des trois mecs des mecs, mais qui ne fait pas partie des trois nouveaux mecs de Angle mort.
0: Exactement, parce que lui, il n'y a pas d'angle mort.
2: Exactement.
0: Il n'y a pas de vision périphérique de Normand Dano.
2: Tu vois?
0: Ah, oui, ben non, c'est pas vrai.
2: Il pourrait porter les lunettes d'Éric. Alors, les trois nouveaux mecs, c'est Manny Soleil-Manlou, qui est le chirurgien oncologue Marc Lamarre, alias Castor Bandé, le notaire Philippe Ruel, Guillaume Cyr, et Lambert Lantier, qui est Pierre-Luc Funk, enquêteur privé. Semi-arnaqueur. C'est donc l'histoire de deux bons gars et demi, parce que l'autre demi, c'est Pierre-Luc Funk, qui est l'enquêteur arnaqueur. D'ailleurs, on comprend pas très bien pourquoi un médecin et un notaire sont amis avec un gars semi-net qui a 10 ans de moins qu'eux. On le sait pas, mais c'est de la fiction. Mais sans blague.
0: Vous vous tenez juste avec des critiques littéraires et culturelles.
2: Exactement, oui. Alors, toujours est-il que tout part du malaise de l'oncologue, Manny Soleil-Manlou, qui peine à réconcilier sa pratique médicale avec l'aide médicale à mourir qu'il administre à ses patients par pure charité chrétienne. Parce qu'il est un peu contre l'aide médicale à mourir. Ouais, ouais. Je trouve que ça fait du bien de voir quelqu'un qui est un peu contre. Là. Et lui, il rêve de fonder un centre de soins palliatifs 2.0 où ses patients pourraient se la couler douce et non pas mourir sur rendez-vous comme chez le dentiste ou chez le coiffeur. Mais au moment de leur choix.
0: De leur choix, exactement. Enfin,
2: Bon, parenthèse. L'hôpital où travaille Mani Soleil-Mont-Loup ressemble à s'y méprendre à l'hôpital dans les invasions barbares. T'en rappelles-tu de cet hôpital-là?
0: Au Stade Olympique?
2: Tout tombe en ruine. Non, ça, c'est l'âge des ténèbres. C'était l'hôpital avec Rémi Girard. Tout tombe en ruine, les plafonds coulent, les lits s'écroulent. Vraiment, c'est vraiment l'enfer. Et bien vite, les trois amigos vont avoir l'idée de racheter la police d'assurance des malades en phase terminale. Seulement, par exemple, ceux qui n'ont pas de famille, qui sont célibataires, pour financer le centre, et ils vont le faire au nom d'une fiducie, la fiducie des cinq derniers jours. Donc, c'est pour une bonne cause qui va vite déraper et plonger nos trois larrons dans le monde criminel, à coups de doigts coupés, de baba ganouche, de tueurs à gages trouvés sur la gâchette et de beignes choco-citrouille douteux. Et on y apprendra, entre autres, de la bouche de Pascal Monpetit, qui fait une policière philosophe un peu cynique, là, que le crime, c'est comme la ménopause. Tu sais quand ça commence, mais jamais quand ça finit. On va demander à Véro, elle doit le savoir.
1: Jean-Philippe, faites le lien.
0: Mais c'est parce que j'allais poser la question à Nathalie.
2: C'est une série complètement loufoque, qui est un croisement, je dirais, de Belle Fleur, parce que les amis, sur la kétamine, des frères Coen sur le propofol, de Ocean Eleven à Blainville, sans George Clooney, et de la version pâté chinois et non pas Western Spaghetti, de Un génie, deux associés et une cloche. Bref, j'ai adoré.
0: C'est vrai?
2: Oui, j'ai adoré ça. C'est sur tout.tv extra, c'est-à-dire qu'il faut payer, mais c'est la preuve que les meilleures choses dans la vie ne sont pas toutes gratuites.
1: Voilà. Mais voyons.
0: Wow! Caline, merci beaucoup, Nathalie.
2: OK, d'accord.
0: De Nathalie,
1: C'est quoi?
2: Hey!
1: Ça se peut faites pas. Rentrer Marc Tanguay, my God.
0: je sais pas si on peut dire d'autres choses.
1: Mais moi, la question que je me pose, c'est qu'est-ce que la Nathalie Petrovski, très snob d'il y a 30 ans, dirait de cette Nathalie de 2026 qui se plie au carnaval des mascottes de TVA?
0: Bravo!
1: Qu'est-ce que ça dit sur la nouvelle Nathalie?
0: Mon Dieu!
2: Qu'elle est prête à tout!
0: Guidoune, diront certains.
1: Mais j'avoue que je vous aurais jamais vu là. C'est le genre d'émission que vous auriez ridiculisé et un peu.
2: Moi, j'haïssais ça au début.
1: Oui,
2: d'ailleurs, parce que c'est une émission américaine d'abord, un format américain.
1: Ouais. C'est un concept coréen, je pense, sud-coréen.
2: Ah, OK, excusez, coréen. Mais américanisé.
1: Mais oui, mais
2: c'est ça. Mais ils se sont essayés à plusieurs reprises.
1: C'est ça.
2: J'avoue que j'ai dit non à plusieurs reprises.
1: Mais là,
2: puis à un moment donné, le gars.
1: À un moment donné, c'est 3 000
0: la cuisine.
1: Mais Claude Poirier a dit que c'était 3 000 $, lui, qui a reçu l'année passée.
2: Ah, ben lui, il était pas mal payé plus cher que moi.
1: Alors, Nathalie, elle affrontait, Zebra.
2: Ouais.
1: Miss Pan.
2: Ouais.
1: L'homme de miroir et la caravelle.
2: Ouais. Est-ce que tu sais c'est qui?
1: Mais non, j'ai aucune idée.
0: Mais vous savez c'est qui?
2: Non, pas
1: du tout. Non, ils disent pas. C'est très secret. J'avoue que le protocole pour conserver est très, très hermétique. On le sait jamais. Puis même
0: vous n'avez jamais rencontré Miss Pan dans coulisses.
2: Hey, on est cagoulés.
1: La caravelle.
2: On a en plus une visière. On a on n'a pas le droit de parler.
0: Ça doit être l'enfer pour vous.
1: Est-ce que vous avez reconnu la chanson que Nathalie chanter entre guillemets.
0: Je pense que c'était du Pierre Lapointe.
1: Ouais. Dans la forêt des mal-aimés.
0: Oui.
2: D'ailleurs, j'ai une anecdote à ce sujet.
1: Attendez, laissez-moi finir.
2: OK, faut dire.
1: Là, Nathalie, le problème de sa performance, c'est que personne ne l'a reconnue. Il y a toujours quatre enquêteurs. Anouk, Sam Breton,
0: Stéphane Rousseau. Je pense qu'au chanteur masqué, on dit quatre enquêteurs.
1: Et on a soupçonné Nathalie d'être Marie-France Bazot, 2 Louis Sigouin, 3 Pauline Marois, Chantal Maccabé, Colette Provencher, Valérie Plante, Anne-Élisabeth Bossé, Alex Perron, Christiane Charrette et Geneviève Guilbeault. Personne n'a trouvé.
0: Je pense pas que j'aurais réussi.
2: Je n'existe pas.
1: Là, ce que je voulais vous dire aussi, c'est que Nathalie, en étant éliminée la première, vous rejoignez le club select des premiers éliminés, dont font partie Claude Poirier, qui était le Boc, le bûcheron, Georges Larac, l'hippopo dame, Gino Chouinard, la banane, Jacques Lheureux, Edgar, la girafe, Fabienne Larouche, l'Hippocampe, Sorangelle, le Popcorn, ainsi que Denise Bombardier, le Cocktail Tiki. Fabienne, oh, je pense que vous êtes en bonne compagnie.
2: Mais hier soir,
1: c'est ça, allez-y, là.
2: Hier soir, je suis allée au théâtre, n'est-ce pas? Et je rencontre Pierre Lapointe. Je dis, allô, Pierre, comment ça va? Là, je pensais qu'il allait me dire, allô.
0: Non, non, la vie tourne autour de vous.
2: Et là, je vois qu'il dit rien. Fait que je dis, mais est-ce que tu regardes les chanteurs masqués? Il dit, tu folle, j'haïs ça, je veux pas y aller.
0: Mais
2: je dis, non, c'est pas pour y aller. J'ai dit, j'étais là, dimanche, j'ai chanté ta chanson, hein? Il n'en revenait pas. Et puis,
0: c'est un punch.
2: Non, non, il n'y a pas de punch. Ah, c'est qu'il ne savait pas. Hey, c'est que tu dis, non, mais t'as l'impression que tout le monde entier regarde les chanteurs.
1: Il y a un

0: 1,5 million de personnes qui vous ont vu.
1: Mais et moi, je les connais pas.
0: Je vous trouve quand même brave, même si c'était pas votre performance la plus éclatante, disons-le.
1: Non, mais
0: il faut être game.
2: Ah oui, j'aurais jamais toute de ma vie au complet.
1: Pourquoi?
2: Pour toutes les raisons pour lesquelles on parle de vous aujourd'hui.
1: Non, mais justement.
0: Puis votre chorégraphie était quand même simple aussi. Votre déhanchement.
1: Compte tenu du fait que j'ai aucun talent et que mon métier n'est pas de faire un métier de scène, je trouve que j'ai franchement bien performé.
0: Nathalie, vous avez fait du lip sync, l'avant enregistré à tout.
1: Mais non, je l'ai enregistré.
0: Mais elle n'est pas chantée en direct, là.
1: Mais non, mais personne ne l'a chantée en direct.
0: Mais oui.
1: Non, mais je veux juste vous dire, je ne chante
0: pas à travers sa tête en papier mâché.
1: Je chante jamais, moi. Je fais même pas des karaokés.
2: Fait que pour moi, c'est une grosse affaire. Ça sonne de même parce qu'elle bouge avec un casque.
0: Non. Ça a été enregistré comme ça. Et amélioré.
1: Mais je chante comme une casserole. Je le sais. Je leur ai dit. À chaque fois qu'ils me revenaient, je dis, regardez, je sais pas chanter. Mais eux autres, c'est ça qu'ils voulaient parce que c'est un stunt qu'ils veulent.
0: Imaginez si vous avez gardé, vous auriez été pris pour leur faire une deuxième.
2: Ben, je vous remercie beaucoup, Hugo.
0: Ça me fait plaisir d'être là pour planter Nathalie des fois.
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2: Mais on va recevoir quelqu'un que vous avez déjà vertement critiqué.
1: Oui, mais moi, je n'ai pas loué de salle pour aller chanter, là. Je suis
4: C'est ça, nous, c'est bénévole. C'est bénévole. Merci d'avoir pensé à moi pour vos jeudis, Jaï. Mais honnêtement, dans le tourbillon de la campagne, merci de m'offrir une pause intellectuelle pendant 30 minutes. Ça va vraiment faire du bien.
1: 6 minutes, pas 30.
2: Non, ça va être plus long.
1: Ah oui,
2: parce qu'on a l'épilogue maintenant, Nathalie, vous le savez.
4: Et je suis pro épilogue. Je suis dans le camp du oui.
2: Ah oui?
4: Je suis dans le camp du oui pour l'épilogue.
2: Coupez ça, mettez ça en boucle. Oui, Marc Tanguay, je suis très content de vous recevoir. Selon les sondages, tout indique que le 6 octobre, vous allez redevenir chef intérimaire pour la troisième fois. OK, on fait une blague, là, mais repreneriez-vous un jour les règnes du Parti libéral en tant que chef intérimaire?
4: Je vais tellement vous surprendre en disant que je ne vais pas répondre à cette question-là. Nous, on est, honnêtement, là, on va tout donner. Il reste moins de deux semaines.
2: Oui, il faut tout donner.
4: Ça a été une longue campagne. Sur le terrain, honnêtement, à faire du porte-à-porte, à rencontrer les gens. Les gens sont pas branchés pour plusieurs. Plusieurs m'ont dit, je vais décider ça quelques jours avant.
2: C'est vrai,
4: puis certains vont même se décider en allant en chemin vers la boîte de scrutin.
2: Mais alors, est-ce que vous faites du porte-à-porte dans votre comté?
4: J'en fais, oui, dans mon comté.
2: Parce que votre comté, il est pas m'assuré.
4: J'en ai fait à Saint-Hyacinthe. Demain, je m'en vais en Estrie. On va aider les autres collègues à Laval.
0: Qui est dans le trouble, là, que vous allez aider, là?
1: Ben, c'est Monsieur Milliard.
4: Demain, on va aller voir notre ami Fred Beauchemin d'Ambrome, Missisquoi.
2: Absolument.
4: Avec Monsef Déragie. Alors, les collègues, oui, on s'occupe de nos comtés, mais on veut évidemment ajouter d'autres collègues. Alors, on donne un coup de main un peu partout.
1: Il y a Nathalie Petrovski. Je vais poser une question.
2: Est-ce que vous êtes vraiment compétente pour ce genre de questions, parce qu'on vous a vu la télé tout un
0: depuis quatre
1: ans. Parce que moi, je suis dans Verdun. Et je pense que le prochain chef du Parti libéral est le candidat de Verdun.
2: C'est qui? Ben, dites-le.
1: Antoine Charest.
4: C'est une belle, je pense que le chef actuel va nous mener vers la victoire. On y croit.
1: N'est-ce
4: et on va y aller. Ceci dit, je suis bien heureux de, effectivement, Antoine-Diane Charest, un type intelligent, dédié, qui est là pour les bonnes valeurs.
2: C'est sa première fois, là.
4: Oui, c'est sa première fois. Regarde très, très bien. Travaille très, très fort.
2: La réalité, c'est que si on regarde les sondages, puis les sondages, on peut les lire de plein de manières. Là, évidemment, les écarts sont somme toute minces.
4: Tout à fait.
2: On le dit, 29 points de pourcentage pour un parti qui serait majoritaire, selon les dernières analyses. C'est pas si loin d'un parti libéral qui oscille en 19 et 21, des fois 23. Donc, les marges sont minces.
4: Quelques points peuvent faire toute la différence.
2: Quand on regarde ça, vous avez jamais été derrière un scrutin, je dirais proportionnel, mais est-ce que tout d'un coup, on pourrait s'intéresser à ce scrutin-là avec le Parti libéral?
4: C'était une promesse de François Legault, de modifier le mode de scrutin. Première chose qu'il a faite, ça a été déposer un projet de loi, puis dire, et la pandémie, on va parler d'autres choses.
2: Oui, mais là, son parti n'existe plus, je pense.
4: Contrairement aux autres, nous, on n'est pas pour avant l'élection et contre après. Nous, on est contre avant l'élection, puis pourquoi? Pour avoir beaucoup étudié la chose, on se compare beaucoup à la Bavière. La Bavière rentre 22 fois dans le Québec, et ils ont 203 députés. Alors, ils ont un territoire qui permet la proportionnelle et un nombre de députés qui le permet.
2: Mais la Bavière a eu quand même de plus de complications que nous, là, au fil de l'histoire, là, en tout respect.
4: Mais c'est ce à quoi les tenants d'une modification de mode de scrutin se réfèrent.
2: Mais c'est quand même intéressant d'imaginer qu'un mode de scrutin, c'était même pas dans le débat hier, mais un mode de scrutin proportionnel pourrait nous amener peut-être justement des gouvernements qui dirigent d'une autre façon. Parce qu'avec 5 partis qui peuvent faire élire des députés, peut-être

0: pas prendre le pouvoir, mais au moins faire élire plusieurs députés, on peut se dire que des coalitions, ça peut être intéressant.
1: Ben, écoutez, il y a des exemples. Je prendrai pas le gouvernement de Mme Marois en 2012, qui pour nous n'a pas été un bel exemple, mais quand on regarde de ce qui est arrivé avec
0: M. 18 mois pour briser le Québec, on s'en souviendra.
1: Ah, c'est épouvantable. Partez-moi pour mettre pas 25 cents dans ma chaîne.
0: Pas de bon
1: épouvantable. Nicolas Marceau qui avait avoué, on s'est beaucoup, beaucoup trompé. Là, Paul Saint-Pierre, par longtemps, nous ressort Nicolas Marceau.
0: Alors, il s'est trompé, il se trompera plus, là, ça serait
1: bien. Là, il se trompera pas. Mais pour vous dire, le gouvernement de Jean Charest en 2007, gouvernement minoritaire, avait été particulièrement efficace. Gouvernement qui avait vu au Québec le premier cabinet paritaire, autant de femmes que d'hommes, et il y avait la crise des subprimes, la crise économique, avait bien performé, avait été capable d'offrir les services, et vous rappelez-vous, ça avait donné en décembre 2008 la campagne, les deux mains sur le volant.
0: Oui.
1: Alors, pour vous dire, oui, ça se peut, ça se fait, mais nous, évidemment, on s'inscrit dans une logique majoritaire.
0: Les deux mains sur le volant, les slogans dans la campagne, on en parle très peu, sinon celui de Québec solidaire, là, qui nous chante ça chaque deux jours.
2: C'est possible.
1: Ah non, vous voulez nous mettre dans la tête.
0: Oui, non, je sais. Ben, en fait, si vous êtes capable de retrouver la mélodie, bravo à vous.
2: Réparer, bâtir, construire.
1: Non, c'est ça. Rassembler, réparer, bâtir.
0: Et c'est très drôle parce que c'est basé sur le slogan qu'ils avaient au départ de Pablo, qui était réparer, rebâtir et rassembler.
2: C'est ils l'ont juste inversé.
1: Ouais, l'économie circulaire, c'est important.
0: Oui, exact.
1: Récupère, alors,
0: Mais dans ces trois trucs-là, rassembler, réparer, bâtir, ça prend une priorité. Quelle est la priorité?
1: Mais je pense que c'est un ordre. Il faut d'abord rassembler. Pourquoi? Parce que François Legault et Christine Fréchette ont beaucoup, beaucoup divisé. Puis hier, Charles Milliard l'a réellement bien souligné. Deux choses vont mal au Québec, l'immigration et l'économie, puis elle a été responsable de ces deux dossiers-là. Donc, le Québec a été divisé. Montréal contre Québec, Montréal contre les régions francophones, anglophones. Ouais. Donc, il faut rassembler, il faut réparer ce qui est cassé. Les infrastructures, on a traité nos pouvoirs municipaux, nos élus, nos femmes et nos hommes au niveau municipal de quêteux.
0: Oui, ben
1: alors on a vu les mairesses qui sont sorties. Alors faut réparer nos infrastructures. Puis faut bâtir. On est 9 millions de Québécoises et Québécois. Qui va les offrir les services? Faut bâtir.
0: Mais vous savez ce qui est intéressant dans cette campagne-là, c'est quand on regarde les intérêts et les intentions de vote des francophones.
1: Mm-hmm.
0: Ce dont vous nous parlez là, c'est des enjeux qui rejoignent tout le monde et donc qui devraient pouvoir rejoindre francophones comme anglophones. Pourquoi vous pensez que le Parti libéral a tant de difficultés à convaincre l'électorat francophone? Vous avez été à la tête de ce parti-là depuis pendant plusieurs années. Qu'est-ce qui fait que la distance est encore si loin entre...
1: Je pense qu'on est encore sur des perceptions. Je pense qu'il faut faire connaître notre programme. Il faut faire élire des députés terrain également, ce à quoi on se...
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6: Bonsoir, ici Louis de Belleval. Voici les informations. Lendemain de débat électoral au Québec, les chefs ont repris la route pour la dernière ligne droite avant le scrutin du 5 octobre. Ils ont échangé hier pendant deux heures sur les ondes de Radio-Canada sur de nombreux thèmes, dont l'immigration, la santé et l'éducation. Certains des échanges les plus vigoureux portaient sur la souveraineté. Et ce matin, le libéral Charles Milliard et la caquiste Christine Fréchette ont de nouveau critiqué le projet référendaire de Paul Saint-Pierre Plamondon.
7: Hier soir, on a eu la preuve que les gens à côté de moi, c'était quatre nuances de oui. Si les gens veulent avoir une certitude sur la question référendaire, sur la volonté de changement, ça se passe ici au PLQ.
8: C'est vraiment pas suffisant ce qu'ils ont comme appui pour avoir, ne serait-ce qu'au sein même de leur troupe, un référendum gagnant. Alors imaginez à l'échelle du Québec.
6: La co-porte-parole de Québec solidaire, Ruba Gazal, appelle pour sa part les électeurs progressistes à faire entrer le plus de députés solidaires possible à l'Assemblée nationale.
9: C'est une opportunité pour toutes les personnes progressistes qui croient en un Québec fort, un État fort qui prend soin du monde, d'en envoyer le plus possible. Quand on regarde les autres partis politiques, les experts, les analystes le disent. C'est clair, on s'en va vers des années difficiles.
6: De son côté, le chef conservateur Éric Duhaime était à Nicolet, dans le centre du Québec, où il s'est engagé à offrir davantage de soins à domicile aux aînés. Le Parti conservateur prévoit aussi offrir une allocation aux aînés ou à leurs familles et instaurer un salaire pour les proches aidants. Éric Duhaime est également revenu sur son intention d'expulser 70 000 demandeurs d'asile. Il a échangé

0: là, qui a reconnu avoir vendu des centaines de trousses de suicide en ligne dans plusieurs pays. D'autres familles de victimes ont lu des déclarations pour témoigner de l'impact que le suicide d'un être cher a eu sur leur vie. Jean-Philippe Nadeau rend compte de l'émotion qui régnait au tribunal de Newmarket en banlieue de Toronto.
1: Piff George a perdu sa fille de 21 ans en août 2022 en Angleterre, mais elle parle plutôt de transition pour parler de la mort de sa fille. Sheva voulait être astronaute, médecin et écrivaine, dit-elle, elle pensait pouvoir tout faire. Faith George explique que ses problèmes de santé mentale ont commencé à la fin de l'adolescence et qu'elle est partie vivre chez son père au Nigeria. Elle s'est sentie mieux à son retour en 2020, poursuit-elle inconsolable, avant de faire une rechute. Faith George ajoute qu'elle a intercepté un paquet postal destiné à sa fille qui contenait le poison de Kenneth Law. « J'ai tout de suite compris, poursuit-elle, j'ai appelé les urgences et ma fille a été envoyée en thérapie. » La mère de Sheva pensait qu'elle venait d'éviter le pire, elle reprenait espoir. « Je dormais lorsqu'un second paquet est arrivé à la maison, dit-elle, et j'ai entendu un cri venant de sa chambre. » En y entrant, Faith George découvre sa fille en train de souffrir le martyre après avoir ingurgité le nitrite de sodium. Elle répétait qu'elle était désolée, conclut-elle, « je sentais que sa vie s'échappait d'elle ». 4 ans plus tard, Faith George déclare qu'elle se sent toujours aussi coupable et que son traumatisme est insupportable. Ici Jean-Philippe Nadeau, Radio-Canada, Newmarket.
0: Et puis enfin, le premier ministre israélien s'est livré à une charge à fond de train contre ses détracteurs lors d'un discours prononcé à la tribune de l'ONU à New York. Face à une assemblée à moitié vide, Benjamin Netanyahou a qualifié de lâche les délégués qui ont boycotté son allocution et a dénoncé des pays comme la France et le Royaume-Uni. Laurence Martin a préparé ce qui suit.
2: Dans la rue, près du siège des Nations Unies, ils sont des centaines à manifester contre la venue de Benjamin Netanyahou. Le premier ministre israélien s'amène devant l'Assemblée de l'ONU, applaudi par certains, alors que des dizaines d'autres quittent la pièce.
3: If there are any other moral cowards who haven't yet left this hall,
2: s'il y a des lâches qui ne sont pas encore sortis, dit-il, qu'ils le fassent maintenant. Dans un discours combatif, Benjamin Netanyahou prévient ses ennemis au Moyen-Orient.
3: We're going to win.
2: Nous allons gagner, martèle-t-il. Nous n'avons pas le choix.
3: With our great American friends,
2: avec nos alliés américains, clame-t-il, nous avons écrasé l'armée iranienne.
3: Mr. Mamdani,
2: dans son allocution, Benjamin Netanyahou interpelle directement le maire de New York, qui avait exprimé cet été son souhait de l'arrêter. Encore cette semaine, Zoran Mamdani le qualifiait de criminel de guerre. À des milliers de kilomètres de New York, le président de l'autorité palestinienne s'est lui aussi adressé à l'Assemblée de l'ONU, mais par vidéo, parce que l'administration Trump a refusé de lui octroyer un visa. Notre peuple palestinien, dit Mahmoud Abbas, fait face à l'une des phases les plus dangereuses de son histoire. Il déplore, lui, qu'un an après la vague historique de reconnaissance d'un État palestinien à l'ONU, les progrès sur le terrain semblent faire du surplace. Ici Laurence Martin, Radio-Canada, à New York.
0: Voilà, c'est ce qui conclut ce bulletin d'information à l'antenne de Radio-Canada.

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1: Maman et moi, elle dit, tant qu'elle fume à la cachette, tu peux mettre le feu. Fait qu'elle dit, t'es tout semaine fumée devant moi.
2: Et toi, tu as quel âge?
3: 7 ans.
2: Tu aimes ça fumer?
3: Oui.
2: Où est-ce que tu prends les cigarettes?
3: Ben, c'est ma grand-mère qui m'a donné.
2: Ta grand-mère t'a donné des cigarettes?
3: Oui. Je vais voir mon avant. J'avais 7 ans, puis j'ai commencé à fumer à la cachette. Des fois, j'allais à côté de chez nous, sur ce que des affaires de chauves. On les achetait chez Quentin, en 2 pour 5 cents.
2: Toi, fumer, là, tu aimes ça?
3: Oui.
2: Quand tu fumes, là, comment ça, qu'est-ce que tu fais?
3: Ben, je pompe.
2: Tu pompes, tu tires?
3: Oui.
2: Est-ce que t'en demandes des fois à ton père et à ta mère des cigarettes? Est-ce que déjà tu en as pris dans leur paquet de cigarettes?
3: Ben, juste...

0: que j'ai fumé hier. Puis j'ai pas volé, mais elle m'a vu, maman. Puis elle, j'ai fumé un peu, elle, puis la moitié, elle fume.
1: Elle s'est pas fâchée?
0: Non.
2: Ce reportage de Radio-Canada date de 1964. C'est quand même assez spécial d'entendre ces petites voix aiguës dire à quel point elles aiment fumer. Avec nos oreilles d'aujourd'hui, ça jure pas mal. Pourtant, plusieurs fumeurs racontent la même histoire. Ils ont commencé très jeunes et ça a eu un fort impact. Dans une grande étude de 2020 publiée dans le Journal of the American Heart Association, une étude qui a sondé 6700 personnes, on apprend que la moitié des gens qui ont essayé la cigarette pour la première fois entre l'âge de 6 et 12 ans fumaient tous les jours arrivés à la vingtaine. Chez ceux qui ont commencé plus tard, à 18 ou 19 ans, c'était seulement 8% qui étaient devenus des fumeurs quotidiens. Les données là-dessus sont très claires. Plus on commence à fumer tôt, plus on risque de rester accroché longtemps.
3: 423, ouais.
2: Ils sont aujourd'hui près de 70 000 Québécois et Québécoises à faire partie des recours collectifs Blaye les Tourneaux. J'ai eu la chance de parler à quelques-uns d'entre eux en compagnie de mon réalisateur Alexandre Sheldon. Pour retracer leur parcours, mais surtout pour comprendre qu'est-ce qui les a amenés si jeunes à vouloir fumer et ce qu'ils reprochent aujourd'hui aux compagnies.
3: Comment ça va? Bonjour. Ça va bien?
4: Oui, c'est Alexandre.
3: Ça va, ouais.
2: Colette Savard a 77 ans. Elle a eu un cancer du poumon à 62 ans. Elle fume plus depuis son cancer, mais l'emphysème lui empoisonne la vie. Elle vit aujourd'hui avec à peine 25 % de ses capacités pulmonaires. Son mari, comme elle, faisait partie des recours collectifs Blaye les Tourneaux. Lui aussi souffrait d'emphysème sévère. Il en est mort il y a quelques années. Colette et son mari ont fumé 2 paquets par jour presque toute leur vie adulte. Donc, 4 paquets par jour sous le même toit.
5: Hey, moi, je n'avais pas de maudite secousse à la vieille cendrier avant de me coucher. Je faisais, c'était ma job. Je faisais le tour, puis mon Dieu, je peux même pas dire combien il y avait de cendrier. Il y en avait dans le salon, dans le bureau, il y en avait dans la toilette, et dans la chambre, il y en avait partout, partout.
3: Est-ce que vous vous souvenez de votre première cigarette?
5: Oui, parce qu'elle m'a marqué. Parce que j'aimais pas ça, je voulais pas, mais il fallait que je fasse comme les autres.
3: Vous avez commencé à quel âge?
5: À 14 ans, ouais. Pendant l'heure du dîner, ben, on allait au dépanneur, il y avait un petit dépanneur, là, de bord de la rue de l'école. Puis nous autres, au lieu d'aller manger, on allait au dépanneur, puis ils nous vendaient une cigarette. Je me rappelle si c'est 5 cents, je me rappelle plus combien.
3: Ils vendaient à la cigarette, à c'était cigarette. Pas des paquets.
5: Non, non, on était des jeunes, tu sais. Ils nous donnaient à chacun une cigarette, me semble que c'était ça, 5 cents, mais ça, je suis pas trop sûre là, du prix, là, tu sais. Puis on allait fumer notre cigarette avant de retourner dans notre cour, tu sais.
3: C'était cool.
5: C'était cool, c'était bien cool, mais si tu fumais pas, t'étais pas dedans. On était pas mal rebelles, tu sais, mais... Mais on était rebelles, mais on était déjà accro. On était déjà accro.
3: À quel âge?
5: À 14 ans, 15 ans, on était déjà tout accro.
3: C'est vrai?
5: Oui. Puis c'est pour ça qu'on faisait tant de s'imagrer, les cacher, n'en prendre une touffe, l'éteindre dans la chambre de bain, puis pas que ça sente, mettre du charbon, tu sais, c'était fou, là, tu sais.
6: Ils ont enlevé la partie supérieure, le lobe supérieur gauche. Tu sais, tu te fais couper le dos au grand complet, là. Ils partent de l'omoplate en haut, là, à l'intérieur. Puis ça fait tout le tour de ton omoplate jusqu'ici, là. Les os, les nerfs, les muscles. Quand ils t'ouvrent...
3: Ils coupent les côtes.
6: Ils coupent les côtes. Ben aujourd'hui, il y a des moyens moins invasifs. Mais moi, en haut, il y avait comme pas le choix. Cancer du poumon.
3: C'est ça. C'était fait combien d'années, là?
6: C'est en 2008.
2: Suzanne Rimillard fait aussi partie des recours collectifs Blaye et les Tourneaux. Aujourd'hui, dans la soixantaine, elle est secrétaire dans une école. Elle a été opérée pour un cancer du poumon il y a 17 ans.
6: Parce que, tu sais, c'est ça que je disais, là, aussi folle que je suis, j'ai jamais arrêté de fumer.
3: À vous fumer avant de rentrer ici?
6: Ben oui, c'est sûr. Tellement de trafic, là, j'ai dû en fumer 4 en m'en venant, au moins.
3: Wow.
6: Parce que tout passe par là. Tes émotions, ça se jette là-dessus parce que ça fait depuis 9 ou 10 ans, tu sais, au primaire, que je fume.
3: Puis votre première, est-ce que vous en souvenez?
6: Ah, absolument, ah ouais. C'était une belvédère. c'était un paquet de 25 réguliers que je l'ai fumé dans le parc Saint-Jude. Moi, je restais dans un cycle. Puis là, je l'avais sorti dans le but puis dans l'espoir que quelqu'un me voit. Tu sais, c'était ça. Les commerciaux nous disaient que c'était cool de fumer. Les grandes stars d'Hollywood, les grandes madames, avec des gants, puis la cigarette. J'étais dépendante très jeune, très jeune.
3: C'est quoi votre sentiment par rapport aux compagnies? Est-ce que c'est de la...
6: Non, là où je suis en maudit après eux autres, c'est le fait qu'ils nous aient caché pendant autant de temps que la nicotine était addictive à ce point-là.
1: Cigarettes par jour. 45 à 60 cigarettes par jour.
7: Ce qu'on peut appeler un fumeur à la chaîne.
8: Puis je me levais deux fois par nuit.
9: Je me levais la nuit même pour fumer.
10: Trois paquets et demi par jour.
11: Quatre paquets par jour.
12: J'étais un des bons clients des compagnies de tabac.
2: Ce que vous venez d'entendre, c'est un extrait d'un reportage de Radio-Canada datant de 1972. Et ces voix, ces gens qui commencent à comprendre la portée de leur dépendance, ça illustre bien l'époque. Les années 70, c'est le cœur de la période couverte par les recours collectifs. C'est autour de ce moment-là que plusieurs de ses membres allument leur première cigarette. En termes de nombre de cigarettes fumées par adulte, jamais les Canadiens n'ont autant fumé. À cette époque, près d'un adulte sur deux fume régulièrement au pays. Chez les hommes du Québec, c'est pire, près de 60 % fumaient en 1972. C'est en somme l'âge d'or de la cigarette. Elle était partout, notamment dans la bouche de plusieurs de nos héros et personnes d'influence de l'époque.

0: Invité de ce journal, voici avec nous Serge Gainsbourg.
1: Moi, j'arrête de fumer toutes les 5 minutes. Hein ? Y a pas un plus grand plaisir.
2: C'est peut-être pas si étonnant que tant de jeunes aient voulu commencer à fumer à cette époque, alors que presque toutes les personnes d'influence avaient une cigarette dans la bouche. Moi, en 1972, j'avais 14 ans. J'ai grandi là-dedans, dans cet âge d'or de la cigarette. Mais pour ceux et celles qui n'ont pas connu les années 60 et 70, comme mon réalisateur Alexandre Sheldon, par exemple, c'est pas si facile de bien comprendre à quel point c'était partout.
3: On dit souvent, avant, ça fumait partout, tout le temps. Mais je l'ai pas connu.
4: Toi, t'as pas connu
3: comment,
4: ça.
3: Qu'est-ce que ça veut dire, on fumait concrètement? Là?
4: Partout!
2: La grande et unique France Castel.
4: On fumait en répétition, on fumait au cinéma, on fumait en avion, on fumait dans des parties, on fumait dans les hôpitaux, on fumait chez notre médecin, on fumait même chez le dentiste, on fumait avant, après, pendant l'amour, on fumait en mangeant, on fumait en arrêtant de manger, on fumait en faisant du bicycle, on fumait tout de suite après une petite shot de nage, on fumait, point.
5: C'est vrai, pareil.
4: C'est vrai, oui. Tu sais, là, c'est exagéré, là, mais c'est ça que c'était.
2: J'ai voulu parler à France Castel, à elle et à d'autres, qui ont connu cette époque où la cigarette était reine. Pendant les années 60 et 70, mis à part quelques rares exceptions, on pouvait fumer à peu près n'importe où. Il n'y avait pas non plus aucune loi sur la publicité. L'âge minimum pour acheter un paquet était fixé à seulement 16 ans, mais c'était rarement appliqué.
5: Tu avais fumé beaucoup?
4: Oh oui. Yes.
5: Beaucoup.
4: Oh yes. Genre, ça dépend, là, s'il y avait de la dope ou pas. Ben, disons, en moyenne, un paquet par jour.
5: En moyenne.
4: Et je me souviens de m'être forcée pour fumer une cigarette la première fois. J'étais allée dans les toilettes, puis j'avais essayé de fumer, puis j'avais été malade. Comme quoi, c'est un poison, là.
5: Vous aviez quel âge?
4: J'avais peut-être 14-15 ans.
5: OK, quand même assez jeune.
4: Ouais. Et là, je disais, demain deux, demain trois, j'essayais de que mon corps s'habitue à ce poison pour être hip et pour être comme les autres. Moi, les images, c'était plus Marlène Dietrich qui fumait, qu'est-ce qu'il a mon regard, il ne vous plaît pas. C'était des voix husky, c'était plus quelque chose de, c'était plus sensuel pour moi. Tu sais, il y avait quelque chose de plus audacieux. Il y avait comme un petit danger de ces femmes-là. Là.
2: Pour France Castel, l'idole qu'elle associait au côté glamour de la cigarette, c'était Marlène Dietrich. Mais en fait, elle avait l'embarras du choix. Parce qu'être une jeune qui grandit dans les années 50, 60 ou encore 70, c'était de voir toutes les grandes vedettes fumer devant la caméra. Parce que cigarette et cinéma ont toujours fait bon ménage.
6: Quand vous écrivez un scénario, qu'est-ce qui fait que vous allez mettre une clope dans les mains d'un personnage ou d'un autre? Qu'est-ce que ça vient ajouter?
7: Mais c'est l'environnement d'une société.
2: Régent Tremblay, légendaire chroniqueur sportif, mais aussi un scénariste très prolifique. Lancer compte, urgence et scoop, c'est lui.
7: Une scène, le gars, il est sur le deadline. Comment tu illustres la tension nerveuse pour l'acteur? Astille. L'acteur, il en prend un autre. Il allume ça vite. Il revient là. En 20 secondes, t'as fait un panneau de dialogue inutile.
2: La cigarette au cinéma, ça peut être un outil très redoutable. Ça transporte beaucoup de symboles et ça établit vite une ambiance. Mystérieuse, sensuelle ou nerveuse, c'est selon. Ça sert aussi de raccourci pour définir un personnage ou encore amplifier ses traits. Un criminel mafieux paraît beaucoup plus menaçant s'il fume. Une femme fatale, plus séduisante. Ou encore, pour le détective privé de Humphrey Bogart, lui devient plus rude et implacable pendant qu'il explore les coins sombres et dangereux de la ville.
1: Tu sais, quand je vais attraper le cancer du film. Vous savez comment appeler ça, Humphrey Bogart? Nails coffins. Je traduis. Les clous de cercueil. Il y a des mecs qui ont arrêté de fumer, ils sont morts une, deux, trois, une, trois semaines. J'ai déjà enterré trois cardiologues. Hein? I drink to that. Je pense que je préfère la cigarette à la femme. Parce que c'est elle qui brûle le plus. Il faut brûler ce qu'on a adoré. Hein? qui me brûle, ce que j'adore.
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9: Et maintenant, le gagnant de la Coupe Molson, Guy Lafleur.
10: Et donc, à Washington, à la fin, tu fumais un peu?
11: Un petit peu, ouais.
10: Entre les périodes ou?
11: Non. J'ai jamais fumé dans le vestiaire. Il y a eu Guy qui a fumé dans le vestiaire. C'est des soirées qui étaient plus nerveux, plus stressées, là.
10: Pierre Bouchard, défenseur des Canadiens de Montréal, gagnant de 5 Coupes Stanley, coéquipier et ami de Guy Lafleur. Donc, Guy Lafleur, c'est vrai, ça, c'est pas un mythe. C'est vrai qu'il fumait.
11: Oui. Guy fumait, c'est, d'un bout de temps, c'était des Cravenets, je pense, qu'il fumait, là.
10: Entre les périodes.
11: Ah, ouais.
10: Puis quand tu regardes ça à rebours, là, aujourd'hui, là, parce que vous étiez des sportifs quand même, tu sais, c'est un sport d'élite, c'est quand même, tu sais, ça aide pas, le fumer, là. Ça.
11: Ah, ouais, mais c'était...
10: C'était comme ça.
11: C'était comme ça dans le temps, hein, des choses que plus innocent qu'un innocent, et on le savait pas.
10: Quand Pierre Bouchard replonge dans ces années-là, on a l'impression d'entrer dans un autre monde. Imaginez un vestiaire où la fumée de cigarette faisait partie du décor, sans qu'on pose trop de questions, mais où il y avait quand même, en revanche, des interdits assez surprenants.
11: Comme Scottie Bowman, il voulait pas qu'on prenne d'eau sur le banc des joueurs pendant les pratiques. Il voulait que ça sorte, ça va faire sortir la bière. Ceux qui avaient pris de la bière la veille, ça faisait sortir la bière, mais c'était dangereux. Faut que t'aies une gourde d'eau puis remplacer l'eau qui fait que ça, mais ça, c'était pas su. Dès le début des années 70, là. Non, ils disaient pas d'eau pour les joueurs, là. Ouais. Presque toutes les pratiques, ils faisaient enlever les bouteilles d'eau de là.
10: Un autre exemple qui illustre bien cette époque où la cigarette était permise, mais les bouteilles d'eau bannies. Je suis tombé sur une entrevue de 2022 avec Craig Ludwig, ancien défenseur du Canadien. Une entrevue donnée au balado de Cam and Strick. Il y décrit son arrivée avec le Canadien en 1982, donc vers la fin de l'âge d'or de la cigarette. Je vous la fais entendre.
12: I think the biggest shock to me is when I walked in for probably our first game. It was preseason game. And there's Flower sitting in his stall, dressed from the waist down, skates and everything, smoking a cigarette. Nyland sitting two to his left, he's smoking a cigarette. Tremblay sitting kind of across the room, he's smoking a cigarette.
10: Dans l'extrait, Ludwig raconte avoir eu un choc en entrant dans le vestiaire pour le premier match. Guy Lafleur était en train de fumer avec les patins attachés. À sa gauche, Chris Nyland fumait lui aussi. En face, Mario Tremblay, pareil. Et Ludwig, qui avait passé tout l'été à s'entraîner intensément pour être prêt pour la Ligue nationale, qui s'écrit...
12: What the fuck? I just spent the whole summer working my ass off to try to...
7: C'est une partie de hockey. Tout le monde fumait à la passerelle. Mais d'ailleurs, ça fumait partout.
10: Ah, même au forum?
7: Ben oui.
10: Régent Tremblay, journaliste sportif pour la presse pendant près de 40 ans.
7: Savoir avait toujours quelques cigares. Les gars fumaient un cigare tranquille. Savoir, il avait fait installer une cafetière, un toaster, puis ses cigares avant la partie. Il se faisait une coupe de café.
10: Dans le vestiaire?
7: Dans le vestiaire.
10: À côté de son
7: oui.
10: Casier.
7: Puis il se faisait des toasts au beurre de peanut. Non, mais...
11: C'est pas ça.
7: Ah ouais. Puis il fumait son cigare, puis là, il allait jouer. Là, il crissait une volée à l'eau.
10: Si je suis devenu journaliste, c'est un peu à cause des gars de la section des sports de la presse. Des gars comme Régent Tremblay, mais surtout Michel Blanchard ou encore Pierre Fouglia. Eux aussi, c'était des modèles pour moi. Et la plupart fumaient. Quand j'ai commencé dans le métier, à la fin des années 70 ou au début des années 80, la consommation de cigarettes commençait à descendre, mais très lentement. Fumer dans une salle de nouvelles à l'époque, c'était pas mal la norme. Entre deux paragraphes, on s'allumait une bonne cigarette.
13: C'est le bonheur, c'est un balado, t'as pas de... Pourquoi tu fais pas de télévision encore? Puis c'est parce que tu te trouves pas assez beau, Candice.
11: J'ai plus de cheveux.
13: Non, je peux tranquille, j'ai cheveux.
10: Claude Poirier, légende vivante du journalisme criminel au Québec, un fumeur notoire.
14: Ta santé, tu pas pire?
13: Numéro un.
14: T'as été opéré récemment, hein?
13: J'ai pas été opéré, j'ai eu un infarctus.
14: Wow.
13: Ça fait cinq semaines.
14: T'as quel âge, là?
13: 86.
14: T'es-tu pas pire?
13: Ben, j'ai tué là, un gars pour payer,
14: Carlis. Il y a un mois.
13: Non, c'est pas tranquille, l'infarctus. Ça arrête pas. Moi, si je travaille, je suis bien.
10: Quand je suis arrivé à Montréal pour ma première job de journaliste dans la métropole, Claude Poirier m'a un peu pris sous son aile. Je me souviens très bien, j'avais 22 ans, je venais de commencer à la station CKVL. Claude m'a proposé de faire un tour de char avec lui. Il m'a dit, viens, je vais te montrer les spots que tu vas couvrir dans ta carrière. La justice, l'hôtel de ville, les bureaux syndicaux, tout ça. On roulait dans sa voiture, il parlait tout le temps, mais surtout, il fumait beaucoup. Cigarette après cigarette, en allumant la nouvelle avec le bout de l'ancienne.
14: Mais donc, t'as fumé pendant combien de temps?
13: 35 ans. Pas fumé. J'ai avalé une cigarette dans la gueule. Parce que moi, contrairement peut-être que les gens vont rire d'entendre ça, là, je n'ai jamais respiré la cigarette.
14: Mais pourquoi tu, si t'as respiré pas, pourquoi tu fumais?
13: Mais c'est ça, je me suis toujours posé la question, c'était une question de nervosité. Quand tu s'en vas d'une prise d'otage, là, tu sais pas où tu t'en vas, puis tu dis que tu pompes l'huile, là. Moi, j'ai joué de la mort toute ma vie.
14: En ondes, tu fumais-tu?
13: Ah ouais, moi j'ai.
14: À la télé?
13: À la télé, j'ai fumé au début.
14: En ondes?
13: Ah, j'ai fumé à quelques reprises. Tout le monde fumait, c'était épouvantable. Les cendriers, c'était plein, rempli de petites capacités.
7: J'ai commencé au fin d'hiver de nuit, moi. Le Gargantua avec Richard Blass.
14: T'as couvert ça?
7: Ben oui, j'étais dans le truck à Claude Poirier quand ils ont sorti les 12 cadors. Puis il y avait manqué de bras, ça boucanait, il faisait moins 20.
10: Je suis entré dans le monde du journalisme un peu après Régent Tremblay. Mais la cigarette était toujours très présente à mon époque aussi. Pour moi, les vieilles salles de presse, avec le bruit des doigts qui piochent sur les machines à écrire, ça reste indissociable avec l'odeur de la cigarette. Et je faisais pas exception. Comme tout le monde, je fumais. J'ai été un gros fumeur, mais j'ai réussi à arrêter. À l'époque, ma ration, c'était 2 paquets par jour. Ma marque, c'était Players Light. Et plus on me donnait des mandats gros et stressants, plus je fumais. Par exemple, pendant la crise d'Oka, j'étais rendu à 3 paquets par jour.
7: Ah oui, mais moi-même... Quand j'avais, mettons, un gros reportage à écrire à la presse, la première affaire que tu faisais, moi, je sortais 3-4 pipes. Un peu comme Simenon. C'était mon modèle. Puis, me bourrais 2-3 pipes à la presse. Et là, c'était, tout le monde disait, maudit que ça sent bon. Hein? Ce qui est difficile, Alain, c'est d'enlever le jugement. Impossible d'expliquer à des gens d'aujourd'hui que c'était normal.
10: C'est un code social.
7: La normalité, si tu fumais de cigarette tranquille, bien. Sais-tu quoi? C'est compliqué d'essayer dans ma tête de retrouver ceux qui fumaient vraiment parce qu'on portait pas attention. C'était normal.

0: En fait, si on veut, ça dépend uniquement de nous. Si on veut, on peut commencer, ça peut être le début de l'histoire normale du Québec. Est-ce que vous croyez qu'on est capable puis qu'on est prêt?
1: Évidemment, si on pense aux héros du Québec qui fumaient beaucoup, le nom de René Lévesque vient tout de suite à l'esprit. Parce qu'à l'époque, la politique aussi se faisait dans un nuage de boucanes. J'ai couvert René Lévesque comme jeune journaliste pendant la campagne électorale de 1981, après la défaite du premier référendum. On se souvient tous de son aisance au micro. Mais moi, ce qui m'avait frappé à l'époque, c'était qu'avant de prendre la parole, on le voyait griffonner quelques notes directement sur son paquet de cigarettes. Et c'est tout ce qu'il avait besoin pour ses discours.
2: J'ai jamais pensé que je pouvais être aussi fier d'être Québécois que ce soir.
1: Je le vois encore le soir de la première victoire du Parti québécois en 1976. Micro à la main, mais aussi une cigarette qui brûlait entre ses doigts. Mais dans d'autres contextes aussi, certains se souviennent de lui plutôt avec la main derrière le dos.
3: C'était vraiment une posture très, très, très, très fréquente. C'est-à-dire, il avait sa cigarette dans le dos pour faire des entrevues à la radio, à la télé ou en fait... Il ne lâchait pas la cigarette, là. Il reprenait la cigarette quand les lumières s'éteignaient.
1: Louise Arel, députée péquiste pendant près de 30 ans, de 1981 à 2008. Elle a occupé aussi plusieurs postes de ministre. Elle aussi, ex-fumeuse.
3: Je lisais et je fumais.
1: Les deux allaient ensemble.
3: Les deux allaient ensemble.
1: Plus que le café avec la cigarette, vous, c'était le livre et la cigarette.
3: C'était le livre et la cigarette.
1: Donc, c'était le côté un peu... Intello français, la fumeuse sur les barricades. C'est-tu ça? Y avait-tu de ça un peu?
3: Sûrement. Ouais. Sûrement. Moi, j'ai vu à l'Assemblée nationale, quand j'arrive en 81, je ne sais pas s'il y a si longtemps, mon siège à l'Assemblée nationale, il y a un petit cendrier qui est accroché après le fauteuil dans lequel on s'assoit. Et... les gens fument, sauf lorsque le président de l'Assemblée entre. Là, tout le monde doit éteindre. Ah, c'est ouais. La règle.
1: Donc, les gens fumaient dans l'Assemblée
3: nationale. Dans le salon bleu. Et après, parce que ça fumait dans les commissions parlementaires. Moi, pendant des années, c'était d'usage courant de faire une tournée de cigarettes en commission parlementaire. Ça, c'était la tournée de cigarettes. C'est que c'était par gentillesse que si, par exemple, on voulait une bonne atmosphère puis pas trop de confrontation gouvernement-opposition, ben souvent, il y allait y avoir un député qui offrait des cigarettes, qui faisait une tournée de cigarettes, pour vrai, bien sûr. Mais ce geste-là, en commission parlementaire, prenait une tournure, on va bien s'entendre.
1: Ce qui est marquant, c'est pas d'apprendre que ça fumait partout à l'Assemblée nationale, ou encore que nos premiers ministres eux-mêmes s'allumaient une cigarette entre deux débats. C'est que la cigarette, ça pouvait être aussi un signe de pouvoir, et pour plusieurs, une marque d'émancipation. À votre époque, il n'y avait pas de ça un peu pour les femmes, donc vous êtes du mouvement féministe. Oui. Fumer pour les femmes...
3: Un geste d'affirmation.
1: C'était ça?
3: Oui. Jeune adulte, il y avait un geste d'affirmation comme femme de fumer.
1: C'était de montrer que nous, les femmes, on peut fumer comme les gars? Ou...
3: C'est ça. Nous, finalement...
1: On peut être dans les mêmes réunions.
3: Il n'y a pas de droits qui nous sont interdits. Oubliez pas, c'était les hommes qui fumaient. Dans les lieux un peu huppés, là, il y avait des salons réservés pour les fumeurs. Je ne pense pas qu'une seule femme s'y présentait, sauf exception. Donc, c'était très, très associé, finalement, au masculin. C'est un marqueur de la masculinité.
1: Pendant longtemps.
3: Oui. Comme conduire une voiture en Arabie Saoudite, là. Hein? Les femmes veulent conduire une voiture en Arabie Saoudite. C'est comme un marqueur de leur affranchissement, de leur libération. La cigarette avait ça, espèce de rôle-là dans le passé.
4: C'était comme nouveau pour les filles. C'était comme une nouvelle permission.
1: France Castel.
4: Tu sais, c'est les femmes qui buvaient de la bière, c'était pas des bonnes femmes. Mais tout à coup, les filles se sont mises à fumer des cigarettes. Et c'était pas juste des prostituées. Alors c'est devenu comme un peu pour les rebelles, là, c'est devenu comme a must. Il fallait fumer si tu voulais être une femme là et pas dépendante d'un mari puis de. Tu sais, ça faisait partie presque d'une démarche d'autonomie et féministe.
5: Ah vraiment, oui.
4: C'est fou, hein. Oui. Au mieux, j'aurais fumé même du cigare.
5: Vous aviez des cigarettes de gars.
4: Oui, des cigarettes de gars. Vous
5: fumiez quoi?
4: Des sportsmen, des cravenés, des gitanes. On a fait le tour.
5: Vous avez fumé des
4: cravenés, des players. C'était un statement. Moi, je fumais pour défier quelque chose.
6: Ça me donne le goût d'en fumer.
4: T'as vu, hein? Allez, on prend un break, on va fumer.
5: Moi, si j'y touche, je retombe dedans.
4: Ah, mais c'est ça.
5: Ça, je suis convaincu de ça.
4: La plupart des fumeurs, c'est sûr.
5: C'était bon en chien.
4: C'était bon. Hey,
5: avec un café le matin.
4: Un café
5: le matin.
4: Arrête, là, tu me donnes le goût.
5: Non, mais il y avait quelque chose de...
4: Ben oui. Non, puis après l'amour.
5: Ah ouais, vraiment, ouais.
4: Ah oui, vraiment.
5: Avec le cendrier sur la poitrine.
4: Oh, fuck le cendrier.
1: Pendant l'âge d'or de la cigarette, fumer, c'était pas juste toléré, c'était glorifié. Nos héros fumaient, nos artistes, nos politiciens, nos intellectuels, même nos sportifs. Pas un ou deux, tous ou presque. Mais ça a eu un prix. En musique, Jacques Brel, Johnny Hallyday, Gilbert Bécaud, George Harrison, Nat King Cole, Duke Ellington, tous morts de maladies liées au tabac. Au cinéma, Humphrey Bogart. À la télévision, Lucille Ball de la série I Love Lucy. En littérature, Paul Auster. Même quatre des acteurs qui ont incarné le fameux cowboy Marlboro dans les publicités de la marque, tous morts, eux aussi, du tabac. Chez nous, Guy Lafleur, Mike Bossy, Pierre Bourgault, emportés par le cancer du poumon. C'est quand même frappant. On parle pas ici de cas isolés, on parle des grands parmi les grands, des gens au sommet de leur art, morts à cause de la cigarette. Et qui ont malheureusement incité la population à fumer comme eux. Selon l'Organisation mondiale de la santé, il y a 100 millions de personnes qui sont mortes du tabagisme au 20e siècle. 100 millions. Morts dans ce que l'historien américain Robert Proctor a qualifié d'Holocauste doré. Pourtant, pour la majorité de ce 20e siècle, les cigarettiers, eux, ont nié à répétition que leurs produits causaient le cancer.
4: Ils savaient, c'est sûr.
1: Colette Savard, membre des recours collectifs Blais et les Tourneaux.
4: C'est sûr, parce qu'il y a eu trop de morts, trop de maladies. Tu sais, c'est des meurtriers, ça.
5: Ah ouais?
4: Ben, pour l'argent, oui. Tu sais, c'est... Moi, en tout cas, c'est des meurtriers.
1: Ce que Colette dit, ce qu'elle ressent, c'est aussi ce que partagent bien d'autres membres du recours. Des gens qui se sont sentis trompés par l'industrie du tabac, qui ont l'impression qu'on leur a menti, qu'on les a lésés. C'est à ça qu'on va s'attarder dans les prochains épisodes, les allégations qui sont au cœur du litige contre les cigarettiers. Ici Anna Gravel, merci d'avoir été là. On se retrouve au prochain épisode.
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8: Prison d'Alcatraz, baie de San Francisco, en Californie. Joseph Bowers est détenu depuis un peu plus d'une année et demie après avoir été condamné à 25 ans de prison pour un vol de courrier postal. Il fait partie des tout premiers prisonniers à avoir rejoint l'île devenue une prison fédérale. Identifié sous le numéro AZ-210, Joseph Bowers est affecté à l'incinération des déchets où il travaille dans l'une des cours battues par les vents en ce mois d'avril 1936. En fin de matinée, alors que le signal du retour en cellule est donné par les gardes, Bowers se précipite vers la clôture d'enceinte qu'il commence à escalader. Ignorant les cris des gardiens qui lui ordonnent de descendre, il parvient au sommet du grillage, haut de plus de 4 mètres, lorsqu'il est touché en pleine tête par une balle tirée par un

lorsque son corps chute lourdement sur les rochers de l'autre côté de la clôture, du côté de la liberté, Joseph Bowers est probablement déjà mort. C'est la toute première tentative d'évasion de la célèbre prison d'Alcatraz le 27 avril 1936. Mais ce ne sera pas la dernière. Au cours des 26 années qui suivent, 14 tentatives d'évasion ont lieu. Selon les autorités de la prison, elles ont toutes échoué. Sur les 36 détenus ayant tenté de prendre le large, 23 ont été capturés vivants. 6 hommes ont été tués par balles. 2 hommes ont été découverts noyés dans les eaux froides de la baie. Et 5 autres sont enfin répertoriés comme disparus ou présumés noyés. Car si l'on en croit la légende, on ne s'échappe pas vivant d'Alcatraz. Mais est-ce vraiment exact? Peut-on être absolument certain qu'aucun détenu n'est jamais parvenu à quitter l'île vivant? Je suis Stéphane Berthomer et je vous raconte les histoires les plus incroyables et insolites du monde criminel. Dans cet épisode, nous allons découvrir comment un coup patiemment planifié et minutieusement exécuté a peut-être permis à une poignée de détenus de réussir ce qu'aucun autre avant eux n'avait pu réaliser, s'évader d'Alcatraz.

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Le Rocher. C'est ainsi qu'on surnomme l'île qui abrite la prison dans laquelle sont incarcérés ceux qui font partie des plus féroces criminels des États-Unis. C'est un roc de pierre situé non loin du tout aussi célèbre pont, le Golden Gate, au beau milieu de la baie de San Francisco en Californie. L'île, qui a une superficie d'à peu près 9 hectares, soit une douzaine de terrains de soccer, n'a longtemps été occupée que par des pélicans, d'où le nom que lui ont donné les Espagnols en la découvrant, Isla de los Alcatraces, qui est devenue Alcatraz lorsque les États-Unis en ont pris possession. Prison militaire dans un premier temps, elle ne devient une prison fédérale qu'en 1934. Plusieurs bâtiments ont été construits sur l'île, mais le plus important est celui situé en son centre, car c'est le bâtiment dans lequel sont enfermés les détenus. Composé d'un étage et d'un sous-sol, il comprend 336 cellules individuelles qui mesurent 1,5 m sur 3 m. Les cellules sont séparées en deux rangées par un couloir central surnommé Broadway. Plus de 150 gardes surveillent les 250 à 300 détenus qui s'y trouvent, les criminels les plus redoutables du pays, comme le tristement célèbre Al Capone. À cause de sa situation au milieu des eaux qu'on dit infestées de requins et de sa construction en béton armé, la prison est considérée comme l'une des plus sûres des États-Unis. Alcatraz était ainsi le dernier recours pour incarcérer les multirécidivistes de l'évasion. C'est au cœur de cette forteresse construite sur les eaux qu'en 1961, un groupe de détenus fomente l'un des plans les plus ambitieux jamais mis en œuvre au sein de cette prison de haute sécurité. Clarence Anglin, John William Anglin, Frank Lee Morris et Alan West sont les auteurs de cet audacieux projet. Ils se sont rencontrés quelques années plus tôt au pénitencier d'Atlanta et ont tous été transférés à Alcatraz du fait de leur goût prononcé pour les évasions. Les frères Anglin et Frank Morris ont plusieurs braquages de banque à leur actif, tandis que Alan West est spécialisé dans le vol de voitures. Ce sont des criminels astucieux et qui ne manquent pas de courage. Ils ont tous une trentaine d'années et n'ont manifestement pas l'intention de terminer leur vie au pénitencier. Leur plan d'évasion repose sur trois axes précis. Faire diversion pour que les gardes les croient en train de dormir le plus longtemps possible, s'enfuir par un tunnel creusé dans les murs et utiliser un radeau pour traverser la baie de San Francisco. Bien que leurs cellules soient contiguës les unes aux autres, les hommes ne peuvent se parler de leur projet durant la journée et ils doivent attendre de se retrouver à la cantine pour discuter de cette évasion. Les préparatifs débutent en 1961, date à laquelle les hommes commencent à fabriquer de fausses têtes pour tromper les gardiens sur leur présence dans les cellules après leur départ. Ces têtes sont fabriquées avec un mélange fait maison de savon et de papier toilette qu'ils recouvrent de véritables cheveux récupérés au salon de coiffure où Clarence Anglin est affecté. La teinte de la peau est réalisée grâce au matériel de peinture fourni aux détenus pour les activités créatives. Dans le même temps, les criminels commencent à se constituer une trousse à outils avec du matériel volé dans les différents ateliers de la prison pour passer à la phase 2 du plan, trouver une issue. Au fond de chaque cellule, sous le lavabo, se trouve une petite grille d'aération que les prisonniers entreprennent patiemment de déceler car il semble qu'un passage étroit se trouve en arrière de ces grilles. Comme les détenus ne quittent leur cellule que quelques heures par jour, ils peuvent creuser pendant une grande partie de la journée pour tenter de retirer les grilles. Parfois, Maurice profitait même de l'autorisation de jouer d'un instrument de musique pour couvrir les bruits de ses amis en jouant de l'accordéon. Cependant, le calme de la nuit les oblige à interrompre leur petit chantier. Lorsqu'ils parviennent enfin à retirer le béton autour des grilles, les hommes reproduisent de fausses grilles d'aération à base de carton provenant d'un classeur pour dissimuler leurs travaux. Et les criminels ne manquent pas d'ingéniosité. Un jour, tandis qu'il est chargé de réparer l'un des aspirateurs de la prison, Alan West découvre que la machine possède deux moteurs. Il en répare un
et subtilise le second pour construire une mini-perceuse. Mais ce dispositif se montre bruyant et peu efficace, et les criminels s'en tiennent finalement aux bons vieux outils manuels fabriqués de façon artisanale. Au bout de plusieurs mois de travaux quotidiens, les trous ainsi creusés dans chacune de leurs cellules leur permettent enfin d'atteindre un minuscule couloir de service, large de moins d'un mètre, qui longe tout le bloc des cellules. Et une nuit, l'un des hommes parvient enfin à s'y glisser pour s'assurer qu'il est possible de fuir par cette issue. Au bout du petit passage, il parvient à retirer un appareil de ventilation, grimpe au moyen d'un tuyau et atteint enfin le toit de la prison. De là, il étudie la meilleure façon de redescendre pour rejoindre le bord de l'île et se jeter à l'eau après avoir franchi des barbelés hauts de 4,5 mètres. Et ce sera en utilisant une gouttière qui descend tout droit vers la liberté. Les détenus exultent. Ils ont trouvé une voie vers la sortie. Pour survivre là où d'autres ont échoué, c'est-à-dire dans la traversée de la baie de San Francisco, ils doivent fabriquer un radeau assez résistant pour soutenir 4 hommes dans la force de l'âge. C'est la 3e et dernière partie du plan. Pour cela, ils récupèrent une 50aine d'imperméables qui habillent habituellement les détenus. Certains leur sont donnés, d'autres volés, tout comme la colle qui va servir à les assembler pour qu'ils puissent flotter une fois gonflés. Ils conçoivent ainsi un radeau de fortune long de plus de 4 mètres et large de près de 2 mètres et fabriquent des rames en bois. Le tout est caché dans le petit conduit derrière les cellules. Compte tenu des expériences malheureuses de leurs prédécesseurs qui se sont noyés dans la baie, chacun des fugitifs se fabrique son propre gilet de sauvetage. Tous savent que l'entreprise est risquée. Et surtout, il ne faut pas que les autres détenus soient au courant du plan, car il y a toujours un risque d'être dénoncé. Plus le temps passe, plus les préparatifs avancent et plus le risque est grand. Au début du mois de juin 1962, un an après le début des préparatifs, tout est prêt et tous les membres de l'équipe sont parvenus à creuser un trou assez large pour se glisser hors de leur cellule. Tous, sauf Alan West, qui a pris un peu de retard mais qui pense être capable d'y parvenir dans les jours suivants. Car la date de l'évasion a été décidée, il s'agit du 11 juin. On imagine que cette journée a dû leur sembler interminable, car ils doivent attendre la nuit pour passer à l'action. À 21h30, juste après l'extinction des feux, les fugitifs placent leurs mannequins rudimentaires dans leur lit pour tromper les gardes. Un à un, ils se glissent dans l'ouverture qu'ils ont chacun pratiquée et cachent leur fuite au moyen de la fausse grille en carton. Mais Alan West n'a pas réussi à creuser suffisamment le trou autour de sa grille. Clarence Anglin tente de l'aider depuis le petit couloir de service, mais West ne parvient toujours pas à s'extraire de sa cellule. Ses complices sont contraints de l'abandonner derrière eux. Après s'être glissé dans le couloir de service et avoir grimpé le long du tuyau de 9 mètres pour atteindre le toit, les trois fugitifs traversent celui-ci sur une 30aine de mètres, évitant la lumière des projecteurs. Ils descendent ensuite un à un le long de la conduite d'eau, longue de 15 mètres. Après avoir franchi les clôtures de barbelés, ils atteignent enfin la rive nord de l'île et assemblent leur radeau de fortune. De son côté, après avoir creusé pendant des heures, Alan West parvient enfin à sortir de sa cellule et grimper sur le toit. Il est environ 2h du matin, mais il arrive trop tard car John et Clarence Anglin et Frank Morris ont déjà mis leur embarcation à l'eau et ont quitté l'île silencieusement. West rejoint sa cellule, le cœur lourd, en sachant que l'évasion sera découverte dès le lever du jour. Plus tard, certains prisonniers diront qu'ils l'ont entendu sangloter. À 7h du matin,
lors de l'appel matinal, l'évasion est constatée et c'est le branle-bas de combat dans la prison. Comme c'est toujours le cas en pareille occasion, toutes les cellules sont fouillées à la recherche d'indices. Et rapidement, d'autres complices sont identifiés. June Stephens occupe une cellule placée juste au-dessus de celle de Maurice et des traces de creusement sont mises à jour dans l'un de ses murs. Il admet son rôle dans la tentative d'évasion et révèle que Frank Maurice, qui semble décidément être le meneur de cette affaire, lui a demandé de se retirer car sa participation risquait de compromettre le plan d'évasion. En effet, comme sa cellule se trouve en hauteur par rapport à ses compagnons, il y avait un fort risque que des morceaux de ciment ne tombent aux étages inférieurs lorsqu'il creusait, ce qui aurait évidemment pu attirer l'attention des gardes ou d'un autre détenu. Mais surtout, et on voit alors combien Maurice et ses complices se sont montrés prudents, la configuration des cellules du haut rendait plus difficile la dissimulation des travaux de creusement autour des grilles d'aération. Mais Stephens n'est pas le seul à devoir avouer sa participation au plan. Des traces suspectes ont également été trouvées autour de la grille de ventilation, à l'intérieur de la cellule d'un certain Robert L. Williams, qui purgeait une longue peine pour meurtre. Williams a nié toute participation à la tentative de fuite, mais un autre détenu a révélé qu'il était proche des évadés et qu'il avait aidé à cacher certains éléments utilisés ensuite lors des travaux d'évasion. Quant à Allen West, le détenu qui a dû regagner sa cellule tandis que ses compagnons prenaient le large, non seulement il reconnaît avoir tenté de s'évader, mais il livre de nombreuses explications aux gardes sur la façon dont le projet a été mené, probablement en échange d'une certaine clémence. Il explique que les hommes avaient prévu de se rendre à Angel Island, une île située dans la direction opposée de San Francisco, à quelques kilomètres du pénitencier. Selon le plan initial, ils devaient se reposer sur l'île un moment, puis rejoindre le continent en traversant un petit détroit large d'un kilomètre tout au plus. En séparant en deux parties le trajet à parcourir dans les eaux infestées de requins, les fugitifs espéraient ainsi se donner plus de chances de réussir. Et ensuite, une fois sur la terre ferme, ils devaient dérober une voiture et se trouver des vêtements en volant un magasin. Lorsque les gardes découvrent ces informations, des chiens sont amenés pour essayer de trouver la trace des fugitifs et ils pointent en effet en direction d'Angel Island. Bientôt, des affaires personnelles sont trouvées dans un sac imperméable ainsi qu'une pagaie de bois à proximité de l'île en question, laissant penser que les hommes ont peut-être pu la rejoindre. Des moyens énormes seront mis à contribution pour retrouver les fugitifs. Des bateaux sont réquisitionnés et même des avions. Un mois après l'évasion, en juillet 1962, un corps est signalé flottant dans la baie, mais il n'a pu être récupéré. Malgré les nombreuses recherches, aucun autre indice ne sera retrouvé. Et rapidement, les autorités affirment que les hommes se sont noyés. Cette déclaration s'appuie sur le fait que, contrairement au plan décrit par Allen West, aucun vol de véhicule ou cambriolage d'un magasin de vêtements n'a été signalé dans les jours suivant l'évasion. Des conclusions qui semblent toutefois un peu minces quand on constate à quel point les hommes étaient organisés pour mener à bien cette évasion. Bien entendu, les autorités ont intérêt à considérer que les hommes se sont noyés au lieu de reconnaître qu'ils ont réussi cette audacieuse escapade. Car il faut éviter d'entamer la réputation de la prison. On maintient le mot d'ordre, on ne s'échappe pas vivant d'Alcatraz. Bien que les autorités évoquent la mort des fugitifs, le FBI est chargé de l'enquête sur cette évasion. Le dossier, rendu public des années plus tard, compte des milliers de pages dont une grande partie est caviardée, en particulier pour cacher le nom du quatrième complice, Allen West. Voilà qui confirme qu'il a collaboré avec les autorités. D'ailleurs, West n'a jamais été inculpé pour avoir tenté de s'évader d'Alcatraz. L'enquête du FBI s'est poursuivie pendant 17 années, jusqu'à son classement le 31 décembre 1979. On aurait pu penser que l'affaire s'arrêterait là, mais c'était sans compter sur un rebondissement plutôt inattendu. En 2013, plus d'un demi-siècle après l'évasion, les autorités reçoivent une lettre assez mystérieuse. Elle est signée John Anglin, l'un des deux frères qui s'est échappé. Et voici son contenu. « Je m'appelle John Anglin.
Je me suis évadé d'Alcatraz en juin 1962 avec mon frère Clarence et Frank Morris. J'ai 83 ans et je suis en mauvaise posture. J'ai un cancer. Oui, nous avons tous réussi cette nuit-là, mais de justesse. Si vous annoncez à la télévision qu'on me promettra d'aller en prison pendant un an maximum et de recevoir des soins médicaux, je vous répondrai pour vous faire savoir exactement où je suis. Ceci n'est pas une blague. Évidemment, l'enquête est immédiatement rouverte et le FBI est à nouveau saisi du dossier. Mais après un examen graphologique du courrier, des empreintes digitales et de l'ADN de la lettre, les enquêteurs concluent que John Anglin n'en est pas l'expéditeur. L'auteur de la lettre donne pourtant des informations précises en disant qu'il a passé de nombreuses années dans la ville de Seattle après son évasion d'Alcatraz et qu'il vit actuellement dans le sud de la Californie. Et petit à petit, les langues se délient. Des neveux disent avoir reçu des cartes de Noël signées des deux frères. Toujours selon la famille, la mère de John et Clarence Anglin aurait reçu des fleurs à l'occasion de chaque fête des mères. On évoque aussi la présence de deux inconnus lors de ses funérailles. Autant de faits qui conduisent à se demander si les autorités n'ont pas tout simplement refusé d'admettre que des hommes étaient finalement parvenus à quitter la fameuse prison d'Alcatraz. Car plusieurs autres éléments semblent aller dans le sens de cette hypothèse. En 2003, l'émission américaine Chasseurs de mythes a tenté de reconstituer l'évasion d'Alcatraz dans des conditions similaires à celles des frères Anglin et Frank Morris. L'essentiel de ce test consistait à reproduire le canot fabriqué par les évadés et à tenter la traversée dans les mêmes conditions de marée et de courant. Mais au lieu d'arriver à Angel Island, les faux évadés arrivèrent à Marine Headlands, à l'opposé du pont Golden Gate. Cependant, l'expérience a prouvé tout de même que cette évasion était possible. Et dans cette même émission, un historien expose une théorie peu connue. Plutôt que de tenter de ramer directement vers la côte, les hommes auraient pu faire le tour de l'île d'Alcatraz à pied pour se rapprocher de l'embarcadère. Ils auraient alors pu arrimer leur radeau à un bateau qui quittait l'île vers minuit et se faire tirer en direction de la côte. Deux éléments apportent de l'eau au moulin de cette hypothèse. Un câble a bien été volé sur le quai et un garde aurait confirmé au FBI la présence ce soir-là du bateau qui s'est arrêté à quai pendant une quinzaine de minutes. Le FBI a cependant écarté ce témoignage. Malgré les doutes, ce mystère ne sera jamais résolu et chacun peut rester avec l'idée que ces hommes se sont noyés ou qu'ils sont parvenus à accomplir cette audacieuse évasion.

0: Le pénitencier d'Alcatraz a fermé ses portes en 1963. Selon les autorités fédérales, la raison officielle est qu'il coûtait jusqu'à 3 fois plus cher que d'autres prisons à entretenir. Mais il se raconte aussi que l'évasion de Maurice et des frères Englin l'année précédente aurait en fait révélé les faiblesses du bâtiment, dont les murs avaient subi une érosion précoce à cause de l'humidité marine. C'est là tout le paradoxe d'Alcatraz. Le caractère insulaire de cette prison atypique, qui a fait sa force pendant des années, serait devenu son talon d'Achille. Et c'est cette faiblesse structurelle qui permet peut-être aujourd'hui de croire qu'il a été possible à 3 hommes bien préparés de s'échapper vivants d'Alcatraz. Merci d'avoir écouté Redoutable. Je suis Stéphane Berthomet. J'ai créé, scénarisé et j'anime cette série qui est réalisée par Philippe Marois. Une production Radio-Canada Audio. 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
7: Bonsoir, ici Louis de Belleval. Voici les informations. Les chefs des 5 principaux partis au Québec ont recommencé à sillonner les routes de la province au lendemain du dernier débat de la campagne électorale. Le chef du Parti québécois, Paul Saint-Pierre Plamondon, a choisi de rester à Montréal et a rencontré la mairesse Soraya Martinez-Ferrada. Pour leur part, les chefs caquistes et libéraux ont critiqué le projet souverainiste du PQ et le chef conservateur, sa vision de l'immigration. Paul Saint-Pierre Plamondon a répliqué et il est revenu sur le débat d'hier, au cours duquel il a accusé ses adversaires de proférer des mensonges.
8: Monsieur Duhaime nous fait croire que grâce à son autonomisme, lui, il va se faire entendre du fédéral en matière de demandeurs d'asile. Toute cette parade de Monsieur Milliard qui dit, avec mon approche à moi, tout ce qui n'a pas fonctionné de demande de Québec auprès du fédéral, vous allez voir, par magie, ça va fonctionner, mais c'est cette propension de certains candidat hier de créer un monde absolument fantaisiste qui n'a aucune vraisemblance avec ce qu'on vient de vivre.
7: Pour leur part, les co-porte-parole solidaires Ruba Gazal et Sol Zanetti ont précisé leur vision d'un Québec indépendant. Le parti s'engage à miser sur l'inclusivité et à consulter l'ensemble des Québécois, notamment les peuples autochtones. La guerre tarifaire avec les États-Unis et l'enjeu de l'achat local ont retenu l'attention au deuxième jour de la campagne électorale en Colombie-Britannique. Le chef néo-démocrate David Eby s'est engagé à favoriser l'utilisation de matériaux locaux dans les projets d'infrastructure. Cette mesure aurait dû être mise en place il y a longtemps, répliquent les conservateurs. Julie Landry a préparé ce qui suit.
9: David Eby, sur un lieu d'entraînement d'ingénieurs en construction de Maple Bridge, promet d'instaurer une directive.
10: A legislative requirement that BC products and that Canadian products must be used in every single infrastructure project that we do.
9: Pour que des produits britanno-colombiens et canadiens soient obligatoirement utilisés dans tous les projets d'infrastructure. Il fait toutefois une précision.
10: That where there's a Canadian product available within a range of the same price as an American product.

0: par son homologue américain Donald Trump. Dans une allocution publique, Xi Jinping a appelé les deux puissances rivales à éviter tout conflit et à résoudre leurs différends par la négociation. L'enjeu de l'intelligence artificielle fera assurément partie des discussions entre les deux hommes, mais selon le professeur à l'École des hautes études publiques de l'Université de Moncton, Rorom Chantal, les deux pays sont aux antipodes.
1: On est en présence de deux philosophies. Le président Donald Trump a confié la gestion de l'intelligence artificielle à la Silicon Valley, tandis que du côté de la Chine, l'IA fait partie d'un projet national, puisque la compréhension qui est d'ailleurs partagée des deux côtés, aux États-Unis et en Chine, celui qui remporte cette bataille, celle de l'intelligence artificielle, sera la puissance hégémonique du 21e siècle.
0: Les deux pays s'opposent aussi sur la guerre en Iran, dont la Chine subit les contre-coups économiques. Et puis enfin, le phénomène El Niño pourrait provoquer plus de 450 000 morts supplémentaires liées à la chaleur d'ici février, selon une étude menée par des chercheurs des universités de Chicago et de Berkeley. L'Organisation mondiale de la santé prévient qu'il s'agit d'une menace majeure pour la santé publique. Samir El-Bahine.
2: Cet éventuel bilan s'explique par la multiplication des événements extrêmes à travers le globe. Le phénomène El Niño a des conséquences bien réelles. Dans plusieurs régions du monde, les vagues de chaleur, les sécheresses et les pluies torrentielles vont frapper simultanément, comme l'indique l'hydroclimatologue et professeur à l'UQAM, Philippe Gachon.
3: Et c'est ça qui préoccupe évidemment, qui pourrait engendrer non seulement des événements extrêmes particulièrement problématiques, mais évidemment qui pourraient causer évidemment des morts.
2: C'est d'ailleurs un constat partagé par l'Organisation mondiale de la santé.
4: El Niño is a significant public health threat, not just a...
2: Teresa Zaccaria de l'OMS explique que El Niño n'est plus considéré comme un simple phénomène météorologique, mais bien comme une menace réelle de santé publique. Et ce phénomène naturel se superpose directement au réchauffement climatique causé par les activités humaines. De nouveau, le professeur Philippe Gachon.
3: Mais l'amplification du réchauffement et tout le réchauffement qui augmente à l'échelle globale vont amplifier ces phénomènes El Niño qui sont naturels. Non seulement ils vont se produire peut-être plus souvent, mais ils vont avoir une intensité exceptionnelle.
2: Au Canada, El Niño pourrait apporter un hiver un peu plus doux, mais anormalement instable. Mais face à ces dérèglements, la clé reste l'adaptation préventive, selon les experts. Des États comme la Californie ont déjà décrété l'état d'urgence pour préparer leurs infrastructures avant l'arrivée des intempéries, mais surtout pour sauver des vies. Ici Samir El-Bahine, Radio-Canada, à Montréal.
0: C'était les informations.

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1: Ce matin, on se fait du bien. Il y a des matins comme ça où on en a particulièrement besoin. Alors, notre invité va nous offrir au cours de cette demi-heure deux pièces au piano tirées de son album Mirador à paraître demain. En voici une première, c'est la pièce titre. Ensuite, il vient s'installer au micro. C'est Jean-Michel Blais.

0: c'est magnifique. Jean-Michel vient me rejoindre. Vous venez d'entendre la pièce titre du quatrième album à paraître demain, Mirador, version piano solo, alors que la version de l'album est assez différente. Et on va vous faire écouter quelques extraits de cet album-là. Salut Jean-Michel.
1: Bon matin.
0: Bonjour. C'est cette mélodie-là qui t'a hanté pendant des années?
1: Eh oui. C'est vrai. OK, c'est vrai, t'as fait des recherches.
0: En fait, j'ai quelqu'un qui a fait des recherches.
1: J'étais pas vrai.
0: Hey, on a trouvé plein d'affaires sur toi, là.
1: Ouais. Oui, ça fait un bout. J'ai retrouvé, tu sais, quand je commence un album, je fouille dans des extraits, puis j'ai à peu près 400 extraits, je remonte très loin. J'ai retrouvé c'était une vieille affaire à la guitare, en fait, et moi qui chante. Aucune okay. idée. Ça sortait d'où, mais ça fait un bout.
0: Des paroles?
1: Des dada. J'ai jamais okay. eu réussi. Okay. Ben, je marmonne des paroles, puis là, après, j'essaie de trouver un sens. C'est un peu ça, mais là, j'ai arrêté avant cette étape-là pour l'album. Mais, non, c'est ça. Fait que oui, ça m'a hanté dans le sens qu'elle revenait constamment. Ça a jamais été le bon moment. Que, des fois, en tout cas, c'est ma position comme artiste à date. Moi, je découvre moi-même comment ça marche. Mais on dirait que, quand j'écoute ces 400 extraits-là, des fois, je retrouve le même petit bout, comme à des mois, des fois des années d'intervalle.
0: Là, tu fais, OK, ça veut dire que ça me trotte dans la tête.
1: J'ai l'impression que c'est quelque chose qui est là, qui essaie de se matérialiser à travers moi. Tu sais, moi, j'ai l'impression d'être un passeur plus qu'autre chose. Tu sais, des fois, je prends l'image de l'archéologue qui, je fouille, j'improvise, je gratouille, puis là, un moment donné, je trouve un os, puis là, un moment donné, je mets ça ensemble, je suis comme, OK, on a quelque chose. Oui, en me semble qu'il manque une patte, fait qu'on va le sortir au prochain album. Tu sais, c'est un peu ça.
0: C'est intéressant.
1: C'est un peu ma vision, là.
0: Et ton travail d'archéologue, ça me fait, la façon dont tu l'exprimes là, tu fouilles des affaires, ça me renvoie tout de suite au texte, à un des textes d'accompagnement de ton album, où Mirador renvoie un lieu imaginaire. Dans mon sous-sol en tapis commercial. Puis là, il y a plein d'affaires. Un orgue électrique au rythme latin, un tuyau de balayeuse pour microphone, un VHS de danse sociale, une cassette de musique du monde, une flûte en plastique modulable, un globe terrestre lumineux, des partitions de chorale de mariage. Ça, c'était ton sous-sol?
1: Oui. C'est quoi, ça a l'air si foggy que ça?
0: Non, mais bon, les plusieurs à avoir eu des sous-sols comme ça, là, mais
1: c'était un ramasse.
0: Sympathique d'avoir ça comme en tête quand on t'écoute.
1: Ouais, mais ce qui était spécial, c'était à l'époque, on n'avait pas Internet, là. Fait que c'était ça, ma connexion au monde, en fait, au monde, puis même au passé, j'ai envie de dire, tu sais, à travers, des fois, là, je pouvais longtemps, genre, zoomer, avec mes doigts genre sur une photo, ça bougeait pas dans une encyclopédie, puis m'imaginer vraiment à l'époque, tu sais, je me souviendrai toujours, justement, il y avait une photo des Andes là, sous l'article Andes, tu sais, je passais beaucoup de temps à regarder cette photo là tu sais, il y avait cette capacité là je pense qu'on la perd un peu en vieillissant, à faire beaucoup avec peu, tu sais. Puis en tout cas c'est ce que moi j'ai découvert dans cet album là puis c'est un peu le message, tu sais, de retrouver l'enfant, du moins le regard de l'enfant en soi, qui voit 50 possibilités à un seul objet, puis souvent même pas la fonction principale comme adultes, on détermine.
0: Sur balayeuse comme micro. Mais OK, on va revenir à cette question des Andes, OK, parce que c'est très, très présent dans ta vie et dans cet album-là. Mais dans ce sous-sol, enfant et adolescent, il y avait toi qui découvrais peu à peu ton identité queer et toi qui vivais avec le syndrome de Gilles de la Tourette.
1: Ouais.
0: C'est quand même beaucoup, là. Pour un, je sais pas, de l'extérieur, ça semble beaucoup.
1: C'est un super bon point que tu amènes, parce que de l'extérieur, moi, de l'intérieur, je me rendais compte de rien. Je sais pas si tu comprends. Tu sais, j'ai jamais été bully, là. Genre, j'ai vraiment eu une super enfance. C'est, je prends tout le temps l'exemple quand mon voisin Simon, il venait sonner, puis t'es comme, Jean-Mi, tu veux-tu venir jouer au hockey? Puis ça me tentait pas. Moi, je préférais, mettons, rester tout seul. Puis je me demande si, puis là, no offense, Simon, si tu écoutes, mais s'il m'avait invité à aller voir une exposition, peut-être j'aurais dit oui. Tu sais, c'est ce qui se présentait autour de moi, ça m'allumait pas. Mais je pense pas que je fuyais le monde, tu sais. Mais il y avait pas eu de coming out encore. Il y avait, tu sais, fait que tout ça, c'était du vécu. Comme j'avais des tics pour moi jusqu'à 20 ans, 21 ans, jusqu'à ce que j'ai mon syndrome, j'avais pas.
0: C'était ça la manifestation principale, c'était les tics?
1: Oui, moi j'ai jamais eu il y a un 10% là où tu vas comme vocaliser. Moi j'ai fait beaucoup de bruit puis de son là, le fameux petit chien qui cille en classe, c'était génial. Mais surtout pour mes collègues, mais ça s'est toujours bien passé, j'étais très très bien entouré puis chanceux, j'ai juste eu des tics puis j'étais comme asexué jusqu'à un certain âge. Tu sais, fait que je le vivais bien, mais quand même tout ce que je vivais passait par les arts, par la musique.
0: Ça, par mon intérieur.
1: Oui, mais sans le savoir. Tu comprends, sans le savoir, dans le sens que moi, je le vivais pas comme... J'étais pas ostracisé, puis... Tu sais, fait que c'était un safe space, mais... Mais un peu, c'est imaginé, je sais pas, je sais pas comment le dire.
0: Et l'album aurait pu s'appeler, de ce que j'ai lu dans le Devoir ce matin, sur le site web, La Chambre des Possibles.
1: Oui, d'ailleurs.
0: Ça, c'est cool.
1: Ben oui, puis c'est devenu le titre de la dernière pièce qui ouvre. Je trouvais que c'était plus intéressant que de renfermer, parce que le Mirador, ce que j'aime, c'est cette notion, c'est l'antithèse d'un sous-sol peu éclairé. Tu sais, c'est,
0: exact.
1: C'est un belvédère, t'as une vue sur ce qui t'entoure, puis pour moi, c'est ça, c'est que par l'art, il y avait cette capacité-là de m'élever et de me connecter avec quelque chose qui me dépasse. Tu sais.
0: Jean-Michel Blais, avec toi, là, ok, on te prend jamais après un album où on t'avait laissé avec l'album précédent. Avec un nouvel album, là, t'es jamais où on t'attend. Premièrement, c'est notre erreur. On devrait jamais t'attendre quelque part. On devrait jamais faire ça avec les artistes, mais on le fait. Alors, premier album, c'était comme wow, simple, enregistré dans ton appart. On entendait les bruits dehors, on entendait les pédales, tout ça. Un deuxième, un peu électro, un peu plus ambiant. Après ça, Obad. Moi, j'ai jumpé là à Obad. Là, je m'attendais pas à du médiéval, ménestrel, un petit peu.
1: Moi non plus.
0: Ah, toi non plus. Après ça, il y a eu collabo avec une harpiste électro, pardon. Puis là. Tu qualifies cet album Mirador de maximaliste et voici comment l'album commence avec la première pièce qui est Muse.

0: Les cœurs?
1: Ouais.
0: Ça vient d'où, les cœurs?
1: Ben, la vraie origine, c'est que moi, je travaillais sur vraiment un autre projet quand mon réalisateur, Devin Bate, qui réalise Jeremy The Tree, entre autres, c'est comme un artiste comme ça, un peu, tu sais, comme très, très ouvert sur plein de genres, même, des mélanges de genres, t'sais. Puis il me dit, pourquoi t'écris pas pour cœur, Jean-Michel? Je dis, mais voyons, pour cœur, c'est comme, je comprenais pas trop le délire. Puis honnêtement, une nuit a passé, puis là, ça a comme débloqué quelque chose, puis ça m'a ramené tout de suite, c'est ça qui m'a ramené à mon enfance, parce que, parce que mon père chantait dans un chœur, on avait justement des parties en maison, il chantait un mariage. Moi aussi, j'ai commencé comme ça dans les mariages, les funérailles aussi, puis je chantais dans un chœur de Thésée, puis au conservatoire.
0: Dans un chœur de? Le

0: excuse-moi, les Champs de Thésée, c'est une ville en France où c'est très catholique, là, mais c'était très, mon enfance a été très catholique jusqu'à 18 ans, jusqu'à ce que je me rends compte, c'était très incompatible avec mon orientation sexuelle. Ouais, mais, puis oui, c'est des chants, c'est très minimaliste, en fait, c'est répétitif. C'est la musique, je pense, j'ai extirpé de ça, mm-hmm, puis le côté sacré, mm-hmm, le côté aussi très, la transe que tu touches à chanter, puis c'était très complexe au niveau des voix avec des solos. Fait que j'ai une pièce, l'album Kiri, justement, qui est un peu dans cette vibe-là, l'espèce de roulement. Fait que le cœur, puis ce qui m'a fait capoter, c'est vraiment cette idée-là que, tu sais, sur Obad, j'ai touché à des humains qui jouaient des instruments. Ça, je trouvais ça incroyable de dire, attends, là, il y a un peu de laine, du bois, de l'acier, des humains qui gossent après ça, puis on fait quelque chose d'hallucinamment beau. Mm. Je me suis dit, mais là, on enlève ça, puis on est l'instrument. On est la cage de résonance et les cordes vocales. Je trouvais quelque chose de tellement universel. C'est pour ça qu'il n'y a pas de parole, d'ailleurs. Quelque chose de tellement, j'ai envie de dire, démocratique, du chant. Que tout le monde chante sur Terre, puis je trouvais que ça pouvait venir nous chercher. Et c'est fou, là, tu mets des humains ensemble, tu leur donnes des notes, ça fait un accord. Moi, je trouve ça magnifique.
1: Et qu'est-ce que cette expérience avec des corps chantants, mm-hmm, t'a amené à faire dimanche passé?
0: Ah oui. Écoute, c'est un organisme vraiment bien qui s'appelle Polyphonie. Ils font ça, ils vont prendre des artistes, tu sais, plus ou moins connus, puis ils vont monter une toune avec eux. C'est tout le monde est bienvenu, chanteur amateur. Puis c'est impressionnant, en dedans de 3-4 heures, on monte une pièce. L'artiste arrive à peu près à mi-chemin. Fait que Samuel, qui est le chef de chœur, on se connaît d'amis interposés. Ça fait longtemps qu'on voulait travailler ensemble. C'est comme, ben je pense que c'est l'occasion idéale. Là, il y a un album de chœur qui sort. C'était un défi pour eux aussi, parce que pour la première fois, il n'y avait pas de parole. Mm-hmm. Puis pour la première, mm-hmm, fois, ça s'est tellement bien passé, puis faisait tellement beau. On était au Robin des Bois, au cœur du parc La Fontaine. On a roulé le piano dehors, puis on a offert ça aux passants, une espèce de flash mob. Puis ce qui était magnifique, c'est que les gens se sont agglomérés. Puis vu que c'est du chant, comme je disais un peu tantôt, mm-hmm, les gens sont aussi mis à chanter. Bref, la ligne était plus claire entre qui... Wow. Participer à l'activité, qui observait, puis on a pu chanter ça ensemble, chanter Ulysse. Ça a été un haut moment de simplicité, de collectivité.
1: On va écouter un extrait, ah ouais, que tu as bien voulu partager avec nous.

0: Vous étiez autour de 200?
1: Ouais, ouais, ouais. C'est impressionnant comment ça marche. Moi, je l'avais fait avec Safia Nolin à Noël. Puis on avait, je pense qu'on était un nombre équivalent dans une église cette fois-là. C'est vraiment un beau phénomène.
0: Si vous nous écoutez et vous êtes passé par là, écrivez-nous là pour voir ce que vous avez ressenti. N'hésitez pas à le faire.
1: Mais je vous dis Polyphonie, je les plug parce qu'ils sont vraiment hot. Ça s'appelle, c'est le collectif Joie. Puis eux, c'est ça leur but, c'est d'intégrer justement par la collectivité, la connectivité, la beauté, d'être ensemble.
0: Tantôt, quand je t'ai parlé d'Obad, que ça m'avait surpris, que je t'attendais pas là, t'as dit, moi aussi, ça m'a surpris. Quand t'as sorti ton premier album, ça fait 10 ans d'ailleurs.
1: C'est vrai, bonne fête.
0: Bonne fête. Savais-tu que t'allais aller dans toutes sortes de directions? Qu'est-ce que tu savais de qu'est-ce que t'étais artistiquement?
1: Et moi, je savais même pas que j'allais lâcher ma job de prof de cégep comme éducateur spécialisé. Puis je savais pas que j'allais faire de la musique pour ce bout-là de ma vie, en tout cas. Et je sais même pas encore. Tu sais, il y a quelque chose de... C'était tellement pas prévu. C'est tellement mes amis qui m'ont dit, là, faut que tu mettes ta musique en ligne. Puis il y avait quelque chose de l'inédit, là, pour moi. Ça, c'était pas possible. Je pense que c'est même devenu... j'ai des amis qui m'ont dit, là, Jean-Mi, c'est irresponsable, en fait.
0: Tes amis ont raison de nous priver de ça.
1: Ben, j'aime l'équation 2 plus 2 égale 5. Là, tu sais, j'ai l'impression que tu mets des gens ensemble. Puis moi, là, je répète là, tout le temps, je ne suis que la partie visible d'un énorme iceberg. On est une équipe incroyable, énorme, qui travaille un peu partout sur la terre pour que ça se passe. Moi, je suis juste le nom, je suis la face. T'sais. Mais
0: qu'est-ce que tu veux dire, une équipe énorme?
1: Mais je veux dire, j'ai une maison de disques à Londres, une maison de disques à Toronto, j'ai des tourneurs en Amérique du Nord, au Québec, en Europe, en France. Puis je veux dire, dans chaque équipe, là, je viens de signer avec un éditeur international basé à Paris. T'sais, c'est fou. Là. Il y a du monde. Tous ces gens-là qui croient au projet puis qui essaient de faire comme émerger, se répandre, connecter ça avec plus en plus de monde. Moi, je trouve ça magnifique de voir tous ces gens-là qui se dédient à ça. Ça me dépasse. Puis je pense, c'est pour ça que je prends une posture de modestie. C'est vraiment comme ça que je le vis. Puis même au niveau de l'inspiration, tu sais, on parlait de l'étonnement par rapport à Oval, tu sais, je savais pas ce qui s'en venait. Puis je pense que j'ai pris une décision après Il. J'étais comme soit que je fais du piano tout le temps, les pièces de 2 minutes 30, 3 minutes, ça fait des listes d'écoute en ligne, c'est ou je suis comme bon, tant qu'à me plonger là-dedans, je vais m'y mettre, je vais oser, je vais essayer de me surprendre puis des fois je me dis j'essaie d'aller chercher le cours que j'ai pas fait à l'université ou au conservatoire puis c'est comme si chaque album devenait un peu un examen de fin d'année.
0: un nouveau cours, un nouveau mémoire musical, quelque chose.
1: Ouais.
0: Dans cet album-là, il y a des instruments andins. Parle-moi de la place. Est-ce que, parce que tantôt tu parlais, Jean-Michel Blais, dans ton sous-sol d'enfance, les encyclopédies, le mot ande, la grande photo. Est-ce que c'est là que ça a commencé, ton désir de ça?
1: C'est drôle parce qu'on est à Radcan, mais il y avait des concerts complets diffusés quand j'étais petit à Radio-Canada. Puis sur ma radio cassette à la maison, j'avais enregistré un concert de musique des Andes. J'ai jamais réussi à le retrouver d'ailleurs si quelqu'un y arrive. Ça devait être en 1992. Puis écoute, je l'ai tellement réécouté. La cassette marche plus là, tu sais. Il y avait, je l'ai plus en fait. Mais je suis tombé en amour avec cette musique là. Puis ensuite, on a découvert, il y avait un groupe qui jouait dans le Vieux-Québec. Fait quand je montais là avec mes parents, on allait toujours les voir. Puis là, tu files en aiguille. Il y a eu les Cités d'or aussi qui sont arrivées, qui se passent dans les ans. Fait que ce mélange là, ça a vraiment allumé une fascination pour moi. Puis quand j'ai eu la chance, à 16 ans, je suis parti. Bon, au début, c'était plus l'Amérique latine, Nicaragua, Guatemala, je vais faire du bénévolat. Puis après ça, je suis allé en Argentine étudiant en psychologie à Buenos Aires. Et de là, j'ai remonté la cordillère des Andes à partir de Salta. Puis j'ai été fasciné par le peuple que j'ai rencontré et sa musique. Aussi, tu sais, en Bolivie, là, surtout Pérou, il y a quelque chose de tellement... universel. J'ai l'impression que c'est connecté avec le ciel parce qu'on est en altitude aussi. Puis petit à petit, je suis traversé la cordillère des Andes. Puis c'est quelque chose qui, je sais pas, quand je suis là, j'ai les yeux pleins d'eau. Il y a quelque chose qui m'émeut profondément.
0: Tu l'expliques-tu?
1: J'ai fait une petite réflexion, oui. Ben là, c'est
0: Est-ce
1: très,
0: que t'étais
1: c'est
0: un
1: technique.
0: Âne dans une autre vie?
1: C'est intéressant. Moi, j'ai vraiment une version très analytique, musicologue. Mais c'est un peu peut-être trop technique. Tu me couperas si c'est plate, là. Mais c'est que la musique des arts est basée beaucoup autour de la gamme pentatonique, la gamme à cinq, les notes noires, en fait, sur le piano, okay. si on veut simplifier. Okay. Puis c'est comme un squelette qui est sous-jacent à plein d'autres gammes. Puis qu'on retrouve aussi, entre autres, dans la musique traditionnelle, la musique celtique. Mm. Puis chez nous, il y avait beaucoup de musique trad aussi. Mm. Fait que j'ai l'impression que il y a quelque chose de, encore une fois, d'universel et de sous-jacent. Fait que ça vient vraiment me chercher. Puis je pense que ça vient chercher beaucoup de monde. Beaucoup, en Asie, la musique aussi, elle tourne beaucoup autour de ce, de cet arrangement-là mm-hmm. de cinq notes. Fait que j'ai l'impression qu'il y a quelque chose de on dirait de d'éternel, tu sais, ou de, je dis sous-jacent. Parce qu'on dirait que c'est là depuis très longtemps dans l'histoire de l'humanité.
0: C'est comme un peu toutes les religions qui ont à quelque part les mêmes bases, les mêmes deux, trois bases qu'on retrouve,
1: Exactement.
0: Peu importe, que ce qu'on se demande comment ils ont fait pour communiquer ces idées-là.
1: Oui, puis peut-être qu'ils ont jamais, parce que peut-être ça fait juste comme
0: exact,
1: ça émerge
0: émerger.
1: De notre essence d'humain. Puis j'ai l'impression que moi, c'est avec ça que je connecte. Mais là, écoute, il faudrait demander à un musicologue là, un peu plus d'informations.
0: T'as l'air quand même assez bien parti pour faire ton analyse de ça. OK, l'album Mirador sort demain. Jean-Michel Blais, tu nous as fait une première pièce au piano qui était Mirador en version solo dépouillée. On a entendu Muse dans une version vraiment avec les chœurs et tout. Là, on va entendre ce dont on vient de parler dans une pièce qui s'intitule Carnavalito.

0: attends. Qu'est-ce que tu viens de me dire?
1: Je disais juste que le beat, le rythme que t'entends, quand j'étais jeune, j'avais cette orgue électrique là avec des petits beats de rumba, de tango intégrés. Fait que je suis allé rechercher ces rythmes-là.
0: Un stadio, genre?
1: Ouais, mais tu sais, comme... Vraiment, c'était vraiment, j'ai envie de dire vraiment quétaine, là. Désolé, maman, c'est son heure, mais puis il y avait ces petits beats là parce que c'était très présent aussi la musique latine. Bon, mes parents ont fait de la compétition de danse latine, danse de sociale, tu sais, fait que rapidement j'ai dansé aussi. C'est pour ça qu'il y a beaucoup de danse dans cet album là. La pavane, c'est une danse, ça, c'est Carnaval et tout, c'est une danse, c'est des ondes. Puis je suis allé rechercher ces petits rythmes là parce que je suis pas un percussionniste, mais je trouvais ça intéressant, le côté nostalgique de ces vieux sons là d'orgue.
0: On a plein de courriels, plein de messages. Colette nous écrit, j'adore Jean-Michel et sa musique, tellement hâte de le voir à Ottawa en mars. Parce que là, il y a une grande tournée, évidemment, qui s'en vient. Clémence nous écrit, j'écoute l'extrait de la pièce Muse en tenant mon bébé Louis, de 2 mois et demi, qui dort paisiblement dans mes bras. Je le regarde et je verse une petite larme, comme cet extrait est magnifique. J'ai hâte qu'il se réveille afin de lui faire découvrir ses sons.
1: Oh, c'est beau.
0: Oh là là. Sophie, merci pour ce moment de douceur avec Jean-Michel, que j'aime beaucoup. En deuil de ma maman, ça me fait pleurer, mais ça fait aussi du bien. Ah, il y a plein d'affaires. Ça fait tellement du bien, nous écrit Véronique, d'entendre du piano ce matin, le souvenir du spectacle surprise de Jean-Michel dans les ruines de la vieille pulperie de Chicoutimi au festival La Noce me revient directement en tête. Merci pour la douceur. OK, comment une engueulade entre tes amis est devenue une pièce douce en plus, Jean-Michel?
1: Je savais pas que tu savais ça. Comment ça s'est rendu? J'étais chez des amis que je ne nommerai pas.
0: T'es bien plate.
1: Ouais, mais par respect.
0: Oui.
1: Puis et ça va bien aujourd'hui. Ils sont ensemble, ils ont un bébé, ils attendent un deuxième. Ça se passe bien.
0: Okay.
1: Juste pas en apparence, mais c'est juste que j'étais là, je faisais de la musique, puis avec eux, puis ça, le ton s'est mis à lever, puis là, ça, ils sont allés dans la cuisine, c'était comme vraiment intense, et que je savais comme plus trop où me mettre. Je me suis mis au piano, puis je me suis mis à gosser des accords, et là est née cette pièce là. Moi, j'essayais de faire diversion. Finalement, c'est étrange parce que c'est comme ça que des fois que ça marche là. Est sortie une pièce qui est à l'inverse, tu parles de querelle, tu sais, puis c'est, tu t'attends à une pièce
0: qui
1: c'est d'une douceur parce que je pense que c'est justement ce qui apaise la querelle, c'est ce qui nous détend. Puis je trouvais que querelle, il y avait quelque chose de cute parce que querelle, c'est un peu enfantin, finalement, c'est un peu futile, tu sais. Puis fait que des fois la musique sublime, tu sais, un peu comme dans les courriels tu disais, des fois ça participe à la vie, ça interagit avec ce que nous on vit comme humain, ça provient d'eux et ça y retourne, tu sais. Fait que querelle, c'est né là.
0: On en écoute un extrait.

0: Ben, ça donne le goût de se chicaner quand Jean-Michel Blais est dans la maison, parce que ça donne quelque chose comme Corel. OK. Où est-ce que je vais après ça? OK. Mirador, c'est vraiment un projet 360, là. Mm-hmm. C'est de la vidéo. J'ai viens de voir une vidéo de d'une douzaine de minutes sur Nowness. D'ailleurs, je suis très impressionnée que tu collabores avec eux. J'adore ce site.
1: Moi aussi, je suis dédié à l'art. C'était comme ma bonne nouvelle ce matin, là.
0: Il y a plein de clips de toi, mais là, il y a ce film-là de 12 minutes. On invite les gens à aller voir ça. C'est vraiment beau avec, entre autres, Evelyne Brochu. Mais ce qu'on essaie de condenser ton album à travers un film, c'est magnifique. Il y a deux vinyles qui vont sortir, un jaune et un rouge. Oui. Un rouge pour le Canada?
1: Ben oui, parce que ma maison de disque à Toronto voulait faire différent, puis j'étais bien d'accord avec ça. Fait qu'on a pris les couleurs thèmes de... On disait, j'essaie d'éviter de dire que le drapeau du Canada est rouge. Mais oui, fait qu'on a choisi
0: surtout
1: le rouge pour le Canada.
0: Surtout que je t'ai vu à la Saint-Jean drapé du drapeau Fleur de Lys. La Fleur de Lys maquillée d'en face comme un patriotique incroyable. J'ai adoré cette image-là de toi à Laval, à la Saint-Jean de Laval. C'était beau.
1: J'aime bien la Saint-Jean.
0: Est-ce que tu penses que les gens vont découper la couronne?
1: Hey! J'ai aucune idée. C'est la discussion autour qui m'intéresse davantage. J'imagine vraiment des enfants qui veulent la découper,
0: parce
1: des parents qui disent non.
0: Parce que le vinyle et le CD aussi?
1: Oui, mais tiens, elle se retrouve un peu plus petite. Fait que ça prend une très petite tête.
0: On pourra découper une couronne.
1: Mais parce que c'est ça, sur le cover, là, il y a cet enfant-là avec la couronne qui s'est faite lui-même, qui est à l'image de comment quelqu'un, un bout de papier, tout à coup, t'es rendu le roi d'un royaume, tu sais. Puis, on peut la découper. Est-ce que vous le ferez? Est-ce que du monde va arriver en show avec une couronne sur la tête?
0: Oh,
1: I don't know. Je sais pas, mais je trouvais ça intéressant de poser la question.
0: Des shows, il y en a plein. Alors là, tu files à Waterloo après, parce que t'as des spectacles un peu en rodage, là, si je comprends bien. Mais tu sais, Sainte-Geneviève, Val-Morin, Berlin, Londres, Utrecht, Paris, Toronto, on a juste choisi quelques dates, là. Ça, c'est juste dans les prochains mois. Puis après ça, ça part en 2027. Il y aura plein de dates. Un concert augmenté de Mirador dans le cadre du Festival de Jazz le 27 juin. OK, il faut que tu nous parles d'Ulysse, parce qu'on va se quitter avec la pièce Ulysse. Je répète, les deux pièces que Jean-Michel vous font ce matin sont dépouillées, sont uniquement piano, alors que les versions sur l'album Mirador qui sort demain sont plus maximaliste, avec orchestration et voix, ces chœurs magnifiques. Mais là, c'est quoi cette nuit-là que t'as passée dans une cellule?
1: Ah, ça, c'était pas supposé se rendre sur les sondes, merde! écoute, on s'en reparlera lors de...
0: Donc, il y a eu en Estonie
1: c'est
0: un moment...
1: C'est pas ce que vous pensez, je tiens à dire, j'ai pas été arrêté, là. Non. C'est vraiment pas ça qui s'est passé.
0: C'est en Estonie, donc pendant ce moment où tu flottes entre ce qui est la réalité et ce qui est le monde imaginaire, tu crées Ulysse, c'est comme ça que cette pièce-là s'est créée?
1: Ouais, ben c'est en revenant justement à mon enfance, je suis revenu, je pense, à l'archétype des héros. C'est pour ça Ulysse, c'est pour ça aussi, je sais pas, puis en plus, c'est là... Christopher Nolan vient de faire un film là-dessus, fait que ça nous aide beaucoup, mais j'ai l'impression que c'est ça. Puis l'album, c'est un peu ça. Chaque pièce est comme une île qu'on découvre, un petit conte en soi, comme si l'album était un recueil de contes. T'sais. Puis Ulysse, c'est un peu le héros qu'on est ou qu'on... Puis c'est un héros anti-héros. T'sais, même Nolan, il était critiqué sur comment il l'a rendu, mais c'est quelqu'un aussi qui est plein de défauts, puis t'sais, qui est plein de forces et de faiblesses. Puis j'ai l'impression que c'est cet archétype-là, c'est ce héros-là en nous que je nous invite à retrouver.
0: T'sais. Alors, tu seras mon Ulysse? Ce matin, j'ai toujours cherché mon Ulysse.
1: Juste ici.
0: Pénélope cherche son Ulysse, il est là. Va t'installer au piano. Jean-Michel, merci infiniment d'être venu passer cette demi-heure avec nous. Et Janie nous écrit, j'étais au parc dimanche pour travailler sur mon ordinateur au soleil, tout près du Robin des Bois. J'avais mes écouteurs pour être concentrée, puis j'ai remarqué le piano et les voix. J'ai finalement choisi de m'arrêter pour écouter. C'était sublime. Je me suis trouvée chanceuse d'avoir choisi de m'installer là au hasard et d'avoir accès à cette beauté. L'album Mirador sort demain de Jean-Michel Blais.

0: Jean-Michel Blais. Merci infiniment d'être passé, Jean-Michel. On nous écrit quelle belle pièce remplie de douceur. Le monde en a tellement besoin et c'est ce qu'on s'est dit. La magie de la vie fait en sorte que des matins où on a des petites et des grandes peines, ben, il y a du monde comme Jean-Michel Blais qui s'immisce dans nos vies puis qui sublime tout ça. Comme grand nombre d'entre vous, j'ai été très ébranlée par les accusations d'utilisation de l'intelligence artificielle concernant le livre, c'était ça ou mourir, hein. Et comme plusieurs d'entre vous, mon premier réflexe a été de ne pas y croire. Et d'ailleurs, à ce moment-ci, peut-être à jamais, on saura probablement pas si c'est l'œuvre de l'IA ou de l'auteur lui-même pour ce livre-là. Mais depuis, il y a des accusations accablantes de plagiat qui ont fait surface. Et comme vous, ma confiance est très, très ébranlée. Et on a de la peine. Et ce matin, mais plus largement, on va se faire deux têtes sur le monde de la création littéraire à l'ère de l'IA. Et on a deux personnes parfaites pour nous y voir, pour y voir plus clair à travers tout ça. Mike Finnerty, bonjour.
1: Bonjour, Penelope.
0: Pascal Lévesque, bonjour.
2: Bonjour. C'est de la pression, là, deux personnes parfaites.
0: pour moi. OK. En tout cas, qui font de leur mieux pour nous éclairer à chaque semaine sur des enjeux qui sont très vastes et très complexes. Et ce matin, c'en est un.
1: On a des choses à dire.
0: Oui, c'est ça, exact. Puis on va vraiment y aller, là, vous allez voir, là, sur la création littéraire, vraiment dans cet angle-là. Mais d'abord, je pense qu'il faut quand même, Pascal, nous dire ce matin, à ce moment-ci, alors que les choses évoluent, où est-ce qu'on en est?
2: Bien, c'est ça. Alors, je vais vous faire... comme on dit en bon français, le play-by-play de ce qui s'est passé dans les derniers jours. Alors, on parle de Télissane Aurélien, qui est un écrivain canado-haïtien, proche de la quarantaine, révélation de la rentrée littéraire 2026 avec son premier roman. C'était ça, ou mourir. Donc, édité chez nous, chez Boréal, et en France, chez Grasset. Le livre a reçu dernièrement le prix FNAC du meilleur roman, et ça figure dans les premières sélections des prix Goncourt, Renaudot, Fémina, Médicis, décembre. C'est un véritable phénomène. Vous-même, vous l'avez reçu, Penelope, lundi passé, donc le 21 septembre, il y a un compte X anonyme qui s'appelle Balance ton Claude. Claude, référence à cet outil d'intelligence artificielle, qui compte alors une centaine d'abonnés qui affirment que le roman a été presque intégralement écrit par une intelligence artificielle. Évidemment, l'effet domino s'ensuit. Tout le monde s'empare de cette nouvelle-là. Et comment on en est arrivé à ce constat-là? Ben, c'est que on a fait des analyses avec un outil de détection d'intelligence artificielle, PanGram, qui donnerait des taux de 94% à 100% d'intelligence artificielle sur des passages du livre. Et là, bon, d'autres médias, la presse, le monde, donc autant ici qu'en Europe, ça a fait vraiment le tour. Ils ont refait le test avec PanGram et d'autres outils de détection d'intelligence artificielle. Donc, il y a eu des résultats similaires d'un côté, mais quand on utilise d'autres logiciel de détection, ben c'est plus mitigé. Alors, quel modèle dit vrai? Toujours est-il qu'on repose la question à Télissane Aurélien, est-ce que vous avez fait votre livre avec l'intelligence artificielle? Ben il nie catégoriquement. Il dit qu'il pourrait même le réécrire avec un stylo. Ses éditeurs le soutiennent. Grasset, au départ, parle de fake news, condamne tout fermement tout propos malveillant. Même chose du côté de Boréal, on prend ça très au sérieux, mais on soutient quand même le travail de Télissane Aurélien. Deux jours plus tard,

0: Donc, hier, l'affaire prend une nouvelle dimension parce qu'encore une fois, plusieurs médias, Radio-Canada, La Presse, Libération, Le Figaro, révèlent que des textes publiés par Télissane Aurélien en 2012 puis 2014 dans différents médias, ça ressemble fortement, voire sont copiés de textes d'autres auteurs. Alors, je vous donne des exemples. La Presse en 2013, parce que La Presse a publié beaucoup de ses chroniques, quoi qu'on a annoncé ce matin que dorénavant, François Cardinal, là, donc le vice-président information et éditeur adjoint à La Presse, a dit sur les ondes de Tout un matin, donc avec Patrick Masbourian, qu'on publiera plus de lettres de Télissane Aurélien. Mais on s'est rendu compte, donc, en 2013, qu'une chronique sur le sport est une traduction légèrement remaniée d'une chronique d'Andy Bautista, qui est parue 5 jours plus tôt dans le Philippine Star. Bon, il y a ça. Après ça, les décrypteurs en fin de journée nous sont arrivés qu'il y a au moins 5 chroniques puis textes d'opinion publiés dans les médias d'ici et français qui ont été en partie copiés sur des textes d'autres auteurs, dont un texte ici à Radio-Canada en 2012, alors qu'on lui avait décerné le prix pour son récit « Où va le monde? ». Et ça, c'est Ulysse Bergeron et Charles Blais-Poulin de La Presse qui écrivaient, donc on peut lire aujourd'hui, là, mais 4 phrases identiques à celles de l'œuvre qui sont tirées du livre « Le matin des magiciens » de Louis Powers et de Jacques Bergy de 1960. On est toujours du côté de Télissane Aurélien qu'on a utilisé l'IA, mais pour le plagiat, on est un peu donc dans les lignes.
1: Il n'a pas réagi par rapport au plagiat.
0: Il n'a pas réagi, c'est ça. Donc, ces éditeurs maintiennent leur soutien public, mais...
1: Boréal semble avoir un peu changé de ton,
0: oui,
1: cela dit.
0: A changé de ton, prenait ça encore plus au sérieux. Et l'affaire, ben, finalement, a provoqué un débat majeur dans le milieu littéraire sur la fiabilité des détecteurs d'intelligence artificielle, sur la définition du plagiat, sur l'originalité à l'ère de l'intelligence artificielle, sur le processus de vérification chez les éditeurs et les organisateurs de prix littéraires. Donc, on en est là pour le moment.
1: OK, Mike, vous êtes un auteur autour de cette table. Votre livre publié l'an dernier, sorti en format poche au Canada, aux États-Unis. C'est quoi le défi de créer à l'ère de l'IA?
2: Oui, et donc si je vous parle aujourd'hui de Toronto, c'est que j'étais à la maison d'édition hier. Je voulais vous dire d'abord que moi, je suis quelqu'un qui n'aime pas l'intelligence artificielle. Je ne l'apprécie pas, je ne lui fais pas confiance. Je trouve qu'elle triche, qu'elle se trompe. J'ai horreur de son style, je veux dire surtout en anglais, que je trouve franchement verbeux, trop lisse parfois.
1: Donc, parce que vous l'avez exploré, vous êtes capable de dire tout ça?
2: Je ne l'ai pas utilisé dans mon écriture, mais je lis des choses qui sont faites par l'IA et je trouve ça dur à subir. Et donc, je ne m'en sers pas pour écrire jamais. Et je me tiens à l'écart des outils IA que veulent toujours me proposer Microsoft, c'est sans arrêt. Alors, la question, c'est comment ça se fait-il que je sois si stressé en tant qu'auteur par les enjeux de création et de droit d'auteur? Avec ce premier livre, il n'y avait pas trop de problèmes parce que je l'ai écrit pendant 5 ans et puis l'IA n'était pas tellement dans le portrait. Mais cette année, je suis en pleine création dans le deuxième livre. C'est un roman. C'est d'après une idée que je crois originale, que personne d'autre n'aurait pu concevoir. Mm-hmm. Aucun robot n'aurait pu me le suggérer. Mais au début de l'été, j'ai reçu, Penelope, un courriel de mon excellente agente à Londres qui était élue l'agente de l'année par le prix du livre britannique. Mm-hmm. Puis c'est un courriel qui m'a fait froid au cœur. Elle dit, je sais que vous le savez tous, mais comme l'IA s'est mise désormais dans tant d'aspects de notre vie, il est très facile de commettre une erreur et les conséquences pour les auteurs sont fâcheuses. Et écoutez son langage. Elle dit, dans votre contrat, vous avez garanti avoir rédigé vous-même chaque mot. Si ce n'est pas le cas, vous pourriez être poursuivi pour rupture de contrat. Votre livre serait annulé et vous devrez rembourser la totalité des sommes perçues. Et puis à ça, elle ajoute, étant donné que l'IA génère ses réponses à vos questions à part des millions de livres, qu'elle a numérisé illégalement, vous pourriez également, sans le savoir, plagier un autre auteur qui pourrait alors lui aussi vous poursuivre en justice. Et puis elle conclut que tout usage doit être déclaré, même s'il s'agit de calcul pour une non-fiction, à vos lecteurs dès le départ, à votre éditeur, et il faut vérifier minutieusement toute source d'intelligence
1: artificielle. C'est ça, c'est qu'il y a des façons de l'utiliser qui ne viennent pas donc poser de grandes questions sur la légitimité de l'auteur, les corrections, des trucs comme ça, mais en transparence entre l'auteur et la maison d'édition. C'est ça l'idée. Là.
2: Exactement. Donc, là, je suis en train d'écrire. Je m'en sers pas, mais je me demande, Pénélope, souvent, comme parfois tous les jours, en me lisant, en me révisant, est-ce qu'on pourrait confondre mon style avec de l'IA? Et je ne crois, je ne pense pas, mais est-ce que je peux en être sûr à 100% certain? Et je me soucie aussi de pouvoir montrer mon processus pour faire la preuve que les idées m'appartiennent. Le problème, c'est que j'ai des notes un peu partout, je pense, comme beaucoup de monde, j'ai pas fait ça peut-être aussi sérieusement que je devrais. C'est dans des cahiers, j'ai pas mis des dates, c'est dans des fichiers de mon ordi. Est-ce que je devrais changer ça? Je change les fichiers souvent. Est-ce que je devrais imprimer des copies? Et enfin, pour faire de la recherche, je me sers beaucoup des moteurs de recherche qui maintenant proposent des réponses IA qui ont surtout leur utilité, mais sont pas toujours sur le coche. Donc, je vérifie, je revérifie, mais je me demande, est-ce que un mot ici va m'échapper, une tournure de phrase, et est-ce que ça enregistré comme étant de l'IA? Et très franchement, je trouve que l'IA est un paquet de stress dont je n'avais nullement besoin. Je ne veux pas m'en servir, mais le monde tech, et notamment celui des traitements de texte, n'arrête pas de me le proposer comme un excellent outil. Donc, c'est frustrant, c'est contrariant, et personnellement, je crois qu'elle n'a aucune utilité dans le monde littéraire humain.
1: C'est ça. Virginie Despentes hier disait dans une émission française, on nous le propose à tout vent, dans tout. On fait des courriels, on fait dans Word, c'est rendu partout. Donc, ça devient vraiment un enjeu.
2: Jamais dire oui. Et vous dites oui, vous êtes...
0: En effet, on tombe dans le plat de bonbons.
1: Okay, comment, Pascal, on fait pour prouver que son œuvre, son roman, son livre, son essai, whatever, ben là, on parle de fiction, là, de création, et justement une création personnelle sans intervention de l'IA?
0: Ben, ça va être de plus en plus complexe. Bon, on est plusieurs à avoir fait l'exercice de soumettre deux versions de textes à des détecteurs d'intelligence artificielle. J'ai soumis un texte, j'en ai fait un avec les mêmes idées, avec l'aide de Claude. Je l'ai soumis au détecteur. Ben, ça a révélé que mon texte à moi, il était fait par intelligence artificielle, puis le texte qui était fait avec Claude.
1: Parce que là, on est en plus en train de nourrir la machine. Tous les gens qui ont soumis toutes sortes de textes, on est en train de développer sa capacité à brouiller les pistes encore plus à l'IA, là.
0: Mais c'est ça. Puis si je lisais, puis je suis pas seule à l'avoir fait, là, mais l'autrice et essayiste Josiane Cossette a soumis à Pangram deux extraits d'Orwell, donc de La ferme des animaux et de 1984, puis ça a révélé une possibilité d'intelligence artificielle à 88%. Donc, faut comprendre là-dedans que les détecteurs d'intelligence artificielle sont pas nécessairement des preuves. Je pense que c'est dans Le Devoir que je lisais ça, mais on parle que ce sont des outils qui donnent que des probabilités statistiques, pas des certitudes. Puis ils vont comme analyser les patterns stylistiques comme la longueur des phrases, la ponctuation, les structures récurrentes. Mais l'affaire là-dedans, là, c'est que ça devient de meilleur en meilleur.
1: Parce que exact.
0: C'est complètement fou quand on se met à y penser. Puis on peut pas, avec un détecteur, prouver à 100% qu'un texte a été écrit par l'IA. Bon, donc là, faut faire un peu comme Mike a peut-être pas fait à 100%, mais il faut documenter le processus d'écriture. Mais réalisez-vous comment c'est complètement dingo rendu là. Il faut documenter notre processus d'écriture. Donc, on impose une règle morale aux citoyens. Puis encore une fois, aucune règle à l'intelligence artificielle. Ça se fait en compilant nos brouillons, nos notes de recherche, l'historique des versions du manuscrit, comparé aussi avec d'autres textes qu'on a fait auparavant. Mais si on les a toujours faites à l'époque de l'intelligence artificielle, ça va être difficile de faire ça parce qu'on va toujours douter de la comparaison finalement. Puis il faut aussi être capable d'expliquer son processus d'écriture, donc créer une chaîne de preuves. Mais là, tout le monde va être en panique parce que, je veux dire, tout le monde est ébranlé puis tout le monde doute de tout. Donc, oui, on aura beau documenter notre processus d'écriture, mais reste que c'est encore les personnes qui sont fautives puis qui doivent prouver qu'elles sont des personnes et non pas la machine qu'on doit remettre en question. C'est complètement dingo.
1: Et une bonne illustration du serpent qui se mord la queue là, et du cercle vicieux dans lequel on est, Mike, c'est concernant le Dartmouth College aux États-Unis. Le directeur académique a admis se servir de l'IA pour écrire, notamment des articles qui critiquaient l'usage de l'IA. Et là, c'est Inception.
2: Oui, un article qui son titre, c'est ironiquement « Les universités luttent contre la tricherie liée à l'IA ». Mais Pangram a conclu qu'il avait été écrit par l'IA avec 100% de certitude. Et dans sa réponse, il répond « J'ai rédigé cet essai en m'appuyant sur ma propre réflexion, mais j'ai ensuite utilisé ChatGPT ». Mais le journal de son collège, Collège Dartmouth, a fait un suivi, une enquête plus approfondie à trouver que selon Pangram, encore avec 92% de certitude, tout ce qu'il avait écrit pour faire publier depuis un an, c'est aidé avec l'IA. Et lui, il se défend en disant, je considère que ces technologies sont des outils d'aide. C'est toujours moi qui conçois le projet de recherche et qui valide les résultats et les citations. Et l'IA ne se substitue pas à ma recherche et mon jugement intellectuel. Cependant, son bureau recommande aux étudiants qu'il ne faut pas utiliser l'IA. Alors, les étudiants sont pas contents. Et je voulais juste ajouter un commentaire d'une rédactrice pour la revue Plow à Manhattan qui dit, Suzanne Roberts, « Si un essai soumis semble avoir été rédigé par une IA, nous le vérifions avec Pangram. Pangram indiquera s'il s'agit en grande partie d'un texte généré par une IA. Et puis, on vient vers l'auteur et on lui demande « Est-ce que vous pouvez nous montrer vos registres ?» Et c'est là où ça va si lent. Et c'était le cas avec Santiago Schnell. Il veut pas montrer ses registres. Donc, peut-être à l'avenir, il faudra montrer ses registres.
1: Incroyable si on utilise pour la création quand même. Là, c'est un essai, là, mais wow. OK, pourquoi c'est si important? Parce que je lisais des commentaires sur Facebook hier, c'était comme « Ouais, mais si c'est bon, puis ça nous a touché, ce livre-là, c'est un bon livre. » Pourquoi c'est important de connaître le rôle de l'IA dans la rédaction?
0: J'ajoute aussi parce que dans le débat c'était est-ce que je m'en sers comme outil de rédaction ou je l'écris complètement avec l'IA. Fait que dans le fond, je veux dire si je m'en sers comme outil de rédaction, c'est pas pire qu'Antidote qui corrige mes textes et qui utilise d'ailleurs l'intelligence artificielle. Là, c'est un logiciel pour corriger les textes, la syntaxe, etc. Fait que là, on nage un peu en plein délire, mais moi je trouve ça important d'apporter une vision plus large parce qu'il y a des questions cruciales qui se posent en matière de droit d'auteur puis d'intégrité intellectuelle. Je répète, les écrivains et écrivaines se sont fait voler leur texte, en fait, puis c'est avec ce savoir-là que l'intelligence artificielle fonctionne. Donc, il y a des enjeux ici de droit d'auteur, de création de contenu original, d'imputabilité morale et légale des œuvres générées, d'éthique, d'intégrité intellectuelle, etc. Et surtout qu'on est dans un domaine qui n'est pas balisé. Alors, au Canada, il n'y a aucune réglementation qui encadre le développement responsable de ces technologies-là. Donc, ça fait se poser des sérieuses questions. D'abord, la valeur de l'art et de la culture et la place qu'on lui donne en société. Si c'est bon, c'est bon. Ben, c'est pas grave. C'est fait avec l'intelligence artificielle, comme vous m'avez dit, Pénélope. Mais reste que la culture, c'est un puissant levier. L'histoire nous l'a prouvé à maintes reprises. Il y a des écrits qui changent le monde. Alors, est-ce qu'on veut que ce soit écrit par l'humain ou par l'intelligence artificielle qui est contrôlée par des tech bros qui ont une vision du monde qui ne nous servirait pas nécessairement, tu sais. Donc, ensuite, c'est important de savoir parce qu'on n'est pas seulement, c'est pas seulement un contenu généré ou en partie ou en totalité, l'IA, c'est tout ce qu'il y a derrière, donc la facture cachée. Les centres de données qui vident des nappes phréatiques, des villages qui voient leur roue, leur territoire accaparé, des travailleurs précaires qui vont annoter des données pour quelques dollars par jour pour que ces intelligences artificielles-là fonctionnent. Parce qu'il y a des humains derrière l'intelligence artificielle. Puis c'est important de savoir pour ces raisons-là. Et là, je vais la citer parce que je lui ai demandé la permission ce matin, mais India Desjardins a raison quand elle dit que tout ça crée un climat de méfiance entre les humains, de la division et qui va-t-on avoir confiance dans cette histoire?
1: Et à qui ça
0: l'humain et la machine, exactement.
1: Mathieu Dugal, c'est intéressant aussi ce qu'il disait. Je sais pas si ça se résume en quelques secondes.
0: Ben, il a parlé de la dividende du menteur, Liar's Dividend, qui est un concept formulé par des juristes en 2019. Puis il dit que l'effet pervers de l'IA générative puis des deepfakes, c'est que le public prend conscience que presque tout peut être truqué. Donc c'est facile pour une personne qui se fait prendre de dire « Oh non, mais c'est la machine, c'est pas moi. » Et qui a avantage justement à ce que les gens soient méfiants les uns envers les autres, puis qu'on sache plus départager le vrai du faux, ben ce sont les personnes qui sont en situation de pouvoir, les tyrans. Et il fait référence notamment dans son mot Mathieu Dugal à Vladimir Poutine. Ça sert à ce genre de dirigeant-là de créer le chaos, et c'est ce qu'on est en train de faire. Alors on questionne l'humain, mais on questionne pas la machine.
1: Mike, ça nous amène où tout ça là?
2: Oh, il y a plein de choses là-dedans. Un point, peut-être un plus petit point qui m'intéresse beaucoup, Penelope, c'est peut-être qu'il faut s'ouvrir plus comme lecteur à un langage qui sonne plus humain. Et c'est-à-dire que un langage donc qui n'est pas toujours aussi lisse que quelque chose de fabriqué par un robot. Et d'ailleurs, dans le monde de la littérature anglaise, c'est une critique qu'on fait beaucoup des jurys de prix quand ils jugent des livres qui cherchent trop quelque chose qui ressemble peut-être un peu à l'intelligence artificielle.
1: Ou à l'idée qu'on se fait de la littérature.
2: Mm-hmm. Oui, absolument. Absolument. Et pour ceux qui... comme moi, qui veulent éviter de consommer la littérature, c'est trop dur. Moi, je trouve que est-ce qu'il faut mettre une étiquette? Comment on sait? Spotify est toujours en train de me proposer de la musique IA. Ça m'énerve. Je veux pas des robots qui produisent ma musique. Et parce que si on commence à ne plus faire la distinction, bah, tout va être des robots, puis il y aura plus de créateurs.
1: C'était inévitable que ça allait s'inviter dans la création littéraire après ce qu'on a connu en musique ces dernières années, c'est sûr. Puis demain, avec la bande des quatre, on va leur demander en tant que lecteurs, parce qu'ils sont quatre lecteurs, qu'est-ce que ça change à partir de maintenant quand on ouvre un livre. Un mot de la fin, Pascal?
0: Mais je dis qu'on est les victimes de notre propre malheur, c'est-à-dire que c'est l'investissement, le pauvre investissement en culture qui fait qu'on en est rendu là, le pauvre investissement dans les médias qui fait qu'on en est rendu là, parce qu'on est vulnérable et que c'est facile de tomber dans des outils comme ça et de ne pas voir la différence, parce qu'on ne sait pas c'est quoi la valeur de la culture. Mmh. Alors, pour combattre ça et combattre le cynisme, ça prendrait des investissements majeurs en culture. Puis on en a très peu parlé durant la campagne électorale.
1: Et ça, c'est tout un
0: Québec.
1: Autre...
0: Mais c'est okay. Comme ça ouais. Qu'on en s'éduquant valeur. Là-dedans. Mais c'est ça, en donnant de la valeur à la culture, ben c'est là où on est capable de combattre la machine.
1: Pascal Lévesque, Mike Finnerty, merci infiniment de nous avoir aidés à se faire deux têtes là-dessus. On se retrouve jeudi prochain. Une clinique techno, c'est nouveau et c'est après les infos. À tout de suite.
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5: Ici Louis de Belleval, voici les informations. Les chefs des cinq principaux partis en campagne au Québec n'ont plus qu'une dizaine de jours pour convaincre les électeurs de leur accorder leur confiance lors du scrutin du 5 octobre. Ils ne ménagent pas les attaques contre leurs adversaires au lendemain du dernier débat de la campagne électorale. Le Parti québécois a été la cible de plusieurs critiques sur sa volonté de tenir un référendum sur la souveraineté de la part des chefs caquistes et libérales, comme le rapporte Pierre-Alexandre Bolduc.
6: Après une grosse soirée, Christine Fréchette et Charles Milliard ajustent le tir pour la fin de la campagne. Ils ont la même cible, le meneur de la course Paul Saint-Pierre Plamondon et sa promesse de tenir un référendum.
7: On dirait que c'est la lubie d'un chef qui tient coûte que coûte à aller de l'avant.
8: Cet entêtement-là nuit au Québec et cet entêtement-là se poursuit avec la notion de tenir un référendum alors que 70 % des Québécois n'en veulent pas.
6: Mais le chef du Parti québécois ne bronche pas. Pour lui, l'élection ne porte pas sur la question référendaire.
9: De vouloir réduire une élection avec tout ce qu'on a débattu hier durant les trois débats à une seule question, il y a personne qui va embarquer.
6: Autre moment qui a marqué les esprits lors du débat, la proposition d'Éric Duhaime de renvoyer 70 000 demandeurs d'asile qui profitent du système, selon lui. Il est critiqué et est pressé de questions par Huba Gazal.
10: François Legault disait à ces personnes-là que vous êtes des travailleurs essentiels et leur disait merci. Quand il dit qu'il y a 70 000 profiteurs, comme, où est-ce qu'il va chercher ces chiffres?
11: Mais je vous enverrai les études, là. C'est l'évaluation à partir des gens des dossiers qui ont été traités.
6: Les chefs des cinq principaux partis affichent leur couleur pour la fin de la campagne. Ils passent en mode attaque et n'ont visiblement pas l'intention de ménager leurs adversaires. Reste à voir si les électeurs apprécieront leur stratégie. Ici Pierre-Alexandre Bolduc, Radio-Canada, à Québec.
5: Une déclaration de Mark Carney en a étonné plus d'un au pays. Dans le contexte des tensions avec les États-Unis, le premier ministre a révélé en entrevue au New York Times s'être préparé à une intervention militaire américaine ordonnée par Donald Trump contre le Canada. Il a précisé que ce n'était pas du tout un scénario envisagé, mais qu'il ne pouvait l'ignorer. Le reportage de Valérie Gamache.
12: What I'd like to see Canada become our 51st state.
13: Faire du Canada le 51e État, c'est une menace maintes fois répétée par Donald Trump et une menace qui n'a pas été prise à la légère par le Premier ministre. Dans une entrevue au New York Times, Mark Carney affirme avoir la responsabilité d'évaluer la probabilité d'événements extrêmes. Mais il n'a pas voulu dire quelle stratégie le Canada aurait adoptée.
14: Ce que le premier ministre a indiqué, c'est ce que j'ai vu, ce que j'ai lu, j'étais pas dans la salle.
13: Le ministre de la Défense, David McGuinty, tente de minimiser l'ampleur des préparatifs.
14: Le militaire, les forces armées canadiennes ont une responsabilité de faire des analyses approfondies dans tous les domaines.
13: Et d'ailleurs, dans ce contexte, le Canada pourrait-il se défendre?
15: On est souvent entendu qu'on est capable de se défendre seul, sans

0: à la tribune de l'ONU à New York. Face à une assemblée à moitié vide, Benjamin Netanyahou a qualifié de lâche les délégués qui ont boycotté son allocution et a dénoncé des pays comme la France et le Royaume-Uni. Laurence Martin a préparé ce qui suit.
1: Dans la rue, près du siège des Nations Unies, ils sont des centaines à manifester contre la venue de Benjamin Netanyahou. Le premier ministre israélien s'amène devant l'Assemblée de l'ONU, applaudi par certains, alors que des dizaines d'autres quittent la pièce.
2: If there are any other moral cowards who haven't yet left this hall,
1: s'il y a des lâches qui ne sont pas encore sortis, dit-il, qu'ils le fassent maintenant. Dans un discours combatif, Benjamin Netanyahou prévient ses ennemis au Moyen-Orient.
2: We're going to win.
1: Nous allons gagner, martèle-t-il. Nous n'avons pas le choix.
2: With our great American friends,
1: avec nos alliés américains, clame-t-il, nous avons écrasé l'armée iranienne.
2: Monsieur Mamdani,
1: dans son allocution, Benjamin Netanyahou interpelle directement le maire de New York qui avait exprimé cet été son souhait de l'arrêter.
3: I have described him as I believe him to be, a war criminal and an...
1: Encore cette semaine, Zoran Mamdani le qualifiait de criminel de guerre. À des milliers de kilomètres de New York, le président de l'autorité palestinienne s'est lui aussi adressé à l'Assemblée de l'ONU, mais par vidéo, parce que l'administration Trump a refusé de lui octroyer un visa. Notre peuple palestinien, dit Mahmoud Abbas, fait face à l'une des phases les plus dangereuses de son histoire. Il déplore, lui, qu'un an après la vague historique de reconnaissance d'un État palestinien à l'ONU, les progrès sur le terrain semblent faire du surplace. Ici Laurence Martin, Radio-Canada, à New York.
0: Enfin, les éditions du Boréal ont annoncé la suspension des activités promotionnelles du roman « C'était ça ou mourir » de Télisson Aurélien afin de protéger le bien-être de l'auteur qui est accusé d'avoir écrit le livre avec l'aide de l'intelligence artificielle. C'était les informations.

0: Une deuxième heure qui commence différemment de la première. On retrouve notre thème musical pour cette heure-ci. Alors qu'en tout début d'émission, il y a une heure, on a ouvert avec une pièce au piano de Jean-Michel Blais. C'était absolument magnifique. Cet album Mirador, sort demain. Il nous a fait deux pièces au piano assez dépouillées. Vous allez pouvoir l'entendre si vous rattrapez sur l'application audio et sur l'album. Ce sont des versions orchestrales avec des chœurs et c'est absolument magnifique. Et quel a être le fun à interviewer. Vraiment belle présence de Jean-Michel Blais ce matin. Ce que nous ferons dans une heure, donc on a commencé avec Jean-Michel, nous allons terminer avec une nouvelle collaboratrice à l'émission. Isabelle Maréchal se joint à nous les jeudis. À la toute fin de l'émission, on offre une carte blanche à une poignée de collaborateurs et collaboratrices. Isabelle Maréchal en fait maintenant partie. Elle va nous parler de classe moyenne. Elle va se demander en ces temps électoraux si la classe moyenne en a pour son argent. Donc on va faire ça avec Isabelle Maréchal dans une heure. Et là, ce qu'on fait parlant de nouveautés, ben deux nouveaux collaborateurs, collaboratrices. Jean-Michel Vanasse, bonjour.
1: Allô.
0: Ce sont des retrouvailles pour nous. C'était quand la dernière fois qu'on a travaillé ensemble? 28,
1: c'était ton accident.
0: Ah oui, oui. C'était à Salut Bonjour Week-end.
1: Oui, exact.
0: OK, donc ça fait 16, 17...
1: Exact.
0: C'est ça, exact, tout
1: J'avais
0: ça.
1: J'avais pas d'enfant.
0: Donc journaliste télé spécialisée en nouvelles technologies depuis plus de 18 ans, entre autres animateur de l'émission Planète Techno à ICI Explora, et c'est Ravi Port qui est là. Bonjour, Ravi.
2: Bonjour.
0: Ravi de te rencontrer, Ravi. Mathématicienne, plus de 20 ans en sciences de données et en intelligence artificielle. D'ailleurs, tu es associée sur ces questions-là chez Deloitte. Et l'an dernier, tu as fait paraître le livre Codé, son destin, publié chez KO Édition. Merci de te joindre à nous cette saison.
2: Merci de me recevoir.
0: Alors aujourd'hui, vous êtes là pour répondre à toutes nos interrogations sur la technologie et la vie numérique. Mais là, on va vraiment sortir de tout ce qui se dit depuis les derniers jours. Là, on va aller dans « Aidez-nous à améliorer, alléger notre quotidien grâce à la technologie ». Moi, je suis curieuse de savoir, est-ce que vos vies, dans votre quotidien domestique, là, sont très allégés par la techno? Michel, je te regarde. Hein?
1: C'est certain que la technologie prend beaucoup de place. Moi, je reçois pour Planète Techno une panoplie de gadgets que je m'amuse à tester dans le quotidien avec deux enfants. Là. J'ai un garçon de 14 ans puis une fille de 10 ans. Donc, on doit être le plus organisé possible. On le sait, les

0: Ça va vite, on est organisé au quart de tour. Alors, j'aime avoir la techno qui va nous aider. Après ça, est-ce que ça fonctionne tant que ça?
1: Est-ce qu'il y a des choses que tu testes puis que tu gardes puis que tu achètes après parce que tu te dis, OK, la balayeuse, là, ça fait mon affaire?
0: Ben, la majorité du temps, on garde les produits parce qu'on devient en amour avec ça puis on veut pas s'en départir. Puis des fois, même dans l'équipe de Planète Techno, il y a des chroniqueurs qui veulent garder certains produits. Puis là, il y a pas de chicane, là, mais on doit négocier un peu plus pour ça parce que quand ça fonctionne bien, ça fonctionne bien. Et les aspirateurs robots, c'est un exemple. C'était pas le cas il y a quelques années. Puis aujourd'hui, on est vraiment ailleurs. Ce que je recommandais peut-être pas il y a 5 ans. Aujourd'hui, je vais dire, ça vous prend ça absolument.
1: OK. Ravi, dans ton quotidien à toi, est-ce qu'il y a beaucoup de choses dans ta maison, dans ta voiture, dans ton organisation qui est liée à la technologie et qui la facilite le quotidien?
2: En fait, je reçois pas autant de gadgets que Jean-Michel. En fait, j'en reçois pas tout simplement. Mais mon quotidien, il y a toujours de l'intelligence artificielle. Je crois que c'est une déformation professionnelle aussi et une passion que j'ai, autant que j'ai des organisations. Mais dans ma vie, à tous les jours, j'utilise différents agents conversationnels, différents assistants, et je dois toujours être à la pointe de la technologie pour être capable de recommander ou le contraire par rapport à certaines technologies et quelles sont aussi les hallucinations possibles, quels sont les biais potentiels. Donc, dans mon quotidien, c'est qu'est-ce que j'utilise pour optimiser ma vie.
1: OK, on va commencer dans... Est-ce que tu voulais ajouter quelque chose là-dessus, Jean-Michel?
0: Non, ça va, c'est drôle parce qu'elle a l'aspect, elle regarde l'intelligence artificielle dans l'ensemble. Mm-hmm. Et moi, je suis comme un enfant là, qui arrive puis qui découvre quelque chose de nouveau puis j'aime ça le tester. Puis des fois, je suis comme, ah ouais, peut-être que j'ai pas regardé l'aspect vie privée,
1: exact,
0: où vont les données, puis tout ça, mais... Pour l'instant, j'aime beaucoup ce que
1: mais
0: on
1: va aborder cette question-là plus loin dans cette clinique techno. Donc, je rappelle, cette clinique, elle est pour vous, comme toutes les cliniques des jeudis. C'est une nouvelle clinique technologie vie numérique sur comment l'intelligence artificielle et la technologie, parce que ces termes-là sont maintenant indissociables, peut alléger, vous aider dans votre quotidien. Puis évidemment, on va regarder les angles morts de tout ça aussi. Donc, n'hésitez pas à nous écrire, s'il vous plaît, sur la bulle conversationnelle de l'application audio. On est là pour vous. OK, ravi. L'IA au quotidien, c'est très, très commun de s'en servir, vous l'avez dit, par exemple, en ce qui concerne l'épicerie puis les recettes.
2: Oui, enfin, l'exemple que j'utilise souvent, c'est par rapport à l'épicerie, parce que tout le monde mange, tout simplement, et puis je m'en souviens auparavant, quand mes parents faisaient l'épicerie, ma mère, elle prenait toutes les circulaires et puis elle coupait les coupons. Ensuite, elle les donnait à mon père. Puis là, mon père devait se faire une map, une planification le week-end, où est-ce qu'il va aller, Super C, IGA, etc. Et donc, à l'aide de l'intelligence artificielle, j'ai testé 2 choses que j'avais testées auparavant, mais je l'ai testé aussi récemment pour voir à quel point ça a évolué.
1: Okay.
2: Donc, j'ai utilisé des agents conversationnels comme, par exemple, ChatGPT, Gemini, pour être capable de déterminer en fonction de mes restrictions alimentaires. Par exemple, je suis intolérante au lactose, je suis sensible au gluten, je voulais pas beaucoup de viande rouge, par exemple, famille de 4 personnes. Et aussi, je ne veux pas donner mon adresse personnelle. Alors, je suis à l'aise de donner mon code postal.
1: OK. Donc, et il y a des applications que c'est juste ce qu'ils demandent?
2: Il y a des applications qui vont vouloir vous localiser,
1: okay.
2: Mais moi, c'est pas quelque chose que je donne comme information parce que je suis pas à l'aise avec ça. Mais aussi, j'ai des restants dans mon frigo également. Donc, par exemple, j'ai un demi-poulet, il me reste des condiments, il me reste 4 œufs, etc. Donc, je veux qu'il me propose des recettes, mais aussi qu'il me donne une liste d'épiceries associées en fonction de qu'est-ce que j'aime. Si, par exemple, je veux pas écrire toutes ces fonctions-là et ces instructions, par exemple, sur ChatGPT, je peux utiliser aussi des applications comme Flip.
1: OK.
2: Donc, des applications comme Flip, qu'est-ce qu'il y a comme information? C'est qu'il y a des images également, des circulaires qui sont virtuelles.
1: Ah.
2: Mais pour les épiceries du coin qui ont pas de l'information sur Internet, mais c'est là qu'il faut faire attention également parce que ça va pas les inclure.
1: Ça va nous amener dans les grandes bannières probablement.
2: Exactement.
1: Puis tout à l'heure, Ravi, quand vous avez dit dans les requêtes écrites ou vocales, vous mettez votre budget, vos particularités concernant vos intolérances, etc., les restants, puis le code postal, c'est pour savoir quelle épicerie la plus proche va avoir les spéciaux.
2: Exactement.
1: Ah, OK. Mais il y a des applications où est-ce que ça... OK. Donc, les petites épiceries locales, si on veut encourager ça, c'est plus difficile. L'application Yuka, moi, c'est celle qui m'est venue en tête hier parce que c'est celle dont j'entends parler pour les produits de beauté puis les produits d'épicerie aussi. Ça sert à quoi?
2: J'ai testé l'application Yuka.
1: Pourquoi il y a un petit sourire, là?
2: Parce que ça m'a fait plus peur que d'autres choses.
1: Oh, OK. Pourquoi?
2: Donc, hier, quand j'ai fait le test le plus récent, j'ai pris une photo dont ça scanne les codes barres.
1: Okay.
2: Donc, un, faut s'assurer, par exemple, que pour les produits de beauté, t'as gardé, dans le fond, l'emballage avec le code barre.
1: Mais on peut le faire au magasin directement avant l'achat.
2: Exactement. Okay. Donc ça, c'est qu'est-ce que j'ai fait à la maison. J'étais tellement contente d'avoir mon nouveau lipstick, mon rouge à lèvres rose laiteux,
1: okay,
2: qui était super populaire cet, okay, été. Et puis, en le scannant, ça m'a donné de l'information sur, ouais, les ingrédients. Ouais. Et c'est là que j'ai eu, ouais, peur. Uh-huh. Donc, cette gelée pour les lèvres couleur pistache, selon Yuka, il y a eu la note de 37% qui est pas élevée, donc, non, ça passe pas. Ça a pas la note de passage à cause de la composition de pétrole du polybutène qui a l'apparence laiteuse, mais aussi du propylène qui est un dérivé du plastique. Alors j'ai eu peur.
1: Ok. Ouais, alors, je comprends. Qu'est-ce donc, que j'ai... poubelle?
2: Non, pas tout de suite. Donc je vais aller le contrevalider.
1: Oh.
2: Contrevalider pour voir est-ce que vraiment ces ingrédients, mm-hmm, sont dangereux. Selon Santé Canada, c'est correct parce que les molécules sont trop grosses pour pénétrer dans, ah, ma, okay, peau. Mais là, qui est-ce que je dois croire? Je suis pas une experte dans le sujet.
1: OK. Et ça, on aurait pu faire ça aussi avec des produits de l'épicerie, par exemple, comestibles. Ça va nous donner plein d'informations.
2: Donc, exact.
1: OK, c'est pas que... c'est, ouais, c'est ça. OK, c'est intéressant, la contre-vérification. Hey, on n'a pas, mm-hmm, fini, les amis, des contre-vérifications. Jean-Michel, pour l'épicerie, les recettes, tout ça, est-ce que c'est quelque chose dont tu te sers?
0: Ben oui, énormément. J'utilisais, entre autres, Flip pour regarder les circulaires. Et ce matin, je viens de faire un test avec le nouvel assistant Muse de Meta. Et je lui ai dit... en utilisant les deux bannières qui sont près de chez moi, je lui ai demandé, analyse les circulaires, fais-moi un plan de recettes pour la semaine prochaine. J'ai deux enfants difficiles, ils mangent pas de tofu, donc pas d'options végétarien. Fais-moi un plan, puis je veux la liste d'épicerie après ça, mm-hmm, complète de ce que je dois acheter. Et il m'a sorti, bon, des choix vraiment de base, là, hot dog et frites, on peut, oh, avoir un petit peu mieux que ça.
1: Okay.
0: Une pizza congelée.
1: Ah oui, hein?
0: Non, on va pas aller là, mais quand même, j'ai eu une liste détaillée. On me dit, ça va coûter environ 140$ pour ces quatre repas-là pour quatre. Et là, il me dit, fais attention si tu n'as pas d'ail ou de pommes de terre à la maison pour, okay, tel repas, tu peux aller te les procurer à telle place, c'est un petit peu moins cher. Donc, ça, c'est intéressant. On n'est pas encore, je trouve, apte à ce que ça soit vraiment adapté au contenu de l'utilisateur. Ça, va falloir que ça soit... Faut vraiment l'entraîner, l'intelligence,
1: ouais,
0: artificielle,
1: ça,
0: pour,
1: exact,
0: ça.
1: Okay. Donc, du premier coup, même du deuxième, non, mais au fil des semaines, des mois, il va finir par comprendre qu'on aime les choses plus élaborées, qu'on aime les choses très goûteuses, très parfumées, ou moins épicées, etc., etc.
0: Exact.
1: Okay.
0: Et c'est pour ça, et c'est drôle, parce que la journée que les épiciers vont se mettre vraiment dans l'intelligence artificielle, on utilise tellement les cartes de points,
1: ouais,
0: parce que on n'a pas le choix. Ils nous font des prix qui ont avec un gros écart de prix. Donc si on n'utilise pas cette,
1: ouais,
0: carte-là,
1: mm-hmm,
0: ben on paye le double. Alors eux vont savoir nos habitudes d'achat. Donc à partir de là, on peut avoir un meilleur portrait de l'ensemble et là avoir des recommandations. Ça, c'est ce qui s'en vient, qui,
1: ouais,
0: va être plus intéressant au niveau de l'épicerie.
1: Et ça sert à ça, les cartes de fidélité aussi, les cartes de membres, c'est récupérer les données sur nos consommations. On a ici un message. J'ai entendu parler que l'IA pourrait aider dans l'achat de produits de beauté ou de vêtements. Ravie.
2: Oui, moi de mon côté, c'est quelque chose que j'utilise dans les produits de beauté parce que je ne suis pas une experte en colorimétrie et j'avais de la misère à trouver un fond de teint avec mon teint olive et jaune. Donc, qu'est-ce que j'ai utilisé? J'ai utilisé des agents conversationnels. Dans ce cas-ci, j'ai utilisé Gemini, mais on peut en utiliser d'autres comme ChatGPT. Mais en utilisant Gemini, qu'est-ce que j'ai mis? J'ai mis la couleur de mon visage sous différents angles, différentes lumières.
1: OK, ça c'est important.
2: Exactement,
1: okay,
2: ça c'est important parce que je voulais m'assurer de trouver la bonne tonalité. Donc là, est-ce que j'ai un teint qui est chaud, froid? Je savais même pas c'était quoi la différence jusqu'à ce qu'il me donne l'information, quoi prendre en photo également, la couleur de mes veines, etc. Donc là, j'apprends que j'ai un ton olive et chaud. Donc, ce qui me permet également de prendre différents fonds de teint et aussi des vêtements qui sont... ils vont me proposer...
1: Dans ta palette.
2: Exactement, dans la palette.
1: Jean-Michel, ça t'intéresse tout ça?
0: Quand même.
2: Mais pour moi, c'est important parce que, tu sais, si je me dis je veux du fond de teint, souvent ça tourne en gris ou en blanc.
1: Mais attends, Ravi, est-ce que la cosméticienne ou le cosméticien à la pharmacie du coin ou au comptoir beauté aurait pas pu te dire ça en 2 secondes?
2: C'est une excellente question. Ça fait des années que je m'en vais les voir.
1: Oui.
2: Ils sont toujours surpris que ça tourne au gris. Ou au cible.
1: Ah,
2: oui, au gris, okay. Ou aux mêmes couleurs argent sur moi, parce qu'ils sont pas habitués à ma tonalité, okay. À mon ton. Fait que c'était ça le grand problème, d'où le fait que j'ai utilisé l'IA pour contrevalider.
1: Donc, parce qu'on a souvent parlé de l'IA qui avait de la difficulté avec les peaux foncées ou avec les carnations différentes, parce qu'elles ont beaucoup été entraînées à partir de populations caucasiennes. Mm-hmm. Donc, est-ce que je comprends, Ravi, que ça s'est beaucoup amélioré, donc?
2: Ça s'est amélioré avec le temps.
1: Okay,
2: je dirais pas que c'est parfait aussi, mm-hmm. Mais dans les... Même les marques qui sont beaucoup plus dispendieuses, qui sont supposément meilleures, moi, je voulais trouver une version qui était moins chère, mm-hmm. Et ça a pu me trouver aussi, donc, des versions comme L'Oréal,
1: okay.
2: Exactement, en pharmacie, qui coûte un 12 $.
0: Ben moi j'ai une question peut-être là. Ça me fait penser à Waze pour l'application GPS. Et Waze vous dit par exemple, il y a un embouteillage, prenez cette petite rue pour éviter ça. Et là on se retrouve que tout le monde utilise Waze, tout le monde s'est fait dire de prendre la petite rue et la petite rue finalement c'est elle qui est barrée. Et là je me dis, est-ce que tout le monde va avoir le même look parce qu'on va utiliser l'intelligence artificielle et tout le monde va avec le même maquillage, le même rouge à lèvres, le même veston.
1: Là, non, pourquoi non?
2: Non, parce que tout ce que je voulais pas qu'il me dise comment me maquiller. Ce que je voulais, c'est vraiment trouver le fond de teint, puis ensuite me donner des éléments de la palette de couleurs pour l'été et pour l'hiver. Mais est-ce que ça veut dire qu'on va s'habiller de la même manière? Non.
1: OK, mais attends, Jean-Michel, est-ce que ça veut dire que toutes les salles de bain seront décorées de la même façon si on fait appel à de l'aide pour la décoration, comme ben, c'est ton cas?
0: Ça se peut. C'est une de mes craintes.
1: Que tu rentres chez ton voisin puis qu'il a la même salle de bain parce qu'il a posé les mêmes questions à l'IA.
0: Ça se pourrait. C'est sûr qu'il se base, l'intelligence artificielle va se baser sur certains critères. Parce que là, l'exemple, c'est que j'ai une petite salle d'eau, je devais redécorer, j'ai envoyé une photo à ChatGPT, il me fait des recommandations et honnêtement, j'ai fait le premier choix, c'est beau, donne-moi une liste, j'ai commandé les produits, j'ai reçu ça, j'ai fait exactement la même chose. Je trouve ça très beau, mais ça se peut que ça fasse ça. Mais en même temps, combien de fois on arrive chez quelqu'un puis il y a exactement la même pièce démo de chez IKEA?
1: Mm-hmm.
0: Donc là, c'est le genre de choses qui peut arriver, les mêmes inspirations. Mais moi, c'est une de mes craintes là, au niveau des recommandations autant vestimentaires qu'on va voir au niveau de la décoration.
1: Ben, on le voit en architecture, en décoration, on le voit là, tout est blanc, tout est beige, tout est lisse, tout est... On n'est plus dans la folie puis dans l'imperfection. Il y a des articles qui sortent là-dessus ces dernières semaines. On est dans une espèce d'uniformisation visuelle et esthétique. Là, donc, il faudra voir effectivement s'il y a contribue à ça. OK, allons-y avec... on serait déjà... Ben non, on va prendre encore un petit peu de temps. OK, donc, Ravi, du côté de la décoration, est-ce que c'est quelque chose que vous avez déjà utilisé?
2: Oui, mais je t'avoue que ce n'est pas un talent que j'ai. Alors que ce soit avant, quand j'utilisais des maquettes, puis je prenais de l'information sur Internet, puis je faisais du collage virtuel sur mon PowerPoint, et maintenant, en utilisant ChatGPT Image 2.5, où est-ce que je suis même capable de créer une pièce en mettant les meubles que je veux, que ce soit à travers IKEA, que ce soit à travers Léon, etc. De mon côté, c'est toujours aussi laid. Et...
1: OK!
2: Je n'ai pas de talent là-dessus. Mm-hmm. Alors même avec l'IA, quand je l'exécute et je partage qu'est-ce que je veux, je peux même faire des croquis avec ChatGPT Image 2.5, la nouvelle version qui est sortie le 8 septembre dernier. Donc, je fais un croquis, puis là, je fais un genre de tic-tac-toe qui représente une fenêtre et c'est capable de me générer quelque chose qui est magnifique, mais dans l'exécution, ça reste encore laid, puis je crois que ça va toujours rester laid de mon côté.
1: OK. Ravi Port, Jean-Michel Vallant sont nos deux spécialistes de cette nouvelle clinique technologie et vie numérique. Et aujourd'hui, on n'est pas en train de vous dire de ne pas aller à des comptoirs voir une cosméticienne ou d'aller avec un designer ou de vous rendre dans un endroit de décoration pour choisir avec un spécialiste la peinture. On est juste en train de vous dire, voici ce qui existe pour alléger votre quotidien, pour faciliter votre vie. Et oui, effectivement, parfois, pour sauver des sous également dans notre quotidien, dans notre maison. Et aussi, Jean-Michel, comment organiser la vie familiale? Est-ce que la technologie va libérer les parents d'une partie de la charge mentale?
0: Oui, on espère. Mm. Moi, ce qui est drôle, c'est qu'à chaque fois qu'on teste une nouveauté qui veut justement réduire de la charge mentale, des fois, ça crée d'autres choses. Parce qu'on se dit toujours, ben le 20 minutes que je sauve avec ce gadget-là, ça va me permettre de passer 20 minutes de plus avec mon enfant. Mais finalement, oh, on le prend pour travailler un peu plus, puis on augmente la charge mentale. Bref, moi, ce que j'aime, c'est...

0: la gestion du calendrier familial. Et là, on est loin de la grosse technologie, mais juste d'avoir un calendrier qui est connecté. Ça peut être un Google Agenda ou encore avec les appareils, les iPhones, puis tout ça. Mm-hmm. Vous allez pouvoir vous créer différents calendriers. Nous, on en a un qui est appelé famille. Mm-hmm. Donc, là-dedans, tout ce qui est rendez-vous chez le médecin, partie de baseball, partie de soccer, on entre ça là-dedans et ça devient central. Là, ce qui est intéressant, c'est que là, il y a de plus en plus d'options comme des calendriers qui prennent la place d'un cadre photo numérique à la maison dans lequel on peut importer ce calendrier Google. Donc, on le voit. Lorsqu'on l'utilise pas sous forme de calendrier, ben ça utilise c'est des un photos, cadre photo. Des... Okay. Exact.
1: OK, fait que ça, c'est le calendrier là, qui était en papier puis qu'on collait sur le frigidaire puis que là, qu'on raturait puis qu'il y avait 12 pages. Puis qu'il fallait qu'on... Là, il y avait des codes de couleurs. Football, telle heure. Soccer, telle heure. Ballet, telle heure. Là, maintenant, c'est des écrans.
0: C'est un écran tactile. On peut l'avoir sous forme. Il y en a un qui est à peu près gros comme un iPad qu'on peut coller même sur le frigo. Il y en a un autre qui s'installe comme un cadre. C'est bien, les enfants peuvent ajouter des trucs là-dessus. On peut même leur assigner des tâches. Donc, si par exemple, tu fais ta chambre, tu fais ton livre, ces choses-là, ça te donne des points. Et à la fin, quand tu as obtenu 50 points, ben là, ça te permet d'aller, je sais pas, au cinéma. Donc, on établit certaines récompenses et il y a un processus là-dessus là, qu'on peut les appliquer. L'enfant peut suivre tout ça.
1: Ça marche-tu chez vous, les points?
0: Non, pas du tout. Ben, ça, comme toutes les choses pour les enfants, là, ça marche pendant une semaine. Après ça, ils ont accumulé les points, ils ont ce qu'ils veulent, puis ils arrêtent de faire les tâches. Là. Mais ça, c'est une autre chronique. Je reviendrai pour une clinique famille. mais sinon, il y a même une option frigo. Donc, on peut mettre la liste de choses, on peut planifier les repas. Moi, ce que j'aime de ça, c'est surtout le calendrier parce que ça se connecte avec nos téléphones. La partie frigo, je trouve ça un petit peu compliqué d'ajouter, de dire, je fais par exemple un riz au poulet, donc j'ai besoin du riz, j'ai besoin du poulet, j'ai besoin de céleri, carottes, puis tout ça. Pis là,
1: moi, quand j'avais un mur d'ardoise, quand c'était à mode, je trouvais ça bien pratique, puis quand c'était plus à mode, j'étais vraiment déçue de je suis victime de la mode. Mais je mettais, tu sais, voici ce qui reste là, manger cette semaine. Il reste 2 poitrines de poulet, il reste ci, il reste ça, j'ai un poivron. Fait que là, quand je les utilisais, je les cochais pour être sûr qu'il n'y ait pas de perte ou que je sache qu'est-ce que j'avais acheté. Donc, il y aurait possibilité de faire ça avec ce dont
0: on peut le faire. Et ce qui est intéressant aussi, c'est que les nouveaux frigos, les frigos intelligents, ont des systèmes avec des caméras. Donc, on peut, dès qu'on place, par exemple, la tomate à l'intérieur, il va nous dire, il y a une tomate qui est détectée.
1: Je pense qu'elle peut même nous dire, il faut la manger avant 4 jours, la pinte de lait, elle va venir à échéance telle date.
0: Exact. Donc là, on peut à distance voir la caméra, le flux vidéo de notre frigo. On peut regarder s'il en manque. Puis on peut, après ça, dire, justement, j'ai besoin d'acheter telle chose.
1: Parlons de Muse, Jean-Michel, parce que tu l'as mentionné.
0: J'en ai glissé un mot,
1: oui. Oui, c'est ça, tu l'as mentionné. Plutôt, c'est ce nouvel assistant personnel IA de Meta, qui est présenté ces jours-ci par Mark Zuckerberg, donc le dirigeant de Meta. Qu'est-ce que c'est exactement?
0: Mais en fait, c'est un peu ce que les agents conversationnels nous proposent depuis quelques temps, mais qui va faire le travail à notre place. Donc, il se présente comme c'est un sympathique petit animal là qui dit, j'ai mon propre ordinateur, envoie-moi des commandes et moi, de mon côté, je vais faire ce que tu me demandes. Alors, il nous propose au départ, parce qu'on sait jamais comment utiliser puis comment optimiser ces outils-là, et au départ, il nous dit, par exemple, moi, je peux te faire un résumé de ta journée, c'est-à-dire qu'est-ce qui s'en vient pour toi, et je peux rédiger des courriels. Donc, il nous demande de prendre le contrôle de notre agenda, de prendre le contrôle de notre boîte courriel. Il peut, évidemment, avant de tout envoyer, il nous crée un brouillon et c'est nous qui devons l'envoyer pour regarder. Mais il va plus loin. Moi, par exemple, pour Planète Techno, on va recevoir un produit. Il a vu que j'ai reçu un courriel qui me disait « le produit s'en vient ». J'ai rien demandé. Il me dit « est-ce que tu aimerais que je te prépare un guide de déballage, voir c'est quoi les étapes à faire, qu'est-ce que tu peux faire avec ça ?» Ça, c'est intéressant. Après ça, on peut lui demander « surveille un voyage. Je veux voyager l'été
1: Donc,
0: prochain à tel endroit. »
1: Donc, quand les billets d'avion ou l'hôtel sera moins cher, préviens-moi.
0: Il y a plein de services comme ça. Google a un service comme ça. Mais là, il va faire le tour et il va regarder d'une certaine façon à tous les jours pour nous dire, hey, là, c'est le temps. Vas-y, book. Mais en même temps, il m'est revenu. pour ton voyage, est-ce que tu aimerais qu'on regarde tout de suite des restaurants ou des musées à visiter dans ce coin-là? Donc, c'est vraiment comme... Ben c'est le principe des agents, là, mais c'est d'avoir comme un petit ami là, qui travaille pour nous.
1: Et... OK, mais il travaille pour nous ou il travaille pour le restaurant qui va te booker en voyage éventuellement ou pour la compagnie aérienne?
0: Ouais, ou pour Meta qui va avoir encore plus de données pour nous.
1: Puis on va y arriver avec Ravi dans un instant à ces données-là. Là, mais tu trouves pas ça intrusif? Qu'il y ait vu dans ta... Par exemple, si moi j'envoie un courriel à ma chum. Hey, on va-tu au théâtre? C'est Cyrano qui commence au Rideau Vert. On y va-tu? Puis après ça, Muse va faire, hey, veux-tu que j'achète deux billets? Donc, j'aurais laissé mon numéro de carte.
0: D'ailleurs, il pourrait les acheter pour toi.
1: C'est ça.
0: Ça, c'est une des choses. Il va faire le magasinage à ta place. C'est nous quand même qui disons, OK, on accepte.
1: Ça, pour les acheteurs compulsifs, c'est compliqué. Parce que les achats en ligne, quand on touche pas à l'argent puis à la carte de crédit.
0: Oh, ouais, c'est très dangereux.
1: OK. Mais c'est une autre porte qu'on vient d'ouvrir. Ça peut faciliter grandement le quotidien de certaines personnes.
0: Ouais, il est compliqué d'une autre façon. Okay. Ça, c'est vraiment à suivre. Et là, on voit qu'ils l'ont ajouté, ils l'ont annoncé hier, là, que ça va être dans les lunettes, en plus, les lunettes Ray-Ban Meta. Oui, que j'ai amené, que j'utilise pas tant, mais je les ai amenées parce que je trouve ça intéressant pour justement suivre ce qui se passe là-dedans. Et on a même sorti un petit bidule qui est Muse, mais qu'on va pouvoir utiliser sans avoir notre téléphone.
1: Donc, le petit animal.
0: Le petit animal, mais pour tout le monde a un téléphone. Je comprends pas pourquoi on utiliserait ce petit produit-là également, mais ça...
1: Cha-ching.
0: C'est ça, voilà.
1: OK, il y a des questions concernant justement cette utilisation que tu as fait de l'intelligence artificielle pour ta palette, ton visage, par exemple, ton fond de teint. J'aimerais beaucoup utiliser l'IA pour connaître ma palette de couleurs, mais ça m'inquiète de prendre une photo de mon visage. Peut-on le faire sans mettre notre visage? L'autre nous écrit, donner une photo de son visage. L'autre auditrice nous écrit, donner une photo de son visage, alimente les données pour la reconnaissance faciale, à penser. Là, on vient de parler de donner le numéro de carte de crédit, de Meta qu'il faut dans nos courriels. Les enjeux au sujet de ces partages de données.
2: Je l'ai fait de différentes manières lorsque j'ai mis ma photo et plus particulièrement la photo de mon visage. Un, j'étais à l'aise parce que des gens sur LinkedIn, il y a ma photo, sur Facebook, il y a ma photo où est-ce qu'on voit mon visage également. Mais j'ai testé avec mes yeux et j'ai testé également juste en zoomant juste sur ma joue également et mes cernes. Au moins, ça donne assez d'informations. Mm-hmm. Donc, les auditrices pourraient l'utiliser de cette manière-là aussi, de juste zoomer certains endroits et de mettre cette information-là
1: peut-être
2: au niveau de leur
1: un
2: couleur de peau.
1: Un petit bout des cheveux aussi qui va avec la carnation.
2: Exactement.
1: Un petit bout d'oreille, un petit bout de cheveux, un petit
2: ou
1: bout
2: de l'ajouter par la suite, de juste avoir la couleur des cheveux également.
1: Ça, c'est facile à contrôler. Tout le reste dont on parle, ça, c'est moins facile là, parce que on partage nos données avec de très grandes entreprises. Si on a une préoccupation, qu'est-ce qu'on peut faire? En fait, on devrait avoir une préoccupation. Qu'est-ce qu'on peut faire?
2: Personnellement, moi, j'utilise pas Muse, sachant que il peut avoir accès à beaucoup d'informations. Puis j'ai une déformation aussi, c'est-à-dire il y a beaucoup des éléments où est-ce que je ne donne pas ma position, je veux pas partager d'informations, je veux pas partager des données. Mm-hmm. Et donc, à travers des réseaux sociaux aussi, on peut cocher l'information pour ne pas donner ses infos, ne pas donner ses données, l'historique aussi de clavardage, et ne pas nourrir les algorithmes au niveau, par exemple, de Meta. Que ça soit à travers Facebook, que ça soit à travers Instagram.
1: On peut cocher ça dans nos préférences sur ces sites-là qu'on utilise.
2: Oui, exactement. On peut aller dans ces paramètres-là, puis juste de décocher plutôt, je devrais dire.
1: Décocher, c'est cocher d'emblée.
0: C'est coché par défaut. C'est un peu caché aussi pour le trouver.
2: Ouais. Exactement. Donc, tu sais, on s'en va dans les paramètres. Il y a les activités qui sont hors Facebook aussi. On peut tout simplement mettre déconnecté sur les activités et les activités futures. Ce qui va empêcher Facebook de recevoir des données à travers des sites partenaires aussi. Et c'est là qu'on reçoit la publicité.
1: Ouais.
2: Oui. Puis, à travers...
1: Mais si on fait sur Facebook, faut aussi le faire pour Instagram, même si ça appartient à Meta. Il y a pas comme une place pour décocher toutes les utilisations de Meta.
2: On peut aller à travers Meta aussi.
1: Ah oui, OK, d'accord.
2: On peut aller à travers Meta, mais ça dépend le type de compte est-ce que vous avez.
1: OK.
2: Aussi, à travers des agents conversationnels comme Claude, comme ChatGPT, moi, je partage pas non plus l'historique de mes conversations. Mais ça voudrait dire qu'à chaque fois, je dois répéter cet historique-là. C'est pas quelque chose qui me dérange personnellement. Et je ne veux pas non plus alimenter leurs algorithmes pour améliorer aussi leur modèle. C'est parce que au début même de ChatGPT, le PDG d'OpenAI, Sam Altman, avait mentionné qu'il ne voulait pas mettre de la publicité et que ça serait au dernier recours. Cette année, en 2026, il y a de la publicité à travers de ChatGPT. Éventuellement, ils veulent faire une entrée en bourse à $1 trillion, mais ça, c'est une autre histoire. Mais les données seront utilisées à leur escient et je ne sais pas comment mes données seront utilisées pour me cibler. Alors, c'est pour ça que je ne veux pas personnellement alimenter les algorithmes.
1: Donc, ça veut dire que ce qu'on disait tout à l'heure, là, par exemple, éventuellement, notre agent conversationnel va finir par comprendre qu'un dog frit c'est pas assez élaboré pour nous, puis qu'avec du tofu, flou, qu'il nous propose autre chose qu'une fricassée. Là, parce que, donc, toi, tu préfères à vie que l'intelligence artificielle n'emmagasine pas ces informations pour te rendre la vie plus facile plus tard.
2: Je vais le répéter à chaque fois.
1: OK, d'accord. Nous sommes avec Ravi Paur, qui est l'autrice de Coder son destin, qui a été publié l'an dernier chez K.O. Éditions, qui est aussi associée chez Deloitte sur les questions de sciences de données et en intelligence artificielle. Jean-Michel Vanage, journaliste télé spécialisé en nouvelles technologies depuis plus de 18 ans, entre autres animateur de Planète Techno. On va aller en musique, on va regarder les courriels qui rentrent, on va enligner nos flûtes et puis on poursuit cette clinique, cette première clinique techno et vie numérique.

Et les roses avec cette pièce, personne ne sait que je t'aime. Elle vient de dévoiler cette pièce-là. Alors, cette année, on vous offre une nouvelle, quelques nouvelles cliniques. On a eu la clinique sportive, on a une nouvelle clinique relationnelle et une nouvelle clinique technologie et vie numérique. Et pour celle-là, on a réuni deux spécialistes de technologie, Jean-Michel Vanas et Ravi Port. Et on a parlé, et là, on va rentrer avec les robots dans la maison, la domotique et tout ça. Parce que le but, c'est vraiment ton sujet, le but aujourd'hui, c'est de vous faciliter la vie, de vous donner des pistes pour vous faciliter le quotidien à l'aide de la technologie. Mais on était quand même sur le partage des données et cette protection de

0: vie privée. Puis Jean-Michel, pendant qu'Élie Rose chantait, tu nous amenais un point vraiment intéressant. C'est comme deux poids, deux mesures hein, concernant notre protection, le fait qu'on se sent très protecteur de nos données puis de notre vie privée.
1: Ouais, ben en fait, ce que je trouve, c'est que je serais curieux de voir les utilisations des gens qui utilisent la technologie, de quelle façon ils l'utilisent quand on craint les IA, les OpenAI de ce monde, mais qu'en même temps, on va sur les réseaux sociaux, on partage plein de photos de nous sur Instagram, on parle de notre famille, de nos enfants, on raconte notre vie sur Facebook. En même temps, on est au restaurant, puis on parle avec en main libre là, puis tout le monde entend nos conversations. Donc, je me pose toujours la question, c'est que des fois, on l'utilise quand on veut. En même temps, on se pose pas la question quand vient le temps d'envoyer notre photo de permis de conduire pour une application de parcomètre.
0: Répète ça, parce que moi aussi, j'ai vécu ça à Rouen cet été. C'est quoi ça? C'est pas toutes les municipalités qui l'ont.
1: Non, ben nous, à l'Assomption, maintenant, on va avoir des parcomètres. On comprend d'ailleurs pas pourquoi, mais ça, c'est un autre dossier.
0: Ben oui, mais c'est de l'argent dans les poches de la ville.
1: Oui, exact. Mais les citoyens peuvent avoir se stationner gratuitement, mais pour ça, faut créer un compte, faut envoyer une photo de notre permis de conduire, de le devant, le derrière. Et quand je regarde ça, ben on voit que ça s'en va sur une entreprise privée qui gère cette plateforme-là. Et là, j'essaie de trouver qu'est-ce qui se passe avec mes données. Est-ce que c'est détruit? Mm-hmm. Et là, ben, faut tomber dans un vortex. Là. C'est long, c'est compliqué. Ça a été écrit par des avocats, puis tout ça. Mais on pose pas tant la question parce qu'on se dit, je veux pas payer mon parcomètre, puis c'est correct, j'ai droit, je suis citoyen. Alors, on le fait, puis on se pose pas la question, mais on n'envoie pas une photo
0: si
1: de notre visage.
0: Si ChatGPT demandait, envoie-moi ton permis de conduire, je vais te dire quelle voiture je devrais te recommander. Beaucoup de gens seraient contre. Absolument.
1: Puis avec raison, il ne faudrait pas faire ça non plus. Mais on le fait. Puis les gens vont en voyage et on se fait demander, envoie-moi une photo de ton passeport pour que je puisse réserver la chambre que tu as louée. Puis on le fait. Puis on se pose pas trop de questions parce qu'on a une certaine confiance. Mm-hmm. Alors que là, l'intelligence artificielle, on a une méfiance.
0: Alors, allons-y avec donc ce quotidien allégé possiblement à l'aide de différents types de robots. Et là, Jean-Michel, on est dans ton monde.
1: Ah oui. Puis on revenons aussi à la vie privée là, faut pas trop avoir peur pour ça parce que la plupart là, de ces gadgets intelligents puis robots ont des caméras pour bien fonctionner et c'est pour ça que c'est tellement efficace aujourd'hui parce qu'avant, c'est un peu comme l'équivalent d'avoir une femme de ménage à une certaine époque où on disait on fait le ménage, on ramassait avant pour pas que les gens arrivent puis que ça soit trop le bordel. Ben là, on faisait la même chose avec notre robot, on ramassait ce qui traînait par terre. Donc si on a des chats, on ramassait les jouets de chats parce que ça se restait pris tout le temps là-dedans. On enlevait certains objets, certains jouets des enfants parce que le robot restait pris. Mais maintenant, il y a des caméras. Puis ces caméras-là sont très efficaces pour détecter les obstacles. Même certains robots ont un bras sur le dessus pour ramasser une chaussure qui serait pas au bon endroit, aller la porter dans l'entrée où la chaussure doit être. Et bon, c'est très, très long, mais ça fonctionne vraiment bien. C'est le fun. Les aspirateurs robots, aujourd'hui, vont très bien, lavent bien le plancher, en plus de bien aspirer, vont bien laver, vont dans les coins. Donc, tout ce qu'on reprochait à une certaine époque, c'est réglé. Ça se fait assez bien. Et là, je vous le dis, on sauve du temps avec ça. C'est le genre de choses, on a une maison propre, on a des planchers qui sont beaux, qui sont propres, qui sentent bon. Et ça fait du bien au moral et on n'a rien fait.
0: Jean-Michel Vanas, tu disais, pour ceux qui se sont joints à nous plus tard dans cette clinique, au début de la clinique, ouais. Tu disais, il y a 5 ans, j'aurais pas recommandé, c'était pas ce que c'est aujourd'hui. Donc, ça s'est grandement amélioré.
1: Ça s'est grandement amélioré. En fait, la différence, c'est qu'il y a 5 ans, pour avoir un modèle qui était fonctionnel, qui allait bien, fallait prendre le modèle haut de gamme qu'on payait $2,000-$3,000. Tandis que là, maintenant, les modèles relativement d'entrée de gamme là, vont être assez efficaces.
0: OK, en rafale, tondeur à gazon, souffleuse, oui. Balayeuse à piscine.
1: Tout ça sauf la souffleuse, ça fonctionne très bien. La souffleuse c'est drôle là, mais c'est problématique. Je pense pas que c'est fait pour le Québec. On reçoit trop de neige.
0: Ah ouais, c'est lourd là, c'est lourd de déneiger une entrée là.
1: Les journées où il fait très froid, ben la glace est compactée. Les journées où il fait chaud, elle est trop lourde. Quand ça fonctionne, c'est merveilleux, mais le nombre de fois où j'ai dû régler des problèmes de perte de satellite et que là, le robot est en bordure de la rue et il ne bouge plus, c'est dangereux. Il pourrait se faire ramasser comme ça.
0: Et blesser possiblement aussi quelqu'un.
1: Oui, ben quand même, il y a des systèmes de détection de personnes qui fonctionnent bien, mais ils ont

0: pas été capable de mettre un système de détection de voiture. Alors, par exemple, mon robot est capable d'éviter une chaussette sur le plancher. Mon robot aspirateur, mais ma souffleuse n'est pas capable d'empêcher de rentrer dans ma voiture qui est stationnée.
1: OK, c'est pas au point.
0: C'est pas pratique.
1: Ravi, il y a des gens qui nous écoutent, c'est sûr, qui disent « je suis pas contre la technologie, mais il y a quelque chose qui me trouble dans des robots qui prennent les traits d'humains, en fait, ou qui ont l'air d'avoir deux bras, deux jambes, alors qu'il n'y a aucune raison que les robots nous ressemblent. » Il y a des gens qui sont comme un peu inquiets de ça, qui sont troublants.
2: Mais les robots humanoïdes, par exemple ceux qui sont en métal, nous fait beaucoup rappeler la science-fiction et des Terminators de ce monde. Et je vous avoue que j'en ai rencontré certains qui c'était plus des robots androïdes, c'est-à-dire qui ont une peau même en silicone, une peau humaine. J'avais rencontré il y a un peu plus de 7 ans Sophia de l'entreprise Hanson Robotics, et cette journée-là, elle n'avait pas ses jambes. Elle avait des gardes du corps vraiment pour garder son corps en tant que tel. Et puis, lorsque je lui ai posé des questions, Sophia était pas capable de répondre. Cependant, à ce moment-là, il disait que c'était la version la plus à jour au niveau des robots humanoïdes et des robots androïdes. Mais je dirais qu'aujourd'hui, ceux qui prennent une forme humaine et qu'on pourrait même avoir à la maison, il y a le robot humanoïde comme Neo de OneX Technology qui ressemble beaucoup à, je ne sais pas si vous vous souvenez du film Les Nouveaux Héros de Disney ou Big Hero 6, de le robot Baymax qui était le robot gonflable, qui était tout blanc. Super mignon. Et puis, Neo a un visage de tissu gris. Il y a des yeux où est-ce que c'est la caméra. Il n'y a pas de bouche, il n'y a pas de nez, mais il peut échanger avec nous. Et son but, c'est vraiment d'être un genre de majordome qui est destiné aux tâches ménagères. Et puis, il est là pour vous aider. Cependant, qu'est-ce qu'on avait vu aussi, c'est que ça lui prenait beaucoup de temps, par exemple, pour prendre une tasse et le mettre dans le lave-vaisselle. Il pouvait avoir plus que 5 minutes qui vont passer. En date d'aujourd'hui, on peut mettre 200 $ américains pour avoir une précommande, et c'est seulement livré pour l'instant aux États-Unis. Mais je vous dirais que
1: c'est pour la précommande. Mais c'est quoi, c'est 20 000 $ le Neo?
2: C'est 20 000 $ américains ou sinon 500 $ américains par mois.
0: En location.
2: Mmh.
0: Ce qui est pas si mal. Si on pense à l'argent qu'on met pour une voiture, en location de voiture.
2: Mais il y a une souscription à avoir.
1: Ça dépend qu'est-ce qu'on fait avec.
2: Exactement. La face, c'est qu'il va avoir une souscription. Là, on va être obligé de payer à chaque mois une souscription pour la mise à jour et la version la plus récente, que ce soit à travers de ces nouveaux robots-là. Mais il y en a d'autres aussi. Donc, les autres qui sont beaucoup moins dispendieux, c'est ceux qui sont en Chine. Par exemple, Giga AI ont dévoilé leur nouveau robot, C-Lite S1, qui est vraiment un robot destiné aux tâches aussi ménagères. Et ils le font tester gratuitement chez les familles en Chine. Puis, il va être disponible à partir de 2027. Et ça va être un...
1: Disponible
2: là-bas, éventuellement, juste pour la livraison, ça va nous coûter tellement cher. Mais déjà là, c'est moins dispendieux.
1: OK, là, on est rendu, là. C'est là qu'on est rendu, Jean-Michel, là, les robots dans la maison.
0: On s'approche. Pour le plaisir d'évidemment le tester, je mettrais le 20 000 $ pour l'avoir dans les premiers, là, évidemment. Mais c'est pas un achat que je recommanderais pour l'instant parce que c'est certain qu'il va avoir plein de bugs. Puis là, on a plein de questions. Est-ce qu'il est capable d'aller sur un autre étage? Comment il se comporte dans des... Parce que si ça marche juste si t'as un plein pied, c'est pas tant efficace. Donc, comment ça se comporte avec des animaux, avec des enfants? Qui est responsable s'il blesse un enfant, par exemple? Est-ce que c'est la compagnie? Est-ce que c'est nous? Il y a plein de questions et légal à régler, mais ultimement, on s'en va vers quelque chose où le lavage va être fait par le robot, le plier le linge, les tâches qu'on déteste faire, et c'est ça qu'on veut. Parce que il y a certaines années, on disait justement, je reviens à l'aspirateur robot, on disait, ben non, ça remplacera jamais quelqu'un qui passe la mop correctement. Non, aujourd'hui, ça le fait. Tondre le gazon, ça fait 3 ans que j'ai pas sorti ma tondeuse. C'est le robot qui le fait et c'est bien fait, c'est beau. Là, je me dis peut-être qu'un jour, ça va être ça. Ramasse le petit jouet, va le porter à tel endroit.
2: J'ai peur de deux choses là-dedans.
1: Oui, Ravi.
2: Deux choses que j'ai peur, c'est avant, je ne partageais jamais mes données géospatiales dans mon cocon, chez moi. Là, on va partager nos données géospatiales, donc il va avoir encore plus une meilleure connaissance de notre espace de vie.
1: À quelle heure on déjeune? Quelle lumière de quelle pièce on éteint? La musique, on la part à quelle heure? Quel genre de musique?

0: c'est beaucoup d'informations.
1: Puis Pénélope, si tu avais un robot de cette manière-là, un robot humanoïde, même androïde, à la fin de la journée, où est-ce que tu le laisses?
0: Mais dans le garde-robe.
1: Exactement, tu le laisses dans le garde-robe. Quand tu ouvres le garde-robe, tu vas toujours avoir le seau. Moi, je me suis dit, je le garde dans... Je garde dans le garde-robe, je mets un tissu sur sa caméra. Mais j'avoue, moi, ça va me faire peur aussi de partager toute cette information-là.
0: Moi, je veux pas qu'elle ait l'air d'un humain. Quelqu'un qui plie, ou quelque chose qui fait ma bouffe, qui plie mon linge, qui fait mon lavage. Mais cette idée qu'il faut que ça ressemble à un humain, je sais pas.
2: On a une réflexion qui est très nord-américaine, là. Faut comprendre que dans certains pays, les gens n'ont pas de partenaire de vie, pas beaucoup d'amis. La technologie remplace énormément. En ce moment, il y a une grosse mode vers les petits assistants avec intelligence artificielle avec qui on peut parler, on peut échanger. Et les petites copines virtuelles ont la cote. Donc, ce robot-là, qui un jour va être de plus en plus réel au niveau humanoïde, va pouvoir remplacer, va faire les tâches, mais va être un meilleur ami également dans la maison.
1: Mais pour les personnes âgées, je le comprends tout à fait. Mais dans mon chez-moi, c'est clair que je voudrais faire attention pour voir quelles données vont être captées.
0: Surtout, c'est ça. Surtout ravi que là, la domotique, là, c'est tout ça. Là, tous ces objets connectés, qui se parlent entre eux, puis qui parlent à une grande corporation, possiblement. Et tout ça, est-ce qu'on est sûr? Et moi, je suis encore sceptique, même si je sais, ça a été prouvé, on n'est pas écouté à ce point que on dit un mot, puis après ça, c'est pour cette raison-là qu'on a cette pub-là qui apparaît sur Facebook, ça a été démonté. Tout ça, mais il y a des inquiétudes. En tout cas, j'inquiète.
1: Il y a des inquiétudes parce que l'utilisation des données futures, c'est ça le problème. C'est qu'en date d'aujourd'hui, la collecte de données, la collecte d'informations, elle est extrêmement riche parce que ça permet de comprendre une population, ça permet de comprendre un pays entier, mais aussi utiliser à bon escient, ça peut aider au niveau de la ville intelligente, ça peut aider au niveau des personnes. On pourrait être capable d'hyper-personnaliser également qu'est-ce que les gens ont besoin. Je pense à mes parents qui sont en train de vieillir, je pense à moi potentiellement que j'ai besoin d'aide ou est-ce que je vais avoir besoin d'un robot Android, un robot humanoïde ou peu importe la forme qu'il va avoir. Mais l'information de ciblage et aussi l'agrégation des données qui peuvent éventuellement vendre, parce que je n'ai aucun contrôle sur mes données qui vont appartenir à des géants qui sont des billionnaires et qui vont l'utiliser pour faire éventuellement du marketing.
0: Ça avance. Il reste 5 minutes. On a ce courriel de Lynn qui nous écrit « Waouh, bravo pour cette nouvelle clinique techno. Longue vie à cette chronique, tellement utile dans notre monde techno. » Je vous rappelle que cette... merci à vous, Ravi et Jean-Michel, d'être là. On vous retrouvera à plusieurs reprises pendant cette saison. Et je vous rappelle que cette clinique, elle est là pour vous accompagner dans cette vie numérique. Aujourd'hui, c'était comment alléger votre quotidien grâce à la technologie. En regardant les angles morts, bien entendu, mais c'était beaucoup pour vous faciliter la vie. On s'est dit qu'en cette rentrée scolaire, le travail, on voulait vous rendre la vie un peu plus facile. Et il y a une auditrice. Est-ce qu'il y aurait paradoxalement des technologies qui puissent nous aider à décrocher de la technologie? Par exemple, si on passe beaucoup trop de temps sur des applications de réseaux sociaux, si on veut sortir du doom scrolling, donc le défilement morbide, je demande pour un ami.
2: Oui. Puis honnêtement, c'est un des volets qu'on tente de parler le plus souvent à Planète Techno parce qu'on veut, surtout au niveau des enfants, là, moi, c'est un des paradoxes de ma vie, c'est qu'autant j'ai de la techno, je veux que mes enfants ne grandissent pas avec une dépendance aux écrans et aux réseaux sociaux. Donc, on voit de plus en plus ce qu'on appelle les dumb phones, là, parce qu'on a appelé longtemps les téléphones intelligents. Donc là, on sort des téléphones non intelligents qui reviennent vraiment à la base.
0: Ils servent juste à appeler.
2: À appeler, mais on leur laisse quand même la fonction d'avoir, par exemple, des courriels. L'appareil photo reste quelque chose qui est très utile sur nos téléphones. Donc, on va aller garder ces options-là, mais on enlève les réseaux sociaux. J'ai reçu un petit téléphone pour enfants qui est vraiment comme les téléphones qu'on avait. Mm-hmm.
0: À roulette, quasiment.
2: À roulette, exactement. Puis, il y a des numéros, donc les enfants peuvent appeler leurs amis là-dessus. Donc, parce que si on les envoie sur une application comme Messenger Kids, mm-hmm. ils vont mm-hmm. se parler, mais en quelques instants, ils vont se retrouver à jouer avec des petits filtres. Et là encore, ben, ils tombent dans la famille Meta. Donc, on veut se déconnecter de tout ça. Et c'est une des grandes tendances qui s'en vient, la déconnexion okay. en technique.
0: Parce que aider votre quotidien, vous qui nous écoutez, l'alléger, c'est aussi vous aider effectivement à faire ce que les gens autour dans la maison, vos adolescents, vos enfants, votre chum, vous-même, décrochiez. Ça peut drôlement alléger notre quotidien, Ravi.
1: Oui, pour le doomscrolling, au niveau de Meta et les dernières poursuites qu'il y a eu cet été, depuis le 26 août, ils sont supposés de mettre une limite journalière pour les 13 à 17 ans à travers Meta, mais les gens n'utilisent pas juste Meta. Moi, je dirais que même en tant qu'adulte, ça nous arrive de tomber là-dedans puis avoir un scroll infini. Ce qu'on peut faire, cependant, c'est de mettre une limite quotidienne à travers des réseaux sociaux. Donc ça aussi, c'est quelque chose à... Moi, je dirais que oui, pour les téléphones qui sont plus de base, cependant... Je sais que mon neveu Édouard utilisera jamais ça, puis il va vouloir avoir aussi la nouvelle, le nouveau téléphone intelligent aussi. Mais au moins, il y a ce volet-là d'être capable de configurer à travers des Instagram, des TikTok de ce monde, des Snapchat. Donc ça, c'est quelque chose aussi qu'on
0: peut
1: utiliser.
0: Donc on peut aller dans les paramètres.
1: On peut aller dans les paramètres
0: et mettre des limites de temps.
1: Limites de temps par jour, oui.
2: Et sinon, il y a l'application Be Present que j'aime beaucoup, qui nous permet justement de dire. J'ai le droit d'ouvrir, par exemple, 5 fois par jour Facebook et à chaque fois 5 minutes. Donc, quand on clique sur l'application, là, on sait, ça nous dit, il vous reste 4 fois, puis on sait qu'il reste 5 minutes. Donc, avant de l'ouvrir, parce que c'est souvent un réflexe, on utilise ça parce qu'on sait pas quoi faire. Et là, on va l'ouvrir, on va se dire, oh, mais attends, je vais peut-être mieux me garder cette fois-là pour plus tard.
0: Exact.
2: Et ce qui est bien, c'est qu'il y a même des récompenses, on va obtenir des points, puis on peut s'acheter des vraies choses dans la vie avec les points qu'on obtient.
0: Très intéressant. On aurait pu parler des caméras pour les animaux qui pourraient nous faciliter la vie. On aurait pu parler des voitures intelligentes aussi. Mais en terminant, puis il reste 1 minute et demie, parmi tous les gadgets technologiques, qui apparaissent. On sait qu'il y en a qui traverseront pas le temps. Comment on évalue, Ravi, si ça vaut la peine d'investir, si ça se répare, si ça génère des déchets vraiment néfastes et compagnie?
1: L'évaluation, je crois qu'elle est distincte pour chaque personne, mais quelque chose à la base, c'est à quel point ça va être intrusif. Donc, dans le côté de cette intrusion-là, certaines personnes sont 100% à l'aise de partager leurs données. Mais par exemple, au niveau des lunettes Ray-Ban Meta que tu as aussi, moi, je les trouve super intéressantes. C'est-à-dire qu'on est capable de filmer, bien sûr, en demandant le consentement. Mais il y a tellement eu un backlash énorme face à ces lunettes-là, parce que beaucoup qui l'utilisaient et cachait la petite lumière qui démontrait qu'on était en train de filmer. Donc, ces éléments-là, ça capture les données, ça capture l'information visuelle, ça capture l'information au niveau de géospatial, mais c'est de se dire aussi si ça va à l'encontre du bien commun, en parenthèse, mais aussi, est-ce que ça me permet d'être un bon citoyen numérique, parce qu'on est des bons, en parenthèse, citoyens dans le monde 3D, dans le monde physique, mais qu'est-ce qu'il y en est sur le citoyen numérique.
0: En terminant, Jean-Michel?
2: Faut faire attention à tout ce qui est buzz marketing également. Donc, on a parlé de la réalité virtuelle il y a quelques années, que tout allait se passer en réalité virtuelle.
0: Dans le métavers.
2: Exact. Donc, les gens qui ont acheté le casque Vision Pro là à 2 500 $, ils l'utilisent pas. Posez-vous la question vraiment. Si vous avez un doute au départ, attendez de voir si la mode est encore là dans un an ou deux. Peut-être investir.
0: Jean-Michel Vanasse, animateur de l'émission Planète Techno, Ice Explora, entre autres, Ravi Paur, autrice du livre Coder son destin, publié chez KO Édition. Merci infiniment pour cette première clinique techno et vie numérique. Merci beaucoup.
2: Merci à vous.
0: Les gens ont beaucoup écrit, beaucoup apprécié, avaient plein de questions pour vous. C'était vraiment très intéressant de vous avoir. Bonjour Alec.
3: Bonjour Pénélope.
0: Alors, qu'est-ce qu'il y aura au midi, au menu ce midi?
3: Avez-vous entendu parler de la super majorité qui s'ignore? Parce qu'il paraît-il dans le domaine de l'environnement, il y a énormément de citoyens au Québec qui voudraient qu'il y ait davantage d'actions pour contrer les changements climatiques, protéger l'environnement, mais comme ils sont tous discrets en même temps, qu'ils n'en font pas une priorité, mais qu'ils ont...
0: Il y a une masse critique, mais silencieuse. Okay.
3: Et que donc les partis sous-estiment cette masse critique-là, parce qu'il y a d'autres priorités plus urgentes, comme le coût de la vie, évidemment, la santé, etc. Donc on va parler de ça du côté de Midi Info, là, cette super majorité en environnement. Puis on va revenir également sur les Beluga cas de Maryland qui sont en train de tous mourir les uns après les autres après leur transfert aux États-Unis et en Espagne. Qu'est-ce qui fait que ça se produit? On va en parler à l'émission.
0: Bonne émission, Alec.
3: Merci beaucoup.
0: Alors voilà comment se termine notre deuxième heure d'émission. Une nouvelle collaboration.

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4: Ici Louis de Belleval, voici les informations. Les chefs des cinq principaux partis en campagne au Québec n'ont plus qu'une dizaine de jours pour convaincre les électeurs de leur accorder leur confiance lors du scrutin du 5 octobre. Ils ne ménagent pas les attaques contre leurs adversaires au lendemain du dernier débat de la campagne électorale. Le Parti québécois a été la cible de plusieurs critiques sur sa volonté de tenir un référendum sur la souveraineté de la part des chefs caquistes et libérales, comme le rapporte Pierre-Alexandre Bolduc.
5: Après une grosse soirée, Christine Fréchette et Charles Milliard ajustent le tir pour la fin de la campagne. Ils ont la même cible, le meneur de la course Paul Saint-Pierre Plamondon et sa promesse de tenir un référendum.
6: On dirait que c'est la lubie d'un chef qui tient coûte que coûte à aller de l'avant.
7: Cet entêtement-là nuit au Québec et cet entêtement-là se poursuit avec la notion de tenir un référendum alors que 70 % des Québécois n'en veulent pas.
5: Mais le chef du Parti québécois ne bronche pas. Pour lui, l'élection ne porte pas sur la question référendaire.
8: De vouloir réduire une élection avec tout ce qu'on a débattu hier durant les trois débats à une seule question, il y a personne qui va embarquer.
5: Autre moment qui a marqué les esprits lors du débat, la proposition d'Éric Duhaime de renvoyer 70 000 demandeurs d'asile qui profitent du système, selon lui. Il est critiqué et est pressé de questions par Huba Gazal.
9: François Legault disait à ces personnes-là que vous êtes des travailleurs essentiels et leur disait merci. Quand il dit qu'il y a 70 000 profiteurs, comme, où est-ce qu'il va chercher ces chiffres?
10: Mais je vous enverrai les études, là. C'est l'évaluation à partir des gens des dossiers qui ont été traités.
5: Les chefs des cinq principaux partis affichent leur couleur pour la fin de la campagne. Ils passent en mode attaque et n'ont visiblement pas l'intention de ménager leurs adversaires. Reste à voir si les électeurs apprécieront leur stratégie. Ici Pierre-Alexandre Bolduc, Radio-Canada, à Québec.
4: Une déclaration de Mark Carney en a étonné plus d'un au pays. Dans le contexte des tensions avec les États-Unis, le premier ministre a révélé en entrevue au New York Times s'être préparé à une intervention militaire américaine ordonnée par Donald Trump contre le Canada. Il a précisé que ce n'était pas du tout un scénario envisagé, mais qu'il ne pouvait l'ignorer. Le reportage de Valérie Gamache.
11: What I'd like to see Canada become our 51st state.
12: Faire du Canada le 51e État, c'est une menace maintes fois répétée par Donald Trump et une menace qui n'a pas été prise à la légère par le premier ministre. Dans une entrevue au New York Times, Mark Carney affirme avoir la responsabilité d'évaluer la probabilité d'événements extrêmes. Mais il n'a pas voulu dire quelle stratégie le Canada aurait adoptée.
13: Ce que le premier ministre a indiqué, ce que j'ai vu, ce que j'ai lu, j'étais pas dans la salle.
12: Le ministre de la Défense, David McGuinty, tente de minimiser l'ampleur des préparatifs.
13: Le militaire, les forces armées canadiennes ont une responsabilité de faire des analyses approfondies. Dans tous les domaines.
12: Et d'ailleurs, dans ce contexte, le Canada pourrait-il se défendre?
14: Mais j'ai souvent entendu qu'on est capable de se défendre seul, sans les États-Unis, pas contre une menace à grande échelle.
12: Professeur LNAP Stéphane Roussel croit qu'en matière de défense, on ne peut que limiter notre dépendance aux États-Unis.
14: On doit plutôt viser à essayer de hausser le seuil à partir duquel on a besoin de l'aide américaine.
12: Le directeur du département de sciences politiques de l'UQAM, Justin Massy, estime par ailleurs que Mark Carney aurait dû se faire plus discret sur la question.
15: Je ne vois aucun intérêt politique du premier ministre Carney de révéler une telle chose, dans la mesure où je ne vois que des conséquences négatives. Un, de la population, c'est que ça peut les amener à être encore plus inquiets, plus préoccupés.
12: Mark Carney lui parle de gestion de risque, bien qu'infime, mais qu'il serait irresponsable d'ignorer. Ici Valérie Gamache, Radio-Canada, Ottawa.
4: Le premier ministre israélien s'est livré à une charge à fond de train contre ses détracteurs lors d'un discours prononcé.

0: Dans un discours combatif, Benjamin Netanyahou prévient ses ennemis au Moyen-Orient.
1: We're going to win.
0: Nous allons gagner, martèle-t-il. Nous n'avons pas le choix.
1: With our great American friends,
0: avec nos alliés américains, clame-t-il, nous avons écrasé l'armée iranienne.
1: Monsieur Mamdani,
0: dans son allocution, Benjamin Netanyahou interpelle directement le maire de New York qui avait exprimé cet été son souhait de l'arrêter. Encore cette semaine, Zoran Mamdani le qualifiait de criminel de guerre. À des milliers de kilomètres de New York, le président de l'autorité palestinienne s'est lui aussi adressé à l'Assemblée de l'ONU, mais par vidéo, parce que l'administration Trump a refusé de lui octroyer un visa. Notre peuple palestinien, dit Mahmoud Abbas, fait face à l'une des phases les plus dangereuses de son histoire. Il déplore, lui, qu'un an après la vague historique de reconnaissance d'un État palestinien à l'ONU, les progrès sur le terrain semblent faire du surplace. Ici Laurence Martin, Radio-Canada. À New York.
2: Enfin, les éditions du Boréal ont annoncé la suspension des activités promotionnelles du roman « C'était ça, ou mourir » de Télisson Aurélien, afin de protéger le bien-être de l'auteur, qui est accusé d'avoir écrit le livre avec l'aide de l'intelligence artificielle. C'était les informations.

0: Vous le savez, hein, chaque jeudi, à ce moment-ci, on reçoit un chroniqueur ou une chroniqueuse à qui on donne carte blanche pour nous exposer un point de vue, son point de vue. Sur le monde, on les a choisis pour ça. Et cette semaine, c'est une nouvelle collaboratrice qui se joint à l'équipe. On est vraiment très heureux de ça. Une femme que, franchement, vous et moi connaissons très bien. Bonjour Isabelle Maréchal.
1: Bonjour Pénélope.
0: Je retrouve des gens ce matin, je suis tellement heureuse de ça. Ça fait combien de temps, les copines?
1: Oh mon Dieu! Écoute, 98, 19,
0: ça nous rejoignit pas. Faire
1: non, longtemps, non. Je sais qu'il y a des gens qui m'en parlent encore, ben, sans doute à toi aussi.
0: J'ai aucun.
1: Quand est-ce que vous revenez?
0: Oh, que ça serait une ça autre serait... Oui. Vibe.
1: Il y en manquerait une. On va pas aller là.
0: Ouais. Joanne, à qui on pense, Joanne Fontaine. Oui. OK, alors Isabelle, journaliste, animatrice, productrice qui a œuvré sur à peu près toutes les tribunes, sur à peu près tous les sujets. Et aujourd'hui, pour cette première carte blanche, la classe moyenne.
1: Oui, je voulais parler en fait de cette fameuse crise du coût de la vie, parce que tu dis que j'ai fait beaucoup de choses. C'est vrai, je me suis intéressée depuis la pandémie à la classe moyenne.
0: À travers les documentaires.
1: Exactement. Je fais au moins deux documentaires, des séries où je posais la question aux gens, comment vous arrivez, parce que

0: j'avais des conversations avec les gens au quotidien. Mmh. Les gens me téléphonaient, ils m'écrivaient. Et tout le monde, à peu près, me parlait du coût de la vie. Ça, c'était il y a déjà, là. Même avant la pandémie, la pandémie est arrivée, nous est tombée dessus, ça a complètement changé les choses, notre vision aussi de d'une certaine vie économique. T'sais. Et là, je me suis dit, mais comment font les gens pour arriver?
1: Je me pose la question tout le temps, avec des gens regardant avec des enfants.
0: Oui, complètement. Puis je me la posais, ce qui m'a amenée à faire ces documentaires-là, le premier étant les moyens de la classe moyenne, où j'allais rencontrer des gens qui essayaient un peu de se dépatouiller là-dedans, puis de trouver des solutions. Fait qu'on a beaucoup parlé des gens qui quittaient la ville, qui allaient à la campagne, des gens qui faisaient de la bouffe en gang. Tu sais, on a été quand même assez créatifs. On nous a beaucoup dit, faut se réinventer. Alors, les gens se sont réinventés parce qu'on a une... Je trouve que comme humain, on parle beaucoup de la machine, là, tu viens d'en parler, là, de l'intelligence artificielle, mais je trouve qu'on dit pas assez que nous, les humains, on est vraiment des champions de l'adaptation. Là. Et je suis convaincue, pour faire une aparté sur l'IA, je suis convaincue qu'on va s'adapter aussi à cette nouvelle réalité.
1: On n'aura pas le choix.
0: Complètement. Mais tu sais, tous les jours...
1: Mais est-ce qu'on peut s'adapter, à un moment donné, l'élastique de l'adaptation, dans le cas, quand c'est financier, là, il est quand même tiré pas mal en ce moment.
0: Et t'as raison. Et moi, je suis très impliquée depuis des années en insécurité alimentaire. Mmh. Et sincèrement, on n'en voit pas le bout. On n'en voit pas le bout, j'ai l'impression que c'est de pire en pire. Aujourd'hui, ce sont des travailleurs, on le sait depuis les dernières années, ce sont des travailleurs qui vont faire appel aux banques alimentaires. Tu sais, du monde qui travaille, puis quand ils finissent à 5 heures, ils vont chercher un sac, ou ils vont chercher un sac à dos pour leurs enfants.
1: Alors qu'ils travaillent à temps plein. On voyait ça aux États-Unis, je me rappelle très bien, des documentaires sur Walmart, puis sur plein d'affaires. Oui. Les gens travaillaient à temps plein, ils vivaient dans leur voiture, puis on se disait, ça sera jamais le cas ici.
0: Oui, mais c'est le cas ici. C'est le cas ici. Puis, tu sais, tu viens près de Radio-Canada, puis tu vois quelques tentes ici et là. Si tu vas sur Notre-Dame, c'est devenu un immense camping.
1: Et ça, c'est ce qu'on voit. Il y en a plein qu'on voit pas.
0: Et t'as tellement raison, parce que le plus gros, finalement, de l'itinérance, puis c'est de ça dont on parle ici, là, c'est l'itinérance invisible. Les gens qui ont abîmé le sofa d'une amie, qui vont se faire héberger temporairement. Alors, cette fameuse crise du coût de la vie... Elle touche, elle existe d'abord, il y a encore du monde qui la nie. Moi, je pense qu'elle existe, elle existe depuis plusieurs années, mais là, c'est comme un mur. Puis je veux pas être rébarbative ce matin, et je tiens à dire aux auditeurs que nous aurons bientôt, pour alléger tout ça, un quiz sur l'argent et la classe moyenne au Québec.
1: Parce que ça, c'est très Isabelle de faire, tu sais, de la profondeur, puis de la rigueur, puis de nommer les affaires. Puis, à quelque part, de le faire d'une façon extrêmement dynamique, puis que c'est ça, qu'on
0: divertir tout en informant. Mm-hmm. Écoute, mais là, donc, on parle de classe moyenne. Puis c'est sûr que là, il y a une campagne électorale, il y a eu un troisième ultime débat hier, fort intéressant, Radio-Canada, où encore une fois, on a interpellé la classe moyenne. À chaque fois, ça me fait un peu sourire, je t'avoue, Penny, parce que je me dis, la classe moyenne, on lui promet mère et monde. Là, écoute, si tellement... Tu sais, tu regardes ça personnellement, puis je veux pas faire de politique, je voulais plus te parler d'argent ce matin, puis de notre situation à tous. Mais quand tu regardes ça, tu dis, mon Dieu, ils ont toutes des bonnes idées, comment ça se fait qu'on les a pas mises de l'avant plus tôt? Et puis, mais c'est beaucoup, beaucoup, beaucoup d'argent qu'on nous... Tu sais, une pluie d'argent, de l'argent qu'on nous garoche, des promesses ici et là, envers une classe moyenne à qui on promet de l'alléger. Déjà là, en partant, il y a un problème. Parce que quand on parle de classe moyenne, de quelle classe moyenne tu parles? On devrait dire les classes moyennes. Mm-hmm. Tu sais, t'as comme l'espèce de cœur de la classe moyenne, qui est quelqu'un qui travaille, peut-être une personne seule ou une famille, évidemment, le revenu dit pas tout, j'y reviendrai, là, mais mettons, le cœur de la classe moyenne, c'est celle qui travaille, puis qui arrive, tu sais. Ils arrivent à payer la plupart de leurs factures, mais ils se disent, me semble que j'en ai pas pour mon argent. T'sais, ça, c'est le cas. T'as la classe moyenne aisée, un peu plus aisée, là, plus de 100 000 $, ceux qu'on considère les riches, pas les ultra-riches, mais quand même plus riches, qui, elles, aimeraient bien se surclasser. C'est-à-dire passer à la classe supérieure. Elle est déjà dans la classe supérieure, la classe moyenne, mais ça reste la classe moyenne pareil. Et elle, cette classe-là, se dit, coudonc, comment ça se fait que j'arrive pas alors que je fais 100 000 $?
1: Exact.
0: Et t'as la classe moyenne basse, qui, elle, est de plus en plus déclassée vers la pauvreté. Et moi, ça me préoccupe. Puis il y a toutes sortes de... Puis je te dis, depuis des années, je me suis intéressée aux études. Et encore dernièrement, cette semaine, il y avait un sondage de l'Association de la paye qui nous disait que 44% des Canadiens, donc des Québécois, vivaient un stress

0: financier, qui était là, genre, je ne peux plus
1: payer. Si j'ai pas ma prochaine paye,
0: voilà,
1: je perds pied.
0: Il y a 22%, plus de 22% des Québécois qui vivent d'une paye à l'autre. Fait qu'il te reste, mettons, 700$ cette semaine, tu l'as dépensé. T'as plus une scène pour la semaine prochaine. Ça, c'est difficile parce que normalement, ce qu'on nous dit, là, tu sais, tu parles aux ACEV, tous ceux qui font des budgets, tu parles à Pierre-Yves Maxwing, il va dire comment ça fait que t'as pas 3 mois de, d'avance. Et, mais les gens disent, j'y arrive juste pas, tu sais, encore ce matin, la bouffe, l'essence, l'hypothèque, ça sera le prochain poste de dépense qui va monter. J'ai fait une entrevue la semaine dernière, dans un cadre d'un congrès où on s'intéressait au nouveau régime. Il va falloir qu'on s'adapte à un nouveau régime, à la fois politique mondiale, mais aussi, plus près de nous, alimentaire, toujours soumis à l'inflation. Et il y avait Sylvain Charlebois, que tu connais sans doute, qui s'intéresse beaucoup à ces questions d'inflation alimentaire, et qui m'a dit, en ce moment, l'inflation avait baissé un peu sur les aliments au mois d'août, là, ça avait donné une petite pause aux familles, mais il me disait, d'ici Noël, et certainement d'ici le printemps, on peut s'attendre à ce que l'inflation alimentaire passe de 4 à 8
1: %. OK, mais déjà, dans les pays du G7, si je ne me trompe pas, le Canada connaît la plus grande inflation, la plus grande inflation alimentaire.
0: Et le Québec, dans le Canada, vit la plus grande inflation aussi. Fait que là, tu regardes ça puis tu te dis, c'est normal que ces fameuses classes moyennes qu'on interpelle, à qui on promet bien des affaires, que je suis pas convaincue qu'on ait les moyens de se payer tout le temps, ben elle a l'impression d'étouffer. Et c'est normal, ce sentiment d'étouffer. T'sais, parce que, c'est drôle parce que j'essayais de jouer un peu avec les verbes. Parce qu'en même temps, tu te dis c'est quoi la vraie richesse, puis on y viendra. Puis je me disais, ben, aujourd'hui, les gens veulent plus respirer. Alors qu'avant, on voulait aspirer à quelque chose. Là, aujourd'hui, on veut même plus aspirer. Tu sais, je te parlais du déclassement. Avant, nos parents, nos grands-parents, ils aspiraient à mieux.
1: Mais ils savaient que s'ils travaillaient très fort, puis ils faisaient tout ce qui était attendu d'eux par l'Église et la société, ils allaient monter.
0: Exact.
1: Là, aujourd'hui, tu dépasses tout ce qu'on te dit que t'es supposé de faire minimalement, puis t'as encore rien en bout de ligne.
0: Exactement. Exactement. Fait que t'as des Tanguy de 40 ans qui se disent, ben moi, je suis chez mes parents parce que je vois pas le jour où je vais pouvoir me payer un logement. Tu sais, puis on a beau dire, ouais, on n'est pas obligé d'être propriétaire dans la vie, mais la propriété reste la façon la plus sûre de créer une richesse personnelle. Tu sais, une espèce de capital, un patrimoine. Après, tu peux aussi être locataire, puis mettre beaucoup d'argent dans tes REER, tu sais, tu peux investir, mais quand tu vois pas le bout du mois, que t'es à la semaine, pour pas dire à la semaine, comment veux-tu mettre de l'argent de côté? Et c'est ce problème avec l'économie, on a de la misère à mettre de l'argent de côté. Alors, tu sais, on a beau nous promettre toutes sortes d'affaires. Et ce fameux déclassement, aujourd'hui, il est important. Et il y a bien des jeunes qui le ressentent, ce sentiment là, de dire, ben moi, je veux juste respirer parce que je n'aspire. Je sais que même si j'aspire à quelque chose, je l'aurai pas.
1: Est-ce qu'on sait, Isabelle, qu'est-ce qu'il y en est de la classe, des gens plus vieillissants, mettons 75-80, est-ce qu'on sait si eux s'appauvrissent aussi?
0: Tu vois, je te disais, le revenu ne dit pas tout.
1: Ouais.
0: Et après, ça dépend de ta situation familiale. Tu sais, si t'es à la retraite, mais que t'as encore un Tanguy chez vous, ou que t'as un enfant qui a des enjeux de maladie, ou toi-même si t'es malade. Tu sais, après, on dit souvent, il y a deux classes de travailleurs. Il y a les syndiqués avec des prestations prédéterminées à la retraite, puis t'as tous les autres. T'as les travailleurs autonomes qui doivent se faire eux-mêmes leur retraite. C'est pour ça, tu sais, je reviens à, est-ce que la classe moyenne en a pour son argent, puis à qui on parle quand on parle à la classe moyenne, il y a tellement de situations, tellement de réalités différentes. Et c'est pour ça, dans un contexte électoral, faut que les gens regardent bien leur propre situation. T'sais. Chacun va voter en fonction de ce qu'il connaît, mais moi j'ai envie de dire, votez pour qui vous voulez, mais votez pas forcément pour un chef, votez pas forcément pour un parti, regardez votre situation à vous et qu'est-ce que vous pensez qui est le mieux pour vous. T'sais, tu regardes la boussole électorale, c'est intéressant de voir où ça loge, mais au-delà de ça, faut lire les petits caractères. T'sais.
1: Mais c'est compliqué, là.
0: Oui, parce que c'est pas simple. C'est une grosse job. On a un gros devoir de citoyen.
1: Oui. Quand on regarde ce que les partis proposent financièrement, C'est pas simple de s'y retrouver non plus là-dedans, parce qu'il y a de l'argent qu'on a perdu.
0: Oui.
1: Il y a de l'argent qu'on pense qu'on pourrait faire en faisant telle affaire, mais on le sait pas.
0: Il y a de l'argent qu'on promet d'aller chercher ailleurs.
1: Il y a de la possibilité aussi qu'on, économiquement, on devienne sa propre affaire. On sait pas qu'est-ce que ça veut dire économiquement exactement. Tu sais, c'est complexe, puis c'est des grandes questions. Est-ce que tu trouves, Isabelle, qu'à travers cette campagne, ou de façon générale, les politiciens, les politiennes sont quand même capables de parler à ces classes moyennes-là pour ce qui est de l'argent qu'ils ont dans leur poche?
0: Ben, écoute, si je te dis ça, c'est parce que pour moi, la réponse est non. Je trouve ça malheureux, tu sais, qu'on arrive à quelques jours finalement des élections. C'est un vote important. Tu sais, il y a des élections. Tu sais, dans le fond, les gens vont aller voter en fin de semaine aussi s'ils veulent. Dimanche, lundi, il y a le vote anticipé. Puis il y a cette notion, je trouve que ça continue à contribuer l'espèce de mythe que ils sont toutes pareilles. Ce n'est pas vrai. Tu sais, il y a des véritables. Tu sais, il y a des courants ici là qui.
1: Des fois, il y a des mesures qui économiquement, c'est un 100 piastres ici, un 350 piastres ça peut avoir l'air alléchant. C'est dans notre poche, direct.
0: Exact.
1: OK, là, il nous parle.
0: Okay,
1: mais dans la grande vision économique, où est-ce que cette personne-là aura pas de service après pour ça, aura pas de loyer gelé, par exemple, ou tout ça.
0: Exactement.
1: C'est complexe, là.
0: Puis des fois, on t'en donne d'un côté, mais on t'en prend de l'autre bord. T'sais. Puis en même temps, pendant ce temps-là, il y a l'entreprise privée qui, elle, t'sais, le CAB augmente. Là, on l'a vu cette semaine, les primes d'assurance augmentent. Tout augmente autour de nous.
1: Et pour les PME, le fardeau aussi est énorme. Fait
0: complètement.
1: Leur prix,
0: c'est une espèce de vertige, tu comprends? Puis c'est moi, je pense qu'aujourd'hui, le nouveau rêve des classes moyennes, c'est d'avoir de la marge de manœuvre et non pas de la marge de crédit. Tu comprends? La marge de manœuvre, ça veut dire quoi? C'est justement être capable de faire ses choix. Parce que le problème en ce moment, c'est que les classes moyennes se disent, mais là, c'est parce qu'avec ce qui me reste, je suis pas capable de même espérer décider de ce que je veux avoir dans ma vie. Pas forcément s'acheter, mais ce vers quoi on tend. Là. Alors, c'est des méchantes questions, je veux dire, parce que les gens sont confrontés à ça au quotidien. Tu sais, le prix de l'essence, le prix du lait. Là, on parle beaucoup du diesel, mais tu sais, l'augmentation du prix du diesel. Il y a toutes sortes de choses. Ça, c'était comme pendant la pandémie, les fameuses chaînes d'approvisionnement. Quelque chose qu'on avait jamais entendu parler. T'es le commun des mortels, la chaîne d'approvisionnement. Tu y penses pas le matin quand tu te lèves. C'est comme le prix du diesel. Tu te rends pas compte. Là, on le sait maintenant que dès qu'il y a une hausse sur le prix du litre de diesel, ben ça a un coût sur le transport des marchandises.
1: Dans les champs.
0: Exactement.
1: Dans les champs pour la machinerie, dans les champs.
0: Complètement.
1: Puis après ça, effectivement, transport de la marchandise.
0: Voilà. Alors, tu sais, on dit tout est dans tout, mais c'est tellement vrai quand on parle d'économie, tu sais.
1: T'aimerais entendre quoi? Qu'est-ce qui
0: un peu de nuance et sincèrement qu'on soit capable de vraiment nous parler d'argent de façon réaliste, puis là peut-être que je suis naïve sur ce point-là parce que les politiciens vont dire les citoyens sont pas capables d'entendre la réalité, et ceux qui vont dire ben moi je suis réaliste, on n'a pas les moyens de se payer ça, ils vont pas être élus. Je sais pas si, peut-être, ça se peut qu'il y ait certaines personnes qui sont comme ça, qui veulent juste qui fonctionnent, ou combien tu me donnes, OK, parfait. Moi, je prône un réalisme créatif quand même, tu sais, un réalisme inspirant. Je trouve qu'on n'a pas beaucoup de, je te parlais d'aspirer, de respirer. On peut inspirer aussi les gens à essayer de faire plus. Et on pourrait parler longuement de la productivité. On nous pointe souvent du doigt au Québec depuis Lucien Bouchard, depuis, tu sais, tous les partis, depuis les années. Les économistes le disent, on a un problème de productivité au Québec. Puis en même temps, les gens disent, ouais, mais il y a la vie. Il y a la vie, il faut vivre. Et c'est drôle parce que je lisais ce matin, Nancy, sur les réseaux sociaux, elle a annoncé qu'elle a décidé de prendre une retraite prématurée. Ça fait 30 ans qu'elle travaille, puis elle a dit finalement, je suis tannée. Puis c'est très drôle parce que mon dernier documentaire sur la classe moyenne, c'était La Grande Démission. Puis quand j'ai voulu le vendre, on me disait, ouais, mais il n'y a pas vraiment de grande démission au Québec. On me disait, c'est plus américain ou c'est plus asiatique.
1: Ben, il y a la petite démission, ce qu'on a appelé le slow quit. Mais là, Nancy, elle, c'est une démission.
0: Ouais. Et il y en a plus qu'on pense.
1: Mais avant d'en arriver là, il y a peut-être une petite démission. Puis après ça, on peut se demander, OK, la productivité, OK, mais si on donne pas le goût aux gens de continuer.
0: Alors, tu me demandais, qu'est-ce que je voudrais? Donnez-moi le goût. Tu viens de le dire, Penelope. Comment on donne aux gens le goût
1: De participer à la productivité d'une société.
0: De participer à la communauté, à la société.
1: Puis, je parle de productivité, mais productivité, pas juste dans la production de produits.
0: Être impliqué, être engagé, être passionné, ça peut être faire du bénévolat. Quand t'es bénévole, puis il y en a tellement, il y a une force vive de bénévoles au Québec, fabuleuse. S'ils étaient pas là, écoute, nos aînés, ça serait épouvantable. Nos jeunes, il y a Dieu. Écoute, c'est fou. Maintenant, on les calcule pas dans le PIB, on devrait.
1: C'est 14 milliards au Canada.
0: Écoute, c'est énorme. Alors ça, c'est de l'engagement. On devrait avoir ça, tous une espèce de, tu sais, j'allais dire l'obligation, mais finalement non, parce que ça doit être c'est un don de soi aussi, d'une certaine façon. Mais il faut le reconnaître. Le travail des femmes aussi, la charge mentale, il y a tout ça. Bref, c'est sûr qu'il faut faire des budgets, il faut essayer de pas s'acheter des bébelles à crédit tout le temps, il faut s'aider un peu, mais il faut aussi qu'on nous aide. Puis moi, je reviens à se donner le goût. C'est-tu là qu'on est rendu à mon quiz? Oui. Est-ce que tu penses que le monde est déprimé ou le monde est encouragé en ce moment même?
1: Je sais pas, écrivez-nous. Je pense que les gens sont donc. Comme... Je pense pas que tu les as plus déprimés qu'ils étaient déjà.
0: Non, je pense pas. Mais j'espère faire réfléchir un peu.
1: À ce qu'on veut entendre.
0: Oui,
1: à ce qu'on a besoin d'entendre.
0: Et ce qu'on doit considérer aussi. T'sais? Se dire, bon, moi, là-dedans, je me situe où? C'est bien beau, les miroirs aux alouettes, mais finalement, le réalisme économique, je t'ai pas parlé des tarifs, je t'ai pas parlé des menaces. Il y a des gens qui vont perdre leur emploi parce que les contre-tarifs des tarifs, bref, tout ça, ça met en péril quand même certains emplois au Québec.
1: On a André qui nous écrit de Rouyn-Noranda. Oui. Concernant le coût de la vie, à chaque fois que je vais faire le marché, je me dis qu'il y a très certainement beaucoup de gens de famille qui ne mangent pas à leur faim et je trouve ça incroyable dans un pays riche comme le nôtre. On l'entend souvent ça, dans un pays riche comme le nôtre.
0: Exact.
1: Et Annick, tellement contente d'entendre Isabelle à votre émission. Merci.
0: Merci Annick.
1: Allons-y avec
0: 39% des Québécois stressent surtout à cause du coût de l'épicerie.
1: Quand même.
0: Et c'est près de 40% des gens, là. C'est beaucoup, là. Alors, mon petit quiz. Prenez des notes. Alors, c'est un quiz particulier parce que, oui, ça parle de l'argent, de la classe moyenne, des travailleurs, des familles, mais, et je tiens à préciser, Pénélope McQueen n'a pas les réponses. Je voulais que ça reste
1: quand
0: même.
1: Non,
0: elle n'a pas les réponses.
1: Ma réalisatrice est venue voir deux fois, tu veux-tu les réponses? Ouais. Là, on le sait pas. On n'a pas ces questions, là, on le sait pas.
0: C'est ça.
1: Je n'ai pas, les réponses. Non. Je te fais confiance.
0: Et c'est en particulier des expressions des expressions très québécoises sur l'argent.
1: OK.
0: Alors, j'y vais. Première question. Face à l'augmentation. Puis, vous allez voir, on s'est pas tenté une vraie affaire de quiz, là.
1: Oui. Isabelle est arrivée avec, pas productrice pour rien, là.
0: C'est ça. Alors, écoutez bien tout le monde. Pénélope, tu écoutes. Face à l'augmentation du prix du panier d'épicerie, une famille de la classe moyenne décide de couper les grandes marques et de s'acheter uniquement des produits de marque maison.
1: Okay.
0: On économise. Mais si ça change rien au montant final à la caisse, on va dire, A, ils ont jeté de l'argent par les fenêtres. B, ils ont changé 4,30 sous pour une pièce. C, ils ont payé une palette.
1: Ils ont payé une palette. 4,30 sous pour une pièce?
0: Ouais. Bravo! Ils ont changé 4,30 sous pour une pièce.
1: Mais cela dit, on sauve si on prend les marques maison.
0: Ouais.
1: Faut le dire, ça.
0: Oui, faut le dire. Faut regarder tes affaires, quand même. Okay. Des fois, t'as des marques en spécial qui sont le prix de la marque maison.
1: T'as raison.
0: Un jeune couple de la classe moyenne réussit enfin à accumuler une mise de fonds pour s'acheter un condo. Pour y arriver, ils ont dû vivre extrêmement chichement, de façon économe. Ils ont surveillé chaque dollar pendant des années. On peut dire que A, ils se sont payés la traite. B, ils ont été gratte-scène. C, ils ont flambé leur cash.
1: Ils ont été gratte-scène?
0: Bravo encore! Malgré la volatilité du prix de l'essence, un travailleur doit faire une heure de route matin et soir pour son boulot. Il réalise qu'après avoir payé le carburant, les assurances, son salaire lui permet même pas de couvrir ses dépenses de base. On peut dire que 1. A. Il pompe du cash. Il était à la pompe. Fait qu'il pompe du cash. B. Il fait le plein aux as. Il est plein aux ans.
1: Il fait le plein aux ans.
0: Il était à la pompe, tu comprends, il y avait comme un
1: bon. Merci. Il reste 2 minutes à l'émission, là.
0: Il est complètement cassé.
1: Il est complètement cassé?
0: Mais bravo encore! Bon, là, moi, j'entends les gens qui disent, mais voyons donc, c'est quoi ce quiz-là? C'est bien trop facile. Lors des ventes de fin de saison, une dame de la classe moyenne
1: s'achète
0: un manteau d'hiver. mais elle le paye à moitié prix. C'est assez que c'est une grosse dépense, okay. Mais là, le vêtement, il va durer 10 ans. Donc, elle se dit, A, j'ai mis trop de bidou. B, j'ai fait un bon deal. C, je regarde pas la dépense.
1: J'ai fait un bon deal?
0: Yeah! Alors, je voudrais dire à tous ceux qui vont écrire que deal, c'est un mot anglais.

0: anglais, c'est emprunté à l'anglais, mais c'est très ancré dans notre usage. Ça veut dire que vous avez fait une bonne transaction. Je n'avais un très, très bon quand même.
1: Vite.
0: J'en ai plein. Il y en a un à travers la classe moyenne qui se fait offrir une promotion. Tu sais, ça arrive des fois, mais tu as plus de responsabilités puis pas forcément plus d'argent.
1: Non,
0: Que dit-il en rejetant l'offre?
1: De son patron.
0: A, ça va me coûter une beurrée. B, je vais pas me casser le bicycle pour des pinottes. C, j'en ai amplement pour mon argent.
1: Je vais pas me casser le bicycle pour des pinottes.
0: T'es trop bonne! Ça aurait été le fun qu'on essaye notre buzzer quand même.
1: Écoute,
0: parce que nous avions ce son-là, n'est-ce pas?
1: OK, ben la prochaine fois, je vais faire semblant de...
0: Moi, j'adore faire des quiz. Alors, je vais te revenir avec d'autres quiz.
1: Un film que tu as vu que tu voudrais que les gens aient voir.
0: Ben écoute, je vais t'en parler parce que je voudrais vous laisser avec quelque chose d'inspirant et sincèrement, allez voir Pauline Julien, Femme pays d'Anaïs Barbeau-Lavalette, Suzanne Clément est formidable.
1: Et Patrice Dubois.
0: Et quand on dit inspirer, aspirer, allez voir ça, j'ai beaucoup pleuré, mais j'en suis ressortie vraiment nourrie.
1: France nous écrit tellement contente d'entendre Isabelle et Pénélope ce matin. Simon Pierre, il faudrait le retour des clubs optimistes. C'est le fun d'entendre Madame Maréchal nous écrit Patricia. Ce n'est pas déprimant ce qu'Isabelle dit, c'est encourageant d'entendre la vérité en fait.
0: Oh, merci.
1: Isabelle Maréchal, merci d'avoir accepté de te joindre à cette équipe. Je suis immensément heureuse de
0: ça. Je t'aime.
1: Moi aussi. On se retrouve demain. Justement, la bande des cartes fera la critique de ce film Pauline, Femme pays. À demain tout le monde.
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5: 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Salut Dominique.
6: Salut Émilie.
5: Et au bout du ding-dong, c'est Nicolas Ouellet qui est là, notre ami d'ici musique. Salut Nicolas.
6: Bonjour.
5: Animateur de nouveaux sons. Mm-hmm. Et si j'ai bien compris, tu vas être en mode révélation aujourd'hui.
6: Oui, je vais vous parler de deux de nos révélations 2026-2027 qu'on a présentées la semaine dernière à l'émission En Grande Pompe.
5: Et Dominique, toi?
7: Oui, je vous présente les nouveaux albums. Un nouvel album de Lydia Kepinski qui arrive demain. Un nouvel album de Neil Young qui est arrivé la semaine dernière. C'est un des meilleurs albums de Neil Young depuis très longtemps. Il lance beaucoup d'albums Neil Young, mais cette fois-ci, c'est du bon matériel. Puis on va saluer aussi les nouveaux intronisés au Panthéon des auteurs-compositeurs canadiens. La cérémonie a lieu samedi.
5: C'est magnifique. On va être des révélations jusqu'au Panthéon.
7: On va ratisser large aujourd'hui.
5: Avec vous deux. D'ailleurs, les auditeurs, les auditrices, moi, je serais curieuse de savoir c'est quoi votre révélation musicale de la dernière année? Vous pouvez nous écrire via la bulle de conversation. On va comparer ça avec les choix de Nicolas Ouellet. Et en deuxième heure, ce livre coûte 100 000 $. C'est un retour attendu de Marjolaine Beauchamp en librairie la semaine prochaine. Mais nous, on a la chance de vous en parler en primeur. C'est un objet de poésie avec l'esthétique d'un zine. On retrouve là-dedans la sensibilité, l'humour de Marjolaine Beauchamp. Je sais que vous l'aimez beaucoup. À chacun de ces passages, on reçoit tellement de messages. D'ailleurs, la bulle de conversation est déjà prête pour vous. Alors, c'est un rendez-vous. Également, en deuxième heure, une autre de vos préférées à la création, Xena Gould, qui sera avec nous. Et Catherine Mavrikakis, qui s'intéresse à la fille de Freud dans son nouveau roman, Anna Darling. Tous ces gens réunis pour prouver encore une fois qu'il restera toujours la culture.

0: C'est toi, ça. Le journaliste Dominique Tardif.
1: C'est vrai qu'il y a trop d'amour qui dort.
0: Il y a trop d'amour qui dort. Et cette semaine, il est en compagnie de l'animateur de l'émission Nouveau Son à ICI Musique, le balado Convo, qu'on peut maintenant écouter aussi sur Radio-Canada.
1: Excellent balado.
0: Et je voudrais surtout mentionner que c'est un comédien extraordinaire qui s'est révélé dans la série Gâté pourri, disponible sur Crave. Ouais. Je parle bien sûr de Nicolas Ouellet.
2: Bonjour!
0: Merci de te joindre à notre Polydôme. Et on commence ce club d'écoute avec, je pense, l'album le plus attendu cette semaine. C'est celui de Lydia Kepinski. Dom, ça s'intitule « C'est parti ».
1: Oui, c'est son troisième album. C'est une artiste, je vais le dire d'emblée, que j'aime beaucoup. On l'a découvert avec son premier album, 1er juin en 2018. Son deuxième album, depuis, qui est paru en 2022. Pour moi, c'est une sorte de chef-d'œuvre. C'est un album absolument magnifique. C'est une artiste, Lydia Kepinski, qui est fascinante pour plein de raisons. Elle écrit des textes qui sont nettement au-dessus de la moyenne, très riches. C'est une aventurière au plan de la forme. On est rarement dans le couplet, refrain et couplet avec elle. Mais ce que j'admire surtout, je vais dire, c'est à quel point elle est insaisissable, impossible à placer dans une case. Elle a un petit côté Dylan, en ce sens-là. Dès qu'on pense avoir compris c'est qui Lydia Kepinski et déjoue nos attentes. On a parfois eu l'impression qu'elle jouait un personnage en entrevue. Je sais pas si c'est le cas, mais j'aime comment elle semble envisager chacune des facettes de sa vie de personnalité publique, d'artiste, comme une artiste, justement. Quand elle est en entrevue, elle demeure une artiste. Ce qui est intéressant dans la campagne de promo autour de ce nouvel album-là, si vous la suivez sur TikTok ou Instagram, vous savez de quoi je parle, elle s'est livrée à un grand dénuement. Elle s'est beaucoup dévoilée. Il y a quelques semaines, elle a mis en ligne une publication en lien avec la chanson « À l'extérieur ». C'est une publication dans laquelle elle confiait avoir vécu un épisode d'épuisement professionnel puis un épisode dépressif à la fin de la tournée de son précédent album. Je la cite, elle écrivait « Comme si le métier qui m'avait sauvé en 2018 venait collecter sa dette en 2023, je me suis demandé pourquoi je retournerais m'asseoir dans ce manège qui m'avait rendu folle et malheureuse. » Fin de la citation. C'est quand même assez chargé. Puis elle raconte aussi, là, c'est un peu plus drôle, qu'elle a soumis sa candidature pour travailler au Renaud-Bré sur l'avenue du Parc et sa candidature n'a pas été retenue.
0: Donc, j'ai lu ça dans son infolettre.
1: On remercie les patrons du Renaud-Bré d'avoir rejeté la candidature de Lydia Kepinski. C'est un album qui est aussi l'avènement, j'oserais dire, d'un nouveau son pour Lydia Kepinski. Vous allez bien l'entendre ici avec cet extrait de la chanson « Vivante ».

0: vivante. Donc, cet extrait de ce nouvel album de Lydia Kepinski qui va être disponible à partir de demain. Moi, ça me rappelle qu'on l'a reçu au Tinder littéraire avec Ariane Moffat. Vous fallait rattraper ça sur Radio-Canada Audio. Ça avait été une discussion tellement intéressante, justement, sur le processus de création de Lydia Kepinski et qui nous parlait justement de ce nouveau son qui n'est pas juste une référence à Nicolas Ouellet.
1: Effectivement, même si, bon, c'était peut-être un peu voulu.
0: On est accueillant comme ça.
1: On est comme ça. Elle parle pour décrire ce nouveau son. Elle le décrit comme de l'emo dance. On sent vraiment l'influence euro dance, pour ne pas dire trend, sur cet album-là. En l'écoutant, je me disais que c'était en plein le genre d'album qui aurait fait s'enthousiasmer Claude Rajot au Cimetière des CD vers la fin des années 90, début des années 2000.
0: Il n'y aurait pas eu de Destroy là.
1: Non, ça aurait été plus comme une sorte de 10 sur 10, peut-être même, mais je ne vais pas me prononcer pour Claude ici. Dans la chanson Vivante qu'on attendait à l'instant, Lydia, elle nous dit que ça fait mal être vivant, puis disons que ça résume assez bien le propos de l'album. La première chanson s'intitule Vaisseau d'or, puis on pourrait dire que comme chez Néligan, c'est l'histoire d'un navire qui tombe dans l'abîme du rêve. Je suis retourné lire mon Néligan. Lydia Kepinski, elle chante « Tu as brisé mon vaisseau et tu payes ses richesses, qu'il sombre au fond de l'eau comme sombre ta promesse ». Puis c'est difficile de pas avoir l'impression que le tu dans cet extrait-là, c'est pas sa carrière, qu'elle parle pas de tout l'impact qu'a eu sur sa vie au quotidien, le grand succès qu'elle a connu avec ses deux précédents albums. Donc c'est un album dansant, mais qui est aussi bon cafardeux, splinétique, sombre. Si on exclut une chanson, je dirais, qui s'appelle William, qui semble décrire quelqu'un pour qui elle a beaucoup d'affection. Puis c'est un album que j'oserais qualifier de courageux, parce que c'est un album qui pose une grande question, c'est-à-dire, est-ce que c'est possible de créer sans sacrifier une partie de soi-même? Puis là, on dirait que la réponse, c'est plus non que oui.

0: Nicolas Ouellet, on est en train de te préparer à ce que tu vas vivre demain soir parce qu'il y a un concert sur mesure avec Lydia Kepinski.
1: Absolument, ça se passe à la Maison de Radio-Canada. C'est déjà un guichet fermé depuis très longtemps,
0: oui.
1: Mais ça va être diffusé sur les ondes d'ici musique à compter de 19h. Je vais animer ça et je me suis gardé volontairement, complètement ignorant de ce tout nouvel album pour le découvrir en même temps que les auditeurs, les auditrices. Wow. Mais j'ai très, très hâte.
0: Donc, on vit ça demain, 19h sur ici musique. Mm-hmm. Et sinon, il y a des lancements qui ont lieu le 27 novembre, c'est à l'Impérial Belle de Québec au Club Soda à Montréal le 28 novembre. C'est déjà complet, je pense, à Montréal. Il y a toute une tournée là, qui attend Lydia Kepinski. Donc, cet album, c'est parti, disponible à partir de demain.
2: Elle n'aura pas aller travailler chez Renaud Bré.
0: Non, c'est ça. Je pense qu'on peut laisser ça de côté.
2: On peut exclure ça, oui.
0: Merci Dominique Tardif de l'avoir écouté pour nous. Nicolas Ouellet, on veut parler donc de ces révélations Radio-Canada qui ont été dévoilées la semaine dernière. Et la première dont tu veux nous parler, c'est Camilou.
1: Oui, il y en a 6 des révélations. J'en ai choisi 2 aujourd'hui desquelles j'ai envie de vous parler. J'ai fait beaucoup d'entrevues dans la dernière semaine à propos de ces révélations pour parler dans les stations un peu partout au Canada de ces révélations. La question qu'on m'a souvent posée, c'est quel est le dénominateur commun de tous ces artistes, de toutes ces artistes qu'on a sélectionnés cette année? Et ce qui est étrange, c'est que le dénominateur commun, c'est qu'il n'y en a pas, c'est la pluralité. Mais la pluralité, évidemment, dans les genres, entre les artistes, mais la pluralité à l'intérieur même de leurs propositions. Et je vous dis tout ça parce que Camilou, dont je vous parle aujourd'hui, elle incarne parfaitement ce qu'est cette pluralité à l'intérieur même de la proposition musicale. Camilou, de mon côté, je l'ai découverte, c'est-à-dire en 2023. Je me souviens de m'être levé un matin, d'avoir vu un clip arriver sur mes réseaux sociaux, d'avoir regardé ce clip-là, tourné en mode VHS, très montréalais comme vidéoclip, elle qui a grandi dans le quartier Rosemont aussi, d'avoir entendu cette chanson-là très simple. À la base, la source, guitare acoustique, un peu de percussion et sa voix à Camilou. La journée même, l'après-midi, je suis arrivé à la radio, j'ai diffusé cette chanson-là. Il y a quelque chose de complètement hypnotique, captivant dans la façon dont elle utilise sa voix, Camilou. C'est une voix qui est, diaphane, mais aussi assurée. Il y a un timbre qui est vraiment très, très particulier, très précis. Et je trouve que ça s'inscrit bien dans ce qu'on a créé de beau dans la musique québécoise, dans la musique, j'aurais tendance à dire, même montréalaise depuis le milieu des années 2010. Je pense entre autres à des voix comme celle de Cœur de Pirate. Et donc, je vais vous faire entendre cette première chanson. Elle serait pas contente que je vous la fasse entendre parce qu'elle a beaucoup évolué depuis. Mais ça va vous donner une idée d'où on part. Ça s'appelle « C'est beau » de Camilou.

0: C'est le diamant brut que tu avais entendu. D'après moi, elle ne devrait pas t'en vouloir trop. C'est vraiment magnifique. Je comprends que tu aies eu un coup de cœur pour elle en 2023.
1: C'est vraiment très beau. Puis il y a quelque chose de très fédérateur, je trouve, aussi dans cette chanson-là. L'espèce de cœur qui embarque à la toute fin et qui s'étend à la fin de la chanson, si vous l'écoutez au complet. C'est très beau. Donc, on l'entend. C'est un talent indéniable pour les mélodies, non seulement en composition, mais vocalement. Ce qu'on appelle, en bon français, des top lines, c'est-à-dire des mélodies qui sont entêtantes, qui restent dans la tête. Elle a sorti, après 2023, quelques singles, quelques collaborations qui ont continué d'attiser l'attention, la passion, en tout cas que j'avais et que plusieurs gens étaient en train de développer pour sa musique. Et elle a sorti en 2025 son premier EP officiel. Parce que la réalité, c'est qu'il y a eu un premier EP en 2021 en anglais, disponible encore sur une plateforme que je nommerai pas parce que là, vraiment, je pense qu'elle m'arracherait la tête. Mais ce EP qui est sorti en 2025, il s'appelle Pour toujours et à jamais. Et là, c'est vraiment un coup de circuit en termes d'univers créatif. C'est-à-dire que d'un côté, on a des référents de jazz, on a des référents de soul, on a des référents de R&B, on a aussi des percussions qui nous rappellent la musique trap, mais encore une fois, ce qui fonctionne...

ce qui est le fil rouge de cette carrière qu'est en train de bâtir Camilou, c'est sa voix. Vous allez entendre la prochaine chanson qui s'appelle Femme fatale. Elle nous parle d'errance nocturne, de réflexion féministe, de remise en question de la jeune vingtenaire qu'elle est sur ce EP et aussi sur cette chanson-là. Vous allez comprendre l'évolution entre C'est beau et Femme fatale sur ceci.

0: c'est fascinant, effectivement, de voir cette évolution-là. Donc, on est passé de 2023 à 2025. Je pense que Dom est en train d'avoir un gros coup de cœur.
1: Oui, mais il y a un petit côté trip-hop aussi, non, dans sa musique.
2: Absolument, c'est tout à fait vrai. C'est L'Aube qui a produit cet album-là avec elle. C'est important de le nommer, parce que je pense que c'est la façon dont elle collabore aussi avec les gens qui composent avec elle, qui font de son univers quelque chose d'aussi passionnant. La suite, on pourrait se dire qu'on a maintenant défini l'univers de Camilou avec ce EP Pour toujours et à jamais. On se dit, bon, elle va rester dans cet univers qu'elle a déjà créé. Mais là, en 2026, elle décide de sortir une toute nouvelle chanson. Ce que j'appelle, quand j'en parle à la radio, un bon bop-pop, comme il se fait en Europe francophone en ce moment, un espèce de morceau à l'intersection de la musique pop-rock, du rap et de la pop pure. Vous allez comprendre. Une autre étape pour Camilou, qui rappelle le changement de forme de Lydia Kepinski dont tu parlais. Cette chanson-là s'appelle Paranormal.

0: Ben, c'est officiel. Moi, je l'adopte, cette Camilou. Et j'adopte aussi le Bob Pop. J'avais jamais entendu.
1: C'est un petit vire-langue qu'il faut s'autoriser une fois de temps en temps à la radio.
2: C'est un bop.
0: Oui, le Bob Pop, elle sera, Camilou, à l'ESCO à Montréal le 11 novembre pour les gens qui veulent aller la découvrir en spectacle. Et là, Dom, on s'en va complètement ailleurs vers un vétéran, un nouvel album de Neil Young.
2: Un octogénaire, oui. Mais il y a différentes manières là, de dénombrer les albums de Neil Young, mais il s'agirait, dit-on, d'après les sources que j'ai consultées, du 50e album de Neil Young. Puis c'est un emploi, c'est une job à temps plein que d'écouter tout ce que Neil Young lance, parce que bon, depuis 2020, d'après les sources que j'ai consultées, il aurait fait paraître 9 nouveaux albums, un EP, 5 films que lui-même réalisé, 10 albums en spectacle tirés d'archives, 6 albums en studio tirés d'archives et 2 coffrets. Merci au quotidien The Guardian pour ce décompte. Et puis, bon, le problème avec Neil Young, c'est pas juste la quantité, c'est la qualité. On a parfois l'impression qu'il y a aucun filtre qui soumet son travail à aucun processus d'édition. S'il y a un filtre, en tout cas, c'est certain que les mailles du filtre sont beaucoup trop grosses. Les arrangements ont souvent l'air d'être inventés au fur et à mesure par les musiciens qui l'accompagnent. Et puis ça, c'est sans compter son chialage incessant de vieux monsieur. Là, je veux pas faire de l'âgisme, là, mais il chiale beaucoup au sujet de Donald Trump, de Elon Musk, qui sont pas des personnes que j'aime tant que ça, moi non plus. Mais ce que Neil Young a à dire à leur sujet témoigne d'aucune forme de perspicacité. Mais là, arrive ce 50e album qui s'intitule Second Song, qui est la preuve qu'il faut jamais disqualifier ce bon vieux Neil. Puis, la différence avec cet album-là, c'est que plutôt que de sonner comme un monsieur en colère contre le monde qui change, il sonne comme un monsieur mélancolique face au monde qui change, et ça fait toute la différence. La pièce-titre de l'album fait 11 minutes et 15 secondes. Je répète, 11 minutes et 15 secondes. Je vous amène à la 7e minute de la pièce-titre de Second Song.

0: Bon, 11 minutes, c'est ce qui reste jusqu'au bulletin de nouvelles. Fait qu'on pourra pas faire jouer toute la chanson de Neil Young.
1: Tout l'écouter. Vous l'entendez, c'est un album qui est vraiment en ligne droite avec le Neil Young acoustique qu'on aime, le Neil Young des grands classiques comme des albums Harvest, un album comme Harvest Moon. Aussi, il y a plein de journalistes spécialisés qui disent que c'est son meilleur album des années 2000. Je vais pas vous faire croire que j'ai écouté tous les albums que Neil Young a fait paraître dans les années 2000, mais je pense que ça se défend assez bien. Sa voix a vieilli, vous l'entendez, elle est fragile, mais la fragilité, elle sert le propos. C'est un album qui est émouvant aussi parce que pour une très rare fois, Neil Young contemple sa propre mortalité. Il va avoir 81 ans en novembre prochain. Il parle aussi à sa fille Amber Jean en des termes assez bouleversants. Il n'a pas vu sa fille ni ses petits-enfants depuis 2014, au moment où Neil Young s'est divorcé de la mère d'Amber Jean. Et c'est un thème récurrent dans plusieurs de ses chansons. Et là, il lui dit « Come back to me, my lovely girl. Your memory is mine. Reviens vers moi, ma fille adorée. Ta mémoire est la mienne. » Cette chanson-là, il s'appelle « Bientôt, je vais peut-être partir. Soon, I might be going. »

0: I Might Be Going, le titre de cette chanson qu'on trouve sur ce nouvel album de Neil Young qui est sur les plateformes depuis la semaine dernière. Merci Dom Tardif.
1: C'est pas un album parfait, mais ne serait-ce que pour ces deux chansons-là, ça vaut la peine de tendre l'oreille. Ouais.
0: Merci beaucoup Dom. Un peu plus tôt, je vous demandais quelles sont vos révélations musicales. Il y a quelqu'un qui nous écrit: mon album préféré de l'an dernier, sans contredit, celui d'Alphonse Bisaillon. Mmh. Il y a Geneviève Poirier de Saguenay, elle, qui nous parle de Marie-Céleste pour la belle énergie. Justement, c'est une des révélations Radio-Canada, Marie-Céleste.
2: Ouais, groupe extraordinaire. Puis je vous en ai pas parlé aujourd'hui puisque j'en ai parlé sur d'autres plateformes à de nombreuses reprises. Yes. Une grande passion pour Marie-Céleste, pour ce quintet almatois. Ils sont aussi en nomination pour le prix Révélation de l'année au prochain Gala de la Disque. C'est de la musique que anthémique, pour utiliser un anglicisme, oui. C'est grandiose, et le nombre de spectacles qu'ils font et le nombre de fans qui ont acquéri, oui, ça se dit-tu? Oui, acquis dans la dernière année. Ma mère m'aurait arraché la tête. Qui ont acquis dans la dernière année, en est la preuve. Voilà.
0: Absolument. Il y a un petit garçon de 11 ans chez moi qui est, je pense, le plus grand fan de Marie-Céleste. Mmh. On est allé écouter tout un concert avec une pancarte. C'est la première fois de ma vie que je faisais ça, prendre le temps de dessiner une pancarte pour un groupe. Je l'ai vécu avec mon fils pour Marie-Céleste. Mais l'autre coup de cœur, l'autre révélation dont tu nous parles, c'est Marvin Caleb, est-ce que je le prononce bien?
2: Oui, Marvin Caleb, okay. Ou Caleb, peu importe. Artiste qui fait partie de nos révélations 2026-2027. La première fois que j'ai rencontré Marvin Caleb, je lui ai posé la question d'un animateur paresseux, c'est-à-dire comment tu pourrais décrire ton univers en un seul mot?
0: Et il m'a répondu... La musique ou les paroles en premier?
2: Il m'a répondu du tac au tac: énergie. Et je pense que ce seul mot pourrait compléter mon intervention sur Marvin Caleb, parce que c'est ça qu'il nous offre depuis 2018, depuis qu'il a commencé à sortir de la musique. Marvin vient de la Guadeloupe, installé à Montréal depuis les dernières années. Ses influences sont dans le reggae, dans le dancehall, parle de Bob Marley, parle d'Admiralté. Il y a aussi évidemment des influences guadeloupéennes, dont ce grand groupe qui est Kassav. Ces influences-là, avec le fait qu'il bidouille depuis qu'il a à peu près 8 ans sur des logiciels, ça donne son univers musical. Il y a aussi une assise rythmique très forte. Il paraît que c'est un beatboxer impeccable. J'ai jamais demandé de le faire. Ce sera ma prochaine question paresseuse à Marvin Caleb. Et bref, ça fait qu'il se trouve dans une espèce de zone très très libre dans ses influences musicales. On est effectivement dans le zouk, on est dans le dancehall, on est dans la pop, on est dans le R&B et on est dans l'énergie. Le l'ayatollah de la langue de Radio-Canada pourra m'en vouloir, mais la
0: et
2: musique
0: ta mère,
2: de
0: peut-être aussi?
2: Ma mère est pas si pire avec les anglicismes. La musique de Marvin Caleb, it's a vibe. Vous allez l'entendre ici.

0: C'est effectivement une vibration.
1: Mmh. Merci, Émilie, de la traduction.
0: C'est le plus proche que je peux trouver, mais je comprends ce que tu veux dire avec cette vibe. On la ressent, celle de Marvin Caleb. Tu as un autre extrait que tu voulais nous faire entendre?
1: Oui, je vais vous faire entendre un autre extrait de ce Marvin Caleb, parce que les influences guadeloupéennes sont bien là, les influences des Caraïbes aussi. Et il a sorti un album tout récemment, en 2025, qui s'appelle Siwo Boy, inspiré de cette grande chanson Siwo de Jocelyne Béroir, qui fait partie de Kassav. Et il y a quelque chose dans son univers qui est aussi de ça, qui est de la transmission de sa culture à travers sa musique. Cet EP-là est vraiment magnifique, de la première à la dernière chanson. Et non seulement il rend hommage à Kassav, à Jocelyne Béroir, mais il rend aussi hommage à un groupe qui s'appelle Taxi Créole. Il fait une reprise, pas intégrale, mais à la sauce Marvin Caleb, d'une magnifique chanson de ce groupe martiniquais qui s'appelle C'est comme ça, qui veut dire C'est comme ça en créole. Ça sonne comme suit.

0: Mais ça y est, un autre qu'on a envie d'adopter, Marvin Caleb. On va retenir donc ce nom-là dans les révélations Radio-Canada et on va aller aussi découvrir les autres artistes, bien sûr. Tu fais un si bon travail d'ambassadeur, Nicolas Wallet.
1: Je suis gentil, merci beaucoup.
0: Non, mais c'est vrai, cette passion-là, tu nous la transmets, c'est contagieux. On t'écoute donc Nouveau Son qui est diffusé en semaine de 15h à 17h sur Ici Musique. Et également, je le disais, le balado Convo qui est disponible sur les différentes plateformes audio et YouTube également. Dominique Tardif,
1: oui.
0: Des révélations, on passe vers le panthéon des auteurs et compositeurs canadiens.
1: Oui, parce que c'est samedi que va avoir lieu la cérémonie d'intronisation du panthéon. Ça se déroule au Massey Hall à Toronto. C'est animé par George Trumbullopoulos et Mary May. Ce sera diffusé en direct sur Amazon. Je pense que c'est Mary May. Pardonnez-moi. Ce sera diffusé en direct sur Amazon Prime, je vous le mentionne. Moi, c'est un événement qui m'amuse toujours un peu parce que ça réunit des artistes qui se retrouveraient jamais sur la même scène sous aucun autre prétexte, pour aucune autre occasion que celle-là. Parmi les quatre intronisés, il n'y a aucun Québécois, mais il y a un artiste francophone, Rock Voisine. Il y a aussi le groupe de Tragic Leap. On a souligné récemment les 10 ans du spectacle d'adieu de Tragic Leap. C'était le 20 août 2016 à Kingston. La seule femme intronisée cette année, c'est celle-ci.

0: c'est Feist.
1: Ben oui, exactement. Vous avez sans doute reconnu la chanson 1, 2, 3, 4. C'est tiré de son album The Reminder, paru en 2007. C'est la chanson éternellement associée au iPod. Vous vous souvenez ces petits objets-là qu'on traînait dans nos poches et qui contenaient de la musique?
0: Dominique, je me rappelle.
2: On cégep en une chanson, ça.
1: Oui, c'est presque. Elle a 100% sa place au Panthéon, Leslie Feist, mais en même temps, elle est très jeune. Elle a seulement 50 ans. J'ai réalisé une entrevue avec elle la semaine dernière. Ça va être publié samedi, là. Puis je me suis retrouvé dans la drôle de posture de devoir convaincre Leslie Feist qu'elle mérite sa place au Panthéon des auteurs-compositeurs canadiens. Ce qu'elle me disait, c'est que depuis qu'elle a appris la nouvelle, elle arrête pas de se demander et de demander aussi à ses amis autour d'elle, vous êtes sûr que je mérite vraiment ces honneurs-là? Alors moi, je lui réponds, oui, Feist, tu as ta place au Panthéon.
2: Bien sûr.
1: Et le quatrième intronisé, c'est un groupe, c'est deux membres d'un groupe, en fait, c'est ce groupe-ci.

0: êtes Lover toujours Loverboy, voilà, vous êtes toujours un point pour Émilie. Et vous êtes toujours à l'antenne d'ici première et non pas de Chaume FM. C'est la chanson Working for the Weekend, donc de ce groupe de Calgary, Loverboy. C'est le guitariste Paul Dean et le chanteur Mike Reno qui vont être intronisés au Panthéon. Sachez qu'il y a un petit peu de Montréal dans cette chanson-là parce que le guitariste Paul Dean, donc il a d'abord été inspiré par une visite à la plage un mercredi à Vancouver où il y avait personne. Il s'est dit, les gens doivent waiting for the weekend. Mm. Et là, après un spectacle à Montréal, dans sa chambre d'hôtel, il a écrit la chanson au complet. Le chanteur du groupe a fini par suggérer qu'on change le titre pour Working for the Weekend. Et détail qui m'amuse beaucoup, le batteur Matt Frenette a une mention parmi les auteurs-compositeurs de cette chanson-là parce qu'en studio, au moment de l'enregistrer, il manquait une ligne, une seule ligne. Et là, Paul Dean, le guitariste, a lancé comme ça à la volée à ses collègues. Y a-tu quelqu'un qui a une idée pour la ligne qui nous manque? Et c'est le batteur Matt Frenette qui a trouvé la ligne manquante. Donc, j'imagine qu'il est content d'avoir eu ce flash-là parce que ça a dû lui rapporter quand même pas mal d'argent. La leçon,
1: ouais, ça valait la peine.
0: Ça valait la peine, tout à fait. La leçon dans tout ça, c'est qu'il faut jamais sous-estimer les batteurs, Émilie.
1: Voilà. Ah, tout ça pour ça.
0: Oui. Ce long détour pour que je puisse encore une fois prendre la défense des batteurs du monde entier. Mm.
1: Merci, Dominique Tardif, de le faire. Donc, je rappelle la cérémonie qui va avoir lieu ce week-end, donc samedi soir, animée, on l'appelle, par Mary May.
0: Et George Trumbull, au plus.
1: Quand même aussi. Et il y a Pauline de Wendake qui nous a écrit, elle, sa révélation cette année. C'est Sandrine Masse, une artiste Wendat très polyvalente. Elle dit musicienne parolière d'une rare richesse. On invite les gens à aller la découvrir. Et je vous invite à rester avec nous parce qu'au retour du bulletin de nouvelles, on parle de ce nouveau livre de Marjolaine Beauchamp. Ce livre coûte 100 000 $. Elle est avec nous tout de suite après le bulletin de nouvelles.
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8: Ici Louis de Belleval, voici les informations. Les chefs des cinq principaux partis en campagne au Québec n'ont plus qu'une dizaine de jours pour convaincre les électeurs de leur accorder leur confiance lors du scrutin du 5 octobre. Ils ne ménagent pas les attaques contre leurs adversaires au lendemain du dernier débat de la campagne électorale. Le Parti québécois a été la cible de plusieurs critiques sur sa volonté de tenir un référendum sur la souveraineté de la part des chefs caquistes et libérales, comme le rapporte Pierre-Alexandre Bolduc.
9: Après une grosse soirée, Christine Fréchette et Charles Millard ajustent le tir pour la fin de la campagne. Ils ont la même cible, le meneur de la course Paul Saint-Pierre Plamondon et sa promesse de tenir un référendum.
10: On dirait que c'est la lubie d'un chef qui tient coûte que coûte à aller de l'avant.
11: Cet entêtement-là nuit au Québec et cet entêtement-là se poursuit avec la notion de tenir un référendum alors que 70 % des Québécois n'en veulent pas.
9: Mais le chef du Parti québécois ne bronche pas. Pour lui, l'élection ne porte pas sur la question référendaire.
12: De vouloir réduire une élection avec tout ce qu'on a débattu hier durant les trois débats à une seule question, il n'y a personne qui va embarquer.
9: Autre moment qui a marqué les esprits lors du débat, la proposition d'Éric Duhaime de renvoyer 70 000 demandeurs d'asile qui profitent du système, selon lui. Il est critiqué et est pressé de questions par Huba Gazal.
13: François Legault disait à ces personnes-là que vous êtes des travailleurs essentiels et leur disait merci. Quand il dit qu'il y a 70 000 profiteurs, comme, où est-ce qu'il va chercher ces chiffres?
14: Mais je vous enverrai les études, là. C'est l'évaluation à partir des gens des dossiers qui ont été traités.
9: Les chefs des cinq principaux partis affichent leur couleur pour la fin de la campagne. Ils passent en mode attaque et n'ont visiblement pas l'intention de ménager leurs adversaires. Reste à voir si les électeurs apprécieront leur stratégie. Ici Pierre-Alexandre Bolduc, Radio-Canada, à Québec.
8: Une déclaration de Mark Carney en a étonné plus d'un au pays. Dans le contexte des tensions avec les États-Unis, le premier ministre a révélé en entrevue au New York Times s'être préparé à une intervention militaire américaine ordonnée par Donald Trump contre le Canada. Il a précisé que ce n'était pas du tout un scénario envisagé, mais qu'il ne pouvait l'ignorer. Le reportage de Valérie Gamache.
15: What I'd like to see Canada become our 51st state.
10: Faire du Canada le 51e État, c'est une menace maintes fois répétée par Donald Trump et une menace qui n'a pas été prise à la légère.

0: nécessaire par le Premier ministre. Dans une entrevue au New York Times, Mark Carney affirme avoir la responsabilité d'évaluer la probabilité d'événements extrêmes. Mais il n'a pas voulu dire quelle stratégie le Canada aurait adoptée.
1: Ce que le premier ministre a indiqué, ce que j'ai vu, ce que j'ai lu, j'étais pas dans la salle.
0: Le ministre de la Défense, David McGuinty, tente de minimiser l'ampleur des préparatifs.
1: Le militaire, les forces armées canadiennes ont une responsabilité de faire des analyses approfondies dans tous les domaines.
0: Et d'ailleurs, dans ce contexte, le Canada pourrait-il se défendre?
2: J'ai souvent entendu qu'on est capable de se défendre seul sans les États-Unis. Pas contre une menace à grande échelle.
0: Professeur LNAP, Stéphane Roussel croit qu'en matière de défense, on ne peut que limiter notre dépendance aux États-Unis.
2: On doit plutôt viser à essayer de hausser le seuil à partir duquel on a besoin de l'aide américaine.
0: Le directeur du département de sciences politiques de l'UQAM, Justin Massy, estime par ailleurs que Mark Carney aurait dû se faire plus discret sur la question.
3: Je ne vois aucun intérêt politique du premier ministre Carney de révéler une telle chose, dans la mesure où je ne vois que des conséquences négatives. Un, de la population, c'est que ça peut les amener à être encore plus inquiets et préoccupés.
0: Mark Carney lui parle de gestion de risque, bien qu'infime, mais qu'il serait irresponsable d'ignorer. Ici Valérie Gamache, Radio-Canada, Ottawa.
4: Le premier ministre israélien s'est livré à une charge à fond de train contre ses détracteurs lors d'un discours prononcé à la tribune de l'ONU à New York. Face à une assemblée à moitié vide, Benjamin Netanyahou a qualifié de lâche les délégués qui ont boycotté son allocution et a dénoncé des pays comme la France et le Royaume-Uni. Laurence Martin a préparé ce qui suit.
5: Dans la rue, près du siège des Nations Unies, ils sont des centaines à manifester contre la venue de Benjamin Netanyahou. Le premier ministre israélien s'amène devant l'Assemblée de l'ONU, applaudi par certains, alors que des dizaines d'autres quittent la pièce.
6: If there are any other moral cowards who haven't yet left this hall,
5: s'il y a des lâches qui ne sont pas encore sortis, dit-il, qu'ils le fassent maintenant. Dans un discours combatif, Benjamin Netanyahou prévient ses ennemis au Moyen-Orient.
6: We're going to

0: plus dangereuses de son histoire. Il déplore, lui, qu'un an après la vague historique de reconnaissance d'un État palestinien à l'ONU, les progrès sur le terrain semblent faire du surplace. Ici Laurence Martin, Radio-Canada, à New York.
1: Enfin, les éditions du Boréal ont annoncé la suspension des activités promotionnelles du roman « C'était ça, au mourir » de Télisson Aurélien, afin de protéger le bien-être de l'auteur, qui est accusé d'avoir écrit le livre avec l'aide de l'intelligence artificielle. C'était les informations.

0: ici Émilie Perrault. Il restera toujours La culture se poursuit. Dans cette semaine assez particulière dans le milieu littéraire où on se pose beaucoup de questions, où on sent qu'il y a une crise de confiance qui est en train de s'installer, la prochaine heure, là, on va être dans le vrai, on va être parfois dans l'imparfait et ça va nous faire beaucoup de bien. Trois personnes que j'aime beaucoup qui sont réunies autour de la même table, Marjolaine Beauchamp, Xenia Gould et Catherine Mavrikakis. Bonjour!
1: Bonjour!
0: Alors, un niveau de fébrilité, parce que Marjo, tout d'abord, ben, c'est un retour pour toi. Tu viens nous parler de ce livre. Ce livre coûte 100 000 $.
1: Oui.
0: Recueil de poésie, ton dernier, là, est-ce que 2016, c'est une bonne date, ça?
1: Je pense que oui, oui. C'est
0: Fourrer le feu.
1: Fourrer le feu, il y a eu le MILF après.
0: Qui était du théâtre.
1: Qui était du théâtre, mais au niveau de la poésie, puis le billet, puis ce style-là, c'est vraiment c'est un retour. I'm back.
0: She's back. Et il y a Catherine Mavrikakis aussi qui est de retour. Donc, elle aussi qui partage cette fébrilité-là. On va parler de ce roman, Anna Darling. Un roman qui arrive aussi avec un changement dans ta vie, Catherine. La fin de ta carrière en enseignement.
2: Oui. Je suis à la retraite depuis le mois de février. Je suis très contente de pouvoir vivre à mon rythme.
0: Et ce livre-là, donc, il a été écrit pendant la carrière d'enseignement ou depuis, tu as du temps libre?
2: Pendant la carrière d'enseignement. Ça prend beaucoup de temps après avoir fini un livre de le voir publié quand même, il y a un certain temps. Donc, voilà, c'est mon premier avant et après.
0: Et avant et après. Et il y a Xenia Gould aussi qui est avec nous. Salut, Xenia.
3: Allô.
0: Et toi, est-ce qu'il y a une fébrilité avec le billet que tu viens nous présenter aujourd'hui?
3: Ben, écoute, moi, là, j'ai assez de la fun chaque fois que je viens ici. Fébrile, c'est pas le bon mot, mais excité, hyper, puis prête à vous livrer ça, oui.
0: C'est important ce que tu dis, parce que c'est vrai que souvent, on utilise le terme stress et tout ça, alors que dans le ventre, là, ça se vit comme l'excitation.
3: C'est des petits papillons.
0: C'est des petits papillons.
3: Dolly l'a dit, là, love is like a butterfly.
0: Si Dolly Parton l'a dit, on va pas l'ostiner, absolument pas. Et moi, je vais aussi vous dire qu'il y a un petit exercice vulnérabilisant, parce que je dois le déclarer, je signe la préface du livre de Marjolaine Beauchamp. Donc, moi aussi, à ma façon, il y a des gens qui vont découvrir ce texte-là, qui était un exercice de haute voltige. Marjo, d'ailleurs, je t'ai jamais demandé pourquoi tu m'as demandé d'écrire une préface.
1: Parce que, ben, premièrement, l'accueil que tu m'as fait ici à l'émission avec Sylvie, à quel point j'ai eu un terrain de jeu vraiment formidable pour être vue, entendue. Mais aussi parce que tout nous dit... On se ressemble pas, Émilie, mais en même temps, on se ressemble. On est liés par le cœur, on s'aime. J'aimais cette espèce de clash-là. J'avais envie de jouer, j'avais envie, qu'on se marie le temps d'un livre.
0: Ben, je le veux. Alors, vous pourrez découvrir notre duo improbable. Et effectivement, je salue aussi Sylvie Lavoie qui a été tellement importante dans tous tes passages à l'émission. Puis, c'est pas terminé, Marjo, là.
1: Ben
0: on
1: dirait
0: que t'en parles au passé. T'es dans l'équipe, là. Merci beaucoup à toutes les trois d'être avec nous.

vous fait vivre de grandes émotions depuis le début de notre émission et même avant, à l'époque de Plus on est de fou, plus on lit. Elle qui se décrit comme une saucisse à hot dog dans un potluck du Mainland. Aussi dangereuse qu'un bénévole avec un walkie-talkie. Elle arrive avec sa nouvelle offrande littéraire. Ce livre coûte 100 000 $. Marjolaine Beauchamp, on t'accueille au son de Mara Tremblay. Qu'est-ce qu'elle évoque en toi, cette chanson-là?

0: Ah, Mara fait partie des figures qui parlaient de l'intimité d'une façon qui m'était pas familière beaucoup dans ce que j'avais consommé dans la vie. Puis elle met ses tripes sur la table. Sa voix est unique, particulière. Elle a tapé sa trill à elle. Puis c'est vraiment une iconique, là, tu sais. C'est une icône pour beaucoup d'artistes, comme l'a été Marie-Cécile Labrèche, comme pour la fondation de nous, les femmes qui écrivons dans l'intimité, qui se mettent les tripes à la table. Fait qu'elle fait partie de cette espèce de constellation de femmes-là, qui sont aussi dans le monde populaire, mais qui ont une espèce d'approche qui était, tu sais, c'est courageux, ça a été courageux, ça a influencé une génération.
1: Mais oui.
0: Ouais.
1: Ta poésie, Marjolaine Beauchamp, elle nous parle de classe sociale, de rapport de pouvoir, de santé mentale. Elle s'intéresse au désordre. C'est quoi, toi, ton rapport au bordel, Marjo?
0: Je n'aime pas l'excellence. Je suis en combat constant contre l'excellence, la sommation à l'excellence, mm-hmm. La recherche de cette excellence-là. En même temps, dans mon approche à moi, je respecte tous les gens qui vont chercher la perfection. En même temps, c'est super ironique parce que je suis une personne extrêmement perfectionniste et je ne donne jamais...
1: On est multiples, Marjolaine.
0: C'est ça. Je suis multiple et multipliée. Le bordel puis le désordre, ça m'intéresse parce que c'est là que les conventions sont brisées, c'est là que les mises en scène de soi sont brisées, c'est là que c'est un endroit... je trouve ça beau, le désordre, mm-hmm. Je trouve ça beau, l'anarchie, je trouve ça beau. Puis, tu sais, on pourrait en discuter longtemps, là, mais oui, c'est ça, il y a quelque chose de très, très organique, puis de très, très immédiat, puis de... C'est ça, puis j'ai envie de chercher ça, parce que dans ces moments-là, quand les gens sont ébranlés, désordonnés, il y a une vérité aussi qu'on peut trouver, qu'on peut toucher, puis c'est moi, j'ai besoin de ça pour vivre, parce que la mise en scène, la ça me déstabilise beaucoup. Je sais pas comment être dans ça.
1: C'est ça, il y a le sentiment d'être dans un carcan à un certain moment.
0: Oui.
1: Puis je suis convaincue que ça résonne avec tellement de gens en ce moment, ce que tu dis, la recherche de vérité. Maintenant plus que jamais, là, particulièrement dans la semaine qu'on est en train de vivre, ouais. Avec toute l'histoire autour de Télisson Aurélien. Le titre de ton livre, Marjolaine Beauchamp. Ce livre coûte 100 000 $. J'ai l'impression qu'on parle jamais de ça, de ce que ça nous coûte écrire, ce que ça coûte en don de soi, écrire un livre. Tu braques là-dedans vraiment tes forces sur tes angles morts à toi. C'est vulnérabilisant. Est-ce que c'est épuisant écrire un livre comme ça?
0: Absolument. Marjo? Absolument, parce que c'est insécurisant. Ça prend une vie, ramasser. C'est mon ami Mycélium qui m'avait fait réfléchir à ça, puis que je me dévaluais dans une conversation avec lui, puis il était comme, Marjo, c'est ta vie, c'est toute ton expérience de vie que tu ramasses, puis que tu réécris de cette façon-là, puis ça a une valeur, ça. Puis il y a tellement de gens super riches qui font fructifier leur argent, puis qui créent rien, puis qui profitent du travail des autres, puis qui sont pas riches comme parce qu'ils ont travaillé fort, ils sont riches parce que les autres ont travaillé fort pour eux. Fait que j'avais envie d'être baveuse avec mon titre, puis de dire, hey, moi, mon livre, là, il vaut 100 000 $. Puis il y a quelque chose d'un peu baveux là-dedans, puis la façon aussi que la couverture est présentée, mm-hmm. très, très rough, très, très... aucune esthétique, là, tu sais. En même temps, ça n'est une esthétique,
1: mais oui, c'est ça. C'est un choix esthétique.
0: C'est un choix esthétique. Il y a quelque chose de frondeur, puis ouais. aussi de mettre mes dessins qui sont imparfaits, puis il y a beaucoup d'imperfections, mais c'est vraiment une posture qui me rend super vulnérable, mais qui, en même temps, je veux y tenir, puis je veux raisonner avec d'autres personnes qui comprennent la pertinence de faire ça, tu sais.
1: Ouais.
0: Puis je me battrais pour cette posture-là, ben pas avec mes poings, mais comme moralement, parce que je trouve ça important, puis je trouve aussi que tu peux aller raisonner ailleurs que dans ta chambre d'écho aussi, dans ouais. cette façon d'être frontale-là, dans cette espèce de roughness, de hey, pardonnez mes anglicismes, mais ça va vite dans ma tête. Là, fait que...
1: Non, mais en même temps, Marjolaine, on est toujours témoin de ça, chacune de tes présences au micro, les messages qu'on reçoit, j'en parle dans la préface, mais ma tante Nicole, avec qui j'avais jamais oui. parlé de poésie, t'es sa collaboratrice préférée, elle adore Marjolaine.

0: Solène Beauchamp, puis c'est vrai que de l'extérieur, on pourrait dire, mais c'est improbable comment est-ce cette rencontre. Mais oui, les gens ont besoin de vibrer à quelque chose. Faut arrêter de penser qu'on n'est qu'une seule chose à la fois.
1: Moi, ça fait 20 ans là, que je fais ça bientôt, là, puis des mécaniciens qui viennent me voir après, des personnes qui sont dans le travail du sexe, ou mettons, tu sais, que je faisais du meeting NA avec, ou des gens qui sont de façon improbable dans des lieux de culture, ce qui est très, très bizarre à dire, parce que tout le monde devrait pouvoir habiter les lieux de la culture.
0: Ouais.
1: Des gens de qui on extrait la vie, puis on l'acceptive pour la raconter, mais ces gens-là, quand je parle avec cette langue-là, puis quand j'ai cette approche-là, premièrement, ils ont envie de pousser la porte de ma littérature parce qu'elle est pas impressionnante, elle est pas intimidante, puis ils ont envie de connecter, puis ça résonne. Moi, quand il y a une femme qui écrit « Il restera toujours la culture » pour dire qu'elle a repoussé sa chimio pour pouvoir entendre mon billet, puis que dans certains lieux où ce que il y a des gens plus puriste, mais comme, tu sais, j'ai pas envie là, de me distinguer puis d'être plus rough, ou, mais qu'il y a des gens qui sont plus dans une forme plus square puis plus rigide, où notre façon de faire ou notre façon de créer est dévaluée parce qu'elle, justement, elle ne réside pas dans l'excellence. Ben, moi, j'ai envie, en opposition à ça, d'exister de cette façon-là. Puis des fois, c'est un pari risqué ou c'est un pari compromettant parce que ça nous déstabilise, puis il faut se battre pour qu'est-ce qu'on a à dire, t'sais.
0: Oui, et tu le fais si bien. Marjolaine, tu as accepté de nous lire le début, en fait, de ce livre. Coûte 100 000 $. Donc, c'est le tout début de ce poème-là qui est à la page 11. Alors, on t'écoute, Marjo.
1: Ce livre ne sera pas éternel. Ce livre ne mérite pas de critique dans Lettres québécoises. Ce livre ne veut pas de spotlight. Ce livre n'est pas de la poésie. Je voudrais me délester du trajet imposé, celui qui demande qu'on se vende, qu'on se prouve, qu'on ait du mérite, qu'on se pube de la CEPAC, mais qu'on fasse pas de cash avec nos blessures, qu'on dise merci quand on a une place, qu'on écrive avec application une poésie cursive, que le monde puisse décrocher un peu dans l'abstraction. Qu'on énigmatise la littérature, qu'on fasse surtout pas de slam, qu'on arrête ça, les récits intimes. Ça fera, je veux dire. Moi, j'ai jamais lu Anne Hébert, mais je le veux. Ni Antonin Artaud, mais j'ai acheté ses livres au port de tête. Ou la madame qui écrit une chambre à soi. C'est Virginia Woolf, là. Je n'ai pas eu de cours sur Villon. Je l'ai mélangé l'autre fois avec Ronsard. J'étais allée côter le mauvais gars à un dude au festival de poésie de Trois-Rivières. Villon me célébrait du temps que j'étais belle. Slow clap. Face palm. Tous d'excellents titres pour ma biographie. Je ne glorifie pas l'ignorance. Je défie les pastilles de goût. Ce livre est pornographique, version sucre à la crème, version ramen. Version Dolorama.
0: Marjolaine Beauchamp, ça c'est juste la première page, OK? De ce livre coûte 100 000 $. Imaginez tout ce qui vous attend après ça. Quelle porte d'entrée. Ce livre n'est pas de la poésie. Qu'est-ce que ça veut dire pour toi, ça, Marjolaine Beauchamp?
1: Peut-être, tu sais, ce dont on parlait par rapport à l'excellence. Puis, je vais prendre une petite gorgée d'eau. Excusez-moi.
0: Mais c'est pour ça qu'on sert de loi nos invités. Marjolaine, tu t'excuses pas, OK?
1: Ben oui, c'est ça, c'est parce que il y a comme une façon de faire, puis une recette, puis mais oui, en même temps les formes éclatent, puis on il y a de plus en plus de place pour ces choses-là, mais il faut quand même les réclamer. Puis je pense que je me confinais dans quelque chose, tu sais, oui, c'est écrit poésie sur mon livre, mais j'ai des anecdotes sur les jobs que j'ai eu dans ma vie.
0: Alors, il y en a beaucoup.
1: Puis sont drôles, tu sais. Moi, ça aussi c'est important pour moi, genre oui là, comme il y a beaucoup de tragédies, puis je viens d'une classe sociale où on se bat, puis on lutte, mais je suis une personne drôle, je suis une personne qui a de l'autodérision, puis ça j'ai envie que ça aussi ça sorte là, j'ai pas juste envie d'être l'écorché du Québec là, tu sais. Puis c'est ça, fait que la poésie, en disant ça au début, on dirait que aussi parce que ça fait longtemps que j'ai pas sorti de livre, on dirait comme je suis attendue, mais quel inconfort que d'être attendue.
0: Ouais, je comprends.
1: Je voulais pas comme j'aurais je suis tellement heureuse que mes livres se vendent, puis que, oh my God, mais il y a comme une injonction dans cette attente-là à reproduire quelque chose. Puis moi, je suis tout le temps en transformation.

0: Change mes cheveux, change mon linge, change mon style, change de maison, change de village. Comme, je peux pas être confinée dans quelque chose qui est rigide. Fait que, en le disant au début, si tu t'attends à retrouver quelque chose, tu vas peut-être le retrouver, mais peut-être tu le retrouveras pas. Fait que c'est comme si je me dédouanais un petit peu.
1: Ce qui est une excellente chose à faire, Catherine Mavrikakis, quand je préparais le dossier pour l'entrevue un peu plus tard, dans Lettres québécoises, je pense en 2017, t'as dit « Je me lance toujours dans les textes avec l'impression que je vais me casser la gueule ». C'est un peu ça que Marjo décrit.
2: Tout
1: là.
2: À fait, tout à fait. Puis c'est important de se casser la gueule aussi quand on écrit, c'est-à-dire il faut pas que ça soit ce qu'on a prévu. Il faut être surpris par ce qu'on fait. Mais tout à l'heure, Marjolaine, on était dans la salle à attendre. Puis je te disais que ton livre était vraiment intéressant et beau. Et tout de suite, tu m'as dit oh non, il y a peut-être quelque chose que j'aime pas tout à fait. Comment c'est publié, comment c'est édité. Il y a quelque chose que j'aime pas. J'aime pas comment on voit les images en transparence. Alors que je disais au contraire que c'était beau. Puis moi, je me suis trouvée ignorante. Je dis, moi, je le trouve beau quand même parce que je connais pas tout très, très bien comment la question des images. Mais cette vulnérabilité, elle est très présente chez toi. Puis en même temps, c'est ce qui fait qu'il y a comme un tremblement dans ce que tu fais. Moi, j'aime beaucoup ce tremblement. Quand je t'entends, il y a quelque chose de très, très déterminé. C'est-à-dire, je ne fais pas ça, je ne fais pas ça. Bon. Mais en même temps, ce qu'on aime, je pense qu'on aime chez toi, c'est toute cette façon de trembler dans la voix. Mais avec assurance. Tu trembles avec assurance.
0: J'adore. Mais j'ai envie de dire là, que ce livre-là, je l'aime, mais là, je suis dans ma phase où je distorsionne.
1: Pourquoi j'ai fait ça?
0: Qu'est-ce que j'ai fait là? Oh my God, ah, toute cette trip sur cette table, mais que vais-je faire? C'est comme, sérieux, on peut-tu envoyer des billets de spa à Pénélope, mon éditrice, qui vit des montagnes russes avec moi? Là, ce matin, là, j'haïssais ce que je faisais, mais en même temps, c'est cette vulnérabilité là que je mets dans des livres aussi, fait que
1: exactement.
0: C'est cette... Oui, c'est ça, fait que quelle dualité, quelle dichotomie, mais en même temps je veux l'incarner, je veux apprendre à travers de ça, puis j'honore d'avoir une voix parce qu'il y a tellement de gens qui écrivent puis qui en ont pas, puis qui ont pas de place où mettre leurs choses. Moi, c'est un super gros privilège. Hey, je suis pas endurable. Comment ça j'ai cette place là, tu sais? Mais je l'ai, cette place là, puis il va falloir que je me botte le cul, puis il va falloir que j'honore ça. Puis je pense qu'on est beaucoup à vivre ça, mais on n'en parle pas beaucoup en culture.
1: Mais, non. Mais je pensais, Jean-Christophe Réel a publié un billet. Tu l'as lu, hein?
0: Oui, j'ai capoté.
1: Son billet sur le moment. Est-ce qu'on peut parler de... Ah, là, le roman, il est terminé, mais il paraît juste dans 3 mois, cette période-là. C'est ça que tu décris. Là. Toi, heureusement, c'est la semaine prochaine là qui arrive en librairie. Ça achève, Marjo. Mais ça reste que c'est une angoisse. Là.
0: Oui, c'est une angoisse vertigineuse. Je sais qu'il y avait une femme qui était mairesse, je pense, de Victoriaville ou quelque chose de même, qui avait fait un essai parce qu'elle avait étudié en art visuel. Puis elle parlait du chaos créateur, qui est cette période-là où toute notre vie, toute notre intimité est teintée de cette création-là qui est sortie de nous, où ce que c'est le bordel, où ce qu'on saillit, où ce qu'on veut plus voir personne, on ferme notre Facebook, salut, c'est ça, je fais ça à chaque semaine. mais ce chaos-là, ouais, c'est ça, c'est le prix à payer de d'écrire les intimités et les sujets qui nous touchent puis qui nous rapprochent. Puis...
1: Et à vouloir être vrai, parce que toi aussi, Marjo, ce que tu recherches chez les artistes qui te font vibrer, c'est cette aura-là, c'est ce qu'on appelle le no bullshit, là. C'est des gens qui sont dans la vérité, mais ça vient avec une part de vulnérabilité. Dans ce livre-là, qui est dans vraiment l'esthétique d'un zine, donc oui, il y a des dessins, mais il y a même une capture d'écran de ton compte en banque, là.
0: Oui, ben c'est ça, j'avais envie de jouer. Puis le seul titre poésie me permet, tu sais, j'avais l'impression que j'avais pas le droit de jouer comme ça. Puis Pénélope a été super ouverte d'esprit parce qu'elle a embarqué dans cette espèce de proposition là où qu'il y a l'autodérision, il y a un regard sur moi, c'est très politique aussi. Oui. C'est ouais, mais ça me coûte ça d'exister en ce moment puis d'écrire, puis tu sais, des fois il y a des gens qui sont comme ah, il y a plein de gens qui te connaissent, tu vas commencer à nous regarder de haut. De quelle façon je peux regarder le monde de haut? J'ai l'estomac puis les intestins à l'air comme à chaque fois que j'écris. Je peux pas regarder des gens de haut, mes tripes sont à l'air. Fait que c'est ça, c'est cette vulnérabilisation-là crée cet effet-là de résonance.
1: Puis des fois, ce qui peut faire du bien, je sais pas, on va le tester, c'est d'entendre quelqu'un d'autre lire notre poésie. T'attends-tu qu'on l'essaye, Marjolaine?
0: Oui.
1: On a demandé à Jean-Christophe Réel de nous lire un poème de la portion qui s'appelle Screening.
3: The show must go on.

0: Je suis une femme conciliante. Dans le récit, dans ma tête, je ne suis pas offensive. Je regarde alentour. Beaucoup de chicanes. Je me retire. Je veux un sommeil de Cléopâtre. Non. Je veux un sommeil de Nicole Secrétaire. Le spectaculaire est overrated.
1: C'était Jean-Christophe Réel qui lisait du Marjolaine Beauchamp, un poème qu'on peut trouver dans ce livre.
2: Je l'aime d'amour. Il y a tellement un magnifique souffle, Jean-Christophe. Je l'aime tellement, on a commencé à l'écrou ensemble, on s'aime. J'ai hâte d'aller m'asseoir avec.
1: Qu'est-ce que ça fait quand c'est quelqu'un d'autre qui le lit? Est-ce que tout à coup, ça prend une autre valeur, Marjo?
2: Oui, ça a l'air meilleur.
1: ce poème-là, donc, le livre, parce que bon, on parle depuis tantôt de désordre, mais ton bordel, il est bien organisé, Marjolaine Beauchamp, dans ce livre-là, parce qu'il y a différentes sections. Donc, on commence avec une section qui s'appelle le hustle. Donc, on est vraiment dans cet esprit-là. Et là, ce qu'on vient d'entendre, on était dans la partie screening. Screening, c'est comme du petit change.
2: Ouais.
1: Qu'est-ce qu'il y a dans cette portion-là du livre?
2: C'est une des parties où il y a la majorité de mes petits dessins qui ont l'air inoffensifs, mais qui des fois font une critique, tu sais, une critique ou un statement ou je les vois comme des poèmes, tu sais, ces petits dessins-là. Puis c'est aussi des petits poèmes courts parce que ça aussi, ça m'habite, tu sais. Puis ce que je trouve puis que j'ai envie d'honorer, c'est que dans moi, il y a plusieurs niveaux de langage. Il y a le langage que j'emploie pour être comme je suis tout le temps moi-même, mais il y a le langage que j'emploie puis qu'on parle puis que ce que je viens de lire comme le texte d'intro de mon mais il y a aussi un langage plus littéraire que je suis capable de maîtriser plus une coche, je sais même pas, je veux pas hiérarchiser, j'ai une autre façon de parler, tu sais, mais il y a ces différents niveaux de langage là dans lesquels je suis capable de créer, puis c'est ça qui fait que ça a été mon hustle, les mots, ça a été ma façon de pas tu sais, j'ai pas fait du 9 à 5 dans ma vie, puis j'en ai essayé des jobs puis tout, puis avec écrire des textes pour les patrimoines des corniches à Elmer, genre, ou écrire des textes pour des choses quand même qui vont me faire vibrer, là, tu sais, ça va. Mais je suis allée jusqu'à faire écrire le manifeste d'une coopérative de développement social ou, tu sais, des choses pour lesquelles je serais pas nécessairement la tête de l'emploi, mais que je suis capable d'aller là, tu sais. Fait que screening, c'est un autre niveau de langage, puis c'est une façon vraiment polaroid de capturer des petits moments, parce que moi, je suis vraiment confinée dans ma domesticité, parce que tu sais, je suis aidante naturelle dans plein de situations. Puis fait que ma domesticité, c'est un dialogue beaucoup intérieur, puis c'est des petites photos comme ça, puis c'est d'essayer d'embellir ça.
1: Ça me fait penser à ton poème Bureau en gros.
2: Oui, avec les trombones.
1: Avec les trombones qui ne te jugent pas.
2: Les trombones, ils me jugent pas.
1: Les trombones ne te jugent pas, puis c'est ça qui est beau dans ton livre, Marjo, c'est qu'on se sent pas jugé non plus. Ça revient à ça, mais moi, je trouve que ton écriture, elle s'inscrit dans le soin. On sent que tu veux que ça résonne, que tu veux donner presque une permission aux gens, mais pour ça, faut que toi aussi, t'ailles loin.
2: Mais la honte se vit beaucoup toute seule. Oui. Fait que tant qu'à la vivre toute seule, moi, c'est ma réflexion que je me fais, puis que faudrait que je me répète, genre des matins comme un matin, tant qu'à vivre cette honte-là toute seule, I take one for the team. Je le mets, je m'expose. That's it. C'est très, très humiliant des fois quand t'es au métro pis qu'il y a une personne qui a lu le texte sur tel sujet. Mais en même temps, c'est ce qui crée la résonance. C'est que ce qui donne une voix à des personnes qui cherchent les mots pour exprimer des affaires. Cette laideur-là, elle vaut la peine. Ou cette laideur ou cette vulnérabilité-là, elle vaut la peine d'être détaillée, mais elle coûte quelque chose. C'est pour ça que ça coûte 100 000 piastres, mon livre.
1: C'est pour ça. La vérité, c'est qu'il coûte 25 $.
2: Juste le dire, là.
1: Fait que vous pouvez quand même amasser un peu d'argent la semaine prochaine quand il va être en librairie. Xenia André, j'ai envie de t'entendre sur ça, parce que toi aussi, je pense que tu prends la parole, puis c'est sûr que ça résonne avec tant de gens.
3: Oh my God. Genre, du moment que t'as commencé à parler jusqu'à là, j'accrochais sur chacun de tes mots, parce que j'écris beaucoup dans une posture semblable, surtout au niveau linguistique, mais aussi mes tripes sont dans les pages, entre les pages, en dessous des pages, faites des pages, comme quand j'écris, je peux pas m'empêcher de parler de ce que j'ai souffert, ou ce que je vis, ou ce que je ressens, ou ce que j'observe, comme je peux pas. Puis moi, tu sais, en tant qu'acadienne, ben j'ai vraiment devenu artiste en écrivant en chiac, qui est une langue orale. Puis

0: de déménager à Montréal, puis là, ça fait 5 ans, mais ça fait 3 ans que je suis avec mon chum québécois, puis ma langue est en train de changer. Mm-hmm. Fait que tout dans cette... Avant, c'était vraiment une... C'était vraiment quelque chose que je ownais. J'étais comme... J'écris en chiac, puis c'est ça que c'est. Ben, mon chiac, il commence à sonner un petit peu plus effleuri, des fois. Il y a des beaux mots qui s'infiltrent. Puis j'essaie, au début, dans la dernière année, quand j'écrivais, j'essayais d'arrêter ça. Mais là, je me suis dit, ben, si... J'essaie de me forcer à écrire en chiac. Je suis en train de faire le contraire de ce que j'ai fait en commençant. Faut que je suive cette rivière-là qui est les influences que je vis puis les expériences de vie que je vis. C'est tout ce que tu viens de dire. J'ai vraiment hâte de lire ton livre. Ouais.
1: Ça résonne, oh, Marjo, je te voyais comme...
2: Ouais, je faisais des cœurs avec mes doigts, mais j'ai super de la misère à faire ces cœurs-là. J'aimerais ça être bonne puis les faire vite, mais en tout cas.
1: En tout cas, beaucoup d'amour dans vos écritures à toutes les deux. Marjo, en terminant, j'ai envie de citer un de tes dessins. On est à la page 110. Tu fais bien ça.
2: Merci.
1: Tu fais bien ça, Marjolaine Beauchamp. Donc, ce livre-là, merci beaucoup d'avoir accepté de nous en parler en primeur. Il arrive en librairie officiellement la semaine prochaine. Ce livre coûte 100 000 $. On parlait d'oralité avec Xenia, mais il y a ça aussi dans ton écriture. Donc, dans ce livre-là, on retrouve des textes que tu as lus aussi à l'émission, là.
2: Oui, oui, il y a plein. C'est ça, j'avais envie d'honorer ces passages-là. Puis il y a tellement de gens qui ont aimé les textes. Puis oui, sont selon moi, meilleurs dans l'oralité, mais j'avais envie de laisser une trace parce qu'il y a tellement de gens qui m'écrivent puis qui veulent voir ces poèmes-là, qui voudraient les lire, les posséder, les trafiquer, faire des graffitis avec, mes voler. Comme je veux que ça existe de plein de façons là, maintenant que c'est comme au grand jour.
1: Hey, c'est fait, Marjolaine. On l'a fait, cette entrevue-là.
2: Oh, mon
1: Merci.
2: Dieu.
1: Tu restes avec nous de toute façon, hein,
2: ben
1: tu t'en vas pas.
2: Ben
1: donc, dans un instant, on va aller écouter la création de Xenia Gould. Un peu plus tard, on parle de Anna Darling, le nouveau roman de Catherine Mavrikakis. Mais avant, on va aller écouter une chanson choisie par notre programmateur invité cette semaine, c'est Émile Procloutier.

0: le jour, Béris et Albin de la Simone. On est dans la programmation d'Émile Proucloutier qui dit une grande plume. Maxime Le Flaguet qui rencontre une grande voix. Béris, ça ouvre de fantastiques chemins.
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0: On arrive au moment de la semaine où on laisse toute la place à la création grâce à nos auteurs en résidence qui nous offrent chaque jeudi un texte puissant et inspirant. D'ailleurs, Xenia, là, est-ce que c'est toi ou c'est Samy qu'on entend?
1: Ça, c'est Samy.
0: Ouais. Hein?
1: Oui, j'étais comme, oh my God, ma sœur!
0: Ben voilà, c'est Samy qu'on entendait qui dit mon nom, j'ai l'air importante. Xenia Gould, alias Chiquita Mère, poète, interprète, performeuse, qui va prendre le contrôle des ondes pour les prochaines minutes. Là, Xenia, avant qu'on plonge dans ce texte, dans ta poésie, il faut qu'on comprenne, t'arrives d'où, là?
1: Moi, j'arrive de la Belgique.
0: Okay.
1: J'étais là pour le Poetic Bazaar. On était une délégation d'Acadiens acadiennes qui ont été là faire une conférence, une lecture, puis présenter la littérature acadienne dans les Europes, dans les vieux pays.
0: Alors, tu voyages pour présenter ta poésie, toi, Xenia.
1: Écoute, as-tu une rockstar littéraire, comme mon éditrice m'appelle? Puis je le prends, ce titre-là. Ouais.
0: Oui, et d'ailleurs, on en profite pour lancer l'appel. On veut que Marjolaine devienne une rockstar littéraire qui voyage à travers le monde. C'est vrai, Marjo, t'as encore jamais voyagé pour la poésie?
2: Non, j'ai jamais voyagé. Je suis jamais allée dans les salons du livre, des résidences.
0: Bon, mais là, d'ici la fin de l'heure, là, je veux qu'il y ait des invitations pour Marjolaine Beauchamp. Mais là, l'heure est à la création. La parole est à toi, Xenia.
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1: Saviez-vous que dans les aéroports canadiens, avant de rentrer dans le body scanner qui scanne ton corps pour voir si tu caches des petites surprises néfastes, que l'agent de sécurité doit d'abord cliquer homme ou femme? Ben moi oui! Parce que ces microwaves humains-là sont un cauchemar pour des femmes trans comme moi parce que je peux jamais voyager en hoodie et pyjama à moins que je veuille me faire catégoriser comme homme. Puis trust me, j'ai pas payé au-delà de 10 000 piastres en laser sur ma barbe foncée juste pour me faire classer comme mâle. Hell non. Donc, quand je voyage, ben je me maquille, me curle les cheveux, mets des talons hauts, puis mets ma push-up bra pour que mes seins me montent jusqu'aux oreilles. Tout ça des fois pour un vol à 5 heures du matin. Puis d'habitude, l'agent me voit, me clock comme chick de Shediac toute chixée pour ensuite cliquer femme sur l'écran. Mais ça finit pas là. Être femme dans ces moments-là veut dire que la masse sur ma poitrine, mes gros lolos, ne sera pas signalée comme dangereux rendu l'autre bord. Par contre, mon entrejambe, lui, you guessed it, un huge carré rouge l'encercle à l'écran. Madame, caches-tu un fusil dans tes pantalons ou es-tu just happy to me wear? Madame, consentes-tu à te faire grabber la crotch en même temps que everyone to watch? Madame, t'es-tu un monsieur? Blague à part. Au Canada, là, ces moments de tri genré sont pas that bad. Venir puis vivre ici, ben, j'ai le privilège d'avoir au moins un petit sentiment de sécurité en tant que femme trans, quoi qu'on se fasse still attaquer et tuer de manière disproportionnée ou être souvent. Ma sécurité est au moins somewhat acquise dans un contexte légal si jamais quoi que ce soit arriverait. Mais en Europe, dans les vieux pays, en Belgique, c'est quoi leur vibe? Est-ce que, contrairement au Royaume-Uni, les personnes trans ont le droit à des soins de santé ici? Est-ce que leur machine sera plus efficace et scanneront, avec mes seins, tous les efforts que j'ai mis pour fitter dans les standards de beauté féminin? Est-ce qu'aux douanes, ils me refuseront l'entrée et m'accuseront de fraude parce que je ressemble pas au genre inscrit sur mon passeport? Ben, voyageant seul à l'international pour la première fois comme femme légale, ce sont les questions que je me pose. Je pense pas à la polémique des trans ou à la langue française ou si les femmes devraient vraiment avoir le droit de kicker un ballon de soccer ou pas. Je pense à moi, à ma sécurité, à si je vais ever être capable de voyager sans la pression de passer parfaitement chicks. Ben là, comme en sortant de l'avion, la réponse ben, me frappe. Et non, j'aurai jamais ce privilège-là parce que je pourrais jamais contrôler les scanners de cette vie, puis ben si je peux pas changer les autres, well, might as well changer moi, ou du moins ma perspective. So, c'est là sur le sol belge que je me promets que from now on, moi je vais catwalker d'une gare à l'autre en showing off mes curves dans des skinny jeans, puis en fièrement pushant up mes tits jusqu'au ciel. From now on, moi j'embrasse toutes les formes d'expression féminine.

0: qui m'aide à me protéger dans des moments d'insécurité. From now on, tous ces choix-là que je fais en voyage, ben, ils seront des rappels concrets que la femme que moi je suis en train de devenir, elle est fierce, fabulous, puis fucking fearless.
1: Tu peux applaudir Marjo.
2: Ah, je te vois les bras dans les airs, là.
1: Xenia Good. Ça fait du bien, ça?
0: Oh my God, tellement, là. C'est, écoute, moi, j'amène un changement de linge sur l'avion. Je vais me changer quand c'est le temps de faire dodo. Je m'enlève le maquillage. Puis là, il est rendu 5 heures du matin dans l'atterrissage. Je suis comme, faut-tu même mettre mon make-up si je veux rentrer dans le pays? Mm. Puis ben, ça m'a inspiré d'écrire ce texte-là parce que c'est weird. Au Canada, c'est un petit peu plus libre. Tu sais, si je m'en vais voler en Acadie, je retourne à Moncton. Hey, si on met genre, whatever, je m'en vais voir mes amis, ma famille qui me connaissent. Mais à l'international, il y a comme une peur qu'on kick it in. Turns out que la Belgique, c'est comme un des meilleurs pays pour les personnes trans, là, mais je savais pas ça à ce moment-là.
1: Ouais. Merci de nous permettre de comprendre ce qui se passe aussi. C'est ça, cet exercice-là d'empathie est tellement important. Ce que tu partages avec nous, ça nous permet de mieux comprendre cette réalité-là. Juste vide ton cœur. C'est ce que tu as fait encore une fois. C'est aussi le titre de ton texte de spectacle qui est en librairie. Ça a été publié donc aux éditions Prise de Parole. Les gens peuvent te lire aussi maintenant, Xenia Gould. Merci beaucoup pour ça.
0: Merci Xenia. À vous.
1: Il y a Nathalie Bouchard qui nous a écrit. Elle dit que c'est la première fois que j'entends Marjolaine Beauchamp. Je cours acheter le recueil dès qu'il sort. Fait que c'est ça, faut pas courir trop vite parce que c'est la semaine prochaine. Hein? N'oubliez pas, Nathalie. Elle dit c'est une merveilleuse découverte. Dans un instant, on parle du roman de Catherine Mavrikakis tout de suite après cette chanson.

0: cette magnifique chanson tenant mon frère Cédric Dain, la voix qui en fait les arrangements. On entend la voix d'Alphonse Morneau. Tout ça, vous allez le trouver sur le magnifique album Archive. Émile Procloutier qui dit que cet album est un petit miracle en enveloppant des voix tirées de vieilles archives avec des arrangements. Cédric Dain, la voix révèle la richesse et la profondeur de tout ce répertoire qui est menacé d'oubli. Ça me faisait penser, Xenia, quand on t'a reçu la dernière fois, c'était en famille choisie avec Samy Landry.
1: Oui.
0: Et c'est à ce moment-là que Farah Thibault nous a écrit pour dire que Edith Butler l'avait adoptée. Et c'est grâce à votre moment que on a reçu cette semaine Edith Butler et Farah Thibault dans un autre segment en famille choisie. Alors je voulais te remercier, Xenia.
1: C'est trop cool ça.
0: Tu y as participé un peu à ta façon.

0: entre autres de Catherine Mavrikakis, qui, dans sa carrière en enseignement, a dirigé plus de 105 mémoires et thèses universitaires. Et depuis qu'elle a pris sa retraite en février, elle nous confie avoir retrouvé un peu de temps pour flâner dans les bibliothèques. Pour voyager jusqu'à Vienne, comme on le fait dans son nouveau roman, on l'accueille au son d'un air de Gustav Mahler, compositeur qui a été un des patients du célèbre psychanalyste Freud. Hein, tu nous vois venir, Catherine, avec nous bien. Freud, qui est un des personnages secondaires de ce livre, Anna Darling. Catherine Mavrikakis, c'est Anna, donc c'est la fille de Freud.
1: Oui.
0: Anna Freud, qui t'intéresse dans ce roman-là. Pourquoi?
1: Ben, je sais pas pourquoi, en fait. J'ai toujours aimé... je sais pas ce que c'est être la fille de quelqu'un. Moi, je viens de pas... mes parents étaient pas des gens qui connaissaient ce que j'ai fait. Puis je me suis dit, qu'est-ce que c'est être la fille de quelqu'un? Puis Anna Freud me semblait la grande oubliée de la psychanalyse, parce qu'on parle beaucoup de Freud. Mm-hmm. Elle avait quand même le nom Freud. D'ailleurs, elle mettait son nom Anna Freud en un seul mot. Elle s'appelait Anna Freud. Et j'avais envie d'en parler parce que j'ai commencé à découvrir qu'elle avait eu une vie avec une femme qui s'appelait Dorothée Tiffany Burlingham, que sûrement elles avaient été ensemble, que ça s'était pas beaucoup su, qu'elles ont fait énormément pour les enfants, c'est-à-dire qu'elles ont fondé une clinique de psychanalyse où elles ont beaucoup donné d'argent à Londres après, quand elles ont quitté Vienne à cause de la guerre. Et ça continue encore. Le centre Anna Freud est encore important et s'occupe encore de la santé des enfants. Donc, j'ai trouvé que c'était la grande oubliée de l'histoire. Et puis, j'avais envie de faire un roman. Bon, ça a l'air bizarre, mais de refaire un roman comique. C'est-à-dire que j'avais envie... Il y a quelque chose de comique pour moi. C'est comment elle a été... j'avais envie de voir une intimité qui était un peu triviale, parce que leur vie est un peu banale, hein, c'est pas la vie des... Mais j'avais envie de faire quelque chose comme ça. Bon, ça aurait pu être un roman historique, mais c'est pas un roman historique que j'ai fait. C'est ça.
0: C'est bien de le préciser, parce que bon, d'un côté, on est en 1931, effectivement, avec Anna Freud et sa compagne, Dorothée. Et de l'autre, on est en 2025 avec Joyce, qui est une réalisatrice qui les espionne. Donc ça, c'est intéressant, ce jeu-là. Et elle va finir par les croiser dans un espace-temps, finalement, qui est juste possible en littérature, Catherine.
1: Tout à fait.
0: D'où c'est né cette envie-là de faire croiser des femmes dans deux siècles différents?
1: Ben, Joyce, elle a un problème. Elle vit avec un enfant imaginaire qui lui est apparu quand elle avait 5 ans, puis elle a maintenant une soixantaine d'années, puis elle est encore avec cet enfant qui est toujours à côté d'elle. Et elle veut s'en débarrasser. Elle se dit, je vais aller à Vienne. Sa psychanalyste lui a dit, va à Vienne, c'est l'histoire de ta famille. Va là-bas, tu vas te débarrasser de cette histoire. Moi, je peux plus rien pour toi. De toute façon, je vais mourir. Et elle y va à Vienne, puis elle va d'un seul coup, elle s'est mise de l'autre côté de la rue, où le 19 Bergasset, où habitaient les Freud, puis elle voit 1931. On était en 2025, mais elle voit 1931. Elle voit Anna Freud, puis elle veut se faire soigner d'une certaine façon par Anna Freud et toute sa famille Freud. Mais d'où m'est venue l'idée, c'est que c'est une histoire... Je suis allée à Vienne, puis j'ai visité la maison de Freud et j'avais l'impression de les voir. C'est-à-dire, c'est une espèce d'hallucination. Je sais que j'avais pris aucune drogue, là, c'était juste... c'est un peu ça aussi, les musées. Hein? Les maisons-musées, on voudrait que ça nous apparaisse devant nous. Moi, ça m'est apparu. Je me suis dit, ah mon Dieu, elle a vécu là, comment elle a vécu? Et puis, c'est un élément, c'est qu'il y avait un téléphone. Anna Freud, le matin, elle parlait tous les matins au téléphone avec sa copine qui habitait l'étage au-dessus. Et j'étais en train de me dire, mais c'est fou quand même, elle s'appelait tous les matins, elles ont une vie très banale. Et j'avais envie de reparler de cette ville qui est à la fois banale et pas banale, parce que les Freud, ils étaient très, très, très, très connus à l'époque. Son père était immensément célébré et même il a eu ses 80 ans, il a pas pu aller aux États-Unis, mais on lui fêtait quand même son anniversaire dans des grands hôtels aux États-Unis. C'était des gens très très très reconnus. Voilà.
0: La psychanalyse, elle occupe quand même une place assez centrale dans ta démarche, et particulièrement dans Anna Darling, là, c'est vraiment là, mais c'est pas présenté comme une théorie qui est très rigide. On est comme dans un espace de récit, d'histoire. C'est quoi ta relation à la psychanalyse, Catherine?
1: Mais d'abord, c'est quelque chose qui m'a sauvée quand j'étais jeune. J'ai fait une longue psychanalyse parce que je savais plus à quel sein me vouer. Alors, je me suis dit, je vais me vouer au sein de Freud. Mais j'ai eu envie de non, pour moi c'était je fais un roman, hein, je fais pas une théorie sur la psychanalyse. On peut me dire du mal de la psychanalyse. Moi j'ai fait un roman et j'ai monté aussi les travers de ces gens-là, mm-hmm. quand même il me semble. Mais pour moi il y a une efficacité quand même qui est nécessaire, c'est-à-dire est-ce que c'est la parole qui nous soigne tout le temps ou est-ce que des fois il faut agir, et c'est ce que pose le roman d'une certaine façon, mm-hmm. parce qu'elle va retourner là-bas. Est-ce qu'elle va, elle va pas faire une psychanalyse, elle va agir d'une certaine mm-hmm. façon. Je pense qu'à un moment donné, quand on quitte la psychanalyse, on n'est plus dans la parole, on pose un geste, on s'en va. Hein, c'est fini. Là, d'un seul coup, il y a une efficacité du geste aussi, pas juste de la parole qui a été quand même pensée en psychanalyse. Donc, moi, je vais envie de dire, ben oui, la parole est importante. La preuve, c'est que je fais des romans.
0: Oui.
1: mais en même temps, il y a quelque chose parfois où il y a un agissement qui est, un acte qui est à poser. Ouais. Donc, voilà. Mais j'avais envie de m'amuser, j'avais envie de nous amener en 1931-38, puis me dire, puis quand même en 2025, puis me dire qu'est-ce que c'est en 2025, essayer de comprendre ce que ces gens-là ont vécu presque un siècle avant nous.
0: Puis il y a quand même quelque chose de l'ordre de l'inconscient aussi dans l'écriture. Quand on te lit, il y a une espèce de flow. J'ai l'impression qu'il n'y a pas beaucoup de surmoi quand tu écris.
1: Non, j'essaie vraiment. Après ça, c'est vrai que je me corrige beaucoup, mais c'est vrai que j'essaie de faire en sorte que ça soit un flow de la parole. J'ai essayé de faire ça parce que je me suis dit, c'est ça, si je parle de psychanalyse, il faut que mon texte soit comme ça aussi, que ça soit un flow ininterrompu, qui passe du coq à l'âne aussi. Alors, il faut suivre. suivre. C'est ça aussi l'idée, c'est qu'on peut justement pas suivre. Hein, je me dis toujours, est-ce qu'il faut lire les livres en disant tout, ou est-ce qu'il faut lire les livres comme fait le psychanalyste quand elle nous écoute, c'est-à-dire avec ce qu'on appelle l'écoute flottante. Est-ce qu'il faut être juste dans un état, puis on prend ce qui nous vient et puis on laisse ce qui nous intéresse moins. Moi, j'aime bien lire en écoute flottante. Moi, j'apprends ça. Avant, quand j'étais prof, fallait que je sois toujours en train de lire, puis qu'il fallait que je sois très, très, très précise. Maintenant, j'apprécie le rythme. Tout à l'heure, Xenia lisait, j'aimais le rythme aussi. Hein. C'est pas juste un texte, c'est aussi une rythmique. Je me laisse aller à cette rythmique-là beaucoup plus.
0: Je trouve ça très libérateur d'entendre ça d'une universitaire. Parce qu'il y a des gens qui justement qui lisent puis des fois ah non, je suis tombée dans l'une, puis là j'ai oublié, puis là qui se frappe sur la tête pour ça. Je trouve qu'il y a quelque chose de libérateur dans la façon dont t'en parles, Catherine.
1: Ben moi je pense, il y a des fois aussi là, parce que là je relis des auteurs, puis en ayant cette approche là, des fois je suis obligée de relire beaucoup de fois parce que je rate des bouts, puis je me dis il s'appelait comment, je l'ai raté. Mais c'est vrai que je pense qu'il faut se permettre d'être dans une espèce de bulle dans laquelle on se laisse flotter aussi. Il y a quelque chose quand même dans l'écriture qui nous berce. Je le pense vraiment. Pour moi, il y a quelque chose de maternant dans l'écriture. Moi qui n'ai pas été beaucoup bercée, dirais-je en me plaignant.
0: Mais le livre est dédié à ta fille d'ailleurs.
1: Oui, c'est tout à fait. Je voulais que ma fille, je sais pas si, on sait jamais si on est une bonne mère, hein. On sait jamais si on a bien bercé nos enfants ou etc. Puis on sait jamais si on est de bonne mère de nos amis, de bonne mère de tout le monde, hein. On est tous des mères. Mmh. Et je me disais, j'avais envie je me demandais qu'est-ce que c'était une bonne mère. Je pense qu'Anna Freud était une bonne mère alors qu'elle a jamais eu d'enfant. Donc, vous voyez ce que je veux dire? Puis moi, je me demandais alors que j'en ai eu si j'ai été une bonne mère. Donc, c'est un peu, j'ai dédié ça à ma fille parce que je pense que c'est la question de qu'est-ce que c'est s'occuper d'autrui, et d'autrui en les maternant un petit peu. D'ailleurs, Marjolaine est en train de me materner un peu, ça me fait du bien. Merci Marjolaine.
0: En ramenant la cape sur le bras de Catherine. Beaucoup. On fait juste notre possible, hein, c'est ça finalement, les mères.
1: Oui,
0: Marjo, j'ai l'impression que ça résonne avec toi aussi.
2: Ah oui, mais on pourrait faire genre 7 tables rondes avec tout ce que tu dis en ce moment.
0: Puis moi, je veux qu'on revienne à Joyce, donc cette réalisatrice qui, elle, est en 2025, qui est prise avec cet enfant imaginaire, là, la petite Nina, qui finalement va aller faire un peu de psychanalyse. Nina, est-ce que c'est l'enfant intérieur ou c'est vraiment un enfant imaginaire?
1: Mais j'ai pas voulu. À un moment donné dans le livre, j'ai donné plein de possibilités de ce qu'elle pourrait être. J'ai pas voulu donner. Comme je suis en littérature, j'ai pas besoin de faire un diagnostic. Sauf que cet enfant-là est apparu quand elle était petite, puis elle l'accompagne. Je pense qu'elle la rassure aussi. Mm-hmm. Elle l'énerve parce que la petite fait toujours des crises, l'empêche toujours de faire ce qu'elle veut. Mais j'avais pas envie de donner une solution qui était peut-être que vous allez. Si on lit, on a envie d'avoir une solution. Moi, c'est pas comme ça que j'avais envie de l'écrire. dire, j'ai envie de savoir, ben, c'est, moi, je pense qu'on est toujours accompagné par l'enfant qu'on a été. et pas seulement, et on est accompagné aussi par des gens, parce que même les gens qui sont morts nous accompagnent, parce qu'on entend leur voix. Des fois, on est dans une situation, on les revoit. Mais je pense qu'on est quand même accompagné par l'enfant qu'on a été. Et puis, si on l'est pas accompagné par cet enfant,

0: enfant qu'on a été. Des fois, c'est un peu triste parce qu'on l'a tué en chemin. Mais Joyce, elle a envie de se débarrasser de cet enfant parce qu'elle a besoin de passer à autre chose. Et je voulais, moi, l'accompagner dans cette possibilité de passer à autre chose parce qu'il y a des moments où on a envie de ne plus être avec cet enfant-là, de ne plus être dans son enfance. Et il faut aussi entendre cette possibilité-là dans nos vies.
1: Je suis curieuse de comprendre ton processus de création, Catherine, parce qu'on disait t'as accompagné tellement de gens, et donc il y avait une charge déjà de travail en plus d'écrire le roman. Pour un roman comme ça, où on est quand même dans quelques faits historiques, est-ce que tu plonges dans une recherche? Est-ce que t'accumules des histoires? Ou au contraire, c'est que l'imaginaire qui prend le dessus?
0: Non, j'ai fait beaucoup de recherches. J'ai lu beaucoup de livres sur les Freud. Ce qui m'a pas empêché de fabuler. Ce qui m'a pas empêché d'aller vers des choses qui étaient pas, du tout avéré, je sais pas si ça a eu lieu, mais j'avais aussi envie qu'il y ait une côté très très véridique. Alors il y a les deux. Je me suis permis beaucoup de choses, mais on ne sait pas ce qu'elles ont vécu. On ne sait même pas si Dorothée était vraiment avec Anna. J'en ai fait d'une certaine façon sans que ça soit très évident un couple, mais j'avais envie que ça soit à la fois très ancré dans la réalité et complètement dans la fiction. Je me permets beaucoup de choses, mais je crois que la littérature peut se permettre beaucoup de choses.
1: Est-ce que tu avais l'impression que tu allais te casser la gueule quand tu as commencé à écrire ce livre-là pour revenir à tes propos dans Lettres québécoises?
0: Oui, j'ai toujours l'impression que je vais me casser la gueule, mais je suis bien soutenue par les maisons, ma maison d'édition, je me casse un peu moins la gueule que quand j'étais jeune parce que je suis soutenue. Mais est-ce que je me la suis cassée? Peut-être aussi d'ailleurs. Tu sais pas, j'aimais pas ça au passé. Je veux dire, est-ce que faire un texte, c'est toujours... Mais je vais le dire, c'est un texte qui m'a accompagnée parce que j'ai été malade l'an dernier, j'ai eu un cancer, puis c'est un texte, je voulais pas parler de la maladie, je voulais parler du soin donné à quelqu'un, mais je voulais pas parler de moi, peut-être pas par pudeur, peut-être parce que j'ai déjà fait, mais je me suis dit, c'est un texte qui m'a accompagnée. Alors, je me suis cassée la gueule, mais en même temps, je me suis réparée à travers le texte. J'ai fait les deux.
1: Donc, il y a du soin aussi, ça revient sur l'idée que je ressentais dans le livre de Marjolaine, mais c'est vrai qu'on le sent aussi, parce que Anna et Dorothée veulent prendre soin de tous ces enfants-là.
0: Oui, je pense qu'elles essayent aussi de prendre soin des... Je suis pas sûre que Freud ait beaucoup pris soin de sa fille, voilà.
1: Et voilà, et pour le reste, vous pourrez le découvrir en lisant Anna Darling, c'est le titre de ce nouveau livre de Catherine Mavrikakis, qui, lui, est en librairie depuis aujourd'hui, c'est le lancement dans quelques instants, donc est-ce que c'est une libération aussi le jour où le livre est lancé?
0: Ça va être la libération quand le lancement sera fini.
1: Alors voilà l'attitude dans laquelle elle s'en va au lancement. Les gens qui y sont. Merci beaucoup, Catherine Mavrikakis.
0: Merci à vous. Merci beaucoup.
1: Un moment avec nous. Merci à Xenia Gould, à Marjolaine Beauchamp. Ça a été une super heure en votre compagnie dans la vérité. Je pense qu'on en a besoin cette semaine plus que jamais avec tout ce qui nous habite dans ce milieu littéraire. C'est là-dessus que se termine l'émission, mais je vous donne rendez-vous demain, le vendredi. On a toujours beaucoup de plaisir à l'émission. C'est Émile Procloutier qui sera avec nous pour parler de sa programmation musicale. On va découvrir le CV de spectatrice de Sophie André Blondin. C'est l'animatrice des Années-Lumière et je l'appelle la reine de l'anecdote. J'ai très hâte que vous l'entendiez demain. Il y a Mathieu Poulain également qui sera avec nous et le prochain geste culturel de Rosalie Bonenfant. D'ailleurs, on prend toujours vos messages via la bulle de conversation et la boîte vocale. C'est un rendez-vous demain dès 13h30.
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8: Ici. ici Louis de Belleval. Voici les informations. Les chefs des cinq principaux partis en campagne au Québec n'ont plus qu'une dizaine de jours pour convaincre les électeurs de leur accorder leur confiance lors du scrutin du 5 octobre. Ils ne ménagent pas les attaques contre leurs adversaires au lendemain du dernier débat de la campagne électorale. Le Parti québécois a été la cible de plusieurs critiques sur sa volonté de

0: tenir un référendum sur la souveraineté de la part des chefs caquistes et libérales, comme le rapporte Pierre-Alexandre Bolduc.
1: Après une grosse soirée, Christine Fréchette et Charles Milliard ajustent le tir pour la fin de la campagne. Ils ont la même cible, le meneur de la course Paul-Saint-Pierre Plamondon et sa promesse de tenir un référendum.
2: On dirait que c'est la lubie d'un chef qui tient coûte que coûte à aller de l'avant.
3: Cet entêtement-là nuit au Québec et cet entêtement-là se poursuit avec la notion de tenir un référendum alors que 70 % des Québécois n'en veulent pas.
1: Mais le chef du Parti québécois ne bronche pas. Pour lui, l'élection ne porte pas sur la question référendaire.
4: De vouloir réduire une élection avec tout ce qu'on a débattu hier durant les trois débats à une seule question, il n'y a personne qui va embarquer.
1: Autre moment qui a marqué les esprits lors du débat, la proposition d'Éric Duhaime de renvoyer 70 000 demandeurs d'asile qui profitent du système, selon lui. Il est critiqué et est pressé de questions par Huba Gazal.
5: François Legault disait à ces personnes-là que vous êtes des travailleurs essentiels et leur disait merci. Quand il dit qu'il y a 70 000 profiteurs, comme, où est-ce qu'il va chercher ces chiffres?
6: Mais je vous enverrai les études, là. C'est l'évaluation à partir des gens qui ont été, des dossiers qui ont été traités.
1: Les chefs des cinq principaux partis affichent leur couleur pour la fin de la campagne. Ils passent en mode attaque et n'ont visiblement pas l'intention de ménager leurs adversaires. Reste à voir si les électeurs apprécieront leur stratégie. Ici Pierre-Alexandre Bolduc, Radio-Canada, à Québec.
0: Une déclaration de Mark Carney en a étonné plus d'un au pays. Dans le contexte des tensions avec les États-Unis, le premier ministre a révélé en entrevue au New York Times s'être préparé à une intervention militaire américaine ordonnée par Donald Trump contre le Canada. Il a précisé que ce n'était pas du tout un scénario envisagé, mais qu'il ne pouvait l'ignorer. Le reportage de Valérie Gamache.
7: What I'd like to see Canada become our 51st state.
8: Faire du Canada le 51e État, c'est une menace maintes fois répétée par Donald Trump et une menace qui n'a pas été prise à la légère par le premier ministre. Dans une entrevue au New York Times, Mark Carney affirme avoir la responsabilité d'évaluer la probabilité d'événements extrêmes. Mais il n'a pas voulu dire quelle stratégie le Canada aurait adoptée.
9: Ce que le premier ministre a indiqué, ce que j'ai vu, ce que j'ai lu, j'étais pas dans la salle.
8: Le ministre de la Défense, David McGuinty, tente de minimiser l'ampleur des préparatifs.
9: Le militaire, les forces armées canadiennes ont une responsabilité de faire des analyses approfondies dans tous les domaines.
8: Et d'ailleurs, dans ce contexte, le Canada pourrait-il se défendre?
10: J'ai sous-entendu qu'on est capable de se défendre seul sans les États-Unis. Pas contre une menace à grande échelle.
8: Professeur Hélène App, Stéphane Roussel croit qu'en matière de défense, on ne peut que limiter notre dépendance aux États-Unis.
10: On doit plutôt viser à essayer de hausser le seuil à partir duquel on a besoin de l'aide américaine.
8: Le directeur du département de sciences politiques de l'UQAM, Justin Massy, estime par ailleurs que Mark Carney aurait dû se faire plus discret sur la question.
11: Je ne vois aucun intérêt politique du premier ministre Carney de révéler une telle chose. Dans la mesure où je ne vois que des conséquences négatives, un, de la population, c'est que ça peut les amener à être encore plus inquiets, plus préoccupés.
8: Mark Carney lui parle de gestion de risque, bien qu'infime, mais qu'il serait irresponsable d'ignorer. Ici Valérie Gamache, Radio-Canada, Ottawa.
0: Le premier ministre israélien s'est livré à une charge à fond de train contre ses détracteurs lors d'un discours prononcé à la tribune de l'ONU à New York. Face à une assemblée à moitié vide, Benjamin Netanyahou a qualifié de lâche les délégués qui ont boycotté son allocution et a dénoncé des pays comme la France et le Royaume-Uni. Laurence Martin a préparé ce qui suit.
12: Dans la rue, près du siège des Nations Unies, ils sont des centaines à manifester contre la venue de Benjamin Netanyahou. Le premier ministre israélien s'amène devant l'Assemblée de l'ONU, applaudi par certains, alors que des dizaines d'autres quittent la pièce.
13: If there are any other moral cowards who haven't yet left this hall,
12: s'il y a des lâches qui ne sont pas encore sortis, dit-il, qu'ils le fassent maintenant. Dans un discours combatif, Benjamin Netanyahou prévient ses ennemis au Moyen-Orient.
13: We're going to win.
12: Nous allons gagner, martèle-t-il. Nous n'avons pas le choix.
13: With our great American friends,
12: avec nos alliés américains, clame-t-il, nous avons écrasé l'armée iranienne.
13: Mr. Mamdani,
12: dans son allocution, Benjamin Netanyahou interpelle directement le maire de New York qui avait exprimé cet été son souhait de l'arrêter.
14: I have described him as I believe him to be, a war criminal.
12: Encore cette semaine, Zoran Mamdani le qualifiait de criminel de guerre. À des milliers de kilomètres de New York, le président de l'autorité palestinienne s'est lui aussi adressé à l'Assemblée de l'ONU, mais par vidéo, parce que l'administration Trump a refusé de lui octroyer un visa. Notre peuple palestinien, dit Mahmoud Abbas, fait face à l'une des phases les

Écoutez bien quelques sons. Et je vous le dis, ça se déroule peut-être beaucoup plus proche de vous que vous pourriez ne le croire a priori. Si vous reconnaissez ça, écoutez, je sais pas, vous gagnez le prix Nobel. On écoute.

Qu'est-ce que ça implique que OpenAI ait résolu un des 7 problèmes du millénaire en maths? Peut-on enregistrer le son de tout petits animaux, comme par exemple les acariens? Genre, on met un micro dans votre lit, on monte le micro, est-ce que ça s'entend? J'espère que je vous l'apprends pas. Il y en a aussi dans votre lit. Depuis quand, utilise-t-on du déodorant?

0: Bonsoir tout le monde, pour les gens qui sont toujours à l'écoute, parce que c'est vrai que ça peut surprendre un peu ce genre de son qu'on vient d'entendre, mais on va vous expliquer de quoi il en retourne dans quelques secondes à Moteur de Recherche. Bienvenue à tout le monde, on est très heureux que vous soyez là, que vous marchiez, que vous fassiez la vaisselle, que vous couchiez les enfants, promenez le chien, que vous tentiez peut-être de vous endormir, et auquel cas on vous a peut-être solidement réveillé avec ces sons qui ont été isolés par notre spécialiste en la matière ici à l'émission, c'est Caroline Traube. Bonsoir Caroline.
1: Bonsoir Mathieu.
0: Wow, quand j'ai entendu ça tout à l'heure, je me suis dit, en fait, moi, je sais un peu d'où ça vient. Mm-hmm. Puis, on va vendre un peu la mèche en disant que ces sons-là, techniquement, ils n'existent pas vraiment dans la nature. C'est une recréation qu'on entend.
1: C'est une recréation, oui. Ouais. C'est un extrait d'une pièce d'une compositrice et créatrice sonore qui s'appelle Anna Dallara Mayek, qui est basée à Montréal. Elle est professeure invitée à l'Université de Montréal. Et donc, elle a un album qui s'intitule Nanocosmos, où elle s'inspire du comportement des micro-organismes pour en faire de la musique. Donc, à l'aide d'outils, de synthèse, de traitement. Donc, elle observe les micro-organismes et s'en inspire pour faire de la musique.
0: Ouais. Et d'ailleurs, il y a quelqu'un qui nous a justement posé une question sur les acariens. On sait que ça peut causer bien des allergies, bien des désagréments aux gens. Puis, il y a quelqu'un qui a eu quand même la bonne présence d'esprit de se dire, coudon, si je mets un bien bon micro là, dans mon lit, puis comme on dit, en langage radio, je monte le gain. À un moment donné, t'es entendu ces bébites-là? Alors voilà, c'est la question qu'on nous a posée. Puis ça va nous mener, vous allez voir, vers des continents très peu connus. C'est la confluence des arts et de la science. C'est absolument passionnant. Comme le sera, j'en suis sûr, la chronique de notre ami Jean-François Gagnon, qui va nous expliquer les fameuses équations de Navier-Stokes qui auraient réussi à percer des algorithmes d'OpenAI.
2: Oui.
0: Est-ce que c'est difficile d'écrire là-dessus, Jean-François? Bonsoir, Jean-François.
2: Bonsoir, Mathieu. Ben, je peux vous dire que c'était la dernière fois que j'écris sur des maths d'après 1900. Moi, c'est là que je m'arrête. C'est fini. J'ai réécrit la chronique 4 fois cette semaine. Parce qu'à chaque fois, une nouveauté, ils ont encore fait quelque chose.
1: C'est les équations
2: c'est
1: les plus
2: C'est OpenAI qu'il faudrait qu'ils se calment.
0: Oui, de manière générale, hein, je pense.
2: Exactement.
0: Oui, aussi, le message est envoyé. On a Stéphane Garneau aussi. Bon
3: Mathieu,
0: pied, bon œil.
3: Oui, toujours, merci.
0: Qui sent très
3: de
0: bon.
3: De me traiter de vieux indirectement.
0: Ben non, c'est vous qui
3: On dit souvent. Ben moi, je dis souvent ça quand je parle à quelqu'un, une personne âgée que je n'ai pas vue depuis longtemps. Je dis est-ce qu'elle ou elle a bon pied, bon œil.
0: C'est vrai qu'on dit ça, on dit plus rarement ça à une enfant de 4 ans.
3: Ou un jeune ado comme moi.
0: Ou un jeune ado.
3: Oui, je vais bien, Mathieu, merci. Je vais j'ai une chronique qui a du flair ce
0: soir. On va parler depuis. Vous savez que Stéphane a une nouvelle assignation à l'émission.
3: C'est
0: qu'il nous explique depuis quand.
3: Oui.
0: Donc, si vous avez des suggestions depuis quand, peu importe. Donc là, c'est le déodorant ce soir qui s'y colle.

0: Et 4 fois sur 5, ça commence par la Mésopotamie. En général, c'est ça.
1: Je me souviens plus où j'ai vu ça. Je pense que c'était un meme, tout simplement. Et ça parlait de la philosophie grecque. Puis, en fait, c'est une toute petite phrase qui était destinée à nous faire comprendre que, dans le fond, après les Grecs, c'est un peu plate parce que c'est comme tout a été inventé.
0: Mais c'est ça.
1: Fait que, c'est genre, dans le fond, quand tu parles de quelque chose, ben là, ils avaient pensé ça il y a 2500 ans, ils avaient pensé à ça. Alors voilà, on n'invente pas grand-chose. Mais on est très content d'être là, néanmoins. J'ai très hâte de vous présenter notre premier invité. C'est un domaine absolument passionnant, s'il en est un. On va parler de substances psychotropes, coudon. Comment ça se fait que ça existe dans la nature? Avec Peter Moffett, il est professeur titulaire au département de biologie de l'Université de Sherbrooke, directeur scientifique du Centre SEVE. Qu'est-ce que c'est ça? C'est le Centre de recherche interinstitutionnel en sciences du végétal à vocation non forestière. On le joint à Sherbrooke. Bonsoir, Peter Moffett.
2: Bonsoir Mathieu, merci de m'avoir invité.
1: Ben là, c'est tellement passionnant ce sur quoi vous travaillez, puis en fait, on vous prend à la sortie d'un de vos cours, puis on en parlait, je l'ai lu en fait dans le document de recherche. C'est un cours que vous donnez actuellement, pas tout seul, mais avec deux autres professeurs. Expliquez-nous ce cours, puis pourquoi on a besoin de 3 profs pour enseigner ce cours-là, Peter Moffett.
2: Bien, c'est un cours qu'on a développé suite à une consultation avec la clientèle étudiante. Puis, ça venait avec l'idée qu'on voulait savoir un peu plus sur comment on utilise les plantes et aussi l'histoire de la biologie végétale. Donc, c'était en fait l'idée de Rosalie Léonard, qui est coordonnatrice au laboratoire ici au département, qui avait déjà travaillé avec Tristan Landry, qui est au département d'histoire, qui était spécialiste en l'histoire de l'alimentation. Donc, on s'est dit que c'est vrai que c'est intéressant. Si on veut comprendre l'histoire, ben il faut comprendre toutes sortes d'autres domaines, économie, mais aussi la biologie. Si on veut comprendre les économies en Mésopotamie, il faut comprendre la biologie des plantes qui est à la base de leurs économies et aussi l'histoire de l'utilisation des plantes médicinales, entre autres.
1: J'aime tout ce que vous dites, histoire et biologie des plantes, c'est éminemment intéressant. Donc, c'est un cours que vous donnez actuellement à l'Université de Sherbrooke. En tout cas, à vie, je ne sais pas si les inscriptions sont déjà fermées, mais je sais que c'est un cours qui doit être absolument passionnant à prendre. Alors, Peter Moffett, on a une question de Sylvain Provost qui est très longue puis qui se résume de cette manière. Coudon, il y a du THC dans le cannabis, il y a de l'opium dans les fleurs de pavot, il y a du café, il y a du thé. Il y a des psychotropes partout et ça vient du monde végétal. Comment ça se fait que les plantes ont développé ça? Puis là, notre auditeur, il va un peu avec une boutade, dit, coudon, est-ce qu'ils ont développé ça pour nous faire plaisir? Alors, par où on prend cette question-là? Les psychotropes dans les plantes, premièrement, d'une fonction strictement d'évolution, c'est là pourquoi, Peter Moffett?
2: Bien, c'est une très bonne série de questions, en fait. Puis comme l'auditeur a souligné, tu sais, il a donné l'exemple des pollinisateurs. Tu sais, que les plantes ont évolué des fleurs puis pour attirer des insectes, entre autres, pour la pollinisation. Fait que les plantes ont besoin d'attirer d'autres organismes pour leur bénéfice. Tu sais, on offre un service, on offre un produit, puis on reçoit un service. Mais autant qu'on peut avoir des interactions bénéfiques, il y a aussi beaucoup d'interactions qui sont pas bénéfiques. Donc, il y a plein de choses qui aimeraient manger ces plantes-là. Donc, d'un côté, on veut attirer certains organismes et repousser d'autres. Puis, pour toutes ces molécules psychotropes, ben, l'idée générale, c'est que c'est fait pour repousser d'autres organismes. Donc, par exemple, certaines des exemples qu'ils donnent dans la question, c'est effectivement des molécules qui peuvent agir comme des insecticides. Le café,
1: c'est un insecticide.
2: Oui, si on prend du café, ben, la caféine pure, puis on l'asperge sur une plante, une autre plante, ben, ça va protéger cette plante contre les insectes. Mais ce qui est intéressant avec la caféine, c'est que Une partie de la question, c'est pourquoi mettre autant d'énergie dans la production de ces molécules? Ouais. Mais si on regarde la caféine, on voit que c'est pas juste dans le café et même pas juste dans le thé. On trouve plusieurs familles de plantes qui sont pas apparentées, qui ont évolué la capacité de produire de la caféine de façon indépendante. Fait que de ça, même si on savait pas qu'est-ce que ça faisait, la caféine, on pourrait déduire que ça doit quand même donner un bénéfice à la plante.
1: OK, OK, c'est intéressant ce que vous dites là, Peter Moffett. Donc, ce ne sont pas nécessairement des plantes qui sont apparentées aux caféiers, qui ont développé, elles aussi, cette protection contre les insectes. Donc, on appelle ça, dans le monde de l'évolution convergente. C'est trouver comme chacun de son côté le même genre de solution pour assurer sa pérennité, c'est bien ça?
2: C'est exactement ça, oui. Donc, on trouve de la caféine dans certains membres de la famille des houx, comme le yerba mate, qui est devenu un populaire, le guayusa. Il y avait quelque chose bu par les Premières Nations qui s'appelait la boisson noire, qui vient d'une plante qui s'appelle le yaupon, le cacao, puis le Coca-Cola. Mais le caféine, jadis, ça venait de la plante, le cola, le noix de cola. Puis le dernier, je trouve intéressant, je ne sais pas si vous avez déjà essayé un café à l'orange.
1: Non.
2: C'est pas ma tasse de thé, mais il y en a qui aiment ça.
1: C'est peut-être le café de quatrième vague, ouais. Ça va venir bientôt dans un bar, dans un café branché du plateau Mont-Royal. Mais comme café à l'orange, quel est le lien?
2: Quelque chose qui m'a surpris, en fait, le plus, c'est que les agrumes produisent de la caféine. Puis, en fait, je donne ça comme exemple parce que ça revient très bien à une partie de la question. Est-ce que les plantes pourraient produire, parce que jadis, on pensait, soit on veut attirer, admettons, avec du sucre, on repousse avec la caféine, mais est-ce qu'il y a des cas où ça pourrait être un entre-deux? Est-ce qu'une plante peut produire des molécules psychotropes pour attirer des insectes. Et c'est le cas avec la caféine. Il reste encore, je pense, ça pourrait avoir plus de recherches dedans, mais les fleurs qui produisent du nectar avec la caféine, les abeilles, ils vont venir prendre du nectar, puis ça va avoir le même effet que nous. Tu sais, ça va vous donner un buzz. Puis ça nous aide. On sait que la caféine, ça peut aider avec l'apprentissage, avec la mémoire. Fait que ces abeilles-là vont mieux reconnaître ces fleurs-là, qui vont revenir plus souvent, vont même retourner, dire aux autres abeilles de venir. Fait que ça, c'est un gros avantage pour la plante.
1: C'est incroyable. Donc, d'une certaine manière, écoutez, là, avec tout le côté bancal de l'analogie, là, mais les abeilles vont venir rechercher un peu ce que nous, on va rechercher dans le café. Et ça, c'est une spécialisation évolutive. Ça a aidé dans l'évolution la fleur d'oranger à devenir désirable de la part d'une espèce qui l'aide, c'est ça?
2: Oui. Par contre, puis tu sais, comme on dit, la dose fait le poison. Donc, dans le nectar, c'est une concentration agréable. Mais dans les graines de café, par exemple, là, c'est beaucoup plus concentré. Puis on sait qu'il n'y a pas beaucoup d'insectes qui vont manger ces graines-là. Par contre, il y a, c'est aussi un exemple de la course aux armements, il y a certains insectes qui ont évolué de capacité de détoxifier la caféine pour qu'ils puissent manger les graines de café. Parce que un autre élément qu'il faut considérer, tu sais, les plantes, ils produisent pas ces molécules-là pour nous. Nous, on en prend, mais on prend une dose qui nous donne du plaisir ou quelque chose. Mais si vous êtes un insecte puis vous mangez que de graines de café, ça peut être l'équivalent de, mettons, 500 tasses de café. Puis à ce niveau-là, c'est létal pour la plupart des organismes.
1: Exactement. C'est la dose qui fait le poison. Mais par exemple, si on reprend cet exemple-là du café qui n'existe pas dans une seule plante, quand on regarde des gens qui vont boire du thé et qui vont dire, par exemple, qu'ils ne ressentent pas, disons, la même sensation quand ils boivent du thé que lorsqu'ils boivent du café. On dit souvent que le thé va nous rendre un petit peu moins énervés, peut-être moins de palpitations. Est-ce que c'est parce que la manière dont la caféine va se présenter dans le thé va être différente, que la plante aura trouvé une manière un peu... trouver une manière de la créer à sa couleur, cette caféine-là?
2: Mm-hmm. C'est une bonne question. Puis en effet, c'est vrai que différentes personnes vont avoir différentes réactions. Puis c'est probablement, on pense que c'est parce que dans le thé, il y a de la caféine. Des fois, on appelle ça la théine, mais la théine, c'est la même chose que la caféine. C'est que jusque c'est une question de qui l'a découvert. Mais dans le thé, il y a une autre molécule qui s'appelle la théanine. Puis la théanine, c'est une autre molécule qui va agir sur notre système nerveux, mais pas de la même façon de la caféine. Puis on pense que ça a un effet qui favorise le calme et la concentration. Fait qu'on pense que c'est la combinaison de ces deux molécules qui fait en sorte qu'on a une expérience un peu différente avec le thé comparé à la caféine. Mm-hmm. Le café.
1: C'est ça. Mais cela dit, Peter Moffett, quand on parle, par exemple, d'évolution, dans le cas des insectes, on voit vraiment que probablement il y a eu une symbiose. En fait, il y a une symbiose entre la fleur d'oranger, certaines abeilles, parce qu'elles viennent y chercher de la caféine, puis bon, l'une aide l'autre. Dans le cas des humains, c'est pas nous nécessairement qui... Quoique là, dans le café, on les a sélectionnés quand même pas mal. Dans le cas des fleurs, je sais que dans Botany of Desire, il y a un journaliste très prolifique, Michael Pollan, qui a écrit sur toutes sortes de choses, sur la nourriture, sur la drogue, sur les plantes, qui parle notamment de l'exemple de la tulipe, où là, c'est vraiment une fleur qui a été sélectionnée par les humains. Puis si la tulipe va si bien, entre guillemets, c'est parce qu'on a décidé qu'on la trouvait belle puis qu'on voulait la voir partout. C'est bien ça?
2: Oui, j'adore ce livre que vous venez de mentionner. Je le donne comme exemple dans mon cours. C'est qu'il y a comme un spectre dans la biologie végétale de les plantes qui veulent nous donner qui nous veulent du bien, tandis qu'il y en a d'autres qui veulent juste nous tuer. mais oui, c'est ça. En fait, si on regarde différentes plantes qui ont eu un succès énorme d'un point de vue évolution parce qu'il nous donne quelque chose qu'on désire, que ce soit le sucre ou la caféine ou tout simplement la beauté, comme l'exemple de la tulipe. Fait que oui, on va le propager, mais encore une fois, c'est grâce aux insectes, tu sais, parce que ces fleurs-là ont évolué des belles fleurs avec des belles couleurs, avec des odeurs pour comme une espèce de marketing. Auprès des insectes pour dire on offre un produit pour votre service. Fait que c'est un peu ça.
1: Mais les psychotropes, aussi, oui, pardonnez-moi, allez-y, Peter Moffett.
2: Oh, ben aussi, je dirais aussi, c'est sur le sujet de couleur et d'odeur, on doit beaucoup aux insectes parce qu'il y a plein de molécules qui sont faites, on pense, pour repousser des insectes, mais par hasard, nous, on trouve que ça goûte bon, les épices, le capsaïcine, etc. Fait qu'on doit beaucoup aux prédateurs de plantes.
1: Les prédateurs de plantes, dans le fond, on crée des pressions évolutives sur les plantes qui ont donné toutes ces saveurs-là qu'on retrouve actuellement. Probablement qu'il y a des gens qui sont même actuellement en train d'utiliser des épices dans leur cuisine. Ben, sachez que c'est parce que des plantes ont voulu se défendre, parce qu'elles peuvent pas bouger, les pauvres, contre ces insectes-là. C'est pas pour nous que ces plantes ont développé ces substances, même si parfois, on est bien content d'aller en chercher certains effets autour de nous. Bref, Peter Moffett, on a effleuré le thème qui est celui du cours que vous donnez, entre autres actuellement à l'Université de Sherbrooke, que je rappelle que vous êtes professeur titulaire au département de biologie de l'Université de Sherbrooke. Vous êtes directeur scientifique du Centre SEV. C'est le Centre de recherche interinstitutionnel en sciences du végétal à vocation non forestière. J'aimerais beaucoup suivre votre cours, puis je pense que vos étudiantes et vos étudiants sont pas mal chanceux. Merci beaucoup d'avoir répondu à cette question de notre auditeur Sylvain Provost, et on se dit, j'espère, à la très prochaine, Peter Moffett.
2: Mais merci beaucoup de m'avoir reçu, puis j'espère vous voir en classe l'automne prochain.
1: Ah mon Dieu, j'aimerais vraiment ça. J'aimerais vraiment ça. Merci beaucoup, à bientôt, Peter.
2: Merci.
1: Au revoir.
2: Bye.
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1: Jean-François Gagnon disait tout à l'heure qu'il est très content parce que là, finalement, il a arrêté de parler là, des vieux. Là, puis c'est ceux dont on voit seulement la statue. On n'est même pas certain à quoi ressemblait leur visage, parce que là, on nous a posé une question sur de l'actualité brûlante. Bonsoir, Jean-François.
4: Bonsoir, Mathieu.
1: Jean-François, c'est une question, en fait, qui est très difficile à vulgariser, parce qu'on va parler des équations de Navier-Stokes qui ont refait l'actualité, parce que là, on pense qu'OpenAI aurait, et là, le mot résolu, oui. Je le mets entre beaucoup, beaucoup de guillemets, parce que il est contesté aussi. Puis d'ailleurs, le résultat est contesté aussi. Bref, un des 7 problèmes du millénaire en maths. Qu'est-ce qu'on a fait et en quoi c'est important pour le monde mathématique, ce qui vient de se passer, Jean-François?
4: Oui, oui. C'est important parce que les problèmes du millénaire, ça a été défini par l'Institut mathématique Clay de Cambridge au tournant du millénaire en 2000, comme Hilbert l'avait fait en 1900, quand il a énoncé ses 23 problèmes. L'Institut Clay a annoncé 7 problèmes difficiles qu'elle considère dignes d'une récompense $1 million. Donc, vous pouvez imaginer que les mathématiciens et mathématiciennes essaient de les résoudre. 26 ans plus tard, le 1er septembre dernier, il y en avait un seul de résolu. Or, voilà que OpenAI, la fameuse compagnie de ChatGPT, prétend depuis le 8 septembre que son IA a résolu un second problème, qui est celui des équations de Navier-Stokes.
1: Jean-François, c'est l'heure du souper.
4: Oui.
1: Il y a des gens distraits. Alors, qu'est-ce que c'est les équations de Navier-Stokes?
4: Ben oui, si on ne s'en souvient pas. si vous connaissez Newton et sa proverbiale pomme, vous êtes peut-être familier avec sa seconde loi du mouvement qui dit que la force est égale à la masse fois l'accélération, F égale MA, c'est comme ça que ma mère me l'a enseigné. En gros, ça veut dire que si on pousse sur un objet dans le vide, là, il va commencer à accélérer dans la direction dans laquelle on le pousse. Okay? Mm-hmm. Si j'ai plus d'objets, ça devient plus compliqué, mais l'idée reste la même. Et là, on pousse ça plus loin avec des fluides. Les équations de Navier-Stokes appliquent cette idée de Newton au mouvement de ces fluides qui sont tous formés, après tout, de petits objets, les molécules. Ouais. Okay? Ouais. C'est comme une version compliquée du problème. Vous pouvez penser à l'huile, à l'eau ou à l'air. En utilisant ces équations-là, on peut modéliser numériquement les comportements des fluides qui vont nous permettre de dessiner des nouvelles ailes d'avion, des meilleures ailes d'avion, qui vont nous permettre de faire des prévisions météorologiques ou de voir comment le sang se comporterait dans un cœur artificiel qu'on est en train de développer.
1: C'est quand même assez important, les implications
4: oui, exact.
1: De cela, mais on le sait en science, la nomenclature, la manière dont on parle des choses, c'est important. Il faut bien nommer le monde, comme disait oui. l'autre. Le mot résolu,
4: non.
1: Est-ce qu'on doit l'employer?
4: Ben non, non, non, pas du tout. OpenAI n'a pas résolu les équations de Navier-Stokes. Si vous avez entendu ça quelque part, c'est faux. Le problème du millénaire ne demande pas de résoudre les équations de Navier-Stokes, donc c'est correct. Au moins, en maths, tout le monde parle de la même chose. Ce que le problème dit, c'est ça va prendre des nuances, mais j'essaie de vous le faire comprendre. Oublions les applications et la réalité physique du modèle. Okay? Oublions d'où ça vient, ces équations-là. Faisons un truc très, très mathématique de prendre les équations dans le vide comme si elles ne voulaient rien dire et de s'y intéresser. On se demande si c'est vrai que si on part avec un fluide qui est lisse et gentil, okay, mm-hmm. tout se passe bien, sur lequel on applique une force qui est lisse et gentille, alors tout ça va rester lisse et gentil pour toujours. Ou s'il existe très pas, peut-être, des cas particuliers où est-ce que des choses étranges commencent à se produire, comme des vitesses infinies. OK, mettons. Alors là, le professeur Jean-Christophe Nave de l'Université McGill, qui est expert en équations de Navier-Stokes, avec qui j'ai pu m'entretenir, fan de l'émission, je veux aussi dire. Un homme de goût,
0: ouais, absolument,
4: voilà.
0: Absolument.
4: M'expliquait qu'un contre-exemple montrerait, et là j'ouvre les guillemets, là, qu'une énergie cinétique totale bornée n'exclut pas à elle seule une vitesse localement infinie.
1: Voilà, je suis totalement d'accord avec lui, je dois le dire s'il nous écoute. Là.
4: Oui.
1: Bravo!
4: C'était pour
1: Bravo.
4: Les puristes. Je voulais être sûr qu'on avait au moins une phrase là, qui allait satisfaire les gens à la maison. Mais OpenAI prétend avoir trouvé une telle solution erratique. C'est ça leur contribution à la mathématique. Donc, Nav me disait qu'on n'est pas tellement surpris de la réponse, en fait, parce qu'en maths, pour attaquer un théorème, on peut soit trouver une preuve, soit un contre-exemple. C'est les deux familles d'attaques faciles.
1: Et c'est ça qui est important aussi de retenir dans ce qu'on essaie de démontrer là, dans le public, c'est l'existence d'un contre-exemple.
4: Exact.
1: Et ça, en science aussi, là, quand on veut prouver que quelque chose fonctionne, il faut aussi trouver selon quels critères ça ne fonctionne pas.
4: Exactement. C'est ce qui se passe ici, c'est de dire on pensait pendant 70 ans, le problème a 90 ans, OK? On pensait pendant les 70 premières années qu'on allait trouver une preuve. Donc, tout le monde cherchait des preuves. Puis après 70 ans à essayer, puis que personne n'a réussi, on a commencé à se dire,
1: hein?
4: C'est les 20 dernières années, on a commencé à se dire peut-être qu'on a tort, puis que dans le fond, on devrait chercher le contre-exemple. Et c'est ce que la communauté mathématique, toujours selon M. M. Nav a fait dans les 20 dernières années. Les recherches humaines, je dois maintenant le préciser, se sont tournées vers la quête d'un contre-exemple et ont fait d'importants progrès, il faut le souligner. Puis là, OpenAI, le 8 septembre dernier, a dit ben, « arrêtez de chercher, on l'a trouvé ».
1: Oui, c'est ça. Puis d'ailleurs, on va revenir parce que c'est une controverse qui n'est pas résolue, hein, pour reprendre ce mot-là. Pourquoi il faut dire encore aujourd'hui, Jean-François, on aurait trouvé? Donc, on n'est pas sûr que le contre-exemple qu'on utilise pour faire la démonstration est pertinent.
4: Exact, exact. Il y a d'abord, on va l'évacuer, on va le nommer quand même, l'éléphant dans la pièce, c'est qu'il y a une importante controverse sur l'appartenance de l'idée. Je ne veux pas entrer dans les détails parce que je ne rendrai pas justice à ce sujet-là.
1: C'est tard, on va se coucher bientôt.
4: Mais j'en ai quand même parlé avec Andrew Granville, qui est professeur titulaire du département de mathématiques de l'Université de Montréal et qui était mon ancien prof, c'était bien, et qui, je le cite, il dit « Nous voulons que l'IA bénéficie à la science et pas qu'elle détruise des carrières. » La science, c'est l'ouverture et le partage. Et ce que OpenAI fait en ce moment, c'est pas ça. Tout va très vite pour eux, on le convient, mais ils doivent apprendre de ça au lieu d'être défensifs comme des enfants. Est-ce une citation assez haute pour toi? Fin de la citation.
1: Wow! Alors, c'est solide, ce que vous dites là.
4: Exact.
1: On est dans du journalisme d'enquête. Mais en fait, on rit, mais il faut quand même le souligner parce que j'ai quand même lu beaucoup autour de ce débat-là. Et dans le monde mathématique, il y a même des débats à savoir est-ce qu'on doit intégrer autant l'intelligence artificielle dans la manière dont on travaille ou quelqu'un pourrait peut-être perdre la capacité à se poser des questions et à élaborer des manières d'y répondre aussi, parce que c'est surtout ça aussi. C'est pas juste de trouver quelque chose, c'est le chemin pour se rendre à cette réponse-là qui est important.
4: Oui, exactement. Et là, j'avais envie de faire un ricochet vers des profs en philo presque, parce qu'on est rendu dans la réflexion sur la connaissance, qu'est-ce que c'est et qu'est-ce que c'est la science. Mais même si on évacue ce côté-là du débat sur la provenance de la preuve, n'en reste pas moins qu'il faut quand même dire « aurait trouvé » parce que, dans un aspect plus mathématique, OpenAI n'est pas arrivé avec un contre-exemple explicite, facile à vérifier. Il est arrivé plutôt avec un processus qui, selon eux, permet de générer un contre-exemple qui fonctionne. Fait que c'est pas évident. Jean-Christophe Nav, toujours de McGill, me disait que les standards humains de rédaction d'articles scientifiques n'ont pas été suivis par l'IA, ce qui va compliquer certainement la suite des choses. En particulier, les citations sont manquantes ou déficientes, ce qui n'est pas non plus étranger à la controverse.
1: Quand même souvent aussi avec l'IA. Ouais.
4: Donc, on ne peut pas dire pour le moment que le problème du millénaire est résolu. Selon Granville et Nav, les deux s'entendent, ça va devoir attendre que des humains comprennent et valident la preuve selon les méthodes d'arbitrage par les pairs sur lesquelles repose l'édifice de la science. La vérité, après tout, ce n'est pas décrété par une machine, rappelait Granville.
1: Mm-hmm. Mais cela dit, s'il y a quelque chose, donc s'il y a de la fumée derrière, en fait, s'il y a un feu derrière la fumée,
4: oui.
1: Ça pourrait être intéressant aussi pour la suite des choses parce que, évidemment, c'est des choses compliquées. Si on réussit à en trouver le processus, ça nous permet de faire des choses qu'on ne pouvait pas faire auparavant.
4: Oui, oui, oui. Parce que vrai ou pas, la vitesse d'évolution de l'IA est quand même fulgurante. OpenAI vient de dire le 22 septembre, il y a deux jours, qu'ils auraient résolu en fait une centaine d'autres problèmes ouverts. Au lieu du 1 dont on parle aujourd'hui, c'est inquiétant presque. Si le contre-exemple s'avère, et on pense que ça va être le cas, quand même la communauté pense que ça va fonctionner, là, il faudra quand même accepter que l'IA est capable de construire des nouveaux savoirs. Ça veut dire que plusieurs articles de 2025, que dis-je, de février 2026, qui nous promettent que l'IA ne trouvera jamais rien de nouveau tout seul, auront très mal vieilli en quelques semaines. Il y a une lettre signée par 25 récipiendaires de la médaille Fields aussi, qui est le Nobel de maths, qui dit qu'il sera alors crucial d'expliquer aux gens et peut-être de se rappeler comme mathématicien que les résultats sont moins importants que le chemin parcouru pour y arriver.
1: Et voilà.
4: C'est la différence entre gravir l'Everest et prendre une photo en haut ou la télécharger sur Google Images. Dans les deux cas, on a la photo.
1: Hein? C'est très bien dit.
4: Malheureusement, le chemin humain demande plus de patience. Puis la patience, Mathieu, vous le savez, c'est incompatible avec la course à la meilleure IA qui se joue actuellement et encore plus avec les intérêts des firmes de capital risque qui les encouragent. Existera-t-il donc, je me lance dans l'anticipation, là, je suis un Asimov, sort de ce corps, existera-t-il deux communautés mathématiques, celle qui attend patiemment que les preuves soient lentement révisées par les humains et l'autre qui prend ce que dit l'IA pour acquis pour être au front des nouvelles découvertes, à la validité nébuleuse mais ô combien séduisante pour les organismes subventionnaires et les firmes d'investissement? Mm-hmm. Ce qui est sûr, Mathieu, c'est qu'un jour, dans un monde où tous les cancers auront été détruits par la machine, ou dans un monde où l'IA aura tout pété et qu'on va être assis autour d'une poubelle en feu pour manger des brochettes de rats radioactifs, je pourrais parler de ce moment en disant « Je sais, j'étais là, j'ai fait une chronique à Radio-Can là-dessus. »
0: Je suis témoin.
4: On aura partagé ce moment.
0: Autour du feu.
1: Voilà.
4: Vous êtes invité, tout le monde à la maison.
1: Incroyable. Puis pour rester dans la grande histoire, j'aimerais citer quelqu'un qui y a participé, hein, Veni, Vidi et Raconti.
4: Oui.
1: C'est un peu ce que vous venez de faire.
4: Exact, votre latin est impeccable.
1: Non, je sais, c'est le cours classique.
4: Oui.
1: Voilà, voilà c'est ça. Puis évidemment, tous ces cours de maths dont j'ai gardé la trace. Merci beaucoup pour avoir élucidé ça pour nous. N'hésitez pas à nous envoyer des questions mathématiques. Vous voyez, c'est pas épeurant les maths.
4: Non.
1: C'est comme Jean-François Gagnon. Merci Jean-François.

Et au cours de cette émission, on va parler du son des micro-organismes, genre les acariens dans votre lit. Est-ce que vous pouvez mettre un micro, monter le gain et les entendre? Et Stéphane va nous expliquer depuis quand on utilise du déodorant ou pas. La recherche de moteur de recherche est signée Patricia Blais, Ariane Pelé, Guillaume McSween, qui sont des personnes extraordinaires, s'il en est une. Cécile Gladel, oui, et Hamza Abouelafa sont nos édimestres cette semaine. Notre technicien est Steve Saint-Pierre, le maître du potentiomètre du jour. Et l'émission moteur de recherche est toujours signée Julie Brunet.

0: On est avec Caroline Traube, qui est ingénieure de formation. C'est notre spécialiste du son ici à l'émission. Elle est professeure titulaire en acoustique et informatique musicale, secteur des musiques numériques à la Faculté de musique de l'Université de Montréal. Bonsoir, Caroline.
1: Très bonsoir, Mathieu.
0: C'est une question qui vous a fait triper. Disons-le, là.
1: Hein? Il a fallu que je me dise, j'arrête de
0: vous avez
1: lire.
0: Le sourire fendu jusqu'aux oreilles. Oui. C'est la question de Jacques Laflamme. Il dit, j'ai une question vraiment weird à vous soumettre. Je me demande si quelqu'un s'est déjà intéressé au bruit que font tous ces petits acariens qui pullulent sur le corps humain, si tant est que ce soit possible d'enregistrer ce bruit. Et tant qu'à, je pourrais inclure à une autre échelle les bactéries, virus et autres micro-organismes, je vous avais prévenu. C'est bizarre comme interrogation, mais j'ai beaucoup de temps à perdre. Ça tombe bien, c'est une émission où on le perd également beaucoup. Alors, Caroline, comment on enregistre le son du tout petit, du micro-petit?
1: Quelle belle question. Hein? À la Faculté de musique, je suis entre les sciences et les arts et la musique. Donc, et cette question est vraiment parfaite. En fait, en recherchant sur le sujet, j'ai pu constater à quel point les artistes peuvent contribuer aux avancements scientifiques pour l'étude des micro-organismes. Donc, on parle d'artistes multidisciplinaires œuvrant dans les arts numériques ou encore ce qu'on appelle les bio-artistes qui collaborent avec des biologistes. Et du côté des scientifiques, j'ai pu remarquer aussi que les applications artistiques sont mises de l'avant, elles sont valorisées au point où les dispositifs sont comparés à des instruments de musique.
0: Carrément. Donc, on prend un instrument de musique pour aller jouer du virus.
1: On va dire que on va parler de microscope, justement. Okay. Les dispositifs sont utilisés, on les compare à des instruments de musique. Donc on met en valeur le côté artistique, finalement, de la découverte scientifique.
0: Et on s'inspire de micro-organismes. On va réécouter ce qu'on a entendu en début d'émission. Mm-hmm. Faites pas le saut, là. En tout cas, écoutez ça, puis on va vous expliquer c'est quoi après.

0: c'est tiré de l'album Nano Cosmos. Il est disponible d'ailleurs en ligne. C'est la compositrice Anna Dallamayek qui est professeure. Professeure invitée à l'Université de Montréal. Elle s'inspire des comportements des micro-organismes pour faire des associations musicales.
1: Oui, on a entendu un extrait de la pièce qui s'appelle Bacillus Chorus, où elle s'inspire du comportement des bacilles qui forment des chaînes et elle donc les représente au travers de ces petits sons itératifs. Donc, ça, c'est une vision artistique, une vision musicale, recréation musicale du comportement des micro-organismes.
0: Bon, on va revenir avec la question précise de notre auditeur, puis on va revenir après vers les micro-organismes. On va le dire tout de suite, là. Un acarien, c'est tellement silencieux que même avec le meilleur micro, il paraît qu'on ne serait pas capable de l'enregistrer.
1: Alors, on peut rappeler que le son, c'est une variation de pression atmosphérique. Et donc, là, on est dans le studio, on a des microphones dont les membranes vont se mettre en vibration sous l'effet de la variation de la pression atmosphérique. Donc, les petites pattes, les micro-pattes des acariens, a priori, peuvent créer des vibrations mécaniques qui peuvent, a priori, donc oui, déplacer les molécules d'air. Mais le déplacement est tellement petit qu'il va se situer sous le seuil du bruit de fond thermique des molécules d'air. Donc avec un microphone standard, on ne peut pas capter le son produit par les acariens.
0: Donc c'est virtuellement inaudible.
1: C'est inaudible.
0: Un acarien.
1: Avec un microphone standard, on va dire.
0: Sauf que ça fait longtemps qu'on veut... Ah, c'est ça, bon, on va venir sur les microphones un peu bizarres là, qu'on est en train de développer.
1: Et d'autres techniques.
0: Et ça fait longtemps qu'on veut essayer d'enregistrer ces sons à la limite de l'audible.
1: Mm-hmm. Mais en fait, c'est toujours bien de voir un petit peu justement l'origine historique de certaines technologies qu'on met au point assez récemment même. Et là, j'aimerais vous parler d'une invention de Alexander Graham Bell, qu'on connaît bien pour l'invention du téléphone électromagnétique. Et lui-même, Alexander Bell, disait qu'il était encore plus fier d'une autre de ses inventions qui s'appelait le photophone et qui permet de transmettre la parole avec de la lumière. C'est en fait un précurseur. Dans l'idée, là, c'est le précurseur des fibres optiques, finalement. Hein.
0: C'est incroyable.
1: Oui. Et donc, je vous en parle parce que ça va aider à comprendre le fonctionnement des systèmes qu'on a mis au point pour écouter, entre guillemets, le son des micro-organismes. Donc là, le principe, c'est que, donc, imaginons la voix, hein, donc, émet une onde sonore, elle fait vibrer une membrane ou un miroir. Ces vibrations vont moduler un faisceau lumineux. Et au niveau du récepteur, on aura un détecteur qui transforme les variations de lumière en signal électrique qui peut ensuite être reconverti en son. Et c'est donc même si le but à l'époque c'était vraiment de transmettre de la voix, c'est ce même principe qui a inspiré des artistes beaucoup plus récemment en fait. Et donc on pourrait parler du cas d'un bio-artiste justement, il se présente comme tel.
0: Et là, écoutez justement la redéfinition du mot instrument de musique, parce qu'on associe ça évidemment à une chose, un violon, une guitare, tout ça, mais il y a des artistes qui conçoivent des choses qui permettent de jouer, d'une certaine manière, de la lumière. Et c'est le cas de ce microscope audio dont vous nous parlez.
1: Voilà. Donc, c'est un bio-artiste américain, Joe Davis, qui a collaboré avec une biologiste, Katie Hagen. Et ils reprennent donc, le principe de la détection optique pour créer donc, le Microsoft Audio Microscope, qu'on pourrait traduire par microscope audio en français. Il a été présenté en l'an 2000, dans le cadre d'un grand festival d'art électronique qui s'intitule Ars Electronica.
0: Et l'objectif... Qui est le festival de Cannes de la musique
1: électronique. Oui, c'est vraiment un grand festival d'art numérique. Donc le projet a eu une belle visibilité à cette époque-là. Et l'objectif du projet, donc, c'était de permettre au public d'observer certaines cellules vivantes tout en écoutant simultanément leur signature micro-acoustique fortement amplifiée et qui sont spécifiques à chaque espèce.
0: Donc, en fait, ce qu'il faut comprendre, c'est qu'on n'est pas capable de mettre un micro classique à côté puis de dire on va monter le gain, on va les entendre. Mais on a trouvé, dans le fond, une
1: méthode détournée par la lumière
0: pour essayer de trouver comment ça pourrait sonner si on pouvait les entendre.
1: C'est ça. Donc on imagine, nous, on a une lame de microscope, on a une goutte de liquide, on a des petits organismes qui se déplacent, qui nagent dans cette goutte d'eau. Et on va éclairer cette préparation avec un faisceau laser selon une technique très précise d'éclairage en champ sens sombre qui va éclairer un échantillon sous un angle rasant ou oblique, de sorte que la lumière directe n'entre pas directement dans l'objectif. On va recueillir plutôt la lumière réfléchie ou diffusée par les organismes et leur surface, ce qui fait apparaître des structures en clair sur un fond sombre. Alors maintenant, on imagine...
0: Ce qui fait d'ailleurs, on va le dire, c'est ce qui fait des photos extraordinaires. Les photos en champ sombre, allez voir à quoi ça ressemble, c'est incroyable.
1: Parce qu'on a presque le relief de la structure.
0: T'as l'impression que ton œil est assez gros pour le voir comme s'il était en face de toi. En tout cas, bref. Et donc, avec ces dispositifs-là, on est capable de, comment dire, de déduire ce qui pourrait sortir si on avait un vrai micro qui enregistrait ça, c'est ça?
1: Alors, donc, si les micro-organismes commencent à bouger, à déplacer, à battre leurs cils, etc., ça va modifier la lumière qui réfléchit, diffusée, et le microscope va recueillir cette lumière, va l'envoyer dans un détecteur optique qui va la transformer en variation électrique. Et là, en fait, l'étape qui reste, c'est d'écouter les variations électriques, tout simplement d'utiliser ces signaux électriques et de les envoyer dans un système audio. Et donc, on peut directement écouter les variations électriques, donc tirées de la captation de la lumière.
0: Mais c'est une... interprétation, c'est pas vraiment le micro-organisme qu'on entend.
1: Dans le fond, on crée
0: un dispositif pour être capable d'en capter les changements de structure et les mouvements.
1: Tout à fait. Donc, on pourrait parler... Donc, il y a tout un domaine qu'on appelle la sonification. Hein. Donc, par exemple, les compteurs Geiger, c'est la sonification. Donc, on entend...
0: De la radioactivité.
1: Oui, c'est ça, exactement. Donc, on a la concentration.

0: qui va être traduite en un son qui va évoluer donc en suivant différents paramètres. Donc là, c'est pas, on n'écoute pas directement la radioactivité, on crée un son qui va nous renseigner sur les changements qui se produisent dans le niveau de radioactivité. Donc c'est un petit peu du même ordre. Donc on va pas écouter le son directement, mais on va, disons, interpréter, on va faire une transduction en fait, une information incroyable. Qui est au niveau lumineux, non lumineuse, en une information qui est sonore.
1: La sonification, quel domaine passionnant. Et on va terminer sur l'écoute de vibrations mécaniques à très haute fréquence dans le domaine des ultrasons. On peut faire ça aussi, Caroline.
0: Oui, on peut faire ça. Et puis peut-être, pour le dernier point à mentionner, il y a donc un domaine qui est en émergence qui s'appelle la sonocytologie, donc qui est l'étude du son émis par les cellules. Et là, c'est une autre technique. On va utiliser un microscope à force atomique. Et le principe, c'est qu'on va produire une image sur la surface de la cellule en plaçant la pointe du microscope directement en contact avec la cellule. Et donc, ainsi, on va mesurer ces minuscules déplacements, un peu comme la pointe d'un tourne-disque qui suivrait les vibrations d'un sillon. Donc, avec cette technique-là, donc avec le microscope à force atomique, on se rapproche un petit peu plus d'une captation directe, disons, d'une vibration mécanique qui pourrait être perçue comme un son. On va l'écouter.
1: Là, on entend une cellule.
0: Ça, c'est une cellule de levure qui vibre.
1: Qui fait sa petite vie de cellule.
0: Sa petite vie.
1: Puis on l'enregistre.
0: Voilà.
1: Non, mais je veux dire, on est quand même rendu là.
0: Oui.
1: Grâce à la question de Jacques Laflamme.
0: Merci, Jacques Laflamme.
1: Puis on n'a même pas réussi à parler encore des vibrations à très haute fréquence, parce que là, les ultrasons, on peut faire ça avec la méthode biosonic spectroscopy, mais ça sera pour une autre chronique.
0: Exactement.
1: Jacques Laflamme, merci beaucoup, beaucoup, beaucoup de penser que vous avez beaucoup de temps libre et de nous permettre de passer notre temps libre en écoutant cette chronique absolument passionnante de Caroline Traube. Merci pour cette recherche, Caroline.
0: Merci, Mathieu.
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1: Moi, ça me donne chaud. Non, mais quand je suis en studio, j'ai honnêtement, il faut vraiment que j'enlève une couche parce que j'ai chaud.
3: Je sens qu'il y a un lien.
1: Non, mais ouais, vous voyez venir.
3: Je sens qu'il y a un lien.
1: C'est le gars qui anime, qui voit ça.
3: Bravo, non, Mathieu.
1: Alors, je suis équipé pour avoir chaud en studio, afin que vous ne le sentiez pas. Et on va parler de déodorant.
3: Absolument.
1: C'est
3: Mathieu.
1: Votre assignation cette année, Stéphane, depuis quand? C'est pas le déodorant, là, mais c'est depuis quand? Aujourd'hui, c'est l'histoire du déodorant. On va terminer l'émission avec ça.
3: Depuis 1888, Mathieu, c'est tout. Bonne
1: Comment?
3: Soirée.
1: Ben écoute, on va parler des ultrasons avec Gabriel, avec Caroline.
3: C'est à moi que revient, après des trois chroniques de haute voltige, de ramener ça au ras des pâquerettes, là, de parler d'odeur corporelle. Vouloir sentir bon, ou en tout cas pas sentir mauvais, là, ça date pas d'hier. Mésopotamie, Mathieu, on s'en sort pas. L'Égypte, la Mésopotamie.
1: Tout part de là, ouais.
3: Tout part de là. On trouve, il y en a d'ailleurs au Metropolitan Museum de New York, des récipients qui étaient dédiés aux huiles parfumées, aux onguents, aux cosmétiques, de plusieurs millénaires avant notre ère. On date ça à peu près à mi-chemin entre le 1000 ans et 2000 ans avant Jésus-Christ, donc autour de 1500.
1: Avant, on puait pas, c'est pour ça.
3: Avant ça, on puait
1: c'est,
3: pas.
1: C'est une boutade, c'est une boutade.
3: Ouais. Égypte aussi, les produits odorants étaient particulièrement élaborés, des huiles végétales parfumées, des graisses, des onguents, on incorporait des fleurs, des plantes, de la résine, de la myrrhe, de l'encens, des épices. On les appliquait sur le corps, sur les vêtements ou les cheveux. Et il y avait aussi des fonctions religieuses, funéraires, on s'en servait pour toutes ces choses-là. On cherchait principalement à nettoyer, parfumer ou masquer des odeurs, pas à empêcher la production de sueur ou à neutraliser chimiquement les molécules qui sont responsables de l'odeur. On n'était pas rendu là encore. Il n'y avait pas d'intelligence artificielle qui avait, en 2 jours et demi, découvert ce genre de choses. À l'époque, par contre, un peu comme aujourd'hui d'ailleurs, la mauvaise odeur corporelle est un marqueur social. Là. C'est perçu négativement. Ah, ouais. Ça l'était à l'époque aussi, dans plusieurs sociétés antiques. Mais il n'existait pas, comme aujourd'hui, une obsession de l'odeur corporelle là, qui nous préoccupe. Donc, en Égypte ancienne, une odeur agréable pouvait exprimer de la propreté, de la dignité, de la présence sociale et même la pureté. Pas uniquement chez les riches, on pourrait croire que c'est uniquement chez les riches, mais les pauvres aussi. La distinction de classe, si vous voulez, passait plus par la qualité, le raffinement, la sophistication des moyens. Chez les riches, on utilisait la myrrhe, l'encens, certaines épices. Le paysan, lui, se contentait de produits locaux un peu moins élaborés, mais c'était quand même une préoccupation. Ouais. Puis chez les Romains, c'était à peu près la même chose. Donc, 3 choses pour en arriver au déodorant et à l'antisudorifique. Sentir mauvais et désagréable, c'est désagréable. Ça, c'est une réaction humaine très ancienne. Il faut être propre et sentir bon en société. Ça aussi, ça devient une norme culturelle dans différentes civilisations anciennes. Votre odeur naturelle constitue un problème que vous devez corriger avec un produit spécifique. Ça, c'est beaucoup plus récent. Mm-hmm. Voilà. Alors, qu'est-ce qui fait qu'on sent mauvais, qu'on a besoin de déodorant? Pourquoi est-ce que la sueur sent pas bon?
4: On en a parlé il y a quelques semaines à l'émission. En fait, c'est pas la sueur elle-même, hein? c'est les bactéries et tout ce qui vit à la surface de notre peau. C'est ça qui pue.
3: C'est ça qui pue, c'est la réaction. Donc, quand la sueur arrive à la surface, puis si vous en avez parlé, c'est une bonne affaire, parce que j'épiloguerai pas là-dessus, j'ai à peu près 9 pages de notes. Ça arrive à la surface de la peau. Les bactéries qui vivent naturellement sur notre peau se nourrissent de certaines substances présentes dans les sécrétions cutanées, les décomposent, la transformation produit une petite molécule volatile qui, elle, a une odeur, et c'est pas une odeur géniale. On a des glandes, les glandes écrines, qui sont réparties sur tout le corps, qui produit une grande quantité de sueur aqueuse qui sert notamment à refroidir l'organisme, relativement peu odorante. Les glandes apocrines, particulièrement aux aisselles, dans la région génitale, autour des mamelons, leurs sécrétions sont relativement inodores, mais ce sont là les bactéries de la peau, et dans ces régions-là, il y en a peut-être plus, parce que c'est une espèce de microclimat de bactéries qui se trouve là, parce que plus humide, parce que plus fermé, donc, et qui transforme les molécules en molécules volatiles odorantes.
4: Voilà. Alors, pendant plusieurs siècles, sinon plusieurs millénaires, on a disposé de ces odeurs, ou en tout cas des petits animaux
3: en les masquant. Vous voulez dire on a disposé?
4: Mais en fait, c'est ça, on a disposé de quelle manière là, de ce problème-là?
3: Ben, avec les onguents, avec les crèmes, avec ces choses-là, on s'est frotté du thym ou du romarin sur le corps, ça sentait meilleur que les odeurs produites par la sueur au contact des bactéries.
4: Quand est-ce que ça change?
3: Voilà. Le véritable changement arrive à la fin du 19e siècle. Le déodorant moderne, j'y arrive, Mathieu, j'ai parlé de 1888 tantôt. Mm-hmm. C'est à ce moment-là qu'il apparaît. Le produit généralement considéré comme le premier déodorant commercial, c'est le MUM. MUM, commercialisé aux États-Unis en 1888, et j'ai fait mes recherches, Mathieu, il est encore commercialisé. Ça existe toujours. Il se présentait à l'époque sous forme de crème pour combattre les bactéries responsables des odeurs. Il bloquait pas véritablement la transpiration, mais c'est le moment où on commence à avoir un produit spécifiquement conçu pour le problème de l'odeur corporelle. C'est pas parce que c'est disponible que les gens l'utilisent, ça va venir plus tard. Mm-hmm, ouais. C'est là que le marketing va rentrer en ligne de compte. Alors ça, c'est le premier déodorant. Le premier antisudorifique, lui, généralement cité, arrive en 1903, s'appelle Everdry. Le principe est différent, on utilise des sels d'aluminium pour réduire la quantité de sueur qui atteint la surface de la peau. Ça resserre, le sel resserre les pores de la peau. Et voilà. Donc, le déodorant agit principalement sur l'odeur, l'antisudorifique agit sur la transpiration, et beaucoup de produits modernes font les deux.
4: Bon, on va parler j'aimerais qu'on parle de marketing, parce qu'il ne nous reste pas tant de temps, puis vous avez mentionné que c'est des marqueurs sociaux, évidemment, très important, mais j'aimerais savoir comment ça se décline dans les différentes sociétés, la manière dont on fait le marketing de ça.
3: Ben écoutez, le produit existe, on ne va pas attendre qu'il va falloir créer un marché, il va falloir créer une demande. Et au début du 20e siècle, les fabricants doivent convaincre les consommateurs que l'odeur corporelle constitue quelque chose qu'il faut contrôler. Alors, la publicité commence à associer l'odeur des aisselles à la honte, à l'embarras social et au risque du rejet amoureux. Mmh. Ce marketing-là cible plus spécifiquement les femmes. Donc, on transforme une fonction biologique normale en problème de consommation. Les premières campagnes suggèrent qu'une femme qui sent la transpiration risque de compromettre ses relations sociales ou sentimentales. D'où le besoin d'utiliser un déodorant ou un anti-sudorifique si on veut trouver un mari qui... On est à une autre époque. À la fin du 19e siècle.
4: Mais quoi qu'encore, là, c'est une... Là, je vous écoute parler, puis je me demande jusqu'à quel point c'est une construction où on nous a appris à pas aimer ça, et jusqu'à quel point ça serait peut-être pas... Je dirais pas inné, là, mais...
3: Ben, ça sent pas très bon, Mathieu. Je veux dire, que ce soit chez les hommes ou chez les femmes...
4: Je me demande jusqu'à quel point c'est des constructions sociales, mais...
3: Un petit peu aussi, probablement. Ouais. Mais à ce moment-là, l'odeur du corps, l'odeur naturelle du corps commence à être considérée comme un problème à éliminer. Et donc, c'est déodorant et antisudorifique qu'on retrouve sur le marché aujourd'hui.
4: Ça doit être un marché énorme. On va terminer avec quelques chiffres.
3: C'est un marché assez énorme. Il y a des produits sur le marché qui font les deux, hein, déodorant et antisudorifique. Ce qu'on voit comme des déodorants aujourd'hui, des fois, il n'y a pas de sel d'aluminium, mais il y a du sel de sodium. Puis le sel du sodium a tendance aussi à resserrer les pores de la peau et donc à limiter la transpiration. Mais ça n'agit pas de façon aussi forte que l'autre. Le déodorant, c'est 65 % des revenus du marché. L'antisudorifique, 35 % Ici, en Amérique du Nord, on est plus porté vers les antisudorifiques, alors que les déodorants trouvent plus de consommateurs, ça veut dire pas dire qu'on n'achète pas ici, là, mais en Europe, en Asie, en Amérique du Sud, évidemment, c'est un immense...
4: Un marché dû à des bactéries.
3: Bien sûr. Si on avait eu l'idée, il y a 12 millions d'années, de se frotter avec de la pierre de sel, peut-être que ça aurait réglé le problème drette là, puis on ferait tout ça.
4: Ouais, quoique 12 millions, c'était d'autres espèces, mais en tout cas, bref, peut-être. On comprend le concept. Stéphane Garneau, merci beaucoup pour ce petit cours d'histoire.
3: Je vous en prie, Mathieu.
2: Les onglets de nos collaborateurs.
4: Caroline, vous nous proposez le livre d'Élise Gravel, le fan club des microbes aux éditions Les 400 coups.
0: Oui, c'est un livre très bien documenté, très bien illustré. Et pourquoi pas le regarder tout en écoutant l'album Nanocosmos de notre compositrice.
4: Ben oui, on va mettre le lien sur la... Dans l'infolettre, absolument. Jean-François, l'avenir des matheux.
5: Oui, Marc Lapointe, prof de maths à Montmorency, a attiré mon attention sur un billet de blog introspectif de mathématiciens qui imaginent l'évolution de leur profession en présence d'une IA bien plus intelligente qu'eux. C'est frissonnant. Ça s'appelle « Théorie au-delà des théorèmes et des preuves ». C'est en ligne.
4: Oui, c'est un gros débat dans le monde des mathématiques.
5: Absolument.
4: Absolument. Merci de le rappeler. On termine avec vous, Stéphane. La bataille de Gaulle 1 et 2.
3: C'est assez frissonnant, ça aussi, Mathieu. Deux films classiques, des films de guerre classiques, mais en même temps assez modernes. Il y a des héros sur le terrain. Neil Schneider dans le rôle du général Leclerc, qui est le premier à rentrer dans Paris, qui va être dans les batailles d'Afrique du Nord et tout ça. C'est un héros vraiment formidable.
4: Avec des bonnes critiques auxquelles la vôtre s'ajoute. On est là demain 19h, soyez-y. Bye-bye.
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14: Ici. ici Louis de Belleval. Voici les informations. Les chefs des cinq principaux partis en campagne au Québec n'ont plus qu'une dizaine de jours pour convaincre les électeurs de leur accorder leur confiance lors du scrutin du 5 octobre. Ils ne ménagent pas les attaques contre leurs adversaires au lendemain du dernier débat de la campagne électorale. Le Parti québécois a été la cible de plusieurs critiques sur sa volonté de tenir un référendum sur la souveraineté de la part des chefs caquistes et libérales, comme le rapporte Pierre-Alexandre Bolduc.
15: Après une grosse soirée, Christine Fréchette et Charles Milliard ajustent le tir pour la fin de la campagne. Ils ont la même cible, le meneur de la course Paul-Saint-Pierre Plamondon et sa promesse de tenir un référendum.
16: On dirait que c'est la lubie d'un chef qui tient coûte que coûte à aller de l'avant.
17: Cet entêtement-là nuit au Québec et cet entêtement-là se poursuit avec la notion de tenir un référendum alors que 70 % des Québécois n'en veulent pas.
15: Mais le chef du Parti québécois ne bronche pas. Pour lui, l'élection ne porte pas sur la question référendaire.
18: De vouloir réduire une élection avec tout ce qu'on a débattu hier durant les trois débats à une seule question, il n'y a personne qui va embarquer.
15: Autre moment qui a marqué les esprits lors du débat, la proposition d'Éric Duhaime de renvoyer 70 000 demandeurs d'asile qui profitent du système, selon lui. Il est critiqué et est pressé de questions par Huba Gazal.
19: François Legault disait à ces personnes-là que vous êtes des travailleurs essentiels et leur disait merci. Quand il dit qu'il y a 70 000 profiteurs, comme, où est-ce qu'il va chercher ces chiffres?
20: Mais je vous enverrai les études. Là, c'est l'évaluation à partir des gens qui ont été, des dossiers qui ont été traités.
15: Les chefs des cinq principaux partis affichent leur couleur pour la fin de la campagne. Ils passent en mode attaque et n'ont visiblement pas l'intention de ménager leurs adversaires. Reste à voir si les électeurs apprécieront leur stratégie. Ici Pierre-Alexandre Bolduc, Radio-Canada, à Québec.
14: Une déclaration de Mark Carney en a étonné plus d'un au pays. Dans le contexte des tensions avec les États-Unis, le premier ministre a révélé en entrevue au New York Times s'être préparé à une intervention militaire américaine ordonnée par Donald Trump contre le Canada. Il a précisé que ce n'était pas du tout un scénario envisagé, mais qu'il ne pouvait l'ignorer. Le reportage de Valérie Gamache.
21: What I'd like to see Canada become our 51st state.
22: Faire du Canada le 51e État, c'est une menace maintes fois répétée par Donald Trump et une menace qui n'a pas été prise à la légère par le premier ministre. Dans une entrevue au New York Times, Mark Carney affirme avoir la responsabilité d'évaluer la probabilité d'événements extrêmes. Mais il n'a pas voulu dire quelle stratégie le Canada aurait adoptée.
23: Ce que le premier ministre a indiqué, ce que j'ai vu, ce que j'ai lu, j'étais pas dans la salle.
22: Le ministre de la Défense, David McGuinty, tente de minimiser l'ampleur des préparatifs.
23: Le militaire, les forces armées canadiennes ont une responsabilité de faire des analyses approfondies dans tous les domaines.
22: Et d'ailleurs, dans ce contexte, le Canada pourrait-il se défendre?
24: On est sous-entendu qu'on est capable de se défendre seul sans les États-Unis. Pas contre une menace à grande échelle.
22: Professeur Hélène App, Stéphane Roussel croit qu'en matière de défense, on ne peut que limiter notre dépendance aux États-Unis.
24: On doit plutôt viser à essayer de hausser le seuil à partir duquel on a besoin de l'aide américaine.
22: Le directeur du département de sciences politiques de l'UQAM, Justin Massy, estime par ailleurs que Mark Carney aurait dû se faire plus discret sur la question.
25: Je ne vois aucun intérêt politique du premier ministre Carney de révéler une telle chose, dans la mesure où je ne vois que des conséquences négatives. Un, de la population, c'est que ça peut les amener à être encore plus inquiètes, plus préoccupées.
22: Mark Carney lui parle de gestion de risque, bien qu'infime, mais qu'il serait irresponsable d'ignorer. Ici Valérie Gamache, Radio-Canada, Ottawa.
14: Le premier ministre israélien s'est livré à une charge à fond de train contre ses détracteurs lors d'un discours prononcé à la tribune de l'ONU à New York. Face à une assemblée à moitié vide, Benjamin Netanyahou a qualifié de lâche les délégués qui ont boycotté son allocution et a dénoncé des pays comme la France et le Royaume-Uni. Laurence Martin a préparé ce qui suit.
26: Dans la rue, près du siège des Nations unies, ils sont des centaines à manifester contre la venue de Benjamin Netanyahou. Le premier ministre israélien s'amène devant l'Assemblée de l'ONU, applaudi par certains, alors que des dizaines d'autres quittent la pièce.
27: If there are any other moral cowards who haven't yet left this hall,
26: s'il y a des lâches qui ne sont pas encore sortis, dit-il, qu'ils le fassent maintenant. Dans un discours combatif, Benjamin Netanyahou prévient ses ennemis au Moyen-Orient.
27: We're going to win.
26: Nous allons gagner, martèle-t-il. Nous n'avons pas le choix.
27: With our great American friends,
26: avec nos alliés américains, clame-t-il, nous avons écrasé l'armée iranienne.
27: Mr. Mamdani,
26: Dans son allocution, Benjamin Netanyahou interpelle directement le maire de New York, qui avait exprimé cet été son souhait de l'arrêter. Encore cette semaine, Zohran Mamdani le qualifiait de criminel de guerre. À des milliers de kilomètres de New York, le président de l'autorité palestinienne s'est lui aussi adressé à l'Assemblée de l'ONU, mais par vidéo, parce que l'administration Trump a refusé de lui octroyer un visa. Notre peuple palestinien, dit Mahmoud Abbas, fait face à l'une des phases les plus dangereuses de son histoire. Il déplore, lui, qu'un an après la vague historique de reconnaissance d'un État palestinien à l'ONU, les progrès sur le terrain semblent faire du surplace. Ici Laurence Martin, Radio-Canada. À New York.
14: Enfin, les éditions du Boréal ont annoncé la suspension des activités promotionnelles du roman « C'était ça ou mourir » de Télisson Aurélien afin de protéger le bien-être de l'auteur qui est accusé d'avoir écrit le livre avec l'aide de l'intelligence artificielle. C'était les informations.
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0: Des fois, j'allais à côté de chez nous, sur ce qu'il y avait des affaires de chauves. On les achetait chez Quentin, un 2 pour 5 cents.
1: Toi, fumer, là, tu aimes ça?
0: Oh, oui.
1: Quand tu fumes, là, comment ça, qu'est-ce que tu fais?
0: Ben, je pompe.
1: Tu pompes, tu tires?
0: Oui.
1: Est-ce que t'en demandes des fois à ton père et à ta mère des cigarettes? Est-ce que déjà tu en as pris dans leur paquet de cigarettes?
0: Ben, juste hier, puisque j'ai fumé hier, puis j'ai pas volé, mais elle m'a vu, maman, et puis elle j'ai fumé un peu, puis la moitié, elle fumé.
1: Elle s'est pas fâchée?
0: Non.
2: Ce reportage de Radio-Canada date de 1964. C'est quand même assez spécial d'entendre ces petites voix aiguës dire à quel point elles aiment fumer. Avec nos oreilles d'aujourd'hui, ça jure pas mal. Pourtant, plusieurs fumeurs racontent la même histoire. Ils ont commencé très jeunes et ça a eu un fort impact. Dans une grande étude de 2020 publiée dans le Journal of the American Heart Association, une étude qui a sondé 6700 personnes, on apprend que la moitié des gens qui ont essayé la cigarette pour la première fois entre l'âge de 6 et 12 ans fumaient tous les jours arrivés à la vingtaine. Chez ceux qui ont commencé plus tard, à 18 ou 19 ans, c'était seulement 8% qui étaient devenus des fumeurs quotidiens. Les données là-dessus sont très claires. Plus on commence à fumer tôt, plus on risque de rester accroché longtemps.
3: 423,
2: ouais. Ils sont aujourd'hui près de 70 000 Québécois et Québécoises à faire partie des recours collectifs Blais et les Tourneaux. J'ai eu la chance de parler à quelques-uns d'entre eux en compagnie de mon réalisateur Alexandre Sheldon. Pour retracer leur parcours, mais surtout pour comprendre qu'est-ce qui les a amenés si jeunes à vouloir fumer et ce qu'ils reprochent aujourd'hui aux compagnies.
3: Ça va? Bonjour. Ça va bien?
4: Ça va, je vais parler.
5: Oui,
3: c'est Alexandre.
2: Ça va, oui. Colette Savard a 77 ans. Elle a eu un cancer du poumon à 62 ans. Elle fume plus depuis son cancer, mais l'emphysème lui empoisonne la vie. Elle vit aujourd'hui avec à peine 25 % de ses capacités pulmonaires. Son mari, comme elle, faisait partie des recours collectifs Blais et les Tourneaux. Lui aussi souffrait d'emphysème sévère. Il en est mort il y a quelques années. Colette et son mari ont fumé 2 paquets par jour presque toute leur vie adulte, donc 4 paquets par jour sous le même toit.
6: Hey, moi, j'en avais pour une maudite secousse à la vieille cendrier avant de me coucher. Je faisais, c'était ma job, je faisais le tour, puis mon Dieu, je peux même pas dire combien il y avait de cendrier. Il y en avait dans le salon, dans le bureau, il y en avait dans la toilette et dans la chambre, il y en avait partout, partout.
3: Est-ce que vous vous souvenez de votre première cigarette?
6: Oui, parce qu'elle m'a marqué. Parce que j'aimais pas ça, je voulais pas, mais il fallait que je fasse comme les autres.
3: Vous avez commencé à quel âge?
6: À 14 ans, ouais. Pendant l'heure du dîner, ben, on allait au dépanneur, il y avait un petit dépanneur, là, au bord de la rue de l'école. Puis nous autres, au lieu d'aller manger, on allait au dépanneur, puis ils nous vendaient une cigarette. Je me rappelle si c'est 5 cents, je me rappelle plus combien.
3: Ils vendaient à la cigarette, c'était pas des paquets.
6: Non, non, on était des jeunes, tu sais. Ils nous donnaient à chacun une cigarette. Il me semble que c'était ça, 5 cents, mais ça, je suis pas trop sûr du prix, là, tu sais. On allait fumer notre cigarette avant de retourner dans notre cour, tu sais.
3: C'était cool.
6: C'était cool, c'était bien cool. Mais si tu fumais pas, t'étais pas dedans. On était pas mal rebelles, tu sais, mais... Mais on était rebelles, mais on était déjà accro. On était déjà accro.
3: À quel âge?
6: À 14 ans, 15 ans, on était déjà tout accro.
3: Pour vrai?
6: Oui. Puis c'est pour ça qu'on faisait tant de s'imagrer, les cacher, n'en prendre une touffe, l'éteindre dans la chambre de bain, puis pas que ça sente, mettre du charbon, tu sais, c'était fou, là, tu sais.
7: Ils ont enlevé la partie supérieure, le lobe supérieur gauche. Tu sais, tu te fais couper le dos au grand complet, là. Ils partent de l'omoplate en haut, là, à l'intérieur. Puis ça fait tout le tour de ton omoplate jusqu'ici, là. Les os, les nerfs, les muscles. Quand ils t'ouvrent...
3: Ils coupent les côtes.
7: Ils coupent les côtes. Ben aujourd'hui, il y a des moyens moins invasifs. Mais moi, en haut, il y avait comme pas le choix. Cancer du poumon.
3: C'est ça. C'était fait combien d'années, là?
7: C'est en 2008.
2: Suzanne Rimillard fait aussi partie des recours collectifs Blais et les Tourneaux. Aujourd'hui, dans la soixantaine, elle est secrétaire dans une école. Elle a été opérée pour un cancer du poumon il y a 17 ans.
7: Parce que, tu sais, c'est ça que je disais, là, aussi folle que je suis, j'ai jamais arrêté de fumer.
3: Vous fumez avant de rentrer ici?

0: Ben oui, c'est sûr. Tellement de trafic, là, j'ai dû en fumer 4 en m'en venant, au moins.
1: Wow.
0: Parce que tout passe par là. Tes émotions, ça se jette là-dessus parce que ça fait depuis 9 ou 10 ans, tu sais, au primaire, que je fume.
1: Puis votre première, est-ce que vous en souvenez?
0: Ah, absolument, ah ouais. C'était une Belvedere. C'était un paquet de 25 réguliers que je l'ai fumé dans le parc Saint-Jude. Moi, je restais dans un cycle. Puis là, je l'avais sorti dans le but puis dans l'espoir que quelqu'un me voit. Tu sais, c'était ça. Les commerciaux nous disaient que c'était cool de fumer. Les grandes stars d'Hollywood, les grandes madames, avec des gants, puis la cigarette. J'étais dépendante très jeune, très jeune.
1: C'est quoi votre sentiment par rapport aux compagnies? Est-ce que c'est de la...
0: Non, là où je suis en maudit après eux autres, c'est le fait qu'ils nous aient caché pendant autant de temps que la nicotine était addictive à ce point-là.
2: Cigarettes par jour.
3: 45 à 60 cigarettes par jour.
2: 40 à 50 cigarettes.
3: Ce qu'on peut appeler un fumeur à la chaîne.
2: Je me levais 2 fois par nuit.
4: Je me levais la nuit même pour fumer.
5: 3 paquets et demi par jour.
6: 4 paquets par jour.
7: J'étais un des bons clients des compagnies de tabac.
1: Ce que vous venez d'entendre, c'est un extrait d'un reportage de Radio-Canada datant de 1972. Et ces voix, ces gens qui commencent à comprendre la portée de leur dépendance, ça illustre bien l'époque. Les années 70, c'est le cœur de la période couverte par les recours collectifs. C'est autour de ce moment-là que plusieurs de ces membres allument leur première cigarette. En termes de nombre de cigarettes fumées par adulte, jamais les Canadiens n'ont autant fumé. À cette époque, près d'un adulte sur deux fume régulièrement au pays. Chez les hommes du Québec, c'est pire, près de 60 % fumaient en 1972. C'est en somme l'âge d'or de la cigarette. Elle était partout, notamment dans la bouche de plusieurs de nos héros et personnes d'influence de l'époque.

0: Invité de ce journal, voici avec nous Serge Gainsbourg.
1: Moi, j'arrête de fumer toutes les 5 minutes. Il n'y a pas de plus grand plaisir.
2: C'est peut-être pas si étonnant que tant de jeunes aient voulu commencer à fumer à cette époque, alors que presque toutes les personnes d'influence avaient une cigarette dans la bouche. Moi, en 1972, j'avais 14 ans. J'ai grandi là-dedans, dans cet âge d'or de la cigarette. Mais pour ceux et celles qui n'ont pas connu les années 60 et 70, comme mon réalisateur Alexandre Sheldon, par exemple, c'est pas si facile de bien comprendre à quel point c'était partout.
3: On dit souvent, avant, ça fumait partout, ça fumait tout le temps. Mais je l'ai pas connu.
4: Toi, t'as pas connu
3: comment,
4: ça.
3: Qu'est-ce que ça veut dire, on fumait concrètement, là?
4: Partout!
2: La grande et unique France Castel.
4: On fumait en répétition, on fumait au cinéma, on fumait en avion, on fumait dans des parties, on fumait dans les hôpitaux, on fumait chez notre médecin, on fumait même chez le dentiste, on fumait avant, après, pendant l'amour, on fumait en mangeant, on fumait en arrêtant de manger, on fumait en faisant du bicycle, on fumait suite après une petite shot de nage, on fumait, point.
5: C'est vrai, pareil.
4: Oui. Là, c'est exagéré, là, mais c'est ça que c'était.
2: J'ai voulu parler à France Castel, à elle et à d'autres, qui ont connu cette époque où la cigarette était reine. Pendant les années 60 et 70, mis à part quelques rares exceptions, on pouvait fumer à peu près n'importe où. Il n'y avait pas non plus aucune loi sur la publicité. L'âge minimum pour acheter un paquet était fixé à seulement 16 ans, mais c'était rarement appliqué.
5: Vous avez fumé beaucoup?
4: Oh yes.
5: Beaucoup.
4: Oh yes.
5: Genre,
4: ça dépend, là, s'il y avait de la dope ou pas. Mais, disons, en moyenne, un paquet par jour.
5: En moyenne.
4: Et je me souviens de m'être forcée pour fumer une cigarette la première fois. J'étais allée dans les toilettes, puis j'avais essayé de fumer, puis j'avais été malade. Comme quoi, c'est un poison, là.
5: Tu me dis quel âge?
4: J'avais peut-être 14-15 ans.
5: OK, quand même assez jeune.
4: Ouais. Et là, je disais, non, demain deux, demain trois, j'essayais de que mon corps s'habitue à ce poison pour être hip et pour être comme les autres. Moi, les images, c'était plus Marlène Dietrich qui fumait, qu'est-ce qu'il a mon regard, il ne vous plaît pas. C'était des voix husky, c'était plus quelque chose de... C'était plus sensuel pour moi. Tu sais, il y avait quelque chose de plus audacieux. Il y avait comme un petit danger de ces femmes-là. Là.
2: Pour France Castel, l'idole qu'elle associait au côté glamour de la cigarette, c'était Marlène Dietrich. Mais en fait, elle avait l'embarras du choix. Parce qu'être une jeune qui grandit dans les années 50, 60 ou encore 70, c'était de voir toutes les grandes vedettes fumer devant la caméra. Parce que cigarettes et cinéma ont toujours fait bon ménage.
6: Quand vous écrivez un scénario, qu'est-ce qui fait que vous allez mettre une clope dans les mains d'un personnage, d'un autre? Qu'est-ce que ça vient ajouter?
7: Mais c'est l'environnement d'une société.
2: Régent Tremblay, légendaire chroniqueur sportif, mais aussi un scénariste très prolifique. Lancer compte, urgence et scoop, c'est lui.
7: Une scène, le gars, il est sur le deadline. Comment tu illustres la tension nerveuse pour l'acteur? Le lecteur, il en prend un autre, il allume ça vite, il revient là. En 20 secondes, t'as fait un panneau de dialogue inutile.
2: La cigarette au cinéma, ça peut être un outil très redoutable. Ça transporte beaucoup de symboles et ça établit vite une ambiance. Mystérieuse, sensuelle ou nerveuse, c'est selon. Ça sert aussi de raccourci pour définir un personnage ou encore amplifier ses traits. Un criminel mafieux paraît beaucoup plus menaçant s'il fume. Une femme fatale, plus séduisante. Ou encore, pour le détective privé de Humphrey Bogart, lui devient plus rude et implacable pendant qu'il explore les coins sombres et dangereux de la ville.
1: Tu sais quand je vais attraper le cancer du film. Vous savez comment on appelle ça Humphrey Bogart? Nails coffins. Je traduis. Les clous de cercueil. Il y a des mecs qui ont arrêté de fumer, ils sont morts une, deux, trois semaines. J'ai déjà enterré trois cardiologues. I drink to that. Je pense que je préfère la cigarette à la femme. Parce que c'est elle qui brûle le plus. Il faut brûler ce qu'on a adoré. Hein? Je brûle ce que j'ai adoré.
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9: Et maintenant, le gagnant de la Coupe Molson, Guy Lafleur.
10: Et donc, à Washington, à la fin, tu fumais un peu?
11: Un petit peu, ouais.
10: Entre les périodes ou?
11: Non. J'ai jamais fumé dans le vestiaire. Il y a eu Guy qui a fumé dans le vestiaire. C'est des soirées qui étaient plus nerveux, plus stressées, là.
10: Pierre Bouchard, défenseur des Canadiens de Montréal, gagnant de 5 Coupes Stanley, coéquipier et ami de Guy Lafleur. Donc, Guy Lafleur, c'est vrai, ça, c'est pas un mythe. C'est vrai qu'il fumait.
11: Oui. Guy fumait, c'est d'un bout de temps, c'était des Cravenets, je pense, qu'il fumait, là.
10: Entre les périodes?
11: Entre les périodes,
10: ah, oui. Puis quand tu regardes ça à rebours, là, aujourd'hui, là, parce que vous étiez des sportifs quand même, t'sais, c'est un sport d'élite, c'est quand même, tu sais, ça aide pas, le fumer, là. Ça...
11: Ah ouais, mais c'était
10: comme ça.
11: C'était pas sûr, c'était comme ça dans le temps, hein, des choses que plus innocent qu'un innocent, et on le savait pas.
10: Quand Pierre Bouchard replonge dans ces années-là, on a l'impression d'entrer dans un autre monde. Imaginez un vestiaire où la fumée de cigarette faisait partie du décor, sans qu'on pose trop de questions, mais où il y avait quand même, en revanche, des interdits assez surprenants.
11: Comme Scotty Bowman, il voulait pas qu'on prenne d'eau sur le banc des joueurs pendant les pratiques. Il voulait que ça sorte... Ça va faire sortir la bière. Ceux qui avaient pris de la bière la veille, là, ça va sortir la bière, mais c'était dangereux. Faut que tu aies une gourde d'eau puis remplacer l'eau qui fait que ça, mais ça, c'était pas su. Dès le début des années 70, là. Non, ils disaient pas d'eau pour les joueurs, là. Ouais. Presque toutes les pratiques, ils faisaient enlever les bouteilles d'eau de là.
10: Un autre exemple qui illustre bien cette époque où la cigarette était permise, mais les bouteilles d'eau bannies. Je suis tombé sur une entrevue de 2022 avec Craig Ludwig, ancien défenseur du Canadien. Une entrevue donnée au balado, le Calm and Strict. Il y décrit son arrivée avec le Canadien en 1982, donc vers la fin de l'âge d'or de la cigarette. Je vous la fais entendre.
12: I think the biggest shock to me is when I walked in for probably our first game. It was preseason game. And there's Flowers sitting in his stall, dressed from the waist down, skates and everything, smoking a cigarette. Nyland sitting two to his left, he's smoking a cigarette. Tremblay sitting kind of across the room, he's smoking a cigarette.
10: Dans l'extrait, Ludwig raconte avoir eu un choc en entrant dans le vestiaire pour le premier match. Guy Lafleur était en train de fumer avec les patins attachés. À sa gauche, Chris Nyland fumait lui aussi. En face, Mario Tremblay, pareil. Et Ludwig, qui avait passé tout l'été à s'entraîner intensément pour être prêt pour la Ligue nationale, qui s'écrit
12: « What the fuck? I just spent the whole summer working my ass off to try to... »
7: C'est une partie de hockey. Tout le monde fumait sur la passerelle. Mais d'ailleurs, ça fumait partout.
10: Ah, même au forum?
7: Ben oui.
10: Régent Tremblay, journaliste sportif pour la presse pendant près de 40 ans.
7: Savoir avait toujours quelques cigares, les gars fumaient un cigare tranquille. Savoir, il avait fait installer une cafetière, un toaster, puis ses cigares avant la partie. Puis il se faisait une coupe de café.
10: Dans le vestiaire?
7: Dans le vestiaire.
10: À côté de son
7: oui.
10: Casier.
7: Puis il se faisait des toasts au beurre de peanuts. Non, mais...
11: C'est pas ça.
7: Ah ouais. Puis il fumait son cigare, puis là, il allait jouer. Là, il crissait une volée à l'eau.
10: Si je suis devenu journaliste, c'est un peu à cause des gars de la section des sports de la presse. Des gars comme Régent Tremblay, mais surtout Michel Blanchard ou encore Pierre Fouguilla. Eux aussi, c'était des modèles pour moi. Et la plupart fumaient. Quand j'ai commencé dans le métier, à la fin des années 70 ou au début des années 80, la consommation de cigarettes commençait à descendre, mais très lentement. Fumer dans une salle de nouvelles à l'époque, c'était pas mal la norme. Entre deux paragraphes, on s'allumait une bonne cigarette.
13: Cette valeur, c'est un balado, t'as pas de... Pourquoi tu fais pas de télévision encore? C'est parce que tu te trouves pas assez beau, Carlis.
11: J'ai plus de cheveux.
13: Non, je vous tranquille, j'ai plus de cheveux.
10: Claude Poirier, légende vivante du journalisme criminel au Québec, un fumeur notoire.
14: Ta santé, tu pas pire?
13: Numéro un.
14: T'as été opéré récemment, hein?
13: J'ai pas été opéré, j'ai eu un infarctus.
14: Wow.
13: Ça a fait cinq semaines.
14: T'as quel âge, là?
13: 86.
14: T'es-tu pas pire?
13: Ben, j'ai tué là, un gars pour payer,
14: Carlis. Il y a un mois.
13: Non, je me tranquille, il y a un infarctus. Ça arrête pas. Moi, si je travaille, je suis bien.
10: Quand je suis arrivé à Montréal pour ma première job de journaliste dans la métropole, Claude Poirier m'a un peu pris sous son aile. Je me souviens très bien, j'avais 22 ans, je venais de commencer à la station CKVL. Claude m'a proposé de faire un tour de char avec lui.
2: Il m'a dit, viens, je vais te montrer les spots que tu vas couvrir dans ta carrière. Palais de justice, l'hôtel de ville, les bureaux syndicaux, tout ça. On roulait dans sa voiture, il parlait tout le temps, mais surtout, il fumait beaucoup. Cigarette après cigarette, en allumant la nouvelle avec le bout de l'ancienne.
15: Mais donc, t'as fumé pendant combien de temps? Oh,
13: 30, 35 ans. Pas fumé. J'ai avalé une cigarette dans la gueule. Parce que moi, contrairement peut-être que les gens vont rire d'entendre ça, là, je n'ai jamais respiré la cigarette.
15: Mais pourquoi tu, si t'en respirais pas, pourquoi tu fumais?
13: Mais c'est ça, je me suis trouvé pour la question, c'était une question de nervosité. Quand tu s'en vas d'une prise d'otage, là, tu sais pas où tu t'en vas, puis tu dis que tu pompes l'huile, là. Moi, j'ai joué de la mort toute ma vie.
15: En ondes, tu fumais-tu?
13: Ah ouais, moi, j'ai...
15: À la télé?
13: À la télé, j'ai fumé au début.
15: En ondes?
13: Ah, j'ai fumé à quelques reprises.
15: Tout
13: le monde fumait, c'était épouvantable. Les cendriers, c'était plein, rempli de petites capacités.
7: J'ai commencé aux fins d'hiver de nuit, moi. Le Gargantua avec Richard Blas. Okay,
16: t'as couvert ça?
7: Ben oui, j'étais dans le truck à Claude Poirier quand ils ont sorti les 12 cadavres. Puis il y avait manqué de draps, là, ça boucanait, il faisait moins 20.
2: Je suis entré dans le monde du journalisme un peu après Régent Tremblay. Mais la cigarette était toujours très présente à mon époque aussi. Pour moi, les vieilles salles de presse, avec le bruit des doigts qui piochent sur les machines à écrire, ça reste indissociable avec l'odeur de la cigarette. Et je faisais pas exception. Comme tout le monde, je fumais. J'ai été un gros fumeur, mais j'ai réussi à arrêter. À l'époque, ma ration, c'était 2 paquets par jour. Ma marque, c'était Player's Light. Et plus on me donnait des mandats gros et stressants, plus je fumais. Par exemple, pendant la crise d'Oka, j'étais rendu à 3 paquets par jour.
7: Ah oui, mais moi-même, quand j'avais, mettons, un gros reportage à écrire à la presse, la première affaire que tu faisais, moi, je sortais 3-4 pipes. Un peu comme Simenon, c'était mon modèle. Tu me bourrais 2-3 pipes à la presse. Et là, c'était... tout le monde disait, maudit que ça sent bon. Hein? Ce qui est difficile, Alain, c'est d'enlever le jugement. Impossible d'expliquer à des gens d'aujourd'hui que c'était normal.
16: C'est un code social.
7: La normalité, si tu fumais ta cigarette tranquille, puis... Sais-tu quoi? C'est compliqué d'essayer dans ma tête de retrouver ceux qui fumaient vraiment parce qu'on portait pas attention. C'était normal.
17: En fait, si on veut, et ça dépend uniquement de nous, si on veut, on peut commencer, ça peut être le début de l'histoire normale du Québec. Est-ce que vous croyez qu'on est capable puis qu'on est prêt?
2: Évidemment, si on pense aux héros du Québec qui fumaient beaucoup, le nom de René Lévesque vient tout de suite à l'esprit. Parce qu'à l'époque, la politique aussi se faisait dans un nuage de boucanes. J'ai couvert René Lévesque comme jeune journaliste pendant la campagne électorale de 1981, après la défaite du premier référendum. On se souvient tous de son aisance au micro. Mais moi, ce qui m'avait frappé à l'époque, c'était qu'avant de prendre la parole, on le voyait griffonner quelques notes directement sur son paquet de cigarettes. Et c'est tout ce qu'il avait besoin pour ses discours.
17: J'ai jamais pensé que je pouvais être aussi fier d'être Québécois que ce soir.
2: Je le vois encore le soir de la première victoire du Parti québécois en 1976. Micro à la main, mais aussi une cigarette qui brûlait entre ses doigts. Mais dans d'autres contextes aussi. Certains se souviennent de lui plutôt avec la main derrière le dos.
18: C'était vraiment une posture très, très, très, très fréquente. C'est-à-dire, il avait sa cigarette dans le dos pour faire des entrevues à la radio, à la télé ou en fait... Il ne lâchait pas la cigarette, là. Il reprenait la cigarette quand les lumières s'éteignaient.
2: Louise Arel, députée péquiste pendant près de 30 ans, de 1981 à 2008. Elle a occupé aussi plusieurs postes de ministre. Elle aussi ex-fumeuse.
18: Je lisais et je fumais.
2: Les deux allaient ensemble.
18: Les deux allaient ensemble.
2: Plus que le café avec la cigarette, vous, c'était le livre et la cigarette.
18: C'était le livre et la cigarette.
2: Donc, c'était le côté un peu... intello français, la fumeuse sur les barricades. C'est tout ça? Il y avait-tu de ça un peu?
18: Sûrement. Ouais. Sûrement. Moi, j'ai vu à l'Assemblée nationale, quand j'arrive en 81, je ne sais pas s'il y a si longtemps, mon siège à l'Assemblée nationale, il y a un petit cendrier qui est accroché après le fauteuil dans lequel on s'assoit. Et les gens fument, sauf lorsque le président de l'Assemblée entre, là, tout le monde doit éteindre. Ah, c'est la règle.
15: Donc, les gens fumaient dans l'Assemblée
18: nationale. Dans le salon bleu. Et après, parce que ça fumait dans les commissions parlementaires. Moi, pendant des années, c'était d'usage courant de faire une tournée de cigarettes en commission parlementaire. Ça, c'était la tournée de cigarettes. C'était par gentillesse que si, par exemple, on voulait une bonne atmosphère puis pas trop de confrontation gouvernement-opposition, ben souvent, il y allait y avoir un député qui offrait des cigarettes, qui faisait une tournée de cigarettes. Pour vrai, bien wow. sûr. Mais ce geste-là, en commission parlementaire, prenait une tournure « on va bien s'entendre ».
15: Ce qui est marquant, c'est pas d'apprendre que ça fumait partout à l'Assemblée nationale, ou encore que nos premiers ministres eux-mêmes s'allumaient une cigarette entre deux débats. C'est que la cigarette, ça pouvait être aussi un signe de pouvoir, et pour plusieurs, une marque d'émancipation.
19: À votre époque, il n'y avait pas de ça un peu pour les femmes, donc vous êtes du mouvement féministe. Oui. Fumer pour les femmes.
18: Un geste d'affirmation.
19: C'était ça?
18: Oui. Jeune adulte, il y avait un geste d'affirmation comme femme de fumer.
19: C'était de montrer que nous, les femmes, on peut fumer comme les gars? Ou...
18: C'est ça. Nous, finalement...
19: On peut être dans les mêmes réunions.
18: Il n'y a pas de droits qui nous sont interdits. Oubliez pas, c'était les hommes qui fumaient. Dans les lieux un peu huppés, là, il y avait des salons réservés pour les fumeurs. Je ne pense pas qu'une seule femme s'y présentait, sauf exception. Donc, c'était très, très associé, finalement, au masculin. C'était un marqueur de la masculinité.
19: Pendant longtemps.
18: Oui. Comme conduire une voiture en Arabie Saoudite, là. Hein? Les femmes veulent conduire une voiture en Arabie Saoudite. C'est comme un marqueur de leur affranchissement, de leur libération. La cigarette avait ça, espèce de rôle-là dans le passé.
20: C'était comme nouveau pour les filles. C'était comme une nouvelle permission.
15: France Castel.
20: Tu sais, c'est les femmes qui buvaient de la bière, c'était pas des bonnes femmes. Mais tout à coup, les filles se sont mises à fumer des cigarettes. Et c'était pas juste des prostituées. Alors c'est devenu comme un peu, pour les rebelles, là, c'est devenu comme a must. Il fallait fumer si tu voulais être une femme, là, et pas dépendante d'un mari, puis de, tu sais, ça faisait partie presque d'une démarche d'autonomie et féministe.
19: Ah, vraiment, ouais.
20: C'est fou, hein? Oui. Au mieux, j'aurais fumé même du cigare.
19: Vous aviez des cigarettes de gars.
20: Oui, des cigarettes de gars. Des,
19: fumiez quoi?
20: Des sportsmen, des cravenés, des gitanes, on a fait le tour.
19: Vous avez fumé des
20: cravenés, des players. C'était un statement. Moi, je fumais pour défier quelque chose.
6: Ça me donne le coup d'en fumer.
20: T'as vu, hein? Allez, on prend un break, on va fumer.
19: Moi, si j'y touche, je retombe dedans.
20: Ah, mais c'est ça.
19: Ça, je suis convaincu de ça.
20: La plupart des fumeurs, c'est sûr.
19: C'était bon en chien, en
20: plus. C'était bon. Il
19: y a qu'un café le matin.
20: Un café
19: le matin.
20: Arrête, là, tu me donnes le coup.
19: Non, mais il y avait quelque chose de...
20: Ben oui. Non, puis après l'amour.
19: Ah ouais, vraiment, ouais.
20: Ah oui, vraiment.
19: Avec le cendrier sur la poitrine.
20: Oh, fuck le cendrier.
15: Pendant l'âge d'or de la cigarette, fumer, c'était pas juste toléré, c'était glorifié. Nos héros fumaient, nos artistes, nos politiciens, nos intellectuels, même nos sportifs. Pas un ou deux, tous ou presque. Mais ça a eu un prix. En musique, Jacques Brel, Johnny Hallyday, Gilbert Bécaud, George Harrison, Nat King Cole, Duke Ellington, tous morts de maladies liées au tabac. Au cinéma, Humphrey Bogart. À la télévision, Lucille Ball de la série I Love Lucy. En littérature, Paul Auster. Même quatre des acteurs qui ont incarné le fameux cowboy Marlboro dans les publicités de la marque, tous morts, eux aussi, du tabac. Chez nous, Guy Lafleur, Mike Bossy, Pierre Bourgault, emporté par le cancer du poumon. C'est quand même frappant. On parle pas ici de cas isolés,
10: On parle des grands parmi les grands, des gens au sommet de leur art, morts à cause de la cigarette, et qui ont malheureusement incité la population à fumer comme eux. Selon l'Organisation mondiale de la santé, il y a 100 millions de personnes qui sont mortes du tabagisme au 20e siècle. 100 millions. Morts dans ce que l'historien américain Robert Proctor a qualifié d'Holocauste doré. Pourtant, pour la majorité de ce 20e siècle, les cigarettiers, eux, ont nié à répétition que leurs produits causaient le cancer.
20: Ils savaient, c'est sûr.
10: Colette Savard, membre des recours collectifs Blais et les Tourneaux.
20: C'est sûr, parce qu'il y a eu trop de morts, trop de maladies. Tu sais, c'est des meurtriers, ça.
10: Ah ouais?
20: Ben, pour l'argent, oui. Tu sais, c'est... Moi, en tout cas, c'est des meurtriers.
10: Ce que Colette dit, ce qu'elle ressent, c'est aussi ce que partagent bien d'autres membres du recours. Des gens qui se sont sentis trompés par l'industrie du tabac, qui ont l'impression qu'on leur a menti, qu'on les a lésés. C'est à ça qu'on va s'attarder dans les prochains épisodes, les allégations qui sont au cœur du litige contre les cigarettiers. Ici Anna Gravel, merci d'avoir été là. On se retrouve au prochain épisode.
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21: Prison d'Alcatraz, baie de San Francisco, en Californie. Joseph Bowers est détenu depuis un peu plus d'une année et demie après avoir été condamné à 25 ans de prison pour un vol de courrier postal. Il fait partie des tout premiers prisonniers à avoir rejoint l'île devenue une prison fédérale. Identifié sous le numéro AZ-210, Joseph Bowers est affecté à l'incinération des déchets où il travaille dans l'une des cours battues par les vents en ce mois d'avril 1936. En fin de matinée, alors que le signal du retour en cellule est donné par les gardes, Bowers se précipite vers la clôture d'enceinte qu'il commence à escalader. Ignorant les cris des gardiens qui lui ordonnent de descendre, il parvient au sommet du grillage haut de plus de 4 mètres lorsqu'il est touché en pleine tête par une balle tirée par un gardien. Lorsque son corps chute lourdement sur les rochers de l'autre côté de la clôture, du côté de la liberté, Joseph Bowers est probablement déjà mort. C'est la toute première tentative d'évasion de la célèbre prison d'Alcatraz le 27 avril 1936. Mais ce ne sera pas la dernière. Au cours des 26 années qui suivent, 14 tentatives d'évasion ont lieu. Selon les autorités de la prison, elles ont toutes échoué. Sur les 36 détenus ayant tenté de prendre le large, 23 ont été capturés vivants. 6 hommes ont été tués par balles. 2 hommes ont été découverts noyés dans les eaux froides de la baie et 5 autres sont enfin répertoriés comme disparus ou présumés noyés. Car si l'on en croit la légende, on ne s'échappe pas vivant d'Alcatraz. Mais est-ce vraiment exact? Peut-on être absolument certain qu'aucun détenu n'est jamais parvenu à quitter l'île vivant? Je suis Stéphane Berthomer et je vous raconte les histoires les plus incroyables et insolites du monde criminel. Dans cet épisode, nous allons découvrir comment un coup patiemment planifié et minutieusement exécuté a peut-être permis à une poignée de détenus de réussir ce qu'aucun autre avant eux n'avait pu réaliser, s'évader d'Alcatraz.

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Le Rocher. C'est ainsi qu'on surnomme l'île qui abrite la prison dans laquelle sont incarcérés ceux qui font partie des plus féroces criminels des États-Unis. C'est un roc de pierre situé non loin du tout aussi célèbre pont, le Golden Gate, au beau milieu de la baie de San Francisco en Californie. L'île, qui a une superficie d'à peu près 9 hectares, soit une douzaine de terrains de soccer, n'a longtemps été occupée que par des pélicans, d'où le nom que lui ont donné les Espagnols en la découvrant, Isla de los Alcatraces, qui est devenue Alcatraz lorsque les États-Unis en ont pris possession. Prison militaire dans un premier temps, elle ne devient une prison fédérale qu'en 1934. Plusieurs bâtiments ont été construits sur l'île, mais le plus important est celui situé en son centre, car c'est le bâtiment dans lequel sont enfermés les détenus. Composé d'un étage et d'un sous-sol, il comprend 336 cellules individuelles qui mesurent 1,5 m sur 3 m. Les cellules sont séparées en deux rangées par un couloir central surnommé Broadway. Plus de 150 gardes surveillent les 250 à 300 détenus qui s'y trouvent, les criminels les plus redoutables du pays, comme le tristement célèbre Al Capone. À cause de sa situation au milieu des eaux qu'on dit infestées de requins et de sa construction en béton armé, la prison est considérée comme l'une des plus sûres des États-Unis. Alcatraz était ainsi le dernier recours pour incarcérer les multirécidivistes de l'évasion. C'est au cœur de cette forteresse construite sur les eaux qu'en 1961, un groupe de détenus fomente l'un des plans les plus ambitieux jamais mis en œuvre au sein de cette prison de haute sécurité. Clarence Anglin, John William Anglin, Franklin Morris et Alan West sont les auteurs de cet audacieux projet. Ils se sont rencontrés quelques années plus tôt au pénitencier d'Atlanta et ont tous été transférés à Alcatraz du fait de leur goût prononcé pour les évasions. Les frères Anglin et Frank Morris ont plusieurs braquages de banque à leur actif, tandis que Alan West est spécialisé dans le vol de voitures. Ce sont des criminels astucieux et qui ne manquent pas de courage. Ils ont tous une trentaine d'années et n'ont manifestement pas l'intention de terminer leur vie au pénitencier. Leur plan d'évasion repose sur trois axes précis. Faire diversion pour que les gardes les croient en train de dormir le plus longtemps possible, s'enfuir par un tunnel creusé dans les murs et utiliser un radeau pour traverser la baie de San Francisco. Bien que leurs cellules soient contiguës les unes aux autres, les hommes ne peuvent se parler de leur projet durant la journée et ils doivent attendre de se retrouver à la cantine pour discuter de cette évasion. Les préparatifs débutent en 1961, date à laquelle les hommes commencent à fabriquer de fausses têtes pour tromper les gardiens sur leur présence dans les cellules après leur départ. Ces têtes sont fabriquées avec un mélange fait maison de savon et de papier toilette qu'ils recouvrent de véritables cheveux récupérés au salon de coiffure où Clarence Anglin est affecté. La teinte de la peau est réalisée grâce au matériel de peinture fourni aux détenus pour les activités créatives. Dans le même temps, les criminels commencent à se constituer une trousse à outils avec du matériel volé dans les différents ateliers de la prison pour passer à la phase 2 du plan, trouver une issue. Au fond de chaque cellule, sous le lavabo, se trouve une petite grille d'aération que les prisonniers entreprennent patiemment de déceler, car il semble qu'un passage étroit se trouve en arrière de ces grilles. Comme les détenus ne quittent leur cellule que quelques heures par jour, ils peuvent creuser pendant une grande partie de la journée pour tenter de retirer les grilles. Parfois, Maurice profitait même de l'autorisation de jouer d'un instrument de musique pour couvrir les bruits de ses amis en jouant de l'accordéon. Cependant, le calme de la nuit les oblige à interrompre leur petit chantier. Lorsqu'ils parviennent enfin à retirer le béton autour des grilles, les hommes reproduisent de fausses grilles d'aération à base de carton provenant d'un classeur pour dissimuler leurs travaux. Et les criminels ne manquent pas d'ingéniosité. Un jour, tandis qu'il est chargé de réparer l'un des aspirateurs de la prison, Alan West découvre que la machine possède deux moteurs. Il en répare un
et subtilise le second pour construire une mini-perceuse. Mais ce dispositif se montre bruyant et peu efficace, et les criminels s'en tiennent finalement aux bons vieux outils manuels fabriqués de façon artisanale. Au bout de plusieurs mois de travaux quotidiens, les trous ainsi creusés dans chacune de leurs cellules leur permettent enfin d'atteindre un minuscule couloir de service, large de moins d'un mètre, qui longe tout le bloc des cellules. Et une nuit, l'un des hommes parvient enfin à s'y glisser pour s'assurer qu'il est possible de fuir par cette issue. Au bout du petit passage, il parvient à retirer un appareil de ventilation, grimpe au moyen d'un tuyau et atteint enfin le toit de la prison. De là, il étudie la meilleure façon de redescendre pour rejoindre le bord de l'île et se jeter à l'eau après avoir franchi des barbelés hauts de 4,5 mètres. Et ce sera en utilisant une gouttière qui descend tout droit vers la liberté. Les détenus exultent. Ils ont trouvé une voie vers la sortie. Pour survivre là où d'autres ont échoué, c'est-à-dire dans la traversée de la baie de San Francisco, ils doivent fabriquer un radeau assez résistant pour soutenir 4 hommes dans la force de l'âge. C'est la troisième et dernière partie du plan. Pour cela, ils récupèrent une cinquantaine d'imperméables qui habillent habituellement les détenus. Certains leur sont donnés, d'autres volés, tout comme la colle qui va servir à les assembler pour qu'ils puissent flotter une fois gonflés. Ils conçoivent ainsi un radeau de fortune long de plus de 4 mètres et large de près de 2 mètres et fabriquent des rames en bois. Le tout est caché dans le petit conduit derrière les cellules. Compte tenu des expériences malheureuses de leurs prédécesseurs qui se sont noyés dans la baie, chacun des fugitifs se fabrique son propre gilet de sauvetage. Tous savent que l'entreprise est risquée. Et surtout, il ne faut pas que les autres détenus soient au courant du plan, car il y a toujours un risque d'être dénoncé. Plus le temps passe, plus les préparatifs avancent et plus le risque est grand. Au début du mois de juin 1962, un an après le début des préparatifs, tout est prêt et tous les membres de l'équipe sont parvenus à creuser un trou assez large pour se glisser hors de leur cellule.

tous, sauf Alan West, qui a pris un peu de retard, mais qui pense être capable d'y parvenir dans les jours suivants. Car la date de l'évasion a été décidée, il s'agit du 11 juin. On imagine que cette journée a dû leur sembler interminable, car ils doivent attendre la nuit pour passer à l'action. À 21h30, juste après l'extinction des feux, les fugitifs placent leurs mannequins rudimentaires dans leur lit pour tromper les gardes. Un à un, ils se glissent dans l'ouverture qu'ils ont chacun pratiquée et cachent leur fuite au moyen de la fausse grille en carton. Mais Alan West n'a pas réussi à creuser suffisamment le trou autour de sa grille. Clarence Anglin tente de l'aider depuis le petit couloir de service, mais West ne parvient toujours pas à s'extraire de sa cellule. Ses complices sont contraints de l'abandonner derrière eux. Après s'être glissé dans le couloir de service et avoir grimpé le long du tuyau de 9 mètres pour atteindre le toit, les trois fugitifs traversent celui-ci sur une trentaine de mètres, évitant la lumière des projecteurs. Ils descendent ensuite un à un le long de la conduite d'eau, longue de 15 mètres. Après avoir franchi les clôtures de barbelés, ils atteignent enfin la rive nord de l'île et assemblent leur radeau de fortune. De son côté, après avoir creusé pendant des heures, Alan West parvient enfin à sortir de sa cellule et grimper sur le toit. Il est environ 2h du matin, mais il arrive trop tard car John et Clarence Anglin et Frank Morris ont déjà mis leur embarcation à l'eau et ont quitté l'île silencieusement. West rejoint sa cellule, le cœur lourd, en sachant que l'évasion sera découverte dès le lever du jour. Plus tard, certains prisonniers diront qu'ils l'ont entendu sangloter. À 7h du matin, lors de l'appel matinal, l'évasion est constatée et c'est le branle-bas de combat dans la prison. Comme c'est toujours le cas en pareille occasion, toutes les cellules sont fouillées à la recherche d'indices. Et rapidement, d'autres complices sont identifiés. June Stephens occupe une cellule placée juste au-dessus de celle de Maurice et des traces de creusement sont mises à jour dans l'un de ses murs. Il admet son rôle dans la tentative d'évasion et révèle que Frank Morris, qui semble décidément être le meneur de cette affaire, lui a demandé de se retirer car sa participation risquait de compromettre le plan d'évasion. En effet, comme sa cellule se trouve en hauteur par rapport à ses compagnons, il y avait un fort risque que des morceaux de ciment ne tombent aux étages inférieurs lorsqu'il creusait, ce qui aurait évidemment pu attirer l'attention des gardes ou d'un autre détenu. Mais surtout, et on voit alors combien Maurice et ses complices se sont montrés prudents, la configuration des cellules du haut rendait plus difficile la dissimulation des travaux de creusement autour des grilles d'aération. Mais Stephens n'est pas le seul à devoir avouer sa participation au plan. Des traces suspectes ont également été trouvées autour de la grille de ventilation à l'intérieur de la cellule d'un certain Robert L. Williams qui purgeait une longue peine pour meurtre. Williams a nié toute participation à la tentative de fuite, mais un autre détenu a révélé qu'il était proche des évadés et qu'il avait aidé à cacher certains éléments utilisés ensuite lors des travaux d'évasion. Quant à Alan West, le détenu qui a dû regagner sa cellule tandis que ses compagnons prenaient le large, non seulement il reconnaît avoir tenté de s'évader, mais il livre de nombreuses explications aux gardes sur la façon dont le projet a été mené, probablement en échange d'une certaine clémence. Il explique que les hommes avaient prévu de se rendre à Angel Island, une île située dans la direction opposée de San Francisco, à quelques kilomètres du pénitencier. Selon le plan initial, ils devaient se reposer sur l'île un moment, puis rejoindre le continent en traversant un petit détroit large d'un kilomètre tout au plus. En séparant en deux parties le trajet à parcourir dans les eaux infestées de requins, les fugitifs espéraient ainsi se donner plus de chances de réussir. Et ensuite, une fois sur la terre ferme, ils devaient dérober une voiture et se trouver des vêtements en volant un magasin. Lorsque les gardes découvrent ces informations, des chiens sont amenés pour essayer de trouver la trace des fugitifs et ils pointent en effet en direction d'Angel Island.
Bientôt, des affaires personnelles sont trouvées dans un sac imperméable, ainsi qu'une pagaie de bois à proximité de l'île en question, laissant penser que les hommes ont peut-être pu la rejoindre. Des moyens énormes seront mis à contribution pour retrouver les fugitifs. Des bateaux sont réquisitionnés et même des avions. Un mois après l'évasion, en juillet 1962, un corps est signalé flottant dans la baie, mais il n'a pu être récupéré. Malgré les nombreuses recherches, aucun autre indice ne sera retrouvé. Et rapidement, les autorités affirment que les hommes se sont noyés. Cette déclaration s'appuie sur le fait que, contrairement au plan décrit par Allen West, aucun vol de véhicule ou cambriolage d'un magasin de vêtements n'a été signalé dans les jours suivant l'évasion. Des conclusions qui semblent toutefois un peu minces quand on constate à quel point les hommes étaient organisés pour mener à bien cette évasion. Bien entendu, les autorités ont intérêt à considérer que les hommes se sont noyés au lieu de reconnaître qu'ils ont réussi cette audacieuse escapade. Car il faut éviter d'entamer la réputation de la prison. On maintient le mot d'ordre, on ne s'échappe pas vivant d'Alcatraz. Bien que les autorités évoquent la mort des fugitifs, le FBI est chargé de l'enquête sur cette évasion. Le dossier, rendu public des années plus tard, compte des milliers de pages dont une grande partie est caviardée, en particulier pour cacher le nom du quatrième complice, Allen West. Voilà qui confirme qu'il a collaboré avec les autorités. D'ailleurs, West n'a jamais été inculpé pour avoir tenté de s'évader d'Alcatraz. L'enquête du FBI s'est poursuivie pendant 17 années, jusqu'à son classement le 31 décembre 1979. On aurait pu penser que l'affaire s'arrêterait là, mais c'était sans compter sur un rebondissement plutôt inattendu. En 2013, plus d'un demi-siècle après l'évasion, les autorités reçoivent une lettre assez mystérieuse. Elle est signée John Anglin, l'un des deux frères qui s'est échappé. Et voici son contenu. Je m'appelle John Anglin. Je me suis évadé d'Alcatraz en juin 1962 avec mon frère Clarence et Frank Morris. J'ai 83 ans et je suis en mauvaise posture. J'ai un cancer. Oui, nous avons tous réussi cette nuit-là, mais de justesse. Si vous annoncez à la télévision qu'on me promettra d'aller en prison pendant un an maximum et de recevoir des soins médicaux, je vous répondrai pour vous faire savoir exactement où je suis. Ceci n'est pas une blague. Évidemment, l'enquête est immédiatement rouverte et le FBI est à nouveau saisi du dossier. Mais après un examen graphologique du courrier, des empreintes digitales et de l'ADN de la lettre, les enquêteurs concluent que John Anglin n'en est pas l'expéditeur. L'auteur de la lettre donne pourtant des informations précises en disant qu'il a passé de nombreuses années dans la ville de Seattle après son évasion d'Alcatraz et qu'il vit actuellement dans le sud de la Californie. Et petit à petit, les langues se délient. Des neveux disent avoir reçu des cartes de Noël signées des deux frères. Toujours selon la famille, la mère de John et Clarence Anglin aurait reçu des fleurs à l'occasion de chaque fête des mères. On évoque aussi la présence de deux inconnus lors de ses funérailles. Autant de faits qui conduisent à se demander si les autorités n'ont pas tout simplement refusé d'admettre que des hommes étaient finalement parvenus à quitter la fameuse prison d'Alcatraz. Car plusieurs autres éléments semblent aller dans le sens de cette hypothèse. En 2003, l'émission américaine Chasseurs de mythes a tenté de reconstituer l'évasion d'Alcatraz dans des conditions similaires à celles des frères Anglin et Frank Morris. L'essentiel de ce test consistait à reproduire le canot fabriqué par les évadés et à tenter la traversée dans les mêmes conditions de marée et de courant. Mais au lieu d'arriver à Angel Island, les faux évadés arrivèrent à Marine Headlands, à l'opposé du pont Golden Gate. Cependant, l'expérience a prouvé tout de même que cette évasion était possible. Et dans cette même émission, un historien expose une théorie peu connue. Plutôt que de tenter de ramer directement vers la côte, les hommes auraient pu faire le tour de l'île d'Alcatraz à pied pour se rapprocher de l'embarcadère. Ils auraient alors pu arrimer leur radeau à un bateau qui quittait l'île vers minuit et se faire tirer en direction de la côte. Deux éléments apportent de l'eau au moulin de cette hypothèse. Un câble a bien été volé sur le quai
et un garde aurait confirmé au FBI la présence

soir-là du bateau qui s'est arrêté à quai pendant une quinzaine de minutes. Le FBI a cependant écarté ce témoignage. Malgré les doutes, ce mystère ne sera jamais résolu et chacun peut rester avec l'idée que ces hommes se sont noyés ou qu'ils sont parvenus à accomplir cette audacieuse évasion.

Le pénitencier d'Alcatraz a fermé ses portes en 1963. Selon les autorités fédérales, la raison officielle est qu'il coûtait jusqu'à 3 fois plus cher que d'autres prisons à entretenir. Mais il se raconte aussi que l'évasion de Maurice et des frères Anglin, l'année précédente, aurait en fait révélé les faiblesses du bâtiment, dont les murs avaient subi une érosion précoce à cause de l'humidité marine. C'est là tout le paradoxe d'Alcatraz. Le caractère insulaire de cette prison atypique, qui a fait sa force pendant des années, serait devenu son talon d'Achille. Et c'est cette faiblesse structurelle qui permet peut-être aujourd'hui de croire qu'il a été possible à 3 hommes bien préparés de s'échapper vivants d'Alcatraz. Merci d'avoir écouté Redoutable. Je suis Stéphane Berthomet. J'ai créé, scénarisé et j'anime cette série qui est réalisée par Philippe Marois. 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

0: discute avec Sophie-André Blondin et bien sûr l'incontournable Pierre Brassard est là pour vous.
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0: Ici Madeleine Blais-Morin. À ça nous regarde ce soir.
1: President Xi and I have forged a truly great friendship.
0: Tapis rouge et déclaration d'amitié. À Washington, les présidents américains et chinois se présentent comme des partenaires et non des rivaux. Qu'est-ce qui ressort de la rencontre au sommet entre ces deux grandes puissances? Aussi à l'émission, le Canada doit-il être prêt à une invasion américaine?
2: Le Canada, le militaire, les forces armées canadiennes ont une responsabilité.
0: Pourquoi Mark Carney l'a-t-il évoqué dans une entrevue au New York Times? Et plus tard, le Québec a soif.
3: Les légumes pour produire, ça prend d'eau.
0: Et à certains endroits, l'eau commence à manquer.
4: Toutes les gens qui veulent se creuser un puits sont obligés d'aller plus creux.
0: Comment se partager une ressource essentielle, mais pas inépuisable?
4: Présentement, c'est encore un peu le Far West.
0: Bon jeudi soir à tous. On commence l'émission ce soir à Washington, où le tapis rouge a été déroulé pour le président chinois. C'était la première visite de Xi Jinping à la Maison-Blanche depuis plus de 10 ans. Au moment où les États-Unis et la Chine se livrent une compétition sur le développement de l'IA et où les relations commerciales ne sont pas encore revenues au beau fixe. Mais aujourd'hui, Donald Trump et Xi Jinping ont surtout mis l'accent sur leurs points communs. Pour comprendre pourquoi, je retrouve notre correspondante à Washington, Manon Globinski. Bonsoir Manon.
5: Bonsoir.
0: Qu'est-ce qui ressort de cette rencontre au sommet?

0: Ben, écoutez, au bout de quoi 2 heures de rencontre, là, d'abord en tête-à-tête et ensuite sur une formule élargie, il n'y a pas eu de communiqué officiel. Alors, il faut se fier à ce que des sources ont confié à l'agence officielle Chine Nouvelle. En privé, le président Xi aurait demandé aux États-Unis de rapidement régler leurs différends avec l'Iran, puisque la Chine, qui est quand même proche de l'Iran, en subit les contre-coups économiques. Puis, il a incité les États-Unis à la prudence sur la question de la dépendance de Taïwan. Ça, on sait que le président Xi avait aussi frappé sur ce clou lors de la visite officielle de Donald Trump en Chine en mai. Monsieur Trump donnant même l'impression qu'il réfléchissait là, au prochain gros envoi d'armes américaines à l'île, qui vaut quand même 14 milliards de dollars et qui est toujours en suspens. Ou peut-être qu'il le retenait comme monnaie d'échange, a-t-on laissé entendre autour de M. Trump là, pour obtenir quelque chose du président Xi. Mais pour le moment, les résultats donnent pas l'impression qu'il s'est négocié grand-chose. Le président Xi, très subtilement, a fait comprendre que ce qu'il veut le plus, c'est la stabilité. Il doit y avoir une saine rivalité entre nous, mais qui n'a pas à être encadrée. C'est peut-être une course, mais pas un combat où il y a un gagnant et un perdant, a-t-il dit. Et un domaine où ils sont pas au diapason, ben c'est l'encadrement de l'intelligence artificielle. Le président Xi reconnaît que les deux puissances peuvent et doivent gérer l'intelligence artificielle, qui sera toujours sous contrôle humain, dit-il. Monsieur Trump, vous le savez, refuse cet encadrement, tout encadrement en fait.
1: Oui. Alors là, je parlais du tapis rouge, Manon. Il y aura aussi ce soir un souper officiel. Donald Trump sort le grand jeu hein, pour recevoir son invité. Pourquoi c'est si important pour lui?
0: Ben, peut-être, bon, d'une part, il n'a pas beaucoup de succès à l'international. Pensez à son discours plus tôt cette semaine à l'Assemblée générale de l'ONU. Les tarifs, c'est un problème pour lui. D'ailleurs, on a réussi à écarter un gros irritant là, tout juste avant la rencontre, en prolongeant la trêve commerciale entre la Chine et les États-Unis de 2 mois, du 10 novembre au 10 janvier. Mais 2 mois, c'est quand même pas beaucoup. Cette visite, elle est dénoncée ici même aux États-Unis par pas seulement des démocrates, mais des républicains. Je vais vous faire entendre le leader de la minorité démocrate au Sénat, le sénateur Chuck Schumer.
2: Le traitement complaisant de Trump envers le Parti communiste chinois est flagrant cette semaine lors de la visite de Xi Jinping. Alors qu'il était à peine arrivé hier, l'administration Trump annonçait déjà la prolongation de ses mesures d'allègement commercial envers la Chine pour 2 mois supplémentaires. Trump ferait mieux d'appliquer cette trêve commerciale au Canada plutôt que de l'accorder à la Chine et à son régime autoritaire.
0: Voilà, c'est bon de savoir qu'il y en a qui pensent au Canada dans tout ça. Mais l'autre chose que Chuck Schumer soulignait, c'est que Donald Trump a une attirance innée, selon lui, pour les dictateurs. Là, c'est plus fort que lui de démontrer son amitié, sa proximité avec ces gens.
1: Oui, alors ça explique peut-être en partie les grands honneurs réservés à Xi Jinping. On se demandait, Manon, si on verrait les images, si on entendrait le son avec tout cet affrontement avec des médias américains. Bon, finalement, là, est-ce qu'on est arrivé à la fin de l'histoire, à la fin de ce bras de fer avec CNN, Politico, NMS Now?
0: Oui, on a une injonction temporaire en ce moment. Hein. Ils ont obtenu que leurs accréditations soient rétablies. Pour le moment, on va entendre la cause sur le fond là, au cours des 14 prochains jours. Mais ce matin, quand ils ont essayé d'entrer à la Maison-Blanche, on leur a refusé l'accès. Ça a pris jusqu'à autour de 13 heures là, aujourd'hui avant qu'on rétablisse l'accès. Donc, les images qu'on a eues aujourd'hui, ce ne sont que les images de la Maison-Blanche diffusées par certaines agences de presse. Et pendant le tête-à-tête dans le bureau ovale entre M. Trump et Xi Jinping, apparemment M. Trump a professé son admiration pour les journalistes chinois qui se comportent tellement bien. Je ne sais pas s'il sait qu'il n'y a pas de presse libre en Chine.
1: Bon, il va falloir le lui rappeler. Manon, en terminant, un mot sur les manifestations qui ont eu lieu durant la visite. Qui manifestait au juste?
0: Oui, beaucoup de manifestations devant la Maison-Blanche, bien sûr, devant le Capitole, devant l'ambassade chinoise. Beaucoup de ces manifestants scandaient « Libérer le Tibet » et « S'y rentre chez toi ». Et c'est d'ailleurs pas fini, là, sous nos fenêtres, on les entend encore beaucoup. Vous l'avez dit, il y a un banquet ce soir et puis d'autres activités demain matin.
1: Manon Glowinski à Washington, merci beaucoup.
0: Au revoir.
1: Au revoir.

0: Canada, le 51e État américain.
1: Ouais.
0: On en a tellement parlé, mais là, de constater que à quel point Mark Carney a pris la menace au sérieux, ça a fait beaucoup parler aujourd'hui.
1: Oui, c'est vraiment particulier. Est-ce que le Canada a étudié des scénarios de réponse à une possible intervention des forces américaines en sol canadien? Je vous aurais posé cette question-là il y a quelques années, j'aurais trouvé ça particulièrement bizarre. Il semble qu'aujourd'hui, ça soit quelque chose de plausible et que le premier ministre l'ait fait, même s'il s'agissait d'un risque exceptionnel. Peu probable, a-t-il dit, mais dans le contexte du discours du président Trump sur l'idée de faire du Canada le 51e État, ne pas avoir fait ce travail de préparation aurait été irresponsable, a dit Mark Carney. C'est ainsi qu'il a répondu à une question du groupe de journalistes du New York Times qui l'a rencontré dans le cadre de sa visite de la métropole américaine où il était pour l'Assemblée générale de l'ONU. Je pense que vous avez une responsabilité, a-t-il dit, lorsque vous occupez ce type de fonction, d'évaluer la probabilité d'événements extrêmes. Réactions à Ottawa aujourd'hui, elles sont nombreuses. Vous allez entendre Xavier Barsalou-Duval, député du Bloc québécois, Charles Souza, député du Parti libéral, mais d'abord le ministre de la Défense, David McGuinty.
2: Évidemment, le Canada, le militaire, les forces armées canadiennes ont une responsabilité de faire des analyses approfondies dans tous les domaines.
3: En même temps, je le comprends aussi de demander des recherches puis du travail qui est fait sur tous les scénarios hypothétiques probables. Après ça, ça veut pas dire que c'est le dossier le plus haut sur la pile, là. Je présume que c'est pas mal d'un dernier en dessous.
4: Those in the military are working very closely together. If there's an economic threat, I don't think there's a military threat.
1: Les militaires travaillent en étroite collaboration, dit Charles Souza. S'il y a une menace économique, peut-être pas une menace militaire.
0: C'est pas la première fois, Daniel, que ce genre de scénario est évoqué à Ottawa.
1: Non, en janvier dernier, mes collègues du Globe and Mail révélaient que les forces canadiennes avaient modélisé une hypothétique invasion militaire américaine. La réponse potentielle qui, selon les sources du quotidien, incluait des tactiques semblables à celles employées contre la Russie et contre les forces dirigées par les États-Unis en Afghanistan. Des tactiques un peu de guérilla urbaine. Il s'agissait d'un cadre conceptuel et théorique et non d'un plan militaire qui aurait représenté une directive concrète et détaillée pour l'exécution d'opérations. À l'époque, on estimait, un peu comme aujourd'hui, qu'il était peu probable que l'administration Trump ordonne une invasion du Canada. D'ailleurs, le mois dernier, dans le cadre d'une conférence militaire sur la côte ouest, il y a l'amiral américain Samuel John Paparo Jr., commandant du commandement des forces américaines du Pacifique, qui s'est fait demander s'il existait un plan pour intervenir contre le Canada. Je vous invite à l'écouter.
5: I find that scenario to be absolutely and utterly preposterous.
1: Je trouve ce scénario absolument et totalement absurde, a-t-il répondu. Le Canada est un allié proche. Me demanderiez-vous aussi, s'il vous plaît, quels sont mes plans d'attaque contre les Martiens, a-t-il répondu un peu à la blague.
0: Bon, le premier ministre a aussi évoqué dans l'entrevue, Daniel, l'importance de se défaire de la dépendance du Canada envers les États-Unis.
1: Oui, ben voilà, parce que dans la même entrevue qui a été visiblement très longue et qui va faire l'objet de quelques papiers dans le New York Times, le premier ministre évoque l'importance pour le Canada de se défaire de cette dépendance envers les États-Unis. Il donne l'exemple du réseau Starlink qui fournit de l'Internet à haute vitesse par satellite, réseau qui est propriété d'Elon Musk, un proche de Donald Trump. Il parle aussi de considérer des alternatives au jet F-35. Sans être spécifique, il parle de sélectionner peut-être des avions de chasse qui seraient plus adapté au Grand Nord canadien, ça pourrait inclure le fameux Gripen de la suédoise Saab. Maintenant, à quel point ce discours fait avancer la cause canadienne? Pas énormément, pensent certains, qui se demandent pourquoi le premier ministre a abordé la chose aussi candidement. Justin Massy, qui est professeur de sciences politiques à l'UQAM et directeur du réseau d'analyse stratégique, est l'un de ceux-là, on l'écoute.
6: Je ne vois absolument pas pourquoi il le dit. Est-ce que c'est la naïveté ou le manque d'expérience de quelqu'un qui n'est pas un politicien, qui n'est peut-être pas habitué, qui le dit franchement ce qu'il s'est passé, mais qui n'aurait peut-être pas dû le dire publiquement, ça reste une hypothèse.
1: Beaucoup de conversations donc aujourd'hui sur la colline à Ottawa pour un scénario qui, somme toute, semble plutôt peu plausible. On verra pour la suite. Monsieur Carney n'a pas eu l'occasion de commenter. Lui qui était de retour de New York aujourd'hui et à la période de questions n'a pas commenté la chose directement. Autre élément intéressant qui a été soulevé dans l'article, Monsieur Carney ouvre la porte à briguer un second mandat. C'est la première fois qu'on l'entend aussi clairement. Lui qui laisse entendre que cette décision-là n'est pas pour aujourd'hui, mais que s'il se rend compte qu'il reste encore du travail à faire, ça fera partie de la réflexion.
0: Bon, les élections sont pas pour maintenant, ça c'est sûr. Et Daniel, merci d'avoir remis là ce scénario en perspective, comme quoi c'est pas nécessairement un scénario qu'on compte déployer.

0: février, loin de là.
1: On l'espère.
0: Daniel Thibault, merci beaucoup.
1: Allez, au revoir.
0: Au revoir.
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0: On va revenir sur cette fusillade survenue dans la nuit de dimanche à lundi près de la synagogue Sons of Jacob à Belleville en Ontario. Les autorités ont fait le point aujourd'hui. Ils ont expliqué que la fusillade était selon eux une attaque dirigée contre la communauté juive. Ils disent avoir recueilli suffisamment de preuves pour établir les intentions du tireur. J'en parle avec ma collègue Catherine Brulotte à Toronto. Bonsoir Catherine.
3: Bonsoir.
0: Et les détails qu'on a appris aujourd'hui, Catherine, ils sont choquants.
3: Oui, d'abord, vous l'avez dit, le mobile du tireur s'est clarifié. Les policiers disent avoir obtenu des preuves physiques qui offrent des explications claires quant aux intentions antisémites du tireur. Ils n'ont pas voulu dévoiler pour l'instant de détails sur ces éléments de preuve-là, mais ils ont diffusé un enregistrement vidéo pris par un résident du quartier avec son téléphone cellulaire. Je tiens à vous avertir, l'enregistrement, il est choquant. Entendre le tireur crier « Tu vas mourir pour les Juifs » avant d'ouvrir le feu en direction du policier qui se trouvait à l'extérieur de la synagogue. Autre élément important, la découverte de munitions, de carburant aussi dans la voiture du tireur qui font dire au policier qu'il avait en fait l'intention de commettre des gestes encore plus graves. Le chef du service de police de Belleville, Murray Rudd.
4: He had the means, the mechanism and the motive to perpetrate a greater act. The only thing that stopped entry.
3: Il affirme qu'il avait l'intention, les ressources, le mobile pour commettre des gestes très graves qui ont été empêchés par la présence de policiers. Le tireur, je vous le rappelle, est mort après avoir été transporté à l'hôpital.
0: Oui, ce qu'on entend, Catherine, c'est effectivement extrêmement troublant. Là, j'ose même pas imaginer ce que la communauté, elle, doit traverser. Ça doit vraiment la secouer, là.
3: Le président de la synagogue Sons of Jacob, Norm Wedem, dit qu'il évite de s'imaginer ce qui aurait pu se passer. Il se trouvait, lui, à l'intérieur de la synagogue avec environ 25 fidèles. Il s'apprêtait à célébrer Yom Kippour, une des dates les plus importantes du calendrier juif. Et il y a certains des projectiles qui ont traversé la salle, fracassé des fenêtres, sans heureusement faire de blessés à l'intérieur. Le fait d'avoir un policier en poste à l'extérieur du lieu de culte lors des célébrations importantes, c'était devenu habituel depuis quelques années déjà. Une sécurité qui sera maintenant renforcée, c'est une nécessité qu'il qualifie de très regrettable.
5: It's pretty sad state of affairs that we have to have a tactical officer. I mean, do any churches have officers on Sunday mornings? Do Boston?
3: Nous ne voyons pas d'agent d'unité tactique devant les églises ni devant les mosquées, a-t-il dit. Pourquoi en avons-nous besoin devant les rassemblements juifs? On peut vraiment sentir la frustration. Et en terminant, Madeleine, on a aussi appris aujourd'hui que le policier qui a été blessé, Jeff Smith, il a été atteint, je vous le rappelle, par de nombreux projectiles. Il est toujours dans un état critique. Il aurait subi déjà des chirurgies. D'autres interventions seraient planifiées dans ce que les autorités qualifient d'une longue route vers un rétablissement pour lui.
0: Merci, Catherine.
3: Au revoir.
0: Au revoir.
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6: Que le fer, le minerai qui est extrait du Québec, puisse aussi être transformé en Ontario et que par la suite, ces exportations-là puissent aller ailleurs dans le monde.
0: Vous avez peut-être reconnu la ministre fédérale de l'Industrie, Mélanie Joly. C'était en juin dernier. En fait, depuis plus d'un an, le gouvernement Carney parle comme ça de transformer l'économie canadienne, de miser davantage sur la transformation des matières premières. Un livre blanc qui vient d'être publié par l'Agence fédérale Exportation et Développement Canada nous en apprend davantage sur la façon d'y parvenir. Philippe-Antoine, bonsoir.
7: Bonsoir, madame.
0: Ce que montre ce rapport, c'est que le Canada a perdu du terrain en matière industrielle ces dernières décennies, en fait.
7: Oui, voilà, le livre blanc d'exportation et développement Canada met une date, en fait, sur le début de ce déclin-là. À partir de 1996, la complexité économique du Canada s'oriente à la baisse. Mmh. Ce que ça veut dire, c'est que on produit moins de biens sophistiqués, des produits sophistiqués élaborés de manière concurrentielle. Et en trois décennies, le Canada a chuté du 17e rang mondial en matière de complexité économique au 35e rang. Pendant ce temps-là, la Corée du Sud a grimpé du 21e au 3e rang. Et ça a amputé de 3%

0: 5% la croissance du PIB réel par habitant au Canada en 10 ans. Pourquoi tout ça? Ben, entre autres parce qu'on a privilégié le marché américain. Stuart Bergman est économiste en chef et vice-président d'Exportation et Développement Canada.
1: C'est pas des mauvais choix, l'attraction naturelle du marché américain. Pour des décennies, c'était facile de faire des affaires aux États-Unis. Ce n'est pas plus le cas, n'est-ce pas? Avec les tarifs, les chocs économiques, il est essentiel alors que le Canada bâtisse sur ses produits de base vers une progression dans la chaîne de valeur menée par la transformation, le refinage et la production de matériaux de pointe, plutôt que de la simple exportation de matières premières.
2: Donc, Philippe-Antoine, il y avait la facilité du marché américain, mais il n'y avait pas que ça.
0: Il y a d'autres facteurs identifiés dans ce livre blanc. Le Canada n'a pas suffisamment soutenu ses champions mondiaux, les entreprises qui étaient à la fine pointe de l'innovation. Ensuite, on a misé sur des approches de libre concurrence, peut-être au détriment de la production nationale et des capacités industrielles du Canada. Pour l'économiste Derek Eaton, qui est d'un organisme qui s'appelle l'accélérateur de transition, le Canada a en fait négligé la mise en place d'une politique industrielle forte lorsqu'on a mis en place l'accord de libre-échange avec les États-Unis.
3: Peut-être avec la fin de la guerre froide, il y avait, dans les années 90, il y avait un optimisme peut-être excessif concernant l'importance de la libre-échange comme moteur de la compétitivité et la prospérité. Et donc, on a eu du mal à créer et surtout garder des champions canadiens qui montent dans la chaîne de valeur et qui participent aux marchés internationaux. Et on a eu du mal à créer des écosystèmes industriels dans des secteurs importants de point de vue de technologie avancée.
2: Et là, vous le disiez, ça fait 30 ans que ça dure, que le Canada glisse. Comment renverser la vapeur?
0: C'est qu'il faut pas seulement trouver de nouveaux marchés extérieurs pour exporter les mêmes produits à faible valeur ajoutée. Il faut plutôt miser sur la création de valeur. C'est ce qu'on lit dans ce rapport. On donne l'exemple des pois jaunes qui sont cultivés dans les prairies. Vendus comme tels, les pois jaunes rapportent 30 $ la tonne. Mm-hmm. Transformés en farine, ils rapportent 300 $ la tonne. Et si on en fait des pâtes alimentaires, 3000 $ la tonne. On comprend assez vite. Il faut donc identifier des secteurs industriels qui sont propices à cette montée en valeur, explique le vice-président de DC, Stuart Bergman.
1: Il ne s'agit pas de choisir au hasard des toutes nouvelles industries. Il s'agit d'abord de se tourner vers des produits et des activités connexes, alors qui s'appuient sur des capacités que le Canada possède déjà, puis d'utiliser chaque étape pour ouvrir la voie à la prochaine occasion, n'est-ce pas? Alors, des secteurs comme les minéraux critiques, la défense, agroalimentaire, aéronautique.
2: Et ça fait longtemps qu'on en parle. Mm-hmm. Pourquoi ça marche pas?
0: Ben, le livre blanc de DC identifie certains problèmes, notamment dans le domaine de l'innovation. Dans d'autres pays comme l'Allemagne, il y a des instituts qui font le pont entre les chercheurs universitaires et les entreprises privées pour l'innovation. Ensuite, lorsque les entreprises innovantes d'ici ont besoin de capitaux pour aller plus loin dans leur développement, ben là, il y a peu d'investisseurs nationaux pour les soutenir, comme il y en a en Suède et au Danemark, par exemple. Les marchés financiers canadiens, on dit, sont moins tolérants au risque. Résultat, les entreprises technologiques se font souvent racheter par des Américains et avec elles, leur propriété intellectuelle. Bref, il faut une action coordonnée de tout ça. Et selon Derek Eaton, c'est un changement de cap important qui est proposé, mais le gouvernement Carney est sur la bonne voie selon lui.
3: Ce gouvernement reconnaît cette nécessité d'intégrer, avoir une approche plus intégrée avec la coordination de multiples volets à travers la commerce, le financement, l'innovation. On n'est pas là encore, mais je crois que c'est un développement, un signal vraiment important.
0: EDC dit que si le Canada arrive à redresser la barre et s'oriente vers des produits, des activités plus complexes, plus sophistiquées, eh bien, il pourrait ajouter près de 100 milliards de dollars à son produit intérieur brut d'ici la prochaine décennie.
2: Merci Philippe-Antoine.
0: Merci.
2: Au revoir. Restez à l'écoute plus tard à l'émission. Selon une étude, le super El Niño en cours pourrait provoquer plus de 450 000 décès supplémentaires dans le monde d'ici février. Comment des chercheurs sont-ils arrivés

0: Mais d'abord, le Québec détient environ 3% des réserves d'eau douce au monde. Donc, ça donne l'impression d'être beaucoup, d'en avoir à l'infini. Mais dans les faits, les problèmes d'accès à l'eau ont déjà commencé. Il y a plusieurs municipalités qui ont manqué d'eau dans les dernières années et d'autres en ont eu trop à cause des pluies abondantes causées par les changements climatiques. Industrie minière, consommation domestique, agriculture, on n'a pas de portrait clair de la quantité d'eau utilisée, ni des réserves d'eau dans la province, et l'enjeu ne semble pas prioritaire pour les partis politiques. Emma Guerrero-Dufour s'est rendue à Saint-Isidore de la Prairie, c'est en Montérégie, où l'enjeu du partage de la ressource, qui n'est pas inépuisable, soulève déjà de nombreuses questions. À Saint-Isidore de la Prairie, en Montérégie, la route traverse des kilomètres de champs, dont les fruits et légumes sont prêts à être récoltés. Les travailleurs mexicains ramassent des choux-fleurs à une vitesse impressionnante sur la terre de Marcel Desgroseilles.
1: On voit ici, c'est humide, c'est irrigué.
0: Le maraîcher d'expérience nous montre son système d'arrosage.
1: On va venir diriger l'eau directement entre les rangs de choux-fleurs ou de brocolis. C'est toujours dans l'idée de ne pas mouiller le feuillage à ce moment-là.
2: Au lieu d'envoyer des gros jets un peu partout, là, c'est plus ciblé.
1: C'est ciblé, exactement. C'est dirigé.
2: C'est ça la différence. Okay.
1: C'est ça. Toujours dans l'idée d'économiser de l'eau au maximum.
0: L'entreprise appelée Pure Délice produit des fruits et légumes biologiques vendus dans plusieurs grandes surfaces.
1: À trois reprises cette année, nous, on a vu les rivières pleines. L'eau refoulée, ce que dans un champ. On a des photos là, de ce qu'on a vu en juin. Là. C'est apocalyptique, pratiquement. Là. C'est, on voyait même plus le champ. Là. On voyait plus la culture. Là. C'était là.
0: Partout dans le monde, les agriculteurs sont parmi les premiers à vivre les effets de la crise climatique. Ils doivent s'adapter à la sécheresse comme à l'abondance d'eau. Pour ça, l'entreprise Pure Délice a fait creuser une douzaine d'étangs artificiels, environ de la taille d'une petite piscine municipale, qui servent à retenir l'eau pour les 200 hectares de champs cultivés.
1: Il y a deux façons qu'on va faire ce qu'on appelle le captage d'eau, soit par des puits, donc c'est des puits en forage dans le roc, entre en moyenne 100 à 300 pieds de profondeur, ou encore par le réseau de drainage. On a commencé, ça fait quelques années, c'est des gros réservoirs souterrains qui sont raccordés au réseau de drainage. Quand il y a une grosse pluie, donc l'eau s'en va au réservoir, puis par un système de flotte et de pompe, c'est transféré dans l'étang d'irrigation.
2: Okay.
1: Donc, quand il y a trop d'eau, on l'entrepose. Puis quand c'est sec, on va réutiliser cette eau-là pour des fins d'irrigation.
0: Le ministère de l'Agriculture a subventionné en partie l'installation d'un débitmètre afin de récolter des données sur la consommation d'eau qui est faite ici.
1: Évidemment, c'est nécessaire. On doit connaître notre consommation avant d'arriver à dire, ah ben, on pompe trop ou on irrigue trop.
0: Marcel Desgroseilles assure qu'il ne voit pas de différence dans le niveau de ses puits d'année en année. Pourtant, en Montérégie, l'état des nappes phréatiques en préoccupe certains.
3: Moi, je suis le maire de la municipalité de Saint-Isidore, Sylvain Payen. C'est une municipalité qui a 98% du territoire qui est agricole. Dans le fond, c'est la recharge des nappes phréatiques que je pense qui est le plus gros problème. C'est tous les gens qui veulent se creuser un puits sont obligés d'aller plus creux qu'on allait autrefois.
0: Même si le manque d'eau n'est pas encore criant dans sa municipalité, il a fait creuser un quatrième puits pour alimenter la petite portion de territoire de la ville qui est raccordée à un aqueduc.
3: Là, présentement, c'est encore un peu le Far West, si on veut. Fait que, tu sais, tout le monde fait ce qu'il veut. Dans le fond, c'est les ressources en eau. Faut juste s'assurer qu'on ait tout le temps. T'sais, si on fait rien aujourd'hui, ben ça va diminuer. Puis à un moment donné, tout le monde va vouloir la même eau que tu peux pas donner à tout le monde. Là. Fait qu'il faut prendre des décisions aujourd'hui, pas dans 5 ans, 10 ans, 20 ans, 30 ans.
0: Sylvain Payan a raison de s'inquiéter, selon l'hydrologue Florent Barbecot de l'UQAM, qui travaille spécifiquement sur les ressources hydriques de la Montérégie.
4: Si on regarde les températures depuis les années 80, la température moyenne a augmenté de 1,6 à 1,8 degrés à Montérégie, ce qui est beaucoup, c'est une valeur importante. Et puis, le deuxième facteur, c'est le changement de régime des précipitations. Donc, on a de plus en plus des périodes sèches qui durent longtemps, puis des périodes pluvieuses intenses. Et puis, surtout, ça nous inquiète parce que si les précipitations sont plus intenses, elles rechargent moins les nappes de souterraines.
0: Lors des pluies diluviennes, l'eau ruisselle en surface au lieu de s'infiltrer dans le sol,
2: Phénomène qui est aggravé par une surcharge de la demande.
5: En 2014, on parlait de une utilisation marquée de la ressource. Puis 10 ans plus tard, on dit qu'il y a une surconsommation de la ressource.
2: Le président de la Société de conservation et d'aménagement des bassins versants de la zone de Châteauguay, Daniel Pilon, alerte depuis des années sur la situation. Nous le rencontrons à Sainte-Martine, en bordure de la rivière Châteauguay, un milieu naturel qui héberge de nombreux oiseaux et un barrage.
5: On ne veut pas en venir à privilégier les usages. Parce que quand on va être rendu à un niveau, là, le problème va être entier. On va dire, bien là, on en donne aux agriculteurs avant d'en donner, ou on en donne aux urbains avant d'en donner. Je pense qu'il faut décider avant qu'est-ce qu'on peut faire pour éviter de se rendre à cette situation-là.
2: La Société de conservation, appuyée par plusieurs organismes et une douzaine de MRC de la Montérégie, réclame depuis juin la tenue d'un bureau d'audience publique sur l'environnement, dédié aux pénuries d'eau dans la région et ailleurs au Québec. Le ministère de l'Environnement soutient qu'à ce jour, aucun mandat n'a été formulé au BAP par l'actuel ministre de l'Environnement, Pascal Derry.
6: Pour ce qui est de la gestion de l'eau, la création du Fonds bleu, je vous rappelle qu'il y a 500 millions.
2: Lors d'un débat sur l'environnement qui s'est tenu à Radio-Canada, certains candidats se sont prononcés sur la gestion de l'eau dans la province.
7: En Montérégie, il y a eu des sécheresses majeures l'an dernier, donc on a demandé qu'il y ait un BAP.
2: La libérale Virginie Dufour appuie la demande de BAP. Le péquiste Christian Savard propose de faire payer les grands consommateurs d'eau.
8: Les Québécois proposent d'augmenter les redevances sur l'eau afin que les grands préleveurs industriels paient leur juste part.
2: Québec solidaire s'est dit ouvert à étudier la demande de BAP sans s'y engager formellement. De retour à Saint-Isidore-de-la-Prairie, Marcel Desgroseillers dit miser sur la transparence, mais ne cache pas sa crainte qu'on lui charge éventuellement sa consommation d'eau.
1: Si ça se tourne contre nous, c'est parce que les Québécois voudront plus manger les produits du Québec. Je pense pas que c'est le cas, c'est l'inverse. Faut toujours la préserver, faut toujours... Mais en même temps, on a besoin de produire. Le légume, pour produire, ça prend de l'eau.
2: Les usages de l'eau au Québec restent peu contrôlés. La crise climatique complexifie les cycles de l'eau et renforce la nécessité d'une planification accrue de la ressource. Ici Emma Guerrero-Dufour, Radio-Canada, en Montérégie.

0: So El Nino is a significant public health threat, not just a climate phenomenon.
1: Vous venez d'entendre la responsable des opérations humanitaires et du climat à l'Organisation mondiale de la santé, Teresa Zakaria, qui prévient que le phénomène El Niño, ce n'est pas qu'une question de météo, mais une menace majeure de santé publique. C'est une déclaration qu'elle a faite plus tôt cette semaine, mais qui résonne directement avec la publication d'un rapport du Climate Impact Lab, qui a été mené par des chercheurs de l'Université de Chicago et de l'Université de Californie à Berkeley. Leurs projections sont alarmantes. Ils parlent d'un super El Niño qui pourrait être responsable de plus de 450 000 décès supplémentaires liés à la chaleur dans le monde d'ici février. Samy Rebaïd, mon collègue, s'est penché sur le sujet. Bonsoir, Samy.
2: Bonsoir.
1: Quand on parle de 450 000 morts, comment les chercheurs sont arrivés à ce nombre? Qu'est-ce que ça comprend?
2: Alors, il faut comprendre que ce sont 450 000 décès supplémentaires au bilan habituel des morts qui sont liés au changement climatique. Alors, les chercheurs ont comparé les projections aux données de mortalité de 96 à 2025 pour isoler les décès qui sont liés au surplus de chaleur. Mmh. Alors, selon leurs calculs, le phénomène El Niño, qui est maintenant le super El Niño, entraînerait 44% plus de journées de chaleur extrême dans le monde. Alors, le modèle tient compte notamment des conditions météorologiques, du niveau de revenus, de l'accès aux soins et à la capacité d'adaptation des populations. Il mesure surtout les décès directs qui sont liés au stress thermique. Les pays les plus touchés seraient notamment le Nigeria, l'Indonésie, le Soudan et l'Inde, donc les pays du sud global. Mais les États-Unis figurent aussi parmi les 20 pays les plus touchés. Alors, je vous propose d'écouter le professeur en hydroclimatologue à l'UQAM, Philippe Gachon. Il explique le phénomène El Niño qui est naturel, qui est cyclique, mais qui a bien des conséquences.
3: On voit les anomalies, des excès de précipitations dans certaines régions, d'autres endroits qui sont affectés par des persistances d'événements de sécheresse, donc d'absence de précipitations. Donc ces excès et ces déficits d'eau sont particulièrement problématiques. Ça, c'est un enjeu et c'est ça qui préoccupe évidemment, qui pourrait engendrer non seulement des événements extrêmes particulièrement problématiques, mais évidemment qui pourraient causer évidemment des morts.
1: On parle d'un phénomène qui est naturel, un phénomène qui est cyclique. Mais là, pourquoi cette fois-ci les experts sonnent la sonnette d'alarme, tirent la sonnette d'alarme et parlent d'un super El Niño?
2: C'est parce que le phénomène observé cette fois-ci, il est exceptionnel. El Niño, c'est lié aux variations, pour faire très simple, c'est lié aux variations de température de l'océan Pacifique. Mais cette fois, la chaleur qui s'enfonce à plus de 300 mètres de profondeur, ça emmagasine une quantité massive d'énergie. Ça s'ajoute tout ça au réchauffement climatique d'origine humaine. De nouveau, Philippe Gachon.
3: Alors, le phénomène El Niño qu'on voit cette année, effectivement, pourrait être symptomatique de quelque chose qui risque de nous attendre dans le futur. Oui, c'est un phénomène naturel, mais l'amplification du réchauffement et tout le réchauffement qui augmente à l'échelle globale vont amplifier ces phénomènes El Niño qui sont naturels. Non seulement ils vont se produire peut-être plus souvent, mais ils vont avoir une intensité exceptionnelle. Or, que le phénomène El Niño en lui-même, quand il se produit, il amplifie le réchauffement global.
1: Là, vous avez parlé de certains pays du Sud, des États-Unis aussi. L'effet chez nous, au Québec, au Canada, quelles sont les conséquences à prévoir, Samy?
2: Alors, un El Niño puissant apporte généralement des températures plus douces au Canada, surtout dans l'Ouest. Mais un hiver plus doux, ça ne veut pas nécessairement dire un hiver plus tranquille. Il peut être plus instable, avec davantage de redoux, des cycles de gel, de dégel, du verglas, comme on a vu dans les dernières années, et de la pluie sur la neige, comme l'explique encore une fois Philippe Gachon.
3: L'Ouest est beaucoup plus affecté directement, ils sont beaucoup plus proches évidemment du Pacifique que nous, avec éventuellement de fortes précipitations, encore une fois comme on a vu ces dernières années dans certains secteurs des Rocheuses. Mais dans l'Est, ça peut signifier par exemple des hivers, oui, plus doux aussi potentiellement, tempêtes de verglas, des redoux avec des précipitations de pluie sur neige en plein milieu de l'hiver, comme on a vu d'ailleurs ces dernières années. Donc, provoquer aussi des inondations en plein hiver qui sont particulièrement problématiques.
1: Est-ce qu'on voit des gouvernements s'adapter, prendre les devants?
2: C'est là que la question de l'adaptation devient cruciale, Madeleine. Un exemple très concret, c'est la Californie. Face à la menace de ce super El Niño, le gouverneur a carrément décrété l'état d'urgence préventif il y a quelques jours. L'objectif, en fait, c'est de débloquer des fonds, positionner du matériel et préparer les infrastructures. Au Québec et au Canada, les experts comme Philippe Gachon rappellent que les événements météo extrêmes coûtent déjà des milliards de dollars en dommages. Alors l'idée, selon lui et ses amis experts, c'est d'investir dans la préparation et les systèmes d'alerte avant que les événements surviennent. Pour réduire les dégâts, oui, mais surtout sauver des vies.
1: Samy Rebaïd, merci.
2: Merci.

0: Près de deux mois se sont écoulés depuis la vague migratoire sans précédent de 70 000 personnes à Ceuta, cette ville espagnole à la frontière du Maroc. La majorité des migrants ont rapidement rebroussé chemin, mais le paysage urbain n'est plus le même. La ville s'est transformée en un camp de fortune où les conditions de vie pour ceux qui restent s'avèrent d'une extrême précarité. Le reportage de notre envoyé spécial Tamara Alteresco.
1: Il y a un soleil de plomb et très peu d'ombre dans les hauteurs de Ceuta. Un groupe de jeunes est installé au pied d'un immeuble résidentiel. Ils ont une tente pour 5 personnes. Dans la misère de la rue, ils ont trouvé leurs petites habitudes au quotidien. L'un d'eux s'est improvisé barbier avec son rasoir électrique. Mohamed a 22 ans et il est diplômé en droit. Alors, que fait-il ici?
2: Je cherche de meilleures opportunités parce que je n'ai pas eu ma chance au Maroc. Je ne perds pas mon temps ici. Je me bats pour une vie meilleure. C'est le cas de tout le monde ici.
1: Sur le grand boulevard qui longe la mer, la colère gronde. Derrière une banderole aux couleurs de l'Espagne, des milliers de manifestants, des citoyens, qui se disent laissés à eux-mêmes. Nous sommes seuls ici. Les citoyens de Ceuta sont seuls, abandonnés par les gouvernements. Ce n'est pas une crise humanitaire. C'est une invasion, dit Susana, drapeau de l'Espagne à la main. Elle marche vers la frontière du Maroc, qui n'est qu'à 1 kilomètre. Et c'est là que tout a commencé. Quand plus de 70 000 personnes sont entrées illégalement en une seule journée, c'était il y a presque 2 mois. Et même si la grande majorité sont retournées au Maroc depuis, l'enclave espagnole de Ceuta demeure une ville assiégée par ceux qui s'accrochent à l'espoir. Il serait presque 10 000 selon les autorités locales, mais impossible de les compter dans ce chaos dispersé à l'échelle de la ville.
3: Espagne!

0: Les jeunes errent un peu partout pour passer le temps. Ceux qui portent un bracelet bleu ont été admis dans le seul centre d'hébergement d'urgence mis sur pied par le gouvernement espagnol. Mais ils débordent, nous disent ces jeunes.
1: Does everybody have a place?
2: Non.
0: Ceux qui n'en ont pas dorment à la rue, dit-il, ou sur la plage.
3: Sleeping in the street.
0: La plage de Trampoline est probablement la pire. Elle s'est transformée en quelques semaines en un énorme camp de fortune qui s'étend sur des kilomètres. Des tentes de nylon, de carton, des abris en plastique. Il faut s'y frayer un chemin pour trouver celle de Hassan, un Algérien.
4: Ça, c'est une tente pour... Je dors ici. Ça, c'est mes affaires, madame.
0: Assis devant une petite table où il y a quelques denrées, Hassan vend du café et du pain depuis qu'il est arrivé le 31 juillet par le Maroc.
4: J'étais en train de voir les nouvelles. J'ai vu que la porte de la frontière entre le Maroc et l'Espagne, il y a une invasion, elle est ouverte. J'ai laissé tout. Je suis sorti sans chercher à comprendre.
0: Comme tant d'autres, il a été leurré par la fausse rumeur qu'il pourrait circuler en Europe.
4: Peut-être... En ce moment même, c'est le désarroi.
1: C'est quoi vos chances d'être accepté en Espagne?
4: Ma situation, franchement, je dis que 20%. Mais je suis optimiste. 20% mieux que 0%. Parce qu'en Algérie, c'est un suicide.
0: Il a choisi d'attendre. Dans l'enfer de Ceuta, la promiscuité, la saleté et tous les dangers qu'elle entraîne. À quelques mètres de la plage, une femme est accroupie contre un mur de béton. Elle se cache le visage. Elle tient dans sa main qui tremble un papier. Elle revient du commissariat de police où elle a porté plainte pour tentative de viol. Un homme m'a réveillée à la pointe d'un couteau. Il m'a dit qu'il voulait se faire plaisir, dit-elle. Son ami dit qu'il n'ose plus la laisser seule. Jamais.
5: Ça dépasse la misère humaine. Ça dépasse une certaine misère.
0: Il n'y a qu'une poignée d'ONG sur place et devant chacune de leurs tentes, des files interminables. Tiger travaille pour une association allemande, Lifeline, qui fournit du courant pour recharger les téléphones. Elle parle d'un chaos.
6: I think that the European Union is for them.
7: Pour l'Union européenne, il est possible de gérer cette situation et de prendre en charge autant de monde. Je sais qu'ils ont les ressources. Tout devient une question de volonté politique.
6: We are coming to the political will.
0: Sinon, c'est la Croix-Rouge qui offre les soins médicaux de base et distribue l'aide alimentaire sous la supervision de la Garde nationale espagnole. Par groupe de 30 ou 40, les migrants sont d'abord agenouillés, puis se lèvent quand la police les guide vers la table de nourriture. On se croirait à la guerre. Je n'ai jamais vu ça, dit Léo. Elle est une commerçante qui blâme la mollesse du gouvernement espagnol de Pedro Sanchez et l'arrogance du Maroc. Elle n'ose plus ouvrir le soir depuis que son épicerie a été prise d'assaut par des jeunes affamés.
8: Ce n'est pas juste ce qu'ils vivent, mais nous ne devrions pas être confinés pour autant. Nous n'avons plus de plage, nos enfants n'ont plus de parc.
0: Et au rythme actuel du traitement des demandes d'asile, il faudra des mois pour déterminer qui a le droit à la protection et qui sera renvoyé à la maison parmi ces milliers d'hommes, mais aussi de femmes et d'enfants. Nous avons rencontré Hattie dans un abri de fortune où elle dort par terre avec 300 autres femmes et enfants. Amenez-moi en Europe, en Allemagne, aux Pays-Bas, n'importe où en France, dit-elle. Tout ce que je demande, c'est de pouvoir nourrir mes enfants. Quand on sort de la tente, on croise un jeune qui a les larmes aux yeux. La peur se lit sur son visage. Il a 14 ans et cherche où passer la nuit. Il est un des quelques 1500 mineurs non accompagnés qui, eux aussi, ont tenté leur chance. Coincé entre un pays où ils ne veulent pas retourner et le continent européen qu'ils pourraient ne jamais atteindre. Ici Tamara Alteresco, Radio-Canada, à Ceuta.
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0: Vous venez d'entendre le premier ministre israélien, Benjamin Netanyahou, cet après-midi à la tribune de l'Assemblée générale de l'ONU. Il réagissait au fait qu'une bonne partie de la salle s'est vidée spontanément au moment de son arrivée. Et là, ce qu'il a dit, c'est s'il reste encore dans cette salle des lâches qui n'ont pas quitté les lieux, qu'ils le fassent maintenant. François, bonsoir.
1: Oui, bonsoir Madeleine.
0: Donc, on y viendra à Benjamin Netanyahou, mais plus tôt dans la journée, on avait entendu le président de l'autorité palestinienne, Mahmoud Abbas, qui a dû lui s'exprimer par visioconférence.
1: Oui, par visioconférence, Madeleine, parce que les États-Unis, pour une seconde année consécutive, ont refusé un visa d'entrée au chef palestinien. Alors, quelques heures plus tard, cette fois en personne, c'était le premier ministre israélien, donc je vais y revenir. Alors, on commence par Mahmoud Abbas. Il a parlé de nettoyage ethnique, de terrorisme pour qualifier la politique et les méthodes d'Israël à Gaza et en Cisjordanie. En Cisjordanie, il s'agit à la fois des méthodes de l'armée d'occupation, mais aussi des colons qui, dans certains cas, n'hésitent pas à tirer eux-mêmes sur les habitants arabes pour les forcer à quitter leur maison, leur village, tandis qu'à Gaza, c'est vraiment l'armée essentiellement. Alors, dans son discours préenregistré, il a dit « Ce qui se passe à Gaza, en Cisjordanie et à Jérusalem n'est pas un cas isolé, mais un plan colonial pernicieux dont l'objectif est de rendre la vie impossible aux Palestiniens sur leur terre, de les forcer à partir. »
0: Et il a appelé la communauté internationale à agir.
1: Oui, Madeleine, est reconnue, toujours sans grands effets sur la réalité, des dénonciations périodiques, rituelles, mais déclinées aujourd'hui sur un ton plus dramatique que jamais, parce que l'histoire s'est accélérée depuis 2 ou 3 ans là-bas. À Gaza, les forces israéliennes occupent maintenant, d'une façon qu'elles espèrent définitive, 60% du territoire, un territoire pour l'essentiel vidé de sa population palestinienne, dans ce 60%, et il a appelé la communauté internationale, oui, à condamner ses agissements et à déplorer que le plan pour Gaza, lancé il y a un an par Trump, ne se soit pas concrétisé tout en ménageant le président, dont le plan, selon lui, est digne d'être salué. Et elle dit, nous saluons le plan 20 points du président Trump. Malheureusement, rien de tout cela ne s'est concrétisé sur le terrain.
0: Oui, il a donc réservé ses reproches à l'État d'Israël.
1: Oui, effectivement. Il a demandé, je cite, « Combien de temps encore certains États resteront-ils silencieux face à Israël? Continueront-ils de lui fournir des armes? » C'est quand même, c'est une petite allusion à la récente annonce de Donald Trump sur l'envoi de bombes, super bombes lourdes à l'armée d'Israël. Mais effectivement, le gouvernement Netanyahou est accusé d'avoir saboté le plan Trump. Il dit « Le monde a été témoin du coût humain et environnemental exorbitant pour la bande de Gaza et la Cisjordanie. Qu'attend la communauté internationale pour protéger le peuple palestinien, garantir sa présence sur sa terre et mettre en œuvre la solution à deux États, la fameuse solution à deux États, Madeleine, que de plus en plus d'observateurs estiment aujourd'hui physiquement impossible à cause de l'occupation systématique du territoire. Je rappelle, occupation à Gaza par l'armée dans un encerclement méthodique en forme de U, c'était 55% en décembre et puis 60% en juillet. Et là, les sources palestiniennes et israéliennes convergent sur ces chiffres-là. Et puis en Cisjordanie, là, c'est plus spontané avec les colons, mais soutenu par l'armée derrière. Et parlant des attaques des extrémistes juifs contre les lieux saints musulmans, Abbas a dit « Ces attaques doivent cesser immédiatement avant qu'elles ne provoquent un conflit religieux généralisé dans la région et au-delà. »
0: Et François, maintenant, parlez-nous du discours de Benjamin Netanyahou.
1: Bon, alors, discours enflammé sur un ton de défi qui est celui que Netanyahou utilise depuis des années lorsqu'il se rend à l'ONU. Il sait qu'il y a pas beaucoup d'amis là-bas. Un organisme qu'il a déjà d'ailleurs qualifié de repère de l'antisémitisme. Donc, l'antagonisme est là, il est bien assumé. Il a parlé autant de l'Iran que des territoires palestiniens. Il a dit qu'Israël est engagé dans une lutte à finir contre les barbares, c'est le mot qu'il a utilisé, qu'ils soient ceux du Hamas à Gaza ou ceux du régime de Téhéran. Il a dit que l'attaque contre l'Iran était l'une des décisions les plus faciles que j'ai jamais eu à prendre. Fin de la citation. Et il a affirmé qu'en se défendant, Israël défendait aussi d'autres pays en soutenant que de nombreux dirigeants arabes de la région, en chuchotant, eh bien, le félicite en privé d'avoir éliminé le nucléaire iranien.
0: Et il a répondu aux accusations sur le traitement réservé par Israël aux Palestiniens.
1: Bon, alors, il a minimisé la violence quotidienne perpétrée par les colons radicaux en Cisjordanie. Une violence qui a pourtant, selon de nombreux rapport convergent, y compris des sources israéliennes, comme B'Tselem, qui scrute à la loupe depuis des années ce qui se passe à Gaza et en Cisjordanie, organisation israélienne, eh bien, cette violence a atteint des niveaux sans précédent ces dernières années. Netanyahou les a décrits comme une poignée de jeunes délinquants qui causent peut-être, je le cite, 2 ou 3 morts par an. Alors, juste pour les 8 premiers mois de l'année 2026, le Bureau de la coordination des affaires humanitaires de l'ONU a recensé 28 décès de Palestiniens directement imputables aux colons. Mais si on élargit aux violences conjointes des colons et de l'armée, il y a beaucoup de cas comme ça contre les civils.

0: là-bas. Et bien là, les chiffres explosent. Des sources comme l'ONU, mais aussi B'Tselem, parle au total depuis 2 ans et demi de plus de 1000 décès violents de civils palestiniens en Cisjordanie.
1: Merci François.
0: Au revoir.
1: Au revoir.

0: force est de constater que la relation qu'entend avoir le prochain gouvernement avec les Premières Nations n'est pas réellement abordée pour le moment.
1: Vous venez d'entendre le chef de l'Assemblée des Premières Nations Québec-Labrador, Francis Véropol, qui déplore que les relations entre Québec et les Premières Nations ne soient pratiquement pas abordées dans cette campagne électorale. Pour nous parler du peu d'espace accordé aux enjeux autochtones, mon collègue d'Espace autochtone, Dominique Degré, est avec moi en studio. Bonsoir, Dominique.
2: Bonsoir.
1: Dominique, les chefs des Premières Nations, les dirigeants d'organismes autochtones se disent il y en a des enjeux dont on parle dans cette campagne qui touchent les Autochtones. Pourquoi ne pas leur accorder une plus grande place?
2: Ben, c'est un peu un paradoxe parce que si je vous parle de logement, d'itinérance, de santé, d'éducation, de coût de la vie, j'imagine qu'il y a beaucoup d'électeurs qui se sentent probablement interpellés par ces sujets, mais ce sont des crises qui touchent de manière disproportionnée les Autochtones au Québec. Par contre, ben, les partis abordent peu ou pas les effets particuliers de ces crises-là sur les peuples autochtones, ni les solutions adaptées aux réalités des peuples autochtones dans la province. Le logement et l'itinérance en est un très bon exemple, où les Autochtones sont surreprésentés parmi la population itinérante à Montréal. Ils sont 5 fois plus nombreux que leur proportion dans l'ensemble de la population. Eh bien, souvent, une personne qui se ramasse dans cette situation-là, ben, elle a quitté sa communauté pour plusieurs raisons, dont le manque de logement, soit aussi pour fuir la détresse ou la violence, et ou chercher des soins de santé qui sont inaccessibles près de sa communauté. Sauf qu'arrivée en ville, elle n'arrive pas à se loger parce qu'il n'y a pas de logement assez abordable pour elle ou parce qu'on ne veut carrément pas lui louer un logement. Et ça, c'est sans compter des services qui sont bien souvent dans une langue que cette personne ne maîtrise pas. Plus de 60% des Autochtones au Québec vivent en ville, en dehors de leur communauté. C'est une des raisons pour lesquelles le regroupement des centres d'amitié autochtones du Québec, qui dessert les populations autochtones urbaines, interpelle les partis sur, par exemple, pérenniser le financement des cliniques de santé autochtones. Ce sont donc des endroits, il y en a 8 dans la province, dans différentes villes, qui offrent des soins et des services culturellement adaptés. Et pour le regroupement, bien la santé, le bien-être, c'est vraiment le point de départ pour sortir de la précarité et affronter bien les inégalités socio-économiques.
1: Et Dominique, les organismes, les chefs autochtones font aussi une liste d'autres enjeux qu'ils voudraient voir davantage abordés.
2: Exactement. Et on est dans le thème plus général de l'accès aux services publics, notamment les services à l'enfance et à la famille, la sécurité et publique et la justice, parce que rappelons-le, il y a des communautés aux prises avec des flambées de violence et de criminalité, mais qui n'ont toujours pas de services de police. L'éducation, et là-dedans, on inclut aussi la préservation des langues et la transmission de ces langues-là, et aussi la santé, évidemment, avec un accent sur la sécurisation culturelle. Il y a un sentiment, donc, que ces enjeux-là ne sont pas abordés au profit, entre autres, de l'économie. Ce que les personnes à qui j'ai parlé trouvent notamment compréhensible vu le contexte dans lequel on se trouve. Et pourtant, parler d'économie et de comment affronter cette instabilité sans inclure les peuples autochtones, c'est faire fausse route. Je vous laisse entendre Francis Véropol, suivi de la directrice générale du regroupement des centres d'amitié autochtones du Québec, Tania Sirois.
0: L'avenir économique, lorsqu'on parle des territoires, l'exploitation, développement des territoires, développement des ressources naturelles, bien, ça passe indéniablement par une relation et un partenariat direct avec les Premières Nations.
3: Je comprends que c'est une priorité qui est vraiment essentielle pour l'ensemble des Québécois, et incluant les Premières Nations aussi. Pourquoi choisir un versus l'autre? L'État doit être en mesure d'avoir la compétence de justement mener ces dossiers-là de front.
1: Et est-ce que ce manque d'attention peut avoir des effets sur le taux de participation des électeurs autochtones?
2: Ben, le taux en moyenne, le taux de participation est très bas dans les communautés quand on le compare à l'ensemble de la province. En 2022, par exemple, on était à 14,6% de taux de participation en moyenne dans les communautés, contre 66,15% dans la population québécoise en général. Évidemment, c'est un spectre. Il y a une panoplie de causes qui expliquent ça. Il y a aussi de grands écarts entre les communautés elles-mêmes. Mais selon Tania Sirois, ben, le taux de participation très bas explique, du moins en partie, pourquoi les chefs parlent peu ou pas aux Autochtones, mais elle dénonce cette mentalité.
3: Le rôle d'un futur gouvernement est d'assurer une responsabilité populationnelle pour l'ensemble des personnes sur le territoire, en laissant tomber un pan de population pour des fins stratégiques. Ça ne fait pas de nous une société qui va mieux aller dans le futur.
2: Je termine en soulignant que des équipes d'Élections Québec seront sur le terrain dans des communautés autochtones un peu plus éloignées à compter de la fin de la semaine et aussi le jour du scrutin pour aider les électeurs à s'inscrire et à voter aussi.
1: Dominique Degré, d'Espace autochtone, merci.
2: Merci à vous.
1: Et on poursuit ce soir notre tour du Québec en prenant le pouls des enjeux électoraux dans les différentes régions. Et aujourd'hui, on se rend sur la Côte-Nord pour parler avec Catherine Paquette, qui est animatrice de l'émission Côte à Côte. Bonsoir, Catherine.
4: Bonsoir, Madeleine.
1: Catherine, je vous joins dans un vaste territoire qui ne compte que deux circonscriptions. C'est peu peuplé, donc. D'ailleurs, c'est un enjeu de la campagne chez vous.
4: C'est l'enjeu de la campagne. En fait, c'est celui qui chapeaute tous les autres. Mmh. C'est la crainte que la Côte-Nord se vide de ses résidents, que ce soit pour les plus petits villages à l'est de Tadoussac ou ceux tout au bout et même après la route 138 en Basse-Côte-Nord. Si on regarde au nord, il y a aussi Fermont, Schefferville. Donc oui, un immense territoire, en effet, avec 8 communautés innues. On parle déjà beaucoup du manque de main-d'œuvre. On est à 90 000 résidents. L'Institut de la statistique du Québec prévoit une baisse de 15 % d'ici 2050. En fait, c'est la région du Québec qui anticipe la plus grande diminution de sa population. Mmh. Donc, pour contrer ce déclin, l'Assemblée des MRC de la Côte-Nord demande un juste retour à la région. Il souligne que le fait que ces entreprises et contribuables rapportent beaucoup, beaucoup plus en revenus fiscaux et en retombées économiques que ce qu'elles reçoivent comme investissement.
1: Mmh. Il y a des élus régionaux, il y a plusieurs candidats qui font un lien entre la perte démographique et le manque d'accès aux services sociaux ou de santé.
4: Oui, puis c'est un peu l'œuf ou la poule, en fait. Il y a un manque d'accès, donc certains nord-côtiers quittent la région. Mm-hmm. Et le manque de main-d'œuvre fait en sorte qu'il y a des difficultés à donner les services ou encore à réaliser les projets des petites et moyennes entreprises. Notre équipe a rencontré, par exemple, une maman de Port-Cartier qui a quitté la région avec sa fille. Elles ont laissé papa derrière pour qu'elle ait accès à des orthophonistes spécialisés dans une école de Québec. Donc ça, c'est un exemple, mm-hmm. mais on peut parler aussi de l'absence d'allergologues, du manque de psychologues aussi. Et sans compter les milliers de résidents des plus petites localités qui doivent parcourir des centaines de kilomètres pour se rendre chez le médecin ou à leur suivi de grossesse. Donc, dans la campagne, la question, c'est comment attirer des professionnels de la santé, comment rendre les services accessibles partout sur le territoire.
1: La grande séduction.
4: Oui, c'est toujours ça, on est vieille. Ouais, donc on a d'un côté le Parti québécois qui mise sur les CLSC, la CAQ de son côté qui veut former des médecins en région, qui salue d'ailleurs le progrès de Santé Québec parce qu'il y a eu des progrès, mais on cherche toujours 200 personnes pour combler des postes qui sont actuellement occupés par des travailleurs des agences privées en santé. Donc pour contrer la perte démographique, certains pensent qu'il faut aussi créer des emplois. On se rappelle qu'il y a eu dans la région près de 500 mises à pied dans l'industrie forestière seulement depuis l'été, ou encore améliorer les transports. On parle encore du prolongement de la route 138, de la construction d'un pont sur la rivière Saguenay pour relier Tadoussac et Baie-Sainte-Catherine, mm-hmm. ou bien du transport aérien pour la Basse-Côte-Nord, entre autres. Ça, c'est des sujets importants pour les candidats.
1: Et est-ce que la question est posée, parce que créer des emplois, c'est une chose, mais il faut aussi loger les personnes qui arrivent, là?
4: Oui, bien sûr, on y revient toujours, pas seulement à Sept-Îles ou à Baie-Comeau, mais aussi dans les plus petits villages. Si on veut accueillir une enseignante à l'école ou ouvrir une nouvelle usine, là, je pense à un projet d'élevage de saumon à Baie-Trinité, mais encore faut-il loger ces personnes. Puis ça m'amène à parler aussi de l'itinérance. On en parle beaucoup, c'est un enjeu national, mm-hmm. mais chez nous, on a vu depuis 2022 une hausse de 65 % du nombre de personnes en situation d'itinérance. Mm-hmm. Ça augmente plus vite qu'à Montréal. Mm-hmm. Donc à Sept-Îles, à Baie-Comeau, on voit des campements. On voit des gens qui trouvent refuge dans des bateaux au parc d'hivernage. On n'avait jamais vu ça dans le passé. Donc oui, on manque de logements dans plusieurs régions du Québec. Le hic, c'est que sur la Côte-Nord, ben avec tout le chemin qu'il y a à parcourir, ça coûte plus cher de construire chez nous. Donc encore une fois, dans ce dossier-là, les élus municipaux demandent une approche adaptée pour la région.
1: Et un autre enjeu de campagne chez vous, c'est l'explosion de crimes violents depuis quelques mois, en fait depuis 2024.
4: Ouais, le crime pour le contrôle de la vente de drogue, en fait, qui ne connaît plus de frontières. On a vu un meurtre à Baie-Comeau en janvier, un en juillet à Pointe-aux-Outardes. Pointe-aux-Outardes, c'est un petit village agricole et touristique. À Pessamite, il y a 3 femmes qui ont été attaquées dans une maison le mois dernier. La communauté Innu a décidé d'installer une guérite la nuit. Donc, c'est un enjeu pour lequel les communautés locales et autochtones

0: autochtones vont devoir travailler ensemble. Puis là-dessus, la CAQ et le PQ promettent de nouvelles ressources policières, un appui aux équipes mixtes, autochtones et allochtones. Et hier, également, dans notre débat radio dans Duplessis, le candidat conservateur parlait, lui, de faire bouger, de distraire les jeunes des groupes criminels qui tentent de les recruter. Et c'est aussi de la prévention que veut faire Québec solidaire.
1: Mm-hmm. Il nous reste très peu de temps à l'émission, Catherine, mais parlez-nous en quelques phrases là, des courses chez vous. Il y a deux circonscriptions, je le rappelle, pas tant que ça.
0: Oui, ce qui est intéressant, c'est que la Côte-Nord était autrefois un château fort péquiste, mais la CAQ est au pouvoir dans Duplessis et René Lévesque depuis 4 ans. Les deux candidats se présentent à nouveau. Donc là, c'est de voir, est-ce que les électeurs vont choisir de poursuivre avec la CAQ, de revenir à la tradition péquiste, ou carrément de changer de cap et de voter pour un autre parti.
1: Catherine Paquette, merci pour ce tour d'horizon de votre vaste territoire de la Côte-Nord. C'était fascinant. Bonne soirée.
0: Avec grand plaisir.
1: Au revoir.
0: Bonne soirée.
1: Et c'est ce qui met fin à l'émission ce soir. Si vous avez des suggestions, des commentaires, des questions, c'est toujours un plaisir de vous lire. Ça alimente notre réflexion lorsqu'on essaie de bâtir cette émission pour vous. Je vous rappelle notre adresse, sanousregarde@radio-canada.ca. Ici Madeleine Blais-Morin. Bonne soirée à tous. À demain.

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2: Bonjour, ici Nathalie Papin-Gagnon. En cette 30e journée de campagne électorale, les chefs seront à Québec à l'occasion du congrès de la Fédération québécoise des municipalités où chacun prononcera une allocution en fin d'avant-midi. Pour leur part, les chefs caquistes et libéraux ont critiqué le projet souverainiste du Parti québécois et le chef conservateur sa vision de l'immigration. Paul Saint-Pierre Plamondon a répliqué et revenu sur le débat et a accusé ses adversaires de proférer des mensonges.
3: Monsieur Duhaime nous fait croire que grâce à son autonomisme, lui, il va se faire entendre du fédéral en matière de demandeurs d'asile. Toute cette parade de Monsieur Milliard qui dit, avec mon approche à moi, tout ce qui n'a pas fonctionné de demande de Québec auprès du fédéral, vous allez voir, par magie, ça va fonctionner, mais c'est cette propension de certains candidats hier de créer un monde absolument fantaisiste qui n'a aucune vraisemblance avec ce qu'on vient de vivre.
2: Pour sa part, Québec solidaire s'est aussi prononcé sur la question de la souveraineté. Les co-porte-parole Ruba Gazal et Sol Zanetti ont précisé leur vision d'un Québec indépendant. Le parti s'engage à miser sur l'inclusivité et à consulter l'ensemble des Québécois, notamment les peuples autochtones. Ruba Gazal décrit cette grande consultation.
4: C'est ça l'objectif de l'Assemblée constituante qu'on présente aujourd'hui, de cette vaste consultation pour aller partout sur notre beau et vaste territoire, pour parler avec tout le monde, peu importe où est-ce qu'ils habitent, dans les régions, dans les villages, chez les peuples, les Premières Nations et les Inuits, les anglophones, tout le monde, pour dire ça va être quoi, puis d'imaginer c'est quoi le Québec. C'est ça notre démarche, notre processus.
2: Par ailleurs, la santé a occupé une place centrale lors du débat des chefs. 4 des 5 partis prônent un recours accru au CLSC. Mais dans certaines régions, ces établissements souffrent d'un manque de ressources. C'est le cas à Percé où 75 citoyens ont manifesté pour réclamer de meilleurs services. Le seul médecin qui pratique au CLSC est absent pour une période indéterminée. Martin Toulgouat a préparé ce qui suit.
5: Tant que vous allez m'appuyer, il va toujours avoir un CLSC à Percé.
6: Les citoyens de Percé sont mobilisés pour ne pas perdre le peu qu'il leur reste, leur médecin de famille. Anita Boulanger et Sophie Dansereau ont participé à la manifestation.
7: On avait dentite, on avait de l'essence, on avait tout ça. On a tout perdu ça.
8: Mon père est décédé ici, a décidé de prendre sa retraite ici. Et puis il a vécu quand même jusqu'à presque 98 ans grâce aux bons soins du CLSC.
9: Bon, j'ai

0: Travaillé comme médecin pendant 45
1: ans. Luc Réel a pratiqué au CLSC de Percé durant une trentaine d'années. À l'image de ce réseau, il l'a vu dépérir au fil des décennies, passant de 3 à 1 médecin.
0: C'est une charge trop grande et ça devient une charge trop grande aussi à partir du moment où est-ce que tu n'as plus d'équipe.
1: Le CIS de la Gaspésie ne peut pas promettre l'arrivée d'un médecin dépanneur, mais on dit travailler pour offrir les services d'une infirmière praticienne spécialisée, une fois par semaine. Martin Pelletier est le président directeur général du CIS de la Gaspésie.
2: Donc, je pense qu'on n'essaye pas. Il y a une question de recrutement. On fait beaucoup d'efforts de recrutement. Il y a peu de gens qui sont en disponibilité ou en souhait de venir travailler en Gaspésie.
1: Et la relève se fait rare un peu partout dans l'est du Québec. Au Bas-Saint-Laurent, 13 nouveaux résidents auraient pu être accueillis l'an dernier, mais un seul a frappé à la porte. Ici Martin Tulguat, Radio-Canada, Percé.
3: Le président chinois Xi Jinping a été reçu en grande pompe par son homologue américain Donald Trump à la Maison-Blanche. Cette visite de 2 jours est la première du dirigeant chinois à Washington depuis plus de 10 ans. Elle survient en plein débat sur le développement de l'intelligence artificielle au moment où la Chine subit les contre-coups de la guerre en Iran. L'ancien ambassadeur du Canada en Chine, Guy Saint-Jacques, estime que Xi Jinping s'est présenté en position de force à Washington.
4: L'arme que la Chine détient, bien sûr, ce sont les minéraux critiques et les terres rares dont nous avons tous besoin. C'est ce qui a fait fléchir Donald Trump lorsqu'il avait imposé ses tarifs là, du jour de la libération l'an passé. Ceci étant dit, Xi Jinping, bien sûr, a besoin d'être vu comme étant très bien reçu parce que sa position en Chine est un petit peu inquiétante.
3: Le président chinois a appelé au renforcement de la coopération entre les deux pays. Et la controverse qui touche l'auteur Télisson Aurélien a des répercussions partout dans le monde du livre. Les éditions du Boréal ont annoncé la suspension des activités promotionnelles du roman « C'était ça ou mourir ». L'éditeur dit avoir pris cette décision afin de protéger le bien-être de l'auteur qui est soupçonné d'avoir écrit le livre avec l'aide de l'intelligence artificielle. Pendant ce temps, le Salon du livre de l'Estrie a retiré à Télisson Aurélien son titre d'invité d'honneur en raison des allégations de plagiat qui visent d'autres textes publiés au fil des années. Voici le directeur général du Salon, Olivier Courtois.
5: Parce que l'invité d'honneur, ça met en lumière toute la carrière d'un artiste. C'est pas seulement la mise en valeur d'une œuvre en particulier. Donc, pour nous, quand on choisit un invité d'honneur, faut que ça ait du sens, puis qu'on mette de l'avant sa carrière. C'est un privilège, en fait, d'être un invité d'honneur. Ça contrevient à notre code d'éthique en tant que tel. T'sais. C'est beaucoup de bouleversements. Je pense que c'est un électrochoc aussi pour tout le monde.
3: Le Salon du livre de l'Estrie se tiendra du 15 au 18 octobre à Sherbrooke. Voilà, c'était les informations. 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Bon début de journée.
6: Avant d'être la capitale d'un pays du G7, ce fut jadis une bourgade, un village de bûcherons, boueux et poussiéreux, où l'on trouvait plus de tavernes que de musées. Ici Maxime Coutier, à Aujourd'hui l'Histoire, Bytown, l'ancêtre d'Ottawa.
7: D'autres visiteurs ont l'impression que les citoyens d'Ottawa ont sauvé une partie de la fougue qui animait les solides gaillards qui créèrent cette ville, autant des arguments frappants de l'époque de l'industrie du bois. L'usure du temps et l'augmentation de la population ont forcé Ottawa à prendre de l'expansion. Une ville nouvelle est à se créer.
6: L'histoire d'une ville, documentaire sur Ottawa en 1967, où il est question du passé un peu rustre de Bytown. Car oui, avant Ottawa, qui devint plus tard capitale fédérale, il y eut Bytown, fondé il y a 200 ans, le 26 septembre 1826, et nommé en l'honneur du colonel anglais qui supervisa la construction du canal Rideau. Bytown était alors divisé en deux, Upper Town, dirigé par les Anglais et les Écossais, et puis Lower Town, lieu de résidence des ouvriers du canal, formé principalement de Canadiens français et d'immigrants irlandais. Une ville rustique, qualifiée avec mépris de « muddy hole », un trou boueux, mais c'était avant qu'elle ne devienne la capitale nationale. Une transformation plutôt improbable pour ce qui fut jadis un simple village de bûcherons.
8: Ottawa, c'est votre capitale. Tout comme c'est celle de tous les Canadiens. Nous voulons donc en faire un objet de fierté nationale pour tous.

0: à la fin de 1949. Alors pour nous parler de la fondation de Bytown et de sa transformation, mon invité aujourd'hui, Joanne Burgess, elle est professeure émérite au département d'histoire de l'Université du Québec à Montréal, l'UQAM, avec nous en studio. Bonjour.
1: Bonjour.
0: Alors, c'est une ville que vous connaissez bien, puisque vous-même native d'Ottawa.
1: Oui, en fait, je suis née à Ottawa, ma mère est née à Ottawa, mon grand-père est né à Ottawa, donc j'ai des racines outaouaises profondes.
0: Oui. Et sur le plan géographique, il faut le dire, c'est un lieu exceptionnel, au confluent de la rivière des Outaouais puis de la rivière Rideau.
1: Oui, c'est un site qui est très, très beau. Aujourd'hui, en tout cas, il y a eu des transformations majeures, mais aussi d'un point de vue stratégique, il y a énormément d'avantages pour le commerce, pour le transport.
0: Ce qui était le cas, même chez les Autochtones, depuis longtemps, lieu de passage et lieu de commerce majeur.
1: Oui, la rivière des Outaouais, qu'on appelle aujourd'hui la rivière des Outaouais, permet, évidemment, on pense à sa relation avec le Saint-Laurent, mais en amont, en remontant, on peut accéder par la rivière, ce qu'on appelle aujourd'hui la rivière des Français, à la baie Georgienne, au lac Huron, au Grand Lac, à l'intérieur du continent. Donc, c'est une voie qui facilite l'accès de la vallée Laurentienne jusqu'au cœur du continent nord-américain.
0: Ouais. Donc, lieu stratégique pour le commerce. Ce fut plus tard un avant-poste militaire, mais les Britanniques décident d'y construire un canal après la guerre de 1812, dans les années qui suivent la guerre de 1812, qui va donner naissance à cette fameuse ville ou village au début, Bytown. Mais pourquoi on veut y faire creuser un canal?
1: La décision de creuser un canal est vraiment une conséquence des analyses militaires du déroulement de la guerre de 1812-1814 qui opposait la Grande-Bretagne et forcément le Canada de l'époque aux États-Unis. Et comme vous le savez, comme on le sait tous, on partage une frontière avec les États-Unis et notamment le fleuve Saint-Laurent. En amont de Montréal, est un fleuve qui a d'une part, d'un côté au Canada de l'époque et de l'autre l'État de New York, les États-Unis. Ouais. Et donc, on se rend compte pendant la guerre de 1812 qu'il y a une très grande vulnérabilité au niveau de l'approvisionnement militaire entre les postes, ce qui est sur le Grand Lac et Montréal. Et donc, la question, c'est comment protéger une voie de transport qui permettrait, dans l'hypothèse d'un autre conflit, comment faire en sorte qu'on puisse acheminer l'équipement militaire, les soldats, etc., en évitant ce bras d'eau qui donne une fragilité. Donc, ce sont vraiment des impératifs militaires qui vont amener la décision du gouvernement britannique de l'époque d'investir et de confier donc à des experts, des ingénieurs militaires, le mandat de construire ce canal.
0: Sous la supervision de colonel John Bay, qui va donner son nom à Bytown. Alors, c'est qui cet homme?
1: Donc, John Bay, c'est un Anglais, d'origine, dit-on, relativement modeste, qui va faire carrière, qui va avoir une formation militaire et qui va gravir des échelons sur la base de son mérite, plutôt que par les avantages financiers de sa famille, et qui va assez rapidement bifurquer vers une formation comme ingénieur militaire. Il va avoir une carrière militaire en Europe, associée à Wellington, alors Wellington. Et donc, à cause de son expertise militaire et son savoir-faire comme ingénieur, c'est lui qui va être choisi pour assumer le leadership et la planification, finalement, des travaux de construction.
0: Oui, parce que c'est un ouvrage considérable, creuser ce canal, puis c'est dangereux aussi. C'est 202 kilomètres de long, donc il faut des bras, il faut des ouvriers. D'où l'arrivée de ces immigrants, ces Irlandais, puis aussi les Canadiens français.
1: En fait, parce que c'est un canal qui va profiter de la rivière Rideau, qui va chercher à apporter des améliorations, mais le gros du travail de construction d'un véritable canal, c'est dans la section du canal qui est située à Ottawa. Donc, pas sur toute la... Et donc, effectivement, ça prend énormément de bras. Et à l'époque, il y a des... surtout du côté chez des Irlandais immigrants de l'époque, il y a des groupes d'ouvriers, de journaliers qui ont cette expertise, si on veut, dans le travail physique très, très dur, et qui vont se déplacer selon les différents chantiers qui se présentent. Et il y a un certain nombre de Canadiens français qui, à cause de la proximité avec le Bas-Canada, qui vont y venir également. Mais on repose vraiment énormément sur cette main-d'œuvre irlandaise qui a travaillé aussi au canal de la Chine et plus tard à d'autres canaux.
0: Qu'on retrouve un petit peu partout. Mais en même temps, c'est aussi parce que de l'autre côté, tout ça fait partie d'un tout. C'est un village de bûcherons qui tire profit de l'industrie du bois puis de la drave sur la la rivière des Outaouais. Les Canadiens français sont là également, là.
1: Beaucoup de ces Canadiens français sont des travailleurs saisonniers parce que le peuplement, il faut comprendre que le peuplement de la vallée de l'Outaouais est pas très avancé. Il y a un certain nombre de colons, de gens qui font du travail en forêt, qui ont aussi une terre, mais il y a énormément de main-d'œuvre saisonnière qui vient travailler dans les chantiers. Et aussi, c'est à l'époque des grands radeaux qui vont vers Québec, donc les radeaux qui descendent l'Outaouais. Et Ottawa, comme Hull, mais

0: et surtout Ottawa, va se développer comme une espèce d'avant-poste qui va aussi alimenter les chantiers et qui est aussi un lieu de détente et de divertissement pour les travailleurs forestiers, évidemment.
1: Oui, tout à fait, parce que c'est ça, Bytown, bon, c'est tout un univers, hein. Vous êtes un lieu de détente, ville un peu rustre, hein. On y vient, bon, pour faire la drave, mais aussi pour l'alcool, les tavernes, et parmi eux, des personnages légendaires, bien connus, plus grands que nature, dont le plus célèbre, Joe Bonfait.

0: que t'es devenu un géant.
1: Bon, il est pas mal, Tigo Montferrand. Ma grand-mère, c'est tellement Ferrand. Tigo Montferrand, là, lui, il m'a cassé ses initiales au plafond, comprends-tu? Ses pieds. Et puis un coup, il s'en va sur le pont de Saint-Patrick, là, Québec et puis Ottawa. Et puis il y en a qui ont voulu une dizaine, moi, qui dans le compte. Il dit, mais vous autres, vous dites, vous savez, après l'eau. Oh, dis, on dit, on est trop pognon. Par les gens, mon vieux. Ça, c'est aussi dans la ma grand-mère dit ça. On savait qu'il était pas. Puis il est par jardin, il m'allait venir, mon vieux.
2: L'avez-vous déjà vu?
1: Non.
2: C'est vrai qu'il mesurait 8 pieds, puis.
1: Oh non.
2: Pas 8 pieds.
1: Oh non.
2: C'est démentré, ça.
1: Non, 7 pieds.
2: 7 pieds.
1: 7 pieds et demi, 7 pieds.
2: 7 pieds, 7 pieds et demi.
1: 7 pieds. Eh non, tu pèses à peu près 225-250, c'est pas de graisse. Des gros poignards des mains. Il poignait une pétate. C'est une pétate crute, là. Il poignait une pétate crute de main, puis il écroule dans sa main.
3: Oui, pas 8 pieds, mais 7 pieds. Hein? 7 pieds et demi. Ah bon, bien sûr, c'est la légende de Joe Montferrand, témoignage ici à l'émission Jean de mon pays en 1973. Évidemment, ça relève de la légende, mais c'est vrai qu'après la construction du canal, il y a eu des conflits violents entre francophones et irlandais parce que on se battait pour le peu de postes qu'il y avait à pourvoir. Il y avait pas beaucoup de travail. Puis ça jouait du coude à ce moment-là.
4: La majorité des travailleurs forestiers au début du 19e siècle étaient des Canadiens français. Et quand la construction du canal se termine en 1832, il y a quand même une concentration importante d'Irlandais qui sont établis à Montréal. Et effectivement, il y a le problème à ce moment-là pour eux de chômage, de manque de travail. Et il y a quand même une expansion du travail forestier à l'époque. Donc, il y a la volonté de s'accaparer une plus grande part. Et il y a un certain nombre de leaders du côté irlandais qui vont adopter la stratégie de l'intimidation et de la violence pour essayer de s'accaparer une part, ce qu'on va appeler la guerre des Shiners, parce qu'on va les appeler les Shiners, et qui vont effectivement intercepter des radeaux qui descendent, qui vont s'attaquer aux Canadiens français qui sont sur ces radeaux, qui sont des travailleurs, et ça amène une violence extrême, effectivement, qui dure pendant un certain temps. Puis il faut comprendre que Ottawa est vraiment, c'est une ville frontière, loin des centres urbains, loin de l'ordre établi. Il n'y a pas vraiment de force policière locale. Il y a l'armée, mais l'armée, son mandat, c'est pas vraiment de maintenir l'ordre, c'est plutôt lié aux travaux d'aménagement du canal, etc.
3: Tout à fait. Il y a vraiment cette atmosphère de ville frontière, hein, un peu Far West, là, toute cette réputation de ville rustre. On dit même Bytown, la Soularde, hein, toute petite population, mais une population, c'est vrai, assez hétéroclite. Hein.
5: 4 ans après l'arrivée du colonel Bay, soit en 1830, la population de Bytown s'élevait à environ 1000 habitants. Mais, à vrai dire, quel fouillis que cette population. Il y avait d'abord un fort contingent de loyalistes américains. Un bon nombre de colons écossais, de religion presbytérienne, soldats et officiers réformés pour la plupart, une colonie de pauvres émigrés irlandais, en majorité protestants à cette époque, et une minorité de Canadiens français, catholiques, bûcherons ou colons sans sou. Ajoutez à cela les ouvriers spécialisés du canal Rideau, les militaires en fonction, les marchands de bois, les navigateurs de passage et les trafiquants sans conscience, et vous aurez là le portrait haut en couleur de ce village que les missionnaires surnommaient la Babylone du Haut-Canada ou encore le village d'enfer.
3: Ouais, description un peu élogieuse de Bytown, l'animateur Normand Paget à notre radio à l'émission de Village en Village en 1992. Bon, le village d'enfer, c'était sans doute exagéré, mais c'est vrai que les premiers notables qui mettent les pieds sont pas très impressionnés. Et puis, j'ai un extrait ici, le journal de bord d'un ingénieur écossais, à l'époque, qui dit, quand le site de Bytown a été arpenté pour la première fois et que le défrichement a commencé, l'endroit présentait l'aspect le plus sombre et le plus chaotique. Le terrain n'était qu'une contrée sauvage sans chemin, faite de marécages, de ravins et de sous-bois impénétrables. Des rues ont été tracées à même la fange où les ouvriers pataugeaient jusqu'aux chevilles dans la boue au milieu des souches calcinées et noircies. Pas très accueillant au début, là.
4: Non, mais en fait, on choisit un lieu pour des raisons stratégiques, si vous connaissez l'entrée du canal Rideau à Ottawa de la rivière, bon, il y a cet escarpement. Et donc, il y a aussi des avantages stratégiques. On imaginait même à l'époque potentiellement construire une citadelle comme à Québec sur les hauteurs, là où se trouve le Parlement aujourd'hui. Donc, il y a des avantages de proximité, mais c'est un lieu qui est, bon, du côté québécois, il y a Hull qui a déjà amorcé son développement. Mais effectivement, c'est la forêt et la voie choisie oblige à passer par un grand marécage, ou notamment qui va être la source de la malaria, qui va tuer énormément d'ouvriers. Donc oui, on comprend que ce sont les autorités militaires qui vont essayer d'aménager un peu la ville, mais dont leur premier mandat n'est pas de faire du développement urbain.
3: Non, bien sûr. Et puis, c'est un lieu assez inhospitalier. Bon, c'est plus tard que cette idée d'y déménager ou d'y aménager la capitale nationale va apparaître, mais sans qu'il y ait des conflits. Et l'un d'eux, Stoney Monday, va passer à l'histoire. Un conflit extrêmement violent où là, les francophones et les Irlandais sont ensemble à ce moment-là.
4: Oui, en fait, certainement les Irlandais catholiques sont très nombreux et les Canadiens français sont ensemble. Donc, en 1849, c'est un événement qui s'inscrit dans la suite des bouleversements autour de l'incendie du Parlement de Montréal et l'adoption de la loi indemnisant les victimes des rébellions 37-38 et qui va opposer les anglo-protestants, Tory conservateurs et des Irlandais protestants et des Écossais, évidemment, et les groupes réformés qui sont plutôt généralement canadiens, français et irlandais. Et donc, en 1849, après l'incendie du Parlement, on est en train de réfléchir au futur site d'une capitale. Et donc, des membres du groupe réformé à Ottawa souhaitent inviter Lord Elgin à venir à Ottawa pour découvrir la ville, espérant que ça puisse l'influencer. Et la décision d'organiser une rencontre pour exprimer une invitation suscite la colère des éléments Tory conservateurs qui vont ensuite affronter, investir les lieux occupés par les réformés. Il y a un premier affrontement violent. Ensuite, ils se replient respectivement, réorganisent leurs troupes et vont s'armer et donc se présentent. Et là, l'armée doit intervenir pour empêcher que des centaines d'hommes armés commencent à s'entretuer, en fait. Donc, donc Stoney Monday, c'est cette idée que finalement les gens se jettent des pierres et aussi d'autres projectiles un peu dangereux.
3: Un affrontement extrêmement violent. Mais bon, malgré tout, Bytown va devenir Ottawa le 1er janvier 1855. Pourquoi ce changement de nom?
4: Ce que je comprends, c'est qu'à l'époque, donc au milieu des années 1850, il y a vraiment une espèce de campagne menée par différentes villes au Québec et en Ontario pour être choisie comme future capitale de la province du Canada, qui va devenir le gouvernement fédéral éventuellement. Et donc, plusieurs personnes pensent que Bytown est associé à une mauvaise réputation réputation au passé.
3: Depuis le début, là.
4: Exactement. Et donc, d'avoir une nouvelle appellation, on voit aussi aujourd'hui des villes qui décident de changer leur nom pour des fins de marketing. Alors là, on va, c'est l'adoption d'Ottawa comme un élément de cette stratégie pour recevoir un avis favorable éventuellement et être choisie comme capitale.
3: Oui, et elle sera choisie. La reine Victoria va en faire la capitale du Canada, ce qui était assez audacieux. On le rappelle, bon, on a fait un épisode là-dessus, mais c'était pour assurer d'une part la sécurité du gouvernement puis mettre fin aux rivalités entre anglophones, francophones, puis entre différentes villes, Montréal, Toronto, Québec et Kingston. Qui se disputait le titre. Disons que le choix ne fait pas l'unanimité. Goldwin Smith, intellectuel et historien, va écrire un mot resté célèbre. Il dit « Un village de bûcherons subarctiques transformé par décret royal en arène politique. » Et puis, dans les journaux de Montréal et de Toronto, on écrit « Un palais de Westminster jeté en pleine forêt sauvage. » Donc, même avec la construction du Parlement, qui est imposant, qui est spectaculaire, il y a cette image qui demeure quand même début, là.
4: Mais Ottawa, si on se place dans les fin des années 50, 1860, Ottawa est encore une ville relativement petite dont la base économique, c'est le travail forestier. C'est une ville qui est pas bien organisée. Il y a pas de service d'aqueduc, il y a pas de service d'égout. Les rues sont pas pavées. Il y a une photo célèbre, on dit que c'est la première d'Ottawa où on voit sur la rue Sparks, qui est au centre-ville, il y a des cochons en train de se promener parce que c'est eux qui mangent les vidanges, finalement. Donc, on imagine que des gens qui connaissent Toronto, qui connaissent Québec, qui connaissent Montréal, avec des bâtiments prestigieux.
3: Et tout,
4: alors, on voit qu'il y a un parlement qui est construit sur un site magnifique, mais autour duquel se déploient des rues en terre, en boue, de la poussière, des chemins de fer qui traversent la ville pour transporter le bois, etc. Donc, on est dans une espèce de juxtaposition d'une ville qui est une ville frontière, mais

0: quand même peu développé, puis aussi avec les hommes, les fonctionnaires, les hommes politiques qui arrivent, ben en fait, il y a pas un stock de logements approprié, donc je pense que le choc doit être assez monumental.
1: Ah ben oui, on imagine les deux univers qui ne se côtoient pas beaucoup normalement. Bon, ouais.
0: Qui coexistent péniblement.
1: Oui, ben sans doute. Bon, il y a un plan qui va tout changer, mais c'est beaucoup plus tard. Hein, c'est le plan Grébert, du nom de l'urbanisme Jacques Grébert, qui va profondément modifier le paysage d'Ottawa. C'est le premier ministre William Lyon Mackenzie King qui le commande à la fin de la Seconde Guerre mondiale. Il sera finalement présenté en 1950, on l'entendait au début en introduction. Oui. Ça change profondément le visage de la ville, même s'il y avait eu bien avant là, des initiatives pour mettre un peu d'ordre là-dedans.
0: Oui, c'est une révolution pour la ville d'Ottawa, parce que c'est la première fois qu'il y a un plan, je dirais, global, à l'échelle régionale, qui vise à transformer cette ville qui porte toujours toutes les traces de son passé industriel et de son développement désorganisé pour tenter de créer une ville plus cohérente sur le plan de l'urbanisme et aussi digne d'une capitale. Donc, un des éléments premiers, c'est d'essayer de désengager le centre-ville, donc de faire en sorte que toutes les voies ferrées qui traversent la ville soient reportées en périphérie, que toutes les industries qui sont encore implantées à différents endroits dans le centre soient aussi déplacées, qu'on essaie d'aménager des bâtiments plus prestigieux pour d'autres fonctions urbaines. Et il y a une volonté aussi d'annexer des territoires au-delà des limites actuelles de la ville pour le développement de nouvelles banlieues. Et ensuite de contrôler ce développement-là par la ceinture verte, donc une zone qui va limiter et contrôler l'urbanisme et auquel s'ajoute une volonté de développer des parcs au sein de la ville et aussi le parc de la Gatineau, donc avoir cette zone verte autour de la ville.
1: Oui, ben l'idée étant d'en faire une véritable capitale nationale, hein, puis bon, à terminer l'architecture un peu pêle-mêle, puisque vous dites par rapport au chemin de fer, Jacques Grébert va le dire, hein, c'était il fallait désenclaver. Il fallait sortir ça. Mais, et on le sent profondément amoureux de cette ville-là, il dit Ottawa doit tirer profit de sa topographie exceptionnelle.
2: Et lorsque vous êtes arrivé ici, comment avez-vous été frappé par la topographie et la géographie de la ville?
3: On était aveugle pour ne pas la comprendre. C'est unique au monde d'avoir un site aussi beau que celui d'Ottawa.
2: C'est possible.
3: La preuve, c'est quand j'ai fait le premier plan, où j'ai recopié naturellement les dispositions géographiques de la ville, beaucoup de gens à Paris m'ont dit, mais vous en avez fait une belle composition, mais comment allez-vous réaliser tout ça? Ben, je dis, c'est fait par le bon Dieu, mais pas par moi. Alors j'essaye de sauver une chose admirable, un site unique au monde, avec des forêts comme la Gatineau à côté de la ville. C'est unique au monde, je répète exprès ce mot, parce que c'est vrai. C'est pas de l'Américain qui dit « the greatest, unique in the world », c'est pas vrai. C'est la vérité même. C'est pourquoi je dis que mon travail a été relativement simple. La nature était déjà très bien, il n'y avait qu'à la protéger.
1: À propos de l'architecte et urbaniste français Jacques Grébert au micro de Guy Dauzois en mai 1962. Donc, on le sent à son ton qu'il est véritablement enthousiaste par rapport à cette ville-là.
0: Ben, il est conscient du fait que, à partir du milieu du 19e siècle, avec l'industrialisation, ce sont le long des berges de la rivière des Outaouais que s'implantent d'abord les scieries, puis ensuite, évidemment, les usines de pâte et papier qui ont donné une certaine odeur à la ville pendant longtemps. Donc, le projet de sauvegarder la nature qui existe, mais aussi de retrouver et d'aménager donc le long de la rivière des Outaouais et aussi le long du canal, parce qu'il y avait aussi des voies ferrées qui d'un côté du canal. Donc, de renaturaliser dans un sens et de pouvoir ainsi mieux mettre en valeur, le site et la beauté du site. Et il y a aussi des projets d'aménagement au niveau des grandes voies de circulation qui, malheureusement, vont être, certaines sont maintenues, mais d'autres avec la croissance de l'automobile dont il avait, pense, pas prévu l'envergure. Il y a certaines de ces idées qui vont jamais se réaliser.
1: Oui, parce que bon, par la suite, hein, dans les années 60-70, la ville va aussi se transformer avec le développement de la fonction publique. Il y aura une explosion démographique à ce moment-là.
0: Il y a une explosion démographique, une croissance de l'appareil d'État et une perte de contrôle sur le cadre bâti, et donc c'est l'époque où il y a ces gratte-ciels du centre-ville et aussi du côté de Hall, de Gatineau aujourd'hui. Et un des enjeux de l'époque, c'est la question du regard porté sur le Parlement et donc de la perspective et de la construction des gratte-ciels au centre qui fait en sorte que de la ville, on ne voit plus vraiment le Parlement. Et ça, c'est une des préoccupations de Grébert, c'est les perspectives. Et donc comment le site du Parlement se révèle progressivement. Puis là, effectivement, il y a un développement plus chaotique à ce moment-là.
1: Puis c'était dans l'air du temps d'à peu près toutes les villes. Hein, tout exactement. À l'auto, la modernité, on l'a vu dans l'ensemble de l'Amérique du Nord.
0: Oui.
1: En tout cas, Bytown, il y a 200 ans précisément, hein, je le rappelle, c'était en septembre 1826. Et Ottawa, aujourd'hui, capitale nationale, plus d'1 million d'habitants, 1,5 million avec la banlieue.

0: Une ville, bien sûr, qui n'a plus rien à voir avec le Muddy Hole qu'on décrivait jadis, ce trou boueux et ce village de bûcherons. Transformation assez radicale. Mon invité, Joanne Burgess, elle est professeure émérite au département d'histoire de l'UQAM, l'Université du Québec à Montréal. Merci beaucoup d'avoir été là.
1: Merci à vous.
0: Merci également à toute l'équipe d'Aujourd'hui l'Histoire. Ici Maxime Côtier. Là-dessus, bonne soirée. À une prochaine. Au revoir.
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9: Y a-t-il du crémage sur un gâteau de fête? Crémage est un terme de la langue technique qui désigne le fait de retirer les matières solides qui flottent à la surface d'un liquide, comme la crème qui flotte sur le lait. La préparation sucrée à base de beurre, de sucre et de lait qui sert à napper les gâteaux s'appelle glace ou glaçage. En ce sens, crémage est considéré comme un régionalisme familier. Maintenant, on appelle anniversaire le jour où une personne entre dans une nouvelle année d'âge. En revanche, la fête est le jour consacré au saint dont on porte le nom. Par exemple, un garçon qui s'appelle Benoît et qui est né le 16 juin célèbre son anniversaire le 16 juin. Toutefois, sa fête est le 11 juillet, jour de la Saint-Benoît.
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11: C'était en mars dernier, sur l'île norvégienne de Svalbard. 2000 touristes se sont rendus à cette île située au nord du Nord. Et par 25 degrés sous zéro, ils se sont levés, ont crié et ont applaudi. La raison? Une éclipse solaire totale. L'éclipse solaire, un événement qui ne cesse de fasciner. Longtemps, les éclipses ont semé la frayeur et la panique. Puis, peu à peu, on a réussi à les prédire.
12: Jadis redoutées, les éclipses totales sont désormais attendues par les astronomes, car ce sont les instants privilégiés pour observer le soleil.
11: Si la légende est exacte, la plus ancienne prédiction d'une éclipse remonte au 28 mai de l'an 585 avant Jésus-Christ.
13: L'éclipse, c'est quand la Lune se trouve dans l'alignement de la Terre et du Soleil.
11: L'historien de l'Antiquité, Hérodote, raconte que Thalès de Milet a réussi l'exploit de prédire une éclipse solaire l'année où deux peuples d'Asie mineure étaient en guerre, les Mèdes et les Lydiens. Cette éclipse eut même pour effet de stopper les hostilités. Hérodote écrit « Le jour se changea tout à coup en nuit, pendant que les deux armées en étaient aux mains. Thalès de Milet avait prédit ce changement et il en avait fixé le temps en l'année où il s'opéra. Les Lydiens et les Mèdes, voyant que la nuit avait pris la place du jour, cessèrent le combat. Avec l'aide des astres, les deux armées mettaient ainsi fin à 5 années de guerre. » Dans ses écrits, Hérodote ne mentionne aucune date pour cet événement politique et astronomique. Ce n'est qu'après que des savants ont calculé que le moment le plus probable pour cette éclipse était le 28 mai de l'an moins 585.
1: météorite.
11: On ne sait rien non plus sur la méthode qu'aurait employée Thalès pour prédire son éclipse. Deux hypothèses, par contre. La première, la piste des Babyloniens, qui avaient rendu à cette époque des calendriers très avancés sur la position du soleil et celle de la lune. La deuxième hypothèse, c'est celle de l'Égypte, où l'on sait que Thalès a séjourné et où une nouvelle science prenait forme à cette époque, la géométrie.
14: Ils vont observer avec leurs instruments une éclipse totale du soleil.
11: Mais tout ça reste incomplet, parce que la prédiction d'éclipse, même si elle est chose courante de nos jours, est une science complexe. Il faut considérer la distance entre la Terre et la Lune et aussi l'endroit exact où l'éclipse sera visible sur Terre. Quand une éclipse se produit, l'ombre de la Lune sur la Terre a une largeur de seulement 100 km, environ le double de la largeur de l'île de Montréal. À l'échelle de la planète, c'est très, très, très petit.
12: Mais toutes ne sont pas également spectaculaires et en outre, elles ne se reproduisent pas au même endroit.
11: Thalès de Milet a-t-il vraiment prédit l'éclipse? Faudrait le demander à Hérodote. Et puis ça, eh bien, c'est impossible.

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2: Dit-on encore bienvenue après une formule de remerciement? Précisons d'abord que la formule de salutation bienvenue est tout à fait pertinente pour souligner l'arrivée souhaitée de quelqu'un. Par exemple, on peut dire bienvenue à un invité qu'on accueille chez soi. Il est également correct de dire bienvenue au public au début d'une émission de radio ou de télévision. Sous l'influence de l'anglais welcome, certaines personnes répondent bienvenue après qu'on leur a dit merci. Bien qu'il soit de moins en moins courant, cet emploi du mot bienvenue est toujours considéré comme abusif. En français, après une formule de remerciement, on peut répondre, selon le ton de la conversation, « De rien, je vous en prie, il n'y a pas de quoi, c'est moi qui vous remercie » ou « C'est vraiment la moindre des choses ».
3: Nous sommes le vendredi 25 septembre, voici à la une. «

0: Bonjour, bon vendredi. J'espère que vous allez bien. Bienvenue à cette nouvelle édition d'À la Une. C'est Mathieu, belle humeur au microphone. On va se reparler ensemble de ce dîner d'État et de cette visite plus globalement du président chinois Xi Jinping à Washington. Donc, reçu avec les grands honneurs, accueilli dès le départ à l'aéroport par le président américain Donald Trump. Et hier, il y a eu un dîner avec beaucoup de faste. Des analystes dans certains journaux américains, dans certains médias américains disent que finalement, il y a eu beaucoup de bruit autour de cette visite, beaucoup de faste, mais au final assez peu de substance. Toujours est-il que Jean-Philippe Robillard va venir nous résumer le passage du président chinois en Chine dans les prochaines minutes. L'équipe est autour de la table déjà à cette heure-ci. C'est Élise Jeté qui est aux actualités culturelles. Bonjour Élise.
1: Bonjour Mathieu.
0: On va revenir sur les derniers développements parce qu'il y a eu des développements en fin de journée hier dans l'affaire Télisson Aurélie.
1: Oui, en fait, les éditions du Boréal tentent d'expliquer un peu comment ça se passe, un processus d'édition finalement, et qu'est-ce qui a précédé finalement la réception du manuscrit. Ils essaient de faire notamment un dossier avec Télisson Aurélien pour essayer de justifier qu'est-ce qui s'est passé avant qu'eux commencent à changer des passages du livre avec sa collaboration, évidemment. Donc, on essaie de prouver ou de confirmer ou infirmer, mais en ce moment, ce que les éditions du Boréal disent, c'est qu'ils n'ont pas ce qu'il faut pour infirmer ou confirmer, donc aller dans un sens ou dans l'autre.
0: Parfait, alors on va revenir là-dessus, entre autres, aux actualités culturelles avec vous un peu plus tard. Le temps de parler météo avec Véronique Mérand. Bonjour Véronique.
2: Bonjour Mathieu.
0: Le beau temps se poursuit.
2: Le temps d'automne à peu près parfait. Ben Les couleurs commencent à être belles aussi à plusieurs endroits, là, un peu plus au nord, secteur de Chaudière-Appalaches, les Laurentides. Si ça vous tente d'aller faire un tour de ce côté-là en fin de semaine, on aura du beau temps. Ça va brasser sur la côte est américaine, cependant.
0: Beaucoup de pluie, hein?
2: Oui, beaucoup de pluie, beaucoup de vent, des vagues. C'est vraiment une tempête côtière qui remonte la côte est. Et l'anticyclone que l'on a sur nous, ben ça nous protège un peu de cette tempête-là. L'anticyclone s'affaiblit, se déplace un peu plus au nord. Donc, c'est pas impossible qu'il y ait un débordement nuageux samedi. Très, très faible probabilité d'averse, entre autres pour la région de l'Estrie dimanche. Mais dans l'ensemble, on poursuit sur la lancée du beau temps. Aujourd'hui, 21-23 degrés.
0: Que demander de mieux?
2: Très bien. Que demander de mieux? Du soleil, peu de vent aussi. Vent nord-est, une vingtaine de kilomètres à l'heure. Demain, samedi, plutôt beau le matin, un ciel un peu plus voilé en après-midi. Les températures seront de l'ordre aussi de la vingtaine de degrés, 20, 22. Ça pourrait aller jusqu'à 23 par endroit sur les régions plus au sud. Dimanche, en mélange soleil-nuage, plus vous êtes au nord, plus vous avez du soleil, plus vous êtes au sud, plus le ciel devient voilé avec cette très faible probabilité d'averse, là, surtout pour la région de l'Estrie, mais c'est encore du 20, 22 degrés au thermomètre dimanche. C'est la même chose vers l'Abitibi, la vingtaine de degrés, 22 en fin de semaine. Il y aura du soleil tout le week-end du côté de l'Abitibi. Saguenay-Lac-Saint-Jean, Bas-Saint-Laurent, Gaspésie-Côte-Nord aussi. Très belle fin de semaine, très belle journée aujourd'hui. Les températures demeurent légèrement sous la barre des 20 degrés, donc c'est du temps qui se prend très, très bien. En territoire ontarien, on a à peine plus de nuages sur le nord de l'Ontario. Partout ailleurs, c'est ensoleillé. 19 à 22 degrés, on aura une très belle fin de semaine dans le sud de l'Ontario, 22, 23 degrés. Plus nuageux à Vancouver, un peu de pluie aussi, 14 c'est le maximum, les nuages sont présents vers Edmonton et Calgary, 18-20 degrés, il y aura amélioration au cours du week-end, mais ce sera plus frais du côté de l'Alberta. Encore chaud sur le sud de la Saskatchewan, jusqu'à 27, c'est venteux, mais quand même, ensoleillé et chaud aujourd'hui, ce sera plus frais, mais ce sera beau en fin de semaine. Sud de la Saskatchewan et sud du Manitoba, mélange soleil-nuage, oui, 21-23 aujourd'hui, 18 demain avec des averses. On retrouvera le soleil pour dimanche du côté de Winnipeg. Alors, dans l'ensemble de belles conditions, on note les vents du nord-est qui seront plus présents dans la vallée du Saint-Laurent dimanche, mais quand même, pas trop de bémol en vue.
0: Merci beaucoup.
2: Bonne journée, bonne fin de semaine.
0: Au sport maintenant, c'est Olivier Pellerin qui est là. Bonjour Olivier.
3: Bonjour.
0: On va parler de patinage de vitesse, championnat du monde sur courte piste ou championnat canadien, je devrais dire, sur courte piste,
3: oui,
0: qui s'ouvre à Montréal. Une occasion pour William Dangenoux de parler de son plan de nage pour la saison.
4: Parce qu'on a parlé de cette annonce qu'il a fait en début de semaine que de faire l'impasse sur les deux premières étapes du circuit mondial de patinage de vitesse courte piste. Une surprise pour celui qui est présenté comme favori, détenteur des deux derniers globes de cristal remis chez les hommes, et il a annoncé cette nouvelle et de son absence des étapes de Vancouver et de Montréal qui devaient ouvrir la saison. Et là, il participe cette fin de semaine au championnat canadien qui sert de sélection pour l'équipe canadienne en vue de ses premières étapes du circuit mondial. Et William Dangenoux y était pour compétitionner, pour s'inviter dans cette équipe canadienne qui pourra compétitionner cette saison. Et il a pu faire le point sur cette décision, une décision surprise, mûrement réfléchie, et tout ça articulé discuter avec les différents acteurs de l'équipe canadienne, les entraîneurs, les psychologues, tout le monde y était pour décider de ce plan qui le verra peut-être revoir un peu sa charge de travail au cours de la saison et surtout ses manières de faire, sa manière de travailler pour tenter de s'améliorer et de pouvoir répondre à ses attentes personnelles qui se fixera en vue des prochains Jeux olympiques en 2030. On peut l'écouter.
3: Bien que la santé mentale, ça soit super important, faut aussi plus de prévenir au lieu de guérir, dans le sens que je pense pas que me lancer dans une saison all-in après la saison que j'ai eue, puis les deux dernières années que j'ai eues, aurait été la chose la plus constructive pour ma carrière, puis pour moi en tant que personne. Donc, on peut parler santé mentale, mais je pense que ça serait un peu résumer trop simplement mon processus, finalement. Puis ça a vraiment été quelque chose de licite, quelque chose de complet. Je passe de, il y a 4 ans, quelqu'un qui avait 18, 19 ans, puis maintenant, quelqu'un qui a 24, je veux aussi pouvoir construire des choses en dehors de ma vie.
4: Évoluer un peu comme patineur, évoluer comme humain aussi, ouais. c'est ce qu'il explique en somme. Donc voilà, première journée d'activité, ben c'était hier, c'est passé. Il y a Félix Roussel qui, lui, s'est invité deux fois sur la première marche du podium lors des épreuves de 1500 mètres et de 500 mètres. On retrouvait aussi chez les femmes la grande championne des Jeux olympiques de Milan Cortina, Courtney Sarrow, qui est montée elle aussi sur la première marche du podium en compagnie de Danaï Blais dans ses deux premières épreuves. Ce sera comme ça tout au long du week-end et à l'issue de ces 6 courses du week-end, on sera capable de déterminer qui a suffisamment de points pour être de ce début de saison du circuit mondial de courte piste.
0: Ce sera aussi une grosse fin de semaine pour les championnats du monde de cyclisme sur route. Et hier, il y a eu une première médaille canadienne, une médaille d'argent.
4: On vous avait parlé d'Isabella Holmgren, cette jeune de 21 ans qui menaçait pour peut-être un podium hier. Mais ça a été chose faite, médaille d'argent pour elle. Elle a été devancée au sprint de cette course chez les femmes de moins de 23 ans par la Slovaque Victoria Schladonova. Un effort jusqu'à la toute fin, malheureusement battue dans les derniers mètres à peine, mais elle était très fière de sa performance.
5: It was so amazing. Like, I'm emotional thinking about it because it was just such a great atmosphere. And yeah, I'm so lucky to be Canadian and have everybody cheering and friends and family on the side and people I don't even know are like screaming my name and screaming Go Canada. So it was really an amazing day and I just, yeah, I took in every single moment. Oui, je suis très fière d'être canadienne et merci Montréal, c'était magnifique.
4: C'est une partie de la traduction de cette citation. Elle disait qu'elle était émotive lors de cette course. Elle a parlé de l'ambiance qui était extraordinaire, de la fierté aussi d'avoir pu courir devant les partisans canadiens qui s'étaient attroupés autour du parcours, de sa famille aussi qui était présente et qui l'a encouragée tout au long de cette épreuve. Donc une journée parfaite pour elle. Elle met la main sur une première médaille en championnat du monde sur route. Elle est à surveiller certainement pour les prochaines années. Effectivement, aujourd'hui, ça se poursuit avec deux courses. Les moins de 23 ans chez les hommes, course en ligne qui débute à 9 heures. On sera encore une fois autour et sur le Mont-Royal pour cette épreuve. Et ce seront les femmes d'âge junior qui s'élanceront ensuite. C'est en après-midi à 14h15. Tout ça est disponible sur Tout.tv. Ce sont les dernières courses d'ailleurs qu'on présente sur Tout.tv. Pardon, avant qu'on reprenne les courses élites cette fin de semaine, les courses en ligne qui seront disponibles sur TVA Sport.
0: Merci beaucoup, Olivier.
4: Un plaisir.
0: Bonne journée, bonne fin de semaine.

À la une des différents quotidiens ce matin, on va commencer par La Presse Plus qui titre « Bon baiser de Fort de France » et qui nous parle de la cavale de Jean-François Malo en Martinique. On le voit d'ailleurs en une de La Presse, torse nu dans la mer avec des lunettes fumées, des lunettes soleil et un cocktail à la main. En 2025, il aurait dû prendre le chemin du pénitencier pour avoir commandité l'attaque d'un avocat. Il est plutôt parti en cavale autour du monde jusqu'en Martinique où La Presse l'a retrouvé. Donc, article de d'Hugo Jonca, photo de Martin Tremblay dans La Presse de ce matin. C'est un promoteur de Juliette qui figure au sommet de la liste des fugitifs les plus recherchés par la Sûreté du Québec, mais depuis juin, il est libre sous les tropiques, écrit La Presse. Un tribunal français l'a libéré en attendant son extradition pour des raisons de santé. La Presse est partie sur sa piste en Martinique. Ils ont interviewé l'homme en question qui continue à nier son crime pour lequel il a été condamné. Il dit que s'il revient au Canada, il y a des risques pour sa sécurité. Il dit qu'il n'aurait pas aucune protection, que ce soit de la GRC ou de la Sûreté du Québec. Il dit qu'il est menacé par des membres des Hells Angels. Par contre, La Presse a mis la main sur un enregistrement d'un appel téléphonique passé par Jean-François Malo, où il dit que la vie va bien pour lui, qu'il ne veut pas revenir au Canada ou au Québec, qu'il est sur la plage et que sa vie va bien. Donc, vous aurez l'enquête, les photos et l'entrevue avec Jean-François Malo à lire dans La Presse de ce matin. Dans Le Devoir, la couverture électorale se poursuit, tout comme la campagne d'ailleurs. On titre peu de femmes et de minorités dans les circonscriptions gagnables. Alors, il y a les candidats issus de la diversité qui sont de plus en plus nombreux à se présenter aux élections québécoises. Mais rares sont ceux, nous dit Le Devoir, qui vont briguer une circonscription là où le parti pour lequel ils se présentent ont de réelles chances de l'emporter. À l'heure actuelle, décrit Le Devoir, il y a seulement 5 candidats de minorité visibles qui se présentent dans une circonscription où leur formation est pratiquement assurée de gagner le soir du 5 octobre. Le Devoir, donc, qui a passé au peigne fin les 635 candidatures des 5 principaux partis pour justement faire le compte des minorités visibles qui auraient une chance véritablement de l'emporter. Et selon leur analyse, 112 candidats sont issus de la diversité, environ 18% de l'ensemble des candidats. Or, seuls 5 se présentent dans une circonscription où le parti affiche plus de 99,9 chances de gagner, selon l'agrégateur de sondage Québec 125. Donc, il en est question dans Le Devoir de ce matin. En une du Journal de Montréal, on nous raconte l'histoire d'une femme de 40 ans atteinte d'endométriose qui doit endurer des douleurs insoutenables qui lui rendent la vie difficile, qui la rendent invalide pour le travail. Et elle est en attente d'une chirurgie qui est urgente dans son cas, et ça va prendre au moins un an avant qu'elle puisse subir ou passer sous le bistouri ou avoir droit à cette chirurgie. Donc, son histoire dans le Journal de Montréal de ce matin. Le Journal de Québec nous parle plutôt de cet homme de Québec qui a été arrêté à Montréal et qui était prêt à commettre des attaques terroristes au profit de l'État islamique par le biais d'une arme chimique. Il a été arrêté hier après-midi par la GRC et il fait face maintenant à des accusations et aurait été en contact avec des membres de l'État islamique. C'est un homme de 24 ans qui demeurait donc dans la région de Québec. Photo notamment de son arrestation, c'est dans le Journal de Québec de ce matin. Et puis je termine avec le Globe and Mail qui revient sur l'attaque à Belleville qui était motivée par la haine selon les policiers. Fusillade survenue dimanche soir dans une synagogue de Belleville pendant Yom Kippour. Une attaque délibérée et motivée par la haine contre la communauté juive. C'est ce qu'a confirmé hier les policiers. L'assaillant, c'est un ancien membre des forces armées canadiennes qui est arrivé préparé pour commettre une attaque faisant de nombreuses victimes. Plusieurs armes à feu, des munitions, de l'essence également. Le chef de police qui a diffusé un court extrait vidéo capté par un témoin sur les lieux de l'attaque et estime et dit en fait que la raison pour laquelle les policiers sont en mesure de dire que c'était motivé par la haine, c'est que il y a eu des preuves vidéo qui ont été avancées par les enquêteurs et il y a des mesures en place de sécurité dans plusieurs villes du pays autour de synagogues. À la suite de cet incident, mais on a vu aussi des attaques, que ce soit au cocktail Molotov ou des tirs d'armes à feu contre certaines synagogues, du vandalisme également un peu partout au pays. Mais véritablement, cette attaque à Belleville, motivée par la haine, disent les policiers, et ça retient l'attention du Globe and Mail.

0: Visite attendue, visite avec beaucoup de faste, celle de Xi Jinping, donc à Washington, aux États-Unis, qui a été reçue hier lors d'un dîner à la Maison-Blanche. Le président chinois plaide que les deux pays gèrent leur rivalité de manière responsable, même s'il y a encore beaucoup de sujets qui divisent les deux superpuissances. Jean-Philippe Robillard est avec nous. Bonjour Jean-Philippe.
1: Bonjour Mathieu.
0: Oui, donc faste, c'est vraiment le mot pour décrire la réception d'hier à la Maison-Blanche, ou en tout cas de la réception pour accueillir le président chinois.
1: Oui, effectivement. D'ailleurs, hier soir, il y avait un grand dîner à la Maison-Blanche. Il y a plus de 130 convives qui avaient été invités, dont plusieurs présidents, plusieurs dirigeants de la Silicon Valley qui sont entre autres impliqués, on le sait, dans l'intelligence artificielle. Donc, le président américain hier qui a vraiment voulu, Mathieu, en mettre plein la vue au président chinois, à qui il dit qu'il a noué une grande amitié depuis 2016, pour qui donc le président américain donc a déroulé le tapis rouge, qu'il a accueilli, vous l'avez dit, en grande pompe. Il y avait une fanfare militaire, il y avait également des avions militaires là, qui ont survolé la Maison-Blanche, tout donc pour impressionner le président chinois pour ce sommet historique entre les deux pays. Deux pays, on le sait, qui ont de nombreux sujets qui les opposent, qui les divisent, dont le commerce. On en a beaucoup parlé au cours des derniers mois. Mais même avant leur rencontre, Mathieu, les deux hommes ont convenu de prolonger la trêve commerciale dans cette guerre entre les deux pays de deux mois. Le président a pris la parole, le président chinois, qui a insisté, lui, sur la nécessité pour les deux puissances de coexister en paix, malgré les divergences qui les divisent. Les deux présidents qui ont aussi discuté de la guerre en Iran, dans laquelle, on le sait, les États-Unis sont embourbés, de la délicate question de Taïwan. Et les deux hommes ont également parlé.
2: During this visit, we will also discuss pressing issues concerning security, technology and superintelligence, SI.
1: Alors, Donald Trump, qui dit qu'il sera aussi question pendant ce sommet de sécurité, de technologie et d'intelligence artificielle, des sujets, comme l'a dit Donald Trump, qui peuvent amener la paix, mais également la prospérité.
0: Oui, on l'a entendu, il veut rebaptiser l'intelligence artificielle la super
1: oui, il aime les superlatifs.
0: Alors, il continue de marteler ce terme-là qui vient de lui. Justement, sur l'intelligence artificielle, les deux hommes ne tiennent pas le même discours.
1: Non, du tout. Ils ne s'entendent pas, dans le fond, sur la manière de gérer les risques qui sont liés à l'intelligence artificielle. Donald Trump ne veut pas de réglementation pour encadrer l'IA, alors que Xi Jinping, lui, parle du besoin de gérer l'intelligence artificielle, de s'assurer, dans le fond, Mathieu, qu'elle demeure toujours sous contrôle humain. On écoute Jérôme Chantal, qui est professeur à l'École des hautes études publiques de l'Université de Moncton, de nous parler de ces deux visions qu'ont les deux dirigeants.
3: On est en présence de deux philosophies. Le président Donald Trump a confié la gestion de l'intelligence artificielle à la Silicon Valley. Le président américain privilégie la compétitivité, l'innovation, tandis que du côté de la Chine, l'IA fait partie d'un projet national. Faire de la Chine une puissance de l'intelligence artificielle, puisque la compréhension qui est d'ailleurs partagée des deux côtés, aux États-Unis et en Chine, celui qui remporte cette bataille, celle de l'intelligence artificielle, sera la puissance hégémonique du 21e siècle.
1: Et c'est ce qui fait, selon le professeur de l'Université de Moncton, que ça serait étonnant, hein, Mathieu, que les deux pays en viennent à une entente sur ce sujet-là, là, sur la façon dont on peut encadrer l'intelligence artificielle. Là.
0: Merci beaucoup, Jean-Philippe.
1: Merci.
0: Bonne journée. Elle est jetée et de retour en studio pour les actualités culturelles. Alors, on le disait, Élise, les éditions du Boréal qui ont apporté de nouvelles précisions concernant les allégations d'utilisation de l'intelligence artificielle par Télésphane Aurélien pour l'écriture de son roman « C'était ça ou mourir ».
4: Oui, ils ont expliqué hier le processus d'édition pour que le public puisse mieux comprendre à quel moment et de quelle manière un manuscrit est modifié au cours de la création. Donc, ce qu'on dit dans le communiqué de presse, c'est de nombreux allers-retours entre l'éditeur et l'auteur, la révision linguistique, puis la correction des preuves, donc plusieurs étapes. Ce processus a été mené avec rigueur et à aucune de ces étapes-là, l'intelligence artificielle n'a été utilisée par le Boréal. Ensuite, les éditions du Boréal ont collaboré cette semaine avec Télésyn Aurélien pour l'aider à constituer un dossier pour expliquer le travail que lui a fait avant de fournir le manuscrit à l'éditeur, le manuscrit de C'était ça ou mourir. Et ce que les éditions du Boréal disent à ce moment-ci, c'est « Nous aurions souhaité pouvoir apporter une réponse définitive. Malheureusement, il nous est impossible à ce stade-ci d'infirmer ou de confirmer les allégations auxquelles l'auteur fait face. Donc, on n'a pas assez de preuves pour l'instant de ce qui s'est passé en amont. » Le débat sur l'utilisation de l'intelligence artificielle en création littéraire, évidemment, a soulevé beaucoup de questions cette semaine dans le monde littéraire. Ce que je retiens de ce que les auteurs-autrices ont dit sur les réseaux sociaux notamment, c'est qu'ils sont très inquiets de ce que ça va vouloir dire par rapport à leur propre création. Est-ce que chacun des auteurs dorénavant va devoir justifier chacune des étapes de la création? Donc, beaucoup d'inquiétudes. Mm-hmm. C'est le mot qui revient le plus souvent dans le monde littéraire, Mathieu.
0: On demeure dans le monde littéraire, justement, Élise. Les ventes de livres neufs au Québec ont atteint leur plus haut niveau depuis 2010, l'an dernier.
4: Ben oui, elles ont totalisé 728 millions de dollars en 2025, une hausse de 3,2% en un an. Et c'est une cinquième année consécutive de croissance. Les librairies demeurent, heureusement, en fait, le principal lieu d'achat des livres avec près de 65% des ventes.
0: De bonnes nouvelles, donc, dans le contexte. Oui. Une nouvelle chanson de Taylor Swift qui est apparue au cours de la nuit.
4: Oui.

0: Je sais que vous êtes un Swiftie, Mathieu.
1: De la première heure.
0: Vous appréciez cette chanson.
1: C'est pas mauvais du tout.
0: C'est pas mauvais. Patient Zero, c'est okay. Le titre de la chanson. Aucune référence à la COVID, là, donc on n'est pas dans le patient zéro de la COVID-19 ici. Elle avait annoncé plus tôt cette semaine qu'elle a semé quelques indices sur ses réseaux sociaux. Elle aime ça faire ça, Taylor Swift. Cette sortie arrive près d'un an après son dernier album, The Life of a Showgirl.
1: Plusieurs albums québécois sortent aussi aujourd'hui, dont celui de Lydia Kepinski.
0: Lydia Kepinski lance aujourd'hui son troisième album. Ça s'intitule C'est parti. Et sur cet album-là, elle explore une musique qu'elle qualifie de emo dance. Il y a une pop électronique qu'on entend. Écriture très introspective cette fois-ci. Voici la chanson-titre de l'album.

0: qui est intéressant avec Lydia Kepinski, c'est qu'on peut écouter cet album-là, mais aussi on sait qu'elle a l'ambition de faire partie de l'Eurovision. Elle veut représenter le Canada, donc on ne sait pas si ça va se concrétiser dans les prochaines semaines.
1: OK, le trio montréalais, les Shirley, sort aujourd'hui son troisième album.
0: Oui, un album qui s'intitule Hail Mary. Beaucoup de rock punk, de la rage aussi dans cet album-là, Force revendicatrice. Une chanson qui s'appelle Bad News et qui parle des mauvaises nouvelles.
1: Non.

0: Et on peut peut-être terminer, Mathieu, en douceur avec Jean-Michel Blais, parce que Jean-Michel ouais. Blais sort un nouvel album aujourd'hui. Ça s'intitule Mirador, beaucoup plus doux, peut-être plus dans vos cordes.
1: Pas tant, non. Pas nécessairement. Les deux sont dans mes cordes, mais disons que ça va peut-être mieux réveiller les gens qui sont à l'écoute.
0: Oui, en douceur, tout en douceur. Si les gens ont l'espèce de lumière là qui réveille tranquillement aussi, ça pourrait les aider avec cette musique.
1: Jean-Michel Blais, on va se laisser là-dessus. Merci, Élise.
0: Avec plaisir.
1: Merci à vous d'être à l'écoute tous les matins. Vos équipes du matin vont prendre les relais dans les prochaines secondes. On se laisse avec Jean-Michel Blais.
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1: Le Parti québécois ciblé par ses adversaires à 2 jours du début du vote par anticipation.
9: On dirait que c'est la lubie d'un chef qui tient coûte que coûte à aller de l'avant.
10: Cet entêtement-là nuit au Québec.
1: Le pape Léon XIV est arrivé à Paris pour une visite de 4 jours en France. Nous retrouverons notre correspondant sur place. Les nouveaux rebondissements dans l'affaire Télésson Aurélien, son éditeur suspend les activités de promotion de son livre.
11: C'est beaucoup de bouleversements. Je pense que c'est un électrochoc aussi pour tout le monde.
1: Bonjour, ici Mathieu Bellumeur. Bienvenue au Radio Journal. Élections québécoises, tout d'abord. Les chefs ne ménagent pas leurs attaques à 2 jours du début du vote par anticipation. Le Parti québécois a été la cible de plusieurs critiques sur sa volonté de tenir un référendum sur la souveraineté au lendemain du dernier débat de la campagne électorale. Voici le résumé de Pierre-Alexandre Bolduc.
12: Après une grosse soirée, Christine Fréchette et Charles Millard ajustent le tir pour la fin de la campagne. Ils ont la même cible, le meneur de la course Paul Saint-Pierre Plamondon et sa promesse de tenir un référendum.
9: On dirait que c'est la lubie d'un chef qui tient coûte que coûte à aller de l'avant.
10: Cet entêtement-là nuit au Québec et cet entêtement-là se poursuit avec la notion de tenir un référendum alors que 70 % des Québécois n'en veulent pas.
12: Mais le chef du Parti québécois ne bronche pas. Pour lui, l'élection ne porte pas sur la question référendaire.
13: De vouloir réduire une élection avec tout ce qu'on a débattu hier durant les 3 débats à une seule question, il y a personne qui va embarquer.
12: Autre moment qui a marqué les esprits lors du débat, la proposition d'Éric Duhaime de renvoyer 70 000 demandeurs d'asile qui profitent du système, selon lui. Il est critiqué et est pressé de questions par Huba Gazal.
14: François Legault disait à ces personnes-là que vous êtes des travailleurs essentiels et leur disait merci. Quand il dit qu'il y a 70 000 profiteurs, comme où est-ce qu'il va chercher ces chiffres?
15: Mais je vous enverrai les études. Là, c'est l'évaluation à partir des gens des dossiers qui ont été traités.
12: Les chefs des 5 principaux partis affichent leur couleur pour la fin de la campagne. Ils passent en mode attaque et n'ont visiblement pas l'intention de ménager leurs adversaires. Reste à voir si les électeurs apprécieront leur stratégie. Ici Pierre-Alexandre Bolduc, Radio-Canada. À Québec.
1: Et en cette 30e journée de campagne électorale, les chefs vont être réunis en avant-midi à Québec. Tous vont prononcer une allocution au congrès de la FQM, la Fédération québécoise des municipalités. Des cloches qui ont retenti un peu partout en France pour saluer l'arrivée du pape Léon XIV en sol parisien ce matin. Je retrouve justement à Paris notre correspondant Frédéric Arnould. Frédéric, c'est une première visite française qui sera chargée pour le souverain pontife.
16: Oui, il était accueilli ce matin par Emmanuel Macron à la sortie de son avion et après la visite papale à l'Élysée, en fait c'est la première depuis 18 ans, et ensuite à l'UNESCO, Léon XIV procédera cet après-midi à une grande déambulation en pape immobile au cœur de Paris, entre le quartier Montparnasse et le quartier Latin. Le souverain pontife descendra le boulevard Saint-Michel jusqu'à Notre-Dame de Paris et c'est là que dans la majestueuse cathédrale et sur son parvis l'attendront pour la prière solennelle des Vêpres, près de 8000 prêtres et religions. La jeunesse évidemment est au cœur de ce voyage, il y aura donc une veillée au Stade de France et bien sûr les 80 000 places qui étaient disponibles ont été raflées en quelques heures seulement. En fait, personne ne s'attendait à un tel raz-de-marée populaire pour le premier voyage du pape américain en France. On attend demain plus de 600 000 personnes pour la messe à la place de la Concorde. La visite se poursuivra dimanche et lundi à Lourdes et à Metz. Et si vous voulez quelques chiffres, Mathieu, il y a 17 000 bénévoles mobilisés, 15 000 membres des forces de l'ordre et une tonne d'hosties pour les célébrations.
1: Oui, une mobilisation digne des plus grandes stars de la planète qui peut avoir de quoi étonner dans une France où le catholicisme est en déclin depuis des décennies.
16: Oui, mais il semble y avoir un effet pape. En fait, certains parlent d'un regain de dynamisme de la religion catholique en France, à commencer par la forte augmentation des baptêmes. À Pâques, il y a eu plus de 21 000 adolescents et adultes qui ont été baptisés, dont 13 000 adultes. Ça, c'est 28% de plus qu'un an auparavant et plus de trois fois plus qu'en 2016. Aujourd'hui, il y a 46% des Français qui se déclarent catholiques.
1: Notre correspondant en France nous parle en direct de Paris ce matin. Merci Frédéric.
16: Au plaisir.
1: La visite du président chinois à Washington va prendre fin aujourd'hui après un thé à la Maison-Blanche et une visite des couples présidentiels aux archives nationales des États-Unis. Hier, Xi Jinping a été convié par le président américain à un dîner mondain aux côtés de grands patrons de la technologie dont Amazon, Meta et Google. Mais pendant que Donald Trump recevait en grande pompe son homologue chinois, des manifestants se sont rassemblés pour dénoncer les abus des droits humains qui ont cours en Chine. Voici le reportage de Marek Kouchivaillancourt.
17: Ils étaient des centaines devant le Capitole. Émigrés tibétains de première ou deuxième génération, ils sont venus des quatre coins des États-Unis pour dire à Xi Jinping qu'il n'est pas le bienvenu ici. Ce que vous venez d'entendre, c'est le cri de ralliement pour un Tibet libre. Dickie Tsering a fait pas mal de chemin pour pouvoir le crier aujourd'hui.
18: We walked from New York City to Washington, D.C.
17: Elle a marché de New York jusqu'à Washington en une semaine, soit près de 58 km à chaque jour, avec plusieurs comparses. Elle voulait tout particulièrement dénoncer les pensionnats au Tibet, où les autorités chinoises prennent des enfants et les forcent à apprendre le mandarin, selon elle. Quand les enfants reviennent, ils ne sont plus capables de parler à leurs parents, dit-elle.
19: We want to request President Trump to respect the human rights.
17: Le Torontois Sonar Lankar souhaite que le président Trump fasse respecter les droits humains pour les Tibétains, mais aussi pour les Ouïghours, les Mongols, les Hongkonais et les Taïwanais, dans sa rencontre avec Xi Jinping à la Maison-Blanche. À quelques kilomètres de là, les manifestants ont chanté haut et fort leur hymne national et brandi leur drapeau, puisqu'ici, ils le peuvent. Ici Marek Kouchivaillancourt, Radio-Canada, à Washington.
1: La polémique entourant l'auteur Télisson Aurélien ne semble pas vouloir s'essouffler. Sa maison d'édition, Le Boréal, annonce qu'elle suspend les activités promotionnelles de son livre « C'était ça ou mourir » pour assurer le bien-être de l'auteur qui est accusé d'avoir écrit le roman avec l'aide de l'intelligence artificielle. Jean-Philippe Robillard est avec nous. Il y a une enquête d'ailleurs qui est en cours de la part de la maison d'édition.
20: Oui, les éditions du Boréal, Mathieu, qui ont de nouveau réagi hier, qui ont émis un troisième communiqué en trois jours parce que c'est une polémique qui met bien sûr l'auteur dans l'eau chaude, mais qui plonge également la maison d'édition dans la tourmente, les éditions du Boréal, qui disent dans le communiqué, et je les cite, « Il nous est impossible à ce stade-ci d'infirmer ou de confirmer les allégations auxquelles l'auteur fait face, et dans ces circonstances, il est primordial de ne pas tirer de conclusions hâtives. » Fin de la citation. Donc, on comprend que la maison d'édition, Mathieu, poursuit là, toujours son enquête. Là.
1: Et l'auteur, donc Télisson Aurélien, a fait une apparition en public en France et il se défend.
20: Oui, parce qu'il était dans la région de Marseille. C'était pour la promotion de ce livre qui se retrouve au cœur de la controverse. Et nos collègues de l'AFP l'ont rencontré. Et ce qu'a dit Télisson Aurélien, c'est qu'il y a, selon lui, une volonté non seulement d'attaquer le livre, Mathieu, mais surtout de le faire taire. Cela dit, hier, il y a le Salon du livre de l'Estrie qui a annulé la participation de l'auteur à l'événement cette année. On écoute le directeur général du Salon du livre de l'Estrie, Olivier Courtois.
21: Il y avait assez d'éléments pour prendre une décision à trois semaines de l'événement. On se sentait pas très à l'aise d'accueillir M. Aurélien comme un invité d'honneur. Pour nous, quand on choisit un invité d'honneur, faut que ça ait du sens, puis qu'on mette de l'avant sa carrière. C'est un privilège, en fait, d'être un invité d'honneur. Donc, pour nous, si y a des allégations de plagiat, ça contrevient à notre code d'éthique en tant que tel. C'est beaucoup de bouleversements. Je pense que c'est un électrochoc aussi pour tout le monde.
20: Et c'est effectivement une saga, Mathieu, qui secoue le monde littéraire et le monde de l'édition ici, mais également en France. Là.
1: Merci Jean-Philippe.
20: Merci, au revoir.
1: À moins d'un mois du référendum.

et l'Alberta débouchera sur d'importantes infrastructures énergétiques. L'effet Carney joue donc un rôle clé, mais il y a aussi l'effet Trump. La guerre commerciale avec Washington inquiète profondément, même chez les Albertains, comme le note la politologue Lisa Young. Elle remarque que la perspective de faire cavalier seul dans le Canada est un peu moins attrayante. Avec seulement 4 % d'indécis, la bataille va donc se jouer sur la mobilisation le 19 octobre prochain. Le sondage aléatoire a été effectué auprès de 1200 répondants entre le 8 et le 21 septembre. La marge d'erreur est de plus ou moins 2,8 %.

0: c'est Camille Grirois qui est avec vous ce matin. Et 25 septembre, ça veut dire le jour des Franco-Ontariens et des Franco-Ontariennes. Alors, bonne journée à tous aux quatre coins de la province. Évidemment, il y aura, comme d'habitude, des célébrations à Toronto. Il y a cette cérémonie à Queen's Park qui va commencer à 9h. Ce matin, il y a aussi le lever du drapeau à l'Hôtel de Ville de Toronto à 11h. Donc, des levées de drapeau, des activités dans les écoles également. Et je vous mentionne aussi que c'est le début du Festival Francophonie. En fait, pour ceux qui sont à Toronto, au Bentway, ça va commencer aujourd'hui jusqu'à dimanche, des concerts, des activités pour les familles, des exposants, des organismes francophones, des artisans aussi qui seront sur place. Tout ça, c'est gratuit. Donc, profitez parce que aussi, on va avoir une belle météo au cours des prochains jours. Vous l'avez peut-être vu hier, c'était une journée très agréable. Moi, j'ai eu l'occasion de sortir après le travail et de m'asseoir juste dehors et de lire quelques pages. C'est rare qu'on a le temps de faire ça, mais il faut en profiter. Bravo. parce qu'il fait encore beau, Annie. Vous, je pense que tant qu'il fait beau pour le vélo le matin, c'est toujours agréable.
1: Oui, c'est toujours agréable. Et puis pour les sports extérieurs en ce moment, c'est extrêmement. Je voulais aller courir hier. C'était une excellente journée pour ça. J'en ai vu plusieurs qui en ont profité.
0: Ben, ce sera une excellente journée pour ça aujourd'hui, Annie. En tout cas, c'est ce que je vous dis. Je m'engage. Bon, c'est les prévisions d'Environnement Canada. Je pense qu'on peut quand même compter là-dessus. Et effectivement, comme je le disais, ça devrait être ensoleillé pas mal toute la journée et toute la fin de semaine. Donc, profitez-en. Bon, c'est un petit peu froid ce matin quand même à Toronto, 9, à Barrie, 4 ce matin, et il y a un avis de gel en vigueur. Donc, attention de ce côté-là, mais encore une fois, des maximales qui vont remonter cet après-midi. D'ailleurs, on devrait même dépasser les 20 degrés, 20-21 degrés dans certaines régions, notamment dans le Grand Toronto. Catherine Moras, bonjour.
2: Bonjour Camille.
0: Réalisatrice de l'émission, il n'y a pas deux matins pareils. Donc, je disais, journée des Franco-Ontariens, et on a plusieurs entrevues prévues à ce sujet aujourd'hui.
2: Ben oui, joyeux anniversaire, les Franco-Ontariens. Rien. Je ne sais pas si la formule s'emprunte. Sarah Tomlinson lève ses bras dans les airs en disant oui. Oui, ça se dit, Sarah?
3: Oui.
2: Excellent. Donc, bonne fête, les Franco-Ontariens. Et pour l'occasion, on a préparé une heure à savoir très politique. Entre 7 et 8 heures, on entendra trois entrevues. Tout d'abord, il sera question de différents dossiers de politique provinciale qui touchent à la francophonie avec la nouvelle ministre responsable de ce portefeuille, Natalia Kusendova-Bajta. Puis on donnera la parole au parti d'opposition à Queen's Park. On recevra Lucille Collard ainsi que France Gélina du NPD.
0: Et tout autre sujet dans cette heure de l'émission, on va parler de la visite du président chinois aux États-Unis.
2: Oui, une visite qui a été lancée en grande pompe avec des fanfares, avec des vols d'avions militaires. C'est vraiment le cas de le dire là. Le président américain veut se rapprocher de son homologue chinois et c'est la première visite officielle en plus de 10 ans. On en parlera avec Rorom Chantal, professeur à l'école des hautes études publiques de l'Université de Moncton d'environ 20 minutes.
0: Merci Catherine. Sarah Tomlinson à la culture ce matin. Bonjour Sarah.
4: Salut Camille.
0: Vous allez aussi souligner à votre façon la journée des Franco-Ontariens.
4: Oui, parce que moi et ma collègue Katia Saint-Jean, on a fait des entrevues plus tôt ce mois-ci avec quatre aînés qui ont contribué à l'écriture du recueil Un livre, une communauté, qui souligne un peu leur héritage dans la francophonie du Grand Toronto. Mm-hmm. Donc j'aurai plus là-dessus plus tard dans l'émission.
0: Merci Sarah et Annie Poulain. Donc aux informations ce matin, la police de Toronto se penche sur sa politique qui oblige ses agents à porter leur nom sur leur uniforme.
1: Elle fait cet examen parce qu'il y a des inquiétudes qui ont été soulevées à propos de la sécurité des agents et du droit à la vie privée. En mars, il y a aussi la gendarmerie royale.

0: Montréal qui a changé sa politique pour donner aux policiers la possibilité d'afficher seulement leur numéro de régiment plutôt que leur nom. C'est un changement qui avait d'abord été rapporté par le Globe and Mail. Il y a des experts qui s'inquiètent toutefois que les agents deviennent moins imputables si leur nom est retiré de leur uniforme.
1: Et puis les principaux candidats à la mairie de Mississauga vont débattre de leurs idées cet après-midi dans un débat télévisé.
0: Il s'agit du premier débat de la campagne du côté de Mississauga avec les quatre principaux candidats, Carolyn Parrish, Bonnie Crombie, Alvin Tejo et Deepika Damerla. La mairesse sortante, Carolyn Parrish, va notamment devoir faire face à sa prédécesseure, Bonnie Crombie, qui avait quitté la mairie pour faire le saut en politique provinciale. C'est un événement qui est organisé par la Chambre de commerce de Mississauga et par le réseau CBC. Ça va être diffusé en direct sur toutes ces plateformes. C'est à partir de 14h30 cet après-midi.
1: Merci Annie. On vous retrouve à 6h30 pour un bulletin un peu plus long. Quelques nouvelles de sport. C'est toujours les championnats mondiaux de cyclisme sur route qui se poursuivent à Montréal. Hier, la Canadienne Isabella Holmgren a terminé deuxième de la course en ligne des moins de 23 ans, mais ça a été une bataille acharnée avec la Slovaque Victoria Schladonova qui a remporté la course. Un dénouement qui s'est joué à quelques dizaines de mètres du fil d'arrivée, une course de 134 kilomètres dans les rues de Montréal. Impressionnante quand même pour cette Ontarienne parce qu'elle avait fini sixième l'an dernier lors de la même course aux championnats mondiaux qui avait lieu à Kigali. Et plus tôt cette année, elle a percé dans le top 10 des volets féminins du Giro d'Italie et du Tour de France. Dans la NBA, quelques nouvelles de nos Raptors. Le camp d'entraînement va commencer lundi prochain, mais le directeur général des Raptors, Bobby Webster, a parlé aux journalistes hier. Il a dit qu'il a toujours été convaincu que Kawhi Leonard allait revenir dans l'équipe de Toronto. Je rappelle que Leonard quitte les Clippers de Los Angeles pour revenir à Toronto. Il a ratifié cette semaine une prolongation de contrat de 2 ans avec les Raptors. Certains médias rapportent que ce serait un contrat d'une valeur de 115 millions de dollars américains. Et d'ailleurs, Leonard qui va s'adresser aux journalistes la semaine prochaine, ça va être très attendu. On va suivre tout ça parce que qu'est-ce qu'il a à dire sur son retour à Toronto? En tout cas, Bobby Webster lui avait à dire que il apporterait beaucoup de choses aux Raptors, notamment pour ce qui est de l'éthique de travail et l'exigence professionnelle. 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Catherine Moras, on va parler d'un livre blanc de l'Agence fédérale Exportation et Développement Canada qui parle de comment transformer l'économie canadienne en misant davantage sur la transformation des matières premières.
2: Ouais, ça fait plus d'un an que le gouvernement de Mark Carney en parle, ça et d'autres avenues pour développer l'économie. L'Agence fédérale a publié hier ce document qui nous en apprend davantage sur la façon d'y parvenir. Et ce que montre ce rapport, c'est que le Canada a perdu du terrain en matière industrielle ces dernières décennies. On peut écouter les propos du journaliste Philippe-Antoine Saunier qui en a parlé hier avec Madeleine Blais-Morin à l'émission « Ça nous regarde ».
3: Le livre blanc d'exportation et développement Canada met une date, en fait, sur le début de ce déclin-là. À partir de 1996, la complexité économique du Canada s'oriente à la baisse. Mmh. Ce que ça veut dire, c'est que on produit moins de biens sophistiqués, des produits sophistiqués élaborés de manière concurrentielle. Et en 3 décennies, le Canada a chuté du 17e rang mondial en matière de complexité économique au 35e rang. Pendant ce temps-là, la Corée du Sud a grimpé du 21e au 3e rang. Et ça a amputé de 3% la croissance du PIB réel par habitant au Canada en 10 ans. Pourquoi tout ça? Ben, entre autres parce qu'on a privilégié le marché américain. Stuart Bergman est économiste en chef et vice-président d'Exportation et Développement Canada.
4: Ce n'est pas des mauvais choix. L'attraction naturelle du marché américain, pour des décennies, c'était facile de faire des affaires aux États-Unis. Ce n'est pas plus le cas, n'est-ce pas? Avec les tarifs, les chocs économiques, il est essentiel alors que le Canada bâtisse sur ses produits de base vers une progression dans la chaîne de valeur menée par la transformation, le refinage et la production de matériaux de pointe, plutôt que de la simple exportation de matières premières.
2: Donc, Et donc, on l'entend dans cet extrait-là, il sait notamment

0: en raison de la facilité du marché américain que le Canada a accumulé un tel retard. Mais d'autres facteurs sont aussi identifiés dans ce livre blanc. Écoutons de nouveau le journaliste Philippe-Antoine Saunier ainsi que son invité, l'économiste en chef d'exportation et développement Canada, Stuart Bergman.
1: Le Canada n'a pas suffisamment soutenu ses champions mondiaux, les entreprises qui étaient à la fine pointe de l'innovation. Ensuite, on a misé sur des approches de libre concurrence, peut-être au détriment de la production nationale et des capacités industrielles du Canada. Pour l'économiste Derek Eaton, qui est d'un organisme qui s'appelle l'accélérateur de transition, le Canada a en fait négligé la mise en place d'une politique industrielle forte lorsqu'on a mis en place l'accord de libre-échange avec les États-Unis.
2: Peut-être avec la fin de la guerre froide, il y avait, dans les années 90, il y avait un optimisme peut-être excessif concernant l'importance de la libre-échange comme moteur de la compétitivité et la prospérité. Et donc, on a eu du mal à créer et surtout garder des champions canadiens qui montent dans la chaîne de valeur et qui participent aux marchés internationaux. Et on a eu du mal à créer des écosystèmes industriels dans des secteurs importants de point de vue de technologie avancée.
0: Ça fait donc 30 ans que ça dure, que le Canada glisse. Comment renverser la vapeur? Dans le document, on explique qu'il ne faut pas seulement trouver de nouveaux marchés extérieurs et exporter des produits à faible valeur ajoutée, mais vraiment miser sur la création de la valeur. On donne des exemples, si on pense aux pois jaunes qui sont cultivés dans les prairies, si on les vend seuls, ils rapportent 30 $ la tonne, mais si on les transforme en farine, ça passe à 300 $ la tonne, et si on les transforme en pâte alimentaire, il rapporte 3000 $ la tonne. Donc, voyez la suite dans les idées ici. Ce que le rapport propose, c'est d'identifier des secteurs industriels qui sont propices en cette montée en valeur et pas simplement en choisissant au hasard de toutes nouvelles industries, mais en choisissant des produits et des activités connexes qui s'appuient sur les capacités que le Canada possède déjà en utilisant chaque étape pour ouvrir la voie à la prochaine occasion. D'ailleurs, EDC dit que si le Canada arrive à redresser la barre et s'oriente vers des produits et des activités plus complexes, il pourrait ajouter, attention, près de 100 milliards de dollars à son produit intérieur brut d'ici la prochaine décennie.
3: Merci Catherine.
0: Je vous en prie.
3: Sarah, on est donc le 25 septembre, journée des Franco-Ontariens, et en culture, vous allez souligner tout ça avec la littérature.
4: Oui, exactement, Camille, parce que pour l'occasion, on a interviewé des aînés de la grande région de Toronto qui ont participé à des ateliers d'écriture créative. Et donc, le but était d'écrire un recueil collectif où ils pourraient partager leurs expériences en tant que francophones en milieu minoritaire. Bon, le résultat est le recueil Un livre, une communauté qui a été publié par le Salon du livre de Toronto. Dans ce livre, on retrouve des anecdotes sur la réalité francophone à l'époque. D'autres aînés partagent comment eux, ils sont venus à vouloir défendre la langue française à Toronto ou dans la grande région de Toronto. Et d'autres partagent plutôt leurs souhaits pour la prochaine génération. Donc voici quelques-uns des auteurs du recueil.

0: Bonjour, je m'appelle Gilles Marchildon. J'habite Toronto et je suis originaire de Penetanguishene, à 2 heures au nord de Toronto, sur la rive sud de la belle baie géorgienne. Là, je suis dans le début de la soixantaine maintenant, alors techniquement, je suis aîné. Et j'ai également pensé que l'expérience que j'ai vécue avec l'école de la résidence, c'est quand même une crise scolaire qui a marqué l'Ontario français. Puis, ce qu'on cherchait plus précisément, c'était des anecdotes. Alors, au-delà des manchettes puis de la chronologie de l'histoire, c'était d'aller chercher le point de vue personnel de quelqu'un qui avait vécu cette histoire. Et je pense que l'histoire, c'est pas seulement les décisions politiques, les dates marquantes, c'est également ce qui se passe tous les jours. Alors justement, c'est pour ça que dans mon texte, j'ai essayé de mentionner la cafétéria organisée par les parents, les casiers de lait en plastique et d'autres expériences comme ça.
1: Alors, je m'appelle Françoise Miner et je

0: Je suis déménagée à Mississauga il y a 38 ans. Je pense que la prochaine génération a besoin de comprendre que ça n'a pas toujours été si facile. Je ne dis pas que la génération, tout est facile nécessairement, mais on a dû travailler vraiment fort. On a fait beaucoup de sacrifices à quelque part, parce que comme je vous dis, quand on arrive dans un milieu où on commençait à peine là, tous les outils, l'Internet et les ordinateurs et tout, là, c'était au tout début. Mm. Alors, on n'était pas très on avait besoin d'apprendre et puis on n'avait pas toujours les personnes alors qui pouvaient nous aider. Alors, on a fait ça beaucoup, on s'est auto-enseigné souvent. Et ce que je veux donner comme message, bien, quand on veut, on peut vraiment réussir, mais il y a une valeur au travail aussi. Je pense que c'est ça qui est important. Parce que à la fin, quand on a eu notre diplôme, croyez-moi, on avait une très, très grande fierté que je pense qu'on peut pas décrire, parce qu'on se dit, wow, malgré tout, on a réussi.
1: Ouais.
0: Alors ça, je trouvais que c'était vraiment important de le souligner.
2: Donc, Catherine Sekolino-Poitiers, j'habite Toronto depuis 15 ans. Nous habitons au-dessus des Beaches, sur Danforth. C'est surtout en fait que c'est des périodes de vie qu'on peut oublier. Mmh. Et je me dis effectivement, il y a une mémoire commune au niveau francophone des gens qui ont vécu ici, qui sont arrivés ou qui sont nés ici. Je voudrais surtout ne pas perdre, parce que finalement... On a tous besoin de laisser une trace, mais si les autres ne se rappellent pas nous, je ne sais pas comment cette trace elle peut être placée. Et c'est vrai que c'était aussi une époque. Ouais, c'est une période de vie qui, je trouve, était belle. Et aujourd'hui, ben, c'est ça, c'est que je suis aussi maintenant dans le bénévolat et je suis au service de la communauté française. Voilà, il faut, mm-hmm. faut garder cette mémoire de langue et je pense qu'il n'y en a pas une. Il y a plusieurs langues et puis moi, ce que je parle la mieux, c'est la langue de l'amour.
3: Et bonjour, je suis Hélène Boudreau. Je suis active dans la communauté de Durham depuis septembre 1974 pour enseigner. L'expérience des ateliers, de la production d'un récit et tout cela, ça a été tellement une expérience riche, enrichissante, que je souhaite que ce ne soit qu'une première. Je voudrais vraiment le revivre et... idéalement, que ce soit avec d'autres générations aussi, alors oui. Que ce soit intergénérationnel, idéalement, pas nécessairement, mais ce serait bien que ce le soit. Je crois que je pourrais en inciter d'autres à participer, mmh. puisque je l'ai déjà vécu. Oui. Puis aussi, c'est encore une fois un cadeau à léguer à d'autres générations. Et surtout si on veut se donner un avenir comme francophone, si tu sais, on parle de relève, ben c'est quoi la relève? La relève, c'est de vivre ensemble, mm-hmm. puis de s'assurer que on va continuer à cheminer ensemble et que bon, lorsque c'est sûr, lorsque je n'aurai plus l'énergie ou lorsque j'irai m'éteindre, que les autres vont continuer ainsi, mm-hmm. et que ça demeurera vivant. Et
4: on vient d'entendre les témoignages de Gilles Marchidon du centre-ville de Toronto, Françoise Minère de la région de Peel, Catherine Sekolino-Poitiers, qui représente les expatriés français dans le Grand Toronto, et Hélène Boudreau de la région de Durham, accompagnée d'une musique du groupe franco-ontarien Télécolère, originaire de Sudbury. Bon, on a entendu beaucoup de perspectives, et moi, ce que j'ai aimé, c'était d'entendre la perspective des gens qui viennent de la France, d'autres qui sont nés peut-être à Penetanguishene, comme Gilles Marchidon, et de voir comment leur parcours différent ont un peu façonné qu'ils sont devenus à Toronto.
5: Oui, j'ai commencé à lire le recueil, moi aussi, et c'est vraiment... C'est frappant parce que c'est vraiment des récits très divers, des expériences très diverses, mais vraiment il y a ce point commun de l'amour de la langue française qui se dégage de tout ça. Donc c'est important d'avoir aussi cette transmission, comme le disaient les intervenants, envers les jeunes générations. Donc merci beaucoup de l'avoir présenté ce matin, Sarah.
6: Merci.
5: Dans quelques minutes à l'émission, on va parler des relations entre la Chine et les États-Unis parce que hier, il y avait grande visite du président chinois Xi Jinping à la Maison Blanche, Donald Trump qui l'a accueilli en grande fanfare, et donc on va essayer de décortiquer un peu qu'est-ce que ça veut dire dans les développements de ces relations entre la Chine et les États-Unis. Mais pour le moment, on va passer aux informations régionales avec Annie Poulin. Annie, la fusillade près d'une synagogue à Belleville était bel et bien un geste haineux visant la communauté juive.
1: Les policiers de Belleville ont fait une mise à jour hier sur l'enquête qui est en cours sur les événements qui sont survenus dimanche. Ils ont notamment publié un enregistrement de la fusillade qui peut être choquant. Catherine Brulotte raconte.
6: Sur un enregistrement vidéo pris depuis la rue bordant la synagogue Sons of Jacob de Belleville, on peut entendre un homme crier « Tu vas mourir pour les Juifs » avant d'ouvrir le feu en direction d'un policier stationné devant le lieu de culte.
7: He had the means, the mechanism, and the motive.
6: Le chef de la police de Belleville, Murray Rod, affirme disposer des preuves nécessaires pour confirmer qu'il s'agissait d'une attaque haineuse dirigée contre la communauté juive.
7: This was a hate-motivated crime.
6: Le tireur, Sean Ward, est un ancien militaire. Il aurait été remercié en 2022 après avoir refusé d'être vacciné contre la COVID-19. Des munitions et du carburant ont été découverts dans son véhicule.
7: I'm almost at a loss for words.
6: Le président de la synagogue, Norm Wedem, refuse d'imaginer ce qui se serait produit sans l'intervention des policiers.
7: It's very sobering, or knowing that this guy was out there doing what he was doing.
6: Il se désole que la présence de policiers soit devenue nécessaire pour assurer la sécurité de sa communauté.
7: It's a pretty sad state of affairs that we have to have a tactical officer.
6: Les agents Michael McCurdy arrivés sur les lieux et Jeff Smith en poste devant la synagogue ont échangé une trentaine de coups de feu avec le tireur. Celui-ci a succombé à ses blessures après avoir été transporté à l'hôpital. L'agent Smith, atteint par plusieurs projectiles, a un long chemin à parcourir avant d'être rétabli, selon les policiers. Ici Catherine Brulotte, Radio-Canada, Toronto.
5: L'ouverture de l'usine de batterie de Volkswagen en Ontario est reportée de 2 ans, Annie.
1: Powerco Canada, la filiale de Volkswagen chargée du projet, a annoncé le report de l'usine située à St. Thomas, au sud de London. Le début des activités à l'usine est maintenant prévu pour 2029. Ce projet de 7 milliards de dollars avait été annoncé en 2023 avec une mise en production initialement prévue pour 2027. Le gouvernement fédéral s'était engagé à offrir jusqu'à 13 milliards de dollars en subventions et en aides financières. Le maire de St. Thomas, Joe Preston, affirme ne pas être particulièrement préoccupé par le report de 2 ans.
5: À Toronto, maintenant, 2 personnes ont été sérieusement blessées tôt ce matin au centre-ville.
1: Les ambulanciers disent avoir été appelés en lien avec une agression vers 4h30 à l'intersection des rues King et Portland. Les policiers ont établi un périmètre de sécurité sur place. Ils n'ont pas donné plus de détails pour l'instant.
5: C'est le jour des Franco-Ontariens et des dizaines de rassemblements sont prévus.
1: Des levées de drapeaux et des tintamarres font partie des activités organisées dans les communautés francophones de la province, mais certains ont déjà souligné le jour des Franco-Ontariens hier, notamment du côté de Windsor. Gabriel Nikundana raconte.
8: C'est la première fois que je suis en train de célébrer à Windsor. C'est vraiment une belle fête.
9: Olga Nicolas, originaire de la Belgique, elle se dit chanceuse de faire partie de la famille de la francophonie.
8: Je me sens bien parce que je peux voir des personnes qui ressemblent à moi et qui partagent les mêmes aspects de la vie que moi.
9: Selon les organisateurs, plus de 70 personnes ont participé à l'événement pour célébrer la journée des Franco-Ontariens. Victorieuse Sambao, présidente de l'Alliance des étudiants de l'Université de Windsor, se dit ravie de voir les étudiants célébrer cette journée ensemble.
10: Voir que tous les étudiants francophones et francophiles se réunir ici me fait tellement de fierté. C'est vraiment un honneur.
9: Selon le député provincial Andrew Dawi, la présence de nombreux étudiants francophones est signe d'une volonté de pérenniser le patrimoine francophone.
11: Voir tellement d'étudiants aujourd'hui qui veulent garder cet aspect de patrimoine intact, c'est formidable.
9: Tania Colette-Najem, professeure de linguistique française à l'Université de Windsor, se réjouit de la forte participation.
12: Disons que ce sont des moments heureux pour nous. La francophonie se renforce ici.
9: C'est la troisième fois que de telles activités sont organisées à l'Université de Windsor pour souligner le jour des franco-ontariens et des franco-ontariennes. Ici, Gabriel Nikundana, Radio-Canada, Windsor.
5: Et puis, une cérémonie de levée du drapeau franco-ontarien est prévue ce matin à l'Hôtel de Ville de Toronto.
1: L'Association des communautés francophones de l'Ontario à Toronto invite la communauté à 11h. C'est un événement qui va avoir lieu sur le toit de l'Hôtel de Ville de la métropole. Selon l'association, c'est une cérémonie qui devrait célébrer les 51 ans du drapeau tout en mettant en valeur la vitalité, la diversité et les priorités de la francophonie du Grand Toronto.
5: Merci Annie. Je voulais vous mentionner, si vous êtes à Toronto cette fin de semaine, aujourd'hui même aussi, l'organisme Covenant House qui aide les jeunes sans-abri invite le public à voir l'itinérance à travers une série d'objets. C'est une exposition qui a lieu aujourd'hui et demain donc, qui réunit des objets personnels de jeunes qui ont vécu l'itinérance. Ça s'appelle Museum of the Unbreakable, donc le musée de l'inébranlable. Par exemple, parmi les objets présentés, il y a un carnet de notes, une carte postale qu'un jeune avait reçue d'un travailleur social qui l'a accompagné pendant les années les plus difficiles de sa vie et qui l'a encore aujourd'hui. Donc, des objets significatifs pour les parcours des gens qui présentent ces objets. Covenant House veut que le public puisse mieux comprendre comment un jeune peut se retrouver confronté au risque du sans-abrisme et combattre les idées reçues par rapport à l'itinérance chez les jeunes. Covenant House qui met de l'avant aussi la résilience de ces jeunes et qui dit que actuellement, plus de 1500 jeunes sont sans-abri chaque nuit à Toronto. Environ 25% des personnes en situation d'itinérance chronique en Ontario ont moins de 24 ans. Et un récent rapport du Bureau de la responsabilité financière de l'Ontario qui a révélé une augmentation de 26% du nombre de jeunes sans-abri en Ontario depuis 2022. Les circonstances peuvent être très variées. C'est des jeunes qui peuvent fuir des foyers instables ou qui font face, par exemple, à des problèmes de santé mentale, qui sont victimes de la crise du logement. Et donc, cette exposition organisée par Covenant House, elle est ouverte au public, elle est gratuite. Ça se passe à la galerie Boxy de Toronto, au 1384 rue Dufferin, cet après-midi de 13h à 17h30 et demain de 10h à 17h30. Sarah, on le disait un peu plus tôt à l'émission, donc c'est la journée des Franco-Ontariens et vous avez voulu la souligner avec la littérature.
4: Oui, exactement. Tantôt dans l'émission, je parlais du recueil Un livre, une communauté, qui partage un peu les perspectives des aînés sur la francophonie en Ontario, mais surtout dans la grande région de Toronto. Donc, c'est un court texte et un récit dans lequel des aînés ont été accompagnés par le Salon du livre de Toronto pour un peu raconter leurs histoires et donc ensemble ils ont participé à des activités d'écriture pour peaufiner leurs idées et leurs textes. On a eu la chance évidemment de parler à ces aînés, mais aussi à Suzanne Kimenang, qui est directrice générale de la maison d'édition Terre d'accueil, qui a un peu travaillé avec ces aînés justement pour peaufiner leurs idées, pour un peu faire en sorte que chaque récit se suit un peu l'un et l'autre et que tout soit cohérent. Elle va partager son expérience avec ce projet.
13: Je pense que déjà avec ma casquette d'éditrice, j'accompagne naturellement des auteurs et le public des aînés malheureusement est souvent un petit peu délaissé dans ce genre de projet. Donc lorsque le Salon du Livre m'a contactée, donc Eunice, la directrice générale, pour moi c'était vraiment une opportunité de les mettre de l'avant et surtout de les accompagner de façon efficace afin qu'ils puissent partager et remonter justement à leur enfance pour transmettre à leur tour les valeurs francophones justement qui nous permettent de continuer aujourd'hui en tant que héritier si vous voulez de la communauté.
14: Parce que c'est quand même des récits qui sont assez courts.
13: Oui.
14: Et ça prend quand même un certain travail de editing, un travail de pensée critique.
13: Oui.
14: Comment est-ce que vous avez accompagné les aînés pour vraiment leur permettre de comprendre un peu cet aspect-là de l'écriture?
13: Oui. Alors, il faudrait pas les brusquer. Le premier message, c'est que c'est pas non, les délais sont courts, il faut faire vite. Il faut déjà les mettre en confiance.
14: Ouais.
13: Évidemment, on avait un cadre assez restreint, limité dans le temps, limité aussi avec les contraintes des subventions. Ça, c'est une réalité. Mais je pense que le succès aussi de ce projet, c'est que justement, qu'on est allé chercher dans différentes régions. Donc, c'est pas juste un pamphlet de 2 pages. Il y avait quand même, je pense, une bonne vingtaine de participants. Ce qui fait la force, justement, du groupe, du collectif. L'idée aussi, c'était de leur dire, soyez à l'aise de partager ce que vous voulez nous partager. On ne veut pas aller fouiller dans vos vies. On n'est pas des voyeurs et aller chercher des choses, des squelettes dans les placards. Mais est-ce que vraiment vous êtes à l'aise de partager?
14: Il y a plusieurs des récits aussi qui font justement écho à cette prochaine génération à travers le recueil. Pour toi, ça représente quoi de laisser ces messages, ce legs-là de récits, d'un peu mettre dans une bouteille la réalité du passé pour aussi inspirer la prochaine génération?
13: Je pense que c'est important. On dit souvent que pour savoir où on va, il faut savoir d'où on vient. Et je pense que, j'espère en tout cas que les jeunes prendront le temps déjà de le lire. C'est une chose de documenter ça, mais c'est une autre chose que ça se rende entre les bonnes mains, que les jeunes lisent et qu'ils prennent conscience. Parfois des sacrifices, et je parle en connaissance de cause parce que j'ai écrit un livre justement sur l'histoire de la communauté francophone dans la région de Durham, dont j'ai vu les sacrifices que les pionniers ont fait. ont eu à faire. Ils n'étaient pas obligés, mais de choisir de parler en français, de vivre en français. Et je pense que les aînés ont fait leur part. Ça, c'est la chose que je dis toujours. Ils ont fait leur part, ils ont donné ce qu'ils avaient à donner. Et je pense que c'est à nous de le saisir et de continuer, peut-être autrement, à continuer à faire vivre la langue française dans notre région.
4: C'était l'auteure et directrice générale de la maison d'édition Terre d'accueil, Suzanne Kemenang, au micro de ma collègue Katia Saint-Jean. C'est elle qui a été invitée pour guider les aînés qui se sont dévoilés dans un livre « Une communauté ». C'est un recueil collectif qui parle de la francophonie en situation minoritaire en Ontario et un peu l'héritage de ces aînés dans la grande région de Toronto. Et clairement, c'était un travail efficace parce que vraiment, c'était des histoires hyper personnelles qui ont été partagées en lien à un contexte politique intéressant comme l'école de la résistance, le manque d'accès d'éducation française à une époque en Ontario. Mais tout ça, c'est raconté à travers leurs histoires personnelles et donc on peut vraiment s'identifier à ce qu'ils disent.
5: Merci beaucoup, Sarah. On entend la fanfare militaire avec laquelle Donald Trump a accueilli le président chinois à un dîner d'État hier soir. C'est le cas de le dire, donc le président américain qui a reçu en grande pompe son homologue à la Maison-Blanche. Avant même leur rencontre, le secrétaire américain au Trésor a annoncé une prolongation de la trêve commerciale entre les deux pays jusqu'en janvier. Pour en parler, je joins Rorom Chantal, professeur agrégé de sciences politiques, spécialiste en relations internationales à l'École des hautes études publiques de l'Université de Moncton. Bonjour, Monsieur Chantal.
15: Bonjour.
5: Parlons peut-être d'abord de la forme avant de parler du fond. Vous avez entendu la fanfare, vous avez vu les images. Qu'est-ce que vous pensez de la façon dont le président chinois a été accueilli par M. Trump?
15: Vous faites bien effectivement de mettre l'accent dessus. Ça démontre à mon avis le style de la diplomatie de Donald Trump, qui est une diplomatie très très personnelle. Il cherche à obtenir des gains de celui qu'il présente comme étant son ami. Il dit qu'ils ont entre eux une grande amitié. Effectivement, il a été au-delà. En général, les présidents américains reçoivent même les représentants des pays alliés à la Maison-Blanche. Lui-même, il s'est rendu au tarmac pour recevoir le président chinois Xi Jinping et son épouse. Donc, c'est dire jusqu'à quel point il mise sur cette amitié pour obtenir des gains dans un contexte plutôt difficile pour lui, tant sur le plan intérieur que sur la scène internationale.
5: Oui, une amitié mise de l'avant par le président dans son discours aussi. Qu'est-ce que vous avez retenu des discours de l'un et de l'autre?
15: J'ai retenu de ce discours que les deux hommes comprennent très très bien que leurs pays sont aujourd'hui engagés dans une compétition, mais ils semblent comprendre aussi la nécessité de faire en sorte que cette concurrence n'échappe pas à leur contrôle en raison des conséquences. C'est pourquoi Xi Jinping a évoqué l'hypothèse d'un piège de Thucydide, ceci pour dire, en référence à l'historien grec antique, l'idée qu'à chaque fois qu'une puissance montre dans le système international et remet en question la position de la puissance établie, il y a en général une guerre hégémonique. C'est l'idée de dire nous sommes dans une compétition. Et Xi Jinping a dit, écoutez, la Chine peut réaliser le rajeunissement national et les États-Unis peuvent, pour faire un coucou à Donald Trump, retrouver leur grandeur, make America great again, il l'a dit en ces termes, sans nécessairement en venir aux mains. Donc, nous pouvons vraiment travailler de manière constructive.
5: Oui. Bon, concrètement, je pense pas qu'on s'attendait nécessairement à de grandes annonces de ce sommet. Bon, il y a quand même le prolongement de cette trêve commerciale jusqu'en janvier. Est-ce qu'on va travailler sur pérenniser cette trêve commerciale?
15: Oui. Vous avez raison, les attentes n'étaient pas très, très élevées. Les deux parties, je crois, affichent une méfiance mutuelle. Ne veulent pas, l'un ne veut pas donner à l'autre trop de gains parce qu'il y a beaucoup de dossiers. La question de Taïwan, l'achat, les achats chinois de produits américains, les terres rares, etc., l'intelligence artificielle. Donc, ce qu'ils ont fait, très simplement, ils doivent encore se rencontrer deux fois d'ici la fin de l'année, prochainement à Shenzhen et ensuite mi-novembre à Miami dans le cadre du sommet du G20. Oui. On cherche donc à repousser l'échéance pour, de façon à obtenir le plus de choses possible. Pour le moment, il y aura de gains, mais pas les avancées qu'on souhaite. Reste à voir si d'ici l'année prochaine, janvier, ça sera la nouvelle échéance, si on va obtenir des accords beaucoup plus significatifs sur l'ensemble des dossiers litigieux.
5: Un mot aussi sur l'intelligence artificielle, parce que ça a été abordé et le président Trump et le président Xi Jinping qui ont quand même une vision différente sur le sujet.
15: Vous avez tout à fait raison. D'un côté, Donald Trump, il privilégie la compétitivité, l'innovation, et c'est ça qui explique sa décision de s'en remettre à la Silicon Valley, donc aux grandes compagnies privées américaines qui constituent le fleuron de l'industrie technologique nationale. D'ailleurs, leurs représentants étaient invités à une des rencontres avec Xi Jinping. Du côté de la Chine, c'est une toute autre philosophie. Mmh. Le Parti communiste chinois entend garder une mainmise sur ces technologies de pointe, dont dépendra l'avenir du monde. Donc, il souhaite d'ailleurs en faire un projet national. Et il voit en l'idée des États-Unis de mettre en place en contrôle une stratégie visant à freiner le développement de la Chine, de la mesure où la perception est aujourd'hui que les États-Unis ont une avance, même significative, mais la Chine travaille fort de façon à rattraper cette avance. D'où on mettra peut-être en place un mécanisme comme un téléphone rouge dans le domaine militaire, comme au temps de la guerre froide, pour éviter des dérapages en cas d'incident, une attaque à une infrastructure essentielle, une cyberattaque. Mais pour le moment, je doute vraiment que les deux pays parviendront à mettre en place un mécanisme global pour la gestion de l'intelligence artificielle.
5: Oui, et rapidement, en terminant, sur la question des conflits en cours, on se doute qu'ils ont peut-être parlé aussi de ces questions-là.
15: Absolument. En particulier, le président Donald Trump, qui sait, si vous voulez, se retrouve aujourd'hui dans une impasse, notamment sur la question de l'Iran. Et on sait que la Chine a des relations privilégiées avec l'Iran, qui est aujourd'hui un nouveau membre des BRICS. Il souhaite, comme le lui a offert le président chinois lors de la visite en mai de Donald Trump en Chine, il souhaite une intervention auprès des Iraniens par le président Xi Jinping pour l'aider à s'en sortir, dans la mesure où il y a des conséquences économiques très, très graves aux États-Unis, les prix de l'essence notamment, donc il le souhaite aussi. Enfin, la question de l'Ukraine, l'impasse, il souhaite un accord de paix et on sait que Xi Jinping, c'est un grand ami de Vladimir Poutine. Il souhaite là aussi obtenir un coup de main de son homologue chinois.
5: Oui. Roram Chantal, professeur agrégé de sciences politiques et spécialiste en relations internationales à l'École des hautes études publiques de l'Université de Moncton. Merci beaucoup.
15: Je vous en prie, au revoir.
5: Au revoir. Et on va revenir sur un autre sujet culturel en ce 25 septembre, journée des Franco-Ontariens. On va vous parler de l'autrice, compositrice, interprète franco-ontarienne Céleste Lévy qui vient de faire paraître un nouvel album intitulé « Si elle », un cinquième album pop-rock. Cette artiste d'Ottawa qui signe un retour 5 ans après son précédent opus. Elle a été de nouveau maman depuis peu et la chanteuse partage des chansons très personnelles où il est question de vie de famille, d'enjeux de santé et de résilience. Notre collègue à Ottawa, Rachel Crustin, a discuté avec elle de l'album « Si elle » pour l'émission « Les matins d'ici ».

Ça fait 5 ans que j'ai lancé un album. T'sais, moi, ça me donnait de l'anxiété presque parce que j'ai dit, mon Dieu, les gens pensent que j'ai pas fait grand-chose. Mais vraiment, en regardant, ça m'a laissé du temps à sortir quelque chose de nouveau, en même temps d'avoir beaucoup de choses personnelles qui se passent en même temps avec un autre garçon qu'on a eu il y a déjà à peine 3 mois. C'est la bonne chose à faire pour préparer justement ce lancement d'album-là. C'est un jeu de mots, évidemment, avec le ciel, mais l'idée derrière, c'est vraiment de mettre de l'emphase sur la femme que je suis devenue. Donc, si elle ose rêver, si elle ose être transparente, si elle ose voir plus grand, tu sais, donc c'est un jeu de mots avec ça. Puis, dans le fond, c'est l'identité visuelle aussi de l'album au complet. Ça fait vraiment plusieurs années que j'ai cette idée en tête, parce que je crois vraiment, tu sais, que c'est possible de rêver plus grand que ce qu'on voit, tu sais. Puis la phrase "The sky is the limit", ça a toujours été quelque chose qui était ancré en moi. Donc c'est ça, j'utilise un peu cette identité-là, puis je l'ai fait avec chaque single qui est sorti aussi. J'avais l'idée de montrer un ciel différent pour chaque chanson qui est sortie, pour ensuite venir à ce beau ciel bleu qu'on voit souvent, c'est avec l'album.

Moi, j'ai eu une chirurgie à l'âge de 14 ans pour la malformation de Chiari, qui est lorsque le cerveau descend dans la colonne vertébrale, puis le fluide qui est supposé de circuler autour du cerveau ne peut plus circuler. Puis ça fait maintenant des années que je vis avec la douleur chronique. J'ai même été pour une deuxième chirurgie à Barcelone parce que le Canada ne pouvait plus m'offrir de l'aide. Donc, c'est aussi une autre chanson sur l'album qui débute l'album dans le fond avec les oiseaux que j'ai enregistrés lorsque j'étais là pour ma chirurgie. La chanson L'échelle, c'est je pense la chanson qui veut juste tout dire, tu sais, c'est une idée aussi de longue date, parce que quand je vis mes épreuves, tu sais, de santé et tout, il y a toujours ce questionnement là des docteurs de c'est quoi ta douleur sur une échelle de 1 à 10.

Puis cette question-là m'a hantée pendant toute ma vie parce que je peux pas croire qu'on peut tout dire juste en donnant un chiffre de 1 à 10. T'sais. Donc, je suis sûre que je suis pas la seule qui vit ce genre d'anxiété-là quand on sait que le docteur va nous demander, puis on est comme, oh, c'est-tu trop haut, c'est-tu pas assez haut? Si je dis pas que c'est un 10, est-ce qu'ils vont quand même m'aider? C'est beaucoup de questionnements qui m'ont beaucoup affectée, spécialement quand j'étais jeune aussi, puis encore à ce jour, parce que c'est difficile, spécialement quand on vit de la douleur à chaque jour, t'sais, on dirait que c'est un peu flou, on sait plus qu'est-ce qui est normal, parce que ça fait tellement longtemps qu'on le vit. Donc, c'est une chanson qui me fait vraiment beaucoup de bien, puis j'espère que les gens, justement, qui ont peut-être vécu le même genre de situation, qu'ils vont comprendre, puis ils vont se voir à travers les mots.

J'espère que les gens vont retenir le fait que j'ai grandi, que j'ai évolué, mais que je reste moi-même, tu sais, dans la façon que je raconte, dans la façon qu'on

Interprète Céleste Lévy, l'album Si Elle est déjà disponible sur les plateformes. Et merci à Rachel Crustin de l'émission Les Matins d'ici pour cette entrevue. On va partir en musique maintenant avec une autre artiste de la grande famille franco-ontarienne de l'Ontario français, Anaïs Cardot. Et d'ailleurs, si vous avez des suggestions de musique que vous aimeriez entendre en particulier pour cette journée des franco-ontariens 25 septembre, écrivez-nous matintoronto@radiotradunioncanada.ca. Donc Anaïs Cardot, Colors.

0: News. À 6h57, on va prendre le temps de passer à travers quelques informations avec Annie Poulain. Un réseau d'hôpitaux de Hamilton prévoit de supprimer plus de 400 postes.
1: C'est une mesure que le Hamilton Health Science lie directement aux directives provinciales qui visent à équilibrer les budgets. Il y a une note interne qui indique qu'il prévoit un déficit de 150 millions de dollars cette année et qu'il a mis sur sa liste de suppression le 413 postes, dont un tiers est actuellement vacant. L'année dernière, la ministre de la Santé a chargé les hôpitaux en déficit d'élaborer des plans visant à éliminer leur manque à gagner en leur demandant de mettre en œuvre immédiatement toute mesure à faible risque. Hamilton Health Science indique qu'il prévoit de supprimer environ 143 postes d'infirmières et 84 postes d'aides-soignants.
0: Par ailleurs, le gouvernement Ford refuse de révéler le coût de l'annulation de son contrat avec la compagnie Starlink.
1: Ce contrat pour des services Internet dans des régions rurales et éloignées a été annulé l'année dernière en pleine campagne électorale provinciale. La compagnie Starlink est la propriété de SpaceX qui appartient à Elon Musk, qui était un proche du président américain Donald Trump au moment de l'annulation du contrat de 100 millions de dollars. Les journalistes sont revenus sur ce dossier hier alors que la province publiait les détails de ses dépenses pour la dernière année.
0: Et maintenant, on va céder l'antenne à nos collègues du Radio-Journal. On se retrouve vers 7h10 avec d'autres informations pour vous et notamment une entrevue avec la ministre des Affaires francophones de l'Ontario.
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3: L'Académie Goncourt supprime le roman de Télisson Aurélien de sa sélection pour le prix. Son éditeur au Québec annule la promotion de son livre.
4: C'est beaucoup de bouleversements. Je pense que c'est un électrochoc aussi pour tout le monde.
3: À 10 jours du vote, les 5 chefs vont à Québec pour participer au congrès de la Fédération québécoise des municipalités. Et le super El Niño pourrait faire plus de 450 000 morts d'ici février, selon des chercheurs.
5: Non seulement des événements extrêmes particulièrement problématiques, mais évidemment qui pourraient causer évidemment des morts.
3: Bonjour, ici Mathieu Bellumeur, bienvenue à Radio Journal. C'est un nouveau rebondissement dans l'affaire Télisson Aurélien. Jean-Philippe Robillard est avec nous au cours des dernières minutes. Jean-Philippe, on a appris que l'Académie Goncourt a annoncé là, par communiqué qu'elle supprime le roman de Télisson Aurélien de sa sélection pour le prestigieux prix.
6: Oui, c'est ce qu'on vient tout juste d'apprendre, Mathieu. L'Académie Goncourt qui affirme dans un communiqué que c'est une décision qui est dictée par la volonté de préserver l'intégrité du prix Goncourt, mais également celle de l'Académie, dont le rôle, c'est ce que dit le communiqué consiste à promouvoir et à couronner la littérature écrite par des hommes et des femmes, parce que selon l'Académie Goncourt, toujours selon le communiqué, selon toute vraisemblance, le roman C'était ça ou mourir est très largement le produit d'une intelligence artificielle.
3: Là. Et l'éditeur québécois du livre Boréal poursuit son enquête.
6: Oui, les éditions du Boréal qui ont de nouveau réagi hier, qui ont émis un troisième communiqué en 3 jours, parce que c'est une polémique qui met l'auteur, oui, dans l'eau chaude, mais qui plonge également la maison d'édition dans la tourmente. Les éditions du Boréal qui disent dans le communiqué, Mathieu, qui a été publié, je les cite, « Il nous est impossible à ce stade-ci d'infirmer ou encore de confirmer les allégations auxquelles l'auteur fait face. Et dans ces circonstances, il est primordial de ne pas tirer des conclusions trop hâtives. » Fin de la citation. Là.
3: Et l'auteur Télisson Aurélien a fait une apparition publique hier en France et s'est défendu.
6: Oui, ce sont nos collègues de l'AFP qui l'ont rencontré. Et ce qu'a dit l'auteur, ce que leur a dit l'auteur, c'est que selon lui, il y a une volonté non seulement d'attaquer le livre, mais surtout de le faire taire. Cela dit, il y a le Salon du livre de l'Estrie, Mathieu, là, qui a annulé la participation de l'auteur à l'événement cette année.
3: Merci Jean-Philippe.
6: Merci, au revoir.
3: Élection québécoise. Maintenant, le Parti québécois a été la cible de plusieurs critiques sur sa volonté de tenir un référendum sur la souveraineté au lendemain du dernier débat de la campagne électorale. À 2 jours du début du vote par anticipation, les chefs ne ménagent pas leurs attaques, comme le rapporte Pierre-Alexandre Bolduc.
7: Après une grosse soirée, Christine Fréchette et Charles Milliard ajustent le tir pour la fin de la campagne. Ils ont la même cible, le meneur de la course Paul Saint-Pierre Plamondon et sa promesse de tenir un référendum.
8: On dirait que c'est la lubie d'un chef qui tient coûte que coûte à aller de l'avant.
9: Cet entêtement-là nuit au Québec et cet entêtement-là se poursuit avec la notion de tenir un référendum alors que 70 % des Québécois n'en veulent pas.
7: Mais le chef du Parti québécois ne bronche pas. Pour lui, l'élection ne porte pas sur la question référendaire.
10: De vouloir réduire une élection avec tout ce qu'on a débattu hier durant les 3 débats à une seule question, il n'y a personne qui va embarquer.
7: Autre moment qui a marqué les esprits lors du débat, la proposition d'Éric Duhaime de renvoyer 70 000 demandeurs d'asile qui profitent du système, selon lui. Il est critiqué et est pressé de questions par Huba Gazal.
11: François Legault disait à ces personnes-là que vous êtes des travailleurs essentiels et leur disait merci. Quand il dit qu'il y a 70 000 profiteurs, comme, où est-ce qu'il va chercher ces chiffres?
12: Mais je vous enverrai les études, là, c'est l'évaluation à partir des gens qui ont été, des dossiers qui ont été traités.
7: Les chefs des 5 principaux partis affichent leur couleur pour la fin de la campagne. Ils passent en mode attaque et n'ont visiblement pas l'intention de ménager leurs adversaires. Reste à voir si les électeurs apprécieront leur stratégie. Ici Pierre-Alexandre Bolduc, Radio-Canada, à Québec.
3: Et c'est le début ce matin de la 30e journée de la campagne électorale et tous les chefs seront réunis à Québec pour prononcer tour à tour une allocution au Congrès de la Fédération québécoise des municipalités. Des experts soutiennent qu'apprendre aux élèves québécois à écrire à la fois en lettres détachées et en lettres attachées ralentit l'enseignement du français. Le nouveau programme qui sera enseigné l'an prochain prévoit l'apprentissage des deux styles d'écriture, alors que la pratique varie présentement d'une école à l'autre. Cette décision nuit aux élèves selon des spécialistes, puisqu'ils doivent consacrer plus de temps à l'apprentissage de l'écriture avant de pouvoir se concentrer sur l'orthographe. Un avis partagé par le président de l'Ordre des ergothérapeutes, Alexandre Nadeau.
13: C'est venu un peu nous inquiéter. Évidemment, vous comprendrez, c'est en lien avec les élèves qui ont déjà des difficultés. On pense que ça va créer encore une fois un écart qui est beaucoup plus grand, qui va devenir beaucoup plus difficile à gérer auprès des enseignants, auprès de leur classe.
3: Le nouveau programme de français prévoit aussi l'apprentissage de l'écriture au clavier à partir de la troisième année. Les cloches des églises de France ont résonné pendant 7 minutes pour souligner l'arrivée du pape Léon XIV dans l'Hexagone. Le chef de l'Église catholique est en France pour 4 jours. Il a été accueilli par le président Emmanuel Macron à son arrivée. Il a prononcé un discours au palais de l'Élysée et a déjà mis en garde contre les dérives de l'intelligence artificielle.
14: Pour ne pas perdre notre humanité au milieu des paradis des machines qui envahissent et conditionnent notre quotidien, il est urgent d'y former les esprits à un discernement éthique, capable de voir ce qui est moralement bon.
3: Le pape va ensuite prononcer un discours au siège de l'UNESCO et prendra part à un bain de foule en déambulant dans les rues de Paris. Le président chinois termine sa visite aujourd'hui à Washington après avoir pris le thé à la Maison-Blanche et visité les archives nationales américaines. Cette visite en sol américain de Xi Jinping est la première du dirigeant chinois depuis plus de 10 ans. Elle survient en plein débat sur le développement sur l'intelligence artificielle et au moment où la Chine subit les contre-coups de la guerre en Iran. Reportage à Washington de Manon Glovensky.
15: Après la fanfare et le survol de la Maison-Blanche par des avions de chasse, Donald Trump a résumé ainsi ses attentes pour le sommet.
16: If we focus on our common interests, I'm confident there is much we can achieve.
15: Si nous nous concentrons sur ce que nous avons en commun, nous pouvons réaliser de grandes choses, a-t-il dit. Pas exactement une annonce de contrat à signer ou d'entente à paraffer. Le président Xi est aussi plus amateur de stabilité que de grandes annonces, avec un partenaire américain imprévisible. Les deux pays doivent éviter la confrontation, a-t-il dit. Il n'y a rien de mal à ce que la Chine et les États-Unis se livrent une saine rivalité, mais pas un combat où il y a un gagnant et un perdant. Parlant de rivalité à propos de l'intelligence artificielle, le président chinois affirme, contrairement à M. Trump, qu'il faut gérer l'IA. Selon l'agence chinoise Chine Nouvelle, le président Xi demande aux États-Unis de régler rapidement ses différends avec l'Iran. La Chine, proche du régime iranien, en subit les contre-coups économiques. De même, il incite Donald Trump à la prudence sur la question de l'indépendance de Taïwan. Le lourd bilan d'abus des droits humains par le régime chinois n'a fait surface que dans des manifestations qui ont rassemblé des centaines de personnes devant la Maison-Blanche et près du Capitole. Ici Manon Glovensky, Radio-Canada, Washington.
3: Le phénomène météorologique El Niño s'installe et pourrait devenir particulièrement puissant d'ici la fin de l'année. Il pourra même provoquer plus de 450 000 morts supplémentaires liées à la chaleur d'ici février, selon une étude des universités de Chicago et de Berkeley. L'Organisation mondiale de la santé prévient qu'il s'agit d'une menace majeure pour la santé publique. Explication de Samy Rebaïne.
17: Cet éventuel bilan s'explique par la multiplication des événements extrêmes à travers le globe. Le phénomène El Niño a des conséquences bien réelles. Dans plusieurs régions du monde, les vagues de chaleur, les sécheresses et les pluies torrentielles vont frapper simultanément, comme l'indique l'hydroclimatologue et professeur à l'UQAM, Philippe Gachon.
18: Et c'est ça qui préoccupe évidemment, qui pourrait engendrer non seulement des événements extrêmes particulièrement problématiques, mais évidemment qui pourraient causer évidemment des morts.
17: C'est d'ailleurs un constat partagé par l'Organisation mondiale de la santé.
19: El Niño is a significant public health threat, not just a...
17: Teresa Zaccaria de l'OMS explique que El Niño n'est plus considéré comme un simple phénomène météorologique, mais bien comme une menace réelle de santé publique. Et ce phénomène naturel se superpose directement au réchauffement climatique causé par les activités humaines. De nouveau, le professeur Philippe Gachon.
18: Mais l'amplification du réchauffement et taux de réchauffement qui augmente à l'échelle globale vont amplifier ces phénomènes El Niño qui sont naturels, non seulement ils vont se produire peut-être plus souvent, mais ils vont avoir une intensité exceptionnelle.
17: Au Canada, El Niño pourrait apporter un hiver un peu plus doux, mais anormalement

0: Oui, c'est le 25 septembre et vous écoutez, il n'y a pas deux matins pareils. On est très heureux de vous accompagner aujourd'hui en cette journée spéciale, évidemment, pour les franco-ontariens, les franco-ontariennes partout dans la province. Ça va être une belle journée pour ce qui est de la météo. Donc, c'est positif. Les levées du drapeau, les cérémonies de levée du drapeau, ça va se passer sous le soleil et on va d'ailleurs avoir des maximums un peu plus élevés en après-midi, 20-21 degrés pour l'ensemble de nos régions. Et ça devrait, une tendance qui devrait se maintenir au moins jusqu'à demain. Donc, une fin de semaine qui s'annonce agréable. Et d'ailleurs, si vous êtes à Toronto en fin de semaine, il y a le Festival Francophonie. En fait, ça commence aujourd'hui, ça se passe au Bentway, au centre-ville de Toronto. Et donc, il y a des concerts qui sont prévus, des activités pour les familles, des services de restauration, des exposants aussi qui seront là, des organismes francophones, des artisans. Et tout ça, c'est gratuit. Je voulais vous mentionner, si vous devez circuler dans la ville ou bien prendre les transports en commun, la rue King est fermée entre les rues Portland et Brent en ce moment. C'est en raison d'une enquête policière. Et donc, la commission de transport de Toronto nous signale que le tramway 504 King est en ce moment détourné, donc via les rues Bathurst, Queens Quay et Spadina, en raison de cette activité policière. Et ça veut dire que vous pourriez avoir des retards d'à peu près 20 minutes pour ce qui est des trajets sur le 504 King. Il y a aussi des retards à prévoir sur le 511 entre Exhibition Loop et la station Bathurst. Et aussi quelques événements sur les routes ce matin. Une collision sur l'autoroute 400 en direction sud, sur la bretelle qui va vers l'autoroute, qui sort de l'autoroute pour aller sur l'autoroute 401. Et donc la voie de gauche est fermée. Collision aussi sur l'autoroute 410 à Mississauga, à hauteur de la promenade Courtney Park. La voie de droite et l'accotement de droite sont fermés. Et puis, un véhicule en panne sur la 400 Sud à Vaughan, au niveau de la promenade Major McKenzie. Donc, l'accotement de gauche et la voie de gauche sont fermés. Je passe la parole à Catherine Moras qui réalise Il n'y a pas de matin pareil. Rebonjour Catherine.
1: Rebonjour Camille.
0: Bonne journée des Franco-Ontariens. C'est un sujet qu'on va aborder de différentes façons dans cette émission.
1: Absolument. Et on commence en ce moment une heure à saveur très politique parce que le jour des Franco-Ontariens, c'est aussi l'occasion de s'asseoir avec nos politiciens, nos politiciennes, de penser à la francophonie, de réfléchir à des dossiers chauds en ce moment. Et c'est ce qu'on va faire. On va tout d'abord entendre votre entrevue avec la ministre responsable des Affaires francophones, Natalia Kusendova-Bajta. Ce sera suivi de deux entrevues avec la libérale Lucille Collard ainsi que la néo-démocrate France Gélinas.
0: Merci Catherine. Annie Poulain aux informations. L'ouverture de l'usine de batterie de Volkswagen en Ontario est reportée de 2 ans.
2: PowerCo Canada, la filiale de Volkswagen chargée de l'usine, a annoncé le report du projet situé à St. Thomas au sud de London. Le début des activités est maintenant prévu pour 2029. C'est un projet de 7 milliards de dollars qui avait été annoncé en 2023 avec une mise en production initialement prévue pour 2027. Il y a le gouvernement fédéral qui s'était notamment engagé à offrir jusqu'à 13 milliards de dollars en subventions et aides financières. Il y a le maire de St. Thomas, Joe Preston, qui a réagi hier en affirmant ne pas être particulièrement préoccupé par ce report de 2 ans.
0: Et la police de Toronto se penche sur sa politique qui oblige ses agents à porter leur nom sur leur uniforme.
2: Elle fait cet examen parce que des inquiétudes ont été soulevées à propos de la sécurité des agents et du droit à la vie privée. En mars, la Gendarmerie royale du Canada a changé sa politique pour donner aux policiers la possibilité d'afficher seulement leur numéro de régiment plutôt que leur nom. C'est un changement qui a d'abord été rapporté par le Globe and Mail le mois dernier. Il y a des experts qui s'inquiètent toutefois que les agents deviennent moins imputables si leur nom est retiré de leur uniforme.
0: Enfin, au bulletin d'information de 7h30, Annie, vous allez revenir sur l'enquête concernant la fusillade près d'une synagogue à Belleville.
2: Oui, parce que les policiers ont fait le point sur cette enquête en après-midi hier et ont déclaré que le suspect dans cette affaire a bel et bien commis un crime haineux. Il y a notre journaliste Catherine Brulat qui était sur place et on va vous présenter son reportage.
0: Merci, Annie. À la culture avec Sarah Tomlinson. Rebonjour, Sarah.
3: Salut.
0: Macklemore, on avait suivi beaucoup cette histoire, organise sa propre tournée Free Palestine.
3: Oui, exactement. C'est la nouvelle annonce dans tout ce dossier-là qu'il donnera 3 concerts à la fin du mois d'octobre à Londres.

Paris et Dublin et que d'autres concerts suivront aux États-Unis. Et tous les bénéfices seront renversés à des associations pro-palestiniennes. Bon, comme j'ai dit, l'annonce de cette tournée se fait dans un contexte assez particulier. Macklemore a été évincé de la première partie des concerts d'Ed Sheeran sous la pression de propriétaires de stades américains pour avoir appelé à libérer la Palestine. On a vu, la situation a provoqué une vive polémique aux États-Unis et ailleurs. Sur les réseaux sociaux, Macklemore a affirmé que rester apolitique face à un génocide ne marchait plus et que les artistes devaient se manifester.

0: C'est Rock voisine qu'on entend, Sarah, qui va être intronisée au Panthéon des auteurs et compositeurs canadiens.
1: Oui, Camille, au Massey Hall de Toronto, la vedette canadienne-française sera intronisée aux côtés de The Tragically Hip, Mike Reno et Paul Dean du groupe Loverboy, ainsi que la chanteuse Feist. Leur héritage sera immortalisé au Studio Bell, qui est au Centre national de musique à Calgary. Et il y aura des objets et des souvenirs d'eux qui retracent un peu l'histoire, et leur histoire en fait. Je vous rappelle que Rock voisine est connue, entre autres, pour ses chansons qu'on entend en ce moment, Hélène, Darling, I'll Always Be There et Kissing Rain, donc des chansons en français et en anglais, très bilingue. Il a aussi été membre de l'Ordre du Canada, des Ordres du Nouveau-Brunswick et du Québec. Et je suis très chanceuse parce que j'aurai la chance de lui parler plus tard ce matin pour une entrevue exclusive. On va sûrement en entendre beaucoup plus parler, Rock voisine, dans les jours à venir.
0: Oui, certainement, on a hâte d'entendre cet entretien. Merci, Sarah. Quelques nouvelles de sport. Les Raptors, vous savez, commencent à se préparer pour le camp d'entraînement. Ça va commencer la semaine prochaine. Le directeur général Bobby Webster a parlé hier du retour de Kawhi Leonard. Il a dit qu'il a toujours été convaincu que Leonard reviendrait à Toronto. Donc, Leonard qui quitte les Clippers de Los Angeles, il revient à Toronto. Il a ratifié une prolongation de contrat de 2 ans avec l'équipe des Raptors. Certains médias qui rapportent que ce serait un contrat d'une valeur de 115 millions de dollars américains. Et Webster qui a déclaré hier aux journalistes que les Raptors étaient très satisfaits du professionnalisme dont il a fait preuve tout au long du processus. Ça avait pris un certain temps pour les négociations et pour confirmer cette entente. Et Webster qui a dit que Leonard allait apporter son aide aux Raptors de bien des manières cette saison, notamment par son éthique de travail et son exigence sur le terrain. Donc, le camp d'entraînement qui commence lundi avec notamment une journée média et on aura l'occasion de reparler, bien sûr, de tout ça. Il est 7h18. Si vous voulez nous écrire, nous dire comment vous allez célébrer à votre façon la journée des Franco-Ontariens, il y a la bulle de conversation sur l'application audio. Et donc, je le disais, 25 septembre, journée des Franco-Ontariens, des Franco-Ontariennes. On voulait en profiter pour faire le point sur différents dossiers de politique provinciale qui touchent à la francophonie. Il y a d'ailleurs une nouvelle ministre responsable de ce portefeuille, Natalia Kusendova-Bachta, députée de Mississauga-Centre. Elle a pris ses fonctions il y a un peu plus de 3 mois après le départ de Caroline Mulroney, dont elle avait été l'adjointe parlementaire pendant 4 ans. Elle est également ministre des Soins de longue durée. Je l'ai rencontrée un peu plus tôt cette semaine en marge d'un événement qui était organisé dans son comté à Mississauga pour souligner l'ouverture prochaine d'une nouvelle clinique de soins primaires pour les francophones de la région de Peel. Voici notre entretien. Je voulais juste vous mentionner qu'il y avait beaucoup de vent cette journée-là, donc vous allez peut-être l'entendre, mais on va très bien entendre les propos de la ministre.
2: Vous commencez dans vos fonctions de ministre aux Affaires francophones. Vous succédez à Caroline Mulroney. Bon, évidemment, vous connaissez bien quand même les dossiers parce que vous avez travaillé avec Mme Mulroney. Est-ce que vous apportez aussi votre bagage de santé en tant qu'infirmière, en tant que ministre des Soins de longue durée? Qu'est-ce que vous voulez apporter à ce rôle?
3: Oui. Alors, je remercie la ministre Mulroney. Elle a fait un très bon travail pendant 8 années comme ministre des Affaires francophones. Et j'étais vraiment chanceuse de pouvoir travailler avec elle pendant 4 ans. On a fait de beaux projets ensemble, le financement de l'UOF, l'Université de l'Ontario français, la modernisation de la loi sur les services en français. Elle a été la leader qui a vraiment fondé la FGA, la Fédération des gens d'affaires. Alors, elle s'est vraiment concentrée sur l'économie et sur la francophonie comme un atout économique pour la province. Pour moi-même, je pense, car je suis une infirmière autorisée et je suis ministre des Soins à longue durée, je pense que mes dossiers primaires vont être les dossiers qui se concentrent sur la santé, bien sûr les soins à longue durée, mais aussi les soins à domicile, les soins primaires, hospitaliers, etc. Alors, je veux vraiment faire mon mandat. Ces sujets vont être prioritaires pour moi, car partout où je vais et je parle aux Franco-Ontariens, Franco-Ontariennes, le dossier de santé est très, très important pour eux. Alors, je veux vraiment me concentrer sur cela.
2: Et justement, quand votre nomination a été annoncée, la communauté disait, ce qu'on veut d'un ministre, c'est vraiment qu'il soit à l'écoute, qu'elle soit à l'écoute, en l'occurrence, de la communauté. Comment est-ce que vous allez continuer de tisser ces liens avec la communauté?
3: Oui, alors bien sûr, je serai une ministre à l'écoute de la communauté. J'ai de très bonnes relations déjà forgées avec beaucoup d'intervenants et organismes francophones. Quand j'ai reçu la nomination, j'ai eu beaucoup de textos personnels de différents organismes et de leaders francophones, car ils me connaissent déjà, ils ont mon numéro de téléphone. Bien sûr, on va continuer de travailler avec l'AFO. C'est une relation très importante pour le gouvernement. On reçoit des conseils, bien sûr. Le livre blanc qui a été publié, les recommandations, on va analyser tout ça et travailler ensemble. Alors oui, bien sûr, je vais être à l'écoute. Et comme j'ai dit avant, la francophonie est différente partout. Ici à Mississauga, on est moins de 1% de la société. Bien sûr, à Ottawa, on a presque 30%. Sudbury, c'est encore différent. Mais moi, je veux être une ministre pour tous les francophones et francophiles aussi. Car moi-même, moi, je ne suis pas franco-ontarienne, mais je suis francophile. Et on a besoin de tout le monde dans notre belle famille franco-ontarienne.
2: Cette année, en 2026, on souligne les 40 ans de l'adoption de la loi sur les services en français. Votre gouvernement a modernisé cette loi il y a 5 ans, en 2021, avec notamment le règlement sur l'offre active. Mais on sait qu'il y a toujours des défis d'accès aux services en français. Là, on va élargir certaines régions désignées. D'ailleurs, qu'est-ce que vous voulez faire en priorité pour ce dossier-là?
3: C'est un dossier très important. L'offre active pour les francophones, c'est important. Mais je rappelle toujours à la communauté qu'on doit aussi avoir une demande active. Alors, si on a des francophones qui veulent avoir accès aux services en français, ils doivent le demander aussi. On ne peut pas dire, oh, c'est plus facile d'avoir des services en anglais, alors on demande en anglais. Alors, pour vraiment connaître le vrai besoin de la communauté, on doit aussi avoir la demande active des intervenants francophones, des communautés francophones. Et oui, je sais que parfois c'est plus facile d'avoir le service en anglais et c'est pourquoi les personnes choisissent de demander le service en anglais. Mais moi, je dis non. S'il vous plaît, soyez patients, faites la demande active pour que le gouvernement puisse avoir les vraies données sur les besoins de la communauté aux différents niveaux de services comme Service Ontario, etc., pour qu'on peut vraiment embaucher les personnes qu'on a besoin pour vraiment avoir ces services disponibles à la communauté.
2: Mais il y a une chose que le commissaire aux services en français, Carl Bouchard, avait déjà noté par le passé, c'est qu'il reste quand même une méconnaissance ou même parfois une ignorance des gens que les services existent même. Et il disait, il faudrait qu'on ait un outil pour répertorier tous les services en français, même un outil numérique. C'était une de ses recommandations il y a quelques années. Où est-ce qu'on en est sur ce front?
3: Alors, je pense que notre gouvernement fait beaucoup de choses au niveau de la digitation de différents services gouvernementaux. À ce moment, on a un RFP pour le dossier numérique des patients. Et j'ai parlé à la ministre Jones pour... Nous devons nous assurer que qui que soit qui va gagner ce financement du gouvernement, qu'on doit avoir des fonctions qui vont être aussi disponibles en français. Alors, quand on va voir les médecins, les infirmières, que ce système Electronic Patient Record soit disponible aussi en français. Alors ça, c'est un exemple d'une chose qu'on fait. Mais bien sûr, la digitation et la numérisation, c'est quelque chose que est vraiment prioritaire pour notre gouvernement pour que on peut avoir de bons services dans tous les agences du gouvernement.
2: Vous avez parlé un peu plus tôt de l'Université de l'Ontario français. On va arriver l'année prochaine à l'expiration de l'entente de financement. Donc, il y avait financement fédéral, financement provincial. Où en sont les discussions pour potentiellement continuer ce financement pour une période de transition pour l'UOF?
3: Alors, c'est une bonne question pour mon collègue, le ministre Nolan Quinn, le ministre des collèges et universités. Mais je pense que l'université est en train de la croître. Je sais qu'on a plus de 200 élèves ou étudiants maintenant qui étudient dans le cadre de baccalauréat d'éducation. On a besoin des enseignants francophones. On a commencé ce septembre une nouvelle un nouveau baccalauréat en sciences sociales et santé mentale. Ce sont toutes les choses qu'on a vraiment besoin, des effectifs qui parlent français et anglais, bien sûr, des effectifs bilingues pour qu'on puisse les embaucher dans les différents services gouvernementaux. Alors, je pense que c'est vraiment une discussion qu'on doit avoir avec le ministre Nolan Quinn. L'université continue d'accroître, d'offrir des nouveaux programmes et c'est exactement ce qu'on veut voir.
2: Une autre question sur le post-secondaire, bon, qui concerne aussi votre ministère, c'est le Collège Glendon. On suit beaucoup ce dossier du déménagement potentiel du Collège Glendon sur le campus principal de l'université York. Une des inquiétudes de la communauté, c'est que le français se perde un peu dans ce déménagement, mais l'université, pour le moment, le collège est désigné selon la loi sur les services en français. Quelle garantie est-ce que vous avez pour l'instant de la part de l'université York que ça va continuer?
3: Alors, la garantie, c'est que les services et les cours vont continuer, même s'ils ne sont pas sur le campus de Glendon, ils vont continuer sans disruption sur le campus de Keele. Bien sûr, on doit s'assurer que nos universités et collèges qui reçoivent des fonds publics sont aussi responsables avec leur financement. Et c'est vrai que les formations en français parfois coûtent plus cher que les formations en anglais. Alors, je pense que l'université a fait de le plus possible qu'ils peuvent pour s'assurer la viabilité de ces programmes, pour s'assurer que le programme peut continuer, même si c'est dans un autre campus. Je sais que le campus de Glendon College est très, très joli et c'est vraiment un endroit historique. Mais je pense la chose la plus importante, c'est que les cours continuent, que la formation continue, et pas nécessairement si c'est dans un campus ou l'autre. Ça, c'est notre priorité.
2: Un mot pour conclure, c'est votre premier 25 septembre en tant que ministre des Affaires francophones. Qu'est-ce que vous voulez dire à la communauté pour cette occasion?
3: Je suis vraiment honorée de prendre ce poste de ministre des Affaires francophones pour quelqu'un qui n'était pas né ici au Canada et qui parle français comme quatrième langue. C'est vraiment une grande honneur. Et je veux aussi dire aux autres, les jeunes peut-être qui suivent des cours en français, peut-être ils ne sont pas franco-ontariens, mais ils veulent faire partie de cette famille franco-ontarienne, de poursuivre cette éducation, de continuer. Et même aux jeunes qui sont nés ici et peut-être ils fassent leur formation secondaire et maintenant ils se demandent, OK, est-ce que je devrais aller dans une université ou un collège francophone ou pas? Je dis oui, ça vaut la peine de continuer la formation en français, car c'est important de célébrer nos racines, de célébrer notre histoire. La francophonie a une histoire riche de 400 ans ici en Ontario. Et on fait partie de la belle famille canadienne. Et je pense que c'est une chose à célébrer et d'être très fière.
0: On entendait donc Natalia Kusendova-Bashta, qui est la ministre des Affaires francophones de l'Ontario. Pardon pour le vent à certains moments de l'entrevue. Bon, c'était une journée très venteuse et je l'ai rencontrée à l'extérieur un peu plus tôt cette semaine. C'était à l'occasion d'ailleurs d'un pique-nique communautaire à quelques jours de la journée des Franco-Ontariens qui avait lieu à Mississauga, dans un grand parc à côté d'un centre communautaire. Et cette journée était organisée aussi pour annoncer que la province finance une nouvelle clinique de soins primaires à Mississauga pour les patients francophones de la région de Peel. On en avait parlé également à l'émission un peu plus tôt cette semaine. Un peu plus tard à l'émission, vers 7h40, 7h50, on va aussi parler à deux députés de l'opposition, France Gélinas du NPD, Lucille Collard du Parti libéral, que vous connaissez bien parce qu'elle s'exprime très régulièrement, entre autres sur les dossiers francophones, et on va leur demander justement ce qu'elles ont pensé des propos de Mme Kusendova-Bashta, mais aussi quels sont, à leur sens, les grandes priorités pour la francophonie ontarienne en ce moment. C'est une question qu'on vous pose aussi à vous, les auditeurs, si vous voulez qu'on traite davantage de certains sujets qui touchent spécifiquement les francophones de Toronto, de la grande région de Toronto, du sud de l'Ontario. Écrivez-nous, il y a la bulle de conversation sur l'application audio. Il n'y a pas de matin pareil, vous pouvez nous rejoindre de cette façon de différents canaux avec des textos. 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À 7h30, c'est le moment des informations régionales avec Annie Poulain. D'abord, la fusillade près d'une synagogue à Belleville était bel et bien un geste haineux visant la communauté juive.
4: Les policiers de Belleville ont fait une mise à jour hier sur l'enquête en cours pour les événements qui sont survenus dimanche. Ils ont publié un enregistrement de la fusillade qui peut être choquant. Catherine Brulotte raconte.
5: Sur un enregistrement vidéo pris depuis la rue bordant la synagogue Sons of Jacob de Belleville, on peut entendre un homme crier « Tu vas mourir pour les Juifs » avant d'ouvrir le feu en direction d'un policier stationné devant le lieu de culte.
6: He had the means, the mechanism, and the motive.
5: Le chef de la police de Belleville, Murray Rod, affirme disposer des preuves nécessaires pour confirmer qu'il s'agissait d'une attaque haineuse dirigée contre la communauté juive.
6: This was a hate-motivated crime.
5: Le tireur, Sean Ward, est un ancien militaire. Il aurait été remercié en 2022 après avoir refusé d'être vacciné contre la COVID-19. Des munitions et du carburant ont été découverts dans son véhicule.
7: I'm almost at a loss for words.
5: Le président de la synagogue, Norm Wedem, refuse d'imaginer ce qui se serait produit sans l'intervention des policiers.
7: It's very sobering, or knowing that this guy was out there doing what he was doing.
5: Il se désole que la présence de policiers soit devenue nécessaire pour assurer la sécurité de sa communauté.
7: It's pretty sad state of affairs that we have to have a tactical officer.
5: Les agents Michael McCurdy arrivés sur les lieux et Jeff Smith en poste devant la synagogue ont échangé une trentaine de coups de feu avec le tireur. Celui-ci a succombé à ses blessures après avoir été transporté à l'hôpital. L'agent Smith, atteint par plusieurs projectiles, a un long chemin à parcourir avant d'être rétabli, selon les policiers. Ici Catherine Brulotte, Radio-Canada, Toronto.
0: À Toronto, toujours, une personne a été happée par un train GO à l'ouest de la gare GO d'Exhibition.
4: Oui, la GO Transit dit que la zone est maintenant entre les mains du personnel d'urgence. L'agence ne donne pas plus de détails sur les événements ou l'état de santé de la personne. Elle prévient les voyageurs qui utilisent la ligne Lakeshore West de s'attendre à des retards importants.
0: Et toujours à Toronto, deux hommes ont été blessés dans une agression tôt ce matin au centre-ville.
4: Les policiers disent avoir été appelés vers 4h30 dans le secteur des rues King et Portland. Selon eux, deux hommes ont été retrouvés avec des blessures infligées à l'aide d'une arme. Ils ont été transportés à l'hôpital. Les policiers disent ignorer la gravité des blessures. Ils ajoutent que la rue King est fermée entre les rues Portland et Brent. La rue Portland est aussi fermée en direction sud à la hauteur de King.
0: Politique municipale maintenant, les principaux candidats à la mairie de Mississauga vont débattre de leurs idées cet après-midi dans un débat télévisé.
4: Il s'agit du premier débat de la campagne pour les quatre principaux candidats, Caroline Parrish, Bonnie Crombie, Alvin Tejo et Deepika Damerla. La mairesse sortante Caroline Parrish va notamment devoir faire face à sa prédécesseure Bonnie Crombie, qui avait quitté la mairie pour faire le saut en politique provinciale. C'est un événement qui est organisé par la Chambre de commerce de Mississauga et par le réseau CBC. Il va être diffusé en direct sur toutes ces plateformes à partir de 14h30.
0: Au sport maintenant, la Ligue professionnelle de hockey féminin va organiser un premier match des étoiles.
4: C'est un événement qui va avoir lieu ici à Toronto en mars prochain. Andrea Saraiva a les détails.
8: So I'm proud to announce that on March 7th, 2027, the PWHL will host its first ever All-Star presented by Scotiabank in Toronto at Scotiabank Arena.
9: Gina Efford, la vice-présidente à la direction de la LPHF, a annoncé le premier match des étoiles au Temple de la Renommée jeudi face aux journalistes. Le 7 mars 2027, quatre équipes s'affronteront à l'Arena Bank Scotia à Toronto. Il s'agit des équipes Canada, USA, international et recrues qui se rencontreront dans un format à 3 contre 3. Les joueuses participantes seront choisies par un vote des partisans, des joueuses et des membres des médias. Pour rappel, cette nouvelle survient alors que la LPHF avait annoncé une expansion de 4 nouvelles équipes au sein de la Ligue en mai dernier. La saison devrait commencer cet automne, la date exacte du début n'étant pas encore connue. Ici Andrea Saraiva, Radio-Canada, Toronto.
0: Et puis une cérémonie de levée du drapeau franco-ontarien est prévue ce matin à l'Hôtel de Ville de Toronto.
4: C'est bien sûr pour souligner le jour des franco-ontariens. L'Association des communautés francophones de l'Ontario à Toronto invite la communauté à 11h. C'est un événement qui va avoir lieu sur le toit de l'Hôtel de Ville. Selon l'association, c'est une cérémonie qui devrait célébrer les 51 ans du drapeau tout en mettant en valeur la vitalité, la diversité et les priorités de la francophonie du Grand Toronto.
0: Il y a aussi une cérémonie de la qui est organisé de 9h à 9h30 à Queen's Park, à l'intérieur de Queen's Park. Il faut s'inscrire si vous voulez y participer. Mais donc, ça a lieu ce matin. D'autres rassemblements un peu partout dans la province. Merci beaucoup, Annie. 7h35, on va passer à la chronique économique avec Carl Rétineau-Parazelli ce matin. Bonjour, Carl.
10: Oui, bonjour, Camille.
0: Bon, on va commencer dans le marché immobilier. La hausse des taux obligataires fait mal aux propriétaires américains et l'impact devrait bientôt se faire sentir ici aussi au Canada.
10: Oui, c'est ça. D'abord, la nouvelle hier, c'est que le rendement des obligations 30 ans du gouvernement américain a frôlé les 5,5%. Ça, c'est le plus haut niveau jamais atteint depuis 2004. Donc, ça fait plus de deux décennies qu'on n'a pas vu ce genre de taux obligataire-là pour cette obligation 30 ans. Toujours pour les mêmes raisons, à cause des craintes d'inflation, la guerre en Iran, les prix du pétrole élevés et tout ça. Et donc, le résultat concret, c'est qu'aux États-Unis, les taux hypothécaires 30 ans, qui est l'option la plus populaire, ça a dépassé les 7%. Et ça, c'est du jamais vu depuis janvier 2025. Qu'est-ce qui s'est passé en janvier 2025? Ben, c'était l'arrivée au pouvoir de Donald Trump à la Maison-Blanche, son retour, si on veut. Et donc, on verra bien si ça a des impacts sur lui, M. Trump, là, politiquement parlant, parce que je rappelle que c'est bientôt les élections de mi-mandat. Et donc, les emprunteurs américains seront pas contents de voir ce genre de taux-là pour leur prêt hypothécaire. Mm-hmm. Et oui, quand on parle des taux obligataires américains, il faut s'intéresser aussi aux taux canadiens, qui sont influencés par ces taux obligataires américains. Et donc, le problème, c'est que quand les taux obligataires américains montent, ça fait monter les obligations canadiennes. Et c'est là-dessus que les banques s'appuient pour nous accorder un prêt hypothécaire fixe. Donc, jusqu'à maintenant, ces taux hypothécaires fixes au Canada n'ont pas été collés aux taux obligataires, ce qui veut dire que ça n'a pas monté au même rythme et que les banques donc ont comme absorbé une partie de la facture. Mais en début de semaine, je lisais des économistes de la Banque nationale qui disaient « Attention, une hausse des taux hypothécaires fixes, c'est hautement probable dans les prochaines semaines. Mm-hmm. » Donc, si vous avez à renouveler un prêt hypothécaire, si vous avez un projet d'achat de maison prochainement, sachez-le. Pour ce qui est des taux variables, c'est différent, je le rappelle. Les prêts à taux variables, c'est lié au taux directeur de la Banque du Canada. Mais là aussi, on s'attend à une possible hausse, peut-être à la fin de l'année, début de l'année prochaine. Alors bref, mauvaise nouvelle pour les emprunteurs. Ça risque d'augmenter tôt ou tard pour vos prêts hypothécaires.
0: Ouais. Maintenant, on sait qu'il y a un budget fédéral qui doit venir un peu plus tard cet automne. Le gouvernement Carney dit qu'il va réussir à équilibrer son budget de fonctionnement un an plus tôt que prévu. La directrice parlementaire du budget, elle, n'est pas convaincue.
10: Non, exactement. La nouveauté, en fait, dans le budget 2025, rappelez-vous de ça, c'est que Ottawa a séparé les dépenses de fonctionnement, oui, donc les opérations, et les dépenses en capital, donc les investissements. Et l'objectif annoncé à ce moment-là, c'était d'atteindre l'équilibre budgétaire pour les dépenses de fonctionnement en 2028-2029, donc dans deux ans. Et là, la semaine dernière, Mark Carney nous a dit « Bonne nouvelle, on est en voie d'atteindre notre objectif un an plus tôt que prévu ». Alors, est-ce que c'est vrai? Est-ce que c'est pas vrai? La directrice parlementaire du budget dit, selon les informations que moi j'ai, dans le dernier budget, dans la dernière mise à jour économique, l'objectif va plutôt être repoussé d'un an. Mm-hmm. Alors, elle dit aussi que, comme vous le dites bien, le budget fédéral s'en vient. Peut-être qu'il y aura des informations là-dedans qui vont lui permettre de revoir ses prévisions. Mais bref, peu importe à quel moment précis on va atteindre l'équilibre pour les dépenses de fonctionnement, ce qui est intéressant aussi, Camille, dans ce rapport de la directrice parlementaire du budget déposé hier, c'est que elle explique que le jeu comptable du gouvernement Carney est pas toujours logique,
0: ouais,
10: qu'il y a des contradictions dans la classification des dépenses. Elle donne un exemple en agriculture. Elle dit il y a deux programmes qui sont similaires, mais qui sont classés différemment. Il y a un programme de technologie propre, qui est une dépense en capital, puis il y a un programme solution agricole pour le climat, qui est considéré comme une dépense de fonctionnement. Alors que ces deux programmes-là, leur but, c'est de financer des investissements agricoles. Okay. Alors, disons que ça donne des arguments à ceux et celles qui accusent depuis l'an dernier le gouvernement Carney d'utiliser, disons, une comptabilité créative pour faire en sorte d'équilibrer le budget de fonctionnement le plus vite possible. Ce qui veut pas dire, peu importe quand est-ce qu'on arrivera à ce moment-là, que lorsque les dépenses de fonctionnement seront équilibrées, tout le budget fédéral sera équilibré. Tout va dépendre donc des colonnes qu'on décide de placer à un endroit ou à un autre.
0: Ouais. Et sur un autre sujet, Google est sur le point de tester un nouvel endroit pour implanter ses centres de données.
10: Ouais, qu'est-ce qu'on fait s'il n'y a pas de place dans certains États américains pour implanter des centres de données et que ça coûte cher en énergie? Ben, on vise l'espace. Alors, Google va tester le fait de mettre en orbite des satellites remplis de puces électroniques

0: et donc de les mettre en orbite autour de la Terre. Et si tout va bien, on va commencer avec un premier test jeudi prochain. Le but, ça va être de vérifier si ça peut résister dans l'espace comme ça, si ça peut fonctionner aussi à distance. Et l'objectif à terme, pour Google, mais aussi pour d'autres géants de l'IA qui sont intéressés par ce genre de projet-là, c'est de créer un réseau de satellites. Donc, pas juste un, mais plusieurs satellites qui communiqueraient entre eux. Et là, si ça fonctionnait, ça pourrait vraiment permettre de créer l'équivalent d'un centre de données, mais dans l'espace. Alors, il y a des avantages à faire ça dans l'espace. Bien sûr, il y a de la place.
1: Ouais.
0: Quoique, des satellites, il y en a de plus en plus, ce qui peut causer problème dans certains cas. Et surtout, le soleil est là pour alimenter en énergie ces satellites qui ont des panneaux solaires. Le problème, c'est qu'il y a des radiations et bien sûr que ça coûte extrêmement cher. Donc, c'est pas pour tout de suite. Là, c'est un premier test. Ça va prendre sans doute plusieurs années avant qu'on arrive avec quelque chose de concret. Mais c'est quand même une preuve intéressante que les géants de l'IA, dans ce cas-ci Google, ont les poches très profondes et n'hésitent pas à piger dedans pour gagner la course de l'IA, du développement de l'intelligence artificielle.
1: Ouais, très intéressant, une course qui se déplace au-delà de notre Terre. Donc, ouais, c'est toujours intéressant à suivre. Carl Rétineau-Paraselli, journaliste économique au magazine L'Actualité. Merci.
0: Merci, bonne journée.
1: Un petit mot pour vous dire que c'est compliqué ce matin sur le réseau de transport en commun à Toronto. Il y a plusieurs tramways qui sont où on attend des retards. Le 504 King est dévié via les rues Bathurst, Queens Quay et Spadina. C'est en raison d'une enquête policière et donc la CTT qui nous dit qu'on peut s'attendre à des retards jusqu'à 20 minutes entre Bathurst et Spadina. Le 511 Bathurst, il y avait des retards qui étaient prévus un peu plus tôt ce matin, mais là, c'est revenu à la normale pour ce qui est du 511 Bathurst. Et puis, pour les usagers du train GO, sachez que pour ce qui est de la ligne Lakeshore West, beaucoup de perturbations ce matin, parce que là aussi, il s'est passé quelque chose. Une personne a été heurtée par un train. On aura plus de détails à vous donner là-dessus un peu plus tard au cours de l'émission, notamment avec Annie Poulain qui suit ça de près aux informations. Et maintenant, on va reparler de la journée des Franco-Ontariens parce que, bon, on voulait prendre l'occasion de cette journée pour parler des grands dossiers qui retiennent l'attention au niveau politique pour ce qui est des dossiers francophones. Et on voulait donner la parole au parti d'opposition à Queen's Park. On entendait un peu plus tôt dans l'émission la ministre des Affaires francophones, Natalia Kusanova-Bajta. On va, dans quelques minutes, entendre Lucille Collard des Libéraux. Mais d'abord, j'accueille France Gélina du NPD. Vous la connaissez bien, députée néo-démocrate de Nicole Belt, porte-parole de l'opposition officielle en matière de santé, mais aussi en matière d'affaires francophones. Bonjour. Bonjour France.
2: Bonjour. Bonne journée franco-ontarienne.
1: Bonne journée franco-ontarienne. Je voulais vous entendre peut-être d'abord sur le changement de garde au niveau des affaires francophones. Donc, on est passé de la ministre Mulroney qui a quitté la vie politique à la nouvelle ministre Kusanova-Bajta. Elle est familière avec les dossiers parce qu'elle a été adjointe parlementaire de la ministre Mulroney. Mais à quoi est-ce que vous vous attendez d'elle dans ce rôle?
2: Je dirais qu'elle a encore pas mal beaucoup de choses à apprendre. Elle sait parler français, ce n'est pas sa langue maternelle ou rien de ça, mais elle est intéressée au fait français et elle essaie d'apprendre. Je dirais que de ce côté-là, c'est positif. Le restant de son caucus, de les autres membres du Parti conservateur, beaucoup moins intéressés à la francophonie. Mais elle, Natalia Kusanova, elle est intéressée, elle veut apprendre.
1: Et elle semble vouloir apporter son bagage en santé à ce rôle parce que bon, elle est elle-même infirmière autorisée, ministre des soins de longue durée, et elle dit qu'elle veut davantage axer là-dessus pour les services en santé. Qu'est-ce que vous attendez de ce côté-là en particulier?
2: Moi, je vous dirais que j'ai de l'espoir de ce côté-là. La plus grosse demande que l'on a dans les services provinciaux, c'est la santé. Avoir accès à des services de santé en français, c'est un droit qui est très difficile à avoir dans bien des parties de l'Ontario. Donc, que l'on parle d'avoir accès aux soins primaires, un médecin ou une infirmière praticienne qui parle français, d'être admis à l'hôpital puis qu'on te parle dans ta langue, d'avoir des services de santé mentale en français pour nos enfants. C'est difficile. Les listes d'attente sont beaucoup trop longues et également les services à domicile. Tu as quelqu'un qui vient dans ta maison où est-ce que tout le monde parle français, puis on t'envoie une préposée qui parle anglais. Et en dernier lieu, mais aussi important, c'est les soins de longue durée. Les soins de longue durée, quand les gens vieillissent, perte cognitive, etc. Souvent, les gens reviennent à leur langue maternelle, qui est le français, puis on t'envoie dans une maison de soins de longue durée où est-ce qu'il n'y a pas une personne qui peut t'offrir des services en français. Il y a beaucoup de travail à faire du côté des soins, tant de longue durée que de santé. Je dirais que la nouvelle ministre, Natalia Kusadova, elle le sait. Comment d'impact et comment elle va être capable de convaincre son caucus que c'est important, ça, je suis moins certaine.
1: France, plus largement sur les services en français, un peu plus tard en novembre, on va souligner les 40 ans de l'adoption de la loi sur les services en français, qui a été modernisée oui. Il y a 5 ans par le gouvernement Ford, avec notamment le règlement sur l'offre active. Mais il y a encore beaucoup de gens qui sont confus dans l'accès aux services en français parce que des fois, on sait tout simplement pas qu'ils existent. Et d'ailleurs, ça avait été une recommandation du commissaire Carl Bouchard il y a quelques années d'avoir un outil qui répertorie tous les services en français dans la province qui soit très clair et facilement accessible. Qu'est-ce que vous constatez là-dessus?
2: Que ce travail-là a été identifié, qu'on sait comment le faire, que les gens le veulent, mais que très peu d'efforts, le gouvernement y a mis très peu d'efforts. Tu sais, là, je vais te ramener là un an et quelques, lorsque le gouvernement a décidé de mettre de l'alcool dans les magasins. Oui. En 24 heures, tu pouvais aller en ligne n'importe où, tu savais quel magasin offrait de l'alcool, qu'est-ce qu'il vendait, les heures d'ouverture, où est-ce qu'il était. Tout ça, ça a été fait en 24 heures. 5 ans après avoir dit « on veut savoir où sont les services en français, qu'est-ce qui existe », on s'est toujours pas fait. C'est pas une priorité pour le gouvernement en place. Il y a des efforts qui ont été faits localement avec les ACFO, avec ceux qui offrent des services localement, qui ont été faits, mais à la grandeur de la province, on n'est pas là. Puis, moi, je te dirais, une des grandes raisons qu'ils l'ont pas fait, c'est parce que une fois que tu le mets en ligne, que tu vois, on va voir où sont les lacunes. On va voir qu'il y a des grandes régions où est-ce qu'il n'y en a pas de services en français du tout, que l'on parle des services de santé mentale ou tout simplement Services Ontario ou quoi que ce soit. J'ai l'impression que c'est un peu une raison pourquoi ils ne l'ont pas fait. C'est facile à faire. Ils se sont engagés à le faire. Ils ne l'ont pas fait.
1: Un petit mot peut-être sur l'éducation, parce que on a beaucoup parlé de la réforme du système d'éducation en Ontario, de la gouvernance des conseils scolaires dans les conseils scolaires anglophones. Bon, ça touche pas les conseils scolaires francophones, mais en même temps, au moment de la réforme, beaucoup disaient, est-ce que ça va créer un système à deux vitesses en Ontario? Quelle préoccupation est-ce que vous avez encore sur ce dossier?
2: Moi, je suis très inquiète. Pour les francophones, d'avoir nos propres conseils scolaires, je te dis que la communauté francophone, on s'est tenu haut et fort, et c'est nous qui avons été capables de repousser ce projet de loi-là pour que les francophones ne soient pas inclus là-dedans. C'est difficile pour les conseils scolaires francophones. C'est déjà difficile, mais on doit garder ça local. Les gens de Toronto, je sais que vous êtes à Toronto, de savoir qu'est-ce qui se passe à Gauguin, qu'est-ce qui se passe à Folliette. La plupart d'entre eux peuvent même pas te dire c'est où sur une map ces communautés-là qui sont à 90%, 80% francophones. C'est important d'avoir nos conseils scolaires locaux qui connaissent les besoins locaux et qui connaissent les défis locaux également. Donc, tout ça, c'est important. Le manque de professeurs est encore là du côté francophone. La demande est encore là. Et c'est toujours la même chose. On a les vieilles écoles que le conseil scolaire anglophone ne voulait plus, sans bibliothèque, sans cours, sans des choses comme ça. On a encore beaucoup de choses à faire, mais c'est en ayant une voix locale qui te dit quels sont nos besoins qu'on est capable de faire avancer. Il faut marcher, continuer de pousser dans cette direction-là. Est-ce que ça va être facile? Non, mais il n'y a jamais rien de facile quand tu es franco-ontarien puis franco-ontarienne.
1: Oui, et c'est certainement des dossiers dont on va continuer de parler à la rentrée parlementaire à Queen's Park. Bon, c'est pas tout de suite, dans à peu près un mois, fin octobre, que vous allez tous retourner sur les bancs de l'Assemblée. Mais en attendant, France, merci d'avoir été avec nous en cette journée des Franco-Ontariens. Et je vais passer la parole à votre collègue à Queen's Park, Lucille Collard, députée libérale d'Ottawa-Vanier, qui également connaît très bien les dossiers d'affaires francophones. Bonjour, Madame Collard.
3: Bonjour.
1: Je vais vous poser la même question qu'à France Gélina parce que il y a ce changement de garde au niveau des affaires francophones, une nouvelle ministre, Natalia Kusendova. Qu'est-ce que vous attendez personnellement de la ministre?
3: Mais je pense que, comme France l'a mentionné, il y a quand même encore beaucoup de travail à faire. Puis la ministre l'a admis elle-même hier soir là, lors d'une petite réception qui avait été organisée par la FO à Queen's Park. Elle l'admet, elle le sait, qu'elle connaît les dossiers, mais qu'il reste encore beaucoup de travail à faire. Alors, qu'elle soit à l'écoute, évidemment, c'est quelque chose d'important. Mais aussi qu'elle prenne des actions décisives et des vraies actions et qu'elle travaille avec ses collègues au cabinet pour s'assurer que les décisions sont prises de façon à considérer les droits des francophones en Ontario. Et malheureusement, présentement, on voit que c'est pas le cas. Alors, moi, je lui ai déjà offert mon aide et ma collaboration pour pouvoir lui signaler les endroits où elle peut intervenir de façon ciblée et efficace pour éviter qu'on aille à corriger des faux pas par la suite.
1: Il y avait cette année les États généraux organisés par la FO, le livre blanc qui a été publié un peu plus tôt au début du mois de septembre. Bon, c'est tout un document, mais je résume brièvement. Il y a quatre grands chantiers qui en ressortent: immigration, services en français, capacité communautaire et organisation des ressources et gouvernance. Comment est-ce que vous pensez que ce livre blanc peut orienter les politiques en matière d'affaires francophones?
3: Ben, définitivement, ça peut être un guide pour avoir ces priorités-là à l'esprit lorsque le gouvernement prend des décisions ou développe de la législation. Alors, c'est important de garder ça à l'esprit, mais surtout, je pense que le message qui a résulté de l'élaboration de ce livre blanc-là, c'est que l'importance de la consultation, et trop souvent, le gouvernement consulte pas ou pas suffisamment ou pas aux bons endroits parce que on le voit par les résultats qui sortent de leurs décisions où les droits des Franco-Ontariens ont été bafoués.
1: Je pense qu'il y a une chose qu'on a entendue à la fois de votre part et de la part de France Gélina du NPD, c'est que, bon, Madame Kusendova arrive peut-être avec certaines bonnes intentions, mais au sein du caucus, au sein du gouvernement Ford, est-ce que sa voix pourrait être entendue? Ben, je vous pose cette question. Est-ce que vous pensez qu'elle a le profil pour davantage faire entendre ses préoccupations et les faire valoir auprès de ses collègues?
3: Ben, ça va être à elle à le développer. Quand on est un politicien, on choisit la façon dont on va effectuer notre leadership. Et si elle a l'esprit collaboratif et qu'elle prend le temps de rencontrer ses collègues et de leur parler et d'exiger à toute fin pratique que certains enjeux soient pris en considération, elle pourra être efficace. Mais ça va être à elle à le développer. Je le sais qu'elle le fait déjà parce que elle parle avec ses collègues, mais évidemment, c'est pas toujours facile parce que moi aussi, je leur parle aux autres membres du cabinet, puis je vais prendre, par exemple, le ministre de l'Éducation parce que j'ai eu plusieurs conversations avec lui pour l'alerter à des sensibilités qu'il ne semble pas comprendre, et malgré le fait qu'il me dit Oui, non, il n'y a pas de problème, on ne touchera pas au Conseil francophone et on va garder les droits intacts. C'est pas ce qui se passe dans les faits. Puis je pense que ça, c'est important de le mentionner ce matin. Puis
1: oui.
3: Je veux en parler parce que l'éducation, c'est super important. Puis si on voulait régler beaucoup des problèmes, on commencerait par l'éducation. Le ministre de l'Éducation a dit qu'il ne toucherait pas au Conseil francophone, que le système de gouvernance demeurerait le même. Ça, c'est une chose, et ça paraît bien dans les mots. Cependant, dans les faits, le ministre a agi de façon à enfreindre les droits des Franco-Ontariens. Le ministre a envoyé une directive au Conseil scolaire francophone pour leur dire que dorénavant, les conseillers scolaires ne peuvent plus participer à des activités qui sont payantes, ne peuvent plus prendre de formation. Et ça, ça a un impact réel sur leur capacité d'être la voix locale qu'on a besoin qu'ils soient. Également, dernièrement, au mois de juin, le ministre a annoncé un gros contrat de 60 millions de dollars pour une plateforme de ressources pédagogiques anglophones. Mmh. Alors, qui va être devoir être utilisé également par les conseils scolaires francophones. Ça, c'est un gros problème parce que cette plateforme-là, elle est pas, il n'y a pas de contenu français comme tel. Il y a quelques contenus qui sont traduits, mais ce n'est pas du contenu franco-ontarien ou culturellement orienté pour servir notre communauté. Alors, ça, c'est des exemples là, qui démontrent qu'il y a un problème. Puis également au niveau de la négociation des conventions collectives présentement qui est en cours, il y a beaucoup d'enjeux locaux qui sont ramenés à la table provinciale pour négociation. Alors, encore une fois, on n'aura pas les priorités locales pour pouvoir les inclure dans les négociations. Alors, je voulais rajouter le tir ce matin parce que je sais qu'on marche beaucoup avec l'assurance du ministre que non, on ne touchera pas les conseils scolaires francophones, mais dans les faits, c'est pas le cas. Alors, oui, le travail pour la ministre, il est réel et il va falloir qu'elle s'y attelle.
1: Oui, souvent aussi, ce qu'on entend de la part des ministres aux affaires francophones, c'est que on réfère la question aux autres ministres quand ça concerne, par exemple, l'éducation postsecondaire, la santé. Mais c'est quand même un portefeuille qui regroupe finalement, qui touche à tous les aspects de la vie francophone, Lucille.
3: Oui, tout à fait. Puis ce qu'il faudrait, là, quand on parle de la fameuse lentille francophone, il faudrait avoir des gens désignés dans chacun des ministères qui pourraient aviser le ministre ou les groupes responsables de développer des politiques ou des directives pour que l'attention par rapport à l'impact sur les francophones soit identifiée dès le début, en amont, avant que le ministre prenne la décision d'aller de l'avant avec quelque chose qui finalement n'a pas les résultats qu'on souhaitait.
1: Lucille Collard, députée libérale d'Ottawa-Vanier, porte-parole en matière d'affaires francophones. Merci beaucoup d'avoir été avec nous ce matin.
3: C'est un grand plaisir, Camille. Je vais souhaiter une belle journée des Franco-Ontariens, Franco-Ontariennes à tout le monde.
1: Merci. Et on avait juste avant vous, Frangelina, du NPD, pour revenir justement sur les dossiers francophones en ce 25 septembre. À 7h57, on va faire le point sur quelques nouvelles avec Annie Poulain. Les trains ont recommencé à circuler sur la ligne Lakeshore West à Toronto.
4: Le service de train GO avait été interrompu ce matin entre les gares GO de Mimico et d'Exhibition parce qu'une personne a été happée par un train. L'agence Go Transit dit maintenant que les trains sont autorisés à circuler dans la zone, mais à vitesse réduite. Cependant, il y a des retards, des modifications et des annulations là, qui vont se poursuivre ce matin pendant qu'elle travaille à rétablir le service complet. L'agence n'a pas donné plus de détails sur les événements ou l'état de santé de la personne qui a été happée.
1: Autre sujet, le gouvernement Ford refuse de révéler le coût de l'annulation de son contrat avec la compagnie Starlink.
4: C'est un contrat pour des services Internet dans des régions rurales et éloignées. Il avait été annulé l'année dernière en pleine campagne électorale provinciale. La compagnie Starlink est la propriété de SpaceX qui appartient à Elon Musk et qui était proche du président américain Donald Trump au moment de l'annulation du contrat de 100 millions de dollars par la province. Les journalistes sont revenu sur le dossier hier alors que la province publiait les détails de ses dépenses pour l'année dernière.
1: Et puis dans quelques instants au Radio-Journal de 7 heures, il va être question de la polémique entourant l'auteur Télisson Aurélien.
4: Il s'agit de cet auteur accusé d'avoir écrit son roman « C'était ça ou mourir avec l'aide de l'intelligence artificielle ». On apprend ce matin qu'il est retiré de la liste du prestigieux prix Goncourt.
1: Merci Annie. Et nous, dans la prochaine heure de l'émission, on va parler de la Ligue professionnelle de hockey féminin qui va organiser un premier match des étoiles. C'est notre collègue Andrea Sarajeva qui va tout nous expliquer. On est de retour à 8h10, place au Radio-Journal.

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3: Auteur soupçonné d'avoir utilisé l'intelligence artificielle, l'Académie Goncourt retire le roman « C'était ça ou mourir » de Télisson Aurélien de sa sélection. En visite en France, le pape Léon XIV met en garde contre les dérives de l'intelligence artificielle.
4: Pour ne pas perdre notre humanité au milieu des paradis des machines.
3: Et plus que deux jours avant le début du vote par anticipation, les cinq chefs sont à Québec ce matin pour participer au congrès de la Fédération québécoise des municipalités. Bonjour, ici Mathieu Bellumeur, bienvenue au Radio-Journal. Nouveau développement dans l'affaire Télisson-Aurélien et les allégations d'utilisation d'intelligence artificielle. On apprend ce matin que son roman C'était ça ou mourir est retiré de la liste du prestigieux prix Goncourt. Jean-Philippe Robillard est avec nous. Il y a eu donc communiqué de l'Académie Goncourt plus tôt ce matin. Comment l'Académie justifie sa décision?
5: Ouais, c'est parce que selon l'Académie, il y a plusieurs drapeaux rouges qui ont été levés depuis que la polémique a éclaté il y a trois jours, Mathieu. Parce qu'en plus des analyses qui ont mis en évidence l'Académie, le fait que le roman est probablement le produit d'une intelligence artificielle, il y a eu également, selon l'Académie, des cas de plagiat de l'auteur qui ont été révélés. L'Académie, donc, qui affirme dans un communiqué, vous l'avez dit, que c'est une décision qui est dictée par la volonté de préserver l'intégrité du prix Goncourt, mais également sa propre intégrité, parce que l'Académie rappelle dans le communiqué que son rôle, c'est de promouvoir et de couronner la littérature écrite par des hommes et des femmes.
3: Maintenant, on a appris au cours des dernières heures qui est la personne derrière le compte Balance ton Claude là qui a révélé toute l'affaire.
5: Oui, ça a été révélé sur X. C'est un chroniqueur du quotidien français Le Figaro, Samuel Fitoussi, qui affirme qu'il ne visait pas l'écrivain québécois, mais qu'il voulait avant tout agir pour défendre la littérature parce qu'il craint, Mathieu, que l'intelligence artificielle provoque la disparition de l'écriture et de la littérature. Je vous invite à écouter l'autrice Marie-Hélène Poitras, à qui je viens de parler, qui elle aussi a des craintes.
6: Moi, la question qui m'obsède vraiment dans tout ça, c'est qu'est-ce qui arrivera quand une œuvre générée avec l'IA va nous éblouir et nous toucher dans notre humanité? Ce jour, on dirait qu'il est arrivé. Donc là, il faut savoir ce qu'on fait avec ça. Puis, il y a aussi le fait qu'il y a des humains qui écrivent comme des machines et selon des recettes. Donc, il y a aussi ça qui existe.
3: Et l'éditeur québécois Boréal poursuit son enquête.
5: Oui, les éditions du Boréal, donc, qui ont réagi de nouveau hier, qui ont émis un troisième communiqué, Mathieu, en trois jours depuis le début de la polémique, parce que c'est une controverse qui met l'auteur, bien sûr, dans l'eau chaude, mais qui plonge également la maison d'édition dans la tourmente. Les éditions du Boréal qui disent dans le communiqué qui a été publié, je les cite, « Il nous est impossible à ce stade-ci d'infirmer ou de confirmer les allégations auquel l'auteur fait face et dans ces circonstances, il est primordial de ne pas tirer de conclusions trop hâtives. » C'est ce que dit dans le communiqué, donc, les éditions du Boréal.
3: Voilà pour les derniers développements dans cette affaire. Jean-Philippe Robillard, merci beaucoup.
5: Merci, au revoir.
3: Le pape Léon XIV a commencé son voyage de quatre jours en France. Ce matin, il est arrivé à Paris et après un entretien avec le président Emmanuel Macron, il a livré un discours à l'Élysée. Frédéric Arnoul, de notre correspondant, est à Paris. Frédéric, le pape met en garde contre l'avènement d'un paradis des machines. Le paradis des machines, ce sont ces mots.
7: Oui, exactement. Léon XIV qui parle du risque de perdre notre humanité au milieu du paradis de machines qui envahissent et conditionnent notre quotidien. Le pape américain, on le sait, a fait de l'IA un thème majeur du début de son pontificat. Et d'ailleurs, il a appelé devant le président Emmanuel Macron à développer un discernement éthique afin que le progrès technologique demeure au service de la personne humaine et de sa dignité. Un discours riche en thèmes, euthanasie, laïcité, enseignement catholique. Léon XIV a d'ailleurs appelé les chrétiens à s'impliquer dans la société société française parce qu'il se dit préoccupé face aux dérives des sociétés. Écoutez-le.
4: Je constate parfois avec préoccupation les dérives actuelles des sociétés qui risquent de détourner la science et la technologie en entreprises lucratives favorisant les manipulations génétiques, la gestation pour autrui, l'achat d'organes ou l'offre d'une mort programmée.
3: C'est le début d'une visite au programme plutôt chargée, Frédéric.
7: Oui, après la visite papale à l'UNESCO, Léon XIV procédera cet après-midi à une grande déambulation en papamobile au cœur de Paris, entre le quartier Montparnasse et Notre-Dame de Paris, où en fait 8000 prêtres et religieux l'attendront pour la prière solennelle des Vêpres. Ce soir, veillée au Stade de France avec 80 000 jeunes, la visite parisienne culminera demain avec plus de 600 000 personnes qui assisteront à la messe sur la place de la Concorde. La visite se poursuivra dimanche et lundi à Lourdes et à Metz.
3: Notre correspondant à Paris, Frédéric Arnold, merci.
7: Au revoir.
3: Campagne électorale au Québec. Tous les chefs sont réunis à Québec, justement, en cette 30e journée de campagne. Marie-Isabelle Rochon est avec nous ce matin. Marie-Isabelle, les chefs vont prononcer sur l'heure du midi une allocution au congrès de la Fédération québécoise des municipalités.
8: Voilà, ce seront près de 2000 élus de 1050 municipalités et MRC qui seront présents. La Fédération québécoise des municipalités qui demande, entre autres, aux élus, aux candidats, un service de transport collectif accessible dans toutes les régions, un établissement d'un plan durable de la main-d'œuvre et un plan climat de plus de 100 millions de dollars par année. Alors, les petites municipalités font face à des événements climatiques qui se multiplient, donc des inondations, des feux de forêt. Alors, elles demandent des moyens pour pouvoir répondre aux citoyens.
3: Et il y aura de nouvelles annonces aujourd'hui.
8: Oui, Paul Saint-Pierre Plamondon du Parti québécois qui tiendra un point de presse ce matin sur la fraude chez les aînés et se rendra ensuite au congrès de la FQM. Éric Duhaime se rend à Saint-Apollinaire ce matin. Il veut faire une annonce sur l'imputabilité dans la fonction publique. Et en après-midi, il se rendra à Lac-Etchemin et terminera sa journée dans un rassemblement de militants à Lévis. Ruba Gazal de Québec solidaire fait une annonce en transport ce matin et terminera sa journée à Montréal. Christine Fréchette, elle, finira sa journée à Trois-Rivières. Où elle se présente. Elle ira au 33e Salon des vins, bières et spiritueux de Trois-Rivières. Et finalement, Charles Milliard, lui, participera en fin de journée à une activité de quilles à Sainte-Thérèse.
3: Et le vote par anticipation qui commence ce dimanche. Marie-Isabelle Rochon, merci beaucoup.
8: Je vous en prie.
3: Au revoir. Le nouveau programme d'écriture qui va entrer en vigueur l'an prochain dans les écoles du Québec inquiète l'ordre des ergothérapeutes. Les élèves vont apprendre à écrire à la fois en lettres détachées et en lettres attachées, ce qui pourrait ralentir l'enseignement du français selon les spécialistes. L'ordre des ergothérapeutes a contacté le ministère de l'Éducation pour lui faire part de ses préoccupations. On écoute le président de l'ordre, Alexandre Nadeau.
9: C'est venu un peu nous inquiéter. Évidemment, vous comprendrez que c'est en lien avec les élèves qui ont déjà des difficultés. On pense que ça va créer encore une fois un écart qui est beaucoup plus grand, qui va devenir beaucoup plus difficile à gérer auprès des enseignants, auprès de leur classe.
3: Le ministère de l'Éducation affirme pour sa part que la mise à jour d'un programme d'enseignement est une opération complexe qui doit tenir compte de plusieurs facteurs. Deuxième et dernière journée du séjour du président chinois à Washington. Cette visite en sol américain de Xi Jinping est la première du dirigeant en plus de 10 ans. Il a été convié hier soir à un dîner officiel en présence de plusieurs grands patrons de firmes technologiques. Manon Globinski est à Washington. Manon, quel est le bilan jusqu'à maintenant de cette rencontre au sommet entre Donald Trump et Xi Jinping?
10: On peut dire beaucoup d'apparent et peu de substance de ce qu'on en comprend parce qu'il n'y a pas eu de communiqué. Donald Trump a insisté sur les liens personnels entre lui et Xi Jinping et c'est pas négligeable, bien sûr, mais il a paru plus intéressé à lui montrer les dorures qu'il a rajoutées à la Maison-Blanche, son nouvel héliport et même hier soir, il a invité tout le monde, malgré leur tenue de soirée, à visiter le chantier de sa future salle de bal. Le président Xi, lui, insiste beaucoup sur la stabilité entre les deux grandes puissances. Il dit la coopération entre elles ne résoudra pas tous les problèmes du monde, mais sans cette coopération, il serait difficile d'en résoudre plusieurs. On sait qu'ils ont discuté de la guerre en Iran, de minéraux rares, de l'intelligence artificielle, de Taïwan, mais à part le prolongement de 2 mois de la trêve des tarifs et la venue d'un couple de pandas à Atlanta, rien de concret.
3: Et le président Trump le dit lui-même, l'événement semble fait pour la télé et pourtant les principaux réseaux américains ne le diffusent pas.
10: Oui, malgré l'injonction dont on parlait à ce bulletin hier et qui a finalement permis un retour en mi-journée seulement des journalistes de CNN, MS Now et Politico, il y a encore des choses à éclaircir. Les équipes de CNN et MS Now n'ont pas eu accès aux arrivées des invités au dîner et surtout les 5 réseaux qui assurent le pool télé veulent que l'administration s'engage par écrit à ce que CNN en fasse partie. Alors, d'ici là, les réseaux parlent de la visite mais ne la montrent pas. Le président Trump le dénonce et apparemment, il a fait remarquer à quel point les journalistes des médias d'État chinois sont aimables, eux.
3: Manon Globenski, en direct de Washington, merci beaucoup.
10: Au revoir.
3: Voilà pour cette édition du Radio-Journal. 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Ici Mathieu Bellumeur, au nom de toute l'équipe, merci d'être à l'écoute. Bonne journée, bon vendredi.

0: notamment des levées de drapeaux ici à Toronto, levée du drapeau à 11h devant l'hôtel de ville et puis aussi une cérémonie à Queen's Park ce matin qui est organisée. Je voulais vous dire que le réseau de transport en commun continue d'être un peu perturbé ce matin, notamment pour ce qui est du train GO, perturbation sur la ligne Lakeshore West parce qu'il y a une personne qui a été heurtée par un train un peu plus tôt ce matin à côté de la gare d'Exhibition. Les ambulanciers disent que la personne souffre de blessures sérieuses mais que sa vie n'est pas en danger. GO Transit dit que les trains sont maintenant autorisés à circuler dans la zone à vitesse réduite. Donc, ça veut dire qu'il y a des retards quand même importants et peut-être des modifications, des annulations qui vont se poursuivre et jusqu'à temps que le service complet soit rétabli. Et donc, les clients des gares GO de Mimico, de Long Branch et de Exhibition sont encouragés par GO Transit à utiliser la CTT si possible. Par contre, sur le réseau de la CTT, il y a quelques problèmes aussi pour ce qui est de certains tramways. La ligne 504 King est déviée via la rue Bathurst, Queen's Quay et Spadina. C'est en raison d'une fermeture de rue sur la rue King à cause d'une enquête policière. Et puis le 508 Lakeshore est également dévié via Bathurst, Queen's Quay et Spadina, toujours en raison d'activités policières. Catherine Morat, c'est la réalisatrice de cette émission. Il n'y a pas de matin pareil. Rebonjour Catherine.
1: Rebonjour.
0: On va parler de sport féminin. Voilà, thématique féminine ce matin. On va parler de sport féminin.
1: Tout est féminin, clairement. C'est notre collègue Andrea Saraiva qui est allée à une annonce de la LPHF hier, donc la Ligue professionnelle de hockey féminin, qui a annoncé son tout premier match des étoiles. Elle va aussi parler de soccer féminin puisque la saison de la Super Ligue du Nord touche bientôt à sa fin.
0: Et un peu plus tard, parce qu'on parle de francophonie dans la province, on va entendre la ministre des Affaires francophones.
1: Exactement, puisque vous avez eu l'occasion de lui parler avec cette ministre, Natalia Kusendova-Bajta, qui est en poste depuis quelques mois seulement. Il a été question de différents dossiers de politique provinciale qui concernent les francophones, comme la santé, comme l'éducation supérieure, comme le déménagement potentiel du Collège Glendon. On pourra entendre cette entrevue, elle aussi féminine, après le Radio-Journal.
0: Merci, Catherine. Katia, Sarah, désolée, je vous renomme. Sarah Tomlinson qui est avec nous en remplacement de Katia Saint-Jean ce matin, mais vous avez justement travaillé avec elle sur un dossier qui allie francophonie et littérature.
2: Exactement, et c'est à travers le recueil Un livre, une communauté qu'on va en parler plus tard ce matin pour souligner la journée des Franco-Ontariens, justement en donnant la voix aux aînés francophones de la grande région de Toronto pour souligner leur héritage, leur vécu et comment ça pourrait inspirer une nouvelle génération de Franco-Ontariens.
0: Oui, dans une dizaine de minutes environ. Merci Sarah et Annie Poulain aux informations ce matin. Annie, la police de Toronto se penche sur sa politique qui oblige ses agents à porter leur nom sur leur uniforme.
3: Elle fait ses examens parce que des inquiétudes ont été soulevées à propos de la sécurité des agents et du droit à la vie privée. En mars, il y a la Gendarmerie royale du Canada qui a changé sa politique pour donner aux policiers la possibilité d'afficher seulement leur numéro de régiment plutôt que leur nom. C'est un changement qui avait d'abord été rapporté par le Globe and Mail le mois dernier. Il y a des experts toutefois qui s'inquiètent que les agents deviennent moins imputables si leur nom est retiré de leur uniforme.
0: Les principaux candidats à la mairie de Mississauga maintenant vont débattre de leurs idées dans un débat télévisé cet après-midi.
3: Il s'agit du premier débat de la campagne pour les quatre principaux candidats, Caroline Parrish, Bonnie Crombie, Alvin Tejo et Deepika Damerla. La mairesse sortante Caroline Parrish va notamment devoir faire face à sa prédécesseure Bonnie Crombie qui avait quitté la mairie pour faire le saut en politique provinciale. C'est un événement qui est organisé par la Chambre de commerce de Mississauga et par le réseau CBC. Ça va être diffusé en direct sur toutes ces plateformes. C'est à partir de 14h30.
0: Et puis, dans une quinzaine de minutes, au bulletin d'information de 8h30, vous allez vous aussi nous parler de francophonie.
3: Oui, on va revenir sur des propos tenus sur nos ondes plus tôt ce matin par deux députés francophones à Queen's Park, Frangelina et Lucille Collard, qui ont parlé de ce qui les préoccupe en ce moment en francophonie en Ontario.
0: Merci, Annie. Il est 8h15 et si vous voulez nous écrire en tout temps, vous pouvez le faire avec la bulle de conversation sur l'application audio et notre adresse courriel matintoronto à commercialradio-canada.ca. On va parler maintenant de sport parce que hier, la Ligue professionnelle de hockey féminin a annoncé son premier match des étoiles. Bonjour Andrea Saraiva.
4: Bonjour Camille.
0: Vous étiez à l'annonce hier.
4: Ouais, c'est ça. Ce qu'il faut savoir de ce match des étoiles, c'est qu'il y en a beaucoup qui existent dans à peu près toutes les ligues sportives, mm-hmm. mais c'est une première pour la Ligue.

0: De hockey féminin. Généralement, c'est une façon de montrer le talent des meilleurs joueurs et joueuses dans la ligue. Puis c'est aussi une façon de proposer aux partisans un format qui est différent, qui est un peu moins sérieux,
1: Ouais.
0: où les athlètes peuvent montrer aussi leur personnalité, ce genre de choses. Toutefois, depuis quelques années, de plus en plus de ligues sportives, elles abandonnent ce genre d'événement. On a vu, c'est par exemple le cas avec la NFL, donc le football américain. Jusqu'à un certain point, on pourrait dire que c'est aussi le cas pour la LNH. Donc le hockey masculin. Donc ça peut paraître étonnant que hier la LPHF a décidé d'annoncer qu'ils allaient partir dans cette direction quand il semblerait que les autres ligues semblent se départir de ce genre de choses. Donc en fait j'ai posé la question à Jaina Efford, c'est la vice-présidente de la direction de la LPHF. On l'écoute.
2: I think we're always looking for ways to celebrate the game, to show the skill, the talent of our players, the entertainment value, get to know them away from the ice as well.
0: Donc pour elle, c'est une façon de montrer le talent des joueuses, mais aussi de montrer leur personnalité en dehors des matchs qui sont plus sérieux, etc. Faut savoir que aussi la ligue est quand même assez récente. Elle va entamer sa quatrième saison seulement. Donc voilà, c'est beaucoup de personnes qui ne sont pas encore peut-être aussi connues du public que une ligue un peu plus installée comme la NFL ou la LNH. Et puis Laura Stacey, qui est la présidente de l'association des joueuses et qui est aussi une des joueuses de la victoire de Montréal, était aussi présente. Et puis, elle a dit que c'était aussi très important ce genre d'événement, puisque ça permet de montrer aux jeunes filles que c'est possible de devenir une hockeyeuse professionnelle. Je vous laisse l'écouter.
3: J'ai hâte pour le match des étoiles pour la PWHL. C'est une grande chose pour la ligue. C'est une nouvelle étape. C'est très important pour les gens parce que quand j'étais jeune, j'ai rien possibilité de voir les filles jouer à Toronto ou Montréal. C'est juste sur la télévision à les Olympiques chaque quatre années. Et maintenant, le PWHL est ici, et en Toronto et Montréal et dans les États-Unis aussi. C'est très important pour les jeunes de voir les joueurs jouer.
1: Donc, on entendait Laura Stacey, la présidente de l'Association des joueuses, qui joue aussi pour la victoire de Montréal. Concrètement, à quoi est-ce que va ressembler ce match des étoiles?
0: Bon, le format, ce sera 4 équipes. Donc, on aura équipe Canada, États-Unis, international et recrues qui vont s'affronter dans des matchs à 3-3. Donc, ce sera un peu plus rapide que le format habituel parce que d'habitude, on a quand même 6 joueuses sur la glace. Et puis, les joueuses qui participeront à l'événement, elles seront choisies par un vote. Ce sera un vote des partisans, des membres des médias et aussi des joueuses elles-mêmes, donc ça c'est assez différent. Et puis le match aura lieu ici à Toronto, donc ça sera à l'Arena Bank Scotia le 7 mars 2027.
1: Oui, mais justement le match qui aura lieu ici, l'annonce était hier à Toronto, au Temple de la renommée du hockey. Pourquoi Toronto?
0: Justement, j'ai posé cette question à Jaina Efford, on la réécoute.
2: Well, you know, to me, this is a first. It's history. It's the first time PWHL will have an all-star event. And to do it in Toronto with Scotiabank Arena at the Hall of Fame, I mean, I can't think of a better place to do that.
0: Donc, comme elle le dit, c'est un moment qui est historique parce que, de nouveau, c'est une ligue qui est jeune, c'est une première, un premier match des étoiles. D'ailleurs, Toronto, quand même, avait une place assez importante parce que c'est là qu'avait été joué le premier match lors de la première saison aussi. C'était Toronto contre les Sirènes de New York. Donc, de nouveau, c'est un moment historique et elle s'est dit que c'était pas, il n'y avait pas de meilleur endroit pour annoncer ce genre d'événement et faire ce genre d'événement. Je tiens aussi à dire que le Temple de la Renommée, c'est quand même un endroit qui a pas mal inspiré les personnes qui étaient à l'événement hier, notamment Laura Stacey, parce qu'elle a dit que non seulement elle était inspirée par les femmes qu'elle voyait. On va pas se mentir, dans le hockey, il n'y avait pas autant de femmes dans le Temple de la Renommée que d'hommes, mais il y en a quand même. Donc elle était inspirée par les femmes qu'elle voyait autour d'elle sur les murs, mais aussi parce que son arrière-grand-père est aussi sur les murs. Donc ça, c'était un petit clin d'œil aussi qu'elle nous en a parlé lors de son discours. Et puis l'histoire continue de s'écrire, puisque au-delà du match des étoiles, cette saison, la LPHF, elle va avoir 12 équipes. Donc elle a rajouté 4 équipes d'expansion. ça avait été annoncé en mai dernier, hein. Donc jusque là elle avait 8 équipes, là il y en aura 12, et d'ailleurs l'une de ces équipes, bah elle est à Hamilton. Okay. D'ailleurs ça fera 3 équipes ontariennes dans cette ligue, ça fait beaucoup de Ontario pour le côté canadien. Et j'ai justement demandé à Jaina Efford si c'était peut-être pas un peu trop de changements trop rapidement, parce que voilà, 4 équipes c'est quand même un investissement. On ajoute un match des étoiles, ça fait beaucoup. C'est une ligue qui est récente, de nouveau, je vous le dis, hein, ça va être la 4e saison uniquement. Mm-hmm. Donc, on l'écoute ce qu'elle avait à me dire.
4: I think those are very different things. We've been very thoughtful and strategic around the growth of this league, and really excited to welcome our 4 new teams and get to 12 teams. And then this, what we announced today.
0: Donc, elle, ce qu'elle m'a dit, c'est que c'est deux choses complètement différentes. Elle, comme elle voit les choses, c'est que la ligue d'expansion, elle a été pensée, elle a été construite. Il y a une réflexion vraiment là derrière, et c'est pas 4 nouvelles équipes comme ça. Oui. Et puis le match des étoiles, c'est plus une célébration de où la ligue s'en va et où la ligue est arrivée jusqu'à maintenant. Évidemment, on connaît pas encore la date exacte du début de la saison, donc il y a encore quand même pas mal de questions à ce propos-là, mais elle devrait démarrer cet automne, donc on devrait avoir des dates d'ici peu.
1: Ouais, j'ai hâte de voir la nouvelle rivalité Toronto-Hamilton pour ce qui est du hockey féminin. Bon, on va attendre le début de la saison, et on va parler maintenant d'un autre sport, le soccer, parce que là, la saison de soccer arrive bientôt à sa fin.
0: Effectivement, il reste plus que 4 matchs en fait pour chaque équipe en saison régulière, et ensuite, bah 4 équipes sur les 6 seront sélectionnées pour les séries éliminatoires. Pour l'instant, la seule équipe d'ailleurs qui a été sélectionnée, c'est les Roses de Montréal, qui sont premières du classement, et donc elles ont leur place assurée aux séries éliminatoires. Et ce samedi, donc demain, l'AFC Toronto va affronter le Rapid d'Ottawa au stade York Lions, et bah ça va être un match assez important puisque les deux équipes sont vraiment au coude à coude pour la deuxième place du classement. Mm-hmm. Ottawa est devant mais n'a que 2 points d'avance, donc vraiment ça reste très serré.
1: Ouais, quelles sont les chances que Toronto remporte le match?
0: Honnêtement, je dirais que c'est assez difficile à dire parce que bah les deux équipes, elles ont toutes les deux gagné l'une contre l'autre au moins une fois, et puis elles ont égalisé 2 fois. Donc vraiment, les résultats sont assez similaires quand elles se rencontrent. Mm-hmm. Après, si j'analyse le type de jeu de Toronto, je dirais que c'est toujours une équipe qui a créé son ADN sur le fait de toujours attaquer la première. Donc et ça s'est vu à chaque rencontre en fait avec l'équipe d'Ottawa. Ottawa, elle avait vraiment de la peine à construire son attaque puisque Toronto en fait avait toujours ou plus souvent en tout cas le contrôle du ballon. Par contre, un truc que l'AFC fait souvent, et ça a été le cas aussi avec les rencontres face à Ottawa, c'est que les joueuses ont tendance à perdre leur concentration vers la fin du match. Donc par exemple, lors de leur dernier match face à Ottawa, Toronto dominait 2-0, et à la fin, Ottawa a marqué un but. Bon, il n'y avait pas assez de temps pour marquer plus de buts, mais s'il y avait eu un peu plus de temps, peut-être elles auraient fini avec une égalisation, donc faudra faire attention à ça.
1: Intéressant. Donc ça va avoir lieu demain à 14h au stade York Lions. Merci beaucoup, Andrea.
0: Merci, Camille.
1: Sarah, en ce 25 septembre, journée des Franco-Ontariens, vous allez nous parler de littérature.
5: Oui, exactement. On va surtout parler d'un recueil, un livre, une communauté qui partage la perspective des aînés sur la francophonie en Ontario. Les aînés ont été accompagnés par le Salon du Livre de Toronto et des écrivains connus de la province. Et ensemble, ils ont participé à des activités d'écriture pour peaufiner leurs idées et leurs textes. On a eu la chance de parler à Suzanne Kemenang, la directrice générale de la maison d'édition Terre d'accueil, elle qui a travaillé avec les auteurs justement à peaufiner leurs idées, à trouver les thèmes clés, les thèmes importants, et comment un peu raconter les histoires tous ensemble pour qu'il y ait comme une certaine cohérence. Voici comment Suzanne Kemenang a réussi à faire ce projet.
6: Je pense que déjà avec ma casquette d'éditrice, j'accompagne naturellement des auteurs, et le public des aînés malheureusement est souvent un petit peu délaissé dans ce genre de projet. Donc lorsque le Salon du Livre m'a contacté, donc Eunice, la directrice générale, pour moi c'était vraiment une opportunité de les mettre de l'avant et surtout de les accompagner de façon efficace afin qu'ils puissent partager et remonter justement à leur enfance pour transmettre à leur tour les valeurs francophones justement qui nous permettent de continuer aujourd'hui en tant que héritiers si vous voulez, de la communauté.
7: Parce que c'est quand même des récits qui sont assez courts.
8: Oui.
7: Et ça prend quand même un certain travail de editing, un travail de pensée critique.
8: Oui.
7: Comment est-ce que vous avez accompagné les aînés pour vraiment leur permettre de comprendre un peu cet aspect-là de l'écriture?
6: Oui. Alors, il faudrait pas les brusquer. Mmh. Le premier message, c'est que c'est pas, non, les délais sont courts, il faut faire vite.

0: faut déjà les mettre en confiance.
1: Ouais.
0: Évidemment, on avait un cadre assez restreint, limité dans le temps, limité aussi avec les contraintes des subventions. Ça, c'est une réalité. Mais je pense que le succès aussi de ce projet, c'est que justement, on est allé chercher dans différentes régions. Donc, c'est pas juste un pamphlet de 2 pages. Il y avait quand même, je pense, une bonne vingtaine de participants. Ce qui fait la force, justement, du groupe, du collectif. L'idée aussi, c'était de leur dire, soyez à l'aise de partager ce que vous voulez nous partager. On ne veut pas aller fouiller dans vos vies. On n'est pas des voyeurs et aller chercher des choses, des squelettes dans les placards. Mais est-ce que vraiment vous êtes à l'aise de partager?
1: Il y a plusieurs des récits aussi qui font justement écho à cette prochaine génération à travers le recueil. Pour toi, ça représente quoi de laisser ces messages, ce legs-là de récits, un peu mettre dans une bouteille la réalité du passé pour aussi inspirer la prochaine génération.
0: Je pense que c'est important. On dit souvent que pour savoir où on va, il faut savoir d'où on vient. Et je pense que, j'espère en tout cas que les jeunes prendront le temps déjà de le lire. C'est une chose de documenter ça, mais c'est une autre chose que ça se rende entre les bonnes mains, que les jeunes lisent et qu'ils prennent conscience. Parfois des sacrifices, et je parle en connaissance de cause parce que j'ai écrit un livre justement sur l'histoire de la communauté francophone dans la région de Durham, dont j'ai vu les sacrifices que les pionniers ont fait, ont eu à faire. Ils n'étaient pas obligés, mais de choisir de parler en français, de vivre en français. Et je pense que les aînés ont fait leur part. Ça, c'est la chose que je dis toujours. Ils ont fait leur part, ils ont donné ce qu'ils avaient à donner. Et je pense que c'est à nous de le saisir et de continuer, peut-être autrement, à continuer à faire vivre la langue française dans notre région.
2: C'était Suzanne Kemenang au micro de ma collègue Katia Saint-Jean, l'auteure et la directrice générale de la maison d'édition Terre d'accueil. Elle qui a guidé les aînés afin qu'ils se dévoilent dans le recueil Un livre, une communauté, un recueil collectif d'aînés qui parlent de la francophonie en situation minoritaire. Et visiblement, le tout a marché parce qu'on entend vraiment des histoires originales qui viennent un peu de perspectives différentes, des gens qui sont nés en Ontario, qui viennent d'ailleurs, qui se sont installés en Ontario. Donc vraiment une panoplie de perspectives franco-ontariennes.
3: Oui, et justement, vous allez nous parler un peu plus tard de certains des témoignages qui sont inclus dans ce livre. Merci beaucoup, Sarah.
2: Merci.

0: La chanson « Elle danse » d'une artiste qu'on connaît bien ici en Ontario, Mimi Obunsawin, dans une version remixée avec Bugat. Il est 8h31. Annie Poulain pour le bulletin d'information. Les trains ont recommencé à circuler sur la ligne Lakeshore West à Toronto.
1: Le service de train GO avait été interrompu ce matin entre les gares GO de Mimico et d'Exhibition parce qu'une personne a été happée par un train. L'agence GO Transit dit que les trains sont maintenant autorisés à circuler dans la zone à vitesse réduite. Cependant, il y a des retards, des modifications et des annulations qui pourraient se poursuivre pendant que l'agence travaille à rétablir le service complet. Les ambulanciers de Toronto disent de leur côté que la personne happée souffre de blessures sérieuses, mais ne menace pas sa vie.
0: Maintenant, à Belleville, la fusillade près d'une synagogue était bel et bien un geste haineux visant la communauté juive.
1: Les policiers de Belleville ont fait une mise à jour hier sur l'enquête qui est en cours sur les événements qui sont survenus dimanche. Ils ont publié un enregistrement de la fusillade, enregistrement qui peut être choquant. Catherine Brulotte raconte.
2: Sur un enregistrement vidéo pris depuis la rue bordant la synagogue Sons of Jacob de Belleville, on peut entendre un homme crier « Tu vas mourir pour les Juifs » avant d'ouvrir le feu en direction d'un policier stationné devant le lieu de culte.
3: He had the means, the mechanism, and the motive.
2: Le chef de la police de Belleville, Murray Rod, affirme disposer des preuves nécessaires pour confirmer qu'il s'agissait d'une attaque haineuse dirigée contre la communauté juive.
3: This was a hate-motivated crime.
2: Le tireur, Sean Ward, est un ancien militaire. Il aurait été remercié en 2022 après avoir refusé d'être vacciné contre la COVID-19. Des munitions et du carburant ont été découverts dans son véhicule.
4: I'm almost at a loss for words.
2: Le président de la synagogue, Norm Wedham, refuse d'imaginer ce qui se serait produit sans l'intervention des policiers.
4: It's very sobering, or knowing that this guy was out there doing what he was doing.
2: Il se désole que la présence de policiers soit devenue nécessaire pour assurer la sécurité de sa communauté.
4: It's pretty sad state of affairs that we have to have a tactical officer.
2: Les agents Michael McCurdy arrivés sur les lieux et Jeff Smith en poste devant la synagogue ont échangé une trentaine de coups de feu avec le tireur. Celui-ci a succombé à ses blessures après avoir été transporté à l'hôpital. L'agent Smith, atteint par plusieurs projectiles, a un long chemin à parcourir avant d'être rétabli, selon les policiers. Ici Catherine Brulotte, Radio-Canada, Toronto.
0: À Toronto, deux hommes ont été blessés dans une agression tôt ce matin au centre-ville.
1: En effet, les policiers disent avoir été appelés vers 4h30 dans le secteur des rues King et Portland. Selon eux, il y a deux hommes qui ont été retrouvés avec des blessures infligées à l'aide d'une arme. Ils ont été transportés à l'hôpital. Les policiers disent ignorer la gravité des blessures.
0: Deux députés ontariennes critiquent l'écoute du gouvernement provincial envers la francophonie.
1: La néo-démocrate France Gélina et la libérale Lucille Collard se sont exprimées plus tôt ce matin sur nos ondes. Elles croient que l'actuelle ministre des Affaires francophones, Natalia Bachta-Koussendova, a une réelle préoccupation pour la communauté, mais qu'elle peine à convaincre ses collègues.
5: Il y a beaucoup de travail à faire du côté des soins, tant de longue durée que de santé. Je dirais que la nouvelle ministre, Natalia Koussendova, elle le sait. Comment d'impact et comment elle va être capable de convaincre son caucus que c'est important, ça, je suis moins certaine.
6: Elle travaille avec ses collègues au cabinet pour s'assurer que les décisions sont prises de façon à considérer les droits des francophones en Ontario. Et malheureusement, présentement, on voit que c'est pas le cas.
1: Elles appellent à des améliorations dans

0: en l'offre en français de services de santé et en éducation.
1: Et d'ailleurs, si vous voulez réentendre ces entrevues au complet, c'était un peu plus tôt à l'émission autour de 7h40, 7h50. Donc, ce sera tout ça dans l'audiophile de Y a pas deux matins pareil. Et en terminant, Annie, une cérémonie de levée du drapeau franco-ontarien est prévue ce matin à l'Hôtel de Ville de Toronto.
0: C'est pour bien sûr souligner le jour des franco-ontariens. L'Association des communautés francophones de l'Ontario à Toronto invite la communauté à 11h. C'est un événement qui va avoir lieu sur le toit de l'Hôtel de Ville. Selon l'association, c'est une cérémonie pour célébrer les 51 ans du drapeau, tout en mettant en valeur la vitalité, la diversité et les priorités de la francophonie du Grand Toronto.
1: Merci, Annie. Et justement, on parle de francophonie. On entendait au bulletin d'information d'Annie des réactions de députés provinciales du NPD et du Parti libéral pour ce qui est des affaires francophones. On a eu l'occasion de parler cette semaine à la nouvelle ministre responsable des affaires francophones, Natalia Kusendova-Bajta. Elle est ministre depuis le mois de juin parce que elle a pris ses fonctions après le départ de Caroline Mulroney, qui était dans ce rôle, qui a quitté la vie politique. Madame Kusendova-Bajta, qui est députée de Mississauga-Centre, elle a été aussi l'adjointe une parlementaire de Caroline Mulroney pour ce qui est des dossiers francophones et elle est également ministre des Soins de longue durée. Donc, on vous présente un extrait de cet entretien qu'on a eu avec elle un peu plus tôt cette semaine.
2: Quand votre nomination a été annoncée, la communauté disait ce qu'on veut d'un ministre, c'est vraiment qu'il soit à l'écoute, qu'elle soit à l'écoute, en l'occurrence, de la communauté. Comment est-ce que vous allez continuer de tisser ces liens avec la communauté?
3: Oui, alors bien sûr, je serai une ministre à l'écoute de la communauté. J'ai de très bonnes relations déjà forgées avec beaucoup d'intervenants et organismes francophones. Quand j'ai reçu la nomination, j'ai eu beaucoup de textos personnels de différents organismes et de leaders francophones, car ils me connaissent déjà, ils ont mon numéro de téléphone. Bien sûr, on va continuer de travailler avec l'AFO. C'est une relation très importante pour le gouvernement. On reçoit des conseils. Bien sûr, le livre blanc qui a été publié, les recommandations, on va analyser tout ça et travailler ensemble. Alors oui, bien sûr, je vais être à l'écoute. Et comme j'ai dit avant, la francophonie est différente partout. Ici à Mississauga, on est moins de 1% de la société. Bien sûr, à Ottawa, on a presque 30%. Sudbury, c'est encore différent. Mais moi, je veux être une ministre pour tous les francophones et francophiles aussi. Car moi-même, moi, je ne suis pas franco-ontarienne, mais je suis francophile. Et on a besoin de tout le monde dans notre belle famille franco-ontarienne.
2: Cette année, en 2026, on souligne les 40 ans de l'adoption de la loi sur les services en français. Votre gouvernement a modernisé cette loi il y a 5 ans, en 2021, avec notamment le règlement sur l'offre active. Mais on sait qu'il y a toujours des défis d'accès aux services en français. Là, on va élargir certaines régions désignées, d'ailleurs. Qu'est-ce que vous voulez faire en priorité pour ce dossier-là?
3: C'est un dossier très important. L'offre active pour les francophones, c'est important. Mais je rappelle toujours à la communauté qu'on doit aussi avoir une demande active. Alors, si on a des francophones qui veulent avoir accès aux services en français, ils doivent le demander aussi. On ne peut pas dire, oh, c'est plus facile d'avoir des services en anglais, alors on demande en anglais. Alors, pour vraiment connaître le vrai besoin de la communauté, on doit aussi avoir la demande active des intervenants francophones, des communautés francophones. Et oui, je sais que parfois c'est plus facile d'avoir le service en anglais et c'est pourquoi les personnes choisissent de demander le service en anglais. Mais moi, je dis non, s'il vous plaît, soyez patients, faites la demande active pour que le gouvernement puisse avoir les vraies données sur les besoins de la communauté aux différents niveaux de services comme Service Ontario, etc., pour qu'on peut vraiment embaucher les personnes qu'on a besoin pour vraiment avoir ces services disponibles à la communauté.
2: Mais il y a une chose que le commissaire aux services en français, Carl Bouchard, avait déjà noté par le passé, c'est qu'il reste quand même une méconnaissance ou même parfois une ignorance des gens que les services existent même. Et il disait, il faudrait qu'on ait un outil pour répertorier tous les services en français, même un outil numérique. C'était une de ses recommandations il y a quelques années. Où est-ce qu'on en est sur ce front?
3: Alors, je pense que notre gouvernement fait beaucoup de choses au niveau de la digitation de différents services gouvernementaux. À ce moment, on a un RFP pour le dossier numérique des patients. Et j'ai parlé à la ministre Jones pour... Nous devons nous assurer que qui que soit qui va gagner ce financement du gouvernement, qu'on doit avoir des fonds.

0: fonctions qui vont être aussi disponibles en français. Alors, pour, quand on va voir les médecins, les infirmières, que ce système Electronic Patient Record soit disponible aussi en français. Alors ça, c'est un exemple d'une chose qu'on fait. Mais bien sûr, la digitation et la numérisation, c'est quelque chose que est vraiment prioritaire pour notre gouvernement pour que on peut avoir des bons services dans tous les agences du gouvernement.
1: Vous avez parlé un peu plus tôt de l'Université de l'Ontario français. On va arriver l'année prochaine à l'expiration de l'entente de financement. Donc, il y avait financement fédéral, financement provincial. Où en sont les discussions pour potentiellement continuer ce financement pour une période de transition pour l'UOF?
0: Alors, c'est une bonne question pour mon collègue, le ministre Nolan Quinn, le ministre des collèges et universités. Mais je pense que l'université est en train de l'accroître. Je sais qu'on a plus de 200 élèves ou étudiants maintenant qui étudient dans le cadre de baccalauréat d'éducation. On a besoin des enseignants, enseignants francophones. On a commencé ce septembre un nouveau baccalauréat en sciences sociales et santé mentale. Ce sont toutes les choses qu'on a vraiment besoin, des effectifs qui parlent français et anglais, bien sûr, des effectifs bilingues pour qu'on puisse les embaucher dans les différents services gouvernementaux. Alors, je pense que c'est vraiment une discussion qu'on doit avoir avec le ministre Nolan Quinn. L'université continue d'accroître, d'offrir des nouveaux programmes et c'est exactement ce qu'on veut voir.
1: Une autre question sur le postsecondaire, bon, qui concerne aussi votre ministère, c'est le Collège Glendon. On suit beaucoup ce dossier du déménagement potentiel du Collège Glendon sur le campus principal de l'Université York. Une des inquiétudes de la communauté, c'est que le français se perde un peu dans ce déménagement, mais l'université, pour le moment, le collège est désigné selon la loi sur les services en français. Quelle garantie est-ce que vous avez pour l'instant de la part de l'Université York que ça va continuer?
0: Alors, la garantie, c'est que les services et les cours vont continuer, même s'ils ne sont pas sur le campus de Glendon, ils vont continuer sans disruption sur le campus de Keele. Bien sûr, on doit s'assurer que nos universités et collèges qui reçoivent des fonds publics sont aussi responsables avec leur financement. Et c'est vrai que les formations en français parfois coûtent plus cher que les formations en anglais. Alors, je pense que l'université a fait de le plus possible qu'ils peuvent pour s'assurer la viabilité de ces programmes, pour s'assurer que le programme peut continuer, même si c'est dans un autre campus. Je sais que le campus de Glendon College est très, très joli et c'est vraiment un endroit historique. Mais je pense la chose la plus importante, c'est que les cours continuent, que la formation continue, et pas nécessairement si c'est dans un campus ou l'autre. Ça, c'est notre priorité.
1: Un mot pour conclure, c'est votre premier 25 septembre en tant que ministre des Affaires francophones. Qu'est-ce que vous voulez dire à la communauté pour cette occasion?
0: Je suis vraiment honorée de prendre ce poste de ministre des Affaires francophones pour quelqu'un qui n'était pas né ici au Canada et qui parle français comme quatrième langue. C'est vraiment une grande honneur. Et je veux aussi dire à les jeunes, peut-être qui suivent des cours en français, peut-être ils ne sont pas franco-ontariens, mais ils veulent faire partir de cette famille franco-ontarienne, de poursuivre cette éducation, de continuer. Et même aux jeunes qui sont nés ici, et peut-être ils fassent leur formation secondaire et maintenant ils se demandent, OK, est-ce que je devrais aller dans une université ou un collège francophone ou pas? Je dis oui, ça vaut la peine de continuer la formation en français, car c'est important de célébrer nos racines, de célébrer notre histoire.
1: C'était la ministre Natalia Kusendova-Bachta, ministre des Affaires francophones de l'Ontario. Vous aurez remarqué à certains moments de l'entrevue, il y avait un peu de bruit. Bon, c'est parce que c'était une journée très venteuse quand on s'est rencontrés. En fait, on s'est rencontrés à l'occasion d'un pique-nique communautaire qui était organisé à Mississauga, dans sa circonscription, pour parler aussi de l'ouverture
2: prochaine future d'une nouvelle clinique de soins primaires pour les francophones de la région de Peel. Il y a également un article qui est sur notre site internet tiré de cette entrevue qui s'intitule « Francophonie ontarienne, la ministre mise sur la santé, l'inclusion et la demande active », un article de notre collègue Florence Bolduc. Et vous savez, on a beaucoup parlé des dossiers francophones dans cette émission parce qu'on voulait

0: se servir de point de départ du 25 septembre pour aborder les dossiers qui intéressent, qui préoccupent les francophones du point de vue politique, mais de tous les points de vue. Et on a d'ailleurs reçu certains messages, un message d'un auditeur qui s'appelle Alain Michel à Barrie et qui nous parle, lui, de sa difficulté d'accès aux services en français, de la visibilité des services en français aussi. Il parle aussi de son parcours comme immigrant et du fait que avant de venir ici au Canada, il avait l'impression que le français était particulièrement valorisé chez les immigrants. En arrivant dans un monde anglophone, on comprend qu'il a vécu une certaine désillusion. C'est ce dont il nous parle. Il plaide pour l'imposition du bilinguisme dans tous les services publics. Il dit aussi que le bilinguisme dans les services publics, ça devrait concerner certains services comme par exemple les factures de services comme l'électricité, l'eau et le gaz. D'ailleurs, dans l'article sur l'entrevue avec la ministre des Affaires francophones qui est sur notre site internet, il y a un autre commentaire d'un auditeur qui dit lui aussi qu'on devrait inciter les grandes entreprises privées qui offrent des services qui sont soi-disant publics comme les services de gaz naturel par exemple à offrir des services en français. Il dit par exemple aussi les grands laboratoires pour les prises de sang comme les compagnies comme LifeLab devraient à son sens offrir plus de services en français. Donc vous voyez que ça fait réagir et on aimerait continuer de vous lire, de vous entendre. Vous pouvez en tout temps si vous voulez nous rejoindre, il y a la bulle de conversation sur l'application audio notamment qui est un moyen facile de rejoindre notre équipe. Et Sarah, avec vous, on va continuer à parler de francophonie parce que vous nous parlez de littérature.
1: Oui, exactement. Mais cette fois-ci, on va vraiment donner la voix aux aînés. On les entend pas souvent et c'est bien d'en parler, surtout à l'occasion de cette journée des Franco-Ontariens. Et justement, il y a un recueil, un livre, une communauté qui a été publié par le Salon du Livre de Toronto, dans lequel plusieurs aînés de la grande région de Toronto parlent un peu de leur histoire, leur vécu en tant que francophones en Ontario. Donc, on y trouve des anecdotes sur la réalité francophone lorsqu'ils étaient jeunes. D'autres partagent comment ils sont venus à vouloir défendre la langue française, leur chemin en tant qu'immigrants, et surtout plusieurs partagent leurs souhaits pour la prochaine génération. Voici quelques-uns des auteurs du recueil.

0: Bonjour, je m'appelle Gilles Marchildon. J'habite Toronto et je suis originaire de Penetanguishene, à 2 heures au nord de Toronto, sur la rive sud de la belle baie géorgienne. Là, je suis dans le début de la soixantaine maintenant, alors techniquement, je suis aîné. Et j'ai également pensé que l'expérience que j'ai vécue avec l'école de la résidence, c'est quand même une crise scolaire qui a marqué l'Ontario français. Puis, ce qu'on cherchait plus précisément, c'était des anecdotes. Alors, au-delà des manchettes puis de la chronologie de l'histoire, c'était d'aller chercher le point de vue personnel de quelqu'un qui avait vécu cette histoire. Et je pense que l'histoire, c'est pas seulement les décisions politiques, les dates marquantes, c'est également ce qui se passe tous les jours. Alors justement, c'est pour ça que dans mon texte, j'ai essayé de mentionner la cafétéria organisée par les parents, les casiers de lait en plastique et d'autres expériences comme ça.
1: Alors, je m'appelle Françoise Miner et je suis déménagée à Mississauga il y a 38 ans. Je pense que la prochaine génération a besoin de comprendre que ça n'a pas toujours été si facile. Je ne dis pas que la génération, tout est facile nécessairement, mais on a dû travailler vraiment fort. On a fait beaucoup de sacrifices à quelque part, parce que comme je vous dis, quand on arrive dans un milieu où on commençait à peine là, tous les outils, l'Internet et les ordinateurs et tout, là, c'était au tout début. Alors on n'était pas très on avait besoin d'apprendre et puis on n'avait pas toujours les personnes alors qui pouvaient nous aider. Alors on a fait ça beaucoup, on s'est auto-enseigné souvent. Et ce que je veux donner comme message, bien, quand on veut, on peut vraiment réussir, mais il y a une valeur au travail aussi. Je pense que c'est ça qui est important. Parce que, à la fin, quand on a eu notre diplôme, croyez-moi, on avait une très, très grande fierté que je pense qu'on peut pas décrire parce qu'on se dit, waouh, malgré tout, on a réussi.
2: Ouais.
1: Alors ça, je trouvais que c'était vraiment important de le souligner.

0: Donc Catherine Sekwalenau-Poitiers, j'habite Toronto depuis 15 ans. Nous habitons au-dessus des Beach Hills, sur Danforth. C'est surtout en fait que c'est des périodes de vue qu'on peut oublier. Mmh. Et je me dis effectivement, il y a une mémoire commune au niveau francophone des gens qui ont vécu ici, qui sont arrivés ou qui sont nés ici. Je voudrais surtout ne pas perdre, parce que finalement, on a tous besoin de laisser une trace, mais si les autres ne se rappellent pas nous, je ne sais pas comment cette trace elle peut être placée. Et c'est vrai que c'était aussi une époque. Ouais, c'est une période de vie qui je trouve, était belle. Et aujourd'hui, ben, c'est ça, c'est que je suis aussi maintenant dans le bénévolat et je suis au service de la communauté française. Voilà, il faut, mm-hmm. faut garder cette mémoire de langue et je pense qu'il n'y en a pas une. Il y a plusieurs langues et puis moi, ce que je parle la mieux, c'est la langue de l'amour.
1: Et bonjour, je suis Hélène Boudreau. Je suis active dans la communauté de Durham depuis septembre 1974 pour enseigner. L'expérience des ateliers, de la production d'un récit et tout cela, ça a été tellement une expérience riche, enrichissante, que je souhaite que ce ne soit qu'une première. Je voudrais vraiment le revivre et idéalement, que ce soit avec d'autres générations aussi, alors oui. Que ce soit intergénérationnel, idéalement, pas nécessairement, mais ce serait bien que ce le soit. Et puis, je crois que je pourrais en inciter d'autres à participer, puisque je l'ai déjà vécu. Oui. Puis aussi, c'est encore une fois un cadeau à léguer à d'autres générations. Et surtout si on veut se donner un avenir comme francophone, si, tu sais, on parle de relève, ben c'est quoi la relève? La relève, c'est de vivre ensemble, puis de s'assurer qu'on va continuer à cheminer ensemble et que, bon, lorsque, c'est sûr, lorsque je n'aurai plus l'énergie ou lorsque j'irai m'éteindre, que les autres vont continuer ainsi et que ça demeurera vivant et dynamique.
2: On vient d'entendre les témoignages de Gilles Marchidon, Françoise Miner, Catherine Poitiers et Hélène Boudreau qui viennent chacun d'une région un petit peu différente dans la grande région de Toronto. Et ensemble, ils ont contribué au recueil Un livre, une communauté, publié par le Salon du livre de Toronto. Ils étaient accompagnés en musique, on vient d'entendre, du groupe franco-ontarien Télécolère, originaire de Sudbury. Donc vraiment, tout un segment franco-ontarien.
3: Oui, et très intéressant. J'ai commencé moi-même à lire le recueil, puis c'est intéressant de voir que même à partir de parcours, cours de vie très différents dans des régions un peu différentes, il y a quand même des liens qui se tissent, des points communs qu'on dessine et évidemment l'amour de la langue française qui ressort de tout ça. Sarah, je pense que vous avez aussi une vidéo qui va sortir un peu plus tard sur nos réseaux Radio-Canada. Donc, merci beaucoup pour cette chronique. Merci.

0: Pierre pour cette pièce I Am You. Sarah Tomlinson, on va se laisser parce que c'est bientôt la fin de l'heure, la fin de l'émission même, avec une suggestion culturelle.
1: Oui, le groupe Weezer joue à l'Arena Bank Scotia ce soir dans le cadre de sa tournée The Gathering. Et honnêtement, avec cette annonce, j'ai juste envie d'écouter la chanson Island in the Sun.
0: Bon, ben voilà, une recommandation tout de suite après l'émission, bien sûr. Restez avec nous jusqu'à 9h00. Vous pouvez aussi écouter, bien sûr, après Radio-Canada pour le reste de la journée parce qu'il y aura les bulletins de nouvelles, il y aura l'émission Pénélope sur Ici Première, l'émission L'Effet Pogonat sur Ici Musique. Et puis nous, nos journalistes vont être au pied d'œuvre aujourd'hui pour vous parler de différents sujets. Et bon, évidemment, c'est le 25 septembre, la journée des Franco-Ontariens. Il y a plusieurs événements qui sont prévus un peu partout dans la province. Levée du drapeau à Toronto à 11h devant l'Hôtel de Ville. Il y a une cérémonie qui va commencer à l'instant à 9h à Queen's Park également pour souligner cette journée. Merci d'avoir été avec nous. C'était une autre semaine en votre compagnie. On est très content d'avoir pu vous accompagner chaque matin. Et on espère que vous serez avec nous lundi matin fidèles au rendez-vous à partir de 6h10. Très bonne fin de semaine à tous. Très bonne journée des Franco-Ontariens.

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4: Bonjour, ici Ernst. Je dis bienvenue à ce bulletin d'information. C'est le jour des Franco-Ontariens et des dizaines de rassemblements sont prévus. Des levées de drapeaux et des tintamarres font partie des activités organisées dans les communautés francophones de la province. Mais certains ont déjà souligné le jour des Franco-Ontariens. C'était le cas hier à Windsor. Gabriel Nkundana raconte.
5: C'est la première fois que je suis en train de célébrer à Windsor. C'est vraiment une belle fête.
6: Olguin Nicolas, originaire de la Belgique, se dit chanceux de faire partie de la famille de la francophonie.
5: Je me sens bien parce que je peux voir des personnes qui ressemblent à moi et qui partagent les mêmes aspects de la vie que moi.
6: Selon les organisateurs, plus de 70 personnes ont participé à l'événement pour

0: Vous célébrez la journée des Franco-Ontariens. Victorieuse Sambao, présidente de l'Alliance des étudiants de l'Université de Windsor, se dit ravie de voir les étudiants célébrer cette journée ensemble.
1: Voir que tous les étudiants francophones et francophiles se réunir ici me fait tellement de fierté. C'est vraiment un honneur.
0: Selon le député provincial Andrew Dawi, la présence de nombreux étudiants francophones est signe d'une volonté de pérenniser le patrimoine francophone.
2: Voir tellement d'étudiants aujourd'hui qui veulent garder c'est formidable.
0: Tania Colette-Najem, professeure de linguistique française à l'Université de Windsor, se réjouit de la forte participation.
3: Disons que ce sont des moments heureux pour nous. La francophonie se renforce ici.
0: C'est la troisième fois que de telles activités sont organisées à l'Université de Windsor pour souligner le jour des Franco-Ontariens et des Franco-Ontariennes. Ici, Gabriel Nikunana, Radio-Canada, Windsor.
4: Un nouvel outil en ligne est mis à la disposition des candidats aux élections municipales pour les aider à faire le suivi de leur propre bien-être mental. Camille Quenneville, présidente et directrice générale de l'Association canadienne pour la santé mentale, indique que l'organisme a envoyé un courriel à chaque candidat concernant cette ressource qui offre des conseils sur la gestion du stress. Madame Quenneville souligne que les candidats peuvent faire face à des critiques en ligne et cela peut être particulièrement difficile pour les candidats qui se présente pour la première fois. Dans le cadre de cette même trousse d'outils, la CSM fournit également aux candidats des fiches d'information fondées sur des données probantes. Elles sont destinées à être utilisées pendant la campagne électorale pour aborder la maladie mentale, la dépendance et l'itinérance avec les électeurs le jour du scrutin, le 26 octobre. Deuxième et dernière journée du séjour du président chinois à Washington. Cette visite en sol américain de Xi Jinping est la première du dirigeant en plus de 10 ans. Il a été convié hier soir à un dîner officiel en présence de plusieurs grands patrons de la technologie américaine. Manon Globenski est à Washington.
5: Le bilan de cette deuxième rencontre en quelques mois des présidents Trump et Xi est difficile à faire. Il y a eu beaucoup d'apparat et de courtoisie, mais peu de substance de ce qu'on en comprend, puisqu'aucun communiqué n'a encore été émis. Donald Trump a insisté sur les liens personnels entre lui et Xi Jinping, et ce n'est pas négligeable, bien sûr, mais il a paru plus intéressé à lui montrer les dorures qu'il a rajoutées à la Maison-Blanche, son nouvel héliport, ce qui nous a valu le commentaire que le président chinois aimait beaucoup la pierre, et même hier soir, il a invité tout le monde, malgré leur tenue de soirée, à visiter le chantier de sa future salle de bal. Le président Xi, lui, insiste beaucoup sur la stabilité entre les deux grandes puissances. La coopération entre la Chine et les États-Unis, dit-il, ne résoudra pas tous les problèmes du monde, mais sans cette coopération, il serait difficile d'en résoudre plusieurs. Quelques sources tentent de décrire la teneur des discussions. L'agence officielle Chine Nouvelle dit que sur l'Iran, le président chinois a demandé aux États-Unis de régler rapidement leurs différends, alors que l'ambassadeur américain en Chine, en entrevue au réseau CNBC, affirme que Donald Trump a dit que toute aide de la Chine à l'Iran était inacceptable. Au cours de la même entrevue, il a décrit les conversations entre les deux leaders comme ouvertes et directes. Mais à part le prolongement de 2 mois de la trêve des tarifs et la venue d'un couple de pandas à Atlanta, force est de constater que rien de concret n'a été annoncé. Ici Manon Globenski, Radio-Canada, Washington.
4: L'auteur Télisson Aurélien est écarté du prix Goncourt. Dans un communiqué publié ce matin, l'Académie Goncourt annonce le retrait de son roman « C'était ça ou mourir » afin de préserver l'intégrité du prix Goncourt et de récompenser le talent humain. L'institution de littérature française dit avoir pris acte du fait que plusieurs analyses convergent et mettent en évidence que le roman est, selon toute vraisemblance, très largement le produit d'une intelligence artificielle, bien qu'il soit difficile, voire impossible de le prouver hors de tout doute. En entrevue à Radio-Canada, l'autrice Marie-Hélène Poitras partage ses craintes face à la situation actuelle.
6: Moi, la question qui m'obsède vraiment dans tout ça, c'est qu'est-ce qui arrivera quand une œuvre générée avec l'IA va nous éblouir et nous toucher dans notre humanité? Ce jour, on dirait qu'il est arrivé. Donc là, il faut savoir ce qu'on fait avec ça. Puis, il y a aussi le fait qu'il y a des humains qui écrivent comme des machines et selon des recettes. Donc, il y a aussi ça qui existe.
4: L'essayiste Samuel Fitoussi a révélé être derrière le compte Balance ton Claude qui est à l'origine de la dénonciation. Voilà, c'était les informations. 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

0: Bonjour et bienvenue à cette émission. Oh là, ça paraît que j'ai le rhume, je viens de m'entendre dans mes écouteurs. Bonjour tout le monde.
1: Bonjour.
0: Ça me fait vraiment plaisir de vous accueillir ce matin. Un bonjour tout particulier. Permettez-moi, ceux que ça ne concerne pas directement, de dire un bonjour particulier aux Franco-Ontariens et aux Franco-Ontariennes, dont c'est la fête aujourd'hui. C'est votre journée aujourd'hui. Notre réalisatrice qui est exceptionnellement là pour la première fois dans l'équipe Sylvie Lavoie. Elle est elle-même franco-ontarienne et elle est arrivée avec ça ce matin. Donc, une trop belle occasion pour moi de vous saluer, de dire qu'on se sent extrêmement privilégié de pouvoir vous compter si nombreux, nombreuses parmi nous, ainsi que évidemment les francophones à la grandeur du pays. Écrivez-nous si vous venez de la Franco-Ontarie. Hein, c'est comme ça qu'on dit ça? De la Franco-Ontarie? Oui, je promets ça que oui. Oui, il me semble. Okay, écrivez-nous pour me dire si je suis dans le champ, premièrement. Et deuxièmement, comment vous allez célébrer cette journée, la fierté que vous avez d'être franco-ontarien, franco-ontarienne. Aujourd'hui, à l'émission Après la bande des quatre, bonjour, belle bande des quatre.
2: Bonjour.
0: Vos ongles ont l'air de quoi ce matin? Qui a une manucure?
3: Personne.
0: Non. Personne. OK, d'accord. Pour la raison pour laquelle, là, j'inspecterai pas la propreté.
2: Ben oui, Marc,
0: ne vous inquiétez pas.
2: Cool.
0: Ah,
2: mais c'est propre.
0: Oui, il est rouge. Est-ce que tu te doutais?
1: Non, j'ai pas. Ben,
0: t'as l'air surpris.
2: Ben, des fois.
1: Ah non, mais je n'endure pas quand c'est plus long.
0: Nous allons pas nécessairement parler de la propreté des ongles, mais de la sociologie et de l'histoire des ongles en deuxième heure. C'est un super sujet. On va faire ça avec l'historienne que vous connaissez, Évelyne Ferron, et avec Magali Lefebvre-Jean, qui est sociologue. Et on va notamment vous dire, c'est Évelyne qui va le faire, que les premiers indices, les premières preuves d'ornementation des ongles ont plusieurs milliers d'années et c'était des ongles masculins. Donc, on va vous parler de ça et des ongles d'aujourd'hui, bien entendu. Nos amis du Transcontinental, donc, dans 90 minutes, seront Mireille Langlois à Vancouver et Jean-Emmanuel Fortier à Edmonton pour vous parler de ce qui se passe dans leur coin de pays. Et puis, on va terminer aujourd'hui avec quelqu'un qu'on aime beaucoup, c'est la psychologue Florence Marcille Deneau, qui va venir nous parler des différents chemins que peut prendre le deuil. Elle en a vécu, on en a presque tous et toutes vécu, vous qui nous écoutez. Ça se transforme, les deuils sont différents selon qui décède, évidemment, mais même un décès, une perte, peut prendre différents chemins à travers les mois et les années. Ça risque de vous toucher comme discussion. On reviendra évidemment dans un petit instant avec tout le monde sur l'affaire Télicène Aurélien parce qu'il y a des nouveaux développements, mais surtout j'avais envie de vous demander, puis on le fera dans une petite minute à vous quatre, comme lecteurs, lectrices, qu'est-ce que ça va changer pour les autres livres que vous allez commencer dans le futur. Mais d'abord, de quoi sera-t-il question dans cette heure, Catherine?
4: Une série jeunesse destinée, ben oui, voilà, je dirais aux préados, qui s'appelle Niche et qui se passe dans la région de Schefferville, mais en fait dans la communauté de Matimicouche et qui nous plonge en pleine culture Innu. Très intéressant.
0: Nathalie?
5: Pauline Julien, Femme pays, le nouveau film de Anaïs Barreau-Lavalette avec Suzanne Clément. L'incandescente Suzanne Clément dans le rôle de Pauline Julien.
0: Marc?
1: Moi, c'est un film qui s'appelle Prime Time de Lance Oppenheim. C'est un film en fait américain, mais sur un personnage très coloré, controversé de la télévision qui s'appelle Chris Hansen, qui a fait au début des années 2000 une émission qui s'appelait To Catch a Predator sur la pédocriminalité.
0: Caméra cachée,
1: il
0: se faisait passer pour des ados.
1: Il est joué par Robert Pattinson dans ce film très, très spécial.
0: OK, spécial. Ça peut tellement vouloir dire plusieurs choses spéciales. Karine?
2: On va rester dans le spécial. Moi, je suis allée voir cette semaine la première d'Enfin te voilà, Britney Spears, la nouvelle création de Marie-Hélène Larose Truchon à l'Espace Go, qui met en scène, entre autres, Sophie Cadieux. Nathalie aussi était là. Mm-hmm. On s'est juste pas vu. On était là en même temps,
0: même rangée.
2: Mais Nathalie est arrivée tôt. Elle est arrivée tard, puis elle est partie tôt. On va dire ça comme ça.
0: OK, d'accord. Alors, à suivre pendant cette heure culturelle, bien évidemment. Alors, on va prendre quelques minutes pour revenir sur cette affaire Télicène Aurélien qui secoue, le mot est tellement faible, le milieu de l'édition, celui des médias, celui des arts, aussi les dernières nouvelles ce matin.

0: nouveau rendez-vous annuel qu'on veut, pan-canadien, autour de la lecture. Puis on l'a soumis ce printemps aux lecteurs canadiens. Puis aussi à des gens très intelligents, très sensibles, des gens qui avaient tous été remués par ce livre-là. Puis donc, on est... Ça fait plusieurs mois que je suis attachée à cette histoire-là, dans le fond, que je suis émue par ce livre-là, que je le suggère à Elissa. Puis là, je suis très heureuse de voir que ce livre-là
1: circulait,
0: trouvait sa place jusqu'au cœur des lecteurs. Puis je me suis posé la question après ça, qu'est-ce que je fais avec ça, puisqu'il est bien installé dans mon cœur, ce livre-là. Puis je sais qu'il y a beaucoup de gens qui ont eu de la peine cette semaine. C'est drôle, hein? C'est rare qu'on a de la peine à propos d'un livre.
1: On avait de la peine, c'était plus qu'à propos d'un livre.
0: Oui. On est d'accord, mais on s'est dit qu'on n'allait pas là, parce que cette conversation-là, tout le monde l'a eu cette semaine. On va pas en reparler.
1: Mais justement, les prochains livres que tu vas ouvrir,
0: c'est ça.
1: Karen.
0: En fait, je me suis dit que moi, les livres que j'ai lus dans ma vie, ils n'existent pas sur papier, ils sont dans ma tête, ils sont dans mon cœur.
1: Ça s'efface pas.
0: Ben, le livre que j'ai lu, c'est pas le même que t'as lu. C'est-à-dire qu'on a chacun créé des films, nos sensibilités ont été heurtées, remuées, touchées, et ces livres-là se déposent en nous et nous habitent toute notre vie.
1: Mais les prochains? Quand tu vas être ému.
0: Non, moi, je pense que d'ouvrir un livre. Non, parce qu'ouvrir un livre, c'est faire un acte de foi. Tous les soirs, moi, j'ouvre un nouveau livre, je lis tous les soirs, puis rarement, je sais qui l'a écrit. Et puis, parfois, l'histoire me touche, puis c'est d'un pur inconnu, puis parfois, l'histoire me laisse indifférente, puis c'est des gens très connus. Fait que c'est un acte de foi, puis je veux pas changer mon rapport à la lecture, parce que cette fois-là, ça a pas fonctionné. Fait que c'est ça. Je pense que c'est comme ça que je vais mettre un bombe sur mon petit cœur.
1: Catherine?
2: Ben, bravo. T'es bonne. Parce que moi, ce que ça évoque chez moi, c'est que maintenant, n'importe quel succès surprise d'un auteur qu'on n'a pas vu venir, je pense que la machine littéraire va développer un gros réflexe de méfiance. C'est triste, mais on
0: pense que ça va se rendre jusqu'à toi comme lectrice.
2: Ben, comme lectrice, je vais peut-être attendre que la machine littéraire ait bien cerné toute l'affaire. Puis c'est drôle parce que ça m'a replongée dans un roman très percutant d'Antoine Dion-Ortega qui est publié l'an dernier, L'homme de trop, qui raconte l'histoire d'un romancier très confidentiel. On lui propose un pacte faustien de signer un roman écrit par l'IA et qui est extrêmement bouleversant, que lui, on lui fait lire sans lui dire ce qu'il en est. Il est complètement bouleversé et là, on lui dit, écoute, veux-tu le signer? Et il accepte. Et là, succès immense. Puis là, je vous dis pas comment c'est quasiment prémonitoire. Là, c'est assez fascinant.
1: Cela dit, je répète que nous ne savons pas avec certitude si le cas de Télé-Sénor est lié un cas d'écriture avec l'intelligence artificielle et on ne saura probablement jamais.
2: Et qu'est-ce que ça veut dire? Parce que je suis sûre que c'est pas un cas comme celui de ce roman-là. Là. Qu'est-ce que ça veut dire, écrire avec l'intelligence artificielle? Et là,
1: Comment on écrit?
2: On peut pas écrire ce livre-là si on n'est pas dans un sens télésonorélien, même avec l'aide de l'IA.
1: Marc, t'es pas tant d'accord avec ça.
3: Ben, c'est-à-dire que l'IA, je sais pas si vous avez déjà exploré un peu les possibilités, mais ça fait peur. Hein. Aussi, ça fait peur de façon générale, l'IA, là, pour l'avenir de l'humanité, mais pour ce qui est écrit, la littérature, moi, pour avoir fait juste s'amuser au début avec ChatGPT, tu vois un peu toutes les possibilités infinies.
1: Donc, ce cœur, cette émotion, cette façon de raconter qui nous chavire, toi, tu dis l'IA peut.
3: Ben, c'est-à-dire que je pense que je sais pas.
1: Si
3: évidemment, on
1: ne
3: sait pas. Il y a des les soupçons, ils viennent aussi évidemment de cas de plagiat qui ont été révélés par des médias.
1: Donc, ça c'est le point de non-retour.
3: Et on comprend très bien pourquoi des prix littéraires décident de passer à autre chose. C'est sûr.
4: J'entendais un libraire, je pense, cette semaine dans un reportage dire, en fait, l'IA, ça va être parfait pour la littérature commerciale. Et quand on lit la femme de chambre de Freda
0: McDonald, accusé de plagiat plusieurs fois parce qu'en plus
4: mais c'est pas du plagiat, c'est probablement
0: parce que je me donnais des chances artificielles parce qu'en plus elle écrivait sous pseudo Freda McFadden fait que les gens on savait pas qui c'était pendant longtemps puis on vivait il y a encore beaucoup de gens qui pensent
4: que c'est cette littérature commerciale là de toute façon moi je vous l'ai dit la semaine dernière, l'écriture c'est important. Bon, là évidemment ce qui est troublant c'est que c'est de la littérature là avec Télissa et là on pensait que ça au moins c'était à l'abri et je veux juste vous dire moi j'ai commencé à le lire la semaine dernière.
0: Oh là là.
4: J'ai attendu parce que j'aimais pas toutes les esbroufes qu'il y avait autour de ce livre-là. J'ai commencé à lire. J'ai été complètement charmée. Puis là, je continue à lire. Puis on s'entend que je suis moins charmée. Là, évidemment, rapport a complètement changé à cause de cette information-là.
3: Mais si l'IA de l'IA, peut-être que c'est juste un peu d'IA. Peut-être que c'est beaucoup d'IA, mais toutes les possibilités sont là.
4: Et il faut dire aussi quelque chose par rapport à l'IA. Vous savez, quand on écrit un livre, on envoie un manuscrit à un éditeur et il va avoir un un travail d'édition qui vont corriger, qui vont dire enlève tout ça, tu sais, change.
1: Bon travail.
4: Alors, est-ce que l'IA est une espèce de

0: supra-éditeur aussi. Il y a tout ça, là. C'est vraiment ça. Et j'aimerais, honnêtement, j'espère qu'un jour, on va savoir ce qui s'est réellement passé. Et si jamais il a vraiment eu recours à l'IA, qu'est-ce qu'il a fait? Je veux savoir.
1: Comment il l'a fait?
0: Comment il l'a fait? C'est important. Mmh. C'est important de
2: savoir. Peut-être que d'autres auteurs le feront parce que c'est pas tous les auteurs qui sont l'IA est un démon. Il y en a qui disent on va composer avec ça à partir de maintenant et dans la création également.
3: En même temps, comme tu disais, Nathalie, on signe un contrat quand on écrit un livre, puis c'est écrit, on garantit qu'à 100%, c'est du matériel original. On est l'auteur, vous le savez, vous avez écrit aussi.
2: Je veux juste terminer parce qu'il y a un excellent article d'Alexandre Vignon dans la presse ce matin intitulé « Le casse-tête des libraires ». Renaud Bré qui retire son collant, est-ce qu'on garde ou non ce livre-là sur les tablettes, est-ce qu'on le met en évidence ou on le cache derrière, et toi, t'es en train de vivre tout un casse-tête, Catherine.
1: Oui, c'est que dans le cadre, on a un partenariat, je fais des activités de médiation culturelle en francisation, et on a un partenariat avec le Festival international de littérature, c'est notre troisième édition, ça s'appelle Au fil de la parole. L'an 1, c'était Caroline Dawson, l'an 2, c'était Kim Thuy, je vous le donne en mille, qui était l'auteur. Alors, Télisson Aurélien, et on a fait des rencontres depuis le début de la semaine. Je vois un troisième groupe aujourd'hui, et j'ai dû à chaque fois réajuster le sujet. On a décidé hier qu'on maintenait, parce que la deuxième rencontre, la semaine prochaine, on vient avec trois comédiens qui font un collage d'extraits du livre. Mmh. Et là, hier, on se dit, est-ce qu'on annule? Et là, on a dit non. Parce que quand Karine a dit, quand on est le lecteur, on devient aussi un peu le co-créateur. Alors, on s'est dit, les comédiens vont l'incarner. Puis là, ce qu'on a décidé à partir de maintenant, c'est que, bien sûr, nos animations, nos interactions avec les étudiants en francisation vont porter beaucoup autour de ces questions-là, sans pardonner du tout. La question de plagiat, pour moi, c'est un point de non-retour. Et l'espace public, là, on devrait plus. Mais dans une classe, je trouve que ça continue de valoir la peine d'avoir ces discussions-là.
2: En autant que ces histoires-là qu'ils racontent, qui se passent, sur cette planète, ces histoires de migrants, de migration, de parcours d'un pays à l'autre, de perte de dignité et d'humanité, ces histoires-là sont dans la vie réelle.
3: Oui, elles existent.
2: Tragédie qu'elles soient remises en question à cause de tout ça. Donc, c'est important quand même de porter leur parole.
0: Je veux vous rappeler que j'ai, à cette émission-ci, parlé du livre, du roman de Janine Cummings qui s'appelle American Dirt, qui est l'histoire d'une libraire qui va pourchasser par les cartels au Mexique et qui va traverser le Mexique avec les migrants. Et c'est aussi un roman sur les migrants. Mmh. Voilà, pas tout seul.
2: D'accord. Alors, ce sujet est clos. Jusqu'à preuve du contraire. on essaie de pas vous rebattre les oreilles avec ça constamment, mais je vous dis, c'est vraiment un immense séisme. OK, on a des nouvelles des franco-ontariens, franco-ontariennes avant de passer à la première critique ce matin. Un gros merci Pénélope et toute l'équipe de souligner la fête des franco-ontariens, franco-ontariennes. Ici à La Fontaine, en Ontario, les enfants de notre petite école élémentaire francophone Sainte-Croix, qui existe depuis 1885, célèbre la journée en empruntant la tradition acadienne du tintamarre. Oh, on aimerait ça être là avec une soirée festive organisée par la meute culturelle de La Fontaine, le festival du loup. Il y a un souper, un concert. Oh, ça va être le fun. Pierre Ouellet, Toronto, ici, cool, ce petit clin d'œil de Pénélope en début d'émission. Bonjour des franco-ontariennes et franco-ontariens. Ici Marie-Josée d'Ottawa. Merci de l'avoir salué. Ça fait des heureuses tout ça grâce à notre réalisatrice ce matin, Sylvie Lavoie. Alors voilà pour ce qui était de notre première discussion. Nathalie a vu le film Pauline Julien, Femme Pays d'Anaïs Barbeau-Lavalette.
4: C'est une chose que je suis bien faire, ça. Aimer!
5: J'ai un problème avec ça, le mariage, ça m'intéresse pas.
6: Si l'homme avec qui je vis dit ma femme, je dis...
4: Je suis la femme de personne, je suis la femme avec qui tu vis.
7: Et vous voulez dire...
4: On est libre.
8: Quand j'écris, je deviens poème.
9: Vous voulez que je chante pour la reine?
4: J'ai dit non.
10: Faut que t'écrives un communiqué, quelque chose, ça va être l'enfer.
4: Je peux pas participer à aucun spectacle qui est commandé pour la reine d'Angleterre.
9: Signé Pauline Julien. Il est là, le communiqué.
0: Oui, donc c'est ça.
2: On est en train de débattre sur la voix de Pauline Julien, sur la voix de Suzanne Clément.
0: C'est Suzanne. Donc c'est ça, Suzanne Clément dans le rôle de Pauline Julien, Patrice Dubois dans le rôle de Gérald Godin. C'est un film donc sur un couple mythique, mais surtout sur une femme libre, fougueuse, exaltée, Je dirais aussi un peu paquet de nerfs, là, mais ça, c'est... Amoureuse éperdue de Gérald Godin, qui était député du Parti québécois, puis ministre de l'Immigration.
2: Qu'est-ce que quand t'as un paquet de nerfs, traite un autre paquet de nerfs de paquet de nerfs?
0: Passionnaire de la cause indépendantiste, évidemment chanteuse et interprète des mots des autres. Parce que ça, c'est important, parce que Pauline, finalement... a peu écrit de chansons. Bon, évidemment, il y a L'âme à la tendresse, ça, c'est d'elle. Mais elle a surtout chanté les autres, Vigneault, Georges Dor, Boris Vian, etc., etc. Bon. Première chose à retenir de ce film, nous ne sommes pas devant un biopic linéaire et classique. Si vous pensez que vous allez tout apprendre sur Pauline Julien, qui est née en 1928 à Trois-Rivières et qui est décédée le 1er octobre 1998 à 70 ans, vous faites mieux de consulter Wikipédia, ce que j'ai fait, parce que
2: Ou carrément des bios.
0: Oui, c'est ça.
2: Écrit par des auteurs.
0: C'est des
2: auteurs.
0: Nathalie, merci. Parce que Anaïs Barbeau-Lavalette a décidé d'évacuer tout un pan de la vie de Pauline Julien avant sa rencontre avec Gérald Godin.
3: Le fait qu'elle avait déjà été mariée, notamment.
0: Oui, c'est ça. Donc, elle rencontre Gérald Godin en 61, mais là, quand on arrive, donc les cours de théâtre, ses débuts comme actrice avant de devenir chanteuse, son mariage avec Jacques Galipeau, avec qui elle a eu deux enfants, leur vie à Paris pendant plusieurs années, rien de tout cela ne vous sera raconté. Bon. Mais ça, moi, ça me dérange pas. J'aime ça, moi. Parce qu'on est tanné des biopics, je le sais, j'en ai fait un classique linéaire. On aime ça quand c'est éclaté. Exactement. En revanche, le film nous offre un portrait très intimiste, à fleur de peau. Souvent, on est beaucoup en gros plan sur le visage exalté de Pauline, qui rit, qui s'emporte, qui fume, qui est follement vivante, vibrante. Et c'est aussi un film qui se déroule sur deux temps en parallèle. Donc, d'un côté, il y a d'abord la plus belle et heureuse période de la vie de Pauline avec Gérald, quand tout semblait possible. Tout est excitant, passionnant, les années 60-70, le nationalisme québécois est en pleine effervescence, le PQ va être élu pour la première fois en 76. Donc, c'est la fête au pays. Et Pauline Julien est un peu l'incarnation de toute cette liberté, de cette effervescence. Mais très vite aussi, puisque c'est vraiment deux trames parallèles, le film plonge dans la période la plus noire de la vie de Pauline. D'abord avec le cancer du cerveau de Gérald Godin, qui va mourir en 94. Après une bataille quand même qui aura duré 10 ans, où il était un peu défiguré, avec une espèce de crâne. Mais aussi avec l'aphasie progressive de Pauline, dont Pauline est atteinte. Et les scènes où Suzanne Clément commence à perdre la parole, c'est-à-dire joue qu'elle perd la parole, moi, je les ai trouvées absolument bouleversantes parce qu'elle réussit vraiment à nous communiquer à la fois la détresse, mais aussi la frustration, la colère de cette femme de parole qui carbure aux mots et qui est en train de les perdre les uns après les autres en toute connaissance de cause. Et ça, là, c'est vraiment Suzanne Clément, chapeau. Hein. Alors, et le film est un continuel va-et-vient ou aller-retour entre une époque bénie de jeunesse et d'espoir et une époque plus sombre, crépusculaire, où tout fout le camp, l'amour, la jeunesse, la santé, l'espoir. La mise en scène d'Anaïs Barbeau-Lavalette, moi, je l'ai trouvée élégante, enlevante, frémissante, très sensuelle. Elle est pas parfaite. Et à la longue, elle est très dynamique, mais elle apparaît aussi très fragmentée. Et je trouve que ce dynamisme finit par nous essouffler. On a envie, à un moment donné, que le récit se dépose un peu et qu'on arrête ses allers-retours. Et on finit par se demander, mais Anaïs, qu'est-ce que tu veux nous dire exactement? Que le Québec est fini, que les rêves et les idéaux de sa jeunesse sont morts avec Pauline et Gérald? Ou tout simplement que la vie est belle quand on est jeune et fou, mais que ça se termine mal quand on vieillit? Tu sais, je veux dire, c'est pas clair. Qu'est-ce qu'elle veut nous dire? Elle veut nous montrer Pauline, ça c'est vrai.
3: Elle nous montre quand même, tu sais, tu parles de la... Elle perd la parole, le pays qui craint de perdre sa langue, c'est la période post-référendaire. Moi, j'ai trouvé que cette écriture en fragments, les allers-retours étaient, ça garde une espèce de on est sur le bout de notre siège. Mais moi j'ai été ému du début à la fin.
2: D'ailleurs, on peut lire ta critique ce matin dans la presse.
0: Moi, je trouve qu'à un moment donné, je veux qu'on se dépose. Tu sais, ok.
3: Pas moi.
0: Toi tu veux pas. Ok, ben moi oui. Alors, moi j'ai un autre bémol, mais ça c'est, je pense, c'est mon problème à moi. Je vous le dis tout de suite.
2: Parce que tu as fait rebondir cette idée vendredi soir dans le party sur moult personnes.
0: Oui,
2: on était 50 et t'as t'as lancé ce ballon pour voir si les gens étaient d'accord avec toi. Le pourcentage des gens qui étaient d'accord avec toi était, ça rebondissait pas beaucoup.
0: Ils étaient trop jeunes.
2: Sur cette idée.
0: C'est ça, c'est qu'on nous dit, d'entrée de jeu, qu'elle est la première chanteuse de la modernité québécoise. Or, en ce qui me concerne, c'est pas vrai du tout. Pauline, et pour moi, c'est une chanteuse à la limite folklorique, tout à fait dans la lignée de la chanson française qui, moi, m'a toujours tapé sur les nerfs. Alors, oui, la femme était moderne. Ça, je suis d'accord avec ça. Mais pas la chanteuse.
2: Pas l'artiste.
0: Et moi, moi, j'ai assisté à plusieurs de ses spectacles comme critique. Et franchement, elle me tapait ses nerfs un petit peu. Je la trouvais un peu ringarde. Je la trouvais pas, certainement pas comme chanteuse, l'ensemble, aussi intéressante que Diane Dufresne, que même René Claude. Il y avait pas de modernité dans la chanteuse. Puis c'était vraiment un paquet de nerfs. Et ça, je trouve que Suzanne Clément, elle le rend pas. Elle rend quelque chose d'extraordinaire. Non, je trouve qu'elle rend quelque chose d'extraordinaire. C'est comme tout son amour pour Pauline. Mais je trouve que, en tout cas, pour moi, à mes yeux, puis ça, vraiment, je mets des bémols parce que c'est moi, là, c'est comme si c'est pas la Pauline que moi j'ai connue, c'est pas ma perception de Pauline. Cela dit, je vous le dis, c'est mon problème. Et c'est pas du tout,
2: En fait, c'est un choix artistique, puis tu peux ne pas.
0: Exactement. Donc, je suis pas tout à fait d'accord. Mais en même temps, je suis obligée de dire que elle est extraordinaire, Suzanne Clément, Patrice Dubois. D'ailleurs, en fait,
3: Le couple ensemble,
0: le couple, ils sont magnifiques. Ouais. Alors, c'est vraiment, c'est un jeu intense et magnifique. Et aussi pour Patrice, Violette Chauveau qui fait. Alors, tout ça, donc, malgré tous ses défauts, malgré mon problème à moi, qui est mon problème, ce film vaut absolument le détour. Ouais. C'est un régal pour les yeux, pour le cœur aussi. Tu sais, ça, c'est vrai pour le cœur. Il y a quand même. Suzanne Clément, il met tout son cœur. Ouais. Et donc, c'est quand même.
2: Et toute sa voix. Ouais, voilà.
3: J'avais pas l'impression que la chanteuse était. Moi, je l'ai pas connue, puis je connais pas vraiment ses chansons. Ça veut dire, je connais quelques les chansons qu'elle a interprétées, puis je trouvais pas que c'était si important, en fait, que c'est pas du tout la géographie de la chanteuse,
0: non, c'est la
3: femme. C'est la femme. Elle aurait pu ne pas être chanteuse, ça aurait pu être l'actrice.
2: Le film
3: aurait pas été différent parce que c'est la femme.
2: La femme, elle a fait des choix. On n'a pas montré leurs amoureux et amoureuses à l'extérieur du couple.
3: Mais on comprend très bien que c'est un couple ouvert. Elle fait pas abstraction du fait que c'est une femme qui était pas présente pour ses enfants. Ouais, et les conséquences de tout ça, je trouve pas que c'est un portrait avec beaucoup de nuances. Moi, je trouve que c'est vraiment, ça vaut la peine. Nathalie a raison.
2: À voir. Donc, ce film prend l'affiche en salle aujourd'hui. Ça fait plusieurs semaines qu'on en parle. Donc, ça y est, ça prend l'affiche aujourd'hui. Merci beaucoup, Nathalie, pour ça. Karine et Nathalie ne se sont pas vues, mais elles ont toutes les deux vu la pièce « Enfin te voilà, Britney Spears » avec Sophie Cadieux.
7: Tu n'ouvres pas la porte, grand-mère?
11: Non!
7: Continue la fable, alors?
11: Au commencement était la musique pop!
7: Tu veux dire la parole?
11: Faut pousser la table contre la porte!
7: Quoi?
11: Allez, allez, vas-y! On met les chaises aussi, vite! Va chercher la grosse valise sous mon lit.
2: Alors là, c'est le début de la pièce.
12: Chercher grand-mère, c'est ça qu'elle dit?
2: Elle dit, oui, va chercher la valise. Que se passe-t-il, grand-mère? Oui, c'est ça. Enfin, te voilà, Britney Spears, entre parenthèses, de Marie-Hélène Larose Truchon, présentée à l'Espace Go. Il y a des supplémentaires, d'ailleurs, annoncés, parce que le spectacle se vend très bien, je pense, jusqu'au 20-21 octobre prochain. Mise en scène de Sébastien David, qui nous avait donné, d'ailleurs, le texte de Corps Fantôme l'an dernier. Oui. Et puis, pour Marie-Hélène, elle est récipiendaire, entre autres, en 2021, du prix Gracia Gélina pour sa pièce Le Jardin d'Éden. Mais moi, j'avais jamais vu de pièce de Marie-Hélène. Toi non plus, hein, Nathalie? OK, parfait. Alors, ce que vous avez entendu là, bon, imaginez, un échange entre une jeune adolescente et sa grand-mère. La vieille femme a de longues tresses blondes fixées par des pompons roses qui rappellent celles portées par Britney Spears dans le clip Baby One More Time. Quelqu'un cogne à la porte avec insistance. Le danger plane. Et la petite réclame une histoire. Elle réclame une histoire de l'origine du monde. Et sa grand-mère dit, au commencement, il y avait la musique pop. Vous avez entendu cette petite virgule qui rappelle, évidemment, Baby One More
12: Summertime de Britney Spears, qui est la chanson qui va lancer sa carrière planétaire. Et la grand-mère lui raconte ces femmes déesses, toutes puissantes, capables de danser et chanter en même temps. Et un jour, l'une d'entre elles, raconte-t-elle, choisira de se raser les rallonges et de briser l'ordre du monde. Évidemment, ce geste nous rappelle tout de suite celui posé par Britney Spears. Au top de sa popularité, elle venait d'enfanter deux très, très jeunes enfants et elle va choisir de se raser les cheveux. Donc, on se souvient de ces images-là. Elle est traquée
0: par était aussi en pleine dépression.
12: Elle était probablement aussi en psychose, en post-accouchement, si tu veux mon avis, mais quand même. Et donc ça. Et là, tout de suite, l'affiliation est claire. La jeune fille est au commencement de sa vie de femme, la vieille dame la met en garde. Sur ce qui s'en vient, elle lui dit « Les épreuves seront nombreuses, j'aurais tant voulu que tu sois épargnée, mais tu feras ton propre choix. » Et là, à mon avis, c'était une entrée à la matière absolument prometteuse.
0: Mais est-ce qu'elle incarne Britney Spears?
12: Ben c'est ça. Alors, on la voit, c'est comme on la voit, sa grand-mère ouvre la valise, elle lui clip, elle y accroche ses deux tresses et elle la lance dans sa vie de femme. Donc, on comprend rapidement que c'est Britney Spears. Okay. D'ailleurs, elle va se faire appeler régulièrement Britney Spears. Et Britney Spears, donc comme symbole, elle-même qui était une enfant, propulsée dans le monde du divertissement, dans cette machine à broyer les jeunes femmes, qui les rejette cruellement quand elles sont plus vierges, plus jeunes, plus belles, plus dociles. Et quand elles se comportent pas, essentiellement comme le monde demande qu'elle se comporte. Et il y a une phrase qui va revenir comme une injonction dans la pièce qui revient souvent. Les hommes vont lui dire « Souris! Quand tu souris, le monde t'appartient. » Donc, si vous êtes une femme, vous avez déjà entendu cette phrase-là. Il y a aussi une autre phrase prémonitoire qui est dite au début, alors que la grand-mère raconte l'histoire du monde et la jeune Britney dit « Mais je comprends rien! » Et accrochez-vous à cette phrase-là parce qu'elle va vous revenir en tête plusieurs fois. Parce qu'il y a une succession de sketchs qui vont s'enchaîner. Cette jeune femme, donc Britney Spears, en l'occurrence, va traverser les époques avec à ses trousses un mystérieux homme en noir. Et elle va prendre donc différentes formes. Et on va comprendre que ce que l'autrice essaie de faire, c'est de s'appuyer sur différents aspects de la vie, des aspects connus de la vie de Britney Spears, pour lui faire incarner des archétypes. Donc la Vierge, la Mère, la Princesse, l'Infirmière, le sexe symbole, à commencer donc par la Vierge Marie.
1: Ce côté, c'est les filles ont soif, là.
0: Ouais, exactement.
12: Fâche-toi voilà. Pas, c'est correct, Nathalie. Et donc, parce que rappelez-vous, on a fait grand cas de la virginité de la jeune Britney Spears quand elle était en avec Justin Timberlake. Et puis quand, et elle va d'ailleurs être condamnée.
0: Diane Sawyer qui demande en entrevue ses vierges.
12: Mais c'est ça. On va d'ailleurs condamner. Après ça, on va débusquer le fait qu'elle était peut-être pas vierge. Et si vous doutiez à ce moment-là que le personnage qu'on nous présente, c'est une réincarnation de Britney Spears, ben, le personnage de la Vierge Marie va dire, je crois que depuis des millénaires, je ne suis qu'une longue répétition. Donc, on comprend que c'est l'histoire de la femme toujours qui serait. Et l'homme, d'ailleurs, Joseph, qui, à ce moment-là, est son complice, va rapidement se débarrasser de la Vierge quand finalement, tu sais, il va rassurer les rois mages que non, elle est vierge, sinon je l'aurais pas mariée, elle est vierge. Il est prompt à sacrifier Marie et la jeter finalement et lui voler son enfant. Donc, au fil des tableaux, on va toujours retrouver donc cette Britney, mais les lignes vont se flouter. Dans la scène suivante, on devine qu'il y a une vieille patiente malcommode qui est probablement la mère de Britney Spears, qui s'appelle Lynn Spears. Ouais. Britney, elle incarne, en fait, c'est Sophie Cadieux, là, une infirmière qu'on appelle Irene. Irene, c'est le deuxième nom dans la vraie vie de la mère de Britney Spears et de la grand-mère de Britney Spears. Il y a comme des couches, là. Ici, elle va utiliser une autre infirmière qu'elle va jeter dans les griffes de sa mère, qui est comme une dance mom, là, une mère contrôlante qui veut que son enfant devienne une star, et finalement conditionner, faire une autre victime de ce conditionnement. Sois belle, tais-toi, danse, nanana.
0: C'est compliqué, hein?
12: Alors voilà. Et donc, ce procédé-là va se répéter de scène en scène et il s'effrite et parfois, ça fait mouche et parfois moins. Et parfois, les tableaux vont, moi, me laisser perplexe.
0: Combien de tableaux?
12: Il y en a 12.
0: 200, okay. Je te dirais.
12: Et l'affaire, c'est qu'on a choisi, puis on le sait, là, on nous a avertis, on a choisi l'absurde comme véhicule ici. Et à cause de ça, je pense que le spectacle rate parfois sa cible. Parce qu'on cherche parfois nos repères, comme en entrant dans une nouvelle scène, et on s'accroche à chaque petit détail qui nous rappelle la vraie Britney Spears, parce qu'elle a eu une vie tellement médiatisée. Je veux dire, elle a même fait des télé-réalités toute sa vie, depuis toute petite, avec le Mickey Mouse Club. On l'a vu grandir, donc on a des références biographiques, mais Marie-Hélène a choisi l'absurde. Et l'absurde, ça implique une certaine opacité dans le langage aussi.
1: Mais je pose la question pour une amie. Mettons qu'on n'a jamais porté attention tant que ça à Britney Spears dans la vie. Là. Est-ce qu'on comprend ce spectacle? On n'y va pas. On laisse les billets à d'autres.
2: Moi, c'est ça qui m'a attirée. Le fait que c'était Britney Spears.
13: Il y en a plein. Les clins d'œil sont là, là.
2: Mais ça peut rebuter, si je comprends
13: les rois mages.
1: Non, non, je n'en veux pas. Je ne déteste pas. Mais
2: non, non, mais je veux dire, c'est ça. Je n'étais pas intéressée par elle.
0: Moi, je suis allée avec mon fils, qui est un exégète de Britney Spears. Et une chance, parce que les liens, je ne les faisais pas. Je la connais, Britney Spears.
2: Mais en même temps, cette espèce de figure féminine universelle perpétrée à travers les millénaires.
0: Mais
2: non
0: moi,
2: plus,
0: j'ai pensé,
2: pas...
0: je me suis dit, hey, j'ai vu les filles en soif il y a 50 ans, là. C'est comme si je trouvais que, tu sais.
1: C'est les mêmes figures qui sont utilisées.
0: Ouais, je trouvais ça un peu.
1: Putain,
0: honnêtement, je trouvais ça un peu cégep. Puis je trouvais que, ben, c'est ça. C'est, voilà. Il me semble que j'avais déjà vu tout ça.

0: Mais bon.
1: Moi, je pense que ce qui est arrivé, c'est qu'on a peut-être projeté nos désirs sur ce spectacle-là. On peut pas projeter nos désirs sur un spectacle qu'on n'a pas écrit, mais on peut se désoler de pas avoir tout saisi. Ouais. Moi, je pense que, justement, je vous disais, l'opacité du langage, l'absurdité aussi, c'est un choix. Ça rend ça très festif, très drôle. On reprend les codes du spectacle.
0: Il y a des danseurs.
1: Mais c'est quoi, Nathalie, je me suis dit, ce qui arrive aussi, parce que d'ailleurs, ce qui fonctionne, là, on va vous le dire, la distribution, le travail de Sophie Cadieux qui est fantastique et qui d'ailleurs nous émeut parfois dans des tableaux où justement, c'est pas toujours clair ce qui se passe. Mais ce qui arrive aussi, c'est que la pop, c'est un véhicule de joie. Et ici, la pop, c'est l'outil de l'asservissement.
0: De l'asservissement.
1: Donc là...
0: De l'aliénation.
1: De l'aliénation, de l'exploitation de cette femme-là et de bien des femmes. C'est un symbole. Et là, ben là, nous, on est comme en tension de... On veut pas bouder notre joie. Il y a un plaisir à entendre les petites ritournelles, les clins d'œil, les chorégraphies, la figure même. Mais ce que le spectacle nous dit, c'est non, ça, c'est la machine qui va...
0: C'est Britney à la sauce Marx.
2: Oui,
1: oh my
2: ça,
1: God, ils mettront pas ça sur la fiche, peut-être. Ce que je veux vous dire, par contre, c'est qu'il y a vraiment des tableaux qui fonctionnent bien
0: et
1: souvent ils sont dans l'économie. Il y a un tableau où Sophie Cadieux incarne la Britney, jeune maman, seule à la maison, maman solo, traquée par les paparazzis, les hélicoptères, et elle essaie de, elle est dans l'aliénation de la maternité, elle essaie de répondre à tous les besoins de ses enfants, mais elle est pourchassée, traquée comme une bête, et ça nous émeut. Donc, vos billets, allez-y là. Il y a quelque chose là, mais sachez que vous allez vous faire brasser là, comme une guenée tout le long, parce qu'on s'amuse beaucoup avec ces concepts là, mais que derrière ça il y a quand même une réflexion qui fait jaser. On est sorti, on a jasé longtemps de ce spectacle là. D'une certaine façon, ça fonctionne bien.
0: Ça habite. Mais Nathalie a envie de se déposer là, clairement là. Elle n'a pas trouvé ça avec Pauline, elle n'a pas trouvé ça avec Britney Spears. Alors merci infiniment Karine pour une autre excellente critique. C'est enfin te voilà Britney Spears entre parenthèses jusqu'au 21 octobre à l'Espace Go. Un texte de Marie-Hélène Larose-Truchon, une mise en scène de Sébastien David avec notamment Sophie Cadieux. Marc a vu le film en direct avec Robert Pattinson.
3: T'es sûr que tes parents sont pas à la maison?
4: Ouais, certain.
5: Grosse soirée de prévu?
3: Qui êtes-vous?
5: Assoyez-vous donc juste là.
3: Je suis Chris Hansen de Dateline NBC. Et on fait un reportage sur des adultes qui essaient de rencontrer des ados sur Internet. On sait tous de quoi il s'agit, non?
6: À terre! 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
7: J'aime pas vraiment votre émission. 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Avant 21h. L'heure de grande écoute. On va être plus gros que Lost.
0: On est plus gros que Lost.
8: Plus gros que Lost, c'est clair. Donc, tu sais, ça s'appelle en direct Prime Time de Lance Oppenheimer, qui est un documentariste, un jeune documentariste de 30 ans. Film qui a été présenté en compétition à Venise il y a quelques semaines. C'est un sujet, d'ailleurs, qui est près du documentaire que choisit Oppenheimer pour ce premier long-métrage de fiction. C'est un film biographique, mais aussi, comme Pauline Junier, c'est pas du tout classique, c'est très, très éclaté, sur Chris Hansen, un journaliste de télé de l'émission Dateline NBC des années 2000 qui a animé le populaire segment qui s'appelait To Catch a Predator, qui était destiné à piéger des pédocriminels qui sévissaient sur le web il y a une vingtaine d'années. Et d'ailleurs, moi, je ne connaissais pas
1: Chris Hansen. On écoutait ça en famille.
8: Ah ouais, moi,
0: en famille?
1: Dateline, ça jouait le vendredi à 20h.
8: Ouais,
1: c'est parce que c'était toujours... En fait, c'est avant le true crime.
0: Dateline mettait en vedette sur la pédophilie.
1: Non, c'est que l'affaire, c'est que Dateline, c'était une émission de nouvelles.
0: Oui, oui, c'était Dateline, pas To Catch a Predator.
1: Non, mais il y avait beaucoup. To Catch a Predator, c'était comme le moment là, que tu voulais pogner à Dateline parce que c'était pas plat.
8: Oui, c'est ça. Et donc,
1: c'est discutable niveau éthique.
8: Oui, c'est ça. Donc, ça se passait, il prenait un acteur, jeune adulte, qui se faisait passer pour un ado, qui accueillait dans une maison remplie de caméras cachées, en leur offrant des biscuits. C'est présumé pédophile.
1: Faut juste dire, on est aussi à un moment où ça commence à se passer sur Internet. Quand je suis en famille, j'écoutais ça avec mes enfants, j'écoutais ça avec mes parents.
0: Ah! Oh,
1: ben oui, c'était il y a 25 ans.
8: Oui, non, c'était en 2004, 2007.
1: Donc, c'était les débuts d'Internet. Nos parents nous mettaient en garde sur les dangers d'Internet et ça nous montrait à quel point Internet était dangereux.
8: Oui, c'est ça.
1: Et donc, ce
8: faux ado quittait la pièce et là, Chris Hansen rentrait dans la pièce pour confronter le pédocriminel en lui disant, t'es seat, va t'asseoir. Et puis lui disait, le confrontait en récitant ce qu'il avait écrit, les échanges qu'il avait eus avec ce faux ado. Donc c'était, et puis tout de suite après, il se faisait arrêter par des policiers. Donc c'était un
0: il
8: peu
0: avait
8: la
0: télé-réalité
8: de type Cops ou America's Most Wanted. Lui, c'était le grand justicier. Donc comme je vous dis, moi je connaissais pas du tout ça, cette émission. C'était de 2004 à 2007 et depuis, ça a connu différentes incarnations dans le même genre. Là, Chris Hansen, c'est resté cette espèce de justicier qui traque des pédophiles. Lui, c'était un journaliste qui avait remporté plein de prix, des prix Emmy. Il avait fait des reportages sur le trafic sexuel en Asie. Et tout ça, en fait, ce film est inspiré par un texte du magazine Esquire qui a été publié en 2007 et qui a été scénarisé par Ajin Singh, que je connaissais pas, qui a pas fait d'autres films auparavant. Donc, ça se passe en 2006 et dès le début, on voit Robert Pattinson qui incarne Chris Hansen. Il a l'air un peu à côté de la plaque. Il a des tocs. Il a l'air mégalo, un peu sociopathe. On voit tout de suite que c'est un personnage trouble, sans scrupules. C'est une vedette de télé qui se fait reconnaître à gauche et à droite. Et il souffre aussi d'un complexe d'infériorité, notamment face à certains de ses collègues, dont Stone Phillips, qui était l'animateur de Dateline NBC. Stone Phillips qui lui dit, ta prochaine émission, ouais, je regarderai ça en direct de l'Afghanistan, voulant dire, continue de faire tes faits divers, moi je vais aller faire du grand reportage. Alors, Hansen se sent méprisé et on l'entend dans la bande-annonce, il y a une rencontre avec le patron de NBC, qui est Jeff Zucker, qui se joue d'ailleurs lui-même dans le film. C'était le patron à l'époque qui se joue lui-même, c'est assez spécial, et qui dit, moi j'aime pas ton émission, je comprends pas l'intérêt, mais les gens ont l'air d'aimer ça, ça fait qu'on va te mettre en prime time, donc le film prime time. À heure de grande écoute, dans la même case horaire que Lost, qui était la série du moment.
0: Et donc, sur un autre poste.
8: Sur une autre chaîne. Et donc, je pense que c'est CBS, c'est ça. Et donc, lui comprend qu'il a besoin que son émission devienne encore
0: plus divertissante, qui
8: ratisse plus large. Et il dit, il faut que je trouve, il faut que je lâche une bombe, il faut que je trouve une grosse prise. Il dit, avec son équipe, on a besoin de trouver une baleine. Et puis là, un de ses collaborateurs dit, les collaborateurs, en fait, c'est des gens qui appâtent des pédophiles sur Internet et dit, je suis sur la trace de quelqu'un qui a l'air haut placé. Est-ce qu'il est dans des services de renseignement? Est-ce qu'il est au gouvernement? Mais il faudrait absolument qu'on trouve, qu'on traque cet homme. Et donc, le film va devenir cette espèce de traque obsédée de Hansen pour son Moby Dick, là, sa baleine. Et en filigrane, il va avoir une relation de plus en plus tendue avec sa productrice, qui écoute plus. Il va se l'aliéner. Et il y a aussi une relation un peu tordue, mais là, rien de sexuel, là, c'est pas ce que je veux dire, mais avec un jeune acteur recrue de son équipe, parce qu'évidemment, les jeunes adultes qui se font passer pour des ados, ben c'est acteurs, c'est ça. Et donc, il y en a une, d'ailleurs, ils sont deux, les jeunes adultes, puis l'autre est joué par Phoebe Bridgers, la chanteuse. Et donc, c'est un film qui parle de journalisme, mais c'est pas dans la tradition de All the President's Men. Là, c'est ça. Il y a des questionnements éthiques quand même sur cette espèce de justice performative, la mission de ce genre d'émission d'information. Et il y a des questions qui peuvent vaguement évoquer Network de Sidney Lumet. Mais c'est surtout un thriller psychologique, c'est tourné de cette manière-là, mais avec beaucoup d'humour noir aussi. Moi, j'ai quand même ri assez souvent dans ce film qui m'a plutôt fait penser à Nightcrawler. Je sais pas si vous vous souvenez de ça, de Dan Gilroy, avec Jake Gyllenhaal, qui était un journaliste de télévision de faits divers. Donc, c'est ce même côté sombre, trash, crade, pas net.
0: Hey, c'est ce que l'humanité a besoin en ce moment.
8: Oui, c'est ça. C'est très joyeux. On a besoin de tout ça. Et dans sa réalisation, Oppenheim épouse ses codes de la télé-réalité. Donc, parfois, c'est filmé comme avec des vidéos de surveillance. Il y a des images granuleuses. Pattinson, qui est un des producteurs du film, qui est arrivé comme, en fait, au départ, devait pas être l'acteur, il est très convaincant dans la peau de cet homme troublé, mystérieux.
4: Sa première nomination aux Oscars.
8: Il pourrait être aux Oscars. Ceux qui connaissent Chris Hansen disent, il parle exactement comme Chris Hansen. Bon, j'ai pas connu Chris Hansen, donc je sais pas. Puis j'ai écouté Chris Hansen aujourd'hui, puis c'était pas clair pour moi. Mais, il joue donc cet homme qui est menacé de tout perdre à un moment charnière de sa carrière. C'est un film sur l'ambition, la perte des illusions à travers aussi ce personnage de jeune acteur qui arrive dans cette émission. Il sait même pas dans quoi il s'embarque, en fait. Puis là, tout d'un coup, il est en train de traquer... On le jette dans la fosse du lion avec un pédophile, puis il sait même pas ce qu'il est en train de jouer. Lui, tout ce qu'il veut, c'est avoir sa carte du Screen Actors Guild pouvoir faire d'autres...
0: D'accumuler des permis à chaque apparition.
8: Exactement. Donc lui, il se met à leurrer des pédocriminels. Puis là, les pédocriminels, c'est tout genre de bonhomme, il y en a qui sont lourdement handicapés. Alors lui se pose quand même la question, est-ce que je suis du bon ou du mauvais côté de l'histoire? Une question que Chris Hansen n'a pas l'air de se poser trop. Mais c'est une question qui a le mérite justement de donner de la nuance à ce film. Donc on fait pas abstraction de jusqu'où on devrait aller, est-ce qu'il a raison de faire ce qu'il fait. Ça nous laisse avec un étrange sentiment, je vous disais, c'est spécial ce film, d'empathie pour les uns et les autres, et pour Chris Hansen, et pour les victimes de pédophiles, et aussi pour ces pédophiles. Ce qui est jamais une mauvaise chose quand même d'avoir de l'empathie. Je me demande si c'est le même sentiment qu'auraient des gens qui connaissent bien cette histoire. Parce que il y a des ressorts dramatiques, donc ça se passe à un moment charnière aussi de cette émission où il y a des ressorts dramatiques qui pour moi étaient plutôt prévisibles, mais ça reste une histoire absolument fascinante qui témoigne aussi des dérives de l'époque. C'est trash, c'est noir, mais c'est un objet assez spécial. Je le redis.
0: Voilà. J'ai commencé comme ça. Puis...
1: Mais Oppenheimer, le gars pour Lance. Le film, Lance, il a co-réalisé le film dont on va vous parler le mois prochain avec Nathan Fielder, qui est l'espèce de bibitte dont je vous parle depuis quelques saisons ici, qui crée des simulations, qui mélange le vrai et le faux
0: ça
1: dans ses séries. C'est sur Elizabeth Holmes, la créatrice de Terra Nos. Nathan Fielder
0: c'est lui.
8: Et Lance Oppenheimer.
1: Alors qu'il floute fait que ça va être au menu du mois d'octobre.
4: Avec elle, juste avant qu'elle s'en aille en prison.
1: Il va la suivre pendant quelques années même, fait que on vous parlera de ça, mais gardez ça en tête.
0: Des projets spéciaux.
8: Spécial.
0: Alors, en direct, prend l'affiche en salle aujourd'hui, en version originale anglaise et en version française. Merci beaucoup, Marc, pour ça. On termine cette heure culturelle avec Catherine, qui a vu la série de fiction jeunesse Niche.
9: C'est Jess. Il dit que cette année, il est pas chez eux. Personne sait où.
10: Stanley!
11: J'ai besoin de toi.
10: De moi ou...
11: mon 4 roues.
10: T'es la meilleure amie au monde.
11: 1, 2, 3, vive la gang!
12: Vive la gang!
0: Catherine.
13: Ouais, Niche, ce sont des romans d'Isabelle Picard, vous savez, l'ethnologue religieuse, qu'on connaît bien, qui anime ici à Ice Première régulièrement. Des romans parus en 2021-2022, dans lesquels il y avait des dialogues inoues traduits, dans les romans, puis dans la série aussi, vous l'avez entendu dès le début.
1: Il y a beaucoup d'inoues.
13: Ils sont bien
1: sûr
13: sous-titrés. Ouais. Isabelle Picard, elle est l'autrice des romans, puis elle a raconté qu'elle avait passé 10 jours à Matimécouche en plein hiver. C'est pas sa communauté à elle, là. Mais que ça l'avait beaucoup, beaucoup marqué ces jours-là. Donc, elle a décidé de situer ce travail-là à Matimécouche, qui est une communauté innue de 700 habitants, qui est enclavée dans Schefferville. Je ne sais pas si vous vous situez là. On est comme à tout près de la frontière du Labrador. On se rend là seulement en train ou en avion. Donc, on est isolé, on est loin. L'hiver est long. On entendait des motoneiges. On va voir plus des jeunes à motoneige qu'à bicyclette dans la série. Niche, ça veut dire, c'est le chiffre 2 en innue. Puis ça veut dire aussi jumeaux. On va rencontrer des jumeaux, Héloïse et Léon, qui ont 13-14 ans, qui sont joués par Jean-Luc Chapatou-Volant et Emma Rankin. Elle est une petite curieuse de tout, vive, brillante. Lui, très passionné de hockey, un bon gars, là, mais très, très, très obsédé par le hockey. Il va y avoir deux grands ressorts dramatiques. Le premier, là, on l'a entendu, on cherche Stanley, qui est un proche de la famille, qui est parti relever ses collègues dès le début de la série, puis qui a disparu dès l'épisode 1. À l'épisode 3, on va apprendre que le papa des jumeaux a un cancer, puis qu'il va devoir aller se faire traiter à Québec, parce que c'est ça aussi la réalité là-bas. Hein. Si on est malade, ben ça veut dire sortir, casser le cochon pour s'en aller se faire soigner puis se loger ailleurs. Et Niche, ce qui est évidemment super intéressant, c'est que c'est l'image d'une famille fonctionnelle, aimantes, comme il y en a plein, mais qui sont invisibles parce que le drame, c'est toujours plus payant, mmh. puis parce que, on, évidemment, tout ce qui ressort souvent, en tout cas, des échos qu'on a des communautés, des Premières Nations, c'est souvent les difficultés. Les difficultés, cela dit, sont pas occultées. Par exemple, la meilleure amie d'Héloïse, elle a un père problématique. On comprend que ça brasse la maison quand il prend un coup. Donc, c'est pas comme si ça existait pas. Mais pour une fois, on est centré sur une famille qui est aimante puis qui est fonctionnelle. C'est une famille où on s'intéresse vraiment les uns aux autres. Héloïse, elle a une espèce de flair. Souvent, elle va regarder quelqu'un, elle va dire, ça va? Est-ce que ça va? Puis c'est un vrai ça va, là. Comme si elle avait un pouvoir de sentir le désarroi, l'inquiétude, d'ouvrir la communication aussi. Puis il y a plusieurs personnages dans cette famille-là qui ont la même empathie naturelle, comme la grand-mère. On l'entendait, elle parle presque toujours en innu. Un de mes personnages préférés, elle est jouée par Sonia Jean-Pierre, qui est d'un naturel total. Et cette importance de l'intuition, on sent que ça passe de la grand-mère à la petite Héloïse. Héloïse, amenée, va faire un rêve très, très réel. Puis sa grand-mère va lui dire, ça veut dire quelque chose. Tu sais, fouille-le, ça te dit quelque chose. Puis effectivement, ça va la guider vers quelque chose qui est un autre ressort dans la série. Alors, c'est une production de Cassiwi Media. C'est leur toute première fiction jeunesse autochtone. C'est eux qui ont produit le film Capitaine plus tôt cette année. Puis là, pour la suite, là, je dirais qu'il faut absolument tenir compte des réalités de production quand on jette un regard critique sur une série comme ça. Ils voulaient une distribution 100% autochtone. C'était un sine qua non, puis on le comprend, puis c'est super. Et évidemment, ça veut dire qu'il y a, parmi les acteurs, il y en a qui ont très peu d'expérience. Donc, certaines inégalités dans le jeu, quoi qu'il y en a plusieurs qui sont excellents. Beaucoup d'images par drone, ce qui vient enrichir, bien sûr, ça nous donne accès à cette nature qu'on connaît très, très peu. Un peu répétitive, je dirais, à la longue, puis surtout quelques tics de réalisation. Là. Par exemple, quand un personnage vit une inquiétude, on va toujours avoir une caméra en gros plan qui sur le visage qui grimace un peu, puis là, il y a un flou, un mouvement d'avance-recul, puis un accord de synthétiseur dramatique. À un moment donné, ça revient 3-4 fois par épisode, là, puis ça peut être un peu... On sent là, que la palette de réalisation est pas complètement développée, c'est ça. Il y a la question du budget aussi, puis ça, la productrice Julie Obamsawin en a parlé, parce que tourner en région éloignée, on a tourné là-bas à Matimekouche, on a tourné à Pessamine, ça implique des budgets faramineux. Oui, c'est peut-être pour ça que des fois, on a l'impression qu'il manque des deuxièmes rôles parlants. Par exemple, si on est avec une équipe de hockey autour de la table, mais qu'il y a juste deux personnages qui se parlent, puis que les autres font en mangeant leur sandwich. Là.
12: C'est que le budget n'est pas tout à l'écran.
13: On le sait que c'était pour que les chèques, évidemment, soient moins gros à distribuer. Il y a cette réalité-là, il faut la comprendre. Mais en même temps, c'est une occasion de découvrir qui est assez extraordinaire. Et là, il y a un procédé qui est intéressant, c'est qu'Héloïse elle-même, la jeune jumelle, l'a fait des découvertes. C'est-à-dire qu'à un moment donné, elle décide de se créer une petite chaîne YouTube pour que les gens ailleurs comprennent qu'est-ce que c'est. Moi, j'étais presque triste que sa mère lui dise d'arrêter ça parce que ça va être utilisé encore parce qu'elle fait des travaux à l'école, parce qu'elle fait un travail sur la chasse, puis elle fait jaser sa grand-mère. Donc, ils ont trouvé des manières très naturelles comme ça de faire parler des personnages de cette réalité-là. Mm-hmm.
14: C'est aussi que cette Héloïse-là, elle se voit pas, c'est-à-dire comme toutes les adolescentes, elle est sur TikTok, puis Instagram, puis elle scroll, puis elle se voit pas. Elle voit pas ses réalités. Elle voit des gens qui se maquillent, des gens en ville, des gens qui sortent. Ah ouais. Puis donc, elle voit l'ampleur de ce qu'elle a pas. Puis aussi, le fait qu'elle se voit pas, c'est comme un petit clin d'œil aussi sur... Elle va créer une chaîne pour qu'on la voit. Elle parle de qui elle est. Mais on voit pas, tu l'as dit d'entrée de jeu, Catherine, on voit pas des familles Innu, par exemple. On n'entend pas l'Innu Aïmoun, à moins de vous rendre sur APTN, puis encore. Alors, d'avoir des kids, des adolescents de cet âge-là, puis leurs parents, se parler en français et Innu Aïmoun, déjà ça, en soi, c'est un bijou, parce qu'il y a plusieurs... les gens qui jouent les parents, ils sont de la génération qui n'ont pas eu la transmission de la langue et qui essaient, eux, d'apprendre la langue à leurs enfants. Ouais. Donc, de voir des familles fonctionnelles qui parlent l'Innu Aïmoun, puis de pouvoir être un kid et voir ça à la télé, mon Dieu, c'est fantastique.
13: Bon, tu parles de kid. Ouais. Officiellement, les livres étaient destinés aux 10-14 ans. Moi, la série, je dirais...
14: C'est
13: là,
14: plus jeune.
13: C'est plus jeune, je trouve ça. C'est 8-12.
14: C'est dans la lignée de ce que Télé-Québec fait, par exemple.
13: À 13 ans, là, ils regardent Euphoria. On est loin de... C'est pour ça que je dis 8 ans, parce que même s'il y a des enjeux, tu sais, il y a question des enjeux très contemporains, la poussière rouge des mines partout, les déchets que les compagnies ont laissés, mais c'est abordé d'une manière très simple et clair. Ce qui fait que des enfants de 8 ans... Puis le flash que j'ai eu, j'ai tellement aimé la grand-mère, je me suis dit, si vous avez des petits-enfants à peu près de cet âge-là, là, proposez-leur de regarder ça avec vous, puis d'en jaser. Puis comme ça, si l'enfant de 8 ans, il lit pas assez vite les sous-titres, là, on peut lui glisser. Il y a vraiment un monde à découvrir et sous un jour qui est plutôt lumineux, sans faire l'économie, là, sans faire du tout l'économie de ce qui est les défis qu'on rencontre là-bas.
1: Alors, oui?
14: Non, j'allais juste te dire, si vous avez des enfants qui étudient en ce moment à l'univers social, puis qui en prennent sur la réalité des premiers peuples, puis qui font, mais voyons, c'est quoi, ça existe encore, ça? Ben là, c'est une immersion.
8: Tu le vois.
14: Oui.
1: Les 10 épisodes de 30 minutes sont donc tous été mis en ligne mardi sur l'extra de tout.tv. Ce sera diffusé cet hiver sur ICI Télé. Merci infiniment pour ça, Catherine Perrin. Et on a réussi à économiser quelques secondes pour ce qu'on vous a fait préparer en début puis qu'on n'a pas eu le temps de faire. Voici ce qui va se passer. Bon, celle qu'on va entendre le plus souvent, probablement nommée, en tout cas, c'est sûr, dimanche au VMAs.

0: Non, Nathalie, je te comprends pas. T'aimes ça te déposer, mais c'est ton album l'été. On se dépose pas sur un album d'ensemble,
1: ouais,
0: Madonna.
1: C'est l'été, là. Tu sais,
2: Madonna. C'est Madonna, de toute façon. Nathalie et Madonna, c'est une histoire.
1: Non, non, mais on s'entend que ce disque-là, quand même, cet album-là, parce que ça fait plusieurs albums qui sont pas très bons, mais celui-là, il est formidable. La production, les tunes, c'est très intime aussi. Elle se raconte. Mm. C'est un superbe album et j'espère qu'elle va gagner.
0: En tout cas, c'est celle qui a le plus de mises en nomination dimanche soir avec 13. C'est celle qui va ouvrir le spectacle avec une prestation et c'est celle qui a été nommée au cours de chacune des cinq dernières décennies.
3: La dernière fois que Madonna a ouvert les VMAs,
0: c'était avec Britney Spears. C'était avec Britney Spears.
2: Le fameux baiser.
0: Effectivement. George Michael aussi va être célébré 10 ans après sa disparition, alors qu'on annonce un album George Michael The Faith Tour Live le 6 novembre. Oh, juste pour le fun, on l'a tué. Parce que moi, là, George Michael, j'avoue que je m'en ennuie. J'aime toujours réentendre ça. On l'a tué?
1: C'est quoi?
2: Faith.
0: Non? Ouais, je sais, c'est pas ton, truc, Nathalie. Oh, c'est le truc de quelqu'un autour de la table?
2: Oui.
0: OK. U2 qui va avoir 50 ans, Catherine Perrin. Qui a 50 ans aujourd'hui.
4: Là, je me suis dit, ça se peut comme pas, là. Je suis pas si vieille que ça, mais c'est parce qu'ils ont explosé plus au début des années 80, à la fin de l'adolescence, là. Je les connaissais pas pantoute, là, en 76, justement, là, à leur tout début. Mais, là, de Street of, of Dreams, la chanson, le mot de les voir sur un autobus scolaire transformé en faux bus de tournée hippie, là, j'ai fait les gars, là, avec leur veste de Suède, on imagine
0: un album
4: qui sont pas mal plus Tesla.
0: Qui s'en vient, qui s'appelle Carnaval des Loos, c'est le premier depuis 9 ans, la date de sortie reste à connaître, il y aura un extrait, un duo posthume avec Dolly Parton, donc à suivre. C'était notre pot pourri des artistes qui durent et qui durent et qui durent.
1: Il y a Dientel, aussi.
0: 50 ans.
1: Ouais, à son premier show.
0: Merci, belle bande des quatre, on se retrouve après les
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8: Bonjour, ici Ernst. Je dis bienvenue à ce bulletin d'information. Deux députés ontariennes critiquent à l'écoute du gouvernement provincial envers la francophonie. La néo-démocrate France Gélina et la libérale Lucille Couillard se sont exprimées plutôt ce matin sur nos ondes. Elles croient que l'actuel ministre des Affaires francophones, Natalia Kusendova-Bachta, a une réelle préoccupation pour la communauté, mais qu'elle peine à convaincre ses collègues.
9: Il y a beaucoup de travail à faire du côté des soins, tant de longue durée que de santé. Je dirais que la nouvelle ministre, Natalia Kusadova, elle le sait. Comment d'impact et comment elle va être capable de convaincre son caucus que c'est important, ça, je suis moins certaine.
10: Elle travaille avec ses collègues au cabinet pour s'assurer que les décisions sont prises de façon à considérer les droits des francophones en Ontario. Et malheureusement, présentement, on voit que c'est pas le cas.
8: Elle s'appelle notamment à des améliorations dans l'offre de services de santé en français et en éducation. Et de son côté, la ministre des Affaires francophones, Natalia Kusendova-Bachta, lance un message d'inclusion et de fierté à la communauté à l'occasion de sa première journée des franco-ontariens. Elle rappelle que toute personne a sa place dans la famille franco-ontarienne, qu'il soit francophone de naissance ou francophile. En poste depuis le 5 juin dernier, Natalia Kusendova-Bachta a fait part de ses priorités, notamment en matière de santé.
11: À ce moment, on a un RFP pour le dossier numérique des patients. Et j'ai parlé à la ministre Jones pour nous devons nous assurer que qui que soit qui va gagner ce financement du gouvernement, qu'on doit avoir des fonctions qui vont être aussi disponibles en français. Alors, pour, quand on va voir les médecins, les infirmières, que ce système, Electronic Patient Record, soit disponible aussi en français.
8: Cette année marque d'ailleurs les 40 ans de l'adoption de la loi sur les services en français. Malgré son actualisation en 2021, l'accès aux services en français demeure un défi pour bien des Ontariens. À moins d'un mois du référendum du 19 octobre, le mouvement séparatiste albertain enregistre une baisse de popularité. Selon un nouveau sondage mené pour CBC, l'appui à l'indépendance de la province a glissé à 23%, une diminution de 5 points par rapport au printemps dernier. Laurence Tachereau a les détails.
12: Ce recul chez les séparatistes, eh bien, il coïncide avec une montée de la popularité de Mark Carney. Plus de la moitié des Albertains se disent aujourd'hui très satisfaits du premier ministre. En comparaison, c'était à peine 17% à la fin de l'ère Trudeau.
13: They're feeling good about Mark Carney.
12: Selon la sondeuse Janet Brown, les tensions entre l'Alberta et Ottawa se sont grandement apaisées.
13: It just seems like the temperature on Alberta's relationship with Ottawa has toned down.
12: Et la confiance grandit quant au fait qu'un protocole d'entente entre Ottawa et l'Alberta débouchera sur d'importantes infrastructures énergétiques. L'effet Carney joue donc un rôle clé, mais il y a aussi l'effet Trump. La guerre commerciale avec Washington inquiète profondément, même chez les Albertains, comme le note la politologue Lisa Young.
13: The prospect of then going it alone, without Canada.
12: Elle remarque que la perspective de faire cavalier seul dans le Canada est un peu moins attrayante. Avec seulement 4% d'indécis, la bataille va donc se jouer sur la mobilisation le 19 octobre prochain. Le sondage aléatoire a été effectué auprès de 1200 répondants entre le 8 et le 21 septembre. La marge d'erreur est de plus ou moins 2,8% 19 fois sur 20. Ici Laurence Tachereau, Radio-Canada, Calgary.
8: Nouveau rebondissement dans l'affaire Télisson Aurélien et les allégations d'utilisation d'intelligence artificielle et de plagiat. On apprend ce matin que son roman, C'était ça, ou mourir, est retiré de la liste du prestigieux prix Goncourt. Jean-Philippe Robillard nous en dit davantage.
14: Pour l'Académie Goncourt, il y a trop de drapeaux rouges qui ont été levés au cours des derniers jours. Il y a les analyses qui mettent en évidence que le roman est probablement en grande partie le produit d'une intelligence artificielle. Et puis, il y a maintenant plusieurs cas de plagiat de l'auteur qui ont été révélés dans différents médias. Dans un communiqué, l'Académie affirme qu'elle a supprimé le roman « C'était ça ou mourir » de sa sélection pour préserver l'intégrité du prix Goncourt. Trois jours après le début de la polémique, la personne derrière le compte Balance ton Claude a révélé son identité. Il s'agit d'un chroniqueur du quotidien français Le Figaro, Samuel Fitoussi, qui affirme qu'il voulait avant tout agir pour défendre la littérature et non contre l'auteur québécois.
15: C'est pas contre lui, il y avait pas de par animosité contre cet homme. On est très préoccupé depuis plusieurs mois par le sujet de la possible disparition de l'écriture humaine et de la lecture dans un monde où on peut plus distinguer ce qui est écrit par un robot ou ce qui est écrit par un humain.
14: L'autrice Marie-Hélène Poitras a elle aussi des craintes sur l'intelligence artificielle.
16: Moi, la question qui m'obsède vraiment dans tout ça, c'est qu'est-ce qui arrivera quand une œuvre générée avec l'IA va nous éblouir et nous toucher dans notre humanité? Ce jour, on dirait qu'il est arrivé. Donc là, il faut savoir ce qu'on fait avec ça.
14: Les éditions du Boréal enquêtent pour tenter de faire la lumière sur cette controverse qui met l'auteur Télisson Aurélien dans l'eau chaude, mais qui plonge également la maison d'édition dans la tourmente. Ici Jean-Philippe Robillard, Radio-Canada, Montréal.
8: Voilà, c'était les informations.

Merci d'être resté avec nous après cette première heure ou merci de vous joindre à nous si c'est le cas. Merci de nous écouter en rattrapage ou sinon en rediffusion le soir. Ça nous fait vraiment plaisir de vous savoir à l'écoute. Et aujourd'hui, vous me permettrez un petit mot particulier.

0: partie de notre auditoire parce qu'aujourd'hui, c'est la journée des Franco-Ontariens et des Franco-Ontariennes. Alors, merci d'être à l'écoute. On vous souhaite une magnifique journée et on nous fait aussi remarquer que c'est la journée J'achète un livre franco-ontarien et on nous écrit ici pour nous dire j'ai commandé la BD documentaire Du sang sur la neige de Christian Quesnel et de Jacques Poirier, publié par Prise de parole. C'est Stéphane Laberge qui nous écrit de Magog, mais qui dit qu'il est un fier franco-ontarien de Fauquier. Alors, ça nous fait vraiment plaisir de vous savoir à l'écoute. Et oui, allez dans les librairies aujourd'hui. Les libraires en ont bien, bien besoin de votre présence. À venir au cours des 90 minutes qui nous restent à passer ensemble, dans la dernière demi-heure, donc dans une heure, nous allons recevoir la psychologue Florence Marcel Deneau, qu'on aime beaucoup et qui a eu envie de discuter de deuil, de différents deuils, mais du chemin que peut prendre un même deuil sur plusieurs mois, plusieurs années, tout ce que ça peut évoquer quand on est une psychologue. Évidemment aussi, on perd des patients parfois. Donc, je pense que ça va être une discussion qui va vous toucher. Alors, soyez à l'écoute dans une heure si vous pensez que ça peut vous intéresser. Nos amis du Transcontinental, dans à peu près une trentaine de minutes, Mireille Langlois à Vancouver et Jean-Emmanuel Fortier à Edmonton. Là, ce qu'on va faire, c'est parler d'un tout petit bout de notre corps, mais qui peut communiquer tellement de choses. Statut social, goût personnel, appartenance à une sous-culture. On a eu l'idée un peu saugrenue, mais fort intéressante, de s'intéresser à l'histoire et à la sociologie de nos ongles. Et pour ce faire, ben, on reçoit la sociologue et autrice Magali Lefebvre-Jean, qui est dans notre studio à Québec. Bonjour Magali.
1: Bonjour.
0: Et également dans le coin de Québec, l'historienne, autrice, conférencière que vous connaissez bien, animatrice du balado L'incroyable histoire sur audio, Évelyne Ferron, bonjour.
2: Bonjour.
0: Bonjour. Alors, vous avez toutes les deux, me dit-on, un rapport assez particulier avec vos ongles. Magali, aujourd'hui, ils disent quoi de vous, vos ongles?
1: J'ai des œufs tournés, pas pétés sur mes ongles.
0: Des œufs miroirs. Oh non, tournés.
1: Ça, c'est non, drôle. Voilà.
0: Pourquoi?
1: Ben, je suis une grande fan d'absurde. Hein? J'ai déjà enseigné le cours humour et critique sociale au cégep et en effet, on peut passer beaucoup de messages par l'humour. Et bon, j'ai une esthétique particulière. Hein? J'ai des locks, des tatous, je suis une personne racisée, je suis très colorée. Mais quand je m'habille avec un tailleur sérieux pour des conférences ou pour aller présenter mes recherches, j'aime avoir une petite pointe de Magali quand même. Donc, cette petite blague sur mes ongles reflète que je serai toujours moi malgré le décorum.
0: Et c'était ça que vous aviez sur vos ongles alors que vous avez récemment animé un débat avec les représentants de chaque parti politique locaux cégep de Rivière-du-Loup. Alors, c'était votre petit clin d'œil.
1: Je les ai fait la veille pour être certaine.
0: Ça, c'est très drôle. Évelyne, vos ongles aujourd'hui oui. disent quoi de vous?
2: Ils disent que j'aime la couleur, je crois.
0: C'est lavande?
2: ça me dit que c'est ce qui est avec le destin si je prends le... La bouteille, en fait, mais c'est un lilas glacé. Je pense que c'est la couleur qu'on peut lui donner. Donc, c'est ma couleur de la semaine. Et comme toujours, mon vernis s'agence à ma tasse de thé. Donc, moi, c'est mon style. Les étudiants de cégep, à chaque cours, vont regarder ses ongles et donc le mug de thé. Parce qu'en classe, j'ai un gros mug.
0: Okay.
2: Mais généralement, je m'arrange pour que ça puisse aller ensemble. Fait que ça tient, ça garde leur attention.
0: Ben, c'est ça. Je comprends bien. Tous les moyens sont bons pour garder l'attention des élèves. OK. J'allais demander, Évelyne, si c'était la période en ce moment la plus flyée pour les ongles. Mais je pense qu'à fouiller l'histoire comme vous l'avez fait, on n'est pas dans la période la plus... Alors, Magali, on va prendre plusieurs minutes avec Évelyne. Avant de rentrer dans la sociologie, mais évidemment, vous êtes invitée à intervenir n'importe quand. Évelyne, allons-y, là. Qu'est-ce que vous avez découvert de marquant qui a vraiment attiré votre attention dans l'histoire concernant les ongles?
2: Ben, j'aime le fait que on oublie que l'ongle est un outil. Et c'est de là que vient l'étymologie aussi du mot ongle. Pendant longtemps, avant qu'on pense même à manucurer un ongle ou à faire de l'ongle un statut social de quelqu'un qui ne travaille pas, parce que c'est un peu ça, quand on a les ongles peints ou qu'on a des longs ongles, on n'est pas quelqu'un généralement qui va faire un travail manuel très exigeant parce que ça ne va pas ensemble. c'est pas très compatible. Exactement. Et quand on pense au mot ongle, ben ça vient du latin. En fait, ungula, qui veut dire un outil des griffes. Et c'est effectivement ce que ça a été pendant longtemps. Pensez aux chasseurs-cueilleurs avant qu'on s'en aille vivre dans des villages ou qu'on se sédentarise.

0: Avec les sources d'origine, on a quelques momies égyptiennes avec des ongles, effectivement, et une partie du doigt, en fait, qui sont peints avec du henné. Donc, ça, on a des traces de ça. Mais on a très peu de mentions dans les textes, en fait, de l'utilisation d'un vernis ou de la peinture des ongles, et encore moins pour ces femmes-là. Donc, quand vous lisez des magazines féminins, souvent, ils vont dire, ah, ben, si on a des momies avec des ongles peints, ça doit vouloir dire que Cléopâtre et Néfertiti se peignaient les ongles. Et là, ça accroche les lectrices et les lecteurs un peu plus parce qu'ils les connaissent. Mais sachez qu'on n'a aucune preuve, en fait, aucune preuve écrite que ces femmes avaient du vernis à ongles ou qu'elles se peignaient les ongles de quelque manière que ce soit. On suspecte que c'était possible parce que c'était des reines, donc elles devaient peut-être avoir cette décoration-là. Okay. Mais on n'a pas, il y a vraiment aucune preuve, en fait. D'ailleurs, Néfertiti, on n'a pas son corps, Cléopâtre non plus, donc on peut pas le voir à l'œil nu. Mais on n'a pas de source écrite qui nous parle de ça. Cléopâtre, on parlait de sa voix, de son intelligence, mais les gens n'ont jamais mis l'accent
1: sur les ongles. Évelyne Ferron, où se trouve ou comment se sont matérialisées les premières manifestations d'ornementation des ongles? Ça remonte à quand?
0: On va jouer autour des années 3000-3500 avant notre ère. Donc, il y a plus de 5000 ans. C'est là où on voit, avec le tatouage, bon, j'aime bien que Magali parle aussi des tatouages, ça va un peu ensemble. On va se rendre compte, en fait, que quand on va avoir, c'est ça, des sociétés plus organisées avec une élite, on va dire plus dirigeante, il semble y avoir, en fait, une partie de la société qui va commencer à décorer ses ongles et parfois porter aussi des tatouages. Donc, on a des momies égyptiennes qui ont les deux, donc des tatouages ouennés, mais à Babylone, aujourd'hui Bagdad, donc quand on parle en fait des sociétés mésopotamiennes, on a quelques exemples assez rares d'hommes aussi qui, sur les corps, parce que des fois on peut avoir un squelette, mais l'ongle, lui, peut durer très longtemps dans le temps, qui était peint noir ou qui avait aussi de la poudre d'or ou des décorations dorées. Donc on se rend compte que peut-être que pour le guerrier, en Mésopotamie, se peindre les ongles, c'est comme une peinture de guerre d'une certaine façon. On n'a pas de texte qui nous en parle, mais on a des preuves physiques de cette utilisation-là.
1: Je vois dans vos notes, Évelyne Ferron, que vous avez même, pas vous, là, mais les historiens et historiennes ont même trouvé une espèce de kit à manucure avec de l'or là, dans des tombeaux. Là. Donc, c'était vraiment une préoccupation. En tout cas, ça faisait partie de peut-être de leur rituel. Absolument.
0: Oui, puisqu'on la porte avec soi pour dire l'au-delà.
1: Exact.
0: C'est que ce statut-là, en tout cas, qu'on a avec nos ongles, on veut l'apporter aussi pour la prochaine vie. Donc, effectivement, ça montre une importance de l'ongle, ou du moins de l'ongle décoré, paré pour certaines couches de la société. Mais essentiellement, on va toujours parler d'une élite et non pas de paysans. Là.
1: Mais ça, c'est intéressant, Magali, parce que les ongles peints chez les hommes, alors qu'en ce moment, on assiste à soit une je veux pas dire une appropriation, mais on s'approprie ou on se réapproprie les ongles colorés chez les hommes cisgenres, par exemple. Aujourd'hui, on se rend compte que c'est pas nouveau, là.
2: Non, absolument pas, mais c'est un signe aussi de sous-culture. Et ça, évidemment, c'est un concept clé en sociologie. On se souvient qu'une sous-culture, c'est vraiment un ensemble de valeurs, de pratiques, de normes, de codes propres à un groupe, mais qui se distingue de la culture majoritaire, finalement. Donc, ça, sans nécessairement s'y opposer, mais en empruntant certains codes. Donc, bien sûr, ça envoie certains messages.
1: C'est intéressant, ça. Confucius, parlons de Confucius, Évelyne Ferron.
0: Oui, alors en Chine,
1: ouais.
0: Parce que c'est la société effectivement où hommes et femmes vont probablement aller le plus loin dans la décoration des ongles. Et sur, on parle de plusieurs siècles ici. Quand on pense en fait à la Chine ancienne, on sait que ce sont eux qui ont inventé le premier vernis. De ça, on n'est pas mal certain. En tout cas, on n'a pas de traces écrites ou archéologiques qui, en fait, est antérieure à la Chine, mais on sait que les Chinois vont développer cette espèce de vernis fait avec de la cire d'abeille, du blanc d'œuf, on va mélanger des pétales de fleurs,
1: pour teindre,
0: et on va tremper le doigt là-dedans. Donc souvent ça dépassait l'ongle, ça veut dire là, ça allait un petit peu au-delà sur la peau, et ça c'était le signe de quelqu'un qui ne travaille pas, parce qu'on s'entend que ce ne sont pas des vernis avec des produits, on va dire, un peu chimiques qui durent longtemps. Donc
1: c'est pas du shellac, on va dire que c'est pas du shellac.
0: Non, pas du tout, on est très loin de ça. Et les dynasties chinoises, qu'on pense à la dynastie Tang, on parle des années 600, 900 de notre ère, c'est là peut-être où vraiment ça va prendre

0: de l'importance chez l'élite littéraire, donc ceux qui sont juste en dessous des empereurs et des impératrices. C'est une façon de dire, nous, on travaille, nos mains servent à écrire, donc on peut se permettre d'avoir l'ongle peint et on va les garder très longs. C'est un signe, en fait. Avoir l'ongle long, c'est aussi un
1: comme
0: signe
1: Confucius, qu'on
0: est quelqu'un de l'élite.
1: Qui avait comme un ongle très long.
0: Oui, donc les hommes aussi qui vont faire partie du monde lettré vont effectivement avoir, on le voit sur les peintures, des ongles très très longs, au point où on a des poèmes en fait de dames chinoises qui vont dire que quand elles ont le cœur brisé parce qu'elles ne peuvent plus être avec leur amant, elles vont leur envoyer dans une pochette de soie leurs ongles taillés, tellement ça a une valeur parce qu'on considère que l'ongle c'est une extension de notre corps, c'est une extension de soi.
1: Et les rognures d'ongles, rognures d'ongles ont vraiment changé de signification à travers l'histoire. Moi, je vais revoir ça dans une pochette. Je sais pas comment je réagirais. C'est probablement que j'avertirais mon poste de quartier, là, qu'il y a quelqu'un qui m'envoie des affaires bizarres. Ornementation, parce que vous nous avez envoyé, Evelyne Ferron, une photo d'une impératrice chinoise qui était absolument pas gentille, mais qui avait du bling-bling sur des longs, longs ongles. Et là, je me tourne vers Magali, Magali Lefebvre-Jean, qui est sociologue, pour savoir, Magali, qu'est-ce qui, dans notre rapport actuel aux ongles, démontre pour vous une continuité par rapport à l'histoire?
2: Ben en fait, c'est que on envoie des messages. Donc c'est ça qui est intéressant. Nos mains sont des choses, mais elles disent des choses. Et on voit que dans l'histoire, c'était déjà le cas. Évidemment, une culture, une société, ça évolue, les définitions changent, mais on est encore dans cette idée de, on envoie des codes. Donc avant même qu'on parle ou qu'on bouge ou on voit les ongles. Et c'était un peu dans cette ordre d'idée-là que je voulais vous amener. J'avais envie de faire une micro-visualisation dans le sens que c'est une petite expérience sociologique en ligne. Si je vous demande d'imaginer des ongles courts, tu sais, sans vernis, ou des ongles, un vernis noir sur des hommes, ou des ongles rongés, ou du nail art super chargé avec des brillants.
1: La décoration
2: d'ongles. Vous imaginez déjà des types de personnes, et pourtant je ne vous ai parlé que des ongles. Et c'est là qu'on voit vraiment qu'on a appris collectivement certains codes, hein, qui sont parfois stéréotypés, qui sont parfois biaisés, puis que parfois ils viennent affirmer déjà un narratif qu'on a en nous. Donc on vient apporter des codes très stricts et très réducteurs parfois à cette signification-là, et c'est ça qui est intéressant, parce que on pense qu'on a une individualité et qu'on dit « Ah, voici mes ongles, voici qui je suis », mais même notre individualité possède des codes collectifs. T'sais.
1: Donc, comment, si on continue à faire du pouce sur votre idée, Magali, les ongles parlent d'identité et d'appartenance. Donnez-nous différents exemples.
2: Mais c'est souvent cette idée pourquoi on a appris collectivement à associer ces choses-là. Donc, par exemple, quand est-ce qu'une esthétique devient vulgaire et qui doit la porter pour qu'elle devienne tendance? Et ça, on l'a vu souvent hein, dans les Jeux olympiques de 98. Je sais que ça commence à dater, mais moi, j'étais quand même jeune. Il y avait Flo Jo, hein, qui était cette coureuse qui a été mise de l'avant parce qu'elle avait des grands ongles très colorés avec le drapeau des États-Unis.
1: Et c'était ses ongles naturels, parce qu'il y avait, ça faisait des courbes. C'était pas un ongle de plastique très très long comme on peut voir maintenant. C'était vraiment ses ongles naturels qui courbaient, mais dans son quotidien, ça devait être impossible. Elle faisait pas la vaisselle. Là.
2: Possiblement pas, mais évidemment, c'est elle qu'il faudrait lui poser la question. Ça. Mais on a vu la même chose avec Sha'Carri Richardson, plutôt championne du monde en 2021. Et ça l'a porté vraiment une certaine attention sur elle. Et on faisait vraiment une espèce de contraste d'une esthétique peut être associée au ghetto ou de mauvais goût, à un manque de de respectabilité quand elle est portée par certaines femmes. Ou devenir audacieuse, éditoriale, avant-gardiste quand elle circulent dans d'autres corps et d'autres espaces. Donc, évidemment, ça vient de codes sociaux qu'on s'est collectivement donnés à travers le temps.
1: C'est intéressant de parler, je pense, c'est assez incontournable, même Magali, de parler de l'importance de l'esthétique des ongles chez les femmes noires.
2: Oui, certainement. Ben, en fait, les ongles en soi, les cheveux aussi, mais c'est une forme d'affirmation. Ça peut même être une forme de résistance. Donc, évidemment, on porte certains codes, mais c'est beaucoup cette idée de voici ce qu'ils disent de moi, mais voici aussi ce que les gens croient qu'ils disent de moi. Donc, ça peut être un outil, en fait, de communication. Et on ne parle que d'un petit bout de corps, comme tu as dit en début de chronique.
1: OK, c'est ça. Ça, c'est intéressant, Magali. Il y a ce qu'on veut dire. Ah, puis là, Evelyne, je vais vous inviter à sauter aussi dans cette discussion, dans cette portion de discussion. Il y a ce qu'on veut dire, Magali, à travers les ongles, mais il y a ce que les autres perçoivent. Ça, c'est vraiment intéressant.
2: Oui, ben c'est ça. Souvent, on va associer certains ongles à justement une sous-culture, hein? Les goths, les punks, le drag. Et on a parlé de cas de genre tout à l'heure. Puis j'avais envie de revenir là-dessus parce que c'est aussi un endroit où on reproduit, on bouscule des attentes liées au genre. Hein? Des ongles très longs peuvent être lus comme une féminité affirmée, mais ça peut aussi être jugé comme trop voyant selon nos propres biais, la vision de la féminité. Donc, c'est super intéressant.
1: Ça peut être voir comme agressif, ça peut être vu comme des serres d'oiseaux, ça peut être vu comme quelque chose de vraiment un peu machiavélique. Les sorcières, par exemple, dans Disney, ont souvent des ongles longs, comme c'est pointu, c'est comme presque s'il y avait des couteaux.
0: Il y a une raison pour ça, d'ailleurs.
1: Oui, Evelyne, allons-y.
0: Parce que l'ongle long, en Occident, là, ici, je me dégage, j'ai vraiment une différence entre la Chine et l'Occident. Mm-hmm. L'ongle long, donc, c'est plus une question de statut au point où on a des décorations d'ongles en métal pour protéger l'ongle en dessous. En Occident, à la même époque, les ongles longs, c'est associé justement encore, c'est au Moyen-Âge qu'on va commencer à utiliser le mot ongle en français, la griffe. Et si on a des ongles longs, ben, on va associer ça davantage aux animaux. Et donc, le parallèle avec le diable, et c'est pour ça que les sorcières vont avoir ces longs ongles-là, ou le loup-garou aussi, des grosses griffes. Les créatures qu'on va associer au maléfice n'auront pas l'ongle coupé, manicuré, parce qu'on s'entend que les paysans avaient des ongles très courts, très propres. Depuis le monde romain, on a plein d'outils pour nettoyer les ongles, c'est ce qu'on trouve le plus, en fait. Donc, c'est l'opposé. La plupart des gens vont avoir des ongles courts, taillés parce qu'ils travaillent de leurs mains, mais le diable étant un animal, ben la sorcière, elle va avoir des ongles un peu animaliers. Donc, le parallèle avec la griffe est vraiment intéressant.
1: Magali?
2: Ben, en fait, ce que j'entends, c'est qu'il y a vraiment une lecture morale du corps, en fait.
1: Ouais, vraiment.
2: Donc, on passe vraiment par « je vois quelque chose, je sais quelque chose sur cette personne ». Donc, on va vraiment venir instrumentaliser, en fait, nos propres codes qu'on a intériorisés pour se donner une opinion. Donc, c'est vraiment intéressant. Donc, on peut vraiment diaboliser quelqu'un que par ses ongles, ce qui est vraiment intense, finalement.
1: Absolument. OK, il y a deux cas. Est-ce que, Magali, avant que je continue, Magali Lefèvre, Jean, est-ce que l'ornementation des ongles, mettons dans l'histoire récente, est-ce que vous savez si on la doit aux femmes noires?
2: En fait, je m'avancerai pas là-dessus parce que j'en suis pas, je suis pas certaine. Toute la décoration là, j'avoue que c'est dans le pli de l'entonnoir là, où est-ce que je suis pas allée, mais ça serait super intéressant d'aller vérifier là, parce qu'il y a beaucoup de codes fashion comme ça qui ont été repris de la culture de grassroots culture, donc ça serait une possibilité.
1: En tout cas, c'est clairement une des signatures fortes de certaines communautés noires et de certaines femmes dans ces communauté-là, ça c'est clair. Mais comme vous l'avez dit tout à l'heure, ce qui peut faire ghetto sur une rappeuse, si c'est Kim Kardashian qui a la même chose, ça va être différent. Ça, Magali, j'aimerais ça qu'on en parle. Par exemple, sur un homme queer, ou une personne, je devrais dire queer, mais mettons homme, qui aurait des ongles peints ou un... Puis après ça, un homme cisgenre qui aurait des ongles peints, on pourrait penser que tous les hommes qui ont des ongles peints font partie de la communauté queer. Donc, c'est intéressant ça quand même.
2: Oui, ben c'est ça. Ça revient au code qu'on se donne, puis cette idée de respectabilité, puis aussi de classe sociale. Donc c'est quasiment une contrainte volontaire là, et c'est pour ça que tout à l'heure je parlais que l'ongle peut devenir un acte de résistance finalement, parce que on les voit à chaque fois. Tu prends ton téléphone, on voit l'ongle. Tu ouvres une canette de liqueur, on le voit. Donc bien sûr que ça nous envoie des messages très clairs. Mais bien sûr, moi, ce qui m'interpelle beaucoup, c'est cette idée de professionnel, mais selon qui et selon quelles normes, sociales on s'est donné pour qu'est-ce qui était acceptable et qu'est-ce qui ne l'était pas et dans quel milieu on doit le faire. Donc, évidemment, il y a beaucoup à creuser à ce niveau-là.
1: Evelyne, qu'est-ce qu'on peut dire sur les ongles naturels propres? même s'ils peuvent avoir coûté 300 $ pour avoir l'air d'un ongle naturel propre, versus un ongle qui est maquillé, ornementé. Qu'est-ce qu'on peut dire de ça dans l'histoire, peut-être dans l'histoire récente, là, mettons des 100 $.

0: dernières années.
1: Ah, ben dans l'histoire récente, ce qui est intéressant, c'est quand on arrive en fait avec le vernis à ongles, c'est Revlon vraiment qui arrive, vous vous rappelez de la marque Cutex là, qui a dominé le monde. J'ai même vu des publicités en Iran de Cutex, très ancienne. On a démocratisé l'ongle peint avec ça parce que c'était accessible, un peu comme le rouge à lèvres. Donc l'ongle peint, mais pas trop exagéré en longueur, toujours cette idée-là, va être accessible à quand même beaucoup de femmes qui vont s'approprier les couleurs, qui vont vouloir suivre les modes, à quand même un prix maintenant acceptable. Donc, on va pouvoir s'amuser. Ça va devenir une façon de s'exprimer, effectivement, avec les ongles à partir des années 20, des années 30 surtout. Mais la question du statut reste là, parce que il y a certains métiers où on va s'attendre à ce que l'ongle, effectivement, soit peut-être plus propre, donc moins, pas des couleurs trop voyantes, plus manucuré court, etc. Puis je pense beaucoup aux femmes qui travaillent, qui ont des postes de chef d'État, des postes de chef d'entreprise, qu'on associe souvent aux tailleurs. Là, les codes sociaux sont vraiment là. L'image qu'on veut donner souvent, si on ose des couleurs trop voyantes, si on ose des décorations comme des œufs au plat ou des œufs,
0: comme Magali,
1: des œufs tournés, là, c'est comme si on accepte moins que la femme ait ce côté, j'ose utiliser le terme un peu funky, un peu original, et elle va avoir tendance effectivement à payer des manucures qui coûtent une fortune, mais qui sont très sobres dans l'apparence. Mais la propreté de l'ongle devient vraiment quand même une question de statut quand on donne la main, parce que c'est la première chose qu'on fait dans le milieu professionnel, souvent quand on fait des rencontres, c'est qu'on donne la main, on signe des documents. Aujourd'hui, les signatures sont photographiées, filmées, alors même chez les hommes, la manucure, au moins l'ongle propre et bien taillé montre quand même qu'on est propre de sa personne aussi.
0: C'est une petite vitrine du soir, finalement.
1: Oui, tout à fait. On le voit vraiment beaucoup. Et l'importance de l'image maintenant, même sur des réseaux sociaux, où on montre souvent nos mains. Encore une fois, la main, il faut que l'ongle paraisse bien aussi sur la photographie, même si on tient une tasse de café ou quelque chose comme ça. Donc, propreté de l'ongle, effectivement, devient le miroir de comment on prend soin de sa personne, plus on utilise l'image, en fait, des mains un peu partout.
0: Mais il y a tout un travail invisible derrière la beauté aussi, tu sais, que ça prend de l'effort faire tout ça, donc c'est aussi un message qu'on envoie, hein, de dire un ongle naturel et soigné, ben, qui paraît avoir aucun effort, mais c'est faux, en fait. Il y a un énormément de temps derrière et d'entretien, donc c'est intéressant aussi de vouloir paraître qu'on a fait peu d'efforts et d'envoyer le message inverse.
2: Et évidemment que les réseaux sociaux ont joué un énorme rôle dans le fait que maintenant, c'est une énorme industrie, là. Les ongles, c'est le marché des produits de soins des ongles était évalué l'an dernier à 23 milliards de dollars américains et ça doublera d'ici 10 ans. Une industrie qui double en 10 ans, là, c'est vraiment en essor. Et là, ça me faisait penser, parce qu'on parle beaucoup de, effectivement, de classe sociale, de travail manuel versus un travail qu'on n'a pas à faire soi-même de ses mains. Donc ça nous passe, ça nous met dans une classe à part. Mais en même temps, moi, je vois plein de gens sur les réseaux sociaux ou dans mon entourage. Je pense à des caissières, par exemple. Je pense à des femmes qui doivent utiliser quand même, en principe, les ongles plus courts, ça leur faciliterait la vie. Mais ce n'est pas le cas. Donc, on est un peu en train de brouiller les cartes, Magali, entre les ongles pratiques, beaux, puis les ongles qui sont plus importants que notre confort, peut-être, au travail.
0: Ben, il y a toujours moyen de faire les deux, hein. Ça a été longtemps mon cas, puisque je guide aussi en plein air, je fais du kayak, de l'eau vive, tout ça, je fais de la poterie, donc je peux pas avoir des ongles longs, mais j'aime quand même que mon avoir cette personnalité-là et ce message-là. Donc, évidemment, il y a besoin de faire les deux, mais le corps devient du contenu, en effet. Donc, les modèles viennent des célébrités, des magazines, on en voit partout. Il y a du ASMR art.
2: Il y a bruits qu'on fait avec nos ongles qui nous aident à nous endormir ou à nous mettre dans une autre, dans une espèce de transe.
0: Et qu'on ne voit que les doigts et les doigts sont toujours magnifiques, hein. Donc il y a vraiment une micro tendance derrière ça.
2: Mais en même temps, la recherchiste Christine me faisait remarquer qu'on parle de plus en plus du fait que les métiers manuels seront ceux qui risquent de survivre à l'intelligence artificielle. Donc ça va quand même être intéressant à regarder, Evelyne Ferron, cet aspect-là, là, comment l'ongle court pourrait redevenir une évidence et même une marque de statut social. Regardez, moi je suis indispensable à la société maintenant.
1: Et c'est commencé parce que il y a eu Il y a, je pense que

0: 2 ans. Là, je peux difficilement me situer dans le temps, mais on va souvent prendre sur les réseaux sociaux le commentaire de quelqu'un qui pose une question, puis on va le reprendre et on va rajouter sa réalité à travers. Mm-hmm. Il y avait une fille qui disait, je comprends pas pourquoi ce ne sont pas, c'est tellement accessible maintenant d'avoir des beaux ongles, des faux ongles au pire. Je ne comprends pas pourquoi il y a plein de filles qui n'en ont pas. Et là, archéologues, les femmes qui travaillent sur des chantiers de construction, même des infirmières ont montré leurs mains en disant, regardez le travail que je fais, si j'ai des grands ongles, je ne peux pas faire ça. Et j'ai aimé cette réaction-là, de dire, il y a des métiers pour lesquels...
1: Ce n'est pas possible.
0: Ça n'a rien de faire ça. Donc, on a cette espèce de dialogue aussi entre les réalités des ongles qui existent par les réseaux sociaux qu'on voyait moins peut-être avant. Et moi, ça, j'aime bien observer ça.
2: Quelque chose à ajouter, Magali Lefebvre, Jean, en terminant?
3: Non, tout simplement que il faut voir vraiment d'où ça vient tout ça, puis de continuer à communiquer un peu une facette de notre personnalité, mais surtout de réfléchir à comment les gens nous perçoivent. Et souvent, on est dans le champ. C'est pas du tout la même manière que le message qu'on veut même envoyer. Donc, c'est très intéressant.
1: Et je vous dirais aussi, des fois, c'est réaliser comment on pense qu'on perçoit les autres et se rendre compte que c'est peut-être nous qui sommes dans le champ en percevant ça absolument tout croche. C'était fort intéressant, cette discussion. Magali Lefebvre, Jean, sociologue et autrice, le livre « Ni comme ma mère, ni comme mon père », chronique d'une femme biraciale, est maintenant disponible en version sonore sur audio. Évelyne Ferron, évidemment, qu'on écoute dans l'incroyable histoire, le balado sur audio. On surveille les nouveaux épisodes à venir dans le coin de l'Halloween. Puis le 6e tome jeunesse de la série Civilisation devrait sortir en octobre chez Fides. Merci beaucoup à vous deux d'avoir été là.
0: Merci. Ça fait plaisir.
1: Au revoir.

Étienne Dufresne, Étienne Dufresne, qu'on vient d'entendre avec la pièce Pauvre Pomme. Premier extrait de son troisième album qui va paraître donc à la fin du mois de novembre. Dans 30 minutes, pas mal exactement, on va recevoir la psychologue Florence Marcille-Denault que vous entendez parfois à ce micro ou à d'autres émissions. On l'aime beaucoup, on la trouve extrêmement pertinente. Et le sujet d'aujourd'hui le sera tout autant que les autres puisqu'elle va parler de deuil. Elle en a traversé quelques-uns et les différents chemins que ces deuils ont pris lui a suscité une grande réflexion qu'elle avait envie de partager avec vous. Comme psychologue aussi, elle vit des deuils dans son travail, des patients par exemple qui décèdent. Donc je pense que ça va tous et toutes nous aider à cheminer à travers cette expérience extrêmement étrange qui est le deuil. Ce que nous allons faire maintenant, ben c'est parler. Moi, je l'aime, ce segment-là. J'aime toujours les retrouver. C'est comme retrouver des amis, même si on se voit jamais en vrai. Mais vraiment, il y a toute une chimie qui s'est installée au fil des années avec nos amis du Transcontinental. Et c'est ce qu'on vous invite à faire aujourd'hui, c'est d'embarquer dans ce voyage.

0: Hey, on est fleurs bleues. On se fait des cœurs avec nos mains. Mireille Langlois, bonjour.
1: Il y a plein d'émotions. Oh. C'est un plaisir partagé, Pénélope.
0: Animatrice de Culture et Confiture les samedis matins en direct de Vancouver, diffusée partout dans l'Ouest. Jean-Emmanuel Fortier, bonjour Jean-Emmanuel.
2: Bonjour Pénélope, bonjour Mireille, bonjour à tous.
0: Journaliste en Alberta, en direct d'Edmonton. On commence ensemble, Jean-Emmanuel, parce que c'est une date limite pour... Là, vous allez nous expliquer tout ça, je suis pas sûre de tout comprendre. Ouais. La date limite pour demander certains bulletins de vote spéciaux et la demande est très forte.
2: Ouais, il y a eu des centaines de... On frôle, là, en date d'hier, les 700 000 bulletins de vote par la poste. Ça, c'est pas le vote par anticipation. C'est le vote spécial. D'habitude, c'est pas tant que ça demandé. C'est plutôt des gens, des militaires, par exemple, des gens déployés. Ça prenait une raison pour d'autres élections, par exemple. Mais là, dans ce cas-ci, il y a pas besoin de raison pour demander ces bulletins de vote par la poste parce qu'on s'attend à ce que ça soit peut-être très compliqué voter le 19 octobre pour le référendum. 10 questions référendaires, on en a beaucoup parlé. Aussi, sur l'avenir de l'Alberta au sein du Canada, une sur une séparation potentielle. Donc là, les gens ont jusqu'à ce soir minuit pour demander ce bulletin de là par la, de ce bulletin spécial par la poste. Ils vont devoir le remplir dans les prochains jours et le renvoyer. C'est parce que c'est ça, c'est 10 bulletins dans 10 boîtes. La file peut-être au bureau du scrutin, même si on vote par anticipation, on s'attend à ce que ça soit très long. Et juste par la demande.
0: 10 bulletins dans 10 boîtes chacun.
2: Ben oui, puis après c'est des couleurs différentes aussi pour différencier, pour être sûr qu'on met pas le bulletin bleu ou le bulletin numéro 6 dans la boîte numéro 4. Okay. Et surtout, on veut pas se tromper. Si le décompte, on s'attend que ça soit très long, ça pourrait être encore plus long. Donc, beaucoup de gens, on pense qu'à peu près quasiment le tiers des électeurs là, qui ont demandé essentiellement des bulletins de vote par la poste. Est-ce que ça veut dire que le taux de participation va être élevé le 19 octobre ou pas, ou les gens veulent s'en débarrasser? Aussi, c'est un enjeu. Il y avait des petites anicroches là, ces dernières semaines aussi. Le public était pas très sûr si ça prenait vraiment une excuse. Si je suis dans les Rocheuses le 19 octobre pour un week-end spa, est-ce que c'est une bonne raison de demander un bulletin de vote spécial?
0: Ah, oui, okay.
2: dans l'élection Alberta a précisé, écoutez, oui, toutes les raisons sont bonnes, tout à fait. C'est pas comme dans d'autres années où ça prenait des vraies raisons spéciales.
0: Okay.
2: L'embauche de travailleurs, ça c'est une énorme machine. Là, on parle de, il y aurait au moins 30 000 travailleurs qui ont été embauchés en ce moment. Il en manque encore et on a besoin de 60 000 travailleurs pour la soirée référendaire et pour le vote par anticipation. C'est quand même énorme, le taux de chômage en Alberta a baissé. On a une croissance de l'emploi. C'est pas tout le monde qui veut passer quelques jours dans un bureau de vote le soir. Et là, petite nouveauté, je veux mentionner, c'est assez spécial. Élection Alberta dit, écoutez, si vous avez un groupe, donc un club social, club de bridge, une association pour financer des projets à l'école, au lieu de faire un souper spaghetti, vendre des biscuits pour aller votre voyage de soccer en Europe ou je sais pas trop quoi, venez travailler pour les élections. Et là, Élection Alberta va payer votre groupe au lieu de vous payer vous-même. Vous pouvez faire ça entre amis, en famille, avec votre communauté. En Alberta, c'est bien connu, on appelle ça faire des casinos. C'est une façon dont des organismes de charité travaillent dans des casinos. Et le casino va payer une partie, des dizaines de milliers de dollars souvent, à l'œuvre de charité directement. C'est du bénévolat un peu indirect. Là, dans ce cas-ci, c'est un peu une première de faire ça en groupe pour les élections. On nous dit qu'il y a 53 000 personnes qui ont postulé, 30 000 qui ont été embauchées. C'est pas tout le monde qui va travailler là-dedans. Ceci dit, s'il y a moins de monde, on nous dit que ça va peut-être prendre plus de temps. Donc, le décompte, la soirée référendaire, notamment animée par Daniel Thibault, va peut-être durer un peu plus longtemps que prévu. Donc, on va surveiller tout ça. Bref, le vote par la poste, c'est aujourd'hui. Là, s'il y a des gens qui habitent en Alberta, mais sont en vacances au Québec ou ailleurs en ce moment, vous pouvez postuler en ligne, justement, recevoir votre bulletin de vote par la poste. Et là, quand vous revenez, vous le remplissez et vous pouvez l'envoyer par la poste. Bref, c'est important, branle-bas de combat. Mm-hmm. Grand débat, évidemment, politique sur l'avenir de l'Alberta au sein du Canada.
0: Absolument, on va suivre ça de très, très proche. Mireille, vous, en Colombie-Britannique, une seule campagne électorale s'est passée, hein?
1: Non, ben,
0: t'en prends
1: parce
0: deux.
1: Que déjà, c'est ça, on s'ennuyait, faut croire. La province était déjà en campagne électorale municipale. Ça va être un gros mois d'octobre, hein? 17 pour les municipales. Et peut-être qu'on enviait le Québec avec sa campagne provinciale ou pourquoi pas l'Alberta, justement, avec son référendum qui s'en vient. Donc, le premier ministre David Eby s'est dit, tenez, cadeau, une deuxième campagne électorale, cette fois provinciale, pour très, très bientôt, justement, pour le 24 octobre, voilà. Et donc, mais plus j'y pense, plus je me dis que David Eby était peut-être envieux du Québec avec sa première ministre sortante, Christine Fréchette, parce que lui aussi, comme elle, a sorti l'argument pour sa campagne électorale, argument qui est au cœur de la campagne du Québec de Christine Fréchette, soit Donald Trump et la guerre tarifaire. Donc, cette semaine, notre premier ministre sortant a répété que les Britanno-Colombiens ont le choix, construire une Colombie-Britannique plus forte, diversifier l'économie, ou suivre les conservateurs qui, à son avis, prônent une politique de la division et du chaos. En gros, ils demandent un mandat plus fort. Parce que, et là, je vais faire une Chantal Hébert de moi-même, pour vous rappeler que sa majorité à des VDB du NPD, elle était très faible. Les dernières élections provinciales remontent à il y a 2 ans seulement, donc en 2024. Le NPD avait obtenu 47 sièges. Ça, c'est le chiffre magique sur un total de 93 pour éviter un gouvernement minoritaire ou une coalition forcée. Mais là, depuis, l'opposition officielle, les conservateurs, menaçaient tout le temps de faire tomber le gouvernement. Donc, David Eby, il a vu une occasion de renforcer sa majorité. Oui, en profitant, comme il le dit, d'un climat politique international, mais aussi du chaos qui règne en ce moment au sein des conservateurs. Un peu comme les Gaulois dans Astérix vont profiter du fait que les pirates vont faire couler eux-mêmes leur propre navire pour avancer tranquillement sur l'eau et atteindre leur destination sans avoir à se battre, si jamais vous avez la référence. David Eby, lui, va mener son aventure pendant le chaos et la flottille conservatrice qui coule, selon lui, et profiter de ce moment de panique pour déclencher des élections surprises et espère-t-il revenir victorieux au village. Donc, c'est ici que je remets ma casquette de Chantal Hébert pour la citer cette semaine chez Patrick Masbourian tout un matin. S'il y a un prix de l'opportunisme, il lui serait décerné, selon elle. Et elle d'ajouter la carte qu'il veut jouer pendant sa campagne électorale, soit celle de « Donnez-moi un mandat fort pour affronter Donald Trump ». Selon elle, ça fonctionne pas très bien pour Christine Fréchette au Québec. Donc, qu'est-ce qui se passe chez les conservateurs, me demanderez-vous? Très bonne question.
3: Qu'est-ce qui se passe chez les conservateurs, vous demande-t-on?
1: Ah, je suis contente que vous me le demandiez, Pénélope. En fait, sans refaire tout le feuilleton, mais juste pour vous éclairer, la droite, oui, elle a quelque peu implosé cette semaine avec la démission de sa chef. Donc, la droite du Parti conservateur, bien sûr. Le parti est maintenant dirigé par le chef par intérim, Lorne Dirksen. Il a été nommé après la décision de l'ancienne chef, Caroline Finley, pas plus tard que dimanche dernier. Elle a invoqué des tensions au sein de son parti. En gros, elle a dit que c'était la seule solution pour elle, c'était de se retirer. Parce que depuis qu'elle est arrivée à la tête des conservateurs en mai dernier, il y avait une douzaine de députés qui avaient quitté le navire, justement. Il y avait plusieurs appels à la démission de Caroline Finley pour des raisons de viabilité de la chef, de crédibilité, selon eux, de vision idéologique ou de confiance. Donc, le parti s'est tout de même entendu là, pour choisir Lorne Dirksen, qui lui a réussi à ramener des députés qui avaient quitté le bateau avant. Ce qui fait que, et ce serait une première au pays ou dans une élection provinciale, le futur premier ministre pourrait être le chef intérimaire de l'opposition officielle. Et ça, c'est intéressant. Il va falloir voir aussi parce que les statuts du parti permettent pas pour l'instant un chef intérimaire de prendre la direction. Donc, il reste un peu un flou. Mais là, je vous parlais de division de la droite. Il y a aussi un peu plus au centre, Centre BC, avec une chef qui fait partie des députés qui ont rejoint le parti avec la division conservatrice. Elle a remplacé l'ancien chef qui est retourné chez les conservateurs. Bref, plusieurs allers-retours. Et encore plus à droite que les conservateurs, on a le parti One BC avec une chef par intérim, elle aussi ancienne conservatrice. Et là, on va vers la gauche, chez les Verts, Emily Lowen, qui a été élue à la tête du parti il y a juste un an. Donc, tout ça est quand même assez intéressant. Et la question, est-ce que David Eby va perdre sa bataille en ayant décidé d'aller en élection? Ou bien les électeurs vont boire sa potion magique? Ça va être à suivre le 24 octobre.
3: Absolument que ça va être à suivre. Vous êtes à bord du Transcontinental avec Mireille Langlois à Vancouver et Jean-Emmanuel Fortier à Edmonton. Jean-Emmanuel, cette nouvelle semble étonnée. Il y a un chef connu qui a ouvert un de ses restaurants concept sur une réserve autochtone près d'Edmonton.
2: Oui, et je vous suggère, écoutons un extrait lorsqu'il a fait l'annonce sur son compte Instagram. Écoutons-le, essayez de deviner c'est qui.
4: Canada, it's me, your favorite chef. The doors to Hell's Kitchen are now open. That's right. Gordon Ramsay's Hell's Kitchen.
3: Your favorite chef, là, je ne sais pas si il est notre
2: Donc,
3: chef.
2: Le Canada, voici votre chef favori. Les portes Hell's Kitchen sont maintenant ouvertes. Ooh. C'est Gordon Ramsay. Ramsay, chef extrêmement connu, étoilé Michelin, connu aussi pour ses émissions de télé-réalité, pour crier après des chefs plus ou moins compétents, lancer le risotto au homard gluant dans la poubelle. On le connaît depuis des années. Et là, il a ouvert son concept à la Nation Cree Enoch. Ça, c'est à l'ouest d'Edmonton. C'est dans un casino sur la réserve, vraiment sur la limite avec Edmonton. C'est pas très loin du West Edmonton Mall pour vous donner un concept, mais c'est vraiment dans l'ouest de la ville. Hell's Kitchen, c'est une marque très connue internationalement. On est à Las Vegas, à Londres. Si on va sur le site de Hell's Kitchen, on voit des beaux endroits internationaux. Et là, on voit Enoch. C'est le premier concept Hell's Kitchen au Canada. Faire la différence aussi, si vous pensez, c'est pas, il y a pas de caméra là. C'est pas la saison 35 de Hell's Kitchen. C'est un restaurant avec les plats qu'on a vu essentiellement au fil des dernières 25 années connus. Donc le fameux bœuf Wellington de Gordon Ramsay avec les pétanques, le risotto au homard, des petites touches autochtones. Je vous dirais, j'en ai vu deux là. Il y a un plat au bison et il y a de la bannique également. Mais alors voilà, ce qui fait un peu controverse,
3: évidemment,
2: c'est que, écoutez, ça c'est une compagnie multinationale qui a énormément de pouvoir de communication, ça fait le buzz. Il y a beaucoup, sont complètement bookés, sont réservés à absolument pendant des mois en ce moment. Et là, la scène culinaire à Edmonton, ça va relativement bien. Il y a des restaurants indépendants de très très haut niveau qui gagnent des prix, qui ont évidemment pas le pouvoir de communication, de marketing que Gordon Ramsay, qu'on pourrait dire qu'il est un des chefs les plus connus dans le monde, même pas juste dans le monde anglo-saxon non plus. Donc, j'ai parlé avec plusieurs chefs et des propriétaires de restaurants ces derniers jours qui disaient, écoutez, nous, on essaye de se tailler une place. Il y a des défis, la construction au centre-ville. Allez-y, oui, Pénélope.
3: Ouais, mais j'ai une question, en fait, parce que c'est quand même dans une communauté autochtone. Donc, cet aspect-là, il est vu comment les gens de la communauté réagissent, comment les chefs
2: de la communauté... Ils sont contents, parce que c'est un bon coup, parce que le casino a pu se permettre d'avoir un concept unique qui va attirer beaucoup, beaucoup de gens. Il y a Top Golf aussi qui va arriver au River Cree, au même casino, donc des premières au Canada également. C'est pas rien. C'est bravo pour Enoch, la nation Enoch et le chef.
3: C'est un peu comme quand Robuchon était arrivé au casino de Montréal. Ça avait aussi un peu fait jaser beaucoup de moyens, beaucoup d'argent pour un chef de l'extérieur.
2: Exactement. Et là, surtout qu'il y a des défis, encore une fois, dans la scène culinaire ici à Edmonton. Il y a plusieurs restaurants indépendants qui ont fermé ces dernières semaines, ces derniers mois. Et je pense qu'un peu le message que les chefs m'ont donné, un peu, qu'ils aimeraient partager, c'est que, oui, c'est populaire. Beaucoup de gens font la file, ils veulent s'inscrire, ils veulent aller manger là. Mais peut-être penser aux restos qui existent déjà ici, qui ne sont pas des chaînes internationales menées par un chef. Petite mention également, il n'est pas ici physiquement, là. Il est ailleurs dans sa panoplie de restaurants. On me dit qu'il devrait venir l'an prochain passer peut-être 10 jours à Enoch, c'est-à-dire dans son restaurant, à voir comment ça va se passer. Bref, j'y ne suis pas allé encore une fois. Je vous dirais, pour vous nous donner une idée, là, c'est quand même du moyen haut de gamme, des prix qui sont semblables, voire un peu plus chers que ce qu'on trouve dans les restaurants steakhouse et autres du même niveau quand même.
3: Comme c'est souvent le cas dans des casinos.
2: Exactement. Mais par contre, parfois dans les casinos, c'est un peu moins cher, justement, parce que ils font leur marge de profit ailleurs. Bref, dans tous les cas, Hell's Kitchen, Gordon Ramsay, qui s'installe pour son premier concept Hell's Kitchen au Canada, c'est dans une réserve autochtone de l'Alberta.
3: OK, merci beaucoup pour ça, Jean-Emmanuel. Mireille, nous terminons donc cette édition du Transcontinental avec ces districts scolaires de la Colombie-Britannique qui, chez vous, ont décidé donc de limiter, même d'interdire l'utilisation des trottinettes et des vélos électriques dans leurs écoles.
5: Oui, je sais pas si vous êtes des utilisateurs de vélos électriques ou de trottinettes.
3: Non, j'ai tellement peur. Ben, vélo, non, mais trottinette, j'aurais tellement peur de prendre une débarque, comme on dit chez nous.
5: Ben, ce qu'il faut démontrer, Pénélope, c'est ce qui m'est arrivé.
3: Ah oui, hein?
5: Bon, j'ai toujours mon casque, je fais attention, je ralentis, je signale. Mais oui, j'ai pris une débarque toute seule comme une grande, avec une chaîne de trottoir au début du mois de septembre. Bon, j'ai juste eu quelques égratignures, là. C'est plus mon orgueil qui en a pris pour son rhume. Mais souvent, j'ai à éviter des collisions avec d'autres utilisateurs qui vont très vite ou qui n'arrêtent pas aux endroits où c'est recommandé ou obligatoire. Là, bon, mon but, c'était pas de vous raconter mes aventures ou de vous moraliser ce matin, mais je vais en profiter pour rappeler la réglementation en Colombie-Britannique avant de vous parler des districts scolaires. En fait, elle n'est pas harmonisée du tout dans la province. Et je pense que c'est aussi le même cas en Alberta, si ma mémoire est bonne. Ça dépend des villes, c'est ça? Exactement. Donc, il y a un projet pilote de trottinette électrique qui est en cours là, en Colombie-Britannique, dans une quarantaine de municipalités. Ça doit se poursuivre jusqu'à 2028. Le port du casque est obligatoire et la vitesse est limitée à 25 km à l'heure. Entre vous et moi, les trottinettes, elles peuvent aller plus vite. Donc voilà. Des règles s'appliquent aux routes, aux trottoirs, et etc. Mais pour les terrains scolaires, la responsabilité revient au district. Donc, il y a plusieurs districts de la province, comme celui de Langley ou de Burnaby ou de Vancouver, de Nanaimo, Lady Smith, dans l'île de Vancouver, qui ont décidé de limiter à 16 ans, voire d'interdire l'utilisation des trottinettes et des vélos électriques dans leur école. Après, essayer de faire respecter ces règles-là, c'est compliqué, ça va avec les parents. Je veux juste terminer en rappelant les chiffres quand même. En Colombie-Britannique, l'hôpital pour enfants de la province disait qu'ils ont noté 2 fois plus de blessures liées aux trottinettes électriques cette année. Et la majorité, donc 54% des visites aux urgences, concernaient des enfants de 13 à 15 ans. L'utilisation, elle est limitée à 16. Donc ici, une demande aux parents aussi de sensibiliser leurs jeunes à la maison.
3: Absolument. Ça fait jaser un peu partout, ces trottinettes-là et ces vélos électriques, quand c'est des enfants qui les utilisent, effectivement. Ça a été un plaisir de vous retrouver, Mireille Langlois. On vous écoute demain matin à Culture et Confiture dans l'ouest du pays à partir de 7h. Jean-Emmanuel Fortier, journaliste en Alberta, conjoint à Edmonton. Merci infiniment à vous deux.
2: Je vous en prie.
3: Merci.
2: À très bientôt. Bonne
3: au
2: journée.
3: Au revoir. Bye.

0: Bonjour Alec.
1: Bonjour Pénélope.
0: Une dernière émission cette semaine qui sera faite de quoi?
1: On reçoit Pascal Bruckner qui est membre de l'Académie Goncourt, romancier, essayiste. Vous savez que l'Académie Goncourt ce matin a décidé de rayer de sa liste l'œuvre de Télisson Aurélien. C'était ça au mourir. Donc pourquoi le Goncourt va en ce sens-là? On ne lui permet plus de concourir. Qu'est-ce que ça veut dire surtout pour l'avenir de ces prix littéraires?
0: Pour les membres du jury.
1: Les membres du jury, comment ils ont pris la décision? Qu'est-ce que ça veut dire pour l'avenir? Il y aura de plus en plus probablement d'assistance de l'intelligence artificielle dans la littérature. Comment on va se prémunir contre ça, comment on va l'encadrer.
0: Qui parle même de co-écriture. Là,
1: voilà, d'être co-auteur, et ça dépend comment on l'utilise, l'œuvre, l'intelligence artificielle dans son œuvre. Donc, on va recevoir Pascal Bruckner, puis on va parler des paris sportifs en ligne.
0: Ah, oui.
1: Le PQ et les libéraux veulent que ce soit donc encadré, mais légal pour des acteurs étrangers de faire donc des casinos en ligne, comme l'Ontario l'a fait depuis 2022, mais il y a aussi des conséquences à avoir plus d'offres de jeux en ligne. On va faire le point là-dessus également à l'émission.
0: Alors que c'est une dépendance qui fait des ravages et qui est une dépendance vraiment difficile comparativement à d'autres.
1: Les jeunes, entre autres, font beaucoup de paris en ligne, notamment paris sportifs. Donc, oui, c'est un sujet très intéressant.
0: Bonne émission, Alec, et bonne
1: Merci
0: fin de semaine.
1: Beaucoup.
0: Voilà comment cette deuxième heure d'émission se termine. Merci de rester avec nous si c'est le choix que vous faites et de revenir après le bulletin d'information. La psychologue Florence Marcille donne une belle grande réflexion sur le deuil. À tout de suite.
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7: Bonjour, ici Ernst. Je vous dis bienvenue à ce bulletin d'information. Un homme de Québec est accusé d'avoir proféré des menaces envers Marc Carnet. Ousmane Ba, 45 ans, aurait tenu des propos menaçants sur son compte Facebook. Il est maintenant accusé d'avoir proféré des menaces de causer la mort ou des liaisons corporelles au Premier ministre. Il devra aussi répondre à une accusation d'avoir fomenté la haine contre un groupe identifiable. Et l'enquête de la GAC s'est amorcée le 6 juillet dernier. Ousmane Ba est détenu au moins jusqu'à sa prochaine comparution prévue le 1er octobre. La police de Belleville en Ontario confirme que la fusillade survenue près d'une synagogue dans la nuit de dimanche à lundi était bel et bien un geste haineux. Les éléments recueillis, notamment des preuves vidéo, confirment que le suspect Chenoir visait spécifiquement la communauté juive. Le chef de police a refusé de préciser si le tireur avait laissé un manifeste. Le suspect a pris en embuscade un policier en poste devant la synagogue. Le tireur est mort mercredi des suites de ses blessures. Le policier grièvement blessé devra subir d'autres opérations. Et 10 ans après sa création, l'entente de financement de l'Université Ontario-Français viendra à échéance en 2027. Questionnée sur l'avancement de possibles discussions sur le dossier, la ministre des Affaires francophones, Natalia Kusendova-Bachta, préfère renvoyer la question au ministre des Collèges et Universités. Par contre, elle voit de bon œil la croissance actuelle de l'Université francophone. Elle souligne le rôle important que joue l'institution dans la formation des enseignants de langue française, mais également dans la création d'une main-d'œuvre bilingue.
8: On a commencé ce septembre un nouveau baccalauréat en sciences sociales et santé mentale. Ce sont toutes les choses qu'on a vraiment besoin, des effectifs qui parlent français et anglais, bien sûr, des effectifs bilingues pour qu'on puisse les embaucher dans les différents services gouvernementaux. Alors, je pense que c'est vraiment une discussion qu'on doit avoir avec le ministre Nolan Quinn. L'université continue d'accroître, d'offrir des nouveaux programmes et c'est exactement ce qu'on veut voir.
7: En ce qui concerne un possible déménagement du collège Glendon de l'Université de York vers son campus, laissant craindre à la communauté un certain effacement du français à l'établissement désigné dans la loi sur les services en français, la ministre Kusendova-Bachta assure que que l'université reçoit des fonds publics pour offrir des services et des cours en français. Le pape Léon XIV a prononcé un discours ce matin au palais de l'Élysée dans lequel il met en garde contre les dérives liées aux nouvelles technologies telles que l'intelligence artificielle. En visite en France pour 4 jours, il doit aussi se rendre au siège de l'UNESCO et déambulera plus tard en papa mobile dans les rues de Paris. Voici un extrait de son discours.
9: Je constate parfois avec préoccupation les dérives actuelles des sociétés qui risquent de détourner la science et la technologie en entreprises lucratives favorisant les manipulations génétiques, la gestation pour autrui, l'achat d'organes ou l'offre d'une mort programmée.
7: Ce soir, le pape participera à une veillée au Stade de France en compagnie de 80 000 jeunes. Le roman « C'était ça » ou « Mourir » de l'auteur québécois Télison Aurélien est retiré de la liste du prestigieux prix Goncourt dans la foulée des allégations d'utilisation d'intelligence artificielle et de plagiat. L'Académie Goncourt dit vouloir préserver l'intégrité du prix et récompenser le talent humain. L'institution de littérature française dit prendre acte du fait que plusieurs analyses mettent en évidence que le roman est selon toute vraisemblance très largement le produit d'une intelligence artificielle, bien qu'il soit difficile, voire impossible de le prouver hors de tout doute. L'essayiste Samuel Fitoussi a révélé fait partie du collectif derrière le conte Balance ton Claude qui est à l'origine de la dénonciation qui bouleverse le milieu littéraire francophone depuis une semaine. Il était au micro de Patrick Massé-Bourian sur nos ondes ce matin.
10: On a décidé de faire notre révélation, non pas pour nuire à ce monsieur ou pour lancer une cabale contre lui, c'était évidemment pas l'intention, mais simplement parce qu'on pense que quand il y a tromperie, il est de notre devoir de révéler ça. Les lecteurs, il y a une forme de trahison du lecteur qui croit qu'il lit un livre écrit par un humain qui a pesé chaque mot et qui reflète sa subjectivité. Alors qu'en fait, il lit des copier-coller de Claude ou ChatGPT, ça nous semble être moralement problématique.
7: Télison Aurélien n'a pas commenté les accusations de plagiat, mais il nie catégoriquement s'être déjà servi de l'intelligence artificielle pour l'écriture de ses textes. Le gouvernement fédéral vient de signer une entente préliminaire pour l'acquisition de 6 appareils de détection Global Eye. Les avions radars seraient construits au Canada par la firme suédoise Saab en collaboration avec Bombardier. Dans un communiqué diffusé ce matin, Ottawa affirme que l'entente servira de base aux négociations finales entourant ce contrat évalué à environ 5 milliards de dollars. Le gouvernement avait annoncé à la fin mai son intention de se procurer ces appareils qui servent à détecter et suivre à grande distance notamment des aéronefs, des missiles et des drones ennemis. Voilà, c'était les informations. 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

0: un dernier segment à passer ensemble cette semaine et le dernier, mais non le moindre. On le sait parce qu'on vous lit, parce que vous et nous, on a des discussions, que nombreux et nombreuses d'entre vous qui nous écoutez traverser des deuils, toutes sortes de deuils, et c'est parfois difficile d'y trouver un sens. Notre invitée en a vécu plusieurs et elle nous a proposé généreusement de partager avec vous ses réflexions, à la fois comme personne et aussi comme psychologue clinicienne. Vous l'avez entendu à ce micro et à d'autres ces dernières années. Florence Marcille Deneau, bonjour.
1: Bonjour Pénélope.
0: On a convenu de se tutoyer parce qu'on se connaît.
1: Oui.
0: Donc c'est ce qu'on va faire. Le deuil, Florence, est un sujet qui a pris de l'expansion dans ta vie et qui s'est manifesté de différentes façons à différents moments. Et ça, c'est une des grandes particularités du deuil. On sait le jour où il commence, là, à peu près, mais on sait jamais la forme que ça va prendre puis le temps que ça va durer. Et tu trouvais ça quand même important ou pertinent d'en parler publiquement?
1: Oui, parler de nos morts pour tolérer leur départ dans nos vies. Je réfléchis à la mort depuis plusieurs années à cause ou grâce à mon travail, aussi mon travail en pédiatrie avec les enfants en onco. Des fois, la mort s'est rapprochée de moi, la mort insupportable, on pourrait dire. Mmh. D'ailleurs, on parle toujours de deuil traumatique quand il s'agit de mort d'enfants. Et donc, je m'en approche et je contemple et j'essaye aussi de la comprendre pour aider peut-être aussi les proches et même la personne mourante à s'approprier cet état-là qu'on appelle le trépas. D'ailleurs, j'avais envie de te dire en commençant cette chronique-là que j'allais parler de deuil, mais que tout était déjà dit, que tout avait déjà été même écrit, que je voulais pas revendiquer quoi que ce soit de nouveau ici, mais que au fond, quand on s'intéresse au deuil, puis à un psychanalyste français très connu, Anu, sur le deuil, Michel Anu, dans les années 90, qui disait faut parler, il faut réhabiliter la mort, le deuil dans nos vies.
0: Oui. Même si ça a été dit, ça a été écrit.
1: Donc, je nous invite tout le monde, même collectivement, à ne pas se castrer d'une certaine manière quand on a cette impression qu'on pourrait justement reprendre les propos de quelqu'un d'autre. Moi, j'ai quand même envie de vous dire, particulièrement cette semaine, avec ce qu'on vit autour de l'écriture, c'est de s'approprier quand même notre pensée, puis d'élaborer notre pensée dans nos propres mots. Voilà, donc okay. un petit aparté ici pour vous dire, essayez de penser aussi par vous-même, notamment la mort.
0: Les psychologues, dans leur travail, et c'est ton cas, Florence, vivent des deuils. Leurs patients décèdent.
1: Voilà, donc j'ai pu me promener vraiment comme un privilège un peu partout en psycho depuis 25 ans. Toutes sortes de types de soins aux enfants, aux ados et même aux adultes parce que mes patients sont devenus plus vieux. Puis malheureusement, tragiquement, je dirais même, certains sont décédés. Cet été, ou en fait, il y a à peu près un an, j'ai vécu une situation assez troublante qui m'a fait m'enfarger, je dirais, où je me connectais, je me préparais à faire une rencontre avec un de mes patients et je l'ai attendu en vain. Et ce patient-là, c'est jamais présenté. Et donc, on peut suivre nos patients un peu partout maintenant, dans le monde, où qu'ils soient, ou dans l'état dans lequel il peut être, aussi fragile il peut être. Et cette personne, donc, ne s'est jamais présentée, et cette personne était décédée.
0: Et personne ne t'avait averti.
1: Et personne ne m'avait averti, et c'était pas la première fois que ça arrivait, ça pouvait arriver en milieu hospitalier, et après réflexion, j'ai pensé aussi que c'était pas pour rien qu'on ne pensait peut-être pas à nous en premier pour nous avertir parce qu'on vit une bulle particulière avec nos patients, un espèce d'espace complètement confidentiel et c'est comme ça qu'il doit être cet espace-là. Et ça fait en sorte que le psychologue se retrouve, si on veut, seul avec ce deuil, cette perte, ce manque, dans ce cas-là, interrompu, on pourrait dire au milieu d'une phrase.
0: Exact. C'est qu'il y a cet élément lorsqu'ils sont pas nécessairement en fin de vie ou que c'est pas, ou vous les avez pas suivis, les psychologues suivent pas toujours leurs patients pas à pas dans les derniers temps. Donc, ça vient comme une mort subite, en quelque sorte. Même si elle peut être annoncée, elle arrive dans un quotidien alors qu'on s'attendait à quelque chose et ça provoque forcément un choc.
1: Exactement, forcément un choc. Puis après, on pourrait se demander, question que je me suis posée aussi, comment on fait, nous, les soignants, avec toutes ces pertes, tous ces deuils, comment on arrive à continuer à marcher? Est-ce que ça s'empile? Mes collègues, mes amis médecins qui vivent des deuils récurrents à l'urgence,
0: parce que ça commence à faire beaucoup de gens qui vivent des deuils dans nos systèmes de santé et d'accompagnement, là.
1: Quand même donc envie d'ajouter peut-être un peu de compréhension, de notion autour de ça, où on peut se dire, en fait, non, on ne vit pas nécessairement un deuil face à toutes les morts. Le deuil implique nécessairement un lien, un attachement particulier. Et plus l'attachement est fort avec

0: les deux, ou à naviguer à travers les deux.
1: Oui, absolument. Puis quand, dans ma réflexion, c'est, on peut, le professionnel, à partir du moment où il reste dans un état plus théorique, plus intellectuel, dans ses représentations, il arrive à réguler dans ses représentations l'exercice que je faisais depuis plusieurs années, à partir du moment où on se retrouve soi-même dans l'état, l'état de deuil, pour moi, c'est sûr que ça a provoqué une forme d'enfargement, comme si je m'étais enfargée entre la pensée d'accompagnement, l'intérêt profond pour moi. Je m'intéresse depuis toujours autant à la détresse psychique et donc la difficulté à vivre qu'à ceux aussi qui contemplent la mort comme un arrêt de la souffrance. Mmh. Puis progressivement, je me suis intéressée aussi à la douleur et éventuellement la mort, mais la mort qui survient dans la maladie et donc pas à travers, malheureusement, des idéations suicidaires. Et donc, très, très, très, très proche de tous ces concepts, mais tout d'un coup, quand la mort, donc, de ma mère, il y a 3 ans maintenant, puis récemment, la mort de mon père, et tout d'un coup, de vivre soi-même à l'intérieur de soi, ces fameuses étapes de deuil-là, mais c'est sûr que on change de perspective. À partir du moment, comme soignant, qu'on vit soi-même les situations pour lesquels on accompagne nos patients, c'est comme s'il y a une dimension ou une profondeur qui s'ajoute, même si momentanément, on peut se retrouver un peu aussi pris, comme si on était pris au même niveau, à la même, en équivalence à la souffrance qui peut se retrouver devant nous chez notre patient.
0: OK. Donc, ça doit être quand même un état, effectivement. Et tu parles d'enfargement qui s'est manifesté sans trop entrer dans les détails, mais pour qu'on comprenne un peu comment ces deuils-là peuvent se manifester et vivre en nous d'une façon qui n'est pas contrôlable, je présume, là, parce que quand on peut contrôler nos pas, on s'enfargera pas. On s'enfarge parce qu'on a manqué une marche.
1: Oui. Ça, c'est absolument, t'as raison. Puis, au fond, ce qui est là à mon esprit aujourd'hui, maintenant, c'est à quel point est-ce que nos deuils, la question que je me pose aussi, nos deuils, est-ce qu'ils nous préparent à certains deuils avérés, premier degré, qui nous arrivent dans notre vie? Peut-être pas. Et peut-être qu'il y a un exercice qui est tout le temps là, du déni, un élan de vie, hein, une puissance à l'intérieur de nous, une envie de contrer le vieillissement, la puissance, la force, et qui finalement retarde cette fameuse rencontre-là avec la perte.
0: On est avec la psychologue clinicienne Florence Marcille-Deneau qui partage avec vous et nous tous et toutes ses réflexions professionnelles et personnelles sur les deuils. Un de ces deuils-là, je vois, Florence, dans tes notes, c'est le deuil de la jeunesse. Donc, ça veut dire le deuil de la vieillesse. Et cette lettre, t'es tombée sur une lettre écrite à ta mère pour ses 50 ans, alors que t'en avais 21.
1: Exact. Ce qui est, pour moi, fascinant, si on veut, c'est que autant le deuil au premier degré est évidemment le plus déchirant, celui qui nous fait crier, celui qui nous interrompt. Mais l'apprentissage de la perte est de longue, longue date. Depuis très, très longtemps, depuis qu'on est tout petit, on s'attache à quelque chose et cette chose-là disparaît. Et en soi, c'est déjà l'exercice qui est à l'intérieur de nous d'avoir et de perdre. Et ce que je trouve quand même assez fascinant en tombant précisément donc sur cette lettre-là écrite de ma main, alors que j'ai 20 ans, la vie devant moi, et je m'adresse à ma mère, mais évidemment, en synchronicité, c'est étrange parce que c'est comme si je m'adressais à moi puisque j'aurai 50 ans cette année. Et donc, avec cette vie devant soi, ce qui me fascine complètement, c'est la lucidité aussi que j'entends chez les adolescents, les jeunes adultes, cette lucidité que j'avais ou cette sagesse ou cette pseudo-sagesse, comme si la peur de la mort n'est pas proche et donc ne fait pas écran, si on veut, à toutes sortes de pensées.

0: de pensées existentielles. Et donc, à cet âge, et je retrouve ces questionnements-là chez mes patients, chez mes enfants, à cet âge, je me questionnais sur la quête du bonheur. Je me questionnais sur l'importance de pouvoir, à 50 ans, arriver dans un état tel où on aurait le droit de ralentir, où on aurait le droit d'accepter le vieillissement sur notre peau, le vieillissement dans notre cerveau. Et donc, c'est ce que je souhaitais à ma mère. Et c'est comme si, pour moi, je me suis moi-même pavé la voie alors que je réfléchis à la cinquantaine. Où est-ce qu'on s'en va? Qu'est-ce qui se passe? Qu'est-ce qui est la suite? Qui est le propre, hein, soit dit en passant, d'une personne en deuil? Hein, je suis là, psychologue, accompagnée depuis toutes ces années. Puis finalement, je me retrouve dans les écritures du deuil. Et c'est moi. Et c'est moi, maintenant, en crise existentielle, comme un adolescent de 12-13 ans
1: ça
0: qui vit...
1: tellement ça.
0: Qui dit pourquoi on existe et pourquoi on se lève le matin. Et c'est absolument la question, je pense, qu'il faut se poser à peu près à tout moment de notre vie.
1: Mais c'est ça. C'est-à-dire que c'est pas une question qui va être réglée pour la prochaine décennie si on se pose cette question-là aujourd'hui. C'est ça qu'on se rend compte, effectivement, quand on vit le deuil. Ces questions-là sont perpétuellement à réévaluer. Essayer de pas en faire une obsession, parce qu'il y a ça aussi dans le deuil. Il peut avoir des pensées obsessives, il peut avoir des espèces de concepts.
0: C'est sûr qu'il y a le deuil normal.
1: Il y a le
0: deuil complexe. Mm-hmm. Le deuil complexe ou le deuil traumatique, j'en parlais, qui implique tout décès d'enfant. Mais évidemment qui va impliquer les éléments plus troublants autour d'un décès, par exemple une personne qui aurait été dans notre environnement assassinée ou qui serait décédée par suicide, avoir témoigné aussi de la souffrance non soulagée d'une personne qui est en train de mourir, avoir cette impression malheureusement qu'on n'a pas été là alors que notre proche est décédé en souffrance. Tous ces éléments là donc pourraient, pas toujours, mais pourrait conduire à ce qu'on appelle un deuil complexe ou un deuil traumatique. C'est-à-dire que après un an, dans le deuil normal, il y a un apaisement. Avec le temps, le deuil normal, il y a ces vagues, ces fameuses vagues. Pénélope, on les a écrites, on les a décrites, elles sont avérées. On les sent. Donc, la personne peut maintenir un fonctionnement tout à fait normal à la différence de la dépression. Et tout d'un coup, la vague et être complètement ensevelie du manque, de l'absence, jusqu'à en perdre le sens de la vie. Et la vague quitte. Et le retour à l'état tolérable d'être en vie sans cette personne-là. Dans le deuil traumatique, malheureusement, l'apaisement n'arrive pas. Et, comme tu disais, l'obsession reste là, présente.
1: Donc, un deuil normal ou adaptatif de ce que je vois, Florence, dans tes notes, donc cette évolution, cette intégration, puis ce fonctionnement malgré la souffrance. Puis il y a le deuil complexe, qui est vraiment plus compliqué. Est-ce que il y a dans le deuil cette possibilité, de considérer de grandes et belles choses qui ont été vécues avec cette personne-là? Parce que le deuil, c'est le manque. Est-ce qu'il y a, à un moment donné, est-ce que tu as vécu ça? Est-ce que tu le vois chez tes patients qui ont perdu des gens? Dire, OK, mais ce que cette personne m'a légué, je l'ai pas vu de mon vivant, maintenant je m'en rends compte. Quel privilège ça a été de pouvoir, tu parlais d'accompagner des gens qui sont dans la souffrance et de la grande peine et de la grande culpabilité que ça nous apporte, mais est-ce que ça peut être aussi vu comme un privilège d'avoir accompagné quelqu'un? Est-ce qu'il y a du réconfort qui peut se trouver
0: très important le point que t'amènes ici, Pénélope, parce que c'est ce qu'on se rend compte aussi si on a pu traverser des étapes ou des courants où on voulait absolument pas en parler, on voulait pas en parler non plus avec les enfants, par exemple, qui avaient des maladies chroniques sévères. On ne trouvait pas les mots et on pensait qu'il valait mieux pas. Là, on est complètement ailleurs. On se rend bien compte que de célébrer nos morts, de traverser et d'utiliser les rites de passage, les funérailles, ça nous fait vraiment du bien. Et ça nous permet, d'une part, de revisiter toutes ces parties-là. Autant peut-être les parties qui nous ont déplu, qui nous mettent encore en colère, mais de se réapproprier aussi, pas juste les derniers instants de cette personne-là, mais toute sa vie. Et donc, l'exercice des funérailles comme tel permet de replacer à peu près tous les morceaux de cette personne-là à sa place et tout d'un coup, rendre aussi la personne, notre deuil, rendre la personne qui est partie accessible à tous nos proches. Et tout d'un coup, tous nos proches aussi sont capables de partager avec nous la perte d'une manière un peu plus ensemble. Puis on sait très bien aussi, en santé mentale, que quand il y a un « nous », et non pas qu'un « je » seul de mon côté, quand il y a un « nous », il y a vraiment ici des facteurs positifs dans l'amélioration de n'importe quel état de détresse psychologique.
1: Florence Marcel-Denault, donc j'entends que le rituel, quel qu'il soit, on a parlé de funérailles, quelle que soit cette célébration de vie-là, elle peut servir d'apaisement. Donc, il y a quelque chose dans ne pas vivre le deuil seul.
0: Oui, absolument.
1: Mais en même temps, on n'est pas tous seuls dans le deuil. C'est ça, c'est paradoxal.
0: Tout à fait. On est seul, puis il y a quelque chose ici à s'approprier quand on est dans le trépas, quand le mourant s'approche tranquillement, pas vite, de sa mort. Évidemment que certaines personnes ont pas la conscience de cet état-là. Certaines personnes sont en grande souffrance aussi. Et donc envisagent tranquillement, pas vite, un aspect de délivrance dans le décès. Et donc, oui, c'est cet accompagnement-là qu'on va souhaiter faire pour que la personne puisse tranquillement pas vite s'apaiser dans ce trépas, pouvoir construire aussi peut-être une pensée pour elle-même qui va être apaisante. Une pensée probablement donc de rassurance, une pensée parfois aussi de croyance. Qu'est-ce qui va se passer après? Est-ce qu'il y a quelque chose après ou alors maintenant? Est-ce qu'il y a quelque chose qui me rassure? D'ailleurs, ça m'amène à penser à une étude fantastique, souvent citée à Harvard Longitudinal. Ça date carrément des années 40, où c'est même des chercheurs qui décèdent eux-mêmes, qui continuent à transmettre. Donc, une étude qui demande à des personnes à 20 ans, à 60 ans ou à 80 sur leur trépas, de nous dire qu'est-ce qui a été important pour eux dans la vie. Et hors de tout doute, mais tout le temps de génération en génération, ces personnes-là vont parler des relations, non pas de leur succès, non pas de leur succès financier, mais toujours vont parler de avoir été aimé et d'avoir pu aimer. Oui. Et donc, certaines personnes parleront à ce moment-là des regrets qu'ils auront eus face à certaines relations. Et donc, tout converge à peu près, pas mal toujours au même. Et voilà où j'en suis, moi aussi, personnellement, sur entre notre fougue puis notre pulsion de vie, notre envie puissante de se projeter puis s'investir dans des projets qui d'ailleurs tranquillement pas vite, je vous rassure tout le monde, endeuillés en ce moment, on finit par retrouver l'envie des projets tout en l'absence de l'autre. Mais ce qui va nous garder, c'est ici, maintenant, être heureux très simplement avec les gens qui nous entourent. Et j'ai même envie de dire, si c'est possible, nos animaux. Certaines personnes souffrent d'une solitude absolue et lient un lien
1: fort,
0: très fort avec leurs animaux, un lien qui pourrait d'ailleurs même les sauver psychiquement dans certains moments de grande solitude.
1: Qu'est-ce que tu as amené avec toi ce matin, Florence, à ta gauche?
0: Ah oui, j'avais envie de terminer cette chronique-là avec une citation de mon penseur préféré. Alors, il s'agit de mon père, Pierre Denault, une citation qu'il avait écrite en janvier 2020 sur la mort.
1: Et qui se retrouve sur le signet, donc...
0: Est-ce que je peux vous la lire?
1: Ah oui.
0: Alors, la mort inéluctable est un mystère. Comment croire que notre existence, notre passage dans l'existence consciente, ne mène à rien? Moi, je crois que dans l'infini, il y a une conscience de nous, une conscience de nous qui se continue, une poussière, une étincelle, une lumière.
1: Et il a écrit ça plusieurs années avant de mourir. Donc
0: oui, parce que c'était un penseur, c'était un homme qui réfléchissait beaucoup à ça, qui avait son passé aussi de moine dominicain, mais qui était étrangement agnostique aussi. Et donc, cette réflexion-là sur la mort, je nous invite, tout le monde, et peut-être même collectivement, à l'avoir plus tôt que tard, parce que peut-être aussi que ça peut faire de notre existence actuelle une expérience peut-être plus profonde, plus simple, plus ordinaire.
1: Florence Marcel-Denot, ça a été un privilège de t'entendre, d'entendre le fruit de tes réflexions. Vraiment, je pense que ça va être très aidant pour bien des gens qui nous écoutent et qui nous écrivent d'ailleurs à ce sujet. Merci beaucoup.
0: Avec plaisir, Pénélope.
1: Merci à ta blonde Ariane de s'être prêtée à ses funérailles funky la dernière fois alors qu'elle est en pleine forme. On le rappelle.
0: Un super exercice.
1: On se retrouve lundi. Bye bye tout le monde.
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0: Bonjour, bon vendredi. Faut-il briser le monopole de l'Auto-Québec sur le jeu en ligne pour mieux l'encadrer et en tirer des revenus supplémentaires? C'est l'engagement pris par le Parti québécois et le Parti libéral pendant cette campagne électorale. Alors, les deux partis estiment que le modèle ontarien est plus intéressant que notre modèle actuel, où l'Auto-Québec est la seule entité qui a légalement le droit de proposer du jeu en ligne, que ce soit de style le casino ou encore des paris sportifs. En Ontario, les sites web étrangers sont légaux et réglementés depuis 2022, ce qui a permis à l'État d'en tirer plus de revenus. Et ce n'est pas une petite industrie. J'ai regardé les chiffres ce matin dans le dernier rapport annuel de la Commission des alcools et des jeux de l'Ontario. Là, pour 2024-2025, on lit que les Ontariens ont dépensé pour le jeu en ligne 82,7 milliards de dollars en une seule année. 70 milliards pour les casinos en ligne, 11 milliards pour les paris sportifs. C'est beaucoup d'argent. L'Ontario perçoit 20 % des profits des exploitants enregistrés, ce qui a permis de récolter autour de 300 millions de dollars en taxes, TPS et TVH, et de verser des dividendes à l'État ontarien, donc de 181 millions de dollars l'an dernier. Alors, du côté du Parti québécois et du Parti libéral du Québec, on estime donc que légaliser les activités des entreprises du jeu en ligne au Québec, ça rapporterait autour de 300 millions de dollars par année. Mais est-ce que le jeu en vaut vraiment la chandelle? L'éditorialiste de La Presse, Stéphanie Gramont, estime ce matin dans un texte que la réponse est non. Parce que malgré les revenus supplémentaires, ben laisser libre cours aux entreprises ferait également grimper les problèmes de dépendance et la détresse humaine qui viennent avec les problèmes de jeu. On l'a vu en Ontario quand même depuis 2022, le jeu est plus accessible et donc il y a davantage de problèmes de dépendance, de santé mentale, surtout chez les jeunes et les hommes d'ailleurs. Bref, elle dit, Stéphanie Gramont, que les coûts de santé seraient probablement aussi importants que les revenus du gouvernement. Alors, c'est intéressant comme point de vue. En même temps, de l'autre côté, on regarde ça puis on se dit, ben les sites en ligne sont déjà accessibles ici, même si c'est légalement Auto-Québec qui a le monopole du jeu en ligne. C'est assez facile d'aller parier sur des sites qui ne sont pas ceux de l'Auto-Québec, même si on est au Québec. Le gouvernement du Québec avait tenté en 2016 de forcer les fournisseurs Internet à bloquer les sites de jeux étrangers. Et les tribunaux ont débouté le gouvernement du Québec. Alors, c'est pour ça que même si l'Auto-Québec a le monopole, que c'est le seul site légal, ben il y a beaucoup de jeux, beaucoup de joueurs en ligne étrangers qui sont accessibles ici. Et l'État, ben évidemment, n'en tire pas profit, puisque ce n'est pas réglementé, ce n'est pas taxé non plus comme industrie. Alors, c'est un beau débat. On va aborder davantage ce débat-là vers 12h10 avec Vincent Grégoire, professeur de finance à HEC Montréal, qui s'intéresse à cette industrie. Et pour les 20 dernières minutes de l'émission, on va recevoir en studio deux médecins de première ligne, une médecin de famille et un urgentologue, pour comprendre ce qui rend l'accès à la première ligne si difficile. Et qu'est-ce qui pourrait être modifié pour nous aider à avoir plus facilement accès à un médecin ou à une infirmière praticienne? Parfois, il y a de petits changements qui peuvent faire une grande différence. On va en parler avec eux et on va aborder aussi, si le temps nous le permet, certaines promesses électorales. Il y en a beaucoup dans le domaine de la santé depuis le début de la campagne. Donc, système de télésanté universel proposé par les libéraux, salle d'attente virtuelle proposée par la CAQ, mixité privée-publique du Parti conservateur du Québec et de la CAQ, abolition de Santé Québec du côté du Parti québécois, renforcer les CLSC, ça c'est Québec solidaire et le Parti québécois. Alors, on va parler de tout ça vers 12h40. Mais d'abord, il y a du nouveau dans la controverse entourant l'auteur canado-haïtien Télisson Aurélien. On apprenait ce matin que son roman, C'était ça ou mourir, était retiré de la sélection pour l'obtention du prestigieux prix Goncourt. Une décision prise par l'Académie à la suite des allégations d'utilisation de l'intelligence artificielle pour l'écriture de ce roman, auxquelles se sont ajoutées ces derniers jours des démonstrations de plagiat dans l'écriture de nombreux articles ces dernières années. Pour réagir à toute cette affaire qui a semé l'émoi dans la communauté littéraire et bien au-delà, je me tourne vers Pascal Bruckner, romancier, philosophe, essayiste et membre de l'Académie Goncourt. Monsieur Bruckner, bonjour.
1: Bonjour.
0: Alors, pourquoi l'Académie a décidé de rayer le nom et l'œuvre de Télisson Aurélien de sa liste?
1: Écoutez, j'étais contre cette décision, j'aurais dit, je ne participerais pas au lynchage. Mais ils ont voulu se mettre au clair avec le prix Goncourt des lycéens. Et donc, ils ont décidé d'anticiper la décision qui, de toute façon, serait tombée, puisque la deuxième liste est le 6 octobre et on aurait retiré Télisson Aurélien. Mais là, ils ont fait du zèle. Je le regrette, mais moi, je ne suis qu'un sur 10. Donc, ma voix n'a pas compté.
0: Donc, c'est pas une décision unanime de l'Académie.
1: Ah ben, c'est jamais unanime, c'est toujours à la majorité, mais je voyais pas en quoi ça s'imposait là, maintenant, tout de suite. C'est vrai que les chefs d'accusation contre lui sont tombés ces derniers jours, et donc on l'a rayé de la première liste.
0: Qu'est-ce qui fait que vous l'auriez gardé pour l'instant dans la première liste?
1: Ah, parce que je trouve qu'il y a déjà une telle avalanche de misère sur sa tête que c'est pas la peine d'en rajouter une couche. Mais parce que, si vous voulez, je pense que les allégations sont sans doute vraies, mais le roman reste excellent. Pour moi, c'est le meilleur roman de la rentrée, je l'ai dit tout de suite. Je n'ai rien lu qui vienne à la cheville de ce livre, malgré ses imperfections. Les sceptiques de langage et je voudrais qu'on me prouve comment une intelligence artificielle peut écrire c'était ça ou mourir, parce que si c'est vrai, alors il faut vraiment travailler avec les IA, parce qu'encore une fois, ce roman est très fort, et là je ne changerai pas d'avis là-dessus. Je pense qu'il doit rester en tout cas comme un exemple de talent dans la rentrée littéraire de 2026.
0: Le logiciel utilisé pour évaluer le livre Pangram est très bon, dit-on. Moi, je suis pas un spécialiste de l'intelligence artificielle. Bon, il est très bon, mais il n'est pas infaillible non plus. On a vu des auteurs tester leur livre avec Pangram, qui a décelé de l'intelligence artificielle à certains niveaux, alors que l'œuvre avait été écrite en réalité avant même l'invention de l'intelligence artificielle.
1: Ben oui, à commencer par la Bible.
0: Ah oui, 88%
1: de la Bible.
0: Oui, voilà. Mais est-ce qu'à l'avenir...
1: Vous savez pourquoi?
0: Oui, allez-y, non, allez-y.
1: Parce que l'IA pille les œuvres du monde entier, enfin, elle moissonne, pour dire les choses de façon élégante. Donc, il n'est pas étonnant qu'elle retrouve dans la Bible ou dans les grands romans du passé des éléments qu'elle leur a déjà volés. Donc, je n'ai aucune confiance dans les détecteurs de mensonges de l'intelligence artificielle. Je trouve cette affaire très grave. Autant le plagiat, c'est incontestable. Et donc, ça, c'est une faute qui est reconnue depuis toujours dans le monde littéraire. Mais soumettre l'œuvre d'un romancier au verdict d'une IA, ça me paraît très contestable.
0: Est-ce qu'à l'avenir, ce type de test sera suffisant pour empêcher une œuvre de concourir, vous pensez?
1: Ah ben moi, j'ai demandé au jury concours, je leur ai dit qu'il fallait soumettre au détecteur d'IA, à Pangram, tous les livres de la rentrée. Pas doit échapper, puisque Télisson

0: personnes a été évacuée, eh bien qu'on soumette les autres au même à la même obligation. Il n'y a aucune raison qu'ils payent pour tout le monde.
1: Est-ce que vous pensez que le Goncourt va devoir se doter de, je sais pas, de garde-fous, de lignes de conduite ou de même de logiciels de détection à l'avenir pour toutes les œuvres qui seront soumises?
0: Bien sûr, il va falloir qu'on réfléchisse au rôle de l'intelligence artificielle. Je sais que les éditeurs américains qui reçoivent en moyenne 4 000 manuscrits par an sont dotés d'intelligence artificielle qui lisent les romans et leur donnent leur avis. Moi, je propose qu'on fasse pareil au concours, mais on ne peut pas évacuer ce problème qui reste fondamental maintenant dans la production littéraire, puisque tout le monde utilise l'intelligence artificielle, tout le monde, sans exception. Il n'y a pas que Télisson. Nous travaillons tous maintenant avec Wikipédia, avec Google, avec Claude ou avec ChatGPT. Et dire le contraire, ce serait mentir. Donc, il faut que nous soyons tous assujettis à la même règle.
1: Est-ce que vous pensez qu'un jour, Pascal Bruckner, on va en venir à co-créer des œuvres avec l'intelligence artificielle et que ce sera accepté?
0: Mais c'est, en fait, je crois que c'est déjà le cas. Déjà le cas, mais l'intelligence artificielle est une assistante de conversation, de recherche. Mais toutes les recherches qu'on fait aujourd'hui, on ne les fait plus en bibliothèque et heureusement, on va directement sur Google ou sur Claude. C'est un gain de temps extraordinaire et je vois pas pourquoi on s'arrêterait. Donc, il faudra sans doute imaginer je sais pas, une précaution pour dire que l'œuvre a été construite avec l'IA pour 20, 30, 40%. Et simplement, ce qui est curieux avec le livre de Télisson, c'est qu'en général, l'intelligence artificielle lisse les œuvres. Vous savez, on s'en sert pour envoyer des lettres de condoléances, de recommandations. Pour le livre de Télisson, c'est justement un livre qui est très riche en métaphores, qui a été écrite à l'intersection du créole, de l'anglais, de l'espagnol, du français. Et je ne vois pas comment l'intelligence artificielle aurait pu rendre tout cela. Mais j'attends surtout qu'il puisse expliquer. Là, il est donc retourné au Québec. Il va, je pense, bientôt arriver à Montréal. Et toute la promotion est suspendue alors que le livre était promis à un très grand avenir. Et moi, j'aurais voté pour lui les yeux fermés au bon cours, je le dis, et je ne me renierai jamais là-dessus. Pour moi, c'est le meilleur livre de la rentrée, le plus original en tout cas.
1: Au-delà de Télisson dans l'Arélien, on sent que c'est un gros choc pour le milieu littéraire, l'arrivée un peu de la machine dans l'univers de la création.
0: Ah, mais vous avez parfaitement raison.
1: Est-ce que ça peut
0: C'est
1: rendre, ouais,
0: vertigineux.
1: mais est-ce que ça peut rendre les
0: Oui.
1: lecteurs méfiants?
0: Oui, alors la mauvaise conséquence de cette affaire, c'est que les gens se mettent à suspecter tous les livres qui sortent. Ça, ce serait vraiment dommage. Par exemple, vous voyez un auteur comme Frieda McFadden, La femme de ménage, La locataire, La psy, est à l'évidence construite avec des schémas qui sont tous identiques et qui ressortent probablement à une IA. Mais personne ne lui en veut. Mais c'est vrai que la littérature littéraire va être maintenant frappée de suspicion. Et on va peut-être passer tous les chefs-d'œuvre ou tous les Goncourt des 15 dernières années au crible de l'IA. Non, non, ça ouvre, vous avez raison, ça va ouvrir une crise majeure dans la production littéraire. Et pour les éditeurs, ça va être une catastrophe supplémentaire dans un monde où la lecture s'est effondrée.
1: C'est vrai que vous êtes philosophe, j'ai envie de vous poser une question un peu plus philosophique. Est-ce qu'une œuvre qui suscite l'émotion, donc qui nous fait pleurer, qui nous fait rire, qui nous fait sourire, est valide, même si elle a été créée en partie par l'intelligence artificielle?
0: Je crois que l'intelligence artificielle n'est jamais qu'une création humaine, et donc les machines ne vont pas prendre le pouvoir sur les hommes, quand elles sont en principe des servantes. Donc, effectivement, si une machine peut vous servir non pas à écrire, mais à ordonner vos arguments, à clarifier vos paragraphes, il n'y a aucune raison qu'elle ne soit pas co-créatrice dans une part mineure d'un roman. Après tout, chez un éditeur, on a des lecteurs et on a des gens, hommes et femmes, qui vous aident à écrire. Eux aussi devraient être remerciés à la fin des livres. Mais si les machines peuvent remplir ce rôle, il n'y a aucune raison pour s'en passer. Et donc, je pense qu'à l'avenir, nous écrirons une œuvre à plusieurs. Et c'est pas ça. Ça

0: n'est pas une catastrophe pourvu que l'inspiration et la signature finale reviennent à l'auteur.
1: Pascal Bruckner, romancier, philosophe, essayiste, membre de l'Académie Goncourt, merci d'avoir été avec nous.
0: Ben, merci à vous.
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1: On commence du côté d'Ottawa. Fanny Olivier, bonjour.
3: Bonjour, Alec.
1: Alors, les députés fédéraux continuent de débattre de C-39, donc ce projet de loi pour accélérer l'approbation des projets d'infrastructure à la Chambre des communes, qui contient également un volet sur le Code du travail canadien.
3: Oui. Tout à fait. Donc, on débat en deuxième lecture depuis quelques jours. Ça se poursuivait ce matin. Et donc, très bientôt, ça va être envoyé en comité pour que vraiment là, les députés puissent décortiquer le tout. J'imagine que l'opposition espère qu'elle va avoir assez de temps pour étudier l'impact de tous les articles contenus dans les 243 pages du projet de loi, parce que c'est vraiment touffu. Hein? J'ai eu la chance d'écouter un petit peu les débats ce matin. Le projet de loi était défendu, c'est intéressant, par le libéral Carlos Letao, qu'on connaît parce qu'il a été ministre des Finances sous Philippe Couillard et qui est maintenant secrétaire parlementaire de la ministre de l'Industrie. Et ce matin, il essayait un peu de déboulonner les accusations du NPD et du Bloc québécois à l'effet que Mark Carney n'avait pas reçu de mandat là, pour opérer de la sorte, pour tout bousculer, pour aller très très vite comme il le fait. Carlos Letao disait, ben non, au contraire, on a été élus pour rebâtir l'économie du Canada et pour ça, on a besoin d'accélérer les choses. Chez les bloquistes ce matin, c'était Xavier Barcelou Duval, le député qui débattait et qui disait, c'est pas normal qu'on fasse sauter avec C-39, dans ce nouveau projet de loi-là, la clause crépusculaire de 5 ans qui existe dans C-5. Ça, c'est la loi qui était un peu le grand frère du projet de loi actuel, mais pour accélérer les grands projets désignés comme étant d'intérêt national. Parce que dans ces cinq, on accordait bien sûr au ministre des pouvoirs discrétionnaires vraiment très larges, plus larges qu'en temps normal pour accélérer le développement des projets. Mais cette mesure exceptionnelle devait se terminer 5 ans après l'adoption du projet de loi. Et donc avec ces 39, on rend le tout permanent et le Bloc québécois est vraiment très opposé à cette proposition-là. On comprend, Alec, de façon générale, que le Bloc québécois et que le NPD en ont contre les deux volets principaux de ces 39, c'est-à-dire, oui, l'aspect environnemental, mais aussi l'aspect du droit du travail, avec, vous l'évoquiez tout à l'heure, là, le fait que on vient en quelque sorte renforcer, codifier l'article 107 du Code du travail qui permet à un ministre de forcer un retour au travail en cas de conflit de travail, là, sans faire adopter au Parlement une loi spéciale. Pour ce qui est des conservateurs, c'est un peu plus compliqué, parce que eux sont d'accord avec le processus d'accélération de l'approbation des grands projets, mais sur l'aspect du droit du travail, c'est un petit peu plus délicat parce qu'on l'a vu depuis quelques années, hein, particulièrement sous Pierre Poilievre, les conservateurs se sont rapprochés du milieu syndical. Il y avait même des syndicats là aux dernières élections qui disaient votez conservateur, votez Pierre Poilievre. Et tous les syndicats qu'on a entendus depuis le dépôt de ces 39 sont contre la dimension droit du travail là, qui est incluse là-dedans. Donc comment les conservateurs vont voter, on le sait pas encore. Certainement qu'ils espéraient qu'on sépare la loi en deux, mais le ministre responsable du projet de loi, Stephen McKinnon, a dit hier, ce qu'on a proposé, c'est un projet de loi. Et quand on lui a demandé s'il était ouvert à des amendements, il a dit, nous croyons dans notre projet de loi. Mais bon, évidemment, si les partis d'opposition ont des idées, qu'ils nous les présentent. Mais donc, j'ai pas trouvé que ça démontrait une grande ouverture, justement, à ce qu'on puisse changer le projet de loi. Donc, ça va être très intéressant de suivre ça en comité, justement, quand on va avoir un petit peu plus de temps, là, pour fouiller tous les tenants et aboutissants des articles du projet de loi.
1: Hier, vous nous parliez de cette visite de la délégation vietnamienne avec le président Tho Lam, qui est à Ottawa encore aujourd'hui d'ailleurs. Et on a procédé à une série d'annonces pour approfondir les relations entre les deux pays.
3: Oui, c'est ça. Et c'était la toute première visite officielle d'un président vietnamien au Canada. Il a été accueilli, Tho Lam, en grande pompe avec tous les honneurs, tapis rouge, plantation d'arbres, souper officiel, etc. C'est un pays, le Vietnam, dont l'économie est particulièrement en essor. Donc, le Canada a avantage à approfondir ses relations dans le contexte où, bien sûr, il veut diversifier ses marchés d'exportation. Donc, hier, on a annoncé le début des premiers vols directs entre le Canada et le Vietnam. Vous savez que la communauté vietnamienne au Canada compte 275 personnes, donc ça risque quand même de faire plusieurs heureux.
1: 275 000, j'imagine.
3: Ou qu'est-ce que j'ai dit?
1: 275 personnes. Je trouvais que des vols oui, directs non, pour 275 beaucoup, hein? personnes, c'est quand même ambitieux.
3: Non, c'est ça. Tout ça, c'est notamment en cause des liens historiques, notamment là, dans les années 70, quand le Canada a accueilli plusieurs réfugiés vietnamiens. Donc, effectivement, il y a une population quand même assez importante vietnamienne au Canada. Donc, c'est pour ça qu'on met de l'avant là, ces vols directs-là. On a aussi signé des protocoles d'entente, notamment sur l'énergie, le transport maritime et l'environnement. Et ce qui est intéressant, c'est qu'on a profité du passage de Tolam au Canada pour discuter d'un éventuel accord de libre-échange entre le Canada et l'Association des Nations de l'Asie du Sud-Est, la NAS, là, que certains disent ASEAN. Et ça, ben, le Vietnam en fait partie. Et tout ça, ça survient justement alors qu'on apprenait cette semaine que le premier ministre indien, Narendra Modi, lui, va venir à la fin de l'année 2026 justement pour signer un accord de libre-échange avec le Canada. Donc, on a comme l'impression que la stratégie asiatique du Canada, qui, bien sûr, se poursuit sous Mark Carney, mais avait commencé bien avant, sous Justin Trudeau et sous Stephen Harper, ben ça commence à porter fruit. Et peut-être pour boucler la boucle sur la saga du bok choy dont on parlait hier, parce que je sais que c'est un légume que vous détestez, vous m'aviez demandé s'il en avait au menu du souper officiel auquel participaient Mark Carney et Tô Lam. Alors, selon le compte-rendu que j'ai pu lire, il y avait de la morue, du riz sauvage, du bison, pas de bok choy. Vous seriez content.
1: Ah oui, mais non. La morue, c'est très bon. Le bison aussi. Puis là, j'ai cru comprendre que la grande famille de Midi Info adore le bok choy, alors je ne veux pas relancer de controverse. Marie-Hélène est à côté de moi, puis elle est d'accord. Faut arrêter de parler du bok choy. C'est divisif, le bok choy. Je ne pensais pas, mais c'est clivant, le bok choy. Merci beaucoup, Fanny. On vous souhaite une belle fin de semaine. On se retrouve lundi.
3: À lundi.
1: Marie-Hélène Tremblay, bonjour.
3: Bonjour, Alec.
1: Je recommence. Jour 30 de la campagne. C'est le bok choy qui m'a déconcentré.
3: C'est ça.
1: Jour 30 de la campagne électorale. On a eu un bel exemple ce matin de la bataille qui se joue dans la région de la capitale nationale entre le Parti québécois et le Parti conservateur. Et c'est encore et toujours le projet de troisième lien qui alimente le débat.
3: On a eu droit, en quelque sorte, à une véritable partie de ping-pong ce matin entre les chefs des deux partis. Pourquoi? Parce que une heure avant son point de presse, le Parti québécois qui devait nous parler de fraude envers les aînés, nous a annoncé que non, on va plutôt vous présenter la plateforme de la capitale nationale. Quand même un enjeu important. Mmh. Une plateforme donc qui arrive quand même à 7h aussi dans la campagne.
1: Il s'était fait reprocher par Saint-Pierre Plamondon, par Éric Duhaime, de ne toujours pas avoir dévoilé ses priorités pour Québec alors qu'on arrive dans le dernier droit de la campagne.
3: Absolument.
1: Donc, changement de plan. OK.
3: Alors, le chef conservateur, lui, était déjà en point de presse et il a évidemment saisi la balle de ping-pong au bon. En critiquant le Parti québécois de la présenter si tard, effectivement, et y voyant là une réaction directe au fait que son parti, le Parti conservateur, mène dans la région de Québec. Alors, quand Paul Saint-Pierre Plamondon s'est présenté entouré de tous ses candidats de la capitale nationale, donc il y est allé des 5 priorités, évidemment, pour la région, mais ce qui c'est évidemment la question du transport et de la mobilité qui a surtout retenu l'attention durant la conférence de presse. Essentiellement, il a répété et réitéré ce qu'il a dit mercredi dernier lors du débat en disant que lui, son plan, c'est de se référer au plan cité qui a été réalisé par CDPQ Infra et que le PQ, donc dans un premier mandat, s'engage à réaliser la première phase, il y en a 3, donc la première phase du plan qui comprend notamment le projet de tramway et les réseaux de CRB, donc de réseaux de transport rapide par autobus. Quant au projet de troisième lien, il a plutôt mis en garde les électeurs de la région, de Québec, mais aussi de Chaudière-Appalaches, de croire la CAQ et le PCQ qui disent vouloir faire une première pelletée de terre dans un premier mandat. Eh bien, il dit tout simplement que ces deux partis-là mentent aux électeurs et que ce qui presse, c'est de mettre de l'avant des mesures qui vont avoir un effet immédiat sur la circulation, donc la première phase, mais aussi abaisser le tablier du pont de Québec et ajouter une 7e voie au pont Pierre-Laporte et que les autres partis vendent du rêve en pensant justement qu'on peut aller de l'avant si rapidement avec un projet de troisième lien. Bref, il fait appel, dit-il, à l'intelligence des gens de la région de Québec. C'est d'ailleurs pour lui la question de l'urne. Alors, une heure plus tard, évidemment, le chef conservateur est ressorti, fait une mêlée de presse. en disant que le chef du Parti québécois trahit les électeurs de la région de Québec parce que lui, il se réfère à la question qu'il lui a posée lors du débat de mercredi soir parce qu'il faisait directement référence. Vous nous avez pas dévoilé votre projet de troisième lien, mais qu'est-ce que vous attendez pour le faire? Mais quand on regarde la réponse de Paul Saint-Pierre Plamondon, ben, c'est pas mal conforme à ce qu'il a dit ce matin. C'est-à-dire qu'il voulait réaliser les trois phases de CDPQ infra. Et dans la troisième phase, il y a un tunnel pour le transport en commun, donc, entre Québec et Lévis. Alors, il veut réaliser un troisième lien, mais entre Québec et Lévis pour le transport
1: mais
3: en commun.
1: Mais beaucoup plus tard. Seulement pour le transport en commun.
3: Voilà. Alors, on a comme eu droit à une télé-réalité, là, ce matin, entre les deux parties. Et je vous disais qu'il était entouré à l'aide de tous ses candidats, y compris François Gariépy, qui a beaucoup fait parler de lui, là, au début de la campagne. On l'a peu vu. On aurait bien voulu lui parler. Les journalistes, d'ailleurs, ont tenté de faire une mêlée de presse avec lui, mais le Parti québécois a refusé que le candidat réponde aux questions des journalistes ce matin.
1: OK. Et maintenant, bon, les cinq chefs, parce que vous parliez de Paul Saint-Pierre Plamondon et d'Éric Duhaime qui sont à Québec. En fait, tous les chefs sont à Québec parce qu'il y a le congrès de la Fédération québécoise des municipalités à Québec.
3: Effectivement. Donc, après l'UMQ la semaine dernière, on se présente devant les élus de la Fédération québécoise des municipalités, donc au centre des congrès. Bien sûr, les enjeux se recoupent, là, les infrastructures, aussi l'itinérance. Mais on comprend que la Fédération veut aussi parler d'immigration en région. Ça peut être un sujet intéressant parce que les positions des différents partis, quand même, sont différentes. Il y a eu certains engagements aussi, l'imputabilité dans la fonction publique pour le PCQ. On veut mettre en place un réseau public d'autobus interurbains du côté de Québec solidaire. Mais je vous dirais que ce soir, il y a quand même pas mal d'activités. Christine Fréchette va faire du porte-à-porte dans Trois-Rivières et Charles Milliard va aller jouer au quilles à Sainte-Thérèse. On va lui souhaiter un abat.
1: Oui, parce qu'enchaîner 3-4 dallos, ça paraît toujours mal. Mon petit doigt me dit que si on l'envoie jouer au quilles, il a déjà joué au quilles. Hein? On n'envoie pas un
3: on
1: chef.
3: On va le souhaiter.
1: On va le souhaiter. Et Trois-Rivières, évidemment, c'est la circonscription où se présente Christine Fréchette.
3: Absolument.
1: Merci beaucoup, Marie-Hélène. Bonne fin de semaine. Je sais que vous travaillez 7 jours sur 7 ces temps-ci pour nous. Merci de nous tenir au courant.
3: À lundi.
1: On se revoit lundi.
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1: Marie-Claude, bonjour.
4: Bonjour, Alec.
1: Alors, Ottawa fait un pas de plus dans l'acquisition des avions Globalize.
4: Le gouvernement fédéral a signé une entente préliminaire avec la Suédoise Saab pour l'achat de 6 avions de surveillance. Ce sont des avions qui seront construits par Bombardier. C'est le Global 6500 sur lequel Saab va installer des équipements de pointe. Ils serviront à détecter, des appareils, des missiles, des drones ennemis. En sol canadien, principalement, ils peuvent détecter à une distance allant jusqu'à 650 kilomètres. Donc, ils sont présentés par Ottawa comme un outil vraiment indispensable pour les forces armées canadiennes. On indique que l'entente va servir de base aux négociations. Donc, ce n'est pas final, ce n'est pas un engagement non plus final de la part du Canada, mais ça va permettre de négocier un contrat, évidemment, qu'on souhaite final à ce moment-là, et établir aussi un calendrier de production au Canada, savoir exactement comment tout ça va se dérouler. Parce qu'on n'a toujours pas d'échéancier ni de coût pour ce projet. On estime que le contrat vaut autour de 5 milliards de dollars. C'est ce qu'Ottawa avait déjà mentionné par le passé. Vous savez, il y avait d'autres constructeurs en lice, Boeing, L3 Harris. On dit que tous les appareils, en fait, il n'y a aucun de ces appareils qui répond à toutes les demandes des forces armées canadiennes, mais qu'on a décidé en fonction de critères géopolitiques et économiques. Donc, on veut renforcer l'économie, améliorer la capacité industrielle du Canada, offrir des possibilités aussi de croissance à l'international. Donc, on comprend qu'on voudrait que cet appareil soit fabriqué en grand nombre pour pouvoir le vendre à l'étranger. D'ailleurs, il y a déjà des pays qui sont intéressés à l'acheter, notamment la Suède, la France, les Pays-Bas, les Émirats arabes unis, d'autres pays membres de l'OTAN. Donc, on mise sur ça pour faire croître les avions de bombardier bonifiés par des équipements militaires de pointe.
1: Taux directeur maintenant, montera pas, disons que les économistes ne s'entendent pas sur les prochaines décisions de la Banque du Canada.
4: Jusqu'à récemment, pas mal tous les économistes prévoyaient un statu quo pour les deux prochaines décisions, 28 octobre, 9 décembre, et ensuite des hausses graduelles à partir du début de l'an prochain. On commence à entendre des avis différents. Dominique Lapointe, un économiste chez Manuvie, à qui on parle quand même assez régulièrement sur nos plateformes, Il s'attend maintenant à 2 hausses cette année. Il prévoyait jusqu'à tout récemment que ça irait au milieu de l'an prochain. Donc, c'est vraiment un changement dans ses prévisions. Il dit que l'inflation est à risque d'augmenter au cours des prochains mois avec le conflit au Moyen-Orient, la hausse des prix du pétrole qui pourrait se répercuter sur le prix d'autres produits. Je vous rappelle que l'inflation globale est à 3 % au mois d'août sur une base annuelle. Si on enlève l'essence, on est autour de 2,4 % Mais ce qui préoccupe Dominique Lapointe, c'est l'inflation d'un mois à l'autre, qui est près de 3 % sur une base annuelle au cours des 2 derniers mois. Selon lui, la Banque du Canada va se concentrer sur l'inflation parce qu'on ne voit pas vraiment de nouvelle escalade de la guerre commerciale, pas trop de pertes d'emplois. Le PIB a rebondi au deuxième trimestre, donc il s'attend à des hausses du taux directeur. Je vous rappelle qu'il est à 2,25% depuis octobre 2025. Par contre, d'autres analystes prévoient toujours le statu quo. C'est le cas de la Banque Royale, de Desjardins, de la Financière Banque Nationale, qui disent que ce serait trop tôt maintenant d'augmenter les taux. Ils s'attendent à ce que ça aille au début de 2027, peut-être même à la mi-2027.
1: 28 octobre, prochaine décision de la Banque du Canada. On aura de nouveaux chiffres sur l'inflation, d'ailleurs.
4: Et l'emploi.
1: Du mois d'octobre et l'emploi, ça va guider peut-être la Banque du Canada. Merci beaucoup, Marie-Claude.
4: Merci.
1: Bonne fin de semaine. Et après, nous, le Radio-Journal, on discute de comment bien encadrer l'industrie du pari sportif en ligne. On en discute avec un expert. Ça rebondit dans la campagne électorale. Il y a des partis politiques qui disent qu'on devrait mieux encadrer le jeu en ligne et aller chercher des profits. On en parle dans quelques instants.
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9: Ce midi au Radio-Journal, la bataille de Québec s'intensifie.
10: Madame Fréchette prend les électeurs pour de la marchandise électorale. Rick Duhaime dit « Je vais vous faire passer un troisième lien. » C'est pas sérieux.
9: Le Parti québécois s'en prend à ses adversaires et dévoile à son tour son plan pour la capitale nationale. L'Académie Goncourt retire le livre de Télisson Aurélien de sa sélection.
11: Je le regrette. Je pense que les allégations sont sans doute vraies, mais le roman reste excellent.
9: Une décision qui ne fait pas l'unanimité. Et le pape Léon XIV, accueilli par une foule en liesse à son arrivée à Notre-Dame de Paris.
12: C'est agréable de voir autant de gens qui sont là pour la foi et la paix.
9: Bonjour, ici Jean-Sébastien Bernatché. La bataille électorale se corse pour les circonscriptions de la région de Québec. Le Parti québécois et le Parti conservateur s'accusent mutuellement de flouer les électeurs avec leurs promesses en matière de transport. On en parle avec Sébastien Desrosiers, qui est dans la caravane péquiste. Sébastien, Paul Saint-Pierre Plamondon juge irréaliste de promettre un troisième lien dans un premier mandat.
13: Oui, ce qui peut paraître surprenant parce qu'à la dernière élection en 2022, le Parti québécois avait promis de construire un tunnel réservé au transport collectif entre Québec et Lévis. Aujourd'hui, en se basant sur un rapport de la Caisse publié depuis, il croit qu'il pourrait se réaliser, mais seulement après 2035. Et rien ne prouve l'utilité d'un troisième lien autoroutier, insiste Paul Saint-Pierre Plamondon, qui invite les électeurs à se méfier de ce que promettent ses adversaires. Le voici.
14: Ça fait 2 élections où les gens ont massivement voté pour une CAQ qui bullshitait carrément la population. Et là, ces électeurs qui ont fait confiance et qui ont vu leur confiance trahie par la CAQ s'apprêtent à remettre ça entre les mains d'Éric Duhaime, qui est un champion olympique des propositions qui ont aucune chance de se réaliser.
13: Justement, durant le débat de mercredi, en réponse à une question de son adversaire conservateur, il avait promis de présenter son projet bientôt, ce qui laissait entendre qu'on aurait une ébauche de troisième lien. Éric Duhaime, aujourd'hui, l'accuse d'avoir menti, ni plus ni moins. On l'écoute.
15: Je constate, et je dis aux gens de Québec, il nous a abandonnés, il vous a roulé dans la farine avant même que l'élection soit terminée. Il vient de vous dire qu'il ne respectera pas sa parole.
13: Le Parti conservateur Jean-Sébastien qui propose quant à lui la construction d'un nouveau pont autoroutier qui traverserait l'île d'Orléans. Et oui, c'est toujours un enjeu important de cette élection ici.
1: Merci Sébastien.
13: Je vous en prie.
9: Maintenant, les chefs des cinq principaux partis vont se présenter cet après-midi devant les maires et mairesses réunis à Québec pour le congrès annuel de la Fédération québécoise des municipalités. Le président de la Fédération et maire de Sainte-Catherine-de-Hatley, Jacques Demers, appelle les chefs à prendre des engagements en matière d'infrastructure.
16: On souhaite entendre parler de chiffres, de quelle façon ça pourrait être prévisible, de quelle façon on prend ensemble en main les infrastructures. Faut s'entendre que dans une petite municipalité de 500, 800 de population, quand tu as 200 km de route à entretenir, ça fonctionne pas. Pourtant, on veut nourrir le Québec, on veut avoir nos agriculteurs,

0: on va être partout. Ben, il y a un coût à ça.
1: Et puis ce matin, la co-porte-parole solidaire, Ruba Gazal, a promis de faire du transport interurbain par autocar un service public partout au Québec. Le chef conservateur Éric Duhaime a de son côté proposé la création d'un registre des administrateurs déclarés inaptes à utiliser les ressources publiques lors de dépassements de coûts de projets étatiques. L'Académie Goncourt a annoncé aujourd'hui qu'elle retire le roman de Télisson Aurélien, C'était ça ou mourir, de sa sélection pour le prestigieux prix. L'écrivain québécois est visé par des allégations d'avoir utilisé l'intelligence artificielle, et d'avoir fait du plagiat, des allégations donc qui courent depuis le début de la semaine. Hugo Métraux suit les développements dans ce dossier. Hugo, comment l'Académie justifie-t-elle sa décision?
2: Eh bien, l'Académie Goncourt dit vouloir préserver l'intégrité de son prix et récompenser une littérature écrite par des humains. Elle affirme que plusieurs analyses convergent vers la même conclusion, que le roman de Télisson Aurélien serait, selon elle, très largement le produit de l'intelligence artificielle. L'Académie reconnaît toutefois qu'il est difficile de le prouver hors de tout doute. Et cette décision ne fait même pas l'unanimité au sein même du jury. Le romancier et philosophe Pascal Bruckner, l'un des 10 membres de l'Académie, a expliqué au micro de Midi Info qu'il était contre ce retrait.
3: Ils ont fait du zèle, je le regrette. Je trouve qu'il y a déjà une telle avalanche de misère sur sa tête que c'est pas la peine d'en rajouter. Je pense que les allégations sont sans doute vraies, mais le roman reste excellent.
1: Et Hugo, cette affaire a aussi des répercussions de ce côté-ci de l'Atlantique.
2: Oui, les éditions du Boréal ont suspendu toutes les activités promotionnelles autour du livre. La maison d'édition précise qu'elle n'est pas en mesure à ce stade de confirmer ou d'infirmer les allégations. Et on apprenait hier que Télisson Aurélien ne va finalement pas participer au salon du livre de l'Estrie le mois prochain. Il devait en être l'un des invités d'honneur. Ce matin, le directeur général du salon, Olivier Courtois, a expliqué sa décision.
4: C'est vraiment par rapport aux faits, les allégations du fait de plagiat par rapport aux chroniques de 2012-2013 qui nous a fait réfléchir à aller retirer le titre d'invité d'honneur pour Monsieur Aurélien.
2: Je rappelle que Télisson Aurélien nie catégoriquement avoir utilisé l'intelligence artificielle pour écrire ses textes. Il ne s'est pas encore exprimé sur les allégations de plagiat rapportées cette semaine.
1: Merci Hugo.
2: Au revoir.
5: Ailleurs dans le monde.
1: Le pape Léon XIV a entamé sa visite de 4 jours en France. Le souverain pontife est actuellement à la cathédrale Notre-Dame de Paris où il s'adresse à 8000 prêtres et religieux, entre autres. Je joins Frédéric Arnould dans la capitale française. Frédéric, avant cela, il a participé à un bain de foule.
6: Oui, exactement. De longues et puissantes acclamations au passage du pape tout au long de sa déambulation dans les rues de Paris. Les fidèles, je vous dirais, couraient pour le suivre et tenter de le voir plus longtemps. Il y avait énormément de jeunes familles qui s'étaient déplacées, ce qui donne du crédit, selon certains, un regain d'intérêt des Français pour la religion chrétienne en ces temps troubles. En tout cas, même si le passage était très bref, les croyants présents ont éprouvé une grande satisfaction pendant l'événement, comme vous allez l'entendre.
7: Oh ben, il y a un moment inoubliable. Voilà, donc on est ravis.
8: C'était intense parce qu'il y avait beaucoup de monde, mais c'est agréable de voir autant de gens qui sont là pour la foi et la paix.
1: Et Frédéric, Léon XIV a prononcé un peu plus tôt en journée des discours à l'UNESCO et à l'Élysée qui étaient plutôt incisifs.
6: Oui, en fait, le pape a estimé que les Nations Unies et les autres organisations multilatérales traversaient une crise. Il estime que le dialogue international risque de devenir une mascarade. Il a aussi dénoncé les dirigeants mondiaux qui bafouent l'état de droit. Je le cite, au lieu de respecter la loi, ceux qui détiennent le pouvoir l'invoquent lorsqu'elle sert leurs intérêts et la bafouent lorsqu'elle les entrave, traitant même la justice elle-même comme s'il s'agissait d'une marchandise que l'on peut acheter et vendre. Et puis bien sûr, sa cible de choix, les dérives autour de l'intelligence artificielle. Écoutez-le.
9: Pour ne pas perdre notre humanité au milieu du paradis des machines qui envahissent et conditionnent notre quotidien, il est urgent d'y former les esprits à un discernement éthique capable de voir ce qui est moralement bon.
6: La soirée va se poursuivre au Stade de France où l'on attend 80 000 jeunes ce soir.
1: Merci Frédéric.
6: Papa.
1: Et aux États-Unis, c'est avec une visite des archives nationales que le président chinois termine sa visite de 3 jours à Washington. Tout au long de son séjour, le président américain a réservé les grands honneurs à son homologue. Donald Trump a même parlé d'une véritable amitié avec Xi Jinping. Ce dernier a pour sa part insisté sur la nécessité pour les deux puissances de coexister en paix malgré leurs divergences. C'était le volet national et international du Radio-Journal.
10: Bon. Bonjour, ici Andrea Pozzo-Martinez pour un survol de vos nouvelles provinciales. Deux députés ontariennes critiquent l'écoute du gouvernement provincial envers la francophonie.

0: La néo-démocrate Frangelina et la libérale Lucille Collard se sont exprimées plus tôt ce matin sur nos ondes. Elles croient que l'actuelle ministre des Affaires francophones, Natalia Kusendova-Bajta, a une réelle préoccupation pour la communauté, mais qu'elle peine à convaincre ses collègues.
1: Il y a beaucoup de travail à faire du côté des soins, tant de longue durée que de santé. Je dirais que la nouvelle ministre, Natalia Kusadova, elle le sait. Comment d'impact et comment elle va être capable de convaincre son caucus que c'est important, ça, je suis moins certaine.
2: Elle travaille avec ses collègues au cabinet pour s'assurer que les décisions sont prises de façon à considérer les droits des francophones en Ontario. Et malheureusement, présentement, on voit que c'est pas le cas.
0: Elles appellent notamment à des améliorations dans l'offre de services de santé en français et en éducation. Et puis, les résultats des évaluations standardisées publiées aujourd'hui montrent que les résultats en mathématiques des élèves de l'Ontario sont légèrement améliorés depuis l'année dernière. Les résultats en mathématiques aux évaluations du Bureau de la qualité et de la responsabilité en éducation pour les élèves de 6e année oscillent autour de la barre des 50% depuis des années. Les résultats publiés aujourd'hui pour les évaluations de l'année scolaire 2025-2026 démontrent que 52% des élèves de 6e année ont atteint la norme provinciale, tandis que 65% des élèves de 3e année et 59% des élèves de 9e année ont atteint cette norme. Toutes ces normes sont en hausse d'un point de pourcentage par rapport à l'année précédente. Voilà, c'est ce qui complète vos informations.

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1: Bonjour. Dans quelques minutes, Chantal Hébert et Véronique Prince seront avec nous pour parler de la campagne électorale. On entre dans le dernier droit. Encore 10 jours à cette campagne électorale. Le vote par anticipation est dimanche et lundi d'ailleurs. Toujours de plus en plus populaire ce vote par anticipation. Je rappelle quand même qu'il y a moins de bureaux de vote disponibles lors du vote par anticipation. Parfois, les files d'attente peuvent être un peu plus longues. Il faudra être plus patient. Le 5 octobre, jour du scrutin, là, il y a davantage de bureaux de vote disponibles. Et un peu plus tard, notre panel santé sur l'accès à la première ligne avec 2 médecins. Une médecin de famille, Sarah Bédard, et un urgentologue, Guillaume Lacombe, vont être avec nous dans une trentaine de minutes. On va aborder quelques promesses des partis pour savoir ce qu'ils en pensent, mais aussi avec eux ce qu'ils constatent sur le terrain. Comment ils feraient pour améliorer l'accès à la première ligne, obtenir des rendez-vous plus facilement avec des médecins ou des infirmières. On sera avec eux vers 12h40. Mais pour tout de suite, je vais vous en parler un peu plus tôt à l'émission. C'est notre collègue de la presse, Stéphanie Gramont, qui a attiré notre attention sur ce sujet ce matin. La volonté du Parti québécois et du Parti libéral du Québec de regarnir les coffres de l'État en encadrant le jeu en ligne. C'est une idée qui peut être séduisante sur papier, étant donné que ça pourrait rapporter pas mal d'argent au gouvernement du Québec, mais qui pourrait aussi se révéler coûteuse en termes de dépendance, de problèmes de santé mentale. Alors, est-ce que financièrement, c'est bien, mais que socialement, c'est pas une bonne idée de légaliser davantage, d'ouvrir le jeu en ligne? On en parle avec Vincent Grégoire, professeur de finance à HEC Montréal, qui suit cette industrie de très près. Monsieur Grégoire, bonjour.
2: Bonjour.
1: Alors, le PQ et le Parti libéral veulent regarnir les coffres de l'État en encadrant le jeu en ligne. Est-ce que sur l'idée, on parlera des montants dans un instant, là, mais est-ce que sur l'idée d'encadrer le jeu en ligne plutôt que de garder le monopole de l'Auto-Québec, comme c'est le cas actuellement, c'est une bonne idée?
2: Ben, en fait, ça prendrait des études plus approfondies, là, parce que présentement, les chiffres qui sont avancés, ça vient d'une étude de l'industrie. Mais l'idée mérite d'être étudiée, que ça soit au niveau financier, mais aussi au niveau là de l'encadrement réglementaire, parce que là, ce qu'on voit, c'est qu'il y a une bonne partie, puis on n'arrive pas vraiment à mesurer là l'ampleur de ça, mais de ces activités-là qui se déroulent sur des plateformes qui échappent là à toute réglementation là.
1: Ouais, parce que l'Auto-Québec a un monopole sur le jeu en ligne. Ce sont les seuls sites légaux, mais tout le monde sait que c'est assez facile d'aller sur des plateformes hébergées à l'étranger. On voit de la publicité, parfois pendant les matchs sportifs. Donc, en théorie, il y a un monopole. En pratique, il y a comme un flou actuellement, là.
2: Ben de tout ce qui est en ligne, en fait, c'est ça. Là. Dès qu'on a un VPN, on peut facilement se faire passer pour qu'on est à peu près n'importe où.

0: Québec, c'est dur à dire, là, c'est une analyse un peu plus approfondie, mais c'est un peu la même logique là, que quand on a passé par la légalisation du cannabis, là, où on voulait ramener une partie des fonds puis de l'activité économique qui se déroulait en dehors du système, on veut les ramener dans le système là, pour pouvoir avoir ces revenus-là pour l'État.
1: L'Ontario a légalisé le jeu en ligne et l'a encadré en 2022. L'Alberta vient de lui emboîter le pas. En Ontario, là, évidemment, les paris en ligne sont extrêmement importants. D'abord, c'est une province plus populeuse que le Québec, mais il y a aussi que là, maintenant, l'offre est très abondante. Écoutez, 83 milliards de dollars misés en 2024-2025 par les Ontariens. 70 milliards là, sur des casinos en ligne, 11 milliards pour les paris sportifs. Est-ce qu'inévitablement, d'avoir une légalisation du jeu en ligne, ça amène davantage de paris, ça amène davantage les gens à jouer?
0: Ça, à ce niveau-là, je prononce pour voir la tendance, là, c'est pas juste en Ontario, mais si on regarde au sud de la frontière, tout ce qui est paris en ligne, les marchés de prédiction, il y a même lundi, on va avoir des contrats à terme sur les performances d'équipes de la Ligue nationale qui vont être lancées. Il y a une grosse forte tendance à de rendre le jeu disponible sous toutes ses formes là au sud de la frontière. Donc c'est sûr que ça a des impacts ici là aussi.
1: Ouais, il y a Poly Market, on en a déjà parlé, Kalshi aussi, là, c'est deux sites là où on peut parier sur à peu près n'importe quoi maintenant. Vous pouvez parier sur les prochaines élections québécoises, si ça vous chante, la météo dans trois semaines. Bref, effectivement, le pari en ligne, pas seulement sportif, a explosé dans les dernières années. C'est le cas aux États-Unis. Parce qu'on a vu en Ontario également que l'accessibilité du jeu en ligne a fait augmenter les consultations aux urgences par des joueurs en détresse, la dépendance au jeu, plus de consultations pour la consommation d'alcool, de drogue, l'anxiété reliée au jeu, surtout chez les plus jeunes, les hommes entre autres. Est-ce que le coût social de la légalisation en ligne permet quand même d'aller en bénéficier ou dans le fond, ça nous coûte aussi cher ou même pas plus cher de légaliser le jeu en ligne?
0: Ouais, c'est ça. On tombe dans une question plus de santé publique. Moi, comme professeur de finance, c'est sûr que c'est pas ma spécialité. Moi, je suis venu à m'intéresser à ces sujets-là principalement parce que justement, on a vu des produits plus en plus ciblés pour les investisseurs particuliers qui semblaient être plus du jeu déguisé qui arrivait comme produit financier. Donc, moi, c'est sur les enjeux de santé publique, ça, je laisserai ça aux experts dans ce domaine-là, mais c'est sûr que c'est inquiétant là, que quand on voit là, l'évolution de tout ça, puis la montée, là, on peut s'inquiéter là, de tous les effets, les externalités qu'il pourrait avoir. Là.
1: Quand vous parlez de jeux sophistiqués qui se font passer pour de l'investissement, vous faites référence à quoi?
0: En fait, c'est ça. Là, maintenant, il y en a plusieurs produits. Le gros de ces développements-là, on voit ça sur des plateformes offshore de crypto aux États-Unis.
1: Monsieur.
0: Je faisais référence plutôt la semaine prochaine. On va avoir des. Oui.
1: Non, allez-y, c'est parce que la ligne n'était pas très bonne. Continuez, Monsieur Grégoire.
0: Oh, pardon. Donc, il y a des contrats à terme qui vont être lancés lundi aux États-Unis pour qui vont permettre de miser sous, en fait, on peut dire parier là sur la performance des équipes de la Ligue nationale. Donc, c'est tous des produits. Puis, on voit aussi beaucoup de fonds négociés en bourse là qui s'apparentent vraiment à des produits très très risqués là qui devraient pas être dans des portefeuilles d'investissement normaux là pour des particuliers. Donc c'est un peu l'enrobage, tout ça, là, sous le vernis de produits financiers.
1: Là, mais là, quand vous parlez de hockey, évidemment, ça attire notre attention, là, les grands amateurs de hockey au Canada. C'est quoi cette façon de parier des contrats à terme? Expliquez-nous ça rapidement.
0: Ah oui, c'est assez simple et compliqué en même temps. Ils vont avoir un indice qui suit, autrement dit, juste des chiffres qui pour chacune des équipes qui suit la performance. Donc s'il y a plus de buts, des victoires, l'indice augmente. S'il y a des pénalités, l'indice diminue. Puis on va avoir des contrats à terme qui, comme on a des contrats à terme sur le pétrole, qui vont permettre de transiger là-dessus. Puis on devrait même voir apparaître là, des fonds négociés en bourse qui vont investir dans ces contrats à terme-là. Là. Donc, on se retrouve dans des produits complexes, mais qui donnent l'apparence de viser là, vraiment des particuliers là, dans ce cadre-là.
1: Eh bien. Merci beaucoup, Vincent Grégoire, professeur de

0: Finance à HEC Montréal. À la prochaine.
1: Oui, merci.
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0: Bonjour à vous deux.
3: Bonjour.
0: Véronique, j'ai envie de commencer par vous parce que vous êtes sur la caravane du Parti conservateur du Québec, Éric Duhaime. Et là, il y a eu ce matin un va-et-vient entre le Parti québécois et le Parti conservateur d'Éric Duhaime. Éric Duhaime qui accuse le PQ d'avoir menti lors du débat des chefs de mercredi en promettant de dévoiler son projet de troisième lien entre la Rive-Nord de Québec et la Rive-Sud. Et là, ce matin, dans les priorités du PQ pour la capitale nationale, il y a évidemment des promesses en matière de transport, mais il n'y a pas concrètement de troisième lien entre les deux. Moi, je trouve que ça illustre un peu la bataille de Québec, là, Véronique. Comment vous le sentez là depuis ce matin?
3: Hein? Ah oui, tout à fait. Puis c'était même tellement particulier parce que l'autobus du Parti conservateur est arrivé devant le Centre des congrès à Québec parce qu'ils doivent tous, les chefs, se rendre à la Fédération des municipalités. Là, il y a un congrès puis ils sont tous invités là. Paul Saint-Pierre Plamondon est en train de faire sa conférence de presse quand l'autobus du Parti conservateur est débarqué pratiquement à côté. Puis là, l'autre bord de la rue, vous aviez le Parti libéral qui débarquait. Puis là, ces chefs-là attendaient juste qu'ils finissent sa conférence de presse là pour que les journalistes puissent aller les voir eux pour qu'ils puissent réagir puis dire à quel point ça avait pas de bon sens de changer d'idée comme ça. Moi, je trouve que ça démontre vraiment aussi là, le fait qu'on est dans la dernière semaine de la campagne électorale puis que là, le rythme est en train de s'accélérer parce que c'est très, très serré. Là. Mais oui, particulièrement entre Éric Duhaime et Paul Saint-Pierre Plamondon, on la sent très bien, cette rivalité. Dès que j'ai mis le pied à Québec, là, je le sentais dans le discours d'Éric Duhaime, je le sens dans le discours de Paul Saint-Pierre Plamondon. Et c'est sûr que le fait qu'il revienne sur cette idée qu'il avait de construire un train léger dans un tunnel du transport collectif, donc entre Québec et Montréal, ben là...
0: Entre Québec et Lévis, oui.
3: Pardon.
0: Peut-être qu'un jour, il y aura un train entre Québec et Montréal. Là, mais c'est un autre débat.
3: Entre Québec et Lévis. Ben, c'est sûr que là, Éric Duhaime, lui, joue beaucoup là-dessus parce que sur la rive sud de Québec, c'est là où on pense qu'il va faire ses premiers gains, s'il en fait. Et sur la rive sud de Québec, là, c'est très populaire, l'idée d'un troisième lien. Je vous dis pas absolument un lien autoroutier, même si je sens quand même que les gens, c'est ce qu'ils veulent en majorité. À tout le moins, les gens espèrent avoir un troisième lien. Donc, M. Duhaime a l'impression d'avoir là, pris le momentum là-dessus là, et pense que s'il y va avec l'argument de « regarder, il vous a menti, vous ne pouvez pas lui faire confiance, vous devez avoir un chien de garde comme moi à l'Assemblée nationale pour s'assurer que ces promesses-là se réalisent. » Donc, lui, il appuie sur l'accélérateur là-dessus. Là.
0: Ouais, puis c'est ce qui a fait très mal à François Legault, c'est ce va-et-vient sur le projet, puis l'impression à Québec qu'on s'est fait un peu mener, je m'en vais dire en bateau, même si là on parle d'un troisième lien routier, mais par la CAQ a changé d'idée là-dessus. Donc là, est-ce que on va capitaliser là-dessus du côté d'Éric Duhaime pour dire, ben regardez, le PQ vous réserve le même type d'hésitation. Mais ça montre, Chantal, que dans le dernier droit de la campagne, on n'est plus tant dans les promesses concrètes de j'offre ci à tel citoyen. On est dans le positionnement des partis. On est dans essayer de convaincre les gens qu'on est, dans certaines régions, le meilleur parti pour être capable d'aller les représenter. Là.
4: Ah, j'aime beaucoup votre expression dans certaines régions parce que normalement, dans une campagne électorale où il y a peut-être moins de joueurs, ou en tout cas moins de joueurs qui sont susceptibles de compter des buts, la dernière semaine, on retombe sur la question de l'urne, sur le débat au sens large, alors que ce à quoi on assiste, c'est une série de champs de bataille qui se jouent sur des enjeux qui sont à la limite très nichés. Dans la conversation que vous venez d'avoir, c'est d'un intérêt direct dans la bataille de Québec et de sa région. Mais si vous en parlez en Abitibi-Témiscamingue, je pense que les gens vont continuer à préparer leur sandwich. Et quelque part, il y a aussi parfois des impressions de surréalisme. Je comprends totalement la stratégie de M. Duhaime, mais je me rappelle aussi que quoi qu'il arrive le 5 octobre, ce n'est pas lui qui va décider de l'avenir du projet de troisième lien. Lui-même l'admet. Donc, de dire un vote pour Duhaime, c'est un vote pour que le troisième lien arrive, c'est loin d'être évident. Imaginez un gouvernement minoritaire, puisqu'on joue dans ces scénarios-là, où il y aurait aussi des députés de Québec solidaire. La balance du pouvoir là, dans un parlement minoritaire ou une assemblée nationale, on l'a souvent en garde partagée. Et dans ce cas-ci, ça risque fort d'être une garde partagée si le résultat est minoritaire. Donc, le gouvernement aura un choix d'alliés dépendant des dossiers. Ce ne sera pas aussi simple que ça de lui forcer la main sur un...

0: un dossier pour avoir l'appui d'un parti plutôt qu'un autre.
1: C'est vrai.
2: Mais allez-y, Véronique. Pour Éric Duhaime, là, c'est quand même une bonne chose aujourd'hui parce que ça permet aussi de détourner une problématique que lui vit dans son propre message concernant le troisième lien. Parce que lui, on sait qu'il en propose un qui passerait par l'île d'Orléans. Et cette semaine, il y a les maires de l'île d'Orléans sont sortis pour dire, ben regardez, notre population est pas d'accord avec ça. Mmh. Donc là, lui, il est embourbé là-dedans aussi, là, le fait que les maires sont pas d'accord avec son projet. Puis sur l'île d'Orléans, c'est tellement une petite place là que on peut penser que les maires ont peut-être même quasiment parlé individuellement chacun des citoyens là. Fait que quand les maires disent regardez là, on les a vus à l'épicerie, on les a vus au dépanneur, les gens sont pas d'accord avec votre lien. Ouais. Et puis ça à Québec, j'étais dans des panels encore hier dans la région de Québec, puis on en parlait beaucoup du fait que le projet de monsieur Duhaime était pas acceptable sur l'île d'Orléans, et là aujourd'hui ben ça change son discours parce que là, il est capable d'aller sur autre chose.
0: L'électeur normal, néanmoins, ne commence pas chaque journée avec une page blanche. C'est-à-dire, on n'oublie pas ce qui s'est dit la veille parce qu'on change un peu l'angle le lendemain. Alors, au total, il faudra que tout le monde paye ça. L'île d'Orléans, en passant, pour y faire passer ce genre de structure, ça peut devenir une belle carte postale pour ceux qui s'y opposaient, bien au-delà de la ville de Québec.
1: Ouais, tout le monde connaît l'île d'Orléans.
0: Ah, oui, voilà. Ça fait partie du patrimoine.
1: Oui, patrimoine mondial, effectivement. Ouais. Comment vous voyez le dernier droit, Véronique? Parce que là, bon, on vient de parler de Québec, mais il y a effectivement des batailles dans plusieurs régions. Il y a eu le dernier débat Radio-Canada. J'ai hâte de voir d'ailleurs si l'aiguille aura bougé des sondages. Il y en a qui ont été meilleurs que d'autres. C'est toujours le cas dans des débats. Mais comment vous voyez les 10 dernières journées pour les différentes campagnes?
2: Ah, moi, je pense que là, ils remplissent les autobus de diesel puis ils appuient sur l'accélérateur. Parce que les deux dernières semaines a resté quasiment stationné à Montréal, justement, en raison des débats. Oui, ils ont tourné autour, là, je veux dire, pas loin de la 20, pas loin de la 40, là. Mais ça les a empêchés d'aller vraiment dans des régions où ils ont besoin d'aller. Je vais vous donner l'exemple du Parti libéral parce que pour moi, c'est l'exemple qui est le plus criant, disons, là. Le Parti libéral va prendre l'avion pour se rendre dans Ungava. Ungava, là, c'est un comté au nord du Québec, là, 900 000 km², t'as à peu près 30 000 électeurs là. Mmh. Donc, pour que tu décides d'y aller, il faut vraiment que ça vaille la peine. Parce qu'en plus, il y va en avion. Ça, c'est des sous, là, quand même, que ça va lui coûter cher en niveau des... Quoi que vous allez me dire que le Parti libéral a pas vraiment ce problème-là. Mmh. Mais pour qu'il décide de perdre du temps et de l'argent pour se rendre dans Ungava, c'est parce que ça vous démontre à quel point chaque bataille est importante. Et là-bas, c'est un comté qui est considéré pivot dans Québec 125, l'agrégateur de sondages. Ça peut autant pencher du côté du Parti libéral que de la CAQ, que du Parti québécois. Donc, les déplacements dans la prochaine semaine vont nous donner une très bonne idée de ce qui se passe dans la campagne de chacun des chefs. Si Éric Duhaime décide de passer plus de temps au Saguenay, là, demandez-vous pourquoi. Même si le Saguenay est supposément en train de devenir bleu péquiste, ben il y a peut-être des bastions comme un comté qui s'appelle Dubuc par exemple, qui est plus rural, beaucoup moins dans les talles peut-être du Parti québécois, mais où il y a du vote conservateur. Donc est-ce que lui va essayer de prendre l'expansion, Éric Duhaime, puis pas juste rester dans la région de Québec? Moi je trouve qu'on a beaucoup d'indications dans l'itinéraire dans la dernière semaine.
1: Ouais, Dubuc qui a déjà été libéral, qui a déjà été en partie conservatrice au fédéral. Mm-hmm. Alors oui, c'est ça, effectivement, il y a des... Puis là, il y a Trois-Rivières aussi. Christine Fréchette fait campagne dans Trois-Rivières, le fait hier, va faire du porte-à-porte en fin de journée aujourd'hui. C'est sa circonscription, Chantal. Faut-il y voir quelque chose, parce que Véronique dit, il faut regarder où vont les chefs. Est-ce que le fait qu'elle fasse campagne dans sa propre circonscription veut dire quelque chose?
0: Clairement, ça veut dire que le siège est pas complètement acquis, mais il y a aussi quelque chose d'inusité à y consacrer du temps. Et pourquoi je vous dis ça? Parce que normalement, un chef, un premier ministre sortant qui a une bataille sur les bras dans sa circonscription, a une machine électorale pour aller se battre pour il ou elle. Jean Chrétien, c'était en 93. Rappelez-vous, il y avait même eu des manchettes qui disaient qu'il allait perdre son siège, ce qui n'est pas arrivé, mais les libéraux avaient dépêché, pas Jean Chrétien, mais à peu près toute leur machine pour s'assurer qu'il perdait pas son siège pendant que lui faisait campagne. Et d'autre part, quelqu'un qui est premier ministre ou première ministre et qui pense que peut-être que elle ou il ne sera plus à l'issue de l'élection, généralement ne dépense pas ses dernières énergies pendant le dernier droit dans sa circonscription, parce que ça lui donne une porte de sortie. Quand on perd son siège en même temps qu'on perd le pouvoir, ça nous permet de décider qu'on s'en va voir.

0: Alors, intéressant, mais je suis pas sûre que c'est la meilleure utilisation de l'énergie d'une campagne qui dit officiellement qu'elle est encore dans une bataille pour garder le pouvoir.
1: Puis je parlais de Christine Fréchette, là, mais Charles Millière a passé beaucoup de temps dans les cantons de l'Est aussi. 8 journées de campagne, quand on prend l'Estrie au sens large, là, pas toujours dans Harford, sa circonscription, mais beaucoup dans Sherbrooke, qui est le pôle médiatique, où là, évidemment, lorsqu'on est dans Sherbrooke, ben les gens d'Harford en entendent parler, là, c'est le pôle médiatique de l'Estrie. Alors pour lui aussi, là, on fait un effort pour que les libéraux prennent pied ailleurs que dans la région de Montréal, Véronique, là. Parce que vous parliez d'Ungava, mais c'est pas gagnant en Estrie non plus, là.
2: Non, non, non, c'est loin de là, même que je pense qu'à la soirée électorale, ça va peut-être être la région la plus intéressante pour nous à surveiller avec Québec, là, parce que vraiment, l'Estrie, c'est difficile de comprendre ce qui se passe. On a énormément de batailles à 3, à 2. Oui, Charles Millière n'a pas intérêt à rester à Montréal parce que c'est là où il y a ses acquis. Par contre, moi, j'ai souvent rencontré des bénévoles libéraux sur le terrain à Montréal. Puis, tu sais, je vous parle de vrais bénévoles, là. Tu sais, des vrais, de vrais rouges, là, extrêmement dédiés, sont là chaque fin de semaine. Puis, eux, ils veulent le voir, le chef, là. Tu sais, eux autres, là, ils veulent avoir une reconnaissance, là. Ils veulent que le chef passe du temps avec eux. Puis, ils l'avaient reproché, ça, à Dominique Anglade et à Philippe Couillard dans les deux dernières élections. C'était pas des gens qui allaient à la caméra pour le dire, mais quand on prenait le temps de jaser avec eux, ils disaient, ouais, hein. Tu sais, il me semble que prendre un café avec nous, un petit 5 minutes, ça aurait pas été trop pour le chef. Il me semble qu'il aurait eu le temps. J'ai souvent entendu ce genre de commentaires-là. Donc, Charles Millière doit probablement faire attention à cette espèce de déchirement-là, de dire, faut quand même que je reste avec ma gang, entre guillemets, mais faut que je sois capable d'aller ailleurs, là.
1: Est-ce que, Chantal, le fait que le Parti québécois, selon les projections de sièges, soit tout près d'une majorité, Québec 125, Philippe Giffournier, je pense que sur les dernières projections en fonction des sondages, il est à 62 sièges, la majorité est à 64. Évidemment, il y a une marge d'erreur là-dedans, là, ça va dépendre de beaucoup de choses le 5 octobre, mais est-ce que le fait qu'il soit possible que le PQ soit majoritaire peut changer le dernier droit de la campagne?
0: Oui, mais je peux pas vous dire comment. Dans le passé, quand le PQ a eu l'air d'être en avance, c'est qu'il y avait un référendum dans l'air, ou même au dernier référendum, rappelez-vous, en 95, quand les sondages ont commencé à montrer vers la toute fin que le oui allait gagner, ça s'est généralement traduit par un tassement des appuis à l'option souverainiste ou au parti qui le représente. Alors, le fait que le PQ soit 2 sièges peut-être d'une majorité ou selon n'importe quel calcul, ça peut convaincre des gens qui veulent pas de référendum de finalement se décider à sortir voter. Évidemment, pas pour le PQ. Et jouer un tour à Paul Saint-Pierre-Plamondon. Moi, je pense que s'il y avait des sondages qui le montraient clairement en territoire majoritaire, ce serait un problème pour le PQ de gérer ce que des électeurs feraient de ça et d'essayer d'empêcher qu'on se mobilise derrière l'option la plus susceptible d'empêcher le PQ d'arriver en territoire majoritaire.
1: Est-ce que vous voyez la même chose, Véronique?
2: Moi, je vois beaucoup de votes stratégiques chez des électeurs. Ouais. Des gens qui m'expliquent un petit peu leur cheminement, là. J'ai même entendu des libéraux dire, moi, c'est le PQ minoritaire, c'est correct, je vais peut-être même, tu sais, c'est-à-dire que ils ont l'impression, les libéraux, que si le PQ entre minoritaire, il va se planter avec son référendum, puis que la CAQ, faut pas qu'elle soit là, faut pas qu'elle soit dans le portrait pour qu'eux puissent revenir en force.
1: Okay.
2: Donc là, j'entends des scénarios du genre de vote stratégique, là. Mais c'est juste que si t'as des libéraux qui commencent à penser que c'est pas grave s'il y a un gouvernement péquiste minoritaire, ben là, ça peut faire fluctuer le vote, puis ça peut finalement devenir un gouvernement majoritaire. Donc, tu sais, il y a quand même la prudence là-dedans quand les gens décident de voter stratégiquement, ça peut se retourner complètement d'une autre manière.
1: Mais en même temps, Chantal, l'option gouvernement minoritaire, ça n'existe pas sur un bulletin de vote. Et dans notre système à nous, c'est très compliqué pour les électeurs de calculer ce vote stratégique. Est-ce que dans ma circonscription, je devrais voter plus pour lui ou plus pour elle? Bon, alors, ça fait des boîtes à surprise là, le soir des élections, là.
0: Oui, combien de fois on se fait demander, ça doit vous arriver aussi, de se faire demander, puis qui va gagner?
1: Oui.
0: Et la réponse, c'est je ne sais pas, c'est vous qui décidez, c'est pas moi. Et je peux pas lire dans votre esprit. Mais ça, quand on se fait poser cette question-là, plutôt que de se faire dire, ah, j'ai trouvé qu'un tel avait fait une super bonne campagne, je pense que je vais y donner une chance, ça veut dire que les gens se posent encore beaucoup de questions et que possiblement plusieurs vont se faire une tête en chemin pour l'isoloir.

0: pas qu'ils n'ont pas une idée en partant de chez eux. L'électeur qui sait absolument pas ce qu'il va faire, je n'y crois pas vraiment, mais qui son cœur balance, puis ça va se décider à la dernière minute. Et oui, ça peut donner des résultats surprenants. Je pense que pour beaucoup d'électeurs, sujet au sondage qu'on verra au cours de la prochaine semaine, s'il sort de la boîte un gouvernement assez majoritaire, solidement majoritaire, ça va être une surprise pour la majorité des électeurs. Probablement que la majorité serait pas fâchée que le résultat soit minoritaire. Mais après ça, il y a zéro contrôle là-dessus, puis ça dépend tellement d'opérations mathématiques sur qui sort son vote, dans quelle circonscription, comment ça se passe la dernière semaine, que si vous faites des poules, ne prenez pas une hypothèque pour payer à la fin.
1: Non, faut pas miser trop gros sur le 5 octobre prochain. Ça me semble assez clair. On va s'arrêter ici, Chantal, Véronique. Merci. La semaine prochaine, vous serez en studio avec moi, en plus de Marie-Hélène Tremblay, de Philippe Giffourny. On va répondre aux questions de nos auditeurs. On va être donc à 3 jours du scrutin. Donc, si vous avez des questions sur la campagne électorale, les promesses des chefs, les sondages, les tendances, écrivez-nous. On va être heureux de pouvoir en discuter avec Véronique, Chantal, Philippe et Marie-Hélène Tremblay. D'ici là, bonne fin de semaine à vous deux.
2: À vous aussi.
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1: On parlait de la campagne électorale avec Chantal et Véronique. L'accès aux soins de santé, c'est, sondage après sondage, l'un des enjeux les plus importants pour les Québécois. Et on comprend pourquoi tout à fait. Ce qu'on comprend moins, c'est pourquoi ça bloque. Pourquoi on attend des heures à l'urgence? Pourquoi on réussit pas à obtenir un rendez-vous dans une clinique médicale? Souvent notre propre clinique médicale en plus. Alors, les partis politiques en campagne proposent toutes sortes de choses pour essayer de donner accès aux citoyens à la première ligne. Alors, on avait envie de prendre le pouls du terrain, savoir un peu comment ça se passe et quelles sont peut-être les solutions qu'on pourrait appliquer avec Sarah Bédard, qui est médecin de famille et responsable du groupe de médecine familiale Le Sentier à Saint-Bruno-de-Montarville, et le docteur Guillaume Lacombe, il est urgentologue au Centre hospitalier de Lanaudière, aussi porte-parole de l'Association des spécialistes en médecine d'urgence du Québec. Bonjour à vous deux.
4: Bonjour Alex.
2: Bonjour.
1: Merci d'avoir accepté notre invitation. En fait, Sarah, vous nous aviez même proposé il y a quelques semaines en disant « faudrait qu'on explique ce qui se passe pour que les gens puissent essayer de comprendre là où ça bloque ». Alors, vous êtes un peu l'instigatrice là, de ce panel.
2: J'en suis très contente.
1: N'hésitez pas à nous écrire, ça fait toujours plaisir d'avoir de vos nouvelles. Peut-être commencer par un état des lieux de notre système de santé public. Comment va le moral des troupes? Comment est l'ambiance au travail ces temps-ci? Peut-être, docteur Lacombe?
4: Ben, c'est effectivement pas très facile. C'est l'ambiance qui est difficile. Puis on le voit dans tous les professionnels de la santé. Pas juste chez les médecins. On va le voir chez les infirmiers, infirmières, chez les spécialistes comme les physiothérapeutes, les ergothérapeutes. Les gens sont fatigués et les gens sont épuisés et sont un peu démoralisés de voir la situation que année après année, on a l'impression que l'accès aux soins, c'est toujours aussi difficile. On a l'impression que les gens, on travaille sur les mêmes problématiques, puis on n'arrive pas vraiment à des solutions concrètes, ou du moins, c'est difficile de voir ces avancements-là.
1: Sarah, comment va le...
2: La même chose. Donc, ouais. Le moral est difficile. Vous savez, les médecins vont se valoriser quand ils arrivent à soigner un patient. C'est pour ça qu'on a choisi cette profession. C'est de plus en plus difficile d'arriver à faire cheminer mon patient là, de la première ligne pour le faire rentrer. C'est de plus en plus un parcours du combattant. On a constamment l'impression qu'on doit faire plus avec moins. Ça finit par user. Ça finit par user. Il y a un sentiment de désengagement, on le voit dans les collègues à un moment donné. Puis une perte d'espoir dans le réseau de la santé parce que ça se détériore. Moi, je pratique depuis 10 ans et le système de santé ne fait que se détériorer. Il n'y a pas d'amélioration concrète que je vois qui se rend jusque chez moi, là, jusqu'à avec mes patients. Au contraire, donc c'est ça.
1: Puis vous, docteur Lacombe, à l'urgence, est-ce que vous avez l'impression que ça se détériore?
4: Mais ça s'améliore pas vraiment, en fait. On peut regarder les chiffres puis dire qu'il y a une diminution des durées moyennes de séjour de 15 minutes ou 24 minutes entre cette année puis l'année dernière. Mais sur le terrain, est-ce que ça fait vraiment une différence? T'sais, d'attendre 5h12 ou 5h23, est-ce qu'on peut vraiment dire que c'est une amélioration notable? C'est difficile à dire parce qu'il n'y a pas juste les temps d'attente, mais il y a aussi l'expérience du patient à l'urgence, la qualité des soins. Puis tout ça, ben ça fait partie du système de santé puis de la qualité de ce qu'on donne aux gens.
1: Docteur Bédard, pourquoi on n'a pas facilement accès à notre médecin de famille? Moi, j'ai été frappé par des chiffres

0: la RAMQ récemment, entre janvier et le 31 juillet dernier, dans 21 % des cas, la personne n'a pas vu son médecin de famille. Dans 44 % des cas, donc presque une personne sur deux, le patient n'a pas vu quelqu'un de son propre GMF. On était donc référé ailleurs. Pourtant, on disait que l'affiliation là, à un médecin de famille ou à un GMF, c'était la porte d'entrée. Une fois qu'on est pris en charge, ça va bien. Pourtant, les gens essaient de prendre rendez-vous puis doivent aller dans un autre GMF ou voir un autre médecin que leur propre médecin de famille. Qu'est-ce qui se passe?
1: Bon, plusieurs choses. Il faut comprendre en partant, au Québec, on a deux classes de patients. On a les patients inscrits à un médecin dans ce qu'on va appeler une inscription individuelle. Et de façon générale, ces patients-là sont très bien servis. Donc, en grande majorité, ils ont accès à leur médecin en temps opportun ou aux différents collègues professionnels du GMF. D'ailleurs, on a des taux d'assiduité. On reçoit des statistiques individuellement chaque GMF à chaque 3 mois. Voyez-vous, chez nous, on a un taux d'assiduité de 95 %. Donc, 95 % du temps, le patient a été vu par un membre de notre équipe. Et le reste du temps, ben, en fait, c'est qu'il avait probablement besoin d'aller à l'urgence parce que c'était une urgence. Maintenant, on a une deuxième classe de patients au Québec. On a ceux qui, malheureusement, n'ont pas une inscription individuelle et qui n'ont pas d'accès à la première ligne. On peut résumer ça ici. Il y a quelques années, il y a une initiative qui a été faite, le GAP. Je prends quelques minutes pour en parler parce qu'il s'est dit beaucoup de bêtises sur le GAP. Le GAP, c'est vraiment...
0: Le guichet d'accès à la première ligne.
1: Exact. Donc, les patients orphelins qui ont besoin de voir un professionnel sont invités à contacter le GAP ou vont être triés par une infirmière. L'idée, c'est que il y a quelques années, les GMF se sont refermés sur leur propre patientèle, entre autres dû à ce taux d'assiduité qui était calculé et vérifié. Et là, on s'est dit, ça n'a pas d'allure parce que les patients qui n'ont pas accès à un médecin n'ont juste aucun accès. Donc, on a créé le GAP. Le médecin qui décide de faire du GAP va s'engager à offrir un certain nombre de plages. Donc, par exemple, je vais dire, moi, je vais faire 100 plages dans une année. Je vais donc offrir 100 rendez-vous pour des patients qui ne sont pas suivis à ma clinique et qui n'ont pas de médecin de famille. Attention, j'ai dit 100 plages et non 100 patients.
0: Ouais.
1: Si là-dedans, je vois un patient, par exemple, en dépression que je vais devoir revoir 4 à 5 fois, bien évidemment, ce sera pas 100 patients que j'aurai vu au bout de l'année. Là, ça sera peut-être 60 patients parce que je vais devoir faire les suivis nécessaires. Là où le bas blesse et là où, malheureusement, il y a une erreur qui a été faite, c'est qu'on a pris la décision politique de, quand un médecin s'engage à avoir 100 à offrir 100 plages, 100 patients ont reçu une lettre à la maison disant « Hourra, vous êtes affilié à une clinique ». C'est bidon. Ça n'a jamais été l'entente avec les docteurs. C'est pas « je vais voir 100 patients ». Non, non, c'est « je vais offrir 100 plages de rendez-vous ». Ces patients qui reçoivent une lettre à la maison ont comme l'impression qu'ils sont affiliés à une clinique, alors que sur le terrain, il n'y a rien pour faire cette affiliation. Okay. Donc, c'est des faux espoirs qu'on a vendus. Et pire, ces patients, parce que statistiquement, c'est beau, on diminue, ces patients sont inscrits collectivement, donc sont plus dans la liste d'orphelins, mais ont perdu leur place pour l'inscription individuelle. Au printemps dernier, les médecins de famille ont fait un gros effort d'inscription. Parmi ceux-ci, des inscriptions collectives, donc du GAP, mais il y a beaucoup de médecins de famille dont j'en fais partie où on a fait un effort d'inscrire individuellement. Donc, dire, je m'engage à prendre quelques dizaines de patients, puis ceux-là, je vais les suivre comme il faut à la vie, à la mort. Les patients, moi, j'en ai pris 30. Et voyez-vous, sur les 30 patients que j'ai pris en charge, 2 seuls étaient de vrais orphelins de longue date. Les 28 autres étaient orphelins depuis maximum 6 mois parce que leur médecin avait pris leur retraite. Dans ma région, il manque pas d'orphelins. Mais les orphelins sont tous inscrits au GAP et ont été shortcutés. C'est une grande injustice. Ces patients, ils ne devraient pas être. Cette inscription-là, c'est purement à des fins statistiques, à des fins politiques pour des listes d'attente. Soyons réalistes. Disons, les patients orphelins, même les inscrits GAP, ce sont des orphelins qui travaillent maintenant.
0: Même s'ils sont officiellement sur papier affiliés à un GMF, dans le fond, sont encore orphelins.
1: Ils n'ont aucun suivi longitudinal.
0: Donc, ces chiffres-là sont normaux, dans le fond. Quand on regarde 44 %, on se dit, ben, si c'est pas ton vrai GMF, c'est normal que tu sois obligé d'aller consulter ailleurs, dans le fond.
1: C'est normal que l'accessibilité en ce moment soit difficile.
0: Docteur Lacombe, à l'urgence, vous parliez tout à l'heure, là, entendre 5h12 ou 5 minutes 23, ça fait une grande différence. Qu'est-ce qui fait qu'on attend aussi longtemps?
2: Ben, en fait, l'urgence, là, c'est vraiment, c'est une boîte, OK? Puis il y a comme 3 choses. Il y a les patients qui rentrent, les patients qui sortent, puis il y a le fonctionnement de la boîte. C'est comme ça qu'il faut le voir. Quand il y a une problématique de patients qui rentrent, ça peut être, par contre, par exemple, s'il y a plus d'entrées, par exemple, dans un département d'urgence, des patients qui n'ont pas accès, par exemple, dans certains cas, à un médecin de famille, ou qui sont orphelins, ou qui n'ont pas d'autres ressources, les gens vont souvent se ramasser à l'urgence parce que, ultimement, c'est la porte de sortie. L'urgence est toujours ouverte 24 heures sur 24, peu importe la problématique. Les gens vont être accueillis à l'urgence, puis on va en prendre soin. Puis il y a des problématiques de fonctionnement interne.

0: Des fois, il y a certaines urgences qui peuvent avoir un fonctionnement plus difficile. Il y a des pour plusieurs raisons, dépendamment où on est au Québec et tout ça. Donc, il y a cette partie-là à travailler, mais il y a une grande partie...
1: Donc ça, c'est la partie organisationnelle du travail qui est propre à chacune des urgences.
0: Exactement. Pour laquelle il n'est pas toujours facile de travailler, surtout avec l'arrivée de Santé Québec. Dans certains cas, on a voulu centraliser certaines décisions, à certains protocoles. Il y a des décisions qui se prennent maintenant de manière centrale, mais qui ne sont pas nécessairement applicables dans chaque département d'urgence. Imaginez-vous, si vous travaillez dans un dépanneur, par exemple, pas tous les dépanneurs au Québec qui fonctionnent de la même manière, parce qu'il y a des particularités locales, il y a des choses... Peut-être que les clients, c'est pas les mêmes, les heures d'ouverture, etc. Puis l'autre grosse problématique qui reflète beaucoup sur les délais d'attente à l'urgence, c'est la congestion hospitalière. S'il y a bien une chose qu'on a discuté dans les dernières années, puis qu'on a essayé de passer le message, c'est que la congestion de l'urgence est un reflet de la congestion de l'hôpital. C'est le canari dans la mine. C'est quand que ça va pas bien dans un hôpital, ça va se refléter à l'urgence. Les patients qui vont à l'urgence, qui attendent un lit à l'étage, plus ils attendent longtemps parce que l'hôpital est plein, plus ça va embourber l'urgence. Ça prend des infirmières pour s'en occuper. Si on utilise plus d'infirmières pour s'occuper des patients à l'urgence, on en a moins pour aller s'occuper de la clientèle ambulatoire. C'est vraiment comme un jeu de domino. Ça va se répercuter jusqu'au patient dans la salle d'attente qui va attendre plus longtemps.
1: Donc, quand on dit, par exemple, qu'il y a 3600 patients dans les hôpitaux qui attendent des lits en CHSLD, en ressources intermédiaires, qui devraient donc être pris en charge ailleurs, mais qui sont sur les étages, parce que dans le fond, ils ont besoin de soins. Ça, c'est autant de gens qui, à l'urgence, n'ont pas accès à cet étage-là parce qu'il est plein. Donc, on a une congestion dans chacun des départements, ce qui fait qu'à l'urgence, ben, on garde des gens qu'on n'aurait pas dû garder.
0: Effectivement. Donc, ces 3600 patients-là qui prennent des lits dans les hôpitaux, c'est des gens qui ont besoin de soins, mais qui n'ont pas nécessairement besoin de soins médicaux. Ça peut être des soins qui peuvent être prodigués ailleurs que dans un hôpital. Puis, ça va se répercuter à l'urgence. Puis, malheureusement, les effets sont plus grands que ça, parce que ce qu'on sait, c'est que plus on attend à l'urgence, moins on est bien, puis plus on a besoin de réadaptation. Si vous cassez une hanche à 80 ans, mais que vous passez 48 heures à l'urgence avant d'être opéré parce qu'il n'y a pas de lit à l'étage, mais c'est sûr que votre réadaptation va peut-être être plus difficile après ça, parce que vous allez perdre des forces. On fait ce qu'on peut à l'urgence, mais on est chanceux si on a une physiothérapie sur le département 6 heures par jour parce qu'il manque de personnel. Donc, c'est sûr qu'on a de la misère à donner des soins aussi bons. On sait qu'à l'urgence, on s'en occupe bien les gens, mais on s'en occupe pas aussi bien que si les gens sont dans une chambre à l'étage.
1: Est-ce qu'on fait les tests? Je suis toujours à l'urgence, je reviens à vous, Dr Bédard, dans un instant, mais est-ce qu'on fait les tests suffisamment rapidement? J'entends des cas de gens qui se présentent à l'urgence, sont triés très rapidement, sont pris en charge, on fait un test sanguin, et là, on attend. Le résultat du test peut prendre 3 heures, 4 heures, 5 heures, 6 heures. Si c'est la nuit, ça peut être encore plus long avant d'avoir les résultats du test sanguin. Pendant ce temps-là, ben, la personne est à l'urgence, elle poirote, elle fait rien. Mm-hmm. Ou alors on attend qu'un scan soit disponible. Est-ce que dans l'organisation des tests à la suite du triage, il y a un problème?
0: Ben, il y a un problème. Il y a des choses qu'on peut optimiser, puis on essaie de le faire constamment. Donc ça, il y a beaucoup de cliniques là-dedans, puis c'est un peu difficile de statuer sur des cas spécifiques. Mais définitivement, il y a des processus qu'on peut améliorer, comme dans n'importe quelle organisation, pour s'assurer de donner des soins le plus rapidement possible. Mais encore là, faut balancer la qualité des soins avec la rapidité des soins. Parce que de demander des radiographies à tout le monde qui arrive à l'urgence parce qu'il a mal aux pieds, ça veut pas dire que ça va améliorer les soins du patient, parce qu'il y a peut-être 90% de ces gens-là qui n'ont pas besoin d'une radiographie.
1: Il y a un coût à ça.
0: Exactement.
1: Absolument. Docteur Bédard, comment on fait pour donner accès à vos services, pas nécessairement à votre clinique, mais vous comprenez que les gens aient accès à la première ligne sans que ce soit le parcours du combattant? Je sais que vous n'êtes pas ministre de la Santé, c'est pas vous qui êtes en charge de Santé Québec, vous n'avez pas toutes les solutions, mais si vous aviez...
2: Une baguette magique.
1: Ouais, une baguette magique. Une ou deux idées, là, en disant là, si on commençait par ça, ça aiderait, ce serait quoi?
2: Alors, je commencerais par l'éducation. Il faut savoir, là, en première ligne, en sans rendez-vous, facilement 40, parfois jusqu'à 50% des consultations que je vais voir n'auraient pas nécessité un avis médical.
1: Ah oui, autant que ça?
2: Autant que ça. Ah oui. Au Québec, nous sommes pas très bons en termes... En général, là, pour les soins de base, les gens font pas la différence entre le Tylenol, l'Advil. On ne sait pas laver une plaie. Au Québec, là, la majorité des gens ont des très mauvais réflexes sur comment nettoyer une plaie. Donc des réflexes de base, puis on entend souvent que ça devrait être dirigé à d'autres professionnels de la santé. Oui, mais on en manque partout. Alors on devrait aussi être capable d'éduquer notre population. Moi, je rêve d'un cours au Cégep, là, santé 101, puis on revoit la base, des capsules qui soient faites vidéo pour que les gens puissent consulter, puis après ça, sur la sinusite, le titre, il y a beaucoup de choses qu'on fait finalement en bureau que j'aimerais partir une cassette parce que je pourrais la répéter plusieurs fois dans la journée tellement je redis.
1: Donc, notre réflexe, c'est d'aller voir un médecin. Absolument. Alors que des fois, on pourrait se soigner à la maison ou se dire, je vais attendre que ma foulure à la cheville passe plutôt que d'aller me rendre voir mon médecin.
2: En fait, c'est qu'on n'a pas, collectivement, on n'a plus le savoir pour juger.

0: Est-ce que vraiment j'ai besoin d'une consultation ou quels sont le traitement de base? Les traitements de base ne sont plus connus. C'était le bouche-à-oreille, nos traitements de grand-mère hein, oui. qui se faisaient. Mais là, il y a eu, avec l'arrivée de la médecine moderne, il y a comme eu une perte de confiance en ces traitements de grand-mère. Puis on n'a pas refait. Donc maintenant, les gens savent que c'est pas urgent. D'ailleurs, ils vont pas aller à l'urgence, ils vont venir me voir, mais ils ont besoin des conseils de base. Les pharmaciens sont débordés. On ne peut plus collectivement s'offrir ces conseils-là individuellement. On doit, puis ça coûterait pas cher. On doit faire des formations accessibles en 2026, vidéo avec des capsules pour diminuer la demande et donc évidemment l'offre,
1: la pression sur le système
0: va diminuer et on va augmenter la pertinence de nos rendez-vous parce que là en ce moment on ne fait que demander à l'offre de grandir, la demande est toujours plus grandissante mais pas la pertinence.
1: Une vidéo sur la mouche de moutarde, ça serait très bon. Guillaume, vous alliez dire?
2: Ben en fait, pour aller un peu là-dessus par rapport à l'éducation, on me demande souvent, tu sais, y a-tu vraiment des, tu sais, c'est quoi la quantité de gens qui vont à l'urgence, qui ont pas nécessairement besoin d'aller à l'urgence? Puis il y en a une certaine partie, mais souvent c'est un problème d'éducation, tu sais. Puis c'est pas une problématique du patient, mais je pense que c'est des choix de société qu'on a fait. C'est à la société, c'est au gouvernement, c'est à nous plus haut de bien éduquer les gens pour bien leur expliquer qu'est-ce qui nécessite une consultation à l'urgence puis qu'est-ce qui ne le nécessite pas. Mais on peut pas s'attendre à ce que les gens le sachent eux-mêmes nécessairement parce qu'ultimement, ben c'est pas des notions qu'on apprend de manière de base.
1: Ouais.
2: Fait que pour aller un peu là-dessus, je pense que avec cette éducation-là, ça serait une manière de désengorger ou de mieux orienter puis que les gens spontanément prennent des meilleures décisions de vie ou des meilleurs choix de santé pour éviter le congestionner pour rien les autres.
1: Il faut que je vous pose la question sur Santé Québec parce que ça fait partie de la campagne électorale. Il y a deux partis politiques, le Parti québécois et le Parti conservateur qui veulent abolir Santé Québec. Ça fait 21 mois que Santé Québec est en fonction. On devrait l'abolir ou on ne devrait pas l'abolir, Sarah?
0: De grâce, ne jouons plus dans les structures, dans les anagrammes, dans les entêtes de page et dans les messages téléphoniques quand on appelle les hôpitaux. C'est pas du temps, de l'énergie et de l'argent qui m'aide sur le terrain. Fait que moi, arrêtons de jouer dans les nuages. S'il vous plaît, est-ce qu'on peut travailler sur le terrain?
1: Plutôt que de défaire, c'est ça.
2: Ben, effectivement, je pense qu'il y a une manière de jouer au yo-yo d'un gouvernement à l'autre pour que dans 3 ou 4 ans, on revienne en arrière. Là, actuellement, il y a une structure, mais qu'est-ce qu'on peut faire? La question, c'est pas est-ce qu'on doit abolir ou non Santé Québec? C'est qu'est-ce qu'on peut faire pour rendre ce qu'on a là la fondation qu'on a là, comment est-ce qu'on peut la rendre meilleure puis d'optimiser les soins aux patients puis augmenter l'accès à la première ligne?
0: Plus efficace. On doit s'attaquer à l'efficacité. Tantôt, vous me demandiez pourquoi c'est si difficile la première ligne. La première ligne est embourbée dans des formulaires, des trajectoires, de la paperasse. C'est épouvantable. Et sincèrement, sur le terrain avec Santé Québec, on voit une augmentation. Nous, on voit aussi...
1: De la paperasse, donc, de la bureaucratie.
0: Oui, de la rigidité, okay. Je vais dire. Okay. Sur le terrain, maintenant, si j'ai un patient avec une fracture, là, dans mon coin, en 30 minutes là, de ma clinique, j'ai accès à 8 hôpitaux. Donc, maintenant, il faut que je rentre le code postal dans une application qui va me dire à quel hôpital mon patient, je dois le référer. Et là, j'ai six façons de faire, 6 trajectoires qui diffèrent d'un hôpital à l'autre. Et là, je dois aller voir, OK, ben lui, c'est tel protocole qu'il faut que je fasse. C'est fou. Avant, là, je pouvais l'envoyer à tel hôpital, mais non. Maintenant, la façon de faire pour les hôpitaux pour gagner de l'argent, c'est de chaque patient que tu soignes en moins, c'est ça de gagner. Pourtant, à la RAMQ, ça coûte la même chose. Hein, que le patient soit traité à Pierre Boucher ou à Charlemagne dans mon coin, à la RAMQ, ça va coûter
1: la
0: même chose.
1: Mais les budgets des hôpitaux sont basés sur l'acte et non plus
0: rigides,
1: sur l'historique.
0: Et là, donc, on remet aux médecins de famille à tout bout de champ. Puis là, les hôpitaux se parlent pas, hein. Fait que l'hôpital va juste me dire, non, c'est pas mon territoire, réarrange-toi, puis là, remplis un nouveau formulaire, renvoie ça à un nouvel endroit. C'est effrayant le temps que je perds.
2: Puis c'est quelque chose qu'on va voir aussi à l'urgence. Puis ce qu'on a vu, c'est quand même que ça devient de plus en plus difficile de mettre en place des initiatives locales parce que avec la centralisation de tout ça, reste que les administrateurs, puis les preneurs de décisions, ceux qui vont être dans l'hôpital, puis qui vont donner les budgets, tout ça, sont pas nécessairement sur le terrain. Fait que c'est pas facile pour les équipes d'arriver avec des initiatives locales qui vont avoir un impact clinique sur les patients quand les gens qui prennent les décisions, ben sont assez loin finalement de ce qui se passe. Fait que ça, c'est important de trouver des manières à ce que les équipes terrain aient capable d'avoir un accès plus direct avec ceux qui vont prendre des décisions pour essayer de mettre des initiatives locales qui vont pouvoir aider les patients.
1: Salle d'attente virtuelle, ça a été promis par la Coalition Avenir Québec. Je vous regarde, vous, Dr Lacombe, parce que vous êtes dans les urgences. Et là, l'objectif, ce serait que les gens qui sont ce qu'on appelle P4, P5, qui sont moins urgents, puissent arriver au triage. On dit, vous êtes P4, retournez chez vous, on vous appelle quand il y a du temps à l'urgence, vous reviendrez. Comme ça, vous êtes pas 6 heures ou 8 heures dans la salle d'attente sur une chaise droite, vous êtes dans votre salon. Faisable, pas faisable?

0: toute initiative qui peut améliorer l'expérience du patient, on peut pas être contre la vertu. Par contre, j'ai beaucoup de peur par rapport à des initiatives comme ça. J'ai la crainte, premièrement, que le personnel soit pas suffisant. Déjà, j'ai manque de personnel dans mon urgence. Est-ce que j'ai des gens pour commencer à gérer des listes d'attente, de rappeler du monde, de dire viens à l'hôpital? Puis l'autre crainte qu'on peut avoir, c'est la crainte que certaines personnes veulent venir le matin, puis à 8 heures, là, tout le monde va venir prendre son numéro à l'urgence. Je vais aller passer la journée à la maison, puis peut-être qu'en fin de journée, je vais aller mieux, puis je reviendrai pas, puis on va se commencer à gérer ça. Fait que, moi, avant de mettre toute cette énergie-là dans ce genre de projet-là, où est-ce que quand même, ça a pas été beaucoup étudié, tu sais, c'est assez embryonnaire. Je pense que l'idée d'améliorer l'expérience du patient, il y a personne qui aime ça, le passer 17 heures sur une salle dans une salle d'attente, je suis 100% d'accord. Mais est-ce que de retourner les gens à la maison puis de leur dire vous reviendrez plus tard, c'est vraiment la solution? Je pense que ça va être beaucoup de lourdeur à rajouter. Déjà, tu sais, moi, la nuit, je travaille presque juste de nuit, là, je suis souvent tout seul. C'est moi qui rentre les patients dans une salle, qui doit appeler, tu sais, monsieur Tremblay, aller dans la salle 4, puis là, je vais voir, puis des fois, il est pas là, puis je le rappelle. Mais ça, c'est une lourdeur que j'ai besoin, puis à chaque minute que je parle, là, ben, je la vois pas avec un patient. Fait que ça me fait quand même peur, ces initiatives-là, du moins dans la manière qu'elle est présentée.
1: Télésanté, Dr Bédard, parce que c'est promis par le Parti libéral du Québec d'avoir une plateforme universelle en ligne où on pourrait consulter un médecin virtuellement. Là, pas le 8-1 au téléphone, mais avoir quelqu'un, un médecin, devant notre écran qui dit, ben oui, OK, je pense que c'est une otite, je t'envoie ta prescription d'antibiotiques à distance, puis va au pharmacien. Est-ce que ça, c'est une idée intéressante?
2: Bon, ben, encore une fois, la télémédecine en ce moment dans le système public se fait. Donc, c'est un héritage de la pandémie, c'est bien probablement le seul bon. Mais donc, depuis la pandémie, il nous est permis par le Collège des médecins, de faire de la télémédecine et la plupart de mes collègues le font. Attention, le Collège des médecins a très bien encadré. On doit faire la télémédecine pour un patient, un, qu'on connaît, et deux, pour une condition médicale qu'on connaît également. Les patients eux-mêmes sont des très mauvais juges de quand ils ont besoin d'une évaluation clinique ou juste d'un téléphone. Ils vont appeler et dire « j'ai besoin de parler à Dr Bédard, juste deux petites minutes, tout ce que je veux, c'est un IRM du genou ». Mais j'ai besoin d'évaluer le genou.
1: Il y a une limite à ce qu'on peut faire en ligne.
2: L'otite, vous m'avez dit, oui, comment vous faites pour évaluer une otite par téléphone ou même par caméra? Là, ça n'existe pas encore de bidule pour aller voir le fond du conduit. Alors, il y a vraiment un réel danger de surprescription d'antibiotiques à ce moment-là parce qu'on va dire, ben, c'est peut-être une otite. Ça n'en est peut-être pas, mais si jamais c'est une otite, je vais vous prescrire les antibiotiques. Et ça se voit en ce moment en télémédecine. On a une surprescription également de tests. Et là, ça, c'est une autre dérive dans laquelle il va falloir qu'on parle un autre moment, mais c'est un danger réel. Donc, la téléconsultation, elle est déjà présente au Québec et le triage pour qu'un patient se soit pertinent est très, très important.
1: Donc, il y a une limite à une idée comme celle-là.
2: Absolument. Ça,
1: c'est pas mauvais, mais tout le monde va pas se mettre à consulter en ligne parce que c'est disponible gratuitement et universellement.
2: Mais ça va entraîner d'autres dérives, d'autres problèmes, puis après, on va
1: plus de tests sanguins, et là, on va embourber les laboratoires. Puis,
0: faut s'assurer que ce soit le bon patient dans la bonne situation, puis je pense que ça, c'est une question de triage avant, mais ça a une place, mais assez limitée.
1: Il me reste des dizaines de questions. Il me reste plus de temps, malheureusement. Faudra vous réinviter, parce que c'était vraiment passionnant, puis je pense que le sujet va demeurer, même après la campagne électorale, d'importance. Docteur Sarah Bédard, médecin de famille et responsable du groupe de médecine familiale Le Sentier à Saint-Bruno de Montarville, merci d'être venu nous voir. Continuez de nous écrire.
2: Beaucoup.
1: On aime ça quand vous avez des idées comme ça. Docteur Guillaume Lacombe, urgentologue au Centre hospitalier de Lanaudière, porte-parole de l'Association des médecins spécialistes en médecine d'urgence du Québec. Bon shift de nuit, merci d'être venu nous voir.
0: Merci beaucoup.
1: Merci beaucoup à vous deux. Jean-Luc Tremblay, bonjour.
3: Oui, bonjour Alec.
1: Alors, qu'est-ce qu'on écoute à tout terrain ce dimanche?
3: Vous vous doutez bien qu'on va revenir sur l'affaire Télisson-Aurélien. Cette fois-ci, cependant, avec le titulaire de la chaire Jarislowsky sur la nature humaine et la technologie, Jocelyn McClure. Et aussi avec l'écrivain Hervé Le Tellier. Ce qui est intéressant avec M. Le Tellier, c'est qu'il s'était mesuré à une IA lui-même l'année dernière. Ils avaient tous les deux la même phrase pour commencer, la même phrase pour finir. Et quand il a lu la version d'IA, il dit « Oh la vache! »
1: Ah oui.
3: On pourra plus proposer du jus de chaussette.
1: Ah oui,
3: c'est rendu très fort. Donc, vous voyez, un an plus tard, déjà, les progrès ont été très, très importants. On aura d'autres choses aussi, mais là, je vois que moi non plus, j'ai plus de temps, je vous laisse le micro.
1: Vous êtes bien gentil, Yannick. On voit que vous avez une expérience d'animateur. Vous respectez le travail des autres. Merci beaucoup. Merci à tous d'avoir été là. Je prends quelques secondes pour souligner le travail de mon équipe en terminant. Martin Lavoie, Sylvain Trottier, c'était à la mise en onde, à la recherche, en alternance, dépendamment de la journée. Karine Guillemette, Média Laoui, Jacinthe Leblanc, Étienne Perrault et Olivier Picard. À la réalisation de cette émission, c'est Guillaume Côté-Légaré, rédactrice en chef Carole Aoun. Je suis Alec Castonguay. Merci d'avoir été avec nous. Je vous souhaite une belle fin de semaine. La semaine prochaine, dernière semaine de campagne électorale. Alors, je pense qu'on aura beaucoup de pain sur la planche. Merci toujours d'être là. Merci de nous écrire. C'est toujours un grand plaisir de vous lire. Alors, je vous dis à lundi. D'ici là, bonne fin de semaine et bonne fin de journée.

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3: Bonjour, ici Ernst. Je dis bienvenue à ce bulletin d'information. La ministre des Affaires francophones, Natalia Kusendova-Bachta, lance un message d'inclusion et de fierté à la communauté à l'occasion de la journée des franco-ontariens et franco-ontariennes. Elle rappelle que toute personne a sa place dans la famille franco-ontarienne, qu'il soit francophone de naissance ou francophile. En poste depuis le 5 juin dernier, Natalia Kusendova-Bachta a fait part de ses priorités, notamment en matière de santé.
4: À ce moment, on a un RFP pour le dossier numérique des patients. Et j'ai parlé à la ministre Jones pour nous devons nous assurer que qui que soit qui va gagner ce financement du gouvernement, qu'on doit avoir des fonctions qui vont être aussi disponibles en français. Alors quand on va voir les médecins, les infirmières, que ce système Electronic Patient Record soit disponible aussi en français.
3: Cette année marque d'ailleurs les 40 ans de l'adoption de la loi sur les services en français. Malgré son actualisation en 2021, l'accès aux services en français demeure un défi pour bien des Ontariens. Le Centre de planification des services de santé en français est en tournée provinciale. C'est afin d'attendre les communautés francophones et les acteurs de la santé partout en Ontario pour définir ses priorités à venir. L'organisme a été créé il y a un an lorsque le gouvernement provincial a voulu remplacer les 6 entités régionales de planification des services de santé en langue française, une structure qui existait depuis 2010. La première étape de ces consultations est au Collège Boréal à Toronto. Nathalie Aubin est directrice générale du Centre de planification des services de santé en français. Elle indique qu'il y a certains enjeux qui reviennent lors de plusieurs discussions.
5: Des similarités entre les autres groupes telles que l'importance des soins primaires, santé mentale, une coordination meilleure du système, ressources humaines, on entend across the board, l'importance du contexte du système ontarien, la difficulté de naviguer le système de santé et ce en français, mais aussi l'importance des services d'appui en traduction.
3: Elle précise que le Centre de planification est conscient qu'il y a beaucoup de travail à faire. Le Centre se concentre pour l'instant sur la défi liée, entre autres, aux soins primaires, à la santé mentale et à la toxicomanie. Un homme de Québec est accusé d'avoir proféré des menaces envers Marc Carney. Ousmane Ba, 45 ans, aurait tenu des propos menaçants sur son compte Facebook. Il est maintenant accusé d'avoir proféré des menaces de causer la mort ou des liaisons corporelles au premier ministre. Il devra aussi répondre à une accusation d'avoir fomenté la haine contre un groupe identifiable. L'enquête de la GRC s'est amorcée le 6 juillet dernier. Ousmane Ba est détenu au moins jusqu'à sa prochaine comparution prévue le 1er octobre. Scène judiciaire à Toronto, un individu de 23 ans a plaidé coupable à 2 accusations d'homicide involontaire et d'incendie criminel relativement à la destruction d'un restaurant en 2024. Shiloh Norton a admis qu'il avait conduit 2 individus au restaurant Molon Live de Scarborough et qu'il avait dans sa voiture volé 3 bidons d'essence. Les 2 complices de 16 et 26 ans ont mis le feu à l'établissement pendant que Shiloh Norton les attendait dehors, mais seul le mineur a échappé à l'explosion. L'adulte de 26 ans au Boynton est mort asphyxié après avoir jeté de l'essence sur le poêle à gaz de la cuisine, ce qui avait provoqué la déflagration. L'audience sur la détermination de la peine de Shiloh Norton aura lieu à la mi-novembre.

0: L'Académie Goncourt a annoncé aujourd'hui qu'elle retire le roman de Télissane Aurélien, c'était ça au Montréal, de sa sélection pour le prestigieux prix. L'écrivain est visé par des allégations d'utilisation d'intelligence artificielle et de plagiat depuis le début de la semaine. Hugo Métro suit les développements dans ce dossier.
1: L'Académie Goncourt dit vouloir préserver l'intégrité de son prix et récompenser une littérature écrite par des humains. Elle affirme que plusieurs analyses convergent vers la même conclusion, que le roman de Télissane Aurélien serait, selon elle, très largement le produit de l'intelligence artificielle. L'Académie reconnaît toutefois qu'il est difficile de le prouver hors de tout doute. Et cette décision ne fait pas l'unanimité au sein même du jury. Le romancier et philosophe Pascal Bruckner, l'un des 10 membres de l'Académie, a expliqué au micro de Midi Info qu'il était contre ce retrait.
2: Ils ont fait du zèle, je le regrette. Je trouve qu'il y a déjà une telle avalanche de misère sur sa tête que c'est pas la peine d'en rajouter. Je pense que les allégations sont sans doute vraies, mais le roman reste excellent.
1: Cette affaire a aussi des répercussions de ce côté-ci de l'Atlantique. Les éditions du Boréal ont suspendu toutes les activités promotionnelles autour du livre. La maison d'édition précise qu'elle n'est pas en mesure à ce stade de confirmer ou d'infirmer les allégations. Et on apprenait hier que Télissane Aurélien ne va finalement pas participer au Salon du Livre de l'Estrie le mois prochain. Il devait en être l'un des invités d'honneur. Ce matin, le directeur général du Salon, Olivier Courtois, a expliqué sa décision.
3: C'est vraiment par rapport aux faits, les allégations du fait de plagiat par rapport aux chroniques de 2012-2013 qui nous a fait réfléchir à aller retirer le titre d'invité d'honneur pour M. Aurélien.
1: Je rappelle que Télissane Aurélien nie catégoriquement avoir utilisé l'intelligence artificielle pour écrire ses textes. Il ne s'est pas encore exprimé sur les allégations de plagiat rapportée cette semaine. 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
0: Voilà, c'était les informations.
4: Okay. Ah, le droit.
5: Mais c'est quoi votre droit?
4: Oui, pardon, non, allez-y. C'est que comme je fais de l'hypertension, peut-être qu'elle n'est pas contrôlée, puis l'hypertension non contrôlée, ça peut devenir de l'insuffisance rénale.
5: Vous savez.
4: Donc, je suis en train de perdre un...
5: Vous écoutez La Journée est encore jeune, l'incubateur officiel des animateurs de Bonsoir, Bonsoir, sur les premières.
6: Le tueur silencieux. La tension artérielle, ce tueur silencieux.
4: La tension artérielle. Oui, le tueur au pas feutré.
6: Ah, il vient vous chercher pendant votre sommeil.
5: Parce que, écoutez, pas.
6: Qu'est-ce qu'il y a? Qu'est-ce que c'est?
7: C'est le tueur au pas feutré.
5: On est en direct vendredi 25 septembre. D'ailleurs, si vous me permettez, aujourd'hui, c'est la journée du drapeau franco-ontarien.
6: Hey!
5: Alors, on célèbre. Merci à Mathieu Samson-Savage, ou Savage, qui nous a écrit justement pour nous dire que c'est ce fameux jour qu'on attendait depuis longtemps, le 25 septembre. Le 25 novembre, c'est quoi, Jean-Sébastien?
6: C'est la fête de
5: la Sainte-Catherine.
6: Mon frère décédé.
4: Ah, oui. Ah, c'est pas très décédé, lui, hein? C'est la Sainte-Catherine.
5: Il est
6: mort-né, la journée de la Sainte-Catherine.
5: Excusez-moi pour ça. Alors, on est bien entouré. Pierre Brassard, Jean-Sébastien Girard.
6: Allô.
5: Olivier Niquet.
6: Je suis content d'être ici.
5: C'est vrai? Vous êtes venu deux fois cette semaine.
6: Ben oui, mais là, j'ai recommencé à venir.
5: C'est la revue de presse. Malheureusement, je me suis trompé de bouton. C'était pour Olivier. Mais si vous voulez, on peut faire la revue de presse rapidement.
6: Ben oui, un ou deux sujets. Là.
5: Vous avez eu le temps de lire le Journal de Montréal?
6: Non, j'ai rien lu.
5: J'avais rien lu. Alors, je me suis dit que probablement que le segment que vous allez le préférer, c'est le circulaire de Lynn & Chest.
6: Mais j'adore l'hydra.
5: Ben,
6: j'adore le percale.
5: Je sais que vous adorez l'hydra. Je me suis demandé, vous en achetez combien par année?
6: Une fois par année.
5: Est-ce que vous changez complètement? Est-ce qu'il y en a un qui part à chaque fois? Vous en jetez un?
6: Généralement, au bout de l'année, il y en a un qui est fini.
5: Mon Dieu, qu'est-ce que
6: vous faites? Moi, je pense que c'est l'eau de Javel le problème. J'en mets trop.
5: À l'eau de Javel? Mais c'est très mauvais pour votre peau.
6: À grande eau de Javel. Pendant deux jours...
5: Mais c'est un petit bouchon de rien.
6: J'ai de la misère à dormir tellement que ça sent fort l'eau de Javel. J'aime ça, cette sensation-là.
8: Les produits là, toxiques. La sensation
9: de pas être capable de dormir, vous adorez?
6: J'exagère. Mais tu sais, là, tu mets ta tête sur l'oreiller, là, puis ça sent la parisienne à plein nez.
5: La formation de roman, n'oublie pas ça.
6: Désinfecté à l'eau chaude.
5: À la page 39 du Journal de Montréal, Sophie Durocher nous donne son take sur l'histoire de Télisson Aurélien. Vous en pensez quoi, vous, Jean-Sébastien?
6: Mon Dieu, vous avez sûrement un complexe. Il y a eu plagiat, ça s'est prouvé. Le doute s'installe davantage.
5: Vous pensez que c'est quoi le take de Sophie Durocher là-dedans? Est-ce que c'est parce qu'elle est fâchée que quelqu'un ait utilisé l'intelligence artificielle? Que quelqu'un ait essayé d'attaquer quelqu'un qui nous disait qu'il n'avait pas fait
6: doit attaquer ceux qui disaient qu'il croyait.
5: Non, elle est choquée parce que dans le livre, ils disent que les migrants seraient traités moins bien que de la merde.
6: Ah oui, dans son au Québec. Alors voyez,
5: mais c'est pas
6: chez ça, c'est ChatGPT.
8: Exactement. Alors, Tillerson, est-ce qu'il va parler? Est-ce que c'est à qui va s'adresser en premier au bout du manche de Jeannot pour y enregistrer à l'avance?
5: C'est une bonne question.
6: Ouais, tout le monde en parle.
8: Qui va parler?
6: Ah, tout le monde en parle.
8: Tout le monde en parle.
6: Ben oui, ou les débatteurs. Et Olivier, c'est à vous.
9: Ah oui, je vous parle de politique, moi.
8: Yeah.
9: Aujourd'hui, je vous parle des autres débats de cette campagne électorale, parce que, oui, il y a eu les grands débats, là, Radio-Canada.
5: C'est bon pour la peau, l'eau de Javel. Je viens de recevoir ça, moi, par le...
8: Par la conversation.
5: Pas de médecin, ça,
6: non, mais pourquoi vous pensez que j'ai une belle peau comme ça?
5: Ah, excusez-moi pour ça. Excusez-moi, Olivier.
8: On parlait politique.
6: Mais moi, j'ai quand même peur de faire des irritations à des endroits stratégiques.
8: Mais à votre aide.
6: Trop stratégique.
8: Ben oui, à mon aide.
6: Ben oui, ça
8: fait penser au vote stratégique par anticipation ce week-end.
6: J'ai peur d'assécher mes buqueuses avec la parisienne.
8: Qu'arrive-t-il avec Olivier?
6: Comment? Est-ce que je vous manquais, Olivier?
9: Ouais, voyons, on vient de me frapper.
8: Yo de poil, là.
5: OK, vas-y.
9: Oui, je parle des autres débats de cette campagne, parce qu'il y a eu les trois débats chez Radio-Canada, TVA, Nouveau Crave, mais plusieurs circonscriptions ont aussi organisé des débats locaux, des débats parfois calmes, parfois plus intenses. À ce sujet-là, d'ailleurs, Patrice Roy, hier, a imité les critiques du débat qui a animé.
7: Les gens disent, il n'y a pas eu de débat, les gens n'ont pas débattu, c'est plat. Dès qu'il y a un peu de débat, oh mon Dieu, c'est quelque chose. Voyons.
6: Exact.
8: Hey, il vole notre job.
7: Voyons.
8: Je ne l'ai jamais vu comme ça, moi non plus.
9: Belle imitation des chroniqueurs de Québécois. On s'en va au Saguenay pour commencer, où j'ai découvert le candidat Olivier Dion. Pas le chanteur, le candidat de Climat Québec, le parti de Martine Ouellette, qui nous annonce...
6: C'est pas moi.
8: David et Vélo.
9: Qu'est-ce qui se passe?
8: Il mouche.
9: Candidat de Climat Québec, le parti de Martine Ouellette, qui nous a annoncé triomphalement qu'il n'était pas dernier dans les sondages.
10: On dépasse même le Parti vert. C'est important. Il faut se le dire. Ça, c'est le bouche à oreille. C'est comme ça qu'on va réussir à changer la politique. Parce que le changement doit venir de la population et non pas de la télévision. Fait que mes gens, comme si j'étais un roi. Parlons-nous. Hein? C'est comme ça qu'on va arriver à un État meilleur. On avait combien de temps?
11: 2 minutes 30.
5: C'est pas assez.
9: Il a continué, en effet, il nous a expliqué que pour avoir enfin notre royaume, on devrait faire une élection référendaire plutôt qu'un référendum.
10: Il y a plusieurs pays qui l'ont fait. Pourquoi que le Québec serait pas capable de le faire? On n'est pas plus ballonné que les autres.
9: C'est un homme sandwich qui nous le dit.
10: Vous m'avez vu sillonner les rues de Chicoutimi, Chicoutimi Nord en homme sandwich. Ben, je vais continuer de le faire autant que possible. Je suis pas un politicien de souche. Je suis un être humain qui est ben tanné de voir la politique rouler en rond, tout le temps rouler dans la même sauce, dans la même farine. Ils sont tous fades égales. La farine ne goûte plus rien. On est tous roulés dans la même farine qui est à bout. Il n'y a plus de saveur là-dedans. C'est tordu au bout.
9: Alors voilà, notre homme sandwich mange pas du pain fait avec de cette farine-là. Dans un autre débat au Saguenay, la candidate du PCQ, Catherine Morissette, qui est pas une politicienne de souche, elle non plus, a aussi parlé de climat, mais dans l'autre sens.
12: Vous parlez de l'avenir des jeunes et vous enlevez la taxe carbone. J'irai pas plus loin, mais c'est quand même questionnable dans la même phrase.
13: Oh non, moi je trouve pas du tout, parce qu'à un moment donné, il va falloir faire un équilibre. D'accord. On l'a vu avec toutes les autres parties, ça monte, c'est une explosion. On dirait les taxes, puis le coût de la vie, on dirait les pyramides d'Égypte, mais à l'envers.
9: C'est vrai quand même que les augmentations sont pharaoniques, mais c'est une drôle d'image. Le Khéops a dû se revirer dans son sarcophage après avoir été cité comme ça à Jonquière. Une pyramide à l'envers, en passant, c'est un peu comme un entonnoir. Il y a certains candidats qui pour emporter un entonnoir sur leur tête.
5: Ça dépend comment vous l'attendez.
9: Oui. Le chef du Parti communiste du Québec était en débat dans Sainte-Marie-Saint-Jacques. Il en a profité pour nous avertir des dangers de l'extrême droite.
14: Et on voit évidemment un peu partout, que ce soit en France, et on le voit aussi au sud de la frontière, mais on le voit aussi ici au Québec. Et je veux en profiter quand même pour conclure là-dessus. Éric Duhaime, ce n'est pas un homme ordinaire. Cet homme, il a travaillé pour la CIA, c'est une barbouze, et ça me crée des angoisses de voir que possiblement un gouvernement du Parti québécois ferait une alliance avec lui.
9: Oui, un barbouze de la CIA, Éric Duhaime, rien de moins.
5: À mon avis, son anxiété prend source ailleurs.
9: Donc l'homme le moins discret du Québec serait un agent secret. J'ai fouillé un petit peu. Éric Duhem, il a travaillé pour une organisation au Maroc et en Irak qui était associée à USAID, qui, elle, aurait été utilisée par la CIA à certains moments de son histoire. Olivier, là, bref, c'est stretché en Trotsky, tout ça. Autre débat maintenant à Radio X avec les candidats dans Lotbinière, Frontenac, et le candidat conservateur Renaud Labrecque a fait un petit peu d'autodérision en rappelant la petite faute là, sur le lutrin de son

0: 70 000 immigrants.
1: 70 000, c'est trop.
0: Mais pourtant, dans votre partie, dans votre plateforme, c'est ce qui est écrit. Là.
1: 70 000, c'est trop. On s'est engagé à avoir une fourchette entre 45 000 et 70 000, mais 70 000, c'est irresponsable.
0: OK. Donc, vous allez contre la plateforme de votre parti en disant que 70 000, c'est trop.
1: Je ne vais pas contre la plateforme de mon parti. Là. Je travaille avec les régions. Les régions, présentement, sont d'accord avec ce chiffre-là. Ah.
2: Donc, il n'est pas contre la plateforme de son parti. Il la trouve juste irresponsable. Mais il a demandé aux régions, puis les régions, il l'appuient. Alors, tant pis pour Charles Milliard. Et enfin, il y a sa collègue libérale à Trois-Rivières, Valérie Renaud-Martin, qui a promis de s'occuper de la bureaucratie et du souper.
3: C'est assez aussi là de tout le temps engager. Donc, il faut... Notre lasagne, qu'on avait trois couches de pâte, qui s'est transformée en millefeuille, ben là, faut la ramener à la base.
2: Mmh. Oui, passer de la lasagne au millefeuille, je sais pas si c'est un progrès ou un recul. Ça dépend si vous êtes plus de type salé ou sucré. Mais en tout cas, la recette de Valérie Renaud-Martin sera disponible sur le site de l'émission Les Chefs après l'élection. Et je vous reviens dans quelques minutes avec d'autres extraits rigolos.
4: Hey, lui,
2: gars,
5: Ça roule.
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5: Bonne fête à Sissi.
7: Ben oui, 2 ans hier.
5: Ridicule? Ben oui, ça va vite quand même. Mon segment où chaque semaine, bien sûr, j'épluche les nouvelles, où je fais du clipping, comme on disait à l'époque du papier. Alors, il y a une nouvelle qui m'a interpellé cette semaine. Oui. C'était le droit à la déconnexion en vacances, paru lundi dans la presse. Le cas d'un employé québécois qui s'est fait regarder de travers par ses collègues. En plus, il revenait d'Italie, de sa lune de miel. Ouais, deux gelato, t'aurais pu répondre à des courriels. Vous, je voulais savoir, est-ce que vous décrochez en vacances?
8: Non.
5: Jean-Sébastien, on s'en doutait.
8: J'aime bien que les gens qui travaillent avec moi déconnectent pas non plus. Moi.
5: Est-ce que vous décrochez pendant vos vacances? Parce que je rentre mes blagues en même temps. Ou vous répondez à la prod, va prendre un boblé aux cerises à ma loge puis un abonnement aux idées de ma maison. Alors moi, je me pose la question, je m'adresse à mes patronnes, est-ce que j'ai le droit à la déconnexion pendant ce segment? Ouais. On m'a répondu, ça a l'air que non, mes boss m'ont dit, tu restes connecté. En courriel, pas le choix de lire, c'est l'infolette de Ricardo qui me propose une recette de rognon pour mes menus de la semaine. Mmh. Ah, sans oublier de celle de José Distasio qui me rappelle que c'est le temps des pommes. Ah, ça y est, n'oubliez pas de renouveler votre abonnement premium OnlyFans de la fille de l'UQAM. Ben finalement, très très content de ne pas avoir déconnecté. Dans mon actualité, rire ridicule se transporte sur la rive sud, plus précisément à Longueuil. Ben oui, je suis allé dîner avec mon amie Suzanne Etu. Je pense que vous la connaissez.
8: Ah oui, Suzanne Etu.
5: Bon, contexte, Suzanne, c'est elle qui m'avait fait remarquer que vous buviez beaucoup à la journée d'Encore Jeune. On en avait fait un décompte. J'en avais parlé ici. Ouais. On devait être en fin de saison, sûrement. et puis, bon, le lunch est terminé. Ça se passe. Elle vient pour partir. Sa batterie de char est à terre.
8: La batterie de Suzanne?
5: La batterie de sa voiture. Oui,
8: jeune, Suzanne.
5: Non, mais sa voiture. Fait que je dis, hey, m'as-tu survolté, moi? Moi, ça prend pas grand-chose pour se sentir un héros, pour vrai. Malgré que j'ai dû appeler mon concessionnaire parce que je trouvais même pas la borne négative sur ma propre voiture. Alors, un petit rappel pour les gens à la maison. Là, c'est pas compliqué. Hein? Ouais. Regarde, on va l'entendre, Suzanne. Câble négatif avec un négatif. Ensuite, avec le positif. J'ai démarré, puis ça s'est bien passé. C'est très visuel, mais sonore en même temps. Musique. Des nouvelles de Jordi. Ah! Le bébé là qui chantait... Ben oui, sans oublier, ça c'est son autre succès. Ben voilà que Jordi sort de l'ombre et rentre en studio et s'adapte à l'actualité.

0: si je reviens sur j'ai des infos sur les championnats mondiaux cyclistes. Ah, un peu les secrets, les coulisses. Ouais, ouais, savez-vous comment s'appelle la mascotte des mondiaux?
1: Bagel.
0: Bravo.
1: Ouais.
0: Qui est un castor.
1: Ouais, ouais.
0: Et quelle mascotte représentant l'aéroport Pierre-Yves Trudeau a accueilli Bagel à sa descente d'avion? Comment s'appelle-t-elle? Elle existe?
1: C'est vrai?
0: Yultin.
1: Non.
0: Yultin, un mot valise composé de Yul et Poutine.
1: C'est pas vrai.
0: Je vous jure. C'est une grosse Poutine.
2: C'est quoi la femme Poutine?
0: Ben, c'est ça. C'est une Poutine à l'accueil. Elle fait des câlins. Donc, elle représente notre aéroport qui, avec les problèmes d'accès, pourrait aussi s'appeler, Yultin va Marseille. Yultin, qu'il y en a notre du trafic. Yultin, rester chez nous. Bon. Tendance cute du moment, ça existe. Vous en avez sûrement entendu parler. C'est le Yoga Golden.
1: Ben oui.
0: Imaginez le plan.

0: là, si on, hein, et on remplace les, on remplace les chakras. Oui, il y a des petits chiens, Golden
1: Retriever. Ah, je pensais pas ça.
0: Non, non, c'est ça. Passez à l'arrosoir.
1: C'est du Golden Yoga,
0: ouais,
1: tu sais.
0: Oui, je comprends.
1: Ah ouais, vous comprenez, là.
0: Oui, pas besoin d'aller on a l'image. En fait, pour se replacer chakras, donc, on fait du yoga en compagnie des chiens les plus mignons du monde. Mais moi, j'ai envie de proposer le yoga grizzly.
2: Idéal pour déchiqueter ta belle-mère! Bon vendredi, gars!
1: C'est tout! Je peux pas aller plus loin!
0: La belle-mère! Ça tombe bien que Jean-Sébastien soit là, parce qu'il y a les références.
1: Ben oui, alors que nous, on est vraiment niaiseux.
0: Non, vous les avez, de bonne humeur, tout ça, tout blanc.
3: J'ai vu que je prends 5 secondes.
0: Oui, allez-y.
3: Mon chien, François, il s'est fait frapper par un char hier.
0: Ben voyons donc!
3: Je vous jure.
0: Comment ça se fait?
3: Ben, il a traversé la rue sans avertissement. Il y a une voiture qui passe, il faisait noir. Non. Pas loin de chez nous. Mais écoutez, il est en pleine forme. Il s'est frappé, le char avait une poque, là.
0: Ben voyons.
3: Il a volé, je vous jure. Pauvre et François. Il est encore en pleine forme. Juste vous dire.
1: Mais l'avez-vous amené passer un scan?
3: C'est un scan. Il est correct, il est parfait, il va bien.
0: Mais il y avait un mais au bout de votre phrase, c'est tout?
3: Ben, mais c'est troublant.
0: Prends rétablissement.
1: Si vous faisiez frapper par un char, vous le feriez examiner quand même.
3: Si c'était correct après ça, non. Là, non. On ne serait pas allé à l'urgence pour ces affaires-là.
0: Ça ne serait pas arrivé à vélo, évidemment.
3: Ben non, il aurait évité.
4: D'autres moments de débats locaux avec les candidats du PQ maintenant, dont Gabriel Palotta, lui, c'est lui qui a fait jaser là, dans les derniers jours, parce qu'il a dit dans un débat à Sherbrooke qu'il voulait assainir le discours de son parti sur l'immigration. Il a dit qu'il y avait entre 30 et 40 autres candidats qui partageaient ce désir-là. Sauf que, oups, c'est sorti dans les médias. Il a donc fait une publication pour dire qu'il avait menti, puis son chef, Paul Saint-Pierre Plamondon, a expliqué que ben, des fois, dans un débat, tu paniques, puis t'inventes des affaires. Mais quand même, quand on regarde la vidéo, on voit que c'est quand même lui qui a fait un détour pour parler de ça.
5: J'en avais mes notes. Parce que d'abord, je voudrais vous remercier de votre civilité. On est en débat, puis vous avez quand même postulé l'évidence dans la pièce. Je trouve que dans les derniers mois, là c'est filmé, je trouve que dans les derniers mois, on a eu vraiment un problème de cadrage dans nos messages au Parti québécois, puis je prends de l'angle.
4: Là, c'est filmé, ça. C'est la phrase qu'on prononce juste avant de faire quelque chose qu'on va regretter parce que c'est filmé, justement. Pas trop l'air d'un gars qui panique. Par contre, son collègue Jean Pellerin à Trois-Rivières, lui, aurait peut-être dû paniquer un petit peu en réalisant qu'il n'était pas super prêt pour débattre. Petit montage.
6: J'invite Jean Pellerin du Parti québécois à poser une question au candidat de son choix sur le thème soit de la santé ou de l'éducation.
7: Ben écoutez, c'est regrettable. Ma question était pour la députée de la CAQ, qui n'est malheureusement pas présente aujourd'hui. Donc, alors je vais céder mon droit de parole à mon collègue. Enfin. J'ai pas de questions.
6: C'est à votre tour, Monsieur Pellerin. Vous pouvez poser une question.
7: Écoutez, j'avais pas préparé de question, mais attendez, donnez-moi une seconde. Je vais en trouver une.
3: Fâchant, ça, hein?
7: Mais sérieusement, j'ai rien préparé.
3: Ben, il y a rien préparé. Qu'est-ce que je vous ai dit?
6: Jean Pellerin, c'est à vous d'interpeller un candidat de votre choix sur le thème de la culture et de l'identité.
7: Écoute, j'avais pas préparé de culture. J'ai peut-être mal lu les instructions au départ.
4: Ah oui, toujours une bonne idée.
1: Trop ça, je fly. La culture, l'identité.
3: Je vous remercie beaucoup, Olivier. Très généreux, papa.
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3: Au printemps dernier, il est devenu la première personne née au Canada à gravir les 5 plus hauts sommets du monde. Le 22 août, il a fait le saut en politique comme candidat péquiste dans la circonscription de Drummond-Boisfranc afin d'escalader la colline parlementaire. La pognez-vous? On parle à Charles Page. Charles Page, est-ce que vous avez besoin d'un Sherpa pour atteindre le haut de cette colline?
9: C'est une bonne question. Merci. Puis merci de m'inviter. En fait, je pense que oui, effectivement, la politique, c'est un sport d'équipe. Puis comme en montagne, j'ai fait équipe avec mon Sherpa. J'ai connu le succès. Puis bon, j'espère que je gagnerai la confiance des électeurs dans Drummond-Boisfranc dans les prochains jours.
3: Charles, fin mai, vous étiez au sommet du je vais le prononcer comme difficilement, le Kangchenjunga. Voilà. C'est le troisième plus haut sommet du monde au Népal. À cette hauteur-là, donc on est à plus de 8000, à cette hauteur-là, est-ce que vous êtes dit, ah mon Dieu, ça y est, Paul Saint-Pierre Plamondon, c'est notre nouveau Bouddha, je me lance en politique. C'est là que vous avez eu l'appel?
9: J'avais eu, c'est pas au sommet, j'avais eu des discussions avec le parti avant, et c'est sûr que c'est une grosse décision, là, tu sais, pour quelqu'un, en 2006 de se présenter en politique, mais j'ai été membre du PQ, ça fait quelques années, puis je me rejoins beaucoup dans la façon de faire de Monsieur Plamondon, puis c'est quelqu'un qui tient parole, j'aime sa vision, j'aime sa cohérence depuis le tout début, puis sa rigueur, puis en fait, pour moi, de représenter les citoyens de Drummondville, puis de toute la région, ben ça serait un immense honneur. J'ai beaucoup de dossiers locaux que je veux défendre avec la même persévérance puis la détermination que les gens me connaissent sur les montagnes. Donc c'est un peu là où on se trouve aujourd'hui.
0: Vous allez être bon en politique.
3: Mais attendez, Charles, oui. Vous avez quand on escalade évidemment des montagnes comme celle-là, on peut imaginer que votre vie est une vie à la recherche de dopamine, d'adrénaline. Et je me demande là. Un petit mercredi de novembre sous la pluie là à l'Assemblée nationale dans la période de questions, vous avez pas peur de vous ennuyer?
9: Ouais. Ben en fait c'est mal connaître comment moi j'ai vécu les montagnes parce que je suis pas du tout quelqu'un de téméraire puis à la recherche de dopamine puis d'adrénaline.
3: Ah oui, parce que je peux vous présenter Jean-Sébastien Gérard ici qui lui n'est pas à la recherche du danger, ben, je peux vous dire.
1: Autrement.
9: Ouais. Ben, je dis souvent que c'est le calme qui m'a mené à réussir, tu sais, de garder mon calme dans la tempête puis de prendre les bonnes décisions, des décisions difficiles. J'ai fait demi-tour plusieurs fois, puis ultimement, tu sais, ce qui m'amène à la politique, c'est pas nécessairement la montagne. Oui, l'image du gars qui a le drapeau du Québec en haut des plus hauts sommets, c'est une image forte, mais tu sais, moi, je me suis beaucoup impliqué dans les écoles du Québec quand j'étais ici. Mm-hmm. Puis en fait, c'est simplement que j'ai réalisé qu'on pouvait faire une différence quand on s'implique. Puis la politique, c'est la poursuite de ça. J'ai envie de faire une différence dans la population. Puis c'est ce que je propose. C'est ce que je propose aux gens en ce moment.
0: Et on sait que dans plusieurs écoles, il y a aussi des cravaches.
3: Ah bon, c'était Pierre Brassard. On est désolé pour celle-là. On s'était pas parlé avant. Évidemment, il y a une question qui nous vient en tête quand on pense à Drummondville. C'est dans votre circonscription. Ouais. La poutine. Ça vient d'où?
0: Ah,
9: oui.
1: Seigneur.
9: Mais, oh, ça, c'est encore la mieux. La poutine, le brevet de l'inventeur de la poutine est au Giuseppe, le roi Giuseppe à Drummondville. Ah. C'est un restaurant que j'affectionne, puis je les salue.
3: Alors, vous allez être élu, sans aucun doute. Non, mais le combat est assez féroce dans votre circonscription parce que je regardais, bon, le PCQ et le PQ sont presque coude à coude, il va y avoir un réel combat de titans le jour de l'élection. Les électeurs de Drummondville, les électeurs de votre circonscription, ont quels enjeux en tête en ce moment? Qu'est-ce qui fonctionne et qu'est-ce qui fonctionne pas à Drummondville?
1: Rose Drummond avec Joanne Blouin, ça va très bien, ça.
3: Oui, mais ça, c'est très gentil.
9: En ce moment, l'enjeu de notre ville, là, tu sais, il y a toute la situation avec l'hôpital actuel, le manque de médecins actuel, le futur hôpital. On entend parler de notre région socio-sanitaire et puis ensuite de ça, ben il y a le coût de la vie qui touche tout le monde, dont on parle tout le temps quand je fais campagne. C'est sûr que c'est un enjeu important. Puis
3: tout ça.
9: Je résumerai ça à ça sur les enjeux importants, en fait. Le coût de la vie.
3: La réalité, c'est que puis là, on fera pas 25 comparaisons avec l'alpinisme et les montagnes, là, mais à un moment donné, à escalader, ça reste, même si on ne recherche pas le danger, il y a quand même une méchante différence avec le plaisir de faire du porte-à-porte. On découvre quoi quand on commence à faire du porte-à-porte qui nous convainc de rester en politique ou de continuer même la politique?
9: Ouais, ben en fait, l'alpinisme pour moi, ça a été un épisode dans ma vie. Tu sais, ce que les gens oublient, c'est que j'ai fait un baccalauréat moi en administration des affaires. J'ai travaillé plus de 10 ans en grande entreprise, occupé un poste de direction et ainsi de suite. Puis après ça, ben l'alpinisme, j'ai commencé à faire ça à l'automne 2022 que j'ai fait pour la première fois de ma vie. Oui, mon parcours en alpinisme a été fulgurant, puis comme j'ai dit, j'ai eu la chance de connaître le succès puis de gravir plusieurs sommets, mais tu sais, maintenant j'ai 39 ans, puis l'alpinisme, ben je me suis consacré à ça pendant 3 ans. Donc j'ai autre chose à offrir.
3: Ben écoutez, je vous souhaite la meilleure des chances. Juste vous dire, par exemple, la politique ou un mandat, c'est 4 ans normalement. Fait que j'espère que vous allez pas lâcher en cours de route. En attendant, je vous remercie Charles Page de nous avoir parlé. Bon week-end tout le monde.
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0: 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Aujourd'hui à l'émission, j'accueille notre programmateur musical invité, c'est Émile Proucloutier. Salut Émile.
1: Bonjour.
0: Alors c'est aujourd'hui que prend l'affiche ce film sur Pauline Julien. Pauline Julien, femme pays, pour lequel tu as collaboré.
1: Oui, c'est d'abord un film d'Anaïs Barbeau-Lavalette,
0: oui,
1: je vous dirais,
0: même.
1: Scénarisé par Véronique Côté et magnifiquement joué par une pléthore d'acteurs menée par Suzanne Clément et Patrice Dubois.
0: Mais de oui, temps moi en j'ai on entend, un on, peu
1: entend on entend de la musique puis donc c'est moi j'ai composé la musique du film et j'ai grandement collaboré là-dessus avec Guido Del Fabbro. C'est important de le dire, qui a fait un travail magnifique, surtout pour tous les arrangements des chansons de Pauline. Il a vraiment été fabuleux.
0: J'ai eu la chance de voir le film. Je dois dire que c'est pas le film que j'attendais. Et c'est positif, c'est-à-dire que ça m'a surpris là où on va avec ce film-là. Et j'ai fini cette projection-là en larmes. En fait, je pense qu'on devrait partir une tendance sur les réseaux sociaux. Les gens devraient tous prendre une photo de leur visage en sortant
1: après
0: de ce
1: film. Après le film, oui, je vais en fait, c'était pas la première qui dit ça, oui.
0: Oui, les yeux bouffis, là, mais en même temps, gonflés d'amour aussi. C'est un film qui nous donne envie d'être en amour. On va en reparler, oui. Donc, dans les prochaines minutes. Également, en deuxième heure, on va découvrir le CV de spectatrice de Sophie André Blondin, c'est l'animatrice des Années Lumière. Elle fait paraître un premier roman qui s'intitule Vol de lune. Très bon premier roman. J'ai hâte d'en discuter avec elle. Il y a Mathieu Poulain aussi qui va jouer le rôle d'algorithme littéraire. Et Rosalie Bonenfant vient nous dire ce qu'elle a envie de changer dans sa vie culturelle. On vous en parle depuis le début de la saison. On a envie de savoir quels défis vous voulez relever. Vous pouvez toujours nous écrire d'ailleurs pour nous dire quel est votre prochain geste culturel. Vous pouvez le faire via la bulle de conversation. Il y a quelqu'un qui nous a écrit en cette journée de la francophonie ontarienne. On salue d'ailleurs tous les franco-ontariens. Je vais acheter un livre franco-ontarien que je vais lire en fin de semaine. Émile, toi, quel défi t'as envie de relever?
1: Oh my God, il y en a beaucoup. Parce que dans l'ouvert, je me sens que ma liste de choses pas vues, pas lues, c'est grandit toujours. Fait que j'ai le goût de pouvoir y retourner de façon sereine. Mm. Ça fait longtemps que je me suis pas fait des rétrospectives de cinéaste. C'est-à-dire, une fin de semaine, de prendre 4 DVD ou quelque chose, de dire, OK, là, je me tape plusieurs, je sais pas moi, Kurosawa, et de baigner longtemps dans le même parcours d'une même personne, tout en, je sais pas quoi, de ça, je le faisais quand j'étais, aux études, là, tu sais, donc, de lire, OK, qu'est-ce qu'il a dit, qu'est-ce qu'il a écrit, là, puis d'être comme de m'immerger complètement dans la parole, le travail, le chemin de quelqu'un. Ça me manque. Mais ça me fait du bien quand je le fais.
0: Mais voilà, t'as un engagement public. On va faire un suivi. On souhaite que tu t'offres cette rétrospective. Et, donc, vous pouvez aussi nous écrire, je le dis, via la bulle de conversation. C'est sur Radio-Canada Audio. Vous pouvez également nous laisser un message via notre boîte vocale. Vous allez trouver également les coordonnées via l'application Radio-Canada Audio dans la bulle de conversation sous l'onglet participer à l'émission. Mais je répète le numéro de téléphone parce que c'est ça. Ça me donne l'impression que on est hot d'avoir une boîte vocale. 1-877-597-3455. 1-877-597-3455. Tous ces gens qui sont réunis pour prouver encore une fois qu'il restera toujours la culture.

0: Il est entré au Conservatoire de théâtre avec l'espoir de jouer des personnages qu'on aime détester. Il a été récompensé d'un prix Gémeaux pour cette même raison il y a 2 semaines grâce à son personnage dans la série Avant le crash. Quand il ne veut pas qu'on le déteste, c'est sous son vrai visage qu'il apparaît en tant qu'auteur, compositeur, interprète. Et ça aussi, ça lui réussit, comme en font foi les 4 nominations au prochain gala de la disque pour son spectacle Ma main au feu. Et à travers tout ça, il a trouvé le temps de composer la musique originale du film Pauline Julien, Femme pays d'Anaïs Barbeau. Lavalette qui prend l'affiche aujourd'hui. Émile Proucloutier, on entend ton adaptation de la pièce Mommy, popularisée par Pauline Julien. C'est une chanson composée par Gilles Richer et Marc Gélina. Ça, c'est sur ton album Marée haute. On te fait faire un petit voyage dans le temps là, en ce moment.
1: Ça fait
0: comme un peu plus de 10 ans. Est-ce qu'il y avait déjà un projet de film sur Pauline Julien à la maison dans ce temps-là?
1: Non, pas du tout. Non, ça n'existait pas. C'était vraiment... Moi, j'avais connu cette pièce-là. Je pense pas que c'est la version de Pauline que j'ai entendue en premier. Mon Dieu, c'est une autre prise de quelqu'un d'autre, parce qu'il m'avait toujours habité. Puis ça avait été vraiment... lorsque j'avais, grâce à la Wapikoni Mobile, le projet d'atelier de cinéma dans les communautés autochtones, rencontré de plus près la vie, notamment des Anishinaabe au Québec. Puis je m'étais rendu compte de... Ah oui, OK, la vraie perte de la langue au sein d'une famille, là, tout à coup, ça s'affichait devant moi concrètement. Il y avait clairement une grand-mère ou une arrière-grand-mère qui ne parlait que l'Anishinaabe Mohun. Puis plus tu descendais dans les générations vivantes, tout à coup, là, cette langue-là disparaissait complètement. Puis là, j'avais rencontré la petite enfant de cette grand-mère-là qui avait 12 ans puis qui ne comprenait pas quand sa grand-mère parlait. Puis là, tu fais comme, OK, mais on dirait que c'est la chanson Moby Daddy s'incarne devant moi. C'est plus juste une dystopie, une crainte pour le futur. Là, c'était une langue qui se perd. Je me disais, faudrait réécrire la chanson, mais du point de vue d'une enfant autochtone. J'avais dit ça de même. et quelqu'un de proche de moi m'avait dit, mais fais-le. Puis je me suis dit, eh merde, OK, ouais, comment qu'on fait ça? Puis finalement, ça m'a pris quelques années, je vous dirais, à fignoler le texte, puis ça a donné ça.
0: C'est ça le problème avec les bonnes idées, hein? C'est qu'après ça, elles continuent nous habiter, puis tant qu'on les a pas fait, ben on peut pas passer à autre chose.
1: Voilà.
0: Sur le film, donc Pauline Julien, Femme pays, évidemment la musique c'est majoritairement celle de Pauline Julien. Là, on reconnaît les chansons. Il y a des arrangements par Guido Del Fabbro. Ton travail à toi sur le film, qu'est-ce que c'était exactement?
1: Toute la section, disons, de musique originale, c'est-à-dire que la musique qui est pas les chansons de Pauline, mais qui est la chanson la musique qui accompagne l'action, je me suis davantage penché là-dessus. Je dirais que, tu sais, Guido, il m'a épaulé là-dedans, puis il a travaillé comme réalisateur, arrangeur, accoucheur de cette trame originale. Puis moi, j'ai mis un pied aussi dans les arrangements des chansons de Pauline. Fait qu'on s'est comme partagé ça. Mais ça a été d'abord de dire, OK, comment est-ce qu'on enveloppe les séquences là-dedans avec quelque chose une musique. Tu sais, c'est vraiment un film qui est tout en dentelle, tout en fragments, tout en délicatesse. Tu sais, on est très loin d'un biopic Wikipédia. Tu sais, c'est vraiment comme, c'est pas un Wikifilm là qui fait juste aligner les grands moments de sa carrière. On est vraiment dans une incursion très personnelle, très charnelle. À mon avis, c'est le film le plus personnel d'Anaïs. Elle est partout dans ce film-là, en fait. Puis elle a beaucoup de trucs, de son regard sur la vie, de sa manière de vivre. Ça, c'est étincelant pour moi à l'écran. Et en même temps, c'est complètement un film sur Pauline. Et fait que je me dis, OK, ça prend quelque chose de vraiment personnel, vraiment proche d'elle, vraiment enveloppant. Fait que ça a été comment, la question, c'était comment déposer de la dentelle sur de la dentelle. Et puis, c'était vraiment ça, d'accompagner l'action, puis d'être en soutien, puis à la rigueur, tu sais, je pense pas que c'est une musique qu'on se dit, ah oui, je l'ai remarqué, puis je peux siffloter le thème après. Pas du tout. Tu sais, c'est vraiment quelque chose qui nous soutient, puis qui essaie de valser avec ce que les acteurs font.
0: Mais c'est presque ce que ça devrait être, parce que quand la musique, puis je dis ça, c'est pareil, il y a des musiques qui nous marquent, c'est tant mieux, mais d'un autre côté, si on la remarque pas, c'est-à-dire elle accompagne l'émotion qu'on est en train de vivre.
1: C'est vrai, mais dans certains films où l'action est très prenante, ou par exemple, tu sais, des fois on peut se laisser moi j'étais, tu sais, transporté quand j'étais ado par des musiques de films de John Williams, de Danny Elfman, plus récemment tout le travail de Hans Zimmer, ou même la musique du film L'Odyssée cet été, où t'as l'impression que tout à coup c'est un personnage qui est avec eux et qui parle de leurs conditions, puis qui te prend au ventre et à la gorge, des fois plus que les paysages puis les visages, tu sais, qui sont à l'écran. C'est sûr que dans la mise en scène, dans la conception d'un film, parfois la place que tu accordes à ça doit être fondamentale, parce que tout à coup ça devient c'est carrément un personnage. J'ai l'impression que dans le cas d'un film comme celui de Pauline, c'est vraiment comme un, c'est une c'est une petite main dans le dos qui te permet d'avancer un tout petit peu. C'est un petit vent qui vient juste pousser un petit peu plus dans la bonne direction. Mais ça commandait de ne pas induire une émotion. Des fois, au contraire, c'était peut-être de juste la retenir, ou des fois, c'est de à peine la suggérer. Et à la fin, c'était très sur la pointe des pieds. Puis on a juste ça a fait que pour chacun des moments où il y en a, il y avait beaucoup de travail d'aller-retour pour dire attends, ça c'est trop. Attends, oh là, c'est pas assez. Faut trouver la bonne couleur de piano. Des fois, on a cherché ça longtemps. On a dit, écoute, c'est quel genre de piano? Puis des fois, ça prenait quelque chose de très, très, très pur, propre, disons. Et d'autres fois, ça prenait quelque chose d'un peu cassé, d'un peu faux par moment, d'entendre les mécaniques, tout ça. Fait que on passe d'un piano à l'autre, je vous dirais, dans le film.
0: Mais on va aller écouter un extrait. J'aimerais ça que tu me dises c'est quel piano celui-là.
1: D'accord. Okay?

0: C'est quel piano, celui-là?
1: Ça, c'est le piano sur lequel j'ai appris à jouer du piano quand j'étais petit. C'est mon piano dans ma maison, dans le salon chez nous. C'est comme si je travaillais sur d'autres pianos un peu plus propres, là, plus classiques, plus, disons, en tout cas, c'est ça.
0: Plus corporate. Par exemple, celui qu'il y a dans le studio en ce moment, là.
1: Des pianos de qualité, qu'on va dire. Oui. Et là, m'emmener, en mettant même le feutre dans le piano de mon salon, carrément, puis m'emmener en cherchant quelque chose, tout à coup, ça a comme fait, attends, mais cette couleur-là, je pense qu'on en a besoin. Puis en enregistrant, ben les mécaniques faisaient ce bruit-là. Puis justement, on aurait dû le faire accorder avant. Puis je me suis dit, ah non, attends, faisons-le justement en le laissant un peu comme un piano de salon qu'on a un petit peu négligé. Puis finalement, là, tout à coup, ben il y avait quelqu'un. C'est comme si c'était un piano avec une personnalité. Puis pour moi, ben il y a une... C'est ça. C'est là-dessus que j'ai appris à jouer quand j'avais 8 ans. Fait que voilà.
0: Il y a une chose d'intime aussi.
1: Complètement, ouais, c'est ça.
0: On parle évidemment beaucoup de l'impact de Pauline Julien sur les femmes. Elle a été un modèle de femme libre, autodéterminée. Je pense que ça va l'être aussi pour une nouvelle génération. Mais qu'est-ce que les hommes ont à apprendre de Pauline Julien, Émile?
1: Ah, mon Dieu, je pense qu'il faut... c'est profondément bon et nourrissant d'être en présence de quelqu'un qui assume son panache. Mm-hmm. Et moi, je pense que de laisser... De créer un contexte de vie... soit dans l'intimité ou même ça peut être dans les relations amicales, le travail, tout ça, où est-ce que la puissance de quelqu'un peut s'exprimer et que la fragilité de quelqu'un peut s'exprimer aussi, sans que toi, de l'autre bord, ta puissance ou ta fragilité l'empêche, vienne écraser ou empêche la puissance ou la fragilité de l'autre d'exister. Je pense que c'est là que le début du respect, puis de l'humanité, puis de l'amour véritable commence. Puis pour moi, de dire, puis il y a insistément là-dessus dans le film, il dit, c'est pas, il y a un journaliste qui demande, vous êtes féministe, mais vous aimez les hommes. Il dit, on est féministe. Et on aime les hommes. Il y a pas de mais là-dedans. Et c'est une grande amoureuse. Et c'est aussi quelqu'un qui est profondément dans le coup de pied d'importe. Puis dans le sens qu'elle elle crée son chemin. Et cette volonté d'exister, cette volonté de puissance, cette volonté de liberté totale, ne se construit pas sur un empiètement de l'autre. Et puis ça, pour moi, c'est un risque. Mais je pense que c'est beaucoup plus sain comme rapport au monde que d'exister en se disant, je vais me diminuer un petit peu, puis je vais me piler un peu dessus, puis je vais m'empêcher d'exister, d'être, de parler, de bouger, de vivre, de ressentir, pour pas nuire à l'ego de l'autre en face. Fait que moi, pour moi, comme homme, de regarder cette femme-là exploser, puis de là, c'est Suzanne Clément qui l'a fait exploser,
0: oui,
1: de manière fantastiquement vibrante et intelligente et charnelle et drôle et vraie et directe. Pour moi, c'est comme, ben voilà, vivre en majuscule, c'est ça. Puis...
0: Absolument. Puis moi, ce que j'ai trouvé aussi très touchant dans ce film-là, c'est le point de vue des enfants. Mmh. Ça aussi, je trouve que c'est ça que j'attendais pas nécessairement. Puis je vois tellement des beaux liens avec le roman de Sophie André Blondin, dont on va parler en deuxième heure au CV, oui, de spectatrice. Et d'ailleurs, parlant de CV de spectatrice, il y a un spectacle qui revient souvent dans nos CV, Émile Procloutier, c'est le documentaire scénique Pas perdu,
1: oui,
0: qui est très souvent dans la catégorie.
1: C'est vrai?
0: Oui, meilleur spectacle à vie, c'est un titre qui est ressorti souvent. Et il est encore une fois de retour, mais la vie de ce spectacle, Émile?
1: Elle m'étonne encore. C'est-à-dire que je veux dire que c'est en général, un spectacle de théâtre, là, ça vit pendant 4 semaines. À un moment donné, ça peut faire une petite tournée. Mais des fois, t'as une petite reprise, puis souvent, ça meurt là. Et là, ça fait 5 ans qu'on le présente, ce spectacle-là. Pas perdu, peut-être que certains de tes auditeurs en ont entendu parler grâce à vos CV spectateurs. Mais pour les autres, en somme, c'est une série de 8 portraits de gens qui existent, qui sont pas des acteurs, qui sont sur scène. Et on a développé un dispositif qui fait qu'on plonge carrément dans leur tête pour avoir comme les laisser se raconter. Ouais. Donc il y a pas un texte écrit, c'est carrément leur voix, mais elle a été enregistrée, cette voix là dans un contexte où ils étaient tellement libres de parler qu'ils ont pas l'air de forcer ni même de chercher à plaire au public. Et donc on découvre à un moment donné, au fil de la soirée, un lien entre tous ces personnages là et c'est un spectacle non seulement clairement je le vois là, ça fait 5 ans qu'on le présente, là, je les vois, les gens là qui sont, oui, bon, qui sont émus après, mais en même temps ils rient beaucoup, ça leur fait penser à des gens qu'ils ont connus dans leur propre vie. Fait que je le vois que c'est un spectacle qui fait du bien à l'intime, puis qui fait du bien au collectif aussi quelque part. Je sens que ça nous reconnecte à quelque chose de commun. Fait que j'en parle comme ça parce que je à la création j'en parlais pas de même, mais là maintenant je le constate depuis 5 ans ce que ça fait. Et c'est tout le temps un miracle quand on arrive à rassembler ces gens-là pour qu'ils reviennent, parce qu'ils ont des vies, ils ont des jobs, ils vivent partout au Québec, ces gens-là. Fait que là on peut les rassembler 5 fois là chez Duceppe cet automne. On va aller à Trois-Rivières puis à Québec l'année prochaine. Puis c'est de pour arriver à les avoir, il faut pas jouer longtemps, il faut jouer quelques jours. Fait qu'on joue dans des immenses salles. Donc là, on joue au théâtre Maisonneuve, c'est diffusé par Duceppe. Et puis à chaque fois, je veux dire, là, il y a 4 soirs qui se sont remplis à une vitesse folle. On en a ouvert un 5e pour essayer de répondre à la demande. Et on est ravis, troublés et en même temps complètement chavirés du fait que ça puisse vivre encore. Ça
0: fait ben longue vie à ce spectacle. Donc pas perdu. Donc je comprends que si on est chanceux, il reste peut-être quelques billets.
1: Non, ça veut dire que là, on a ça joue du 15 au 18. Il y a beaucoup de monde les 4 premiers soirs, sauf que le 17 au soir, là, ça, on vient de l'ouvrir, et là, il y a
0: donc
1: beaucoup
0: de place.
1: Beaucoup de place. Okay,
0: parfait. Fait que,
1: mais c'est ce soir-là, il n'y en aura pas d'autres.
0: Voilà, et donc, on se rend chez Duceppe pour trouver les billets. Emile, tu es ici en tant que programmateur musical.
1: Oui.
0: Il faut qu'on parle de musique
1: avec
0: ici.
1: Joie.
0: On a commencé la semaine avec cette chanson de Catherine Major.

0: Catherine Major, la voix humaine.
1: C'est drôle, ben en plus dans le contexte de cette semaine où on s'est échiné à questionner l'humanité de quelqu'un dans sa création. Je pense ici à toute cette polémique autour de l'IA dans un roman. Les ordinateurs nous parlent aujourd'hui, t'appellent quelque part, c'est un humain mais pas tant qui te répond là, pour avoir ta commande. Et c'est comme si il y a moyen de passer beaucoup d'heures et parfois même beaucoup de jours sans que la vérité d'une voix humaine te percute pour vrai, puis tu peux fonctionner puis répondre à tes besoins sans que la voix humaine te frappe toi puis ton tympan. Et moi je trouve que cette chanson là est d'abord magnifiquement écrite, c'est un superbe poème, superbe texte, puis elle a écrit une musique qui pour moi c'est tout simple mais c'est épique, c'est large, j'ai l'impression d'être au sommet d'une montagne, au sommet d'une falaise quand j'écoute ça, et qui a comme un regard sur l'humanité puis sur des choses qui sont fondamentales, sur des affaires qui sont comme qu'est-ce qui nous définit là d'un siècle à l'autre là, qu'est-ce qui, et puis effectivement qu'est-ce qui va rester même à la fin, ouais. De qu'est-ce qu'on a besoin quand tout nous manque, au contraire quand t'as accumulé tout, t'es-tu vraiment riche si t'as pas quelqu'un qui te parle pour vrai. Fait que pour moi là c'est une grande œuvre qui traverse le temps avec ma foi là, avec panache.
0: Moi, en tout cas, tu me donnes envie dans mon prochain geste culturel d'aller réécouter du Catherine Major. Je me rends compte que c'est très bon. Puis il y a des albums qui m'ont accompagnée. Et là, c'est sûr qu'en fin de semaine, je fais de la route, je vais réécouter du Catherine Major. Le prochain, il t'a impressionné à Petite-Vallée.

0: Alors, Émile Procloutier, tu fais partie du fan club d'Alphonse Bisaillon.
1: Ah, mais hein, il est fantastique. Je l'avais entendu avant le festival, mais quand je suis allé là-bas, puis je l'ai vu en spectacle, c'est un showman incroyable qui a travaillé juste jusqu'à la mise en scène, le travail, les interventions, tout ça, la relation avec le public. Pour moi, il y a du Dédé Fortin là-dedans, il y a du Leloup en même temps, il y a du Brel, c'est raffiné, mais en même temps, c'est complètement concret, enraciné. Il arrive à être fragile, il arrive à être drôle, niaiseux, il arrive à être politique. Fait que pour moi, c'est un projet qui est complet, puis qui est vaste aussi, il peut aller large d'un bord à l'autre, et il est en nomination comme meilleur compositeur, comme auteur-compositeur cette année à la disque. Pas pour rien, tu sais, je veux dire, c'est une vraie plume, c'est un vrai compositeur, et pour moi c'est un projet qui essaye pas d'imiter quelqu'un d'autre, puis qui a complètement intégré ses références pour devenir hyper personnel. Puis un super bon Ben en plus.
0: Oui, mais tu me donnes vraiment envie d'aller le voir en spectacle.
1: C'est vraiment bon.
0: Et là on s'en va aussi dans une artiste qui a une telle profondeur, j'adore sa voix, c'est Dominique Fils-Aimé.
1: Oh my god.

0: Ça m'a fait tellement de bien cette semaine d'entendre ça de River, Dominique Fils-Aimé. Pourquoi cette chanson-là, Émile?
1: Ah, ben, pour moi, on dirait que c'est comme, c'est quelqu'un qui est tellement debout dans le présent, qui est sur son X depuis le premier album. On dirait qu'elle s'est comme trouvée. On dirait qu'elle a comme pas, on dirait qu'elle évolue, mais on dirait qu'elle était déjà à bonne place en partant. Puis, je trouve que là-dedans, je trouve qu'elle aussi, elle a un paquet de références. Tu sais, par moments, c'est Nina Simone. Par moments, c'est encore plus blues. Par moments, ça va être connecté carrément dans une tradition, des fois, d'archives ou de chants d'esclaves. Puis en même temps, c'est comme si il y a une modernité. Là, t'as coup, whoop, là, on vient de quitter le blues, on rentre dans le gospel. Mais en même temps, c'est tout le temps elle. Ouais. Fait que pour moi, il y a une sorte de... Il y a une maturité libre là-dedans qui me fascine. Ouais.
0: Là où je t'attendais pas cette semaine, Émile Procloutier, c'est dans la musique rap.
1: Ah bon? Ça fait quoi?

0: Bang, c'est Rhymes dans ta programmation musicale. Est-ce que tu écoutes beaucoup de rap, de hip-hop, Émile?
1: Oui, oui, c'est que ça fait partie vraiment du cycle de ce que j'écoute. Puis j'avais particulièrement aimé cet album-là de lui, que je trouvais hyper bien construit. Je trouvais que c'était jamais paresseux dans l'écriture. Mm-hmm. Il arrivait à être tranchant, oui. On a oui. Peut-être la chanson la plus dans un club de gens qui sautent. Puis en même temps, si on va fouiller dans les phrases, si on écoute mm-hmm. Carrément comment il raconte, comment il écrit, mm-hmm. Souvent il dit des choses parfois très vulnérables. Des fois, c'est que la musicalité des phrases est indéniable tout le temps. Et l'album est construit pour que à chaque chanson, t'as un petit indice de la chanson suivante. Je me dis, OK, il y a vraiment une démarche. C'est très, très bien ficelé. C'est un vrai tisserand de l'écriture rap. Fait que moi, j'ai envie de faire un salut à Rhymes, que je respecte beaucoup.
0: Et la prochaine, tu veux nous faire découvrir cette chanteuse qui est aussi une comédienne. C'est Noé Lira.

0: Noé Lira.
1: Noé Lira, ouais, je trouve que d'abord j'aime beaucoup sa voix, j'aime beaucoup son sa démarche aussi. Je trouve qu'elle trace son chemin, elle trace vraiment un chemin à elle. Puis le mariage, tu sais, dans des langues, dans ce qu'elle écrit, pour moi il est naturel, il sort bien. Et je trouve que justement, tu sais, elle a un instinct pop accrocheur, puis en même temps j'ai l'impression qu'elle arrive à parler d'affaires hyper personnelles, puis qu'elle a pas peur de la fragilité non plus. Puis donc ça, c'est une pièce d'un disque qui s'en vient. C'est un des premiers extraits qui est sorti. Puis juste même le travail visuel sur tout ça, les images qui ont été tournées, je me dis ok, il y a vraiment comme il y a un vrai chemin d'artiste là, qui avance dans la bonne direction.
0: Mais on trouvait ça prometteur, puis on s'est dit que ça vaudrait peut-être la peine de lui passer un coup de fil. Bonjour Noé Lira.
2: Salut Emile.
1: Allô, salut.
0: Alors Noé, qu'est-ce que ça te fait d'entendre ces beaux mots de la part d'Émile?
2: Mon Dieu, c'est super flatteur. Mon Dieu, j'aime aussi beaucoup le travail d'Émile. Je trouve qu'on a comme des démarches qui, quelque part, se rejoignent. On dirait à travers le théâtre, la musique, la parole engagée. Fait que non, c'est très flatteur, merci.
0: Et tu t'apprêtes à faire paraître donc un deuxième album. Je dis, t'es comédienne aussi, donc les gens t'ont vu dans la série L'Empereur cette semaine. D'ailleurs, je pense qu'on te voit dans Antigang. Vous avez joué ensemble dans Bête Noire, c'est ça, Emile?
1: On entend sa musique aussi dans Bête Noire, puis okay. T'as joué dedans, mais nous, on a plus joué ensemble dans la série Les Moments Parfaits.
2: Les Moments Parfaits,
0: bon, mais vous êtes tous les deux dans Bête Noire, mais peut-être pas dans le même dans le même épisode, c'est ça. Donc, ce deuxième album, une réalisation de Jean Massicotte, ça s'en vient, donc Océanica, le 16 octobre prochain. À quoi est-ce qu'on peut s'attendre, Noé, de ce deuxième album?
2: Oh mon Dieu, ben je pense que j'avais envie d'explorer un univers plus vaste. C'est vraiment comme un univers pour moi qui est comme un peu inclassable. Il y a de la pop alternative, des rythmes latins, des textures électroniques, des sonorités très organiques. Tout ça, ça se rencontre dans une espèce de mariage bilingue là, en français puis en espagnol, puis. C'est ça. Je dirais que c'est toutes des chansons qu'on a construites comme des scènes de films ou comme des scènes de théâtre. Fait que je pense que ça va être des petits voyages, toujours avec le thème de la résilience, de la métamorphose, puis de l'interconnexion du vivant.
0: T'as des origines mexicaines, Noé Lira, puis je voyais que t'as même fait aussi de la danse folklorique. Est-ce que ça fait partie aussi de ton univers sur scène? Est-ce que tu danses?
2: J'ai fait 18 ans de danse folklorique avec des formations à Montréal et au Mexique, mais j'ai aussi un background en danse. J'ai étudié la danse à Berlin. Fait que oui, évidemment, c'est vraiment le mouvement fait vraiment partie de mon univers. Puis là, pour ce nouveau spectacle qu'on présente le 22 octobre à la Maison de la Culture Claude Léveillé, puis le 10 novembre, c'est le lancement officiel dans le cadre de Coup de cœur francophone à la Sala Rosa. Là, je me suis vraiment entourée d'une chorégraphe, Ivani Aubin-Malo, chorégraphe Wallastoway, pour pouvoir vraiment ancrer ma pratique dans le mouvement, puis vraiment pouvoir habiter l'espace.
0: Une artiste complète, Noé Lira, et je viens de voir le regard de Émile Procloutier. Je pense qu'il va être là le 10 novembre. Là, ça le ressent parce qu'il va vouloir voir ce que ça donne. Tout ça, merci beaucoup, Noé Lira, d'avoir pris un moment avec nous aujourd'hui. On invite les gens à aller écouter cet album, Océanica, qui va paraître le 16 octobre.
2: Oui, merci beaucoup. Bonne journée.
0: Eugénie Lépine-Blondeau, je suis pas la seule qui a pleuré en regardant Pauline Julien, Femme Pays.
3: Ah, absolument pas. Bonjour, Émilie. Alors, effectivement, quel film qui prend l'affiche aujourd'hui? C'est un film extraordinaire, vraiment, qui m'a émue aux larmes par moments. Et c'est pour ça, entre autres, que je suis très heureuse de recevoir Suzanne Clément demain, qui campe une Pauline Julien de façon très incarnée. Donc, Suzanne est notre invitée demain. Ainsi que Diane Tell, que vous avez reçue il n'y a pas si longtemps. On la reçoit avec Julien Filion, qui est son jeune directeur musical, qui va l'accompagner sur scène. On les reçoit donc les deux à quelques heures de commencer leur tournée dans le cadre du 50e anniversaire de la carrière de Diane Tell. Alors, c'est à ne pas manquer demain en direct.
0: À 14h, on écoute Admission Générale. Merci beaucoup, Eugénie Lépine-Blondeau. Je vous invite à rester avec nous parce que tout de suite après le bulletin de nouvelles, Émile Procloutier est encore là. On n'en a pas fini avec sa programmation musicale et on va découvrir le CV de spectatrice de Sophie André Blondin. Donc, on se retrouve dans un instant.
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8: Bonjour, ici Andrea Pozzo-Martinez à Toronto. Il est 14h, voici vos informations. Les enseignants des écoles secondaires publiques de l'Ontario se préparent à voter sur un éventuel mandat de grève. Le vote de la FESO aura lieu du 6 au 16 novembre. Les quatre autres grands syndicats de l'éducation qui représentent notamment les enseignantes et enseignants franco-ontariens tiendront eux aussi des votes de grève le mois prochain. Un vote de grève ne signifie toutefois pas qu'une grève aura nécessairement lieu. Les conventions collectives vont expirer à la fin août alors que les négociations avec le gouvernement sont actuellement au point mort. Puis la future usine de batterie de véhicules électriques de Volkswagen à Saint-Thomas en Ontario n'entrera pas en activité avant 2029. Selon l'entreprise, ce changement doit permettre d'intégrer une nouvelle génération de technologies de batterie, tout en conservant la possibilité d'augmenter progressivement la production en fonction de l'évolution du marché. Benoît Charette, journaliste spécialiste en automobile, n'est pas surpris de cette décision en vue des mises à pied chez Volkswagen en Europe. Cependant, il reste optimiste.
9: La bonne nouvelle dans ça, c'est qu'on a décidé de reporter le projet et non pas de l'annuler. On aurait été en droit de s'attendre qu'on aurait mis littéralement la clé dans la porte et qu'on serait parti. On retarde de 2 ans. On espère que dans 2 ans, évidemment, M. Trump sera parti. L'industrie automobile aura repris, espérons-le, son cours normal. On se remettra à vendre plus de véhicules électriques.
8: Ce projet de 7 milliards de dollars avait été annoncé en 2023 avec une mise en production initialement prévue pour 2027. Le gouvernement fédéral s'était engagé à offrir jusqu'à 13 milliards de dollars en subventions et aides financières liées au projet. Puis 10 ans après sa création, l'entente de financement de l'Université Ontario Français viendra à échéance en 2027. Questionnée sur l'avancement de possibles discussions sur le dossier, la ministre des Affaires francophones, Natalia Kusendova-Bajta, préfère renvoyer la question au ministre des Collèges et Universités. Par contre, elle voit d'un bon œil la croissance actuelle de l'université francophone. Elle souligne le rôle important que joue l'institution dans la formation des enseignants de langue française, mais également dans la création d'une main-d'œuvre bilingue.
10: On a commencé ce septembre un nouveau baccalauréat en sciences sociales et santé mentale. Ce sont toutes les choses qu'on a vraiment besoin, des effectifs qui parlent français et anglais, bien sûr, des effectifs bilingues pour qu'on puisse les embaucher dans les différents services gouvernementaux. Alors, je pense que c'est vraiment une discussion qu'on doit avoir avec le ministre Nolan Quinn. L'université continue d'accroître, d'offrir des nouveaux programmes et c'est exactement ce qu'on veut voir.
8: En ce qui concerne un possible déménagement du collège Glendon de l'université de York vers son campus, laissant craindre à la communauté un certain effacement du français à l'établissement désigné dans la loi sur les services en français, la ministre Kusendova-Bajta assure que l'université reçoit des fonds publics pour offrir des services et des cours en français. Puis, le gouvernement fédéral vient de signer une entente préliminaire pour l'acquisition de 6 appareils de détection Global Eye. Les avions radars seraient construits au Canada par la firme suédoise Saab en collaboration avec Bombardier. Dans un communiqué diffusé ce matin, Ottawa affirme que l'entente servira de base aux négociations finales entourant ce contrat, évalué à environ 5 milliards de dollars. Le Parti conservateur croit que le gouvernement va trop vite en offrant un contrat sans l'appel d'offres. Il demande donc à la vérificatrice générale fédéral et à la directrice parlementaire du budget de faire enquête. Voici le député conservateur Pierre-Paul Husse.
11: Pour nous, oui, la situation politique est complexe actuellement avec les États-Unis, mais il reste que d'un point de vue opérationnel, on doit s'assurer d'acheter les équipements qui sont conformes à nos besoins.
8: Le gouvernement avait annoncé à la fin mai son intention de se procurer des appareils qui servent à détecter et suivre à grande distance, notamment les aéronefs, des missiles et des drones ennemis. Puis le roman « C'était ça ou mourir » de l'auteur québécois Télisson Aurélien est retiré de la liste du prestigieux prix Goncourt dans la foulée des allégations d'utilisation d'intelligence artificielle et de plagiat. L'institution de littérature française dit prendre acte du fait que plusieurs analyses mettent en évidence que le roman est selon toute vraisemblance très largement le produit d'une intelligence artificielle, bien qu'il soit difficile voire impossible de le prouver hors de tout doute. L'essayiste Samuel Fitoussi a relevé que le parti du collectif derrière le conte Balance ton Claude, qui est à l'origine de la dénonciation qui bouleverse le milieu littéraire francophone depuis une semaine. Il était au micro de Patrick Masbourian sur nos ondes ce matin.
12: On a décidé de faire notre révélation, non pas pour nuire à ce monsieur ou pour lancer une cabale contre lui, c'était évidemment pas l'intention, mais simplement parce qu'on pense que quand il y a tromperie, il est de notre devoir de révéler ça. Les lecteurs, il y a une forme de trahison du lecteur qui croit qu'il lit un livre écrit par un humain qui a pesé chaque mot et qui reflète sa subjectivité, alors qu'en fait il lit des copier-coller de Claude ou ChatGPT. Ça nous semble être moralement problématique.
8: Télisson Aurélien n'a pas commenté les accusations de plagiat, mais il nie catégoriquement s'être déjà servi de l'intelligence artificielle pour l'écriture de ses textes. Voilà, c'est ce qui complète vos informations. Excellente journée à notre antenne.

0: Ici Émilie Perrault, il restera toujours La culture se poursuit avec l'animatrice et désormais romancière, Sophie André-Blondin. Salut Sophie!
1: Bonjour!
0: Alors c'est hier que se passait ce lancement d'un premier roman?
1: Exactement, oui. Alors le bébé est lancé, il n'est vraiment plus à moi, il appartient à tout le monde.
0: Rassure-nous, est-ce que quelqu'un a attrapé le bébé, Sophie André?
1: Il y avait des gens là pour l'attraper. On espère qu'il va être traité avec bienveillance, mais oui, avec lucidité aussi. J'ai vraiment très très hâte de voir la réaction.
0: Mais je peux déjà t'offrir la mienne. Oui. Je pense que tu as croisé aussi Anne-Marie Lachance, la rechercheuse, oui, qui travaillait sur ce dossier-là. J'ai été vraiment charmée par ta plume, Sophie André-Blondin. J'ai très hâte qu'on parle de ça. Mais non seulement on va découvrir la romancière, on va découvrir la spectatrice que tu es aujourd'hui parce que, voilà, tu as répondu à notre questionnaire du CV de spectatrice. D'ailleurs, si on devait te décerner un prix en tant que spectatrice, tu serais la première de classe.
1: Eh oui, j'ai ce syndrome aussi, ce qui fait qu'on me décernerait le prix pour l'attention parce que j'ai l'impression qu'il faut pas que je manque une minute, comme si j'avais un rapport ou une dissertation à faire à la fin du spectacle. Ce que j'ai eu à faire pendant 10, 15 ans quand j'étais chroniqueur culturel, j'ai pas perdu ce réflexe-là. Alors, je suis assise sur le devant de mon siège, j'écoute, je prends des notes mentales.
2: Pas que mentale. Moi, c'est la première que je vois faire le CV de spectatrice et venir avec 3 pages de notes. 4 pages
0: la
2: de notes.
0: La première de classe. La première de classe qui est avec nous. Et tu sais que l'invitation, Sophie André-Blondin, au CV de spectatrice, ça inclut en contrepartie les services d'un algorithme littéraire. Aujourd'hui, on a la personne de Mathieu Poulin. Salut Mathieu.
3: Allô Émilie.
0: Quel était le défi que tu avais, toi, pour Sophie André?
3: Ben, en fait, sans vouloir en révéler trop déjà, il y a un nom en particulier qui revient beaucoup dans le CV de spectatrice. Donc, j'ai utilisé ça comme point d'ancrage pour me lancer.
0: Et Rosalie Bonenfant est avec nous. Salut Rosalie.
4: Allô Émilie Perrault.
0: Alors, Rosalie Bonenfant, t'as accepté de venir partager avec nous un autre défi culturel qui t'attend depuis le début de la saison. On met aussi nos auditeurs au défi là, de relever comme ça certaines promesses culturelles qu'ils veulent se faire à eux-mêmes. On reçoit déjà des messages. Il y a Martine Bisson qui nous a écrit que ce soir, elle va aller écouter Béatrice Dear au Palais Montcalm. Et c'est une découverte qu'elle a fait grâce à Dominique Tardif. Il y a Jean-Sébastien Touga qui dit que la semaine prochaine, c'est le début de la saison d'automne du Club de lecture de bande dessinée de la bibliothèque de Sherbrooke. Dominique Gay, lui, qui a l'intention d'aller voir un spectacle de Vincent Vallière avec sa conjointe. Et toi, Rosalie Bonenfant, qu'est-ce que tu
4: veux? Ah, moi, j'ai visé plus simple que ça. Je me suis dit, qu'est-ce qui me permet d'être assise sur mes foufs pendant toute la semaine? J'ai décidé de regarder plus de télé. Mais on s'en reparle plus tard.
0: Plus de télé?
4: Oui.
0: Québécoise.
4: Plus de télé québécoise. Et avec attention, là, pas genre
0: oui,
4: en faisant des notes.
0: Non.
4: En faisant des... Ah, oh, peut-être pas des notes quand même, mais avec mon écoute active.
0: En deuxième de classe, mettons.
4: Oui. juste derrière Sophie André.
0: Et je rappelle que vous pouvez toujours nous écrire via la bulle de conversation dans la prochaine heure si vous voulez aussi nous parler de votre prochain geste culturel. Et il y a la boîte vocale, il n'est pas trop tard. Vous pouvez nous laisser un message, on aime ça, entendre votre voix. Vous le faites au 1-877-597-3455. Vous pouvez trouver également ce numéro-là sur l'application Radio-Canada Audio via la bulle de conversation. Émile Procloutier est toujours avec nous. Salut Émile.
5: Rebonjour.
0: On n'en a pas fini avec ta programmation musicale. Il nous reste encore 2 chansons et les gens qui nous écoutent en direct peuvent dès maintenant texter le mot culture via la bulle de conversation de l'application Radio-Canada Audio et ils vont recevoir la liste complète des chansons des interprètes de la programmation musicale d'Émile Procloutier.

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2: C'est l'animatrice des années Lumière depuis bientôt 10 ans, mais avant ça, elle a tout un passé de journaliste qui l'a mené des affaires publiques au culturel, notamment au Montréal Express, mais avant ça à CKAC ou à l'émission Bon Dimanche à TVA. Et c'est précisément ce passé culturel qu'on va découvrir avec elle aujourd'hui en explorant les spectacles qui l'ont marqué tout au long de sa vie. Déjà, je peux vous dire qu'être vous, je m'abstiendrai de parler ou d'être sur mon cellulaire si vous êtes assis près d'elle pendant un spectacle sous peine d'alimenter des fantasmes assassins. On va y revenir. Ouais. Sophie André Blondin, on t'accueille sur un classique de Charles Trenet, Le Soleil et la Lune. C'est évoqué, d'ailleurs, dans ton roman qui s'intitule Vol de Lune. Cette chanson-là, elle te ramène où, Sophie André?
3: Elle me ramène à une personne qui était très importante dans ma vie et qui était importante de chanson à chanson. C'est un peu comme la Émile de ma vie pour la semaine. C'est quelqu'un qui m'a appris des chansons, souvent des classiques comme ça. Une femme qui a été une femme d'influence que j'ai considérée comme une figure maternelle et à qui j'ai donné une vie réalistico-fictive dans le roman que je publie.
2: Alors, on comprend qu'elle est évoquée dans ce roman-là. Je le dis, c'était le lancement hier pour Vol de Lune. Est-ce que tu as l'impression de faire un saut dans le vide en ce moment, Sophie-André Blondin?
3: Tellement, mais tellement. Vous dire à quel point c'est différent. Il y a 2 ans, j'ai publié un essai. Mm-hmm. Je suis journaliste dans la vie. Je suis habituée d'être bien confortable derrière mes petits murs de faits. J'ai mes réponses prêtes. J'ai mes sources qui sont bien identifiées. Je me sens relativement solide, quoique c'est pas souvent dans la vie que je suis vraiment solide. Mais avec l'essai, avec le journalisme, il y a ça. Là, avec une fiction qui puise beaucoup dans mes souvenirs, mais aussi dans mon imagination, je me sens tellement vulnérable, mais tellement vulnérable que c'est un saut dans le vide, pas de parachute, puis ça tombe très bien parce que mon livre commence avec un saut et une chute, justement. Je me sens comme ça. Exactement. Oui.
2: Mais je pense que c'est bon signe, Sophie André. Ça veut dire que tu as été généreuse, que tu as tout mis dans cette œuvre-là. Donc, c'est correct aussi de se sentir vulnérable au moment où elle commence sa vie. Donc, dans ce roman, on suit le personnage de Lune, dont les parents emménagent dans une grande maison de Westmount. Ils vivent en commune avec plusieurs amis. Donc, pour Lune, c'est une fête, mais en même temps, on se demande, est-ce qu'il y a réellement de la place pour un enfant au milieu de cette grande liberté collective? C'est une des questions, je pense, qui traverse ton roman.
3: Tout à fait, parce que Lune a 6 ans, on est dans les années, au début des années 70. Il s'en passe beaucoup dans le monde, à l'extérieur de la famille choisie, qui est la commune, et dans la famille choisie, qui est la commune. Et tout ça, ben, ça s'empile, ça laisse peu de place, effectivement, aux enfants, mais c'est pas propre à cette situation-là, c'est propre à l'époque aussi. Maintenant, on regarde beaucoup vers les enfants, les familles sont centrées vers les enfants, c'était un peu différent à l'époque. Mais ce que je voulais surtout donner, c'est à hauteur de Lune, à hauteur d'enfant de 6 ans. Qu'est-ce que ça veut dire, les familles choisies? Parce que quand on parle de familles choisies, on parle d'adultes qui choisissent des familles, choisissent de vivre en couple, en commune. Il y a plein de configurations possibles. Des fois, les enfants choisissent, font des choix aussi, font des choix sur les gens qu'ils vont considérer comme des figures parentales. Et c'est un petit peu ça que je voulais ramener, c'est-à-dire qu'à travers toute cette originalité qui est autour d'elle, Lune a, elle aussi, comme enfant, tricote, elle aussi, comme enfant, c'est les liens qui vont devenir ses liens familiaux, plus particulièrement les liens avec les femmes qui vont des figures maternelles.
2: Donc, tu le dis, il y a des choses qui sont puisées de tes souvenirs d'enfant, parce que t'as grandi quand même dans un...
3: J'ai passé, un bout de ma jeunesse à Westmount dans une commune. Oui, tout à fait. Oui.
2: Donc, il y a des souvenirs qui sont inspirés de ça, mais après, il y a de la place pour l'imagination. À la fin du livre, on fait un saut dans le temps, on est en 2024. Le personnage de Lune se demande si elle a légué moins qu'est-ce qu'elle a reçu à ses propres filles. Oui. Ça, c'est quand même un questionnement...
3: C'est lourd, hein?
2: Qui est lourd, qui est riche, qui peut parler à tellement de gens. Est-ce que ce livre

0: très positif là.
1: Oui, d'accord. Mais tout ça étant, moi j'ai donné quelque chose qui avait peut-être pas dans mon passé, c'est-à-dire la stabilité. C'est-à-dire la prévisibilité, une forme d'encadrement.
0: Tu penses que tes filles manquent d'anecdotes?
1: Probablement pas, parce qu'ils ont eu des grands-parents peut-être plus rock'n'roll que leur mère. Non, probablement qu'elles ont leurs propres anecdotes
0: et
1: elles vont faire leur propre foisonnement à elles. Mais c'est vrai que je me suis souvent posé la question, coudon, est-ce que mes filles ont une vie plus plate que moi j'ai eue?
2: Voilà. Est-ce qu'elles auront quelque chose à raconter en thérapie, surtout?
1: Oui.
0: Ouais, je pense que c'est bien
2: pour forger la vie. Oui, c'est tout ce qui compte.
0: On trouve toujours, Oui. Sophie-André, on sent un plaisir manifeste dans ton écriture. Il y a des expressions qui sont très colorées. Par exemple, quand tu décris la langue anglaise, tu dis c'est du français qui avancerait sur une route glacée sans traction pour faire avancer les consonnes. Est-ce que ça a été pour toi comme une récréation linguistique, alors qu'on sait, t'es dans la vulgarisation scientifique, tu travailles dans un cadre journalistique. Là, t'avais un terrain de jeu là, dans ce moment-là.
1: Enfin! Puis là, il va m'entendre, Sébastien Landry, mon réalisateur, qui arrête pas de me mettre, de tirer sur les rênes pour mes envolées poétiques, parce que même aux années-lumière, je réussis à glisser souvent dans les ouvertures, dans la façon de formuler les questions. Ah, un petit plaisir littéraire, une façon de jouer avec les mots. Mais bon, effectivement, je suis limitée. Et là, te dire le plaisir que j'avais, j'avais hâte d'être devant l'écran et de me laisser porté par les mots. Enfin, je pouvais aller jusqu'au bout. Mais mon exercice a encore été une fois du montage et de rétrécir, parce que si je m'écoutais, ce serait beaucoup trop foisonnant, ce serait touffu, il y en aurait beaucoup trop, on saurait plus par quel fil tirer.
0: Alors, la reine de l'anecdote.
1: Voilà. Alors j'en ai enlevé plutôt qu'en rajouter. Ouais.
0: Mais ça, c'est le travail d'édition, puis c'est ça, un roman, évidemment, c'est pas la V1 qui est publiée, il y a un travail derrière tout ça, puis on le sent vraiment, ce travail-là. Le livre commence donc, on le disait, par la chute de Lune, donc cet enfant-là qui va chuter à travers un puits de lumière. Et là, il me semble que le lien est trop évident avec le sujet de votre émission, À des années-lumière, un bar des sciences sur le jeu et le risque.
1: C'est vrai, hein? Mais c'est absolument pas. Mais c'est pas du tout pensé comme ça. C'est vrai que cette semaine, on présente un bar des sciences en se demandant est-ce que les parents sont trop protecteurs aujourd'hui, ou même les éducateurs, parce que il y a toujours question des assurances. On bichonne nos enfants, on a peur qu'ils se fassent mal. Les terrains de jeu sont tous pareils, les barreaux sont tous à la même hauteur. Est-ce qu'on est en train de faire des illettrés physiques? Est-ce qu'on est en train de priver nos enfants d'apprentissages qui sont absolument importants, physiques, mais aussi cognitifs et tout? Et là, c'est vrai que je décris une situation dans les années 70 où là, les préoccupations de sécurité étaient un petit peu différentes. On aimait bien, nous. Moi, j'aimais beaucoup me coucher derrière la vitre dans l'auto, là où il y a des petites, d'habitude, il y a des petites boîtes de Kleenex, là. Mm-hmm. C'était ma place. Pas de ceinture. Donc, c'est sûr que, sans le vouloir, il est question de la Lune, mais il n'y a pas beaucoup d'astronomie dans mon roman. Et deux, effectivement, ça commence avec un jeu pas mal risqué.
0: Oui, assez risqué. Émile Procloutier, père de 3 enfants, là, toi, ton rapport au risque avec les enfants, ça ressemble à quoi?
3: Mon Dieu, c'est embêtant de ma vie domestique. Là, j'avoue que je suis tiraillé entre les deux. Évidemment, j'ai aucune envie qu'ils se blessent. En même temps, j'avoue que j'ai cette phrase, quand s'il m'arrive avec un bobo sur le genou, j'ai dit, est-ce que tu t'es fait ça comment? Est-ce que tu t'es fait ça en juin? Oui, parfait. La réponse, c'est une bonne raison de se blesser au genou. C'est-à-dire que si c'est quelqu'un qui t'a frappé, ça, c'est pas cool. Mais sauf que si mon enfant qui monte dans un arbre puis qui me dit ah là je suis coincé, puis j'avais tendance à dire j'avais parce qu'ils sont rendus plus grands, mais j'avais tendance à dire mettons là, qu'est-ce que tu fais si je suis pas là, tu me mettais en dessous, fait que je dis s'il tombe je vais l'attraper, je dis trouve un chemin avec ta main, ton pied, trouve quelque chose pour t'en sortir, pour qu'il développe pas juste des aptitudes mais aussi une confiance ou une sorte de d'agentivité là, c'est moi qui le fais là, c'est moi, je suis le chef de mon corps, je vais trouver une solution.
2: Mais le système de santé est gratuit, profitez-en.
3: c'est ces
2: bras-là, vivez quelque chose.
1: Mais même les pédiatres, il y a une lettre ouverte, on a une pédiatre dans le bar des sciences qui a fait partie de ces médecins qui en ont appelé à plus de risques dans le jeu. Puis on se dit, bon, les pédiatres, ils les réparent, les enfants, ils devraient nous dire d'être prudents. Mais non,
0: il y a un apprentissage à travers ça.
1: Oui. Il y a un apprentissage, apprendre ses limites, apprendre la confiance en soi. Puis dans notre façon, nous, comme adultes, de parler aux enfants, on a une influence aussi. C'est-à-dire que si on n'arrête pas de dire à l'enfant, fais pas ça, tu vas te faire mal, fais pas ça. L'enfant intègre, je suis pas capable de faire ça. Je suis inapte à faire ça. Alors que si on lui dit, intéressant, c'est quoi ta stratégie pour descendre de là?
2: Moi, ma grand-mère nous criait, Vous pleurez? Ça saigne-tu? Non? Restez dehors!
1: C'était ça, là, la stratégie, je dirais.
0: On va rester dans le domaine du risque, parce que c'est le moment de te découvrir.

0: dirais, comme spectatrice, Sophie André Blondin, oui. Quel est le risque donc des gens qui parlent trop fort assis à côté de toi au théâtre ou qui regardent leur téléphone cellulaire?
1: La mort.
2: Rien moins. Ou saigner, tout le moins.
1: Ou au moins saigner pour alimenter le système de santé. Non, je trouve ça, je trouve que c'est un manque de respect. C'est un manque de respect pour tout le monde qui est autour, le monde qui est en avant. Je ne comprends pas ce qui peut être si urgent et si important. J'en ai déjà eu là au théâtre qui répondent « Allô, oui, non, tu me déranges pas. » Ben, voyons donc, tu me déranges pas.
2: Tu déranges pas.
1: Tu déranges tout le monde. Je comprends pas cette bulle qui a ratissé au point où on n'est même pas conscient qu'on est à côté de personnes et qu'on vit ensemble les arts vivants. Je sais pas, ça m'enrage.
0: Le premier spectacle que tu as souvenir d'avoir vu, Sophie André, c'est on est à North Attlee dans les années 70. Oui. C'est ta belle-mère qui jouait.
1: Oui, c'est ma belle-mère, okay. Rachel, qui était comédienne et elle jouait au théâtre d'été. Il y a encore Piggery entre North Attlee et ce qu'on appelait Kate Vale à l'époque, qui est Sainte-Catherine de Attlee maintenant. Et elle jouait sur scène et je suis allée voir la pièce. C'était en français parce que c'était pas toujours en français Piggery. Et là, je la vois sur scène. Elle avait des grands cheveux très foncés, puis elle avait des lulus, des grandes tresses, puis une petite robe. Elle jouait une enfant. Alors moi, j'ai vu la pièce. J'étais vraiment pas très vieille. Puis à la fin de la représentation, j'étais allée la voir en lui disant, mais comment t'as fait pour rapetisser? Parce que dans ma tête, pourtant elle était grande. Dans ma tête, même si elle avait pas rapetissé son corps, je l'ai vue petite. L'illusion était parfaite. Je l'ai vue comme une enfant sur la scène.
0: Tu croyais tellement son interprétation que tu avais l'impression qu'elle avait rapetissé. Et ça, c'est de la suspension consentie, de la crédibilité, là, quand même.
1: Elle était bien contente du compliment aussi.
0: C'est un très, très bel exemple de tout ça. J'ai déjà reçu en entrevue Sophie André Blondin, d'où le titre de la reine de l'anecdote, parce qu'on avait eu tellement de plaisir à passer à travers ta vie culturelle. Mais t'expliquais que, bon, dans ta famille recomposée, tant du côté de ta mère avec son mari ou ton père avec ta belle-mère, par exemple, la vie culturelle, elle était vraiment foisonnante. Avec ton père, c'était vraiment l'art vivant qui était important. Et vous avez une passion commune pour les ballets de
1: Maurice
0: Béjart. On va aller se mettre dans une ambiance avec le boléro.

0: Qu'est-ce qui vous passionne, les blondins, dans le ballet, le travail de Béjart?
1: J'imagine une forme d'anticonformisme. On aime bien ne pas être des moutons. Donc on aime bien. Il y a quelque chose chez Béjart, ben qui était comme ça. Depuis Béjart, on a poussé beaucoup plus loin. Mm-hmm. Mais à l'époque, ça tranchait avec ce qu'on avait. Particulièrement le Boléro. Je me souviens de l'avoir vu d'ailleurs avec Georges Donne, Jorge Donne. On disait Georges, mais Jorge Donne qui l'interprétait. Le fait de le faire interpréter par un homme comme ça, puis d'avoir exprimer avec les gestes de la danse la même répétition que dans la musique. C'est, pour moi, c'était une... Je pense qu'on en avait discuté à l'époque, si je me souviens bien, avec mon père, mais c'est une vieille conversation, cela. Mais sur le fait d'avoir plaqué justement les mêmes mécanismes de la danse que les mécanismes de la musique. On aimait décortiquer ce qu'on voyait. Puis chez Béjart, il y avait souvent... beaucoup de choses à décortiquer.
0: Il y a le concept de famille choisie dans ton roman Vol de lune avec la commune. Je pense qu'on peut dire qu'il y a un membre honoraire dans ta famille, c'est Leonard Cohen.

0: étais d'accord avec notre choix de chanson?
1: Oui, parce que ce n'est pas une évidence, ça n'est une plus, plus rare.
0: On voulait t'impressionner, ah, Sophie, ben, ça marchait
1: ici, effectivement.
0: The Older Revolution, on trouve ça sur l'album Songs from a Room. Il y a carrément une portion, Leonard Cohen, dans ton CV de spectatrice. Oui. Il est dans la catégorie spectacle qui te fait penser à un être cher, l'artiste que tu as vu le plus souvent et bien sûr, meilleur spectacle à vie.

0: Ce serait lequel? J'essaie de me souvenir des dates, mais on était beaucoup, je pense que c'est à la Place des Arts, un des derniers, c'est probablement l'avant-dernier, quand il est venu à Montréal.
1: Et donc à Wilfrid Pelletier?
0: Oui, à Wilfrid Pelletier. Je pense. Oui. Faudrait demander à ma sœur qui était là, parce qu'évidemment, t'es en famille. Et il y a quelque chose qui s'est passé. Déjà, moi, Cohen, depuis que j'ai 6 ans, est comme tricoté dans ma trame pour plein de raisons qui ont rien à voir avec le fait d'être spectatrice, mais il est vraiment dans ma trame. Donc, il y a quelque chose qui est très, très proche, qui vient me chercher. Je pensais que j'étais toute seule. Et longtemps, j'étais toute seule. Parce qu'au secondaire, puis au cégep, quand moi, je tripais sur Leonard Cohen, tout le monde me disait, il est déprimant, ton gars, il est vraiment déprimant. Qui c'est qui va entendre ça? Les autres écoutaient les Bee Gees. Moi, j'écoutais Leonard Cohen. Ça n'a rien à voir. Et il est arrivé sur scène, il n'a même pas eu le temps de dire 3 mots, de chanter 3 mots. Les gens pleuraient. Il y a eu une espèce de sanglot dans la rangée. Puis je me suis dit, c'est juste moi, je me retourne. Ah non, ah non, ah non. Il y a eu une espèce de vague d'émotions.
1: Comment est-ce que tu expliques ça?
0: Je pense que c'est... la poésie fait ça. La poésie sert à ça. La poésie va au-delà des mots pour aller direct vers l'émotion. Fait que quels que soient les mots, quelle que soit l'interprétation qu'on ait tous fait des différentes chansons de Cohen, c'est l'émotion qui est venue nous chercher. Puis avant même que les mots soient dits, c'est l'émotion qui est venue nous happer.
1: Donc, de la section Leonard Cohen de ton CV de spectatrice, on va passer à la catégorie spectacle auquel tu es fière d'avoir assisté. Et c'est un spectacle de la grande metteuse en scène, Ariane Munchkin. On écoute un extrait.
2: Je prie les dieux de m'accorder la délivrance de ma pénible veille. Tout le long de l'année, je couche sur le toit des Atrides. Et dressé sur mes coudes, comme un chien, je guette. Et haut en bas, je connais l'assemblée des étoiles nocturnes, et parmi les étoiles, celle qui prédomine, royauté rayonnante qui apporte aux mortels, et l'hiver, et l'été.
0: Si je peux, c'est à ma gauche, je regarde Rosalie qui dit, mais qu'est-ce que c'est que ça?
3: Je suis en train de me dire, elle nous a fait une blague, puis c'est un extrait de Ciné-Cado, c'est Astérix et Obélix, doublé en français, genre.
1: Alors, pour le bénéfice de Rosalie et de nos auditeurs, c'est Les Atrides. Donc, spectacle du Théâtre du Soleil. T'as vu ça au Festival de Théâtre des Amériques, qui est l'ancêtre du Festival Transamérique. Oui. Quel souvenir tu gardes de ce spectacle-là? Pourquoi est-ce que t'es fière de dire que t'étais là?
0: Parce que c'était long. Parce que j'ai réussi quand même. Non, parce que je le couvrais. J'essayais encore de rejoindre des extrêmes. J'étais à l'époque dans un métier, on appelait ça badrouilleuse à l'époque, en chroniqueur culturel. Donc, je voyais beaucoup de spectacles et j'en faisais beaucoup de recensions. Donc, j'étais dans la durée, dans les chroniques courtes. Et là, je devais me taper quelque chose qui durait des heures. Et c'était quoi? 6 heures, ça se peut? Quelque chose comme ça?
1: Probablement, oui.
0: Et qui avait ce ton, d'ailleurs, complètement détaché, préremptoire, qui avait rien à voir. Et je devais traduire ça dans une chronique de 3 minutes à la radio. Et puis, sur le coup, c'est le genre de vertige qui me donne mal au ventre. Mais en même temps, c'est un super défi. J'aime ça, les défis. C'est un super défi.
1: Si la vie vous intéresse, résumez un spectacle de 6 heures en 3 minutes.
0: Voilà.
1: Défi relevé par Sophie-André Blondin. Donc, comme chroniqueuse culturelle, tu as vu des centaines de spectacles. Oui. Plusieurs spectacles que tu as vus par obligation, justement, parce que tu étais là pour le travail. Mais il y en a une qui t'a particulièrement surprise.

0: Vanessa Paradis.
1: Ben oui, je vous surprends. Hein? Vous ne l'attendiez pas. Ça. Puis quand j'entends ça, j'ai vraiment le goût de passer l'aspirateur parce que je me sers encore de cette chanson-là pour faire du ménage quand j'ai besoin de me donner du pep.
2: Je pensais parce que tu te sentais comme une femme dans les années 60.
1: Elle n'était pas née dans les années 60, Vanessa. Non, elle est pas mal plus jeune que moi, la petite Vanessa. Et justement, la petite... J'avais...
0: C'est ça, est-ce que tu y allais avec ce préjugé-là, un peu, la petite
1: ben
0: Vanessa
1: là,
0: Paradis?
1: On était passé par Joe le taxi. C'est difficile de ne pas voir la petite Vanessa. J'avais aucune affinité avec ce qu'elle incarnait quand elle chantait Joe le taxi, là, honnêtement. Alors, je suis allée voir le spectacle en me disant, bon, OK, il faut. Elle est arrivée sur scène, puis elle est vraiment minuscule. Hein. Et elle était seule sur scène et elle a rempli la scène. J'avais rarement vu une interprète à ce point maître de l'espace.

0: force et du charisme pour, en un moment, remplir l'espace. Et à partir de là, évidemment, on était loin de jouer le taxi. Il y avait plus ce genre de chansons-là aussi. Oui. Elle m'a étonnée. Et j'ai vraiment changé d'idée. À la sortie du spectacle, j'avais une toute autre idée de Vanessa Paradis. Je peux pas dire que j'ai continué à la suivre ou quoi que ce soit. Je suis restée sur cette belle impression-là, par exemple.
1: Et c'est l'occasion, donc, de le dire publiquement aujourd'hui. On t'a vu danser un peu, Sophie André Blondin. Là, ce que j'apprends dans ton CV de spectatrice, c'est que c'est la musique blues qui te fait danser.
0: Oui.
1: Particulièrement ceci.

0: I paid. 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Je veux tout savoir de tes soirées de danse. Ça, c'est Mike Hall. Donc, c'est sur l'album Lennoxville, the album.
1: Ouais. Lennoxville, such a pretty sight from the top of the hill. C'est, je viens des cantons de l'Est, hein. Je pense que ça paraît. Lennoxville est un endroit où il y avait au moins trois endroits pour que les groupes de la place comme High Street, ils jouaient dans High Street avant Mike Hall, et là, c'en est un autre. Donc, ils jouaient, mais c'est toujours les mêmes groupes. Ce qui fait que pendant au moins, je pense qu'ils ont joué 66 semaines à la même place. Oui. À peu près les mêmes chansons. J'ai dû être là à peu près 45 semaines. Alors, je travaillais à ce moment-là à Montréal. Je revenais le vendredi soir pour être le samedi soir pour entendre les mêmes chansons de blues par les mêmes gars.
2: Il y a quelque chose. J'ai même l'impression que t'avais l'impression que t'étais en train de te faire une réputation, là.
1: Mais un peu, parce que j'aimais beaucoup danser. Je pense que je pensais que je dansais bien. Je me suis fait dire par mes filles que j'étais complètement dans l'erreur. Alors, depuis ce temps-là, je suis plus inhibée. Mais j'avais l'impression que, je sais pas, je faisais du ballet. J'avais l'impression que peut-être que je faisais plus du ballet que du blues.
2: Ben, en tout cas, tu t'amusais.
1: Que c'est devant la caisse de son. Puis j'étais toute seule, puis je sortais toute seule. C'est pas, on sortait pas en gang. Moi, j'y allais toute seule là, et je dansais toute seule devant la caisse de son. Et puis,
2: ce qui est pas excellent pour l'audition à long terme, si on s'entend.
1: Ni pour la réputation.
2: Le temps file, Sophie André Blondin. Je vais y aller avec quelques questions en rafale. C'est quoi la meilleure place dans une salle de spectacle pour toi?
1: Dans le milieu. À peu près en avant, pas trop en avant, mais à peu près en avant. Encore faut-il s'y rendre sans donner ses fesses en spectacle à tout le monde quand on arrive trop tard. Oui. D'ailleurs, question, est-ce qu'on va par devant ou par derrière quand on cherche sa place là, puis que c'est la rangée est pleine? Est-ce qu'on regarde vers la scène ou est-ce qu'on regarde vers les gens? Moi, j'ai
2: c'est quoi
1: dilemme.
2: La convention?
1: C'est quoi la convention?
3: Je regarde vers la scène.
1: Donc, c'est vos fesses que vous donnez.
4: Ou... Okay. Sinon, t'as la face à 3 secondes de la personne qui te dépasse. C'est gênant.
3: Ça évite de croiser les regards. T'sais.
4: J'aime mieux qu'on sente la laine de mes fesses que de ma bouche, moi, à choisir.
1: Quelle citation, quand même!
2: Émile, est-ce que tu as une position?
5: J'ai aucune position là-dessus. Trop controversé.
2: J'ai l'impression que les auditeurs vont réagir à cette question-là. Donc, là, puis là, il faut qu'on comprenne bien. Là. Est-ce que vous regardez la scène ou vous y allez face aux spectateurs que vous êtes en train de croiser?
1: Excusez.
2: Grande question philosophique, on n'avait encore jamais abordé ce sujet-là. Je pense qu'on va peut-être l'ajouter dans nos questions à rafale, Sophie-André Blondin. Je veux quand même prendre le temps de te demander body surfing ou mosh pit.
1: Et je comprends pas pourquoi quelqu'un répondrait mosh pit. La seule place où on a une vue, c'est le body surfing. Du même titre qu'on veut pas voir les nombrils, les parties de tout le monde. Il y a aucune raison pour laquelle j'irais dans le milieu. Je vais être sur le dessus, je vais avoir la vue. Moi, je vais voir la mer.
2: Body surfing pour la vue, c'est une réponse qui est acceptée. Sophie, André Blondin, on t'écoute le dimanche de midi à 14h aux Années Lumière, particulièrement ce dimanche avec ce bar des sciences sur le jeu libre et risqué. Et je rappelle le titre de ce premier roman, Vol de lune, c'est chez Flammarion Québec, c'est déjà en librairie. Tu restes avec nous parce que dans un instant, on a des suggestions de notre algorithme littéraire, Mathieu. Pas Gosselin, aujourd'hui, c'est Poulain. Excuse-moi. Une chance sur deux.
5: C'est ça. Ça va, Mathieu Poulain. Mathieu
2: Mais avant, Émile, à la programmation musicale, on écoute quoi et pourquoi?
5: Vers Ariane Roy. Bon, ça, c'est bon, parce que je sais que j'avais deux choix. Fait que, en fait, c'est la chanson d'Ariane Roy, j'ai connu elle par cette chanson-là, qui s'appelle Kunda. Okay. Et pour moi, depuis tout ce qu'elle fait, ce que j'ai vu d'elle sur scène, et comme dans le chemin de cette chanson-là, c'est-à-dire qu'il y a c'est très, très festif, et en même temps, c'est profondément intelligent. Tu sais, c'est de la musique, c'est hyper pop, c'est hyper festif, et en même temps, ça vibre d'esprit, et ça a pas peur des mots, ça a pas peur de...

0: d'être précis, tranchant. Et il y a un appel pour moi à, si on parlait de puissance tantôt, de ne pas avoir peur de sa propre puissance, de ne pas avoir peur de ses rêves. Tu sais, la phrase, il y a une phrase là-dedans qui, vers la fin, qui dit « Qui attend et espère ne règne pas en lui ». C'est-à-dire, c'est comme, tu sais, vas-y, plonge, fais-le. Tu sais, la phrase clé, c'est « Allez, sors de ta tête ». Puis pour moi, je trouve que dans cette espèce, il y a un panache là-dedans, puis quelque chose de, oui, pour faire un mauvais jeu de mots, de royal dans cette dans sa démarche d'artiste. Puis tout ce que j'ai vu, tout ce que j'ai entendu, mais tout ce que j'ai vu sur scène, pour vrai, c'était fait avec vraiment une grande précision, une grande liberté. Puis je trouve que sa relation avec les musiciens sur scène, son rapport au corps, son rapport à ce qu'il y a, le propos entre les chansons, je souhaite à tout le monde de voir ce show-là. Je pense que c'est une artiste d'une grande puissance. Et cette chanson-là, Kunda, en fait foi.
1: On l'écoute.

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1: Sophie André Blondin, tu fais de nous des êtres plus intelligents chaque semaine aux années-lumière et ça nous inspire. C'est ce qu'on essaie de faire nous aussi quotidiennement, là, donner aux auditeurs l'envie de lire, d'augmenter leur capital cognitif. Et aujourd'hui, ben, c'est toi, notre auditrice choisie. C'est à toi que s'adresse le prochain segment dans lequel le professeur de littérature au Collège Antique et auteur Mathieu Poulain vient te faire des recommandations sur mesure. Alors, Mathieu, quelles sont tes conclusions pour Sophie André?
2: Ben, voilà, Sophie André Blondin, on l'a entendu juste avant la pièce musicale. S'il y a vraiment un nom qui revient souvent dans votre CV de spectatrice, c'est Leonard Cohen. Donc, j'ai voulu partir de ça. Surtout que, en plus de sa musique, c'est quand même quelqu'un qui a une bonne existence littéraire. Là, il y a beaucoup de publications. Sauf que là, je me suis dit, vous avez l'air tellement fan que je voulais pas risquer de vous recommander un recueil que vous connaissiez déjà. Donc, j'ai opté pour un livre très récent et que vous n'avez fort probablement pas lu. Mmh. C'est-à-dire Leonard Cohen, le spleen expliqué aux enfants. Donc, du BDiste Cyrus. C'est publié aux éditions de La Bagnole. Donc, oui, un livre pour enfants. Je sais, faut juste me faire confiance un petit peu. Tout d'abord, je vous invite à feuilleter le livre,
1: absolument,
2: pour jeter un coup d'œil aux magnifiques illustrations de Cyrus. Et donc, ce livre-là, Leonard Cohen, le spleen expliqué aux enfants, mais c'est le plus récent livre de la collection Mini Punk ou Mini Punk, là, je crois, Utréma. Donc, qui, une collection, c'est un mini-punk qui, puisque moi-même, j'ai deux jumeaux de 5 ans, ben, ça a pris beaucoup de place dans ma vie récente. C'est une collection qui s'est donnée comme mandat d'expliquer aux enfants des figures comme Claude Gauvreau, Voivode, Mazayan, les Spice Girls, la lutte professionnelle, et ben, maintenant, voilà, Leonard Cohen. C'est un album illustré, donc, qui vient initier vraiment magnifiquement les enfants à la vie et à l'œuvre de Cohen, et qui, c'est ce que j'ai trouvé intéressant, qui donc leur présente des idées plus difficiles, hein, comme le fait que la tristesse peut engendrer la beauté. À 5 ans, c'est pas nécessairement évident comprendre ça. Et c'est ce que j'ai aimé, c'est que c'est pas parce que c'est un livre qui est adressé pour aux enfants que son propos est nécessairement comme enrobé de glaçage. On va assumer l'ombre, la lourdeur, et ça traverse l'ensemble de la collection. Là, les thèmes plus sombres étaient aussi abordés dans l'album sur Claude Gauvreau. Je me disais tantôt,

0: Toi, en parlant du bar des sciences puis du jeu risqué, ben est-ce que exposer un enfant à l'œuvre de Leonard Cohen, c'est du jeu risqué, peut-être sentimentalement. Mais là, la question.
1: Mais c'est intéressant, c'est ça. Est-ce qu'ils sont capables de.
0: Ben, c'est ça.
1: Mais si on s'adresse à leur intelligence aussi, dans le fond, en parlant de ces thèmes-là.
0: Ben, c'est ça. Sauf que là, la question, mais pourquoi vous, Sophie André Blondin, ben, vous êtes interpellée par un livre qui s'adresse à des lecteurs de 5 ou 6 ans? Mais je me dis que vous venez de passer sans doute quelques années à vous mettre dans la peau d'une petite fille de 6 ans, ouais, hein, ouais, pour l'écriture de votre roman Vol de Lune, qui est, ben voilà, en librairie depuis cette semaine. Et c'est un roman, j'ai pas eu l'occasion de le lire au complet, mais quand même quelques pages. Et c'est un roman dans lequel, justement, la petite Lune fait la rencontre de Leonard Cohen, hein, alors qu'il y a un certain Lenny qui va venir qui se rôde, pointer le bout du nez dans la commune. Et donc, ce livre-là, je trouve que c'est un outil parfait pour reproduire cette rencontre entre deux mondes, la jeunesse et la mélancolie de Leonard Cohen. Et puis, bon, en bout de ligne, je me dis que un des sentiments que je trouve les plus agréables dans la vie, ben, c'est le sentiment d'accomplissement qu'on a quand on termine la lecture d'un livre. Et là, ben, vous avez besoin juste 5 minutes pour sentir cette ivresse de la complétion. Donc voilà ma première recommandation.
2: Et de la transmission, parce que moi, ah oui, j'ai un petit-fils maintenant.
0: Ah bon, mais c'est
2: et voilà,
0: c'est
2: donc transmettre Cohen de cette façon-là, pourquoi pas?
1: Puis en plus, je trouve ça beau parce que les enfants, ils en vivent du spleen. C'est juste qu'on le nomme jamais de cette façon-là. Je trouve ça magnifique, cette initiative. Donc, Leonard Cohen, le spleen, expliqué aux enfants, c'est du BDiste Cyrus. Et le deuxième choix de Mathieu.
2: C'est vraiment bon.
0: Ben, à la fin de votre CV de spectatrice, vous avez dit qu'en termes de lecture, vous êtes ouverte à tout sauf à ce qui pourrait rappeler Bilbo le Hobbit ou Harry Potter, que vous trouvez, et je cite, voilà, d'un ennui mortel. Donc, je vous laisserai même pas la peine de vous, la possibilité, en fait, de vous justifier, puis je vais partir de ces paramètres aussi vagues que précis pour vous proposer une deuxième lecture, à savoir le roman Peuple de Verre, écrit par Catherine Leroux. C'est publié en 2025 aux éditions Alto. Donc, c'est un livre qu'on pourrait qualifier de livre d'anticipation, mais qui est très près de nous, un
2: peu comme... Avec des maisons transparentes.
0: Mais pas tout à fait. C'est quelque chose qui peut, une ambiance qui peut évoquer un peu la série Black Mirror. Cela dit, l'anticipation est pas technologique. Ici, c'est une anticipation sociale. Et l'enjeu central du livre, ben, c'est la question de la crise du logement. Donc, le roman va se dérouler dans un Montréal où les campements se multiplient et vont se remplir de ceux qu'on va appeler les inlogés. Et la narratrice du livre, elle s'appelle Sidonie et c'est une journaliste dont la carrière est en plein envol, surtout parce que ben ses articles sur la crise du logement sont très très très populaires. Cette popularité-là va aller en augmentant quand on commence à constater qu'il y a des disparitions mystérieuses dans les camps. Donc la journaliste Sidonie va creuser puis va finir par réaliser que les disparus ont été relocalisés de force dans un projet gouvernemental nommé les HAPPI, donc H-A-P-P-I, à savoir les habitations ateliers pour personnes inlogées. Et ça, c'est des lieux qui, quand on s'approche, ben, ressemblent plus à des camps de travail forcés qu'à des coops d'habitation. Donc là, je me contente de ça pour l'histoire. Cela dit, l'histoire de Peuple de Verre est vraiment captivante, sauf que je trouve que c'est vraiment l'écriture de Catherine Leroux qui est la vraie vedette de ce roman-là. J'ai trouvé la forme tout à fait dynamique, vraiment audacieuse. Et c'est une forme qui fait confiance à l'intelligence des lecteurs. Il y a différentes temporalités, il y a différentes couches de récits. Il y a un jeu sur la vérité du texte, sur l'authenticité de ce qu'on est en train de lire, nous, comme lecteurs. Et ça vient créer une belle cohérence entre la forme et les thèmes abordés. Parce que un des noyaux du livre, c'est l'idée que ben ça, le fait de perdre son logement, ça peut arriver à n'importe qui. Hein. Il y a ce qui vient traverser. Donc l'histoire de l'ascension puis de la chute de la journaliste.
1: Est-ce qu'on a une copie de ça, Mathieu? On pourrait peut-être l'envoyer à France-Hélène Duranceau.
0: Ah, ça serait une excellente idée. Et donc la journaliste elle-même va se retrouver dans une position fâcheuse. Et ce qui bonifie le livre en plus, c'est qu'à la toute fin, on a une note de l'autrice qui vient expliquer sa démarche et on y apprend qu'elle-même, qui se croyait bien logée pour toujours, ben, elle s'est retrouvée dans une situation précaire, passée de propriétaire de triplex à évincée de son appartement en quelques années seulement. Ça vient vraiment ajouter de la profondeur au texte. Cette tension-là entre la réalité et la fiction est mise en scène. Donc moi, c'était mon premier Catherine Leroux. Ça a été pour moi une découverte absolument magnifique dans les dernières années, un de mes livres préférés. Et la meilleure nouvelle dans ça, c'est que je vous garantis que ça n'a absolument rien à voir avec Le Seigneur des Anneaux. Donc je pense que vous devriez trouver votre compte.
2: Ben, absolument, je m'y mettrai.
1: Peuple de Verre, donc Catherine Leroux. On est plus dans le réalisme magique que la science-fiction. C'est peut-être ça qui va charmer Sophie-André Blondin. On trouve ça chez Alto. Sophie-André, là, il y a Karine de Montréal qui nous écrit pour la grande question, là, est-ce qu'on est face aux autres spectateurs? Elle dit, moi, je préfère, quand je traverse une rangée, être face aux spectateurs. Je dis, bon spectacle. C'est un petit rappel en même temps que nous vivrons ce moment avec d'autres personnes.

0: Je trouve que c'est une bonne idée.
1: Oui, ça empêche peut-être quelques cellulaires de s'allumer.
0: Oui, on rappelle, parce que c'est ça. Si vous êtes proche de Sophie, faut pas la déranger. Émile Procloutier à la programmation musicale cette fois-ci. On s'en va avec les Charbonniers de l'Enfer. Qu'est-ce que tu as choisi de nous faire écouter?
2: C'est-à-dire, c'est tiré de leur album qui s'appelle Nouvelle Fréquentation. C'est là où ils ont choisi de sortir un peu du répertoire folklorique pour adapter à leur sauce des chansons, ma foi, plus contemporaines. Et ils ont choisi d'arranger le tout dernier texte de Dédé Fortin, qu'on avait découvert là, après sa mort. Et puis, lui avait enregistré une mélodie monnaie quelque part. Donc, le texte s'appelle La Comète. Et moi, j'ai toujours aimé leur arrangement de ça. Il y a même, quand on est attentif, on peut écouter et découvrir des petites traces de la chanson Tassez-vous de là qui ont pu glisser dans cet arrangement-là. Et j'ai eu le bonheur de les mettre en scène, moi, les Charbonniers de l'Enfer, dans leur tout dernier spectacle. Ils sont en tournée maintenant. Ils font leurs adieux, là. Il reste quelques mois, là. Le 18 décembre, ça va être leur tout dernier spectacle. La tournée s'appelle Fifi et Nini. Comme quoi, c'est terminé, c'est ça. Et notamment, ce moment-là, le moment de cette chanson-là dans le spectacle, est tout le temps très fort. Et puis, parce qu'il y a pour moi une grande rencontre entre l'intime et le collectif là-dedans. Vous parlez de spleen, je trouve que la façon dont c'est détaillé, c'est un texte qui est en alexandrin, il faut le dire, magnifiquement écrit, et qui passe, oui, de l'intimité de l'auteur jusqu'à notre condition comme peuple. Donc, je pense qu'il y a c'est comme si ça nous donnait l'indice de l'immense maturité artistique dont Dédé nous a privés, car ils étaient sur le bord d'un tout nouveau grand chapitre d'écriture, puis je pense que cette chanson-là en fait foi, et je trouve qu'elle est superbement reprise par les Charbonniers ici.
0: On écoute La Comète.

0: Les charbonniers de l'enfer dans la programmation musicale d'Émile Procloutier. C'est ce qui conclut, en fait, la programmation musicale. Émile, merci beaucoup pour tous ces choix-là. Ça a été vraiment agréable de naviguer dans ton univers.
1: Merci. C'est toute une invitation, parce que là, on envoie 15 tunes, mais après, ça fait comme, ah, merde, là, il y a ça aussi. Puis là, mais là, attends, il y a ça aussi. Je vais pas parler de ça.
0: Oui, non, c'est ça. Faut faire des choix. Ça fait mal.
1: Oui.
0: Mais c'est terminé. La souffrance est terminée. Voilà. Émile, tu peux passer à autre chose. Je rappelle, Pauline Julien, Femme Pays, ça arrive en salle dès aujourd'hui. On le répétera jamais assez. Le premier week-end, hyper important. Pour les films au cinéma québécois. Je rappelle aussi qu'il te reste 7 représentations, si on a bien compté.
1: Plus que ça, il y en a 7 qui sont affichées, mais mon spectacle solo de musique, Ma main au feu, va tourner jusqu'à...
0: Va se poursuivre.
1: Oui, puis on vient d'ouvrir une date au Franco de Montréal le 16 juin prochain, puis à Québec les 28-29 mai en 2027. Puis là, ça fait quelques semaines que je ne l'ai pas fait, mais je reprends la route là, au Saguenay,
0: oui,
1: le 2 octobre, là. J'y vais, ouais.
0: Fait que j'ai... Oui, Jonquière, 2 octobre, ça, Trois-Rivières, Boucherville, puis je comprends que ça va se poursuivre, puis je rappelle qu'il y a de belles nominations pour ce spectacle-là au prochain gala de la disque et le documentaire.

0: regard de Rosalie Bonenfant. Elle dit, qu'est-ce que je suis en train de vivre? Alors, ce qu'on entend en ce moment, Rosalie, non. C'est un remix de la chanson Bonjour, pardon, merci, par le duo Electro Bon Entendeur. Et là, enfin, on se demandait si cette version dansante va convaincre Barnève de l'apprendre. Parce que je rappelle, on a eu l'occasion là, de lui parler de son retour comme choriste pour Céline Dion à Paris dans l'émission de Mardi.
1: Il disait qu'elle faisait pas cette
0: tune-là. Exactement, qu'il n'a pas l'intention de l'apprendre. Alors, je me dis, peut-être que la version dansante. Alors, vous allez pouvoir écouter son rattrapage, c'est sur Radio-Canada Audio. Donc, Rosalie Bonenfant, c'est toi qui vas nous dévoiler ta promesse culturelle. Mais juste avant, on va aller écouter le message qu'un de nos auditeurs nous a laissé dans la boîte vocale.
2: Mon nom est Philippe. Je réside à Montréal. Et mon prochain défi pour mon prochain geste culturel, ce sera de consommer plus de films québécois. J'habite pas loin du cinéma Bovin, puis j'ai pas encore pris le temps de vraiment profiter de qu'est-ce qui se passe là-bas, avec qu'est-ce qui se passe avec les sorties locales. Donc, ça serait de vraiment mettre une date par mois ou deux semaines, quoi, par mois pour débuter, puis vraiment viser de dire, OK, ce jour-là, je vais y aller au cinéma Bovin, puis consommer un nouveau film québécois qui vient de sortir.
0: Alors là, Philippe, on va vouloir un suivi. Une fois par mois, au moins, un film québécois. Ce week-end, on lui conseille de prendre Pauline Julien, Femme payée, ou Cinéma Beaubien, c'est déjà à l'affiche. Et Rosalie, toi, tu veux passer plus de temps devant ton petit écran.
1: Oui, c'est ça ma résolution. En fait, mon geste culturel à venir, ça va être de devenir Hugo Dumas. Je me suis dit que j'allais essayer ça. C'est parce que, Émilie, c'est la fin de la saison de vélo, hein. C'est fini, oui. Là, les longues sorties à admirer les paysages de l'Estrie. Jusqu'au printemps prochain, mon

0: Bessic va se faire dans le sous-sol, pluguée devant la télé. C'est donc dire que la télé a un gros mandat cet automne. Il va falloir qu'elle arrive à accoter les champs à perte de vue, les chevaux en liberté et les vaches Highland qui font les belles. En fait, il va falloir que la télé entière devienne l'amour est dans le pré. Bon, c'est bizarre à dire quand même, mais moi, ça me gêne d'admettre que je vais regarder de la télé. Je me dédouane comme en disant qu'au moins, je vais pédaler en même temps. Peut-être que c'est générationnel, mais pour moi, s'asseoir devant la télé, l'objet physique, sur ses fesses, l'attrait physique, c'est synonyme de paresse. Faut le faire en pliant du linge ou en coupant les griffes des chats, autrement, je me juge. Tandis qu'en vérité, quand même, ça pourrait être synonyme d'intérêt, de curiosité, ou être la simple preuve qu'on fait des émissions de qualité qui méritent notre attention entière. Pas le même genre d'attention qu'on offre à un épisode de The Office qu'on réécoute pour la 12e fois. Puis, pour que toute relation fonctionne, il faut être prêt à faire des efforts. Bon, ma relation avec la télé en a pris pour sa claque depuis que j'ai développé mon problème de dépendance. C'est vrai, les vidéos courtes sont à ma capacité d'attention ce qu'un coup d'un soir est à un mariage. Une cure de détox de sérotonine s'impose. C'est fou parce que autant je peux perdre la notion du temps devant un rectangle rétro-éclairé qui tient dans ma main. Pendant mon enfance, au contraire, c'était la télé qui régissait mon horaire. Venez avec moi, on voyage. Je sors de l'autobus à mon retour de l'école. Je garoche mon sac dans l'entrée, un soulier dans le vestibule, l'autre dans le couloir. C'est Zobou Mafou. Cornemuse, c'est l'heure de la collation. Comme le chien de Pavlov, j'ai juste besoin d'entendre toc, toc, toc, bloc, cab, bloc, et je salive en pensant à des sandwichs de biscuits Ritz. Macaroni tout garni, papa fait le souper. Ça sent le chop suey si je suis chanceuse, puis les maudites omelettes si c'est soir de tout ski. Ramdam, à l'heure du souper, c'est mon émission préférée. Ça rentre au poste aussi bien qu'un petit pain tranché à la margarine. Malcolm, le chauffage part, ça sent la poussière qui chauffe, il est 20h, c'est l'heure du bain. La fin de semaine, c'est pareil. Si je me réveille et qu'en ouvrant la télé, c'est Oggy et les cafards qui jouent, je sais que je me suis levée trop tôt. J'ai les yeux qui piquent encore de sommeil et je sais que je vais devoir mentir puis dire que j'ai ouvert la télé juste à l'heure de Mona le vampire, pas avant. Depuis cette époque-là, il y a des constantes qui demeurent inchangées. Hein? Mon amour des cafards et des vampires a survécu à l'épreuve du temps. Mon rapport à la télé, par exemple, ça s'est beaucoup transformé. Maintenant, quand j'écoute la télé, c'est juste en bruit de fond. Le générique de Family Guy est devenu la trame sonore de ma vie, mais prendre 45 minutes pour m'asseoir toute seule devant la télé, c'est rare. Fait que pour l'automne, je me suis fait un petit menu épicurien pour me refaire les dents. Je me suis concocté un petit accord automne télé, si vous voulez. On part sur un petit angle mort du domaine Jacques David et Normand Dano.
1: J'aime beaucoup le ton sommelier. Là. On est sur l'angle mort.
0: Écoute, c'est une valeur sûre, Émilie. On est sur un amalgame cire, funk, soleiman loup avec des notes de Raphaël Ouellette. On est dans ma palette quand même. Jacques David qui a écrit les premiers textes que j'ai joués à la télé dans la série Les Parents et Raphaël Ouellette qui a réalisé Alice Time. Fait que là, j'ai comme pas d'excuse pour pas avoir vu leur série. Puis en plus, Nathalie Petrovski a aimé ça. Bon,
1: je sais pas trop. Elle est pas seule. Il y a André Lavallée de Québec qui nous a écrit « Moi, je regarde Angle mort depuis hier, que c'est bon. »
0: Ah ben, tu vois, je vais peut-être plus me fier à André Lavallée parce que Nathalie Petrovski, je sais pas trop de quelle façon cette madame-là est un sou de telleté pour moi. Là, c'est toujours bien la madame des chanteurs masqués. En tout cas.
1: Depuis cette semaine, oui.
0: Depuis cette semaine. Elle a baissé dans mon estime, malheureusement. Mais si Nathalie a aimé ça, quand même, je me dis que ça vaut la peine de m'essayer. J'ai essayé, d'ailleurs, le premier épisode, je l'ai regardé hier. Puis déjà, très contente de regarder une série québécoise, mon intérêt a été capté par la musique de Gab Bouchard et de Mal-Aimé Soleil, qu'on n'entend pas dans The Office. Ça, je peux vous le garantir. Ceci dit, je dois faire mon mea culpa. Durant les 15 premières minutes, j'ai sorti mon sel 3 fois. J'ai compté. Pas parce que c'est mauvais. Ces acteurs-là, à eux seuls, offrent une classe de maître, mais parce que j'ai perdu l'habitude de consommer du contenu qui ne soit pas en accéléré. Bon, une fois que j'aurai tâté le terrain avec Angle mort, j'aurai sûrement augmenté ma capacité d'attention. Je vais me lancer pour la pièce de résistance dans Sur le fil. Parce que j'aime Pascal Renaud-Hébert. Puis parce que c'est un peu le talk of the town, comme on dit. C'est ça. J'ai pas de machine à café dans mon entourage, ni de bureau. Mais si je devais m'y rendre, moi qui suis si pouiche en petite conversation de machine à café, ben je saurais de quoi parler. Avez-vous vu Sur le fil?
1: J'ai pas encore commencé, mais je suis d'accord avec toi que là, je me sens en retard de pas déjà être sur le coup.
0: Ben c'est ça, j'ai assez hâte qu'on se croise à la cafétéria, Émilie, puis qu'on puisse te dire « Pis, t'as-tu vu le premier épisode? Hey, Ariel Charest, es-tu bonne quand même? Fais d'autres choses que tes parodies, hein? »
1: Ben, les extraits que j'ai vus sont vraiment convaincants. J'ai hâte de m'y plonger. Fait qu'on se lance le défi mutuel. Ça va être notre prochaine discussion ensemble, Rosalie.
0: C'est ça, toi?

0: on le sait pas trop. Là, si tu consommes la culture, c'est plus clair. Tu vois, c'est ça. Dans le fond, ce segment-là ne sert qu'à déléguer.
1: Oui, je demande aux autres de le faire, puis moi, je m'implique pas plus que ça.
0: Alors, on va voir un suivi sur ces nouvelles habitudes de vie de Rosalie. Merci beaucoup de nous amener aussi à déculpabiliser ce geste-là. Je trouve que c'est important de le faire. Il y a Suzanne Lévesque de Montréal qui dit qu'elle, ce week-end, elle a l'intention d'écouter le dernier long jeu. Et ça fait longtemps que j'avais entendu long jeu.
2: Long jeu.
0: Le dernier long jeu de Jean-Michel Blais. Elle a d'ailleurs commandé un disque vinyle pour l'écouter. Il y a Danielle Desrosiers de Varennes qui, elle, va aller voir le spectacle de Diane Tell. Et Sophie Fouron qui nous rappelle que ce week-end, ce sont les journées de la culture. Il y a plus de 3500 activités culturelles partout au Québec. Donc, on invite les gens à en profiter. Voilà, Sophie Fouron, porte-parole, a été fait.
3: On est sur

0: On entendait Émile Procloutier deux fois plutôt qu'une, c'est sa chanson, mais c'est ce qu'on avait choisi d'utiliser pour la musique du générique. Je veux juste prendre le temps de remercier toute cette équipe qui rend l'émission possible, à la technique Alex Leclerc, Nosé Dimestre, Nicolas Vincent Bouchard et Marilyn Dumont-Sanche, les recherchistes Anne-Marie Lachance, Sophie Laforêt, Philippe Lavallée, la chef recherchiste Julie Longuetin, l'adjoint à la réalisation Pierre-Antoine, le réalisateur Frédéric Corbet. Émile, les 13-20 secondes, qu'est-ce que tu voulais dire?
1: Oh, je voulais dire qu'on avait reçu un message de Cornemuse aussi pour Rosalie qui lui a envoyé plein de bisous.
2: Oui. Pouvez-vous croire, Daniel Proulx, je l'ai croisé enfant, en Cornemuse, en train de fumer une clope avec un café de Télé-Québec. Je crois plus à
3: impossible.
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10: Bonjour, ici Andrea Pozzo-Martinez à Toronto. Il est 15h, voici vos informations. À Toronto, une juge a mis en délibéré la requête de la couronne qui lui demande de revoquer la caution d'un terroriste en attente de son audience sur la peine. Christopher Nipak a été reconnu coupable au début du mois de participation à une activité terroriste pour le compte de la défunte division Atomwaffen. Les faits reprochés se sont produits en Ontario et au Québec de 2018 à 2022. La division Atomwaffen qui préconisait plutôt une guerre raciale à la faveur des Blancs a été déclarée comme étant une entité terroriste au Canada en 2021. L'individu de 33 ans a été libéré sous surveillance depuis son arrestation il y a bientôt 3 ans. La couronne affirme qu'il a été reconnu coupable d'un crime grave et qu'il représente un risque pour la sécurité. Puis la ministre des Affaires francophones, Natalia Kusendova-Bajta, lance un message d'inclusion et de fierté à la communauté à l'occasion de la journée des franco-ontariens et franco-ontariennes. Elle rappelle que toute personne a sa place dans la famille franco-ontarienne, qu'il soit francophone de naissance ou francophile. En poste depuis le 5 juin dernier, Natalia Kusendova-Bajta a fait part de ses priorités, notamment en matière de santé.
11: À ce moment, on a un RFP pour le dossier numérique des patients. Et j'ai parlé à la ministre Jones pour nous devons nous assurer que qui que soit qui va gagner ce financement du gouvernement, qu'on doit avoir des fonctions qui vont être aussi disponibles en français. Alors, quand on va voir les médecins, les infirmières, que ce système Electronic Patient Record soit disponible aussi en français.
10: Cette année marque d'ailleurs les 40 ans de l'adoption de la loi sur les services en français. Malgré son actualisation en 2021, l'accès aux services en français demeure un défi pour bien des Ontariens. Les résultats des évaluations standardisées publiées aujourd'hui montrent que les résultats en mathématiques des élèves de l'Ontario se sont légèrement améliorés depuis l'année dernière. Les résultats en mathématiques aux évaluations du Bureau de la qualité et de la responsabilisation en éducation pour les élèves de 6e année, aussi autour de la barre des 50% depuis des années. Les résultats publiés aujourd'hui pour les évaluations de l'année scolaire

0: 2025-2026 montre que 52% des élèves de 6e année ont atteint la norme provinciale, tandis que 65% des élèves de 3e année et 59% des élèves de 9e année ont atteint cette norme. Le gouvernement du Canada a fait un pas de plus aujourd'hui dans son projet d'achat d'avions radar Global Eye. Les appareils sont fabriqués par la firme suédoise Saab. Les précisions de Daniel Leblanc.
1: Ottawa vient d'annoncer la signature d'une entente préliminaire avec Saab pour acheter 6 appareils Global Eye sans appel d'offres. Ces avions radar seraient fabriqués au Canada en collaboration avec Bombardier pour éventuellement détecter à grande distance des menaces comme des aéronefs, des missiles et des drones ennemis. Selon le gouvernement, ce projet permettra de créer des milliers d'emplois dans le secteur de la défense au Canada et de renforcer l'alliance militaire avec l'Europe. Il reste toutefois des détails à régler avant d'en arriver à un contrat final, dont le coût du projet et le calendrier de production. Le Parti conservateur croit que le gouvernement Carney va trop vite avec ce projet et demande une enquête de la vérificatrice générale et de la directrice parlementaire du budget. Pierre Paulus est le lieutenant du Québec au sein du Parti conservateur.
2: Pour nous, oui, la situation politique est complexe actuellement avec les États-Unis, mais il reste que d'un point de vue opérationnel, on doit s'assurer d'acheter les équipements qui sont conformes à nos besoins.
1: En décidant de négocier avec la firme suédoise Saab, Ottawa a tourné le dos à 2 appareils américains fabriqués respectivement par Boeing et L3 Harris. Ici Daniel Leblanc, Radio-Canada, Ottawa.
0: Et puis le phénomène météorologique El Niño s'installe et pourrait devenir particulièrement puissant d'ici la fin de l'année. Il pourrait même provoquer plus de 450 000 morts supplémentaires liées à la chaleur d'ici février, selon une étude des universités de Chicago et de Berkeley. De son côté, l'Organisation mondiale de la santé prévient qu'il s'agit d'une menace majeure pour la santé publique. Les explications de Samir Rebaïn.
3: Cet éventuel bilan s'explique par la multiplication des événements extrêmes à travers le globe. Le phénomène El Niño a des conséquences bien réelles. Dans plusieurs régions du monde, les vagues de chaleur, les sécheresses et les pluies torrentielles vont frapper simultanément, comme l'indique l'hydroclimatologue et professeur à l'UQAM, Philippe Gachon.
4: Et c'est ça qui préoccupe évidemment, qui pourrait engendrer non seulement des événements extrêmes particulièrement problématiques, mais évidemment qui pourraient causer évidemment des morts.
3: C'est d'ailleurs un constat partagé par l'Organisation mondiale de la santé.
5: El Niño is a significant public health threat, not just a...
3: Teresa Zakaria de l'OMS explique que El Niño n'est plus considéré comme un simple phénomène météorologique, mais bien comme une menace réelle de santé publique. Et ce phénomène naturel se superpose directement au réchauffement climatique causé par les activités humaines. De nouveau, le professeur Philippe Gachon.
4: Mais l'amplification du réchauffement et tout le réchauffement qui augmente à l'échelle globale vont amplifier ces phénomènes El Niño qui sont naturels. Non seulement ils vont se produire peut-être plus souvent, mais ils vont avoir une intensité exceptionnelle.
3: Au Canada, El Niño pourrait apporter un hiver un peu plus doux, mais anormalement instable. Mais face à ces dérèglements, la clé reste l'adaptation préventive, selon les experts. Des États comme la Californie ont déjà décrété l'état d'urgence pour préparer leurs infrastructures avant l'arrivée des intempéries, mais surtout pour sauver des vies. Ici Samir Rebaïn, Radio-Canada, à Montréal.
0: Voilà, c'est ce qui complète vos informations.

0: Bonjour, bon vendredi 25 septembre. Bonne journée des Franco-Ontariennes et des Franco-Ontariens. J'espère que vous allez bien, que vous avez eu l'occasion de la célébrer, cette journée. Si c'est pas aujourd'hui, si vous n'étiez pas dans un des rassemblements organisés partout à travers notre région autour de 11 heures pour la levée du drapeau, ça s'est fait un peu partout. J'ai vu Barrie, j'ai vu Toronto, j'ai vu Oshawa, bref. Vous le savez, donc si vous n'avez pas pu célébrer cette journée à ce moment-là, ben j'espère que vous allez le faire soit ce soir. Il y a aussi des activités, des festivités qui sont organisées un peu partout ou ce week-end. Bref, bonne journée des Franco-Ontariens et des Franco-Ontariennes. Entre autres, Andrea Pozo-Martinez.
1: Ah, merci
0: allô,
1: beaucoup.
0: Bonne journée.
1: Allô.
0: Oui, merci, je pense que je vous ai dit ça, une des premières choses que j'ai fait ce matin. On va commencer assez rapidement parce que cette émission, vous allez voir, c'est vraiment une émission pour célébrer cette journée-là. On va parler de la francophonie un peu sous tous ses angles avec des invités, des tables rondes, des invités qui vont arriver comme ça en studio, d'autres qu'on va aller rejoindre par vidéoconférence ou encore par téléphone. Bref, si vous avez un petit mot à nous envoyer, évidemment que vous le faites via la bulle de conversation sur l'application audio de Radio-Canada. Vous cliquez sur la bulle de conversation et vous nous envoyez comme ça un petit mot, soit pour nous dire tout simplement « Bonne journée des Franco-Ontariens », ce sera agréable de vous lire. Sinon, si vous avez des commentaires à nous soumettre, allez-y, cette bulle de conversation, elle est là pour vous. OK, on commence avec l'actualité du jour, Andrea, et on se parle des enseignants, justement, et des enseignantes des écoles secondaires publiques de l'Ontario. Ça, on parle des écoles anglophones qui se préparent à voter sur un éventuel mandat de grève.
1: Oui, exactement. Donc, c'est le vote de la FESO, F-E-E-S-O, qui aura lieu du 6 au 16 novembre. Donc, quatre autres grands syndicats de l'éducation qui représentent notamment les enseignants et les enseignantes franco-ontariennes.
0: Oui, c'est ça. Bon. Je me trompais. Donc oui, ça englobe aussi la...
1: En fait, c'est le dernier volet de groupes qui soulignent qu'ils vont voter pour un éventuel mandat de grève. Ouais. On avait suivi un peu parce que justement, oui, les franco-ontariens, les enseignants franco-ontariens avaient aussi dit qu'ils allaient faire pareil. Ouais. Donc le vote de grève ne signifie tout. Pas qu'une grève aura nécessairement lieu, on le rappelle. Mm-hmm. Les conventions collectives ont expiré à la fin août, et alors que les négociations avec le gouvernement, elles sont actuellement au point mort.
0: D'accord. Et le gouvernement de l'Ontario affirme qu'il accordera 30 millions de dollars à l'Institut Vector.
1: Oui, alors c'est un organisme sans but lucratif consacré à la recherche dans le domaine de l'intelligence artificielle. Et la province indique que ce financement favorisera l'adoption responsable de l'intelligence artificielle. Mm. Selon le gouvernement, une fois de plus, l'Institut Vector mettra en œuvre le plan du gouvernement visant à protéger la souveraineté numérique de l'Ontario.
0: Gros dossier, s'il en est un, n'est-ce pas?
1: Oui, exactement.
0: Merci, Andrea. Merci. À tantôt, prochain bulletin d'information complet d'Andrea. Il est à 16 heures.

0: Pour ma foi, rien de moins, hein? On résistait aux conquérants. Bref, c'est un extrait de la chanson Mon beau drapeau. Clairement que l'émission d'aujourd'hui sera parsemée de chansons franco-ontariennes. C'est pour célébrer cette journée. Donc, comme à chaque année, en ce 25 septembre, on célèbre cette journée officielle qui nous permet de souligner, je pense, de célébrer la contribution de la communauté francophone à travers l'Ontario. Plusieurs événements, je le disais, étaient organisés ce matin, cet après-midi, ce soir, cette fin de semaine, dans toutes les communautés à travers la province. Par exemple, à Toronto, le drapeau franco-ontarien a été levé à différents endroits, notamment au centre d'accueil Héritage. C'est là où se trouve aujourd'hui mon collègue Charles Bourgeois. Salut Charles!
1: Salut Martine.
0: Parlez-nous de l'ambiance autour de vous.
1: Écoutez, festive, je crois que j'ai jamais vu autant de monde pour tout vous dire ici au centre d'accueil Héritage et pourtant je viens régulièrement pour toutes sortes de reportages. Mm-hmm. Alors un petit peu plus tôt en après-midi, il y a eu le lever du drapeau franco-ontarien en présence de résidents du centre d'accueil Héritage, des membres du personnel, des membres de la communauté également et puis quelques représentants d'autres organismes à présent. Les participants sont rassemblés au réfectoire. Ils ont eu la chance de partager ensemble un gâteau franco-ontarien aux couleurs du drapeau franco-ontarien en vert et blanc. Je n'ai pas encore goûté le gâteau, mais je vous dirai ce que ça vaut un petit peu plus tard. Là, pour le moment, l'heure est aux échanges, des témoignages. On parle de l'histoire, un petit peu de l'identité franco-ontarienne. Et on va discuter aussi ensemble de ce que représente effectivement cette identité, notamment pour les aînés dans la francophonie torontoise.

0: que cela fait maintenant plus de 45 ans que les centres d'accueil héritage jouent un rôle important auprès des aînés francophones et pour leurs familles notamment. Alors on en discute avec Barbara Ceccarelli, directrice générale des centres d'accueil héritage, et Sébastien Lacroix, un franco-ontarien engagé avec notamment le conseil scolaire Mon Avenir ici dans la grande région de Toronto. Alors bonjour à tous les deux, merci de m'accorder quelques instants. D'abord, dites-moi ce que représente pour vous, Barbara, cette journée des franco-ontariens et des franco-ontariennes.
1: Oui, bon après-midi tout le monde. Cette journée, plus qu'autre chose, c'est vraiment une journée de fête. C'est aussi bien sûr une journée de réflexion et de représentance au niveau officiel, mais pour la communauté, pour les francophones et surtout pour la communauté d'aînés qui habite ici, c'est vraiment une journée de célébration. Et on parlait bien d'identité. Nous, ici, à Centre d'accueil héritage, on est très fiers de cette identité tellement riche en diversité, une identité qui continue à se transformer, en devenir. Donc, il n'y a pas une identité en tant que telle. Il y a quelque chose qui bouge et qui s'enrichit d'une année à l'autre de la contribution de tellement de francophones avec des parcours de vie différents.
0: Et Sébastien Lacroix, vous êtes présent, vous aussi, accompagné notamment de quelques élèves du conseil scolaire Mon Avenir. Vous avez participé à ce lever du drapeau avec des élèves qui ont chanté Mon Drapeau notamment. Pourquoi est-ce que c'est important, alors que nous sommes avec des aînés notamment pour célébrer cette fête, d'amener aussi des plus jeunes du conseil scolaire notamment?
2: D'amener des jeunes, c'est bien important parce que cette journée, c'est une journée de rassemblement, une journée pour rayonner, pour que toute la francophonie ontarienne rayonne. Et puis, on évoque souvent, et Barbara le sait bien, la diversité de notre communauté francophone en Ontario. Bien, la diversité, c'est aussi sur le plan des générations. Fait que de rassembler les jeunes et moins jeunes aujourd'hui. Moi aussi, comme vous, je viens régulièrement ici à la rencontre des gens. On a amené des jeunes scouts francophones également pour célébrer avec eux. C'est bien important. Et puis, en ce moment, ils sont en train de partager. En mangeant ce gâteau, ils jasent ensemble, ils partagent leur expérience. Et puis, comme Barbara l'évoque, la richesse des origines des résidents ici, par exemple, qui viennent de divers pays, puis qui ont des expériences tellement riches à partager aux jeunes. C'est des beaux moments. Et puis, on profite de cette journée pour ça.
0: Aujourd'hui, en quelque sorte, il y a comme un pont entre les générations, entre les résidents du centre d'accueil héritage ici et puis les élèves du conseil scolaire. Barbara, dites-nous, quelle est la contribution des aînés francophones dans la francophonie à Toronto?
1: Je pense qu'il y a une contribution énorme. On pense toujours aux gardiens, ce rôle dû à l'âge, la sagesse, les gardiens, mais finalement, ils sont aussi ceux qui nourrissent cette identité, cette francophonie avec leur histoire de vie. C'est ceux qui sont là pour pratiquer la langue, pour écouter des histoires. C'est ceux qui

0: où on est ici, Distillery District, Parliament, les centres d'accréditage, l'université, le collège, la paroisse Sacré-Cœur pas loin. Oui, mais de plus en plus, on voit la francophonie. Puis c'est vraiment important de sortir de notre milieu francophone pour briller auprès des autres communautés pour qu'ils sachent que ben on est chez nous ici aussi, hein.
1: On est chez nous ici aussi. En terminant, j'aimerais vous poser la même question à tous les deux et vous allez répondre à tour de rôle en cette journée des Franco-Ontariens et des Franco-Ontariennes. D'abord, Barbara, quel vœu souhaiteriez-vous formuler?
2: Ben, le vœu de continuer à vivre en français, encourager les autres à vivre en français et continuer à s'assurer, parmi aussi le fait qu'on lève le drapeau ici, que les francophones aillent à un endroit, et par exemple, l'accueil héritage, où ils se sentent chez eux. Ils savent qu'ici, il y a des francophones, qu'on parle français, qu'on s'amuse en français. Et donc, j'espère que ça continue à rayonner tout au cours de l'année.
1: Sébastien, qu'est-ce que vous espérez?
0: Ça va dans le même sens, c'est le vœu de transmission. C'est exactement ce qu'on vit cet après-midi, puis ce qui s'est vécu à l'Hôtel de Ville de Toronto, puis un peu partout ce matin. C'est vraiment ça. Même si nos jeunes, un peu plus grands, comme on disait, ils vont parler anglais entre eux, puis on sait tous, les parents qui écoutent le savent très bien, hein? Mais c'est semé, on a semé quelque chose et ça demeure. Et puis cette fierté-là, elle est présente et elle éclot au bon moment. Et puis on demeure des francophones fiers et engagés. Oui.
1: Merci beaucoup à tous les deux. Merci à Sébastien et à Barbara d'avoir répondu à mes questions. Je vous souhaite à tous les deux une belle fête des Franco-Ontariens et des Franco. Ontarienne, Martine, je vous rappelle que plusieurs événements sont prévus à Toronto aujourd'hui. On l'a évoqué, mais en réalité, toute cette fin de semaine, notamment avec le festival Francophonie en fait, qui commence dès ce soir et qui se poursuivra toute cette fin de semaine avec au programme 25 concerts des artistes francophones d'ici et d'ailleurs. Ça se passe du côté du Bentway et donc pour ceux et celles qui veulent profiter de cette fin de semaine en francophonie, eh bien c'est certainement une belle manière de célébrer ce qui nous rassemble en vert et en blanc.
3: Mm-hmm, absolument. Et j'ajoute aussi qu'il y a d'autres festivités ailleurs, notamment je note Kingston ce soir. Je sais que le groupe, le duo franco-ontarien Moonfruit sera à Kingston. Merci, on se retrouve plus tard dans l'émission, Charles. Merci à vos invités.
1: Martine, à plus tard. Bye bye.
3: Ah ben ces notes, vous les connaissez, vous les reconnaissez. Ben oui, on y va dans la nostalgie en ce 25 septembre. Voici notre place, le classique de Paul Demers. Mmh.

0: c'est comme nécessaire. Notre place que nous chantait Paul Demers. Écoutez, c'est un classique. 1989 pour cette chanson. L'hymne officiel, évidemment, des Franco-Ontariens, qui a maintenant 37 ans. Et la chanson, je l'ai pas écoutée parce que j'ai deux invités qui sont en studio. Moi, je l'ai réécoutée plus tôt aujourd'hui. Je trouvais que c'était une chanson quand même qui restait d'actualité, alors que les combats de la communauté franco-ontarienne restent nombreux. On parle d'accès aux services gouvernementaux et l'offre active. On va en reparler tantôt de l'offre active. Soins de santé qui sont pas toujours disponibles en français. Et ces efforts de nous rallier, tous francophones, peu importe notre origine, autour de cet unique et je pense essentiel principe que celui de la communauté franco-ontarienne, une communauté qui célèbre sa diversité, qui s'unit en fait autour de sa diversité, qui en fait une force. Et donc, on va profiter de cette journée, évidemment. Je vous le disais, j'ai des invités de marque en studio pour discuter un peu de ces enjeux qui sont au cœur de la francophonie 2026 et celle de demain. Parce que, c'est beau de faire ressortir et de réécouter des vieilles chansons, mais encore faut-il aussi s'en créer des nouvelles et pour de discuter de la réalité d'aujourd'hui en 2026. Alors, par vidéoconférence, je joins le directeur général de la FO, l'Assemblée de la francophonie de l'Ontario, Peter Hamenek. Bonjour, Monsieur Hamenek.
1: Bonjour.
0: Qui est là en voiture, en quelque part. Je vous êtes où?
1: En voiture, on est sur la 401 en chemin Ottawa, mais c'est correct, c'est pas moi qui conduis, je vous assure.
0: Oui, bon, merci, c'est bien. En studio, Estelle Duchon, présidente directrice générale du Centre francophone du Grand Toronto. Bonjour, Madame Duchon. Merci d'être là. À ma droite, Yasmine Malek Menasria, directrice générale de l'AFRI, l'Association des francophones de la région de York.
2: Merci. Bonjour, ravie d'être là.
0: Merci. Très heureuse de vous accueillir en studio. Parce que depuis des années, on parle de la nécessité de changer la perception, à savoir qu'est-ce qu'un franco-ontarien, qu'est-ce qu'une franco-ontarienne. Est-ce qu'en 2026, mesdames, messieurs, on y est arrivé? Je fais pas ça habituellement. J'ai l'habitude de céder la parole aux femmes en premier, mais là, puisqu'on a un invité qui est sur la route, Peter Hamenek, ça vous revient à vous de la FO. Est-ce qu'on a réussi en 2026 à changer cette perception de qui est un franco-ontarien, qui est une franco-ontarienne?
1: Je pense qu'on est en train de réussir la question. Puis un des éléments très importants du livre blanc que la FO a sorti il y a environ un mois maintenant, c'est justement la question d'identité. La FO propose, et on a beaucoup entendu le refrain aujourd'hui à Queen's Park, où on parle maintenant de Société francophone de l'Ontario. La Société francophone de l'Ontario englobe plusieurs communautés, dont la communauté franco-ontarienne, les francophiles, les gens qui se disaient « je suis un francophone de l'Ontario, mais je ne suis pas un

0: en compagnie. So, en parlant de société francophone de l'Ontario, je trouve qu'on est en train de chercher quelque chose qui englobe et qui invite tout le monde à faire partie, incluant les gens d'immersion. L'idée, c'est de rendre tout ça de façon beaucoup plus inclusive, trouver un nouveau terme. Mais on peut rester franco-ontarien si on préfère, mais on fait tous partie de cette belle nouvelle société.
1: OK. Ben, la question, elle est posée, en fait, aux trois. Estelle Duchon.
2: Je pense qu'à Toronto, on peut pas s'empêcher de la remarquer, la diversité. On la croise au quotidien.
1: Mais partout, hein.
2: Partout. Mais t'es à Toronto, je pense qu'on est tellement une ville d'accueil qui est tellement diverse. Nous, quand je vois notre personnel au centre francophone, je pense que ça représente pratiquement tous les pays de la francophonie réunis. Et on travaille très bien tous ensemble. Donc, je pense qu'on fait vraiment des progrès en termes d'inclusivité. Et pour s'assurer que tout le monde se sente les bienvenus dans cette francophonie et puisse y contribuer au mieux.
1: Ouais. Est-ce que tout le monde se sente bienvenu et contribue? Est-ce que c'est le cas? Sentez-vous qu'aujourd'hui, en 2026, finalement, tout le monde se sent bienvenu dans cette francophonie? C'est à vous la question, Yasmine Mallet.
3: Absolument. Alors, dans une région comme la région de York, où on a cet enjeu-là où tout le monde est dispersé, dans un grand périmètre géographique, l'idée d'être réunis sous une même langue, ça nous a permis justement de rentrer sous ce même chapeau-là, sous une communauté commune, mais en même temps ne pas effacer notre identité de là où on vient, notre identité culturelle. Et on s'est créé une nouvelle au final, la Franco-Ontarie, pas héritée mais construite ensemble. Mm-hmm. Donc aujourd'hui, c'est vraiment la réalité. Qu'est-ce qui nous unit aujourd'hui dans la région de York? Comment on l'a construite ensemble au final?
1: Pendant un bout de temps, on s'est questionné à savoir, est-ce qu'il y a trop d'organismes? Je me souviens du temps où on se questionnait, est-ce qu'il y a trop d'organismes? Il y a eu ça aussi au moment où l'AFO s'est un peu redéfini. Il y a l'ACFO qui existe encore, qui a encore des... Vous représentez tous des organismes qui défendent les droits des francophones en Ontario. Comment est-ce que vous voyez votre rôle par rapport à celui des autres? Comment est-ce que vous voyez la collaboration entre organismes? Je recommence par vous, Peter.
0: Merci. Le livre blanc parle justement de ce sujet-là. Le livre blanc évoque la question de peut-être arrêter de parler du nombre d'organismes, mais regarder plutôt aux fonctions essentielles qui sont offertes à l'intérieur de la communauté, de la société franco-ontarienne. Pour bien comprendre, ce qu'on veut bâtir, c'est une francophonie dans laquelle on a accès à la panoplie de services, qu'on ait accès à des services de santé dès la naissance jusqu'à la mort, et qu'à l'intérieur de cette vie qu'on va mener, qu'on ait accès à ces services. Et l'idée, c'est de regarder c'est quoi les fonctions essentielles pour arriver à tout ça. Quand on regarde ça, on pourra par la suite décider c'est quoi les bonnes structures pour faire cet exercice. Mais vous parlez déjà à deux invités qui viennent d'organismes régionaux qui sont un peu plus gros que la majorité, avec une centralisation de services. C'est un modèle qui fonctionne bien dans le sud de l'Ontario. C'est peut-être pas le bon modèle dans d'autres régions, mais c'est un modèle qui fonctionne très bien dans la région de vos auditeurs. Et c'est des modèles aussi pour d'autres régions. Donc, c'est la question se pose, mais c'est vraiment à chaque communauté à définir comment elle veut offrir des services et c'est quoi les bonnes structures pour arriver à cette fin.
1: Comment est-ce que vous la voyez, vous, cette collaboration, si je vous demande, peut-être directement avec l'AFO, peut-être Yasmine Malek Menasria de l'AFRI au niveau de la région de New York?
3: Ben, je rejoins totalement Peter avec ce qu'il a dit. Vraiment, là, on voit la collaboration plutôt comme une vision commune qui est portée par des initiatives comme les États généraux de l'AFO, par exemple, d'où va émaner des recommandations vraiment très, très stratégiques. Ensuite, ça va vraiment se traduire par des réponses locales, un petit peu plus adaptées aux réalités locales. Comme disait Estelle, à Toronto, on a une communauté très dense, très dynamique. Dans la région de York, c'est un peu plus dispersé, c'est aussi dynamique, mais vraiment c'est des défis différents. Et l'idée ici, quand on parle de modèles de services, comme je disais, c'est vraiment de les adapter réellement aux défis et aux besoins pour se rapprocher au maximum de la communauté. Et là, on va parler plus tard de l'offre active,
1: mais on y arrive
3: justement. Ouais. Mais c'est vraiment ça l'idée, c'est de traduire ces initiatives-là un peu plus stratégiques en actions concrètes. faites adaptées aux réalités locales.
1: Estelle Nichon, je ne sais pas si vous voulez, vous avez quelque chose à rajouter?
2: Peut-être pour ajouter, je pense que c'est une question de complémentarité entre les organismes. Je pense que ce qu'on voit de plus en plus, c'est un mixte entre des organismes qui servent de carrefour communautaire. Je pense que c'est le cas de la FRI, c'est le cas du Centre francophone. Ouais. On a une base de services essentiels.

0: qui vont toucher différents aspects de la vie des individus. Et ça, c'est très complémentaire avec des organismes qui ont eux des mandats qui sont peut-être plus spécialisés.
1: Plus politiques, peut-être?
0: Pas forcément politiques, mais je vais donner un exemple. Oasis Centre des Femmes, ils ont un mandat très particulier sur toute la question de l'appui aux femmes et notamment aux femmes victimes de violences.
1: Oui.
0: Il y a absolument la place pour une complémentarité entre nos organismes et ça fait complètement du sens d'avoir des organismes qui ont des mandats très spécialisés qui vont leur permettre aussi de créer de la confiance avec certaines communautés, certaines personnes vulnérables qui vont se sentir mieux appuyées par ces organismes-là.
1: Oui.
0: Et ça, c'est comment est-ce que, comme organisme, on se parle de nos mandats respectifs. On s'assure de respecter les mandats de tout le monde et de créer du référencement entre nous pour que personne ne se retrouve perdu, parce que la fin de la journée, c'est nos clients qu'on doit accompagner.
1: Mais parce qu'il y a ça, c'est qu'on veut assurément offrir un service aux francophones et on veut que les francophones s'y retrouvent. C'est-à-dire, s'il y a une multiplication, on ne veut certainement pas qu'ils se perdent dans cette offre-là. Offre, parlons de l'offre active. En fait, j'aimerais beaucoup vous entendre parce que ma collègue Camille Grérois, ce matin à l'émission, il n'y a pas deux matins, pareil, a diffusé une entrevue qu'elle avait réalisée un peu plus tôt cette semaine avec la nouvelle ministre des Affaires francophones de l'Ontario, Natalia Kusendova-Bajta. On va écouter un extrait de l'entrevue parce que je veux vous entendre. J'aimerais votre réaction à la suite des propos de la ministre.
2: Cette année, en 2026, on souligne les 40 ans de l'adoption de la loi sur les services en français. Votre gouvernement a modernisé cette loi il y a 5 ans, en 2021, avec notamment le règlement sur l'offre active. Mais on sait qu'il y a toujours des défis d'accès aux services en français. Là, on va élargir certaines régions désignées, d'ailleurs. Qu'est-ce que vous voulez faire en priorité pour ce dossier-là?
3: C'est un dossier très important. L'offre active pour les francophones, c'est important. Mais je rappelle toujours à la communauté qu'on doit aussi avoir une demande active. Alors, si on a des francophones qui veulent avoir accès aux services en français, ils doivent le demander aussi. On ne peut pas dire, oh, c'est plus facile d'avoir des services en anglais, alors on demande en anglais. Alors, pour vraiment connaître le vrai besoin de la communauté, on doit aussi avoir la demande active des intervenants francophones, des communautés francophones. Et oui, je sais que parfois c'est plus facile d'avoir le service en anglais.
1: C'est un commentaire qui a fait réagir, entre autres, la politologue Stéphanie Chouinard, que je vais recevoir autour de 16h30 aujourd'hui, qui a relevé des problèmes quand même de base avec une affirmation comme celle-là de la part de la ministre. Vous, qu'est-ce que vous voyez? Donc, c'est deux mots, mais deux mots d'importance. Et il y a une grande différence, je pense, entre ces mots-là. Donc, entre offre active et demande active. Qu'est-ce que vous pensez de ces propos-là? Je commence peut-être, Estelle Duchon, je vous ai devant moi, là.
0: Avec plaisir. Je pense que nous, comme organisme, notre premier rôle, c'est de rendre les services visibles et accessibles. Donc, pour moi, notre job, c'est de faire de l'offre active. Et puis après, ben, c'est sûr que la communauté a un rôle pour s'engager. Je pense qu'il faut être réaliste quand même quand on imagine des nouveaux arrivants qui arrivent à Toronto. Si nous, on fait pas l'effort d'aller vers eux, de leur faire connaître les services, c'est très difficile pour eux de naviguer le système de toute façon. Donc, moi, je vois notre rôle avant tout comme faire connaître nos services et s'assurer que les gens puissent nous trouver facilement et de rendre simple l'information qui est quelquefois très complexe.
1: Yasmine Malek-Mesre, ouais, vous vouliez m'en parler de l'offre active.
4: Oui, alors, je viens juste avec des statistiques qui datent du recensement de 2021 dans la région de York. Il y a près de 75 000 personnes qui déclarent parler le français. C'est pas pour autant qu'on a 75 000 clients aujourd'hui ou membres de la communauté avec qui nous sommes en contact. Donc, je rejoins tout à fait Estelle dans le sens où, parmi notre rôle aussi, c'est vraiment de faire rayonner notre francophonie pour la rendre vraiment plus accessible, plus visible à ces francophones, ces francophiles notamment qui ont choisi peut-être de mettre leurs enfants dans des écoles francophones et qui se rapprochent eux-mêmes de cette francophonie, créant cette génération francophone future. Moi, dans le sens de la demande active, je vois ça dans un autre sens. De ne pas avoir peur de demander des services en français. C'est vraiment là le travail qu'on doit faire aujourd'hui auprès de nos communautés, de demander les services en français auprès des institutions gouvernementales pour s'assurer vraiment qu'il y a cette demande-là qui est exprimée pour mettre les moyens, faire entendre nos voix qu'il y a ce besoin-là d'avoir un peu plus de main-d'œuvre francophone, de mettre en place des interlocuteurs francophones. Et je prends l'exemple aujourd'hui pour quelque chose de très basique.

0: demander une carte santé, c'est pas, malheureusement aujourd'hui, c'est pas dans tous les Santé Ontario, même dans des villes désignées où on peut parler une personne en français pour avoir des besoins basiques comme ça.
1: Ouais, mais là où je vais céder la parole à Peter Hamonic, je suis certaine qu'il veut réagir là-dessus. Est-ce que c'est d'un point de vue politique, parce que c'est notre nouvelle ministre des Affaires francophones, est-ce que c'est de mal comprendre peut-être un peu l'historique des luttes francophones que de parler de demande active plutôt que de l'offre active, Peter Hamonic?
2: Écoutez, je vais vous laisser avoir cette discussion-là avec Stéphanie Chouinard tout à l'heure. J'ai vu ces échanges sur les médias sociaux. Mais vous savez, dans le livre blanc, la FAO fait quatre recommandations au gouvernement de l'Ontario. Le premier, c'est de donner à l'Ontario une vision francophone jusqu'en 2050. Le deuxième, c'est attirer les immigrants francophones, leur donner les moyens de rester. Le troisième, il est particulièrement intéressant et important dans la discussion qu'on est en train d'avoir, c'est faire en sorte que les services en français fonctionne réellement. Parce qu'en ce moment, les services en français ne fonctionnent pas réellement. Puis je pense que la ministre, quelque part dans ses propos, est en train de peut-être réaliser que c'est le cas. Mais l'idée, c'est d'utiliser la loi pour mesurer non seulement si un service existe, mais si les francophones peuvent réellement le trouver, l'utiliser, accéder dans un délai raisonnable et même poursuivre son parcours en français. On veut tous. On en a parlé beaucoup dans la tournée des stagiaires. On veut naître en français, on veut mourir en français. Et on veut nos services en français tout au long de notre vie. C'est plus facile dans certaines régions que d'autres, mais il n'y a aucune région en Ontario qui, en ce moment, a la pleine capacité de vivre en français tout au long de la vie puis avoir tous les services. Et ça, il va falloir avoir des discussions. Il va falloir adresser ces questions-là. On ne réussira pas comme communauté tant et autant que ces enjeux-là sont pas adressés de façon sérieuse.
1: OK. Puis on va parler un peu, c'est ça, parce que avec Stéphanie, autour de 16h30, donc on va laisser ce dossier-là un peu plus, peut-être, patate chaude politique de côté pour revenir, parce qu'il nous reste à peu près 5-6 minutes ensemble. À 3, je sais, ça va vite, ce genre d'entrevue. Mais oui. Je veux vous entendre sur elle est où la prochaine bataille pour vous, dans votre région, la région de York, par exemple. Quel est le prochain service qu'il faut absolument développer? Quelle est la prochaine bataille pour vous?
0: Alors, il y en a des services, il n'y a pas qu'un seul. Il y a eu un gros travail qui a été fait ces deux dernières années avec l'AFRI, avec nos partenaires pour déjà démarrer un service de santé mentale en français, les services d'emploi. Donc déjà, pendant l'année 2026, beaucoup de choses ont été créées. Mais comme vous dites, la bataille n'est pas encore finie. Et je crois qu'on peut pas faire les choses tout seul. Il faut vraiment travailler sur des partenariats solides avec des vraies retombées pour vraiment avoir les services qu'il faut et permettre à la communauté de, comme dit Peter, avoir ce continuum de services-là. Je dirais vraiment, c'est pour moi, d'une façon très, très concrète, c'est de commencer ou étayer la réflexion sur le vrai parcours francophone. Aujourd'hui, comment que les organismes vont faire ce processus-là intégré, interconnecté pour permettre ce parcours fluide du francophone tout au long de sa vie pour accéder aux services. Donc l'idée, c'est pas vraiment d'aller chercher des nouveaux services ou comment aller les chercher, mais comment les intégrer dans un parcours très très facilité pour
1: d'offres actives.
0: Absolument.
1: Stéphane Duchon, même question à Toronto pour le centre francophone du Grand Toronto. Prochaine bataille, prochain service qu'il faut absolument développer.
3: Ben, je vais peut-être en citer juste deux.
1: D'accord.
3: Par souci du temps. Le premier de court terme, ça va être, on vient d'annoncer l'ouverture d'une clinique à Mississauga. Ça va être un gros morceau pour
1: Bravo.
3: Nous parce que c'est bien de l'annoncer, maintenant faut le faire.
1: Oui.
3: Donc je dirais que c'est un des dossiers qui va nous garder occupés, puis on veut continuer à développer la santé en français, on pense que c'est absolument fondamental l'accès aux services de santé. L'autre que je mentionnerais peut-être, c'est l'accès à l'emploi des nouveaux arrivants. On a des grosses cibles en immigration. Mmh. On va devoir accueillir de plus en plus de nouveaux arrivants. Et un élément de base, c'est d'être capable de mettre de la nourriture sur la table. Et ça, ça demande un emploi. Et puis, on sait que c'est un vrai défi encore pour les nouveaux arrivants d'avoir un accès à l'emploi, à des bons emplois qui leur permettent de vivre ici dans une région qui est chère. Toronto reste une ville chère. Donc, on veut vraiment s'assurer de pouvoir bien les accompagner et d'avoir des structures qui leur permettent derrière de s'épanouir.
1: D'accord. Je reviens vers une autre question parce que là, pour la région comme telle, Peter-Harmonic, on comprend que il y a beaucoup à faire. La faute, vous êtes en pleine, mais vous êtes en déploiement de justement du livre blanc, etc., etc. Je voudrais vous entendre sur une dernière thématique qui rejoint, je pense, beaucoup ce sur quoi vous travaillez puis sur quoi on parle depuis le début de notre conversation. C'est en lien avec j'ai accueilli plutôt cette semaine lundi la gouverneure générale du Canada, Louise Arbour, qui est venue s'asseoir dans votre fauteuil là, à qui j'ai parlé de la francophonie. Je lui ai dit justement vendredi, c'est la journée des franco-ontariens, franco-ontariennes. Quelles sont vos réflexions par rapport à la francophonie, particulièrement peut-être en lien avec l'immigration francophone en Ontario? Et sa réponse, elle me disait, moi, je pense qu'il faudrait essayer de mieux initier les immigrants qui parlent pas français ou qui seraient moins enclins à s'intégrer à la francophonie ontarienne. Il faudrait mieux les cibler puis mieux les intégrer. En fait, aller chercher peut-être même des gens qui immigrent, qui sont anglophones, et leur montrer ce que la francophonie ontarienne a à leur offrir et à les intégrer. Je veux savoir, qu'est-ce que vous pensez de ce souhait-là? Est-ce que c'est quelque chose sur lequel vous voulez éventuellement travailler davantage? Est-ce que le combat, il est nécessairement avec la communauté francophone existante qui s'identifie comme francophone, ou est-ce que il n'y a pas ce futur combat de dire comment faire rayonner et attirer davantage de gens dans la francophonie ontarienne, des gens qui s'y identifient peut-être pas en ce moment. Peter-Harmonic, je commence avec vous.
2: Bien, merci beaucoup. Puis je suis heureux de voir que la gouverneure générale du Canada pense que tous les Canadiens devraient parler les deux langues. C'est ce que je suis en train d'entendre dans ce message-là qui est tout à fait à propos. Le livre blanc parle beaucoup d'immigration. Il évoque les parcours qui doivent être prêts pour les gens qui veulent venir. Mais on peut pas continuer à inviter des gens à venir vivre au Canada, en Ontario, et ensuite pas avoir l'ensemble des services. Tu nous as demandé c'était quoi les prochaines batailles avant. Moi, je te dirais, il faut les mener toutes en même temps. Puis je suis pas certain que c'est une bataille autant que ça soit quelque chose qui devient juste naturel en Ontario. Le gouvernement fédéral s'est engagé à rebâtir le poids démographique des communautés francophones du Canada en Québec au chiffre de 1970, ce qui veut dire qu'en Ontario, on doit se rendre du 4,85% que nous sommes maintenant à du 6,2%. On parle au cours des 25 prochaines années qu'il faut accueillir au-dessus de 400 000 nouveaux francophones en Ontario. C'est des gens qui vont venir d'immigration, c'est des gens qui vont venir de l'immersion, c'est des gens qui vont venir de plusieurs milieux où ils vont choisir de vivre en français. Quand on parle de société franco-ontarienne, c'est ça qu'on veut englober. On veut que les gens se sentent bien à l'intérieur de cette communauté ou de cette société. Ça va me prendre du temps à changer de langage. Société. Et qu'on va donner la chance à tous de se sentir confortable dans leur peau, confortable à l'intérieur de nos structures, est capable d'accéder des services de santé. Mais ça peut pas être fait en silo. Tu as besoin d'être capable d'avoir l'ensemble des services, parce que si tu arrives, tu mets tes enfants dans une école, tu as besoin des services d'orthophoniste, tu as besoin de les avoir tout de suite, des services de santé mentale. Puis je veux dire, je pourrais te faire la liste de tous les services, mais il doit avoir cette continuité qui laisse les gens savoir que ils peuvent vivre
1: en français.
2: Et c'est ça qu'on a besoin de faire au cours des prochains mois et des prochaines années. Et c'est une des choses qui distingue le Canada, c'est une des choses qui nous rend unique et c'est une des choses qu'on doit absolument réussir.
1: Le mot de la fin, finalement, ce sera bon. Yasmine Malek Menastria, parce que je vous voyais hocher de la tête à ce que Peter-Harmonic disait. Est-ce que le vœu de la gouverneure générale, c'est un peu un vœu pieux en disant faudrait davantage initier, exposer tous les immigrants à la culture francophone et à leur faire de la place? Encore faut-il qu'on ait les effectifs, j'imagine.
0: Absolument. Et pourquoi je rejoins ça? Parce que le français, c'est une langue officielle du Canada. Donc déjà pour cette raison principale. Mais la deuxième, si je parle de la région de York, aujourd'hui notre souhait, c'est pas vraiment de créer une communauté francophone à côté de la région de York, c'est qu'elle fasse partie intégralement de la région de York. Et aujourd'hui, nous travaillons beaucoup avec la municipalité de la région de York qui intègre parmi les groupes prioritaires l'initiative portée par les francophones et pour les francophones. Donc, comme disait Peter Minuc, le fait de briser ces silos-là et de

0: de travailler ensemble, augmenter la sensibilisation du français au comité anglophone. On a de plus en plus de personnes qui inscrivent leurs enfants dans nos garderies francophones et qui deviennent des francophones. Alors, il faut se rendre à l'évidence qu'aujourd'hui, comme j'ai dit au tout début, que notre francophonie qui était auparavant héritée, aujourd'hui est adoptée. Mmh. Et c'est très, très important, justement, de travailler à exposer cette francophonie à tout le monde.
1: Moi, j'aime beaucoup ça. Notre francophonie qui a été héritée aujourd'hui, elle est adoptée. J'aime ça. Je retiens. Estelle Duchon, vous avez le mot de la fin par rapport à ça. Vœux pieux de la part de la gouverneure générale. Comment vous le voyez, cette question-là?
2: Non, ben, comme le mentionnaient tous les deux, je pense qu'on doit faire des ponts. Et puis, comme communauté, on est fort aussi des soutiens qu'on reçoit. Que ça soit des anglophones, des nouveaux arrivants. Donc, plus ils nous comprennent, plus ils comprennent nos valeurs, ce qu'on essaye de porter comme communauté, plus derrière, on reçoit ces soutiens-là. Donc, je pense qu'il faut qu'on soit capable de tendre la main. Mm-hmm. Et puis, je trouve que c'est super de voir des nouveaux arrivants, justement, qui comprennent l'importance des deux langues, qui ont envie de s'impliquer, que leurs enfants parlent français. Et puis, je pense qu'il faut qu'on accueille ça à bras ouverts.
1: Ben voilà, merci beaucoup d'avoir participé à cette discussion. Bonne journée des Franco-Ontariens et des Franco-Ontariennes à vous. Peter Amenek, directeur général de l'AFO, l'Assemblée de la francophonie de l'Ontario. Estelle Duchon, du Centre francophone du Grand Toronto, pardon, et directrice générale également. Et la directrice générale de l'AFRI, l'Association des francophones de la région de York, Yasmine Malek Menasria, qui était aussi en studio. Merci, mesdames, de vous être déplacées. Et à une prochaine.
3: À très bientôt.
0: À bientôt.
4: Merci, madame.

C'est tout nouveau, tout chaud, c'est la nouveauté, puis album, la pièce titre de l'album, nouvel album du Flo Franco, ça s'appelle Encore et Encore. 15h51 minutes.

0: Ce que vous entendez là, c'est Robot. C'est le classique des années 70 et 80 du groupe allemand Kraftwerk, qui est, je pense, plus que jamais d'actualité. The Robot, les robots, une chanson qui est chantée du point de vue des machines, justement. Vous l'entendez un peu dans la sonorité. Parce que cette semaine, évidemment, que le sujet qui a éclaboussé le monde littéraire, on en a parlé plus tôt cette semaine à cette émission, apporte énormément de questionnements sur l'usage de l'intelligence artificielle. Je vous parle évidemment de l'affaire Tennyson Aurélien, cet auteur sur qui pèse des allégations, d'importantes allégations d'avoir utilisé l'intelligence artificielle pour écrire son roman à succès, C'était ça ou mourir. Il y a aussi ces prises de parole devant le Conseil de sécurité de l'ONU par plusieurs experts de l'IA sur les risques que pose cette technologie pour l'avenir de l'humanité. Et rien de moins. L'avenir de l'humanité, c'est gros. Bref, c'est le sujet de la semaine. Et donc, sujet de notre chroniqueuse société, Catherine Dib, que je joins tout de suite au bout du fil. Bonjour Catherine.
1: Bonjour Martine.
0: C'est clair que comme chroniqueuse société, vous étiez pour vous intéresser à ce dossier-là. Oui, franchement.
1: Un peu inévitable.
0: Bon, c'est large, oui. Léa. Parlez-nous, en particulier par contre, qu'est-ce qui vous a intéressé dans tout ce dossier-là qui est très, très large, le dossier de Léa?
1: Bon, c'est ça. En fait, je sais que ça s'appelle chronique société et oui. Non chronique technologique, techno. Mais à ce point-ci, comme vous le dites, là, c'est comme, c'était tellement gros. Et en fait, je pense que l'IA est rendue tellement prévalente parmi nous, dans notre quotidien. On l'utilise au travail, on l'utilise dans notre vie personnelle, on l'utilise pour organiser nos vies des fois. Que c'est rendu un peu, en fait, incontournable d'en jaser. Et moi, ce qui m'intéresse aujourd'hui, Martine, c'est en fait la quantité énorme de prises, d'angles qu'on a vu, de questionnements, en gros guillemets, de take, c'est-à-dire telle personne prend la parole sur tel aspect de cet enjeu-là. Puis là, il y a beaucoup de choses que ces histoires-là génèrent. Et moi, je me disais, c'est comme si quand un phénomène est nouveau et qu'on sait pas vraiment c'est comment qu'il faut en parler, on est un peu dans une phase exploratoire. C'est comme s'il y a multiples angles d'attaque. On est comme un peu dans une jungle à débroussailler. On ferait plusieurs petits chemins et on explore les possibilités vis-à-vis cette jungle très dense là que suscite l'intelligence artificielle. Et je pense qu'aussi la densité, puis en fait la quantité de ces questionnements là reflète aussi le nombre de peurs que ça suscite, parce que d'un côté, avec l'affaire Tennyson Aurélien, on parle de la fin de l'auteur tel qu'on le connaît, les autres parlent de la fin imminente de l'humanité, les gens parlent de l'art avant l'IA, l'art après l'IA. Certains lecteurs me disaient cette semaine qu'il allait seulement lire peut-être des livres avant 2023, donc avant l'arrivée de cette technologie dans nos vies, parce que ça serait la forme la plus pure des livres, etc. D'autres nous disent, l'usage, c'est l'avenir, c'est fini, il faut qu'on l'accepte, ça y est. Puis aussi, l'IA va un jour prendre le plein contrôle de la planète et on va se retrouver dans la matrice, les plus effectifs, etc. Ça s'en va tout ça. Mm-hmm. Et moi, je me dis, c'est comme si le fait qu'on ne sait pas encore quelles questions poser devant l'IA démontre à quel point ça bouleverse tellement de choses à la fois. Et c'est comme on est dans un nouveau paradigme, mais les nouveaux paradigmes, on perd complètement le nord. Et à mes yeux, la quantité de questionnements démontre aussi l'urgence de prendre acte devant cette technologie, parce que j'ai vraiment l'impression qu'on n'a pas encore cadré ça, qu'on n'a pas encore réfléchi à quelle politique qu'on allait adopter face à cette technologie. Et je pense qu'on parle maintenant de techno-anxiété. Par exemple, comme avec l'éco-anxiété, on parle de changement climatique et on se demande qui va agir. C'est comme avec la techno-anxiété aussi, on se demande qui va prendre les devants, qui va poser ses gestes.
0: C'était d'ailleurs la revendication des leaders devant l'ONU, là.
1: Oui, c'est ça, devant le Conseil de sécurité de l'ONU, oui. Là, on avait notre Yoshua Bengio national, là, de l'Institut du Milan à Montréal, qui est allé devant l'ONU, Sam Altman d'OpenAI, notamment. Ils ont pris la parole. Et ils ont réclamé des balises claires cette semaine. Vous avez probablement entendu là aux nouvelles, demander un ralentissement coordonné des progrès de cette technologie. Un peu comme, en fait, on, en ce moment, on gère encore un peu, on sait encore à quoi s'attendre avec l'IA, en tout cas dans le milieu des chercheurs, mais ils disent, ben, en fait, nous, on a peur de perdre le contrôle. C'est comme si là, on est dans un virage, on est dans cette petite fenêtre de temps où on peut encore mettre des balises, mais que si on les met pas tout de suite, on va dépasser ce point-là. Et là, ben après ça, ben peut-être l'IA pour eux-mêmes réécrire ses propres commandes, ses propres ordres. Oui. On sait pas encore qu'est-ce qui va déraper en fait. Et moi, c'est ça que je trouve intéressant en contraste. C'est comme si on y pense encore comme un sujet un peu futuriste, mais c'est on vrai. Est dans le futur.
0: Oui.
1: Les chercheurs nous disent, il faut maintenant mettre des garde-fous parce que dans le futur, on n'aura même plus la chance de mettre des garde-fous. C'est fou quand même, hein.
0: Oui.
1: Puis bon, moi je me disais, mais en fait, ce qui m'a sauté aux yeux, c'est qu'en échangeant avec des éditeurs cette semaine par rapport à l'affaire Télicine Oreillien, c'est que les quelques personnes avec qui j'ai échangé, là, les éditeurs, me déclaraient ne pas vraiment avoir eu à réfléchir à cet enjeu. Certaines me disaient, on me disait, moi je suis un peu préhistorique. Les manuscrits, c'est quasiment, on échange via courriel des. C'est quasiment sur papier, on réécrit les trucs. T'sais, on me disait, c'est un peu l'âge du Cro-Magnon. Une personne m'a dit ça. On me disait, je suis un peu un dinosaure dans le milieu. Ce qu'on m'expliquait, c'est très normal, je crois, c'est qu'on a quand même une réticence à adopter des technologies de détection comme, par exemple, Pangram, ce qui a été utilisé pour tester le livre de Télicine Oreillien, oui. C'était ça ou mourir. Parce qu'en fait, l'IA là, que Pangram utilise a été entraînée pour pirater des millions de livres. Donc, on a quand même un rapport très méfiant dans le milieu de l'édition par rapport à l'IA. Et là, moi, je me dis, avec cette controverse, c'est comme si ça nous a un peu pété dans la face d'ignorer l'avènement de cette machine-là. Et je crois je dis machine, mais c'est un large modèle de langage, large language model, LLM. Mais je crois qu'au-delà d'établir si vous dites des appareils de détection ou pas, il faut vraiment en fait encadrer l'usage de l'IA. Et je pense que dans le milieu d'édition, ces conversations sont en train de se dérouler, sont en train de se passer parce qu'on a peut-être pas le choix, mais je pense qu'on n'a plus le choix dans beaucoup de milieux, en fait. Je pense que sur une échelle globale, internationale, on n'a plus le choix de parler de qu'est-ce qu'on veut faire pour réglementer ça, je crois, comme beaucoup de gens dans le milieu de l'IA le disent.
0: Absolument. C'est le tout temps qu'on avait, Catherine Dib, mais vous me parlez de toutes ces questions-là. Je voulais peut-être juste rappeler, j'ai eu l'occasion de faire une entrevue vraiment intéressante, importante, je pense, à mes yeux, avec l'avocate, la fondatrice et directrice générale de l'IA Impact Alliance, qui parlait de ça, qui a été sur le Conseil consultatif sur l'intelligence artificielle du Canada jusqu'en 2024, Valentine Godard. J'invite les auditeurs, auditrices, si jamais ça vous intéresse encore une fois, c'est une entrevue à aller réécouter, je pense, sur l'audiophile. C'était ce mercredi 23 septembre. Merci beaucoup, Catherine, d'avoir été là.
1: Bon week-end.
0: À la semaine prochaine. Oui, bon week-end.
1: Je vous en prie, bye.
0: On se retrouve de l'autre côté du bulletin d'info.
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5: Bonjour, ici Andrea Pozzo-Martinez à Toronto. Il est 16h, voici vos informations. La future usine de batterie de véhicules électriques de Volkswagen à Saint-Thomas en Ontario n'entrera pas en activité avant 2029. Selon l'entreprise, ce changement doit permettre d'intégrer une nouvelle génération de technologies de batterie tout en conservant la possibilité d'augmenter progressivement la production en fonction de l'évolution du marché. Benoît Charette, journaliste spécialiste en automobile, n'est pas surpris de cette décision en vue des mises à pied chez Volkswagen en Europe. Cependant, il reste optimiste.
6: La bonne nouvelle dans ça, c'est qu'on a décidé de reporter le projet et non pas de l'annuler. On aurait été en droit de s'attendre qu'on aurait mis littéralement la clé dans la porte et qu'on serait parti. On retarde de 2 ans. On espère que dans 2 ans, évidemment, M. Trump sera parti l'industrie automobile aura repris, espérons-le, son cours normal, on se remettra à vendre plus de véhicules électriques.
5: Ce projet de 7 milliards de dollars avait été annoncé en 2023 avec une mise en production initialement prévue pour 2027. Le gouvernement fédéral s'était engagé à offrir jusqu'à 13 milliards de dollars en subventions et aides financières liées à ce projet. Puis 10 ans après sa création, l'entente de financement de l'Université Ontario Français viendra à échéance en 2027. Questionnée sur l'avancement de possibles discussions sur le dossier, la ministre des Affaires francophones, Natalia Kusendova-Bajta, préfère renvoyer la question au ministre des Collèges et Universités. Par contre, elle voit d'un bon œil la croissance actuelle de l'université francophone. Elle souligne le rôle important que joue l'institution dans la création d'une main-d'œuvre bilingue.
7: On a commencé ce septembre un nouveau baccalauréat en sciences sociales et santé mentale. Ce sont toutes les choses qu'on a vraiment besoin, des effectifs qui parlent français et anglais, bien sûr, des effectifs bilingues pour qu'on puisse les embaucher dans les différents services gouvernementaux. Alors, je pense que c'est vraiment une discussion qu'on doit avoir avec le ministre Nolan Quinn. L'université continue d'accroître, d'offrir des nouveaux programmes et c'est exactement ce qu'on veut voir.
5: En ce qui concerne un possible déménagement du collège Glendon de l'université de York vers son campus, laissant craindre à la communauté un certain effacement du français à l'établissement désigné dans la loi sur les services en français, la ministre Kusendova-Bajta assure que l'université reçoit des fonds publics pour offrir des services et des cours en français. Puis le ministre responsable des relations entre le Canada et les États-Unis, Dominique Leblanc, affirme que des discussions se poursuivent entre les deux pays, même en absence de négociations formelles. De passage à Moncton, le ministre a affirmé qu'il avait régulièrement des échanges avec son homologue américain, Jameson Greer, mais qu'il n'était pas question de signer une entente à rabais. En entrevue, le représentant américain au commerce a affirmé que l'administration Trump était satisfaite de la situation actuelle et qu'il n'y avait aucune urgence de conclure une entente avec le Canada. Voici la réaction de Dominique Leblanc.
6: Nous continuons nos conversations avec nos vis-à-vis américains. Je parle régulièrement à l'ambassadeur Greer. On n'est pas en négociation formelle. Cependant, on est toujours ouvert à trouver une entente qui respectera la souveraineté du Canada, qui sera dans l'intérêt économique du Canada. On va pas signer n'importe quelle entente juste pour avoir une entente.
5: Les négociations entre les deux pays sont suspendues depuis l'échec des pourparlers il y a plus d'un mois. Et puis l'Académie Goncourt a annoncé aujourd'hui qu'elle retire le roman de Télisson Aurélien « C'était ça ou mourir » de sa sélection pour le prestigieux prix. L'écrivain est visé par des allégations d'utilisation d'intelligence artificielle et de plagiat depuis le début de la semaine. Hugo Métro suit les développements dans ce dossier.
8: L'Académie Goncourt dit vouloir préserver l'intégrité de son prix et récompenser une littérature écrite par des humains. Elle affirme que plusieurs analyses convergent vers la même conclusion que le roman de Télisson Aurélien serait, selon elle, très largement le produit de l'intelligence artificielle. L'Académie reconnaît toutefois qu'il est difficile de le prouver hors de tout doute. Et cette décision ne fait pas l'unanimité au sein même du jury. Le romancier et philosophe Pascal Bruckner, l'un des 10 membres de l'Académie, a expliqué au micro de Midi Info qu'il était contre ce retrait.
9: Ils ont fait du zèle, je le regrette. Je trouve qu'il y a déjà une telle avalanche de misère sur sa tête que c'est pas la peine d'en rajouter. Je pense que les allégations sont sans doute vraies, mais le roman reste excellent.
8: Cette affaire a aussi des répercussions de ce côté-ci de l'Atlantique. Les éditions du Boréal ont suspendu toutes les activités promotionnelles autour du livre. La maison d'édition précise qu'elle n'est pas en mesure, à ce stade, de confirmer ou d'infirmer les allégations. Et on apprenait hier que Télisson Aurélien ne va finalement pas participer au Salon du Livre de l'Estrie le mois prochain. Il devait en être l'un des invités d'honneur. Ce matin, le directeur général du Salon, Olivier Courtois, a expliqué sa décision.
10: C'est vraiment par rapport aux faits, les allégations de faits de plagiat par rapport aux chroniques de 2012-2013 qui nous a fait réfléchir à aller retirer le titre d'invité d'honneur pour M. Aurélien.
8: Je rappelle que Télisson Aurélien nie catégoriquement avoir utilisé l'intelligence artificielle pour écrire ses textes. Il ne s'est pas encore exprimé sur les allégations de plagiat rapportée cette semaine. 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
5: Voilà, c'est ce qui complète vos informations.

0: Bonjour, bienvenue parmi nous, 16h07 minutes à l'antenne de Radio-Canada. C'est Martine Laberge qui vous parle en direct des studios du centre-ville de Toronto en ce vendredi 25 septembre. Bonne journée des Franco-Ontariennes et des Franco-Ontariens. Et là, je regardais justement à savoir est-ce que j'ai eu des petits messages d'auditeurs, auditrices, mais non. Vous êtes silencieux aujourd'hui. Silencieux, silencieuse. Je vous invite à aller faire un tour sur la plateforme de Radio-Canada Audio, l'application audio, et de nous envoyer un petit mot via la bulle de conversation, ne serait-ce que pour me dire bonne journée des Franco-Ontariens, me dire s'il y avait des activités d'organiser chez vous, si vous avez entendu tantôt la discussion qu'on a eue sur la francophonie ontarienne de 2026. Tous vos commentaires, vos questions, évidemment, sont les bienvenus. Donc, application audio, vous cliquez sur la bulle de conversation, vous envoyez un petit texto et je vais recevoir ça comme par magie. Parce qu'on est en 2026. Alors, on poursuit cette discussion et cette journée spéciale, en fait, de la journée des Franco-Ontariens, parce qu'on avait envie, évidemment, de saisir l'occasion pour réfléchir sur nous. Il y a souvent des gens qui me posent la question, et je le sens, pourquoi encore une entrevue pour parler de la francophonie, Martine? Encore une entrevue avec, justement, des dirigeants de tel ou tel organisme, association francophone. Est-ce qu'il y en a trop des organismes franco-ontariens? Pourquoi parler encore d'éducation? Pourquoi parler encore d'éducation post-secondaire? Ben, si vous posez la question, vous pouvez toujours me l'envoyer par la bulle de conversation, mais je vous répondrai franchement parce que on est le 25 septembre et que c'est l'occasion de revoir un peu la dernière année, de voir où est-ce qu'on en est au niveau de nos organismes, oui, au niveau de notre offre de services, au niveau de comment on va. C'est un peu un bulletin de santé de la francophonie ontarienne qu'on a le droit de se faire. C'est comme si on va chez le médecin à chaque année. Ben, on fait un bilan de santé de la francophonie ontarienne chaque année en ce 25 septembre, et c'est ce que j'avais envie de faire. Mes deux prochaines invitées, justement, vont nous parler du post-secondaire. Là, on a ciblé la grande région de Toronto parce que vous savez comme moi que l'offre post-secondaire dans la grande région de Toronto a changé, a largement changé dans les dernières années. Je pense que c'est important de faire le point pour justement bilan de santé. Comment ça va? Isabelle Destalaire est vice-rectrice aux études et à la recherche à l'Université de l'Ontario français. Bonjour.
1: Bonjour.
0: Et Carole Coa, vice-présidente du rayonnement et de la présence provinciale du Collège Boréal à Toronto. En fait, j'ai une chance que j'ai lu votre titre parce que moi, j'allais vous dire directrice du campus de Toronto, du Collège Boréal, c'est pas ça. Pas tout.
1: Ça aurait pu, okay. Mais c'est tous les campus.
0: C'est tous les campus. D'accord. Donc, rayonnement et présence provinciale du Collège Boréal. Donc, rayonnement, il y a quelque chose là aussi. Isabelle Destalaire, si je vous demandais, justement, si je vous proposais un bilan de santé de la non pas la francophonie ontarienne, mais plus ciblé au niveau du post-secondaire, dans la grande région de Toronto et en Ontario, ce serait quoi? Quel serait ce bilan de santé?
1: Ben, certainement que le bilan de santé du côté de notre institution, l'Université de l'Ontario français, nous avons passé le cap des 1000 étudiants. Nous en sommes à 1077. Il y a 2 ans, quand j'ai joint l'UOF, on était à 300 quelques, l'année dernière 600, puis là... Et l'UOF, de l'extérieur, on regardait ça au tout début, puis on se disait, oh là là, quelle proposition quand même ambitieuse, puis les chiffres étaient quand même très, très modestes au départ. Fait que certainement, sur le plan de notre institution, si c'est un signe de santé, je crois que les choses vont bien. Ça m'intéresse beaucoup cette question du nous et du on. Tu sais, comment allons-nous? Pour moi, ce nous là, il est vraiment multiple et c'est important qu'il soit vraiment très inclusif. Moi, ma grande découverte en tant que Québécoise, hein, quand on vit au Québec, on comprend peut-être moins toute cette bataille qu'il faut mener vraiment pour, je vais même pas appeler ça la survie, mais tu sais, l'épanouissement du français en Amérique du Nord. À quel point c'est une lutte.

0: de tous les instants, mais à quel point les communautés qu'on accueille, c'est quand même extraordinaire, là, cette multiplicité de communautés qui portent le fait français et qui lui permettent de s'épanouir. Alors, juste cette réalisation-là. Et dans ces 1077 étudiants, c'est beaucoup, beaucoup de gens issus des communautés. Alors, une catégorie d'étudiants qui n'est pas nécessairement celle qui termine le secondaire 5, c'est pas celle qui vient de l'international, c'est celle qui est entre les deux. Donc, n'importe quel Canadien, au fond, qui s'inscrit à l'UEF. Et beaucoup, beaucoup d'adultes immigrants qui nous arrivent, qui ont peut-être eu des carrières et des études antérieures dans leur pays d'origine et qui, bon, pensent à se recycler pour pouvoir poursuivre leur carrière ici en Ontario ou au Canada.
1: Et décident de le faire en français.
0: C'est ce qui est extraordinaire, oui, vraiment.
1: Et Carole, quoi, de votre côté, si je vous demandais de me faire un bilan de santé du Collège Boréal et de, je vous demanderais aussi de regarder un peu l'offre postsecondaire dans la grande région de Toronto et en Ontario.
2: J'ai envie d'offrir un bilan très optimiste, c'est
1: aussi
2: un petit peu comme comme Isabelle parce que je pense que nous sommes dans des temps très très dynamiques où il y a beaucoup de nouvelles réalités que nous devons intégrer au travail. En ce qui concerne Boréal, nous sommes effectivement très heureux aussi avec notre présence à travers la province qui constitue à peu près 3000 étudiants, un peu plus. Mais à côté de ça, Boréal a développé toute une approche communautaire, je pourrais dire, très unique, qu'on appelle chez nous le guichet unique, c'est-à-dire que chaque personne qui rentre, que ce soit une personne qui souhaite faire des études ou qui souhaite être orientée dans son intégration francophone, peut aussi passer à travers d'autres services de Boréal, notamment l'emploi. On a une bonne expertise en employabilité depuis une quinzaine d'années et en immigration, et tous ces services parallèles nous permettent de parler à plus de 20 000 personnes par année, et ce qui constitue un peu des passerelles invisibles mais qui sont très importantes en francophonie pour appuyer le développement et l'épanouissement aussi socio-économique des individus. Isabelle le mentionnait, comme l'UOF, on a aussi une bonne partie de nos étudiants qui proviennent de communautés, des apprenants adultes, et c'est intéressant de voir l'approche apprenant adulte ou jeune qui sortent du secondaire, mais c'est la réalité de nos institutions. Et je pense que ce mélange dynamique, en fait, de perspectives, aussi grâce à notre clientèle étudiante, qui sont soit des adultes, soit des jeunes, ben ça confère à nos institutions une certaine originalité, particularité, je pense aussi dans la manière avec laquelle nous livrons nos programmes. Donc je crois que je suis très optimiste et très heureuse d'être 25 septembre partager ce rayonnement dont nous sommes tous.
1: Ben, je suis heureuse parce que franchement, on va se le dire, de l'optimisme et du bonheur, on en a besoin, surtout ces jours-ci dans ce monde d'espoir dans lequel on vit tous. Mais je comprends l'optimisme en lien avec justement une clientèle qui est francophone, qui est bien établi, qui est, par exemple, adulte. Il me semble, puis je vais en discuter parce que je vais recevoir justement le président de la FESFO tout de suite après vous. Il me semble que là-dedans, par contre, ce que j'entends, c'est les jeunes secondaires. Ils sont où? Est-ce qu'ils vous choisissent? Oui, non. Pourquoi? Parce que la grande majorité, donc, de la clientèle en ce moment, elle ne provient pas du palier secondaire. Qu'est-ce qui se passe et qu'est-ce que des établissements comme les autres sont en train de faire pour attirer davantage les jeunes dans les écoles? Moi, je veux dire, ça fait déjà un petit bout là que j'ai obtenu mon diplôme de l'école secondaire, mais des années 90, ça se posait même pas, moi, parmi mes amis, est-ce qu'on allait choisir un collège ou une université francophone? C'était oui. Aujourd'hui, il me semble que cette question-là, elle est plus complexe. Isabelle de Salaire, oui.
0: C'est une très bonne question. Elle est très légitime. Puis je crois qu'il ne faut pas poser de jugement. Il est possible, bon, que des jeunes qui sont en 12e année vont choisir de s'en aller vers des universités anglophones. On comprend qu'à Toronto, c'est un marché qui est très compétitif. Mm-hmm. Alors pourquoi choisir l'UOF plutôt que les autres options disponibles? Notre posture, bien sûr, la création de notre université, c'est le résultat d'une lutte qui est tellement profonde. Hier, on a reconnu tout l'aide que Carole

0: J'aime bien dire, c'est la petite Sorbonne de Toronto. Fait que si la petite Sorbonne de Toronto attirera. Et aussi, on amène de l'eau au moulin, notre programme qui est vraiment le moteur de notre croissance en ce moment, notre programme en éducation. Veut pas, hein, des professeurs, on est en train d'en former pour les écoles de demain. Alors, tu sais, on ça devient
1: vous inscrivez dans l'écosystème.
0: Voilà, là, tout à fait. Ouais. Ouais.
1: Et parce que vous me disiez, c'est vrai que l'Université de l'Ontario français est le résultat d'une longue, longue lutte. Je vous ferai remarquer que le Collège Boréal aussi, je me souviens très bien, justement, dans le milieu des années 90, quand on a eu le Collège Boréal, je pense que c'était en 95 de mémoire, là, parce que je finissais le secondaire à cette époque-là. Donc, j'ai le souvenir très, très, très, tu sais, marqué dans ma tête de justement on va avoir des collèges francophones, j'en suis issue moi aussi, mais votre place donc et la part de marché qu'occupe maintenant les jeunes qui sortent du secondaire et qui s'en viennent chez vous, elle diminue, non?
2: Ben écoutez, elle augmente.
1: Ah bon,
2: on en fait une priorité parce que effectivement nous sommes entourés d'un écosystème universitaire et collégial qui est très riche en Ontario et en effet
1: ça c'est bon.
2: C'est très bon, exactement. En effet, chaque étudiant a le droit de choisir ou étudiante a le droit de choisir ce qu'il désire pour son futur. Mais je pense que nous, notre responsabilité en tant qu'institution, c'est de leur démontrer qu'ils ont un futur en français et qu'ils ont une carrière qui est possible d'acquérir en français et également d'avoir une portion de leurs études qui puisse leur permettre d'exploiter aussi leur bilinguisme. Et c'est vrai que les collèges ont la particularité d'avoir cette connexion très proche du marché du travail, puisque l'idée étant que nous soyons des sources pour alimenter la main-d'œuvre régionale. Donc je vous dirais qu'il y a quand même une diversité au niveau du collégial qui permet aussi d'apporter des angles un peu différents aussi aux jeunes du poste secondaire. Un jeune qui veut se lancer dans une carrière en électricité, ben c'est tout à fait normal, on n'y pense pas. Mais oui, avoir des métiers bilingues, c'est aussi ça fait partie du socle de nos communautés et on pense que c'est on a la chance d'avoir des jeunes qui sont eux-mêmes certains d'entre eux issus de familles où on parle plusieurs langues ou des familles simplement bilingues ou des familles où il y a l'arabe, l'espagnol, donc on est convaincu que cet enthousiasme linguistique qui fait partie des années 2026 sont aussi des arguments très riches à partager avec les étudiants et certains d'entre eux font le choix conscient et volontaire d'étudier en français dès les premières réflexions qu'ils ont dans leurs années du secondaire. D'autres, on les y amène. Effectivement, faut qu'on se démontre comme des institutions attractives, des institutions qui font la différence aussi sur le marché du travail et qui réussissent aussi à convaincre les parents que travailler en français, c'est un choix, c'est une carrière, c'est possible. Et dans une grande ville que Toronto, je ne peux pas imaginer que les métiers en français ou bilingues n'aillent pas de l'avant ou en tout cas en croissance. Et juste pour finir, Boréal par exemple a une très forte expertise en santé avec des programmes et un bac en sciences infirmières et on sait très bien que ça ce sont des domaines de pénurie et c'est là où on mentionnait le bac en éducation de l'Université de l'Ontario français, mais on pense aussi au bac spécialisé de Boréal. On vient directement répondre à des pénuries urgentes et la valeur du fait français, elle est réelle. Parce que oui, il y a des malades qui parlent français ou oui, il y a des gens qui ont besoin de services en français. Donc je pense que notre offre est tout à fait alignée avec la direction de la province et les jeunes. Le plus on va parler de notre offre, bah, le plus ils vont s'y intéresser et je n'exclus pas non plus les jeunes de l'immersion.
1: Et donc, en soi, vous faites partie de cet écosystème donc de la francophonie ontarienne et de sa pérennité. Merci beaucoup. Je sais, ça passe tellement vite, des entrevues à deux. Merci d'être passé en studio, justement parce que je veux aussi accueillir mon prochain invité qui, lui, est le président la FESPO, la Fédération étudiante ou des étudiants de la francophonie ontarienne. Je me souviens plus. plus d'appellation exacte, mais bref, qui est du collège français. D'ailleurs, je voyais dans son profil que c'est le troisième seulement président de la FESPO à venir de la grande région de Toronto en quoi 50 ans d'existence. Bref, donc il va venir en studio tout de suite après vous. Je vous remercie donc d'avoir participé à cette discussion. Isabelle Le Solaire, je rappelle aux auditeurs, aux auditrices que vous êtes vice-rectrice aux études

0: et à la recherche à l'Université de l'Ontario français. Carole Coa, vice-présidente, rayonnement et présence provinciale du Collège Boréal. Merci à vous deux, mesdames, et bon 25 septembre.
1: Merci, Martine, et pareillement, bon 25 septembre.
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C'était Noémie Madeleine. Cette chanson s'appelle Hâte à moi. Mais Noémie est originaire d'Ottawa, auteure, compositrice et interprète bilingue. Elle fait partie de plusieurs groupes musicaux, dont Ambiance à Toronto. Ça fait près d'une dizaine d'années. Elle offre des concerts un peu partout et elle aime beaucoup, en fait, dans ses spectacles, me dit-on, fait souvent du pop, de la chanson française. Elle est accompagnée sur scène par son groupe The Friendless Crew. Elle est en train, bref, elle travaille sur, elle a plein de nouveautés qui se trament.

0: en ce moment. Donc, Noémie Madeleine. 16h27 minutes à cette émission et on va se reparler on continue notre spécial, j'aurais envie de dire, dans le cadre de la journée des Franco-Ontariens, des Franco-Ontariennes, ce 25 septembre. Et mon prochain invité, a participé ce matin à tout, puis en fait, depuis le début de la semaine, qui me disait à tout plein d'activités, a rencontré des ministres dans le cadre de cette journée de la francophonie. Il est de la Fédération, il est le président, nouveau président de la Fédération de la jeunesse franco-ontarienne. Je sais pas si je devrais dire nouveau parce qu'il est en place depuis le mois de mai. Henri Lavergne, bonjour.
1: Bonjour Martine.
0: Merci d'être en studio.
1: Ben c'est un plaisir de te voir. Bonne journée des Franco-Ontariennes.
0: Bonne journée des Franco-Ontariens. Tu étais devant Queen's Park aujourd'hui pour la levée du drapeau.
1: C'est ça, on était là à 9h, on a fait la cérémonie à l'intérieur, puis là la lieutenant gouverneur nous a invités dans ses appartements qui était très cool pour moi. Mm-hmm. Pour un petit accueil, puis là c'était la course vers le centre-ville pour faire le levée du drapeau de l'Aqua de Toronto. Puis c'était comme juste celui-là, il y a un place spécial pour moi dans mon cœur parce que c'est comme celui que je participe à depuis que je suis comme en première année. C'était cool d'être là en deuxième.
0: Tu fais le lien avec justement ma prochaine pensée ou ma prochaine question, c'était c'est beau de voir quand même, tu sais, de te voir aller quand t'es entré en studio. Je te dis, est-ce que c'est tout ce que tu pensais que parce qu'on se fait quoi depuis le mois de mai que t'es en poste. Donc les premiers mois, est-ce que c'est tout ce que tu rêvais que ce soit d'être président de la FESFO? Tu me dis c'est encore plus, c'est tellement cool. C'est beau de voir à quel point tu es impliqué. Donc ça date de il y a longtemps cette implication là au sein de la francophonie ontarienne. Et en cette journée où on célèbre justement les gens qui contribuent, qui la célèbrent, cette journée, cette francophonie. Est-ce que tu as une pensée, toi, et comment tu réagis face peut-être à des collègues de classe pour qui la francophonie, c'est pas si important? Je le sais que c'est ton quotidien aussi au Collège français de Toronto, mais partout dans toutes les écoles secondaires à travers l'Ontario, de devoir parler de l'importance de la francophonie, de la partager, de... Comment est-ce que tu vis ça, toi, en tant que président de la FESFO, de toujours être en train de parler de la francophonie, puis d'essayer d'inciter puis de convaincre tes collègues de classe que c'est important?
1: C'est ça, c'est pas toujours facile, parce que je le dis toujours, là, il y a tellement de différences. Tu peux demander à n'importe qui c'est quoi être francophone, puis ils vont te donner une réponse différente. J'irais vraiment, c'est pas une question de les convaincre. Okay. Mais vraiment plus de les orienter pour vous les dire comme peut-être tu fais pas partie de peut-être tu te sens pas comme nécessairement connecté à la communauté franco-ontarienne, mais là on commence à parler d'une plus une société franco-ontarienne. Alors est-ce que tu rentres dans la société franco-ontarienne? Est-ce que tu es francophile? Est-ce que tu es francophone? So, on essaye de faire en sorte qu'on accueille les plus de gens possible. S'ils veulent être franco-ontariens, s'ils se sentent cet sentiment d'appartenance là, great, on est là, on les attend à bras ouverts. Mais on veut pas forcer ça sur les gens. Et c'est ça la question souvent que, comme dans les écoles, c'est comme, hey, parle en français.
0: C'est ça.
1: So, si tu commences
0: ça existe encore, ça? on
1: commence à bouger de ça parce qu'on a réalisé que c'est pas ça la solution de forcer les jeunes à parler en français. Ça va pas résoudre rien. Mais je dirais vraiment que c'est ça. C'est vraiment de laisser le jeune décider où il se met dans la francophonie.
0: Ouais, parce que justement, mais j'imagine, est-ce que tu as entendu l'entrevue que j'ai réalisée juste avant avec, deux femmes du Collège Boréal et de l'Université de l'Ontario français qui me disaient, ben nous on se dit, on veut devenir, dans le cas de l'université, la bonne université, puis on se dit que naturellement les gens vont vouloir venir. C'est un peu comme ça que tu le vois aussi, tu te dis, on n'a pas besoin de le forcer, on n'a pas besoin de convaincre les gens. En étant une communauté ou une société francophone inclusive, les gens vont venir naturellement. C'est un peu ce que tu dis.
1: Je dirais oui, et surtout pour les universités puis les collèges, le postsecondaire francophone, c'est un des grands enjeux qu'on parle tout le temps. Et souvent on me pose la question, mais comme pourquoi les jeunes veulent pas comme automatiquement aller étudier en français? Comme pourquoi c'est pas un automatique? Pourquoi c'est pas un acquis? Je dirais c'est parce que quand t'es jeune à une école francophone, t'es jeune francophone. Puis là, il y a d'autres qui sont, là, t'as toutes tes options en 12e, puis comme, OK, je peux aller là. Puis souvent, c'est pas nécessairement le premier choix d'aller en français. Soit parce que il y a pas les programmes qui sont offerts. So, il y a un manque de programmes.
0: C'est un des enjeux.
1: Un autre, c'est comme pour aller à une université ou un collège en français, peut-être pas à Toronto, mais comme dans d'autres régions, c'est peut-être plus loin. Peut-être tu dois faire un déplacement. Ou peut-être qu'un programme que tu as été accepté dedans est reconnu plus. Comme l'Université de Toronto, c'est une université très reconnue internationalement. So, il faut penser à tout ça quand tu choisis où aller en tant que jeune. J'imagine que pour beaucoup de jeunes, pour moi, ça serait comme, oui, je veux étudier en français, mais je veux pas que... Au détriment d'autres choses. C'est vraiment cette question-là.
0: Je posais la question aussi aux deux dames des établissements de Boréal et de l'UOF. Je leur disais, c'est un moment, la journée des Franco-Ontariens, pour faire un bilan de santé. Pour toi, si je te demandais un bilan de santé, justement, de la francophonie ontarienne, mais des jeunes aussi, comment est-ce que tu la vois, cette jeunesse-là, franco-ontarienne, si moi, comme adulte, j'avais à te poser la question, là?
1: Je dirais qu'elle est engagée, mais déconnectée dans certains aspects. Pas partout. Mm-hmm. Et je dirais que c'est pas nécessairement la faute des jeunes qui sont déconnectés. Souvent, on se fait pas tendre la main, ou on n'est pas dans les conversations où on est censé être. Aujourd'hui, c'est un moment où j'étais partout et on disait, oh, les jeunes, vous êtes le futur. Puis là, peut-être dans une semaine, ça va être comme, OK, mais, Tu parlais juste de dire qu'on était là, que c'est nous le futur, mais là tu nous parles plus. C'est à propos de mettre les jeunes en avant, de les inclure dans les décisions qui les affectent, que ce soit dans les choix de gouvernementales, dans les choix communautaires. Je dirais que la jeunesse francophone, je suis très content avec le processus qui se passe avec les États généraux de l'Ontario français, que
0: l'Assemblée. Vous avez été inclus là.
1: On a été inclus. C'est ça que j'allais dire. On a des conversations avec l'AFO pour vraiment... Je les ai remerciés personnellement pour avoir inclus notre rapport qu'on les a soumis. Puis c'est un exemple de comment, si tu écoutes aux jeunes, ça, on va être capable de dire, OK, c'est ça nous ressemble.
0: Ouais. On a quelque chose à dire. Écoutez-nous. Henri Lavergne, merci beaucoup d'être venu en studio. Ça a été un plaisir. J'espère qu'on aura l'occasion de refaire des entrevues. Justement, je prends une note comme quoi il faut parler à la jeunesse ontarienne. Merci. Je rappelle aux auditeurs, aux auditrices, oui, Henri Lavergne, tu es donc le nouveau du mois de mai, président de la Fédération de la jeunesse franco-ontarienne, la FESFO. À la prochaine.
1: Merci, Martine.
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0: Bon, on poursuit évidemment cette journée. Je dis bon parce que je dis au revoir à Henri qui va quitter le studio tout doucement. Merci d'être venu encore, Henri. On a parlé évidemment, bon, à divers organismes d'aide aux francophones à l'émission. On a parlé du centre d'accueil Héritage un peu plus tôt. Je vais retrouver Charles Lévesque plus tard dans l'émission. Mais là, dû à l'importance cette journée-là, j'ai aussi envie de revenir sur des propos qui ont été diffusés ce matin à l'émission ma collègue Camille Grérois, l'émission Il n'y a pas deux matins pareils, où elle a diffusé une entrevue avec la nouvelle ministre des Affaires francophones de l'Ontario, qui a remplacé Caroline Mulroney, Natalia Kusendova-Bachta. Elle était donc au micro de ma collègue Camille Grérois et elle a invité la nouvelle ministre, elle a invité les francophones à réclamer leurs services en français et à être patients. Voici un extrait d'entrevue.
3: Cette année, en 2026, on souligne les 40 ans de l'adoption de la loi sur les services en français. Votre gouvernement a modernisé cette loi il y a 5 ans, en 2021, avec notamment le règlement sur l'offre active. Mais on sait qu'il y a toujours des défis d'accès aux services en français. Là, on va élargir certaines régions désignées. D'ailleurs, qu'est-ce que vous voulez faire en priorité pour ce dossier-là?
4: C'est un,
3: un dossier très important. L'offre active pour les francophones, c'est important. Mais je rappelle toujours à la communauté qu'on doit aussi avoir une demande active. Alors, si on a des francophones qui veulent avoir

0: accès aux services en français, ils doivent le demander aussi. On ne peut pas dire, oh, c'est plus facile d'avoir des services en anglais, alors on demande en anglais. Alors, pour vraiment connaître le vrai besoin de la communauté, on doit aussi avoir la demande active des intervenants francophones, des communautés francophones.
1: C'est une intervention de la part de la nouvelle ministre des Affaires francophones, je vous le disais, Natalia Kusendova-Uibashta, qui a suscité des réactions. J'en parle avec celle qui a réagi, entre autres, sur ses réseaux sociaux ce matin, la professeure au Collège des Forces canadiennes à Toronto, Stéphanie Chouinard. Bonjour Stéphanie Chouinard.
2: Bonjour Martine.
1: Alors, vous avez écrit sur vos réseaux sociaux à la suite de cet extrait-là que vous avez entendu. Vous avez écrit que si c'est une blague, elle est mauvaise. Bon, dans le contexte où c'est une entrevue qui est diffusée dans le cadre justement de la journée des Franco-Ontariens, des Franco-Ontariennes. Vous dites que justement, le rôle de la ministre, c'est de s'assurer que l'offre active existe. L'offre active, non pas la demande active. L'offre active, donc ces deux mots, entre l'offre ou deux termes, entre l'offre et la demande, mais la différence est très grande, c'est ce que vous vouliez dire. Qu'est-ce qui vous a dérangé le plus dans les propos de la ministre, Stéphanie?
2: J'ai l'impression que la ministre ne voulait pas mal faire en envoyant son message qu'elle souhaitait que les Franco-Ontariens soient plus actifs d'une façon ou d'une autre dans le cadre des services en français, mais qu'on reportait, disons, la responsabilité aux citoyens faire la demande des services plutôt que de prendre acte du fait qu'il y a encore un gouffre à combler entre ce qu'on s'attend du gouvernement en matière d'offres actives dans les régions désignées et ce qu'on retrouve sur le terrain. Et selon moi, c'est là où il est le problème et c'est là-dessus qu'on devrait se concentrer du point de vue gouvernemental. Si c'est nécessaire pour le gouvernement d'avoir plus d'informations et plus de données sur là où on a plus de services, c'est pas aux citoyens à porter cette responsabilité-là lorsqu'il est peut-être en situation d'urgence, par exemple, ou en situation de vulnérabilité, de commencer à militer pour ses droits, alors que la province devrait lui fournir de façon active ces services-là. Et c'est ça qui m'a fait tiquer dans le commentaire de la ministre.
1: Ouais. J'avais des invités plus tôt dans l'émission aujourd'hui, justement, entre autres du Centre francophone du Grand Toronto et de l'AFRI aussi, de l'Association des francophones de York. Et les deux me disaient, ouais, et encore faut-il le savoir, je veux dire, on peut pas demander non plus à des nouveaux arrivants, nouvelles arrivantes, de tout d'un coup se mettre à demander des services en français, alors que, je veux dire, ils viennent d'arriver, il y a une responsabilisation ou une responsabilité de la part du gouvernement provincial justement de faire cette offre active-là. Est-ce que vous avez envie de faire suite à ces commentaires-là? Comment est-ce que vous voyez la suite des choses? Est-ce que vous voulez que ça, je sais pas, que ça aille dans quelque part? Est-ce que vous allez parler avec la ministre? Comment vous voyez ça?
2: Ben, c'est intéressant que vous me posiez cette question-là parce que, en fait, comme l'a mentionné la ministre, on célèbre cette année le 40e anniversaire de la loi sur les services en français. Je co-organise au mois de novembre un colloque pour souligner le 40e anniversaire de la LSF. Ça aura lieu à l'Université d'Ottawa. C'est co-organisé avec des collègues là-bas où on va chercher avec des intervenants du milieu communautaire et du milieu académique et du milieu des praticiens aussi, des juristes entre autres, à justement voir le bout de chemin qui a été parcouru depuis les 40 dernières années, mais là où la loi achoppe encore. Et là, vous venez de mettre le doigt sur un élément intéressant. Bon, vous dites, on a parlé à d'autres intervenants qui ont mentionné entre autres qu'on peut pas s'attendre des immigrants à ce qu'ils sachent dans quel contexte ils peuvent avoir accès à des services en français. Ouais. Ça, je dirais que c'est vrai de la population en général. Et l'une des grandes lacunes encore aujourd'hui de la loi sur les services en français, c'est tous les Franco-Ontariens qui vivent dans des régions qui ne sont pas désignées. Il faut le savoir lorsqu'on vit dans une région désignée. C'est pas nécessairement évident parce que ces régions désignées-là ont une carte qui existe indépendamment de toutes les autres régions administratives du point de vue de la province. Et il y a encore un bon pourcentage des francophones qui vivent dans des régions qui ne sont pas désignées ou ils n'ont pas accès à ces services-là. Déjà, à l'époque où François Boileau était commissaire aux services en français, si je me trompe pas, dans son dernier rapport annuel, il mettait de l'avant l'idée qu'on fasse de la province en entier une région désignée, qu'on en finisse avec ce débat-là une fois pour toutes, à savoir où est-ce qu'on a droit à nos services, où est-ce qu'on n'a pas droit à nos services. Ça serait un signal fort, je pense, de ce qu'on entend.
1: C'est un beau souhait. C'est un beau souhait en cette journée des Franco-Ontariens, des Franco-Ontariennes, c'est Fanny Chouinard. Je voudrais vous amener maintenant sur un dossier plus large, l'importance de la vigilance dans le combat de la francophonie ontarienne. Est-ce qu'on est trop vigilant? Est-ce qu'on l'est pas assez? Je rappelle peut-être un peu le contexte général. On a beaucoup parlé dans les derniers mois d'un cas qui a eu lieu dans le nord de la province, mais ça a fait écho partout en Ontario français. Cette histoire du directeur général de l'hôpital de Hearst, une petite communauté dans le nord très, très francophone, directeur général qui a été embauché, qui était unilingue anglophone. Bon, là, par la suite, il a démissionné de son poste. Là où je veux en venir, c'est que dans le cadre même de cette controverse-là, ça a soulevé les passions. Il y a plusieurs personnes, des francophones, qui ont dit, ouais, là, dans un cas où il y a une pénurie de francophones qualifiés, est-ce que c'est trop? Est-ce qu'on est devenu trop vigilant? Est-ce qu'on est trop chialeux? C'est ma question. Est-ce que la vigilance est devenue un luxe en 2026?
2: Non, je pense pas. Je pense que ceux qui sont vigilants sont peut-être épuisés d'être vigilants parce que en Ontario français, comme dans toutes les communautés francophones, d'un bout à l'autre du pays, c'est souvent toujours les mêmes qui sont vigilants et qui montent aux barricades. Mais je ne pense pas qu'ils
1: sont traités de chialeux.
2: Oh oui, ben oui, certainement. Je me mettrai dans ce panier-là. mais je ne pense pas qu'on a le luxe de s'asseoir sur nos lauriers et d'arrêter d'être vigilant. Parce que dès qu'on arrête d'avancer, on commence à reculer. À mon humble avis. Donc, c'est bon, le contexte particulier à Hearst, on pourrait en parler longtemps. Bon, on sait que la situation est résolue depuis ce temps-là parce que l'individu en question n'est plus en fonction. C'est certain qu'il y a aussi un contexte où on est dans un milieu qui est, oui, à plus de 90% francophone, mais aussi en milieu rural où depuis des années, on a une pénurie de main-d'œuvre à tous les niveaux dans les services de santé en français. Donc, je pense qu'il y a un contexte particulier dans lequel s'inscrit cette situation-là. Je suis pas là pour taper sur la tête de personne, mais ça démontre qu'encore une fois, il faut demeurer vigilant parce que les choses qu'on prend pour acquis, si on continue pas de surveiller à ce que ça demeure des acquis, ben on peut finir par les perdre finalement.
1: Stéphanie Chouinard, professeure au Collège des Forces canadiennes de Toronto, merci beaucoup d'avoir été des nôtres. Bonne journée des Franco-Ontariens et des Franco-Ontariennes.
2: Bonne journée des Franco-Ontariens et des Franco-Ontariennes à vous aussi.
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0: Autre nouveauté, oui, franco-ontarienne, c'est Jessie Lindsay avec Je fonds, la pièce titre de son nouvel album, donc paru plus tôt cette année. Jessie Lindsay, qui est une autrice, compositrice, interprète franco-ontarienne, qui explore son vécu de jeune femme queer avec ses paroles, ses mélodies aussi accrocheuses, on l'a entendu. Elle établit déjà sa place beaucoup comme artiste incontournable de la francophonie, je vous dirais, avec notamment deux nominations pour Découverte et EP de l'année au 13e prix Triard. Des belles performances aussi au Festival franco-ontarien, au Centre national des arts, au Festival Fierté dans la capitale. C'est en 2024, mais bref, elle nous arrive avec ce nouvel album donc qui s'appelait Je fonds, Jessie Lindsay. 16h50 à cette émission que j'ai envie de dire qui se poursuit en cette journée de des franco-ontariens, des franco-ontariennes, et on va reparler de je vais faire un lien avec la francophonie ontarienne quand même parce que c'est un organisme francophone. C'est le Labo, le Centre d'art médiatique francophone de Toronto, qui a lancé hier sa 20e saison. Donc, le Labo qui a 20 ans. Pour cet anniversaire, le centre a choisi de peut-être se replonger dans ses archives, de regarder aussi évidemment vers l'avenir. C'est un peu ça, un anniversaire, on regarde vers le passé, mais on regarde surtout vers l'avenir, avec une belle programmation placée sous le commissariat de l'artiste franco-ontarienne en résidence, Laura Demers. J'accueille en studio Gabriel Cordova, il est chargé de la communication du Centre d'art médiatique de Toronto, le Labo. Bonjour.
1: Oui, bonjour.
0: C'est vraiment une fête aujourd'hui en plus pour moi. C'était votre fête à vous, le 20e que vous avez célébré hier, mais moi c'est une fête aujourd'hui parce que j'ai plein d'invités en studio.
1: Oui, j'imagine.
0: Très agréable de vous recevoir. Merci d'être là.
1: Merci.
0: Et comment ça s'est passé, en fait, hier soir?
1: Ah, c'était génial. Ouais. C'est un événement qu'on fait chaque année, un lancement. C'est sur le toit de 401 Richmond, ce qui est un bâtiment artistique au centre-ville. Il y a plein de studios d'artistes. Fait que déjà, c'est un environnement artistique et culturel. Mais la vue est incroyable. On voit, genre, tous les gratte-ciel juste
0: ça.
1: À côté. Puis
0: on est au centre, là.
1: Ouais. Puis, bien évidemment, c'est un événement très convivial où on peut voir nos anciens membres, mais peut-être, on espère, de nouveaux membres aussi, puis nos partenaires. Fait que, c'était génial.
0: C'est spécial.
1: Ouais.
0: L'artiste commissaire, je le disais, Laura Demers est franco-ontarienne. Et c'est elle qui a présenté ses choix pour la saison 2026-2027.
1: Ouais.
0: Mais elle a aussi présenté le projet 20 ans, 20 images qui a été construit à partir d'archives et des témoignages de votre communauté. Qu'est-ce que ces archives-là racontent de l'évolution, si je vous demandais de me parler de l'évolution de la création franco-torontoise?
1: Wow, well, quelle bonne question. Oui, c'est vrai, on a lancé 20 ans, 20 images hier.
0: Ouais.
1: Fait qu'à partir d'hier, on a un Substack, mais également sur notre site web, on peut voir, il y en a 20, bien évidemment. On peut voir les histoires racontées par les membres de nos communautés. Fait que chaque histoire est accompagnée par au moins d'une image. C'est des membres artistes, c'est des artistes, des partenaires par exemple qui racontent leur coup de cœur de l'histoire du Labo. Le Labo a beaucoup évolué dans les dernières 20 années. On était dans la Distillery District avant, maintenant on est à 401. Moi j'ai 27 ans, fait que si ça fait 20 ans du Labo, c'est pas comme si je pouvais partager toutes
0: non.
1: mes...
0: Ouais, et ça vous prenait un peu d'aide, là. Ça vous prenait des amis.
1: Ben, c'est vraiment grâce à Laura Demers, notre artiste, puis nos archives, que même moi, j'ai pu apprendre davantage sur la communauté artiste francophone.
0: Qu'est-ce que vous avez appris? Qu'est-ce que vous retenez des 20 ans?
1: Wow, ben, de ce que je vois, je crois que la communauté francophone, non seulement culturelle mais ou artistique, mais la communauté francophone à Toronto en général a beaucoup évolué en très peu de temps, je dirais, non seulement pour les arts, mais aussi pour l'éducation, pour même le système de santé.
0: Et vous le voyez à travers cette exposition, à travers cette...
1: Mais oui, ben pas seulement à travers cette exposition, mais juste avant ici, il y avait un événement, le lever du drapeau. Il y en avait plein aujourd'hui.
0: Ben oui.
1: Fait qu'aujourd'hui, j'ai croisé plein de franco-ontariens ou francophones en Ontario de plusieurs générations aussi, ce qui était intéressant pour moi parce que ben je suis jeune et aussi ça fait pas si longtemps que ça que je fais partie de la communauté franco-ontarienne. Mmh. Fait que c'était vraiment cool d'apprendre leurs histoires et
0: ouais. Pour mieux s'intégrer, c'est vrai que on s'appuie sur un passé quand on arrive pour bâtir le futur, ça prend une histoire, ça prend un passé. Je veux revenir sur l'une des œuvres de l'événement. Pour ouvrir la saison, vous avez choisi l'œuvre en réalité virtuelle.
1: Oui.
0: Bedabin?
1: Oui, Bedabin, ouais.
0: Première lueur.
1: Ouais, c'était ça.
0: Donc, parlez-moi de cette œuvre-là. C'est de l'artiste, un petit instant, je regarde. C'est créé en 2018 par Lisa Jackson.
1: En 2018, c'est ça? Ouais. C'est pas si récent que ça.
0: Non. Pas pour moi, 27 ans. Matthew Bora, Jam 3 et l'Office national du film. Essentiellement, on imagine un Toronto futur où la nature reprend sa place, où des langues autochtones résonnent aussi, parce que Bedabin, on voit que c'est une langue autochtone.
1: Oui.
0: Pourquoi revenir à cette œuvre-là 8 ans après sa création? Parlez-moi de...
1: Oui, Bedabin, c'est Anishinaabemowin, ce qui est la langue Ojibwe. Et oui, tout à fait, c'était vraiment pour moi une expérience incroyable. J'ai pas beaucoup d'expérience avec la réalité virtuelle. On a en fait une membre artiste, notamment Candice Dan, c'est vraiment... Elle est une pro avec la réalité virtuelle, fait que, mais oui, c'était choisi par notre artiste en résidence et aussi commissaire, Laura Demers. Mm-hmm. Et même moi, il y a une semaine, j'ai appris que c'était de 2018, fait que je me demandais, mais pourquoi c'est pas si contemporain que ça? Mais le contenu de l'expérience virtuelle, ça parle de l'avenir, ça parle du futur. Fait que c'est pour moi un peu intemporel aussi. Okay. Mais tout à fait, ouais, ça parlait d'un Toronto qui a été repris par la nature, un Toronto légèrement abandonné.
0: Oh!
1: Mais, c'était pour moi une expérience générale, ça m'a vraiment fait penser, ben réfléchir à la place qu'on occupe dans l'histoire, surtout si on pense à une réalité alternative ou une future alternative de ma ville, par exemple, et au rôle qu'on va jouer dans l'avenir aussi. Fait que ça avait vraiment un lien avec les 20 années du labo.
0: Parlons de l'avenir, Gabriel Cordova. Qu'est-ce qui s'en vient pour le labo cette année, pour le... Avenir.
1: Ben cette année, on a bien sûr, il y a notre programmation qui a tout un lien avec nos 20 années, fait que c'est non seulement 20 ans, 20 images, mais on va avoir un vernissage en février qui va mettre en lumière notre passé puis nos histoires. Ça va être une grande exposition, encore une fois conçue par Laura Demers à la galerie. Mais on a aussi une soirée de projection en partenariat avec Ciné Franco. Fait que j'ai vraiment hâte pour ça. Ça va être en novembre aussi.
0: D'accord. On s'en reparlera, oui.
1: Ouais. Fait que on a de nouveaux partenariats. J'avoue aussi que niveau financement, on n'est pas les seuls d'avoir d'avoir des problèmes avec ça. Faut être honnête, les institutions culturelles francophones en Ontario font face à moins de financement cette année.
0: Ouais. Et vous avez repensé votre fonctionnement au niveau de comment être membre, ça cette année. Parlez-nous-en.
1: Ouais.
0: C'est le moment, là, vous avez un micro.
1: Abonnez-vous. Abonnez-vous. Oui, on a complètement repensé comment prendre une adhésion. Maintenant, à partir de maintenant, ça va commencer en septembre, ça va terminer en août. Comme ça, c'est plus facile à gérer. C'est plus clair pour les membres aussi de voir, parce qu'avant c'était juste tu prends l'adhésion, tu deviens membre immédiatement. Mais comme ça, si on a vraiment une adhésion qui correspond à la saison, c'est plus facile pour nous de gérer nos membriétés, aussi pour les partenaires aussi. C'est plus clair pour les membres, pour comment ils bénéficient de leurs adhésions aussi.
0: Okay.
1: Fait que c'est pour ça.
0: En terminant, on vous souhaite quoi pour la suite des choses, pour le labo? Sur quoi est-ce que vous travaillez pour la suite?
1: Waouh, quelle bonne question.
0: Prochain rêve.
1: Justement, j'ai fait des entrevues avec notre communauté hier. Puis c'était justement la question que je leur ai posée. C'est quoi vos rêves pour les prochaines 20 années du labo? Fait que je vais partager leurs rêves, peut-être. et tout le monde parlait de la communauté. C'est ce qui est vraiment spécial au labo. C'est vraiment une communauté très serrée, mais encore une fois, C'est une communauté francophone très diversifiée. Et c'est ça ce qui est cool d'être francophone ou faire partie de la communauté francophone à Toronto. C'est que Toronto est tellement multiculturel et le labo aussi.
0: Fait on y trouve sa place.
1: Oui.
0: Sincèrement, dans cette grande
1: c'est ça ce qu'on m'avait dit.
0: Ouais. Je pense que s'il y a une thématique aujourd'hui, en cette journée des franco-ontariens, des franco-ontariennes, c'est ça.
1: C'est
0: notre place qui dit inclusion, inclusion, inclusion. Merci, Gabrielle Cordova, donc chargée de la communication du Centre d'art médiatique de Toronto, le labo. Merci d'être passé en studio.
1: Merci, merci beaucoup.
0: On écoute le Radio-Journal à 17h. On se retrouve tout de suite après.
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6: Aujourd'hui au Radio-Journal, les États-Unis ont-ils tenté d'influencer le résultat des élections québécoises?
7: C'est quand même une information importante.
8: Cette campagne électorale ne doit pas être volée.
9: S'il y avait un risque sérieux, elle avait l'obligation de le dire.
6: Questionnée par ses rivaux, Christine Fréchette se tourne vers les services secrets canadiens.
10: Moi, le SRS, c'est celui que je veux qui creuse la situation.
6: L'écrivain Télisson Aurélien exclu de la course pour le prix Goncourt en raison des allégations d'utilisation de l'intelligence artificielle.
11: On est content de pouvoir vivre ça avec nos enfants.
6: Et le pape Léon XIV attire les foules à Paris. Bonjour, ici Jean-Sébastien Bernatché. Des allégations d'ingérence étrangère bouleversent la 30e journée de la campagne électorale au Québec. Des médias de Québecor ont rapporté cet après-midi que le gouvernement québécois a été informé d'une possible tentative d'ingérence des États-Unis pour influencer les résultats du scrutin du 5 octobre. Le bureau du premier ministre Mark Carney dit prendre très au sérieux de telles allégations. Julianne Lapointe fait le point.
12: Le spectre de Donald Trump ressurgit à moins de 10 jours du scrutin.
13: Des possibles risques d'ingérence étrangère dans l'élection québécoise.
12: Une sortie impromptue de Christine Fréchette pour réagir aux allégations d'abord rapportées par des médias de Québécois.
13: Alors moi, c'est au cours des derniers jours que mon équipe m'a informé de documents qui existent en ligne, qui font état de possibilités d'ingérence dans l'élection québécoise.
14: J'apprends aujourd'hui dans les médias que c'est une source de préoccupation.
12: Les chefs, comme le péquiste Paul Saint-Pierre Plamondon et le libéral Charles Milliard, reprochent à Christine Fréchette d'avoir une fois de plus manqué de transparence.
14: Je suis surpris aussi qu'on choisisse 2 jours avant le vote par anticipation pour sortir cette information-là.
7: Si Mme Fréchette est au courant depuis quelques semaines, pourquoi elle n'a pas profité des appels qu'elle a eus avec les chefs d'opposition?
12: Car ses adversaires dénoncent aussi ne pas avoir été informés que Québec avait été approché directement par Washington pour discuter de la guerre tarifaire sans passer par Ottawa. Des informations révélées par Québecor et confirmées par Christine Fréchette.
13: Il y a eu une approche au printemps dernier. Quand mon équipe m'a avisé de ça, moi j'ai fermé la porte tout de suite.
12: La co-porte-parole de Québec solidaire, Huba Gazal, demande au chef de faire front commun malgré la campagne au nom de la démocratie.
8: La campagne électorale ne doit pas être volée par l'ingérence étrangère de Donald Trump.
12: Christine Fréchette exige un entretien d'urgence avec le premier ministre. Au bureau de Mark Carney, on indique prendre ces révélations très au sérieux. Ici Julianne Lapointe, Radio-Canada, Montréal.
6: Quant aux engagements électoraux du jour, le chef du Parti québécois a présenté aujourd'hui son plan pour la capitale nationale et le projet de troisième lien entre Québec et Lévis ne se retrouve plus parmi ses priorités. Paul Saint-Pierre Plamondon juge qu'il est irréaliste de le faire dans un premier mandat. C'est pourtant ce que promettaient ses adversaires de la CAQ et du... ce que promettent, c'est-à-dire ses adversaires de la CAQ et du Parti conservateur. Voici Sébastien Desrosiers.
15: À 10 jours du scrutin, le Parti québécois présente ses engagements pour la région de la Capitale-Nationale.
14: On vous promet simplement de la franchise et de s'abstenir de vous vendre quelque chose qui n'aura pas lieu.
15: En 2022, il promettait la construction d'un tunnel réservé au transport collectif entre Québec et Lévis, mais ce troisième lien n'est plus dans les cartons, du moins pas dans un premier mandat. Paul Saint-Pierre Plamondon invite surtout les électeurs à se méfier de ses adversaires.
14: Ces électeurs qui ont fait confiance et qui ont vu leur confiance trahie par la CAQ s'apprêtent à remettre ça entre les mains d'Éric Duhaime, qui est un champion olympique des propositions qui ont aucune chance de se réaliser.
15: À son tour, Éric Duhaime l'accuse d'avoir menti. Le chef péquiste avait laissé entendre qu'il présenterait son projet dans les prochains jours.
16: Monsieur Plamondon risque de payer cher pour la trahison qu'il vient de faire aux gens de Québec aujourd'hui.
15: Le Parti conservateur promet un nouveau pont autoroutier qui traverserait l'île d'Orléans. La CAQ veut en construire un également en face du Vieux-Québec. Alors que le chef libéral Charles Milliard y est favorable lui aussi, seule la solidaire Ruba Gazal s'y oppose.
7: Moi, j'ai jamais annoncé qu'il y aurait une pelletée de terre durant le mandat parce qu'il faut reprendre le contrôle de ce projet-là.
8: S'il y a un seul parti qui est clair, c'est Québec solidaire, on n'en veut pas de troisième lien.
15: Un débat qui témoigne une nouvelle fois de l'importance de l'enjeu de la mobilité dans la région, qui est aussi le théâtre de plusieurs luttes entre péquistes et conservateurs, dont l'issue pourrait s'avérer décisive le soir des élections. Ici Sébastien Desrosiers, Radio-Canada, Québec.
6: Et puis, Québec solidaire promet de faire du transport interurbain par autocar un service public partout dans la province. Le parti propose de créer un réseau qui opérerait sous une bannière commune. Les chefs des cinq principaux partis ont également tendu la main aux maires et mairesses réunis à Québec pour le congrès annuel de la Fédération québécoise des municipalités. Maintenant, où en sont les pourparlers commerciaux entre le Canada et les États-Unis? Le ministre responsable du dossier, Dominique Leblanc, soutient que des discussions se poursuivent entre les deux pays, même en l'absence de négociations formelles. Lors d'un arrêt à Moncton, il a été appelé à réagir aux récents propos du représentant américain au commerce, qui, en entrevue avec un média américain, a mentionné que l'administration Trump était satisfaite de la situation actuelle avec le Canada et qu'il n'y avait aucune urgence de signer une entente commerciale. Le ministre Dominique Leblanc.
17: Nous continuons nos conversations avec nos vis-à-vis américains. Je parle régulièrement à l'ambassadeur Greer. On n'est pas en négociation formelle. Cependant, on est toujours ouvert à trouver une entente qui respectera la souveraineté du Canada, qui sera dans l'intérêt économique du Canada. On ne va pas signer n'importe quelle entente juste pour avoir une entente.
6: Les négociations formelles entre les deux pays sont suspendues depuis l'échec de celles qui se sont tenues il y a plus d'un mois. Le retrait de Télisson Aurélien de la première sélection du prestigieux concours prix Goncourt pour son roman « C'était ça ou mourir » ne fait pas l'unanimité, y compris au sein de l'Académie elle-même. Le jury a pris cette décision en raison des soupçons d'utilisation de l'intelligence artificielle qui pèse sur l'auteur, mais au moins un de ses membres juge la sanction excessive. L'affaire secoue aussi le milieu littéraire au Québec, nous dit Hugo Métro.
18: L'auteur québécois Télisson Aurélien reste en lice pour plusieurs prix littéraires, mais son retrait de la sélection du Goncourt divise au sein même des 10 membres de l'Académie. Le romancier et philosophe Pascal Bruckner critique la décision.
19: Ils ont fait du zèle, je le regrette. Je trouve qu'il y a déjà une telle avalanche de misère sur sa tête que c'est pas la peine d'en rajouter.
18: L'Académie dit vouloir récompenser une littérature écrite par des humains. Pascal Bruckner juge toutefois crédible les accusations sur l'utilisation de l'intelligence artificielle.
19: Je pense que les allégations sont sans doute vraies, mais le roman reste excellent.
18: Toutes les activités promotionnelles de Télisson Aurélien ont été suspendues. Au Québec, l'affaire secoue le milieu littéraire. Dans cette librairie de Montréal, C'était ça ou mourir est toujours en vente, comme l'explique le co-directeur de la librairie Gallimard, Olivier Boisvert.
20: Il est encore en vente ici parce qu'on fait confiance aux lecteurs, puis parce qu'on croit à la présomption d'innocence. Je dirais que le milieu littéraire est ébranlé. On avait un lancement hier, puis on parlait que de ça.
18: Et chez certains lecteurs, c'est surtout l'incompréhension.
21: Je l'ai lu, moi, le livre de Télisson Aurélien. J'ai trouvé ça magnifique. Tu sais, c'est très... c'est confrontant.
18: Télisson Aurélien nie catégoriquement avoir utilisé l'intelligence artificielle pour écrire ses textes. Ici Hugo Métro, Radio-Canada, Montréal.
22: En France.
6: Le pape Léon XIV a été accueilli dans une ambiance survoltée au Stade de France au nord de Paris pour une veillée de prière. Environ 80 000 jeunes participent à l'événement dont l'objectif est de montrer l'existence d'un regain de la foi catholique au sein de la jeunesse française. En après-midi, le pape s'était rendu à la cathédrale Notre-Dame après avoir défilé dans les rues de la capitale. Frédéric Arnould a préparé ce reportage.
0: Partout où il passe, il déclenche la passion des foules. Le pape Léon XIV a attiré dans les rues de Paris environ 300 000 personnes qui voulaient le saluer.
1: Donc vraiment, j'étais très émue. C'est vraiment de l'émotion pour moi.
11: Oui, on est content de pouvoir vivre ça avec nos enfants qui ont l'âge d'avoir quelques souvenirs de ce moment très fort.
2: Je suis heureux de me trouver aujourd'hui.
0: Mais le souverain pontife a aussi profité de cette première journée de visite en France pour livrer des messages offensifs sur la laïcité, la fin de vie, dénonçant l'offre d'une mort programmée et le risque d'un paradis des machines créé par l'intelligence artificielle.
2: Pour ne pas perdre notre humanité au milieu des paradis des machines qui envahissent et conditionnent notre quotidien, il est urgent d'y former les esprits à un discernement éthique capable de voir ce qui est moralement bon.
0: Devant l'Assemblée de l'UNESCO, il a aussi dénoncé les dirigeants mondiaux qui bafouent l'état de droit et qui traitent la justice elle-même comme s'il s'agissait d'une marchandise que l'on peut acheter et vendre. Un message humaniste et malgré tout optimiste.
2: Il ne s'agit pas de prôner un optimisme naïf qui ignore les difficultés, mais de persévérer dans l'espoir que le bien est toujours possible.
0: Les foules seront aussi au rendez-vous demain avec plus de 600 000 personnes attendues pour une messe à la place de la Concorde. Ici Frédéric Arnould, Radio-Canada, à Paris.
6: Et c'est ainsi que se termine le Radio-Journal. 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Bonne soirée et bonne fin de semaine de la part de toute l'équipe de la salle des nouvelles.

Rebonjour, contente de vous savoir là. C'est Martine Laberge qui vous souhaite la re-bienvenue à cette émission. On est ensemble encore pour 50 petites minutes. Dernière heure d'émission, devrais-je dire, durant laquelle on va parler pas mal moins de la journée des Franco-Ontariens, Franco-Ontariennes. On en a parlé dans les deux premières heures d'émission. Troisième heure, on va parler de cyclisme parce que c'est la suite et même la fin, je vous dirais, des championnats du monde du cyclisme du côté de Montréal. Je vais aller retrouver Charles Le Bourgeois au Toronto Vintage Show qui ouvre ses portes ce week-end. Ça se passe au Parc des Expositions. Et on va parler de cette controverse entourant Taliesin Aurélien sur le milieu littéraire dans les prochaines petites secondes.

0: Alors voilà, les soupçons de recours à l'intelligence artificielle par Télisson Aurélien pour la rédaction de son roman « C'était ça ou mourir » continue à faire réagir. Vous l'avez d'ailleurs entendu au radio journal de 17h, l'Académie Goncourt a maintenant retiré le roman de l'auteur canado-haïtien de sa sélection afin de, nous dit-on, préserver l'intégrité du prix Goncourt et celle de l'Académie. C'est selon un communiqué de presse qu'elle a diffusé. Donc, quelles sont les conséquences de cette affaire-là? Quelles conséquences est-ce que cette affaire va avoir sur le milieu littéraire et sur les auteurs de façon générale? J'en parle tout de suite avec Claudia Larochelle. Elle est journaliste, écrivaine et professeure de littérature au Cégep John Abbott. Bonjour Claudia Larochelle.
1: Oui, bonjour.
0: Faites en tant qu'écrivaine, parce que vous portez plusieurs chapeaux, mais ouais. Mais comme écrivaine, comment est-ce que vous réagissez à cette controverse, puis là justement de cette nouveauté comme quoi le roman est retiré de la course au Goncourt?
1: Ben, c'est sûr que moi j'accueille ça avec beaucoup d'angoisse, beaucoup de tristesse aussi, mais en même temps, c'est pas comme si on n'avait pas vu venir ça, hein. La situation quant à l'IA, ça fait un moment, moi, déjà, que je me questionne là-dessus parce que il y a quelques livres qui me passent entre les mains que j'ai soupçonné d'avoir été écrits en partie, ouais, par l'IA, bien sûr, parce que je le vois comme prof, j'ai comme développé un petit réflexe, voyez-vous.
0: Alors, oui, c'est bien.
1: Parce que ça fait longtemps, nous les profs, là, en tout cas pour ma part aussi, moi je suis dans un cégep puis en littérature, puis ça fait longtemps qu'on fait écrire beaucoup nos étudiants, puis ça fait longtemps que nous qu'on se
0: pose ces questions-là. Ah oui, plagiat, ben oui. Quand on est prof de littérature, même à l'université, c'est... Ah oui.
1: Mais c'est plate ça, parce que ça crée comme une espèce de méfiance poche dont on n'avait pas besoin puis qu'on voulait pas, mais on est devenu comme dans une espèce de dépendance face à l'IA. Et je parlais de ça avec une éditrice il n'y a pas si longtemps, puis elle me disait qu'il va falloir, en blague, bien sûr, on fait de la caricature aussi, mais il va falloir qu'on vous enferme dans des cages, qu'on vous surveille, tu sais.
0: Oh, ma foi.
1: Mais on est déjà, c'est une blague, mais on est déjà enfermés. Comprenez-vous? J'ai dit, dans notre posture d'autrice, d'écrivaine, on est déjà un peu isolés, un peu face à nous-mêmes, avec nos questionnements, nos idées. C'est déjà très fragile, le milieu des lettres, et vraiment, ça ne rapporte pas d'argent à l'auteur, on le sait. Donc, moi, c'est comme encore un bâton dans nos roues là, qu'on vient nous mettre pour nous freiner dans la création. Fait que j'ai beaucoup de tristesse, d'angoisse aussi en me disant, ben, en fait, ma seule consolation, je parle pour moi là, bien personnellement, j'ai déjà publié avant l'IA, donc je me dis, ben là, je peux le prouver aux gens que je sais écrire sans l'IA, mais j'aimerais pas être à la place des nouvelles générations d'auteurs, c'est parce que j'ai l'impression que là, est-ce qu'on va entrer dans une espèce de chasse aux sorcières qui va venir polluer la liberté de création.
0: Puis aussi une angoisse, je veux dire, c'est pas bon pour un créateur, peu importe là, quelqu'un qui crée dans la vie, qui vit de créativité, c'est vraiment pas bon. L'angoisse, ça a l'effet contraire. Est-ce que si je vous posais la question à savoir, parce qu'il va falloir se pencher là-dessus, quelles sont les façons d'utiliser l'intelligence artificielle qui sont correctes? Je veux dire, pour de la recherche ou de la correction, j'imagine qu'il y a toute cette réflexion-là aussi que vous allez devoir vous poser comme autrice, non?
1: Oui, mais les éditeurs aussi, ils ont un job à faire en ce sens-là. Parce que l'auteur, oui, mais l'éditeur, c'est lui qui reçoit le premier jet, c'est lui qui reçoit le manuscrit. Donc, l'éditeur doit aussi avoir cette responsabilité-là. C'est à lui aussi de prendre des décisions en ce sens-là. Comment superviser un travail d'écriture, comment encadrer ça. Je pense que c'est tout le milieu, non seulement le milieu de la création littéraire, mais la création tout court. Et puis dans plein d'autres milieux où l'IA en est à ses balbutiements. C'est vaste, c'est complexe, c'est plein de nuances aussi. Il va falloir se poser plein de questions par rapport aux balises qui pourraient encadrer ces pratiques-là au fil du temps, parce qu'il va falloir le faire. Est-ce qu'il va falloir accoler un label fait par un humain? Mais comment valider? Tu sais, moi, je me pose toutes ces questions-là et je pense qu'actuellement, tout le monde se pose ces questions-là.
0: Je veux vous entendre sur Pascal Bruckner. qui est membre de l'Académie Goncourt, qui continue de tenter les mérites de cet essai au mourir.
1: Mais oui.
0: Même s'il dit que les allégations sont sans doute vraies. Je le cite là. D'autres personnes se demandent si ce qui compte, c'est ce qu'on ressent en lisant un livre, peu importe la manière dont il a été écrit. Qu'est-ce que vous pensez de ce débat-là ou de ce... Ouais.
1: Ben, à la base, je suis d'accord parce que moi, quand je l'ai lu, jamais j'ai été touchée comme des dizaines de milliers de personnes, de lecteurs.

0: me préoccupe. Est-ce qu'il y aura une littérature où il y aura eu un encadrement, où il y aura eu vraiment un travail fait sans justement recours à l'IA, peut-être juste à l'exception de, parce que moi je l'utilise pour faire de la recherche, et puis donc même ça, là, je vous dis, la recherche, l'IA s'infiltre partout, jusque dans nos moteurs de recherche, où on cherche même pas à être avec l'intelligence artificielle,
1: mais oui, c'est vrai.
0: Mais elle s'infiltre partout, puis depuis quelques mois, là, je remarque que ça s'infiltre dans tous mes moteurs de recherche, alors que je le demande pas, j'ai pas payé pour ça. Là, c'est là, puis ça répond à des questions, voyons, puis c'est là où je trouve que le bas blesse, tu sais. Puis ce que je trouve plate, c'est qu'on on a fait le procès, en tout cas, je ne sais pas où on en est là-dedans, si on a fait ou si on est en train de le faire, mais d'un homme, alors que c'est une industrie qu'il faut viser là-dedans, une industrie qui s'en met plein les poches. Et puis, ce n'est pas la culture qui va en profiter, bien certainement. Mais elle est là, la question, à mon humble avis aussi. Donc, oui, réformer ou en tout cas restructurer, repenser les balises de la création littéraire, mais il faut viser juste. Il faut voir à qui... Il y a des coupables là-dedans. Et c'est pas l'auteur.
2: Claudia, oui, La Rochelle, merci beaucoup. J'ai beaucoup aimé vos réflexions. En fait, je trouve que vous amenez tellement d'eau à ce moulin-là. Il y a beaucoup de questions qui restent en suspens, mais en tout cas, le rôle oui. puis de l'auteur là-dedans, merci pour vos réflexions. Franchement, je le dis à titre personnel, mais pour les auditeurs et les auditrices aussi. Ouais. Claudia La Rochelle, journaliste, écrivaine et professeure de littérature au Cégep John Abbott. On va peut-être s'en reparler. En tout cas, c'est clair qu'il y aura peut-être un avant et un après de cette
0: affaire-là. Mais il ne faut certainement pas arrêter de lire. Hein? Ça, c'est sûr, parce que c'est pas mal fondamental pour emmiéter le monde.
2: Pour merci notre société, beaucoup. Oui, tellement. Oui. Ça, c'est un beau mot de la fin. Merci, Claudia. Au revoir.
0: Bye-bye.

0: Cette chanson s'appelle Carousel. C'est de l'album, le EP, le premier EP, en fait, de la franco-ontarienne Sophie d'Orléans. EP qui s'appelle Collage, qui est sorti cette année. Sophie d'Orléans, qui a beaucoup d'influence indie pop dans cet album-là, qui est assez intime, qui parle de ses expériences à elle comme femme, comme jeune femme franco-ontarienne. Bref, je suis allée voir son site web qui est vraiment de toute beauté, sophiedorléans.com. Si ça vous intéresse. 17h20, presque 24 minutes dans la mosaïque. Et je retrouve mon collègue Charles Lebourgeois un peu plus tôt aujourd'hui dans l'émission, première heure. Il nous parlait en direct du Centre Héritage où on célébrait la francophonie, évidemment, ontarienne en ce 25 septembre, jour des franco-ontariens, des franco-ontariennes. Là, depuis ce temps-là, il a fait du chemin quand même, Charles Lebourgeois, et il va nous parler du Toronto Vintage Show qui ouvre ses portes ce week-end. Ça se passe au Parc des Expositions. Et donc, il s'y trouve en ce moment. Charles Lebourgeois, allô?
1: Oui, bonjour Martine. J'ai fait de la route, en effet.
0: Ben oui, vous avez fait de la route ou je ne sais pas comment vous vous êtes déplacé, mais bref. On nous dit que c'est le plus grand événement de mode vintage au Canada. Les portes ouvrent officiellement demain matin, mais bon, il y a des vendeurs, évidemment, on s'organise, là, on est en train de s'installer. Vous êtes dans les coulisses, ça ressemble à quoi autour de vous?
1: Ouais, écoutez, j'ai l'impression que c'est quasiment prêt, ça pourrait ouvrir ce soir,
0: ah
1: là.
0: Bon,
1: à part que, alors, tous les vendeurs ne sont pas là, mais ils ont installé déjà leur stand. Ils sont 125 au total à avoir été triés sur le volet, donc, pour participer à ce plus grand salon vintage au Canada. Donc, il y a une sélection de pièces issues de décennies d'histoire de la mode et du design à découvrir, notamment une importante collection de vêtements aux couleurs des Maple Leafs Toronto. Le salon propose également une offre variée qui va des vêtements de sport aux créations de grands couturiers en passant par le mobilier et la décoration intérieure. Donc, vous pouvez venir ici pour refaire votre garde-robe, mais aussi pour décorer votre chez vous, Martine.
0: Être tout vintage.
1: Tout est vintage ici, c'est garanti estampillé vintage. Et pour les amateurs, eh bien, ce sont des milliers de trésors qui sont réunis ici sous un même toit. À noter aussi que les visiteurs pourront immortaliser leur look dans un combi Volkswagen transformé en photomaton. Donc, vous le voyez, il y a de quoi se mettre dans l'ambiance des années rétro pour ceux qui sont nostalgiques ou tout simplement ceux qui veulent revivre un petit peu les années 70, 80, 90. Ici, tout est possible. Et je suis avec un couple qui a créé cette marque, leur marque, en 2017. Supra Morphous, c'est le nom de la marque. Je suis avec Anna Carpio, qui est la directrice du développement durable, et avec Luis Padilla, qui lui est le directeur créatif. Alors merci à tous les deux. Vous êtes originaire du Mexique, vous avez habité à Toronto, vous êtes désormais à Ottawa, mais vous êtes venu spécialement pour le salon vintage cette fin de semaine. Dites-moi, quelle est l'histoire de votre marque Supra Morphous?
2: D'accord. Il fait quelques années que on restait à la cuisine, cependant qu'on dînait et on discutait tout le temps comment on pourrait faire pour commencer à consommer moins de mode rapide. Et c'était à cause de ça, de les discussions, les idées. Alors les idées commençaient à sortir et voilà, nous sommes ici.
1: Consommer moins de mode rapide, c'est ce qu'on appelle la slow fashion. Vous vous inscrivez en faux contre ce mouvement, Anna. Pourquoi est-ce que vous déplorez la slow fashion? C'est quoi le problème et qu'est-ce que vous faites pour aller à contre-courant?
3: Exactement. Donc, ça s'appelle la mode circulaire. Donc, c'est une question de valeurs et de cycle de vie. Et la mode durable, c'est d'utiliser, de fabriquer des vêtements qu'on sait qu'on est déjà existe avec existence. C'est ça la mode durable. Oui, de réutiliser, de réparer. Et voilà.
1: Donc, vous utilisez en fait des produits et vous les recyclez pour éviter qu'ils ne terminent dans la poubelle, parce qu'il faut dire que dans le milieu de la mode, dans l'industrie, il y a du gaspillage et ça, c'est quelque chose que vous déplorez aussi. Pour nous donner une petite idée de l'ampleur de ce gaspillage dans le milieu de la mode, est-ce que vous avez des chiffres à nous partager, Anna ?
3: Oui, bien sûr. Il y a 1,3 million de tonnes d'événements disponibles à la consommation au Canada et presque 1 million de tonnes sont finies dans des sites à déchets. Donc, c'est pour ça que la mode vintage, c'est très intéressant. Oui, c'est de réutiliser et il y avoir des plus sûrs de vie en vraiment. Ouais.
1: Est-ce que vous pensez que les gens, ils ont conscience, les consommateurs, les gens qui, ce week-end, vont venir ici au salon du vintage, est-ce qu'ils ont conscience de ce gaspillage dans le milieu de la mode? Est-ce qu'ils ont conscience que la veste qu'ils portent aujourd'hui pourra certainement terminer dans les poubelles quelques années plus tard?
2: Ça, c'est difficile à répondre, mais je pense que la majorité des personnes, des consommateurs, ils ne savent pas qu'est-ce qu'il passe à l'arrière de l'industrie de la mode.
1: Alors, ça veut dire quoi? Ça veut dire qu'il y a aussi un travail de pédagogie à faire. Est-ce que c'est ce que vous faites, en plus, vous, de faire en sorte que les produits soient renouvelés, Anna?
3: Oui.
1: C'est important pour vous d'expliquer aux gens que les produits doivent être renouvelés?
3: Oui, bien sûr, c'est très important parce que ici, dans notre marque, et on refait en réduisant des vêtements pour donner des envies nouvelles, une nouvelle vie et d'être plus authentique. Oui, c'est ça.
1: Et comment réagissent les gens quand ils viennent vous voir ici? Donc, vous leur expliquez que vos produits, ce sont en fait des produits qui sont renouvelés pour éviter qu'ils ne terminent dans la poubelle. Que disent les gens? Est-ce que c'est quelque chose qui les touche ou pas forcément quand ils achètent vos produits?
2: Oui, ils les touchent beaucoup, énormément, parce que normalement les gens sont habitués à voir des vêtements, des vêtements vintage, d'une façon particulière. Mais comment leur redessin, ça fait qu'on wow, ils sont normalement impressionnés. Le travail parce qu'on les amène à l'actualité pour continuer sa vie. C'est ça.
1: Renouveler donc des produits du passé. Qu'est-ce que vous aimez dans le vintage?
2: J'aime beaucoup que les tissus sont des premières qualités. Alors, ils durent encore. Par exemple, il y a des vêtements qu'on trouve qui ont été faits dans 1930, 40, 50. Et les tissus, c'est impeccable. Même, on va dire, on va les redessiner pour l'amener à l'actualité et continuer sa vie, prolonger la vie.
1: Est-ce que vous pouvez nous donner, par exemple, une idée des produits que vous vendez? Comment est-ce que vous les avez redesignés, refabriqués? Vous me parliez, par exemple, d'une veste militaire d'un temps ancien qui, aujourd'hui, vous avez mis à l'ordre du jour?
2: Oui, exactement. On a trouvé ça, en fait, ici, quand on habitait à Toronto, en dizaine d'années. Et puis, Je trouvais ça et ça m'attirait beaucoup parce que le tissu était impeccable. C'est de la laine 100%. Et puis je disais, comment on peut faire pour amener ce veston à l'actualité?
1: Parce que ça, c'est une veste militaire qui date de quand?
2: De 1950.
1: De 1950.
2: Oui. Et voilà, c'est ici. On l'a redessiné pour l'amener ici à la modernité, à l'actualité. Et ça attire énormément l'attention de consommateurs. Et surtout pour qu'on crée des produits authentiques, pour refléter chaque à nous. Nous sommes tous les êtres humains, nous sommes authentiques. Alors on essaye de refléter ça dans nos produits.
1: L'authenticité donc des produits à l'image des consommateurs, l'authenticité, ça vous tient à cœur. C'est dommage, Martine, que vous ne puissiez pas voir cette veste kaki militaire, ouais, des années 1950. En fait, une deuxième vie lui a été donnée parce qu'effectivement, des petites trousses en cuir ont été fixées, cousues au niveau de la poitrine et au niveau de la poche pour en faire un vêtement non plus forcément vintage, mais un petit peu mis au goût du jour. Donc, ça évite que vous voyez ces produits se retrouvent dans la poubelle. Donc, c'est l'économie circulaire. C'est ça que pratiquent dans leur business Anna Carpio et Luis Padilla, donc co-créateur de la marque Supra Morphous. Merci à tous les deux d'avoir répondu à mes questions. Martine, le Vintage Show, ça se passe toute cette fin de semaine. Ça ouvre officiellement demain matin donc au Parc des Expositions. Les détails, les tarifs, les horaires sont disponibles sur le site internet. Et si vous voulez retrouver Anna et Louis et leur marque Supramorphous, vous êtes installé. Est-ce qu'il y a un numéro de stand, par exemple, au numéro 824? Donc, numéro 824. Et

0: vous pourrez éventuellement les retrouver et voir cette veste dont on parlait un petit peu plus tôt aujourd'hui.
1: Un grand merci, Charles. Bonne fin de journée, bon week-end. En fait.
0: Merci,
1: on se retrouve
0: Martine,
1: lundi.
0: À vous aussi, à plus tard.
1: En bye chanson, bye. Steph Paquette par un chemin de bois. Steph Paquette qui était des célébrations pour célébrer la journée des Franco-Ontariens, des Franco-Ontariennes. Aujourd'hui, entre autres, du côté de Penetanguishene, du côté de Barrie aussi, il était avec Dave Poulin, le paysagiste. Tout de suite après, on parle de cyclisme parce que c'est la fin, ces jours-ci, dimanche, du championnat du monde en cyclisme. J'en parle avec la journaliste Élise Kiefer. Tout de suite après Steph Paquette.

0: 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Salut, Pocket. 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
2: Okay.
1: On démarre ça, c'est jeune.
2: C'est parti!

0: Les championnats du monde de cyclisme sur route de l'UCI se poursuivent à Montréal et on entre dans la dernière ligne droite. En fait, ça se poursuit jusqu'à dimanche. Il y a près de 1000 athlètes de plus de 80 pays qui sont actuellement dans la province voisine pour se disputer 13 titres majeurs et le mythique maillot arc-en-ciel entre les épreuves du contre-la-montre et la grande course en ligne qui fera faire le tour du Mont-Royal aux meilleurs cyclistes de la planète. Je rejoins la journaliste Élise Kiefer qui est là à Montréal sur place. Elle est pour CBC Sports et elle suit pour nous la compétition. Bonjour Élise.
1: Bonjour Martine.
0: Alors, comment ça se passe depuis le début de la compétition? Quelle est un peu l'ambiance à Montréal?
1: Montréal, c'est vraiment, il y a une grosse énergie ici. À ce moment, il y a plein de monde ici de partout dans le monde. Et il y a des gens vraiment partout dans la ville qui sur les vélos. Alors, vous pouvez aller voir du monde qui vient de les pays comme Belgique, de la Chine, du Chili. Il y a du monde vraiment de partout qui est ici pour voir les cyclistes, les professionnels et tout ça, mais aussi pour voir la vie de Montréal. Il y a les gens dans les bars, les restos, qui prennent les cafés partout, qui parlent vraiment du sport, mais aussi de la ville et du Canada. Beaucoup de personnes, c'est la première fois, c'est la première fois que les gens est vraiment à Canada. Canada, et il vient pour voir ce événement qui est vraiment ça, c'est un grand événement pour Canada, pour être la host. C'est la première fois dans plus que 20 ans que ça passe à Canada. C'est la première fois en plus que 50 ans que cet événement passe à Montréal. Alors vraiment, c'est une énergie vraiment beau ici.
0: Ouais, c'est la grande messe des cyclistes, vraiment. Est-ce que Élise, pouvez-vous nous expliquer quelles sont les différentes épreuves qu'ont dû affronter les cyclistes jusqu'à maintenant et aussi qu'est-ce qui s'en vient jusqu'à dimanche?
1: Ok, alors, oui, alors pour commencer l'événement, pour commencer les championnats, on a commencé avec les événements de cyclisme qui sont contre la montre. Alors, les événements qui est vraiment, c'est quoi, quel athlète peut être plus vite au commencement qu'au fin. Alors, au côté élite masculin, au côté élite homme, on avait eu un vainqueur, c'était Remco Evenepoel. Il vient de la Belgique. C'est la quatrième fois qu'il a eu le championnat, le maillot de champion du monde pour le cyclisme de contre-la-montre au niveau élite homme. Puis au niveau élite femme, c'était Marlène Rousseur. Elle a eu pour sa deuxième fois sa maillot. Alors, c'était vraiment le beau moment ici pour ces cyclistes-là. Aussi, on avait eu beaucoup des événements pour les juniors et les moins 23. Oui. Alors, hier, on avait une grande gagne pour Canada. On avait eu une médaille de deuxième place, une médaille d'argent pour une athlète qui vient de Ontario. Mm-hmm. Elle vient de Ovalia, alors juste à côté de Toronto. Elle s'appelle Isabella Omgum. Elle était ici avec sa jumelle, Eva. Elle était dans la même équipe pour Canada sur la route. Alors, les deux jumelles étaient là ensemble. Elle a gagné. Elle était en deuxième place. Alors, c'était vraiment un vraiment bel moment pour elle. J'étais avec ses parents hier, toute la journée. Son père, il est un coach de cyclisme à Australie à ce moment. Et sa maman est une grande fan aussi. Alors, c'était vraiment une ambiance vraiment belle. Il y avait plein du monde qui est venu pour lui supporter. Et elle a dit après sa événement qu'elle voulait vraiment aller, comme beaucoup de personnes qui viennent à Montréal, pour manger une bagel. Alors, elle est quand même ici pour profiter d'être à Montréal, mais aussi ici, elle a dit que c'était vraiment un beau moment pour elle pour gagner une médaille d'argent ici au Canada.
0: Oui. Parlez-moi un peu des cyclistes. En fait, objectivement, à quoi est-ce qu'on peut s'attendre des cyclistes canadiens? Est-ce qu'un podium est envisageable? Bon, vous me parliez de médaille d'argent pour une Ontarienne. Pour la suite des choses, là, pour les compétitions qui sont à venir jusqu'à dimanche?
1: Oui, alors, on a beaucoup de personnes, beaucoup d'athlètes qui sont vraiment, vraiment à beaucoup de talents à ce moment au Canada. Au niveau, au côté femme, on a plein du monde qui a les bons résultats. On a quelqu'un qui s'appelle Allison Jackson. Elle a déjà gagné le Paris-Roubaix. C'est une grande course de une journée qui se passe. C'est une des plus les courses avec le plus prestige de la monde du cyclisme. Alors, elle va être une des coureuses pour Canada samedi, demain, sur son équipe. Elle va avoir Mel Lavalière. Mel, elle est le championnat du monde à ce moment pour les élites femmes. Elle est canadienne, elle est québécoise. Elle vient de Sherbrooke. Alors, elle est une des athlètes qui sont le plus intéressant pour nous, pour les Canadiennes, pour suivi pendant ce week-end. Aussi, au côté homme, on a Michael Woods. Il vient de Ottawa. Il est une champion qui a déjà une champion olympique. Il est une olympienne. Mais aussi, il a gagné deux stages de le Tour de France. Alors, il est vraiment quelqu'un avec beaucoup de talent. Il était au retrait. Avant, il était au retrait pour le cyclisme de route. Et juste à ce moment, il revient dans la compétition pour être ici à Montréal. Je lui ai parlé il y a moins d'un mois. Il m'a dit qu'il voudrait vraiment finir son carrière comme professionnel ici en Canada. Il n'avait pas la chance, malheureusement, car il était blessé dans le Tour de France dans 2025. Alors pour lui, il est allé en retrait. Il a décidé, non, c'est à Canada. Je veux revenir pour faire les championnats du monde ici, okay, en Canada. Alors il est là. Ouais. Alors ça va être
0: il y a beaucoup de pression.
1: Vraiment fabuleux.
0: Ouais, beaucoup de pression.
1: Mais oui, exactement.
0: On dirait que c'est lui-même qui se met beaucoup de pression. Peut-être que oui. Les gens autour de lui, oui, mais lui, en tout cas, semble beaucoup s'attendre à beaucoup de sa performance. OK. Peut-être en terminant, vous avez couvert d'autres championnat de ce type-là, j'ai des collègues européens qui me demandent, ça ressemble à quoi au niveau de l'ambiance à Montréal? Si on compare, par exemple, à la réponse du public comparée aux grands rendez-vous européens, est-ce que c'est semblable? Est-ce que ça se ressemble?
1: Oui, alors je dirais que une des choses les plus intéressantes à propos des championnats du monde du vélo de route est que les coureurs courent pas pour leur équipe professionnelle. Ils courent pour les équipes de nation. Alors, c'est un peu comme entre le Tour de France et le Giro d'Italia et aussi être à les Olympiques. Alors, c'est pas juste une fierté à propos des athlètes qui viennent du Canada, mais aussi c'est de supporter Canada ici sur le terrain. Alors je trouve que l'ambiance c'est vraiment extraordinaire, c'est vraiment unique que les autres grands tours ou grands événements de cyclisme. Il y a les fans vraiment qui viennent de partout pour supporter leurs athlètes préférés, mais aussi les pays. Alors je trouve que je suis déjà allée voir le Tour de France à Paris, voir les Champs-Élysées, alors les athlètes là faire aussi les circuits. À Montréal aussi, le vélo de route, les compétitions de route qui va se passer ce week-end, c'est aussi ça semble un circuit pour une demi de la course. Alors c'est vraiment comparable, je D'accord. trouve, que de la dernière étape de tour. Je trouve que l'ambiance c'est, je dirais, presque plus anarchique. C'est vraiment une ambiance hyper, hyper fun, hyper cool d'être une partie.
0: Bravo!
1: Ici.
0: Ah, bon, ben, je vous souhaite donc un très, très beau week-end. Je suis certaine que vous en allez avoir. Peut-être que vous n'aurez pas le temps de dormir beaucoup, mais bref, vous allez certainement beaucoup vous amuser. Élise Kiefer, journaliste, donc, qui est à Montréal pour ce championnat du cyclisme et qui travaille pour CBC Sports. Merci à vous! Au revoir!
1: Merci!

0: Le groupe franco-ontarien Moonfruits avec le maire Moonfruits qui sera en performance ce soir, en fait, dans une petite heure du côté de Kingston. C'est présenté par le Centre culturel Frontenac dans le cadre de la Journée des franco-ontariens. 17h52, voici votre bulletin d'information régionale et provinciale avec Andrea Pozzo-Martinez.
1: Merci beaucoup, Martine. Quatre des principaux candidats en lice pour le poste de maire à l'hôtel de ville de Mississauga se sont réunis au collège Sheridan pour le premier débat de la campagne. Isaac Adams fait le point.
2: Les candidats qui ont monté sur scène lors du premier débat de la campagne municipale de Mississauga sont la mairesse actuelle Caroline Parrish, l'ancienne mairesse Bonnie Crombie, le conseiller du quartier 2 Alvin Tejo et la conseillère du quartier 7 Deepika Damerla. Ils ont répondu à des questions sur le climat d'affaires, la construction de centres de données, la sécurité et le logement. Caroline Parrish a passé beaucoup de temps à défendre son bilan.
3: Somebody once said recently, I've done more in 2 years than the last mayor did in 10.
2: Alvin Tejo a tenté de se démarquer comme candidat du renouveau.

0: So we can't keep having the same leadership and having the same representatives and expecting different results.
1: Et Bonnie Crombie a tenté de vanter son expérience et attaquer la mairesse Parrish.
2: The reality is you have not been present. You have two deputies to do your job. Hazel and I did the job ourselves and we were committed and we were present and you're not.
1: Tipica Damirla a eu plus de difficultés à se démarquer. Ici Isaac Adams, Radio-Canada, Toronto.
3: Puis la ministre des Affaires francophones, Natalia Kusendova-Bajta, lance un message d'inclusion et de fierté à la communauté à l'occasion de la journée des franco-ontariens et franco-ontariennes. Elle rappelle que toute personne a sa place dans la famille franco-ontarienne, qu'il soit francophone de naissance ou francophile. En poste depuis le 5 juin dernier, Natalia Kusendova-Bajta a fait part de ses priorités, notamment en matière de santé.
4: À ce moment, on a un RFP pour le dossier numérique des patients. Et j'ai parlé à la ministre Jones pour nous devons nous assurer que qui que soit qui va gagner ce financement du gouvernement, qu'on doit avoir des fonctions qui vont être aussi disponibles en français. Alors quand on va voir les médecins, les infirmières, que ce système Electronic Patient Record soit disponible aussi en français.
3: Cette année marque d'ailleurs les 40 ans de l'adoption de la loi sur les services en français. Malgré son actualisation en 2021, l'accès aux services en français demeure un défi pour bien des Ontariens. À l'international maintenant, le ministre responsable du commerce entre le Canada et les États-Unis soutient que des discussions se poursuivent entre les deux pays, même en l'absence de négociations formelles. Lors d'un arrêt à Moncton, Dominique Leblanc a été appelé à réagir aux récents propos du représentant américain au commerce. Dans une entrevue avec un média américain, James N. Greer a mentionné que l'administration Trump était satisfaite de la situation actuelle avec le Canada et qu'il n'y avait aucune urgence de signer une entente commerciale. Voici la réaction du ministre Leblanc.
5: Nous continuons nos conversations avec nos vis-à-vis américains. Je parle régulièrement à l'ambassadeur Greer. On n'est pas en négociation formelle. Cependant, on est toujours ouvert à trouver une entente qui respectera la souveraineté du Canada, qui sera dans l'intérêt économique du Canada. On ne va pas signer n'importe quelle entente juste pour avoir une entente.
3: Les négociations entre les deux pays sont suspendues depuis l'échec des négociations il y a plus d'un mois. Et puis le gouvernement du Canada a fait un pas de plus aujourd'hui dans son projet d'achat d'avions à radar Global Eye. Les appareils sont fabriqués par la firme suédoise Saab. Les précisions de Daniel Leblanc.
6: Ottawa vient d'annoncer la signature d'une entente préliminaire avec Saab pour acheter 6 appareils Global Eye sans appel d'offres. Ces avions radar seraient fabriqués au Canada en collaboration avec Bombardier pour éventuellement détecter à grande distance des menaces comme des aéronefs, des missiles et des drones ennemis. Selon le gouvernement, ce projet permettra de créer des milliers d'emplois dans le secteur de la défense au Canada et de renforcer l'alliance militaire avec l'Europe. Il reste toutefois des détails à régler avant d'en arriver à un contrat final, dont le coût du projet et le calendrier de production. Le Parti conservateur croit que le gouvernement Carney va trop vite avec ce projet et demande une enquête de la vérificatrice générale et de la directrice parlementaire du budget. Pierre Paulus est le lieutenant du Québec au sein du Parti conservateur.
7: Pour nous, oui, la situation politique est complexe actuellement avec les États-Unis, mais il reste que d'un point de vue opérationnel, on doit s'assurer d'acheter des équipements qui sont conformes à nos besoins.
6: En décidant de négocier avec la firme suédoise Saab, Ottawa a tourné le dos à 2 appareils américains fabriqués respectivement par Boeing et L3 Harris. Ici Daniel Leblanc, Radio-Canada, Ottawa.
3: Voilà Martine, c'est ce qui complète vos informations.
8: Merci Andrea.
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8: C'est le moment de se dire au revoir. Bonne journée les Franco-Ontariens, Franco-Ontariennes encore une fois. J'espère que vous en avez passé une bonne. Demain matin, d'ailleurs, on va reparler un peu des festivités qui ont lieu parce qu'il y en a demain aussi. Du côté de Milton, par exemple, on va fêter la journée des Franco-Ontariens. On va en parler demain matin à l'émission À échelle humaine, animée par ma collègue, mon amie Francesca Mérantier. Donc, écoutez-la à partir de 7h10 demain matin. Si vous êtes dans la grande région de Toronto, je vous rappelle l'existence de Francophonie en fête. À partir de ce soir, en fait, au Bentway, demain et dimanche, des activités tout à fait gratuites qui seront offertes, présentées, et des kiosques, des artistes, entre autres Yann Perrault, demain soir et dimanche dans la journée, mais pas que, là. Allez voir la programmation entière de Francophonie en fête sur leur site Internet. Et voilà, je profite de ces quelques minutes qui me restent. En fait, il me reste moins d'une minute pour remercier mes collègues qui font en sorte que cette émission, elle vous arrive comme ça à chaque après-midi. Sinon, ce serait absolument impossible. Derrière la console, c'est Romain Cravignac. Merci à la réalisatrice associée à la recherche, Kamala Kaba, au réalisateur Ramin Pezeshki et au journaliste Charles Le Bourgeois qui s'est déplacé aujourd'hui. Merci Charles. Merci à vous tous aussi de nous choisir dans la mosaïque. Ça nous fait plaisir de vous avoir à l'écoute. Merci à tous ceux et celles qui se sont déplacés aujourd'hui en studio. Ça a été une grosse émission, quoi, 6. Je pense que j'ai compté 6 invités en studio. Ça serait le fun que ça se reproduise pas seulement une fois par année en ce 25 septembre, mais bon, ça, c'est un souhait de ma part. Toujours un plaisir de vous rencontrer. Je m'appelle Martine Laverge. Je souhaite une très, très belle soirée, un beau week-end. On se retrouve lundi après-midi.
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16: 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À ça nous regarde ce soir.
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16: Les États-Unis ont-ils tenté d'influencer les élections québécoises? De nouvelles révélations rebondissent dans la campagne électorale. Aussi à l'émission, nouveau chapitre dans l'affaire Télisson Aurélien, son roman exclu de la course au prix Goncourt.
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16: Ce soir, on se demande si l'intelligence artificielle peut occuper une place dans la littérature. Et plus tard, ce sont les 30e journées de la culture, retour sur 3 décennies de rapprochement entre l'art et son public. Bon vendredi soir à tous. À 10 jours du scrutin au Québec, la campagne électorale a connu un nouveau rebondissement aujourd'hui. On a appris dans les médias de Québecor qu'Ottawa a averti Québec d'une possible tentative d'ingérence des États-Unis pour influencer l'issue du scrutin. Un haut fonctionnaire du gouvernement Fréchette en aurait été avisé au début du mois de septembre. Vous allez l'entendre, ça a fait grand bruit. On va écouter Christine Fréchette de la CAQ, Paul Saint-Pierre Plamondon du Parti québécois, Charles Milliard du Parti libéral et Ruba Gazal de Québec solidaire.
20: Je suis très préoccupée par cette situation-là et je tiens à ce que la lumière soit faite sur la totalité de cet enjeu.
21: J'ai toujours été constant sur le fait que je ne veux pas que les États-Unis kidnappent notre processus électoral.
22: Moi, je pense que M. Trump, ça lui ferait bien plaisir qu'il y ait un référendum au Québec parce que ça va amener une certaine instabilité.
23: Il faut que tous les chefs de parti disent que c'est aux Québécois de choisir qui va être élu dans cette élection. C'est pas aux États-Unis de Donald Trump.
16: Je retrouve notre analyste politique à Québec, Véronique Prince. Bonsoir.
24: Bonsoir, Madeleine.
16: Véronique, quand on parle d'une possible ingérence, là. Replacez-nous toute cette histoire-là. Ça aurait été une ingérence de la part de qui aurait pris quelle forme?
24: Bien, c'est ça. On comprend que c'est un représentant fédéral qui a rencontré un haut fonctionnaire du Québec, donc au début du mois de septembre, pour lui transmettre des informations au sujet du groupe DARC. Ça s'écrit D-A-R-C. C'est un groupe, donc, qu'on connaît pas vraiment, qui pourrait soutenir ou financer, en tout cas, ce serait son objectif de faire ça, auprès du Parti québécois. Mais le chef Paul Saint-Pierre Plamondon répète que son parti n'a rien à voir avec ça, que n'importe qui connaît le Parti québécois, dit-il, sait que c'est une petite organisation qui est très serrée, donc difficile à influencer selon lui. Il affirme qu'il a reçu une lettre, que son parti en a reçu une au mois de juillet de la part de la GRC, mais c'est une lettre qui le sensibilisait à prévenir la gérance. On faisait pas allusion à ce groupe-là. Il y avait pas plus d'informations que ça, finalement. Donc, lui pensait que les autres partis avaient reçu pratiquement la même lettre. Le chef péquiste affirme donc avoir demandé à ce moment-là des vérifications à l'interne, mais rien de particulier ou d'inquiétant n'aurait été décelé dans son parti.
16: Oui, parce qu'on comprend donc que ce groupe DARC se disait que l'élection du Parti québécois déstabiliserait la politique au Canada. C'est ça, ça aurait été l'objectif, là.
24: Absolument. Oui. Donc, on voulait profiter d'une potentielle brèche de l'élection d'un gouvernement souverainiste, le fait qu'il y ait un vent de souverainisme autant au Québec qu'en Alberta, si on comprend bien, pour essayer justement de faire de l'ingérence. Mm-hmm.
16: Mais là, le chef Paul Saint-Pierre Plamondon, donc le chef du Parti québécois, se demande si la CAQ n'a pas eu un intérêt à laisser filtrer cette histoire aujourd'hui.
24: Oui, il soulève une question politique. Est-ce que la CAQ choisit ce moment-là pour laisser couler l'information parce qu'on est à 2 jours du vote par anticipation? Autrement dit, est-ce que la CAQ a intérêt à ce que ce soit révélé au grand jour à ce moment-ci? Parce que c'est vrai, le vote par anticipation, c'est dimanche et lundi. Et là, il y a certaines résidences pour personnes âgées qui vont recevoir dès demain la visite d'un directeur de scrutin parce que des bureaux de vote itinérants y seront installés. Le vote par anticipation est très populaire, notamment auprès des gens plus âgés qui veulent s'éviter les longues files le jour du vote, le 5 octobre. Et on sait que l'électorat plus âgé, si on se fie au dernier sondage, est plus craintif hein, de la guerre commerciale et tout ce qui est en lien avec Trump. C'est une clientèle que la CAQ vise. Je vais préciser quand même que M. Saint-Pierre-Plamondon n'est pas allé jusque-là dans ses explications, mais il a seulement questionné le moment pour dévoiler ces informations-là. Mais si on lit entre les lignes, on comprend que ça fait sûrement partie de sa réflexion parce que là, il se demande quel électorat la CAQ essaye de viser avec ça. C'est-à-dire, est-ce que la CAQ et Mme Fréchette cherchent à faire peur à certains Québécois ou à alimenter leurs craintes. Il l'accusait à plusieurs reprises durant la campagne de vouloir faire ça.
16: Mm-hmm. Mais Christine Fréchette se défend d'être à l'origine de cette fuite. On répète, là, l'information provient des médias de Québécois et on ne sait pas qui est la source de cette histoire-là.
24: Exactement, mais on comprend qu'il y a eu d'autres rencontres dans les derniers mois pour sensibiliser le gouvernement du Québec à une possible ingérence américaine. Le gouvernement a reçu des avertissements semblables au début de l'année, notamment durant une réunion des premiers ministres des provinces qui s'était déroulée à Ottawa. Donc, pourquoi ne pas l'avoir dit avant et attendre en campagne électorale pour confirmer cette affaire-là? Ça, c'est la question de Paul Saint-Pierre Plamondon. Le ministre Yann Lafrenière m'a expliqué plutôt aujourd'hui qu'il ne voyait pas la nécessité de sortir publiquement pour en parler, surtout pas en campagne électorale, puis risquer justement de se faire accuser de vouloir en tirer avantage. Mais comme c'est les médias de Québécois, justement, qui l'ont sorti, bien là, il faut réagir maintenant pour spécifier ce qui s'est passé puis expliquer que c'était quand même attendu en campagne électorale qu'il y ait des potentielles menaces d'ingérence. Mme Fréchette, c'est certain que ça lui a permis de revenir dans son rôle de première ministre, hein, celle qui l'a avantagée au début de la campagne. Elle a d'ailleurs transmis une déclaration écrite disant « On va clarifier une chose dès le départ. Sans la sortie médiatique de ce matin, je ne vous parlerai pas de tout ça aujourd'hui. Les sujets qui relèvent des services du renseignement ne font normalement pas l'objet de sortie publique, mais les articles parus aujourd'hui nécessitent des précisions. » Donc, elle allait dans le même sens que M. Lafrenière. Elle dit qu'elle souhaite s'entretenir avec le fédéral pour nous assurer qu'avec les outils dont il dispose, ben, il puisse faire toutes les vérifications nécessaires. Et là, le gouvernement Carney a réagi lui aussi par écrit. On nous dit au bureau du premier ministre, notre gouvernement prend très au sérieux l'ingérence étrangère et la menace d'une telle ingérence. Les Canadiens doivent pouvoir avoir confiance dans l'intégrité de leur élection. Par contre, la ministre Anita Anand a dit qu'elle ne détenait pas d'informations. Puis c'est à peu près la seule réponse très courte qu'on a eue de sa part. Donc, quoi conclure de tout ça? Mm-hmm. Je vous dirais qu'on va le voir dans les prochains jours. Est-ce que les États-Unis vont réagir, par exemple? Est-ce que vraiment les États-Unis cherchent à affaiblir le Canada par l'entremise de certains groupes, comme le groupe DARC? Comme je vous le disais, en voyant qu'il y aurait peut-être une potentielle brèche dans deux provinces où souffle un vent souverainiste. D'ailleurs, est-ce qu'il y a d'autres provinces qui vont faire savoir qu'elles ont connu le même genre de menace? C'est pour ça que je vous dis, on va le voir au cours des prochains jours. Mais pour le moment, c'est un couteau à double tranchant pour Mme Fréchette. Oui, des personnes inquiètes pourraient décider de se ranger derrière elle en tant que figure de stabilité, mais il y en a d'autres qui pourraient croire que c'est organisé, cette fuite-là, puisque c'est ce que le PQ laisse entendre. Mme Fréchette, cette affaire-là.
0: Véronique Prince, merci. Je tiens à souligner que vous êtes en ce moment, je crois, dans l'autobus du Parti conservateur, c'est ça?
24: Oui.
0: Bon, alors
24: c'est
0: on entend des bruits, puis c'est le dernier autobus là que vous allez, la dernière caravane avec laquelle vous allez vous joindre pour les prochains jours. Véronique Prince, merci beaucoup.
24: Au revoir.
0: Au revoir.

0: On revient ce soir sur cette controverse entourant l'auteur québécois Télisson Aurélien. Ce matin, on a appris que son roman, C'était ça ou mourir, a été retiré de la sélection du prestigieux prix Goncourt. L'Académie soupçonne Télisson Aurélien d'avoir fait écrire son livre avec l'aide de l'intelligence artificielle. Et on en parlait plus tôt cette semaine. Il y a aussi des accusations de plagiat qui ont fait surface pour d'anciennes chroniques de l'auteur. Résultat, sa maison d'édition, Boréal, suspend la promotion du roman. Pour parler de ces derniers développements, je retrouve mon collègue Samy Rebaïn. Samy, bonsoir.
1: Bonsoir, madame.
0: Bon, le Goncourt, c'est pas une petite nouvelle, là, c'est l'un des plus grands prix littéraires francophones. Pourquoi précisément l'Académie a finalement décidé de retirer le livre « C'était ça ou mourir » de la liste des œuvres en lice?
1: Alors, je vais commencer par vous citer un communiqué de l'Académie même. Alors, elle dit prendre cette décision qui est dictée par la volonté de préserver l'intégrité du prix Goncourt et celle de l'Académie. Ils disent que leur rôle central, que ça consiste à promouvoir et couronner la littérature écrite par des hommes et des femmes et non des machines. Ce qui est intéressant là-dedans, Madeleine, c'est que c'est une décision qui n'a pas été prise à l'unanimité. Au sein même du jury de l'Académie, certains membres ont dénoncé un empressement excessif et ont refusé de participer à ce qu'ils considèrent être comme un lynchage. C'est le cas de Pascal Bruckner, un écrivain, un philosophe qui est membre de l'Académie. Il était un peu plus tôt sur nos ondes ce matin.
2: Je pense que les allégations sont sans doute vraies, mais le roman reste excellent. Pour moi, c'est le meilleur roman de la rentrée, je l'ai dit tout de suite. Je n'ai rien lu qui vienne à la cheville de ce livre, malgré ses imperfections et ses tics de langage. Je voudrais qu'on me prouve comment une intelligence artificielle peut écrire « C'était ça ou mourir ». Parce que si c'est vrai, alors il faut vraiment... travailler avec les IA, parce qu'encore une fois, ce roman est très fort. Et là, je ne changerai pas d'avis là-dessus. Je pense qu'il doit rester, en tout cas, comme un exemple de talent dans la rentrée littéraire de 2026.
1: L'auteur Télisson Aurélien s'est gardé de commenter les accusations qui le visent et la disqualification de l'Académie. Nos collègues de la presse canadienne ont pu échanger avec lui. Il dit souhaiter garder le silence pour l'instant et il dit vouloir se concentrer sur sa santé physique et mentale.
0: Oui. Et on en sait maintenant plus sur les origines de la controverse. Au tout début, il y a eu des allégations qui ont été faites sur un compte X, Balance ton Claude. On sait maintenant qui, en partie, est derrière ce compte.
1: Oui, pour rappel, après le signalement d'un lecteur, ce compte X, qui est en fait un collectif, ils ont passé le roman dans un logiciel, comme vous l'avez dit. Les résultats ont indiqué un taux important de textes artificiels dans l'œuvre de Télisson Aurélien. Pour le collectif, il s'agit d'une question d'éthique et de respect envers le lecteur, le fait qu'ils aient fait cette sortie. Écoutons à ce sujet Samuel Tifoussi. Il est dans ce collectif, il s'agit d'un essayiste qui écrit notamment dans le quotidien Le Figaro en France.
3: Et donc, on a décidé de faire notre révélation. Non pas pour nuire à ce monsieur ou pour lancer une cabale contre lui, c'était évidemment pas l'intention, mais simplement parce qu'on pense que quand il y a tromperie, il est de notre devoir de révéler ça. Les lecteurs, il y a une forme de trahison du lecteur qui croit qu'il lit un livre écrit par un humain qui a pensé, pesé chaque mot et qui reflète sa subjectivité, alors qu'en fait il lit copier-coller de Claude ou de ChatGPT. Ça nous semble être moralement problématique. Là, typiquement, il y a un auteur qui va gagner le prix Goncourt. Il l'aurait peut-être pas gagné alors qu'il l'aurait mérité sinon. Donc voilà ce qui nous a motivé à faire cette annonce.
1: Alors, Madeleine Samuel Tifoussi, qu'on vient d'entendre, il faut savoir qu'il est associé au mouvement de droite en France, mais il se défend d'avoir ciblé Télisson Aurélien pour ses origines haïtiennes. Il dit plutôt craindre de laisser des textes générés par ordinateur envahir les librairies et qu'on finisse finalement par abîmer la confiance du public.
0: Alors, Samuel Tifoussi, qui fait partie, ce qui serait un collectif, là, selon lui, Balance ton Claude, mais on ne connaît pas l'identité des autres personnes qui seraient associées à ce compte. Bon, parlons maintenant du public, de la confiance du public dont parlait Samuel Tifoussi. Est-ce qu'on sait comment toute cette affaire résonne sur le terrain?
1: Eh bien, deux visions s'affrontent. D'un côté, on a la prudence institutionnelle, comme l'a fait par exemple l'Académie Goncourt, mais aussi plus près de chez nous, par exemple le Salon du Livre de l'Estrie. Dès que les allégations de plagiat dans les anciennes chroniques de Télisson Aurélien ont été publiées dans la presse, le conseil d'administration du Salon du Livre a réagi très vite en lui retirant son titre d'invité d'honneur pour protéger l'événement. Mais de l'autre côté, chez certains libraires, par exemple, qui vendent des livres au quotidien, le discours peut être différent. C'est notamment le cas d'Olivier Boisvert. Il est libraire et co-directeur de la librairie Gallimard à Montréal, à qui on a pu parler un peu plus tôt aujourd'hui. Alors, Madeleine, il soulève une question intéressante qui tient. Ça sera le mot de la fin.
4: Est-ce que une œuvre qui aurait remporté le prix FNAC, qui aurait été écrite par un blanc, aurait été passée au crible de la même manière si ça avait pas été un immigrant haïtien? Je ne sais pas. Ce que je trouve triste aussi, c'est que je sais très bien que ce scandale-là risque de générer de nouveaux amalgames, c'est-à-dire les écrivains issus de l'immigration, ils font la voie facile, puis ils utilisent l'intelligence artificielle. C'est des tricheurs. Il faut vraiment se garder de ça. C'est pour ça que je sais que peut-être qu'il y a des librairies qui ont annulé des commandes de ce titre-là, mais pour l'instant, moi, non.
0: Merci, Samy.
1: Au revoir.
0: Au revoir. Le Goncourt, vous l'avez entendu, s'est prononcé. L'Académie ne cautionne pas la création de textes générés avec l'aide de l'IA parce que l'Académie veut promouvoir, couronner la littérature écrite par des femmes et des hommes. Mais est-ce que la littérature doit complètement proscrire l'IA? Je lisais une tribune dans Le Monde hier. Sébastien Bailly, un écrivain qui, lui, assume l'usage de l'intelligence artificielle dans son processus d'écriture. Donc, c'est un débat dans lequel on a été plongé brutalement cette semaine. Et ce soir, on n'a pas la prétention d'apporter toutes les réponses, mais on a décidé d'y réfléchir en invitant Pascal Brissette, il est professeur agrégé au département des littératures de langue française à l'Université McGill. Il s'intéresse aux humanités numériques, à l'intelligence artificielle et aux grands modèles de langage. Pascal Brissette, bonsoir.
5: Bonsoir.
0: Pascal Brissette, est-ce que c'est noir ou blanc, ce débat-là? Est-ce qu'en littérature, l'utilisation de l'IA veut dire tricher?
5: Non, on avance depuis maintenant 3 ou 4 années en zone grise. Il n'y a que du gris, il n'y a pas de noir et de blanc. Nous sommes incertains, nous avançons, les étudiants ont des difficultés à savoir où se trace la ligne, donc les départements se dotent de protocoles. Les éditeurs sont en retard, les prix sont en retard, le droit même est en retard. Il n'y a pas de loi qui sanctionne l'usage de l'IA pour écrire des textes littéraires. Il n'y a pas de règlement même au sein des concours, à ma connaissance, mis à part cette précision qui a été faite ce matin, justement en réaction à l'affaire Aurélien, qu'on pourrait dire. Mis à part donc cette précision qui dit voilà, le prix s'adresse à des le prix est pour des textes qui ont été écrits par des hommes et des femmes. Donc nous avançons en zone grise.
0: Je pense que tous les auditeurs peuvent se sentir touchés par ça parce que l'intelligence artificielle, ce n'est pas que dans la littérature. Donc on avance à tâtons aussi dans notre utilisation générale de l'intelligence artificielle, mais quand il est question d'une lecture, bon, qu'on passe des heures à lire un livre, il y a une question de confiance aussi qui s'établit avec l'auteur. Comment la garder, cette confiance-là, dans un monde aussi gris, Pascal Brissette?
5: Alors, je crois que le milieu de l'édition, le milieu, donc l'institution de la littérature au grand complet, va réagir à ce choc qui vient de lui être imputé. Donc, les règles vont devoir être éclaircies. Et je suis persuadé qu'à court ou moyen terme, mais sans doute davantage à court terme, les éditeurs vont commencer à insérer des notes à l'intérieur dans les premières pages des livres pour dire ce texte a été écrit par l'auteur ou les lecteurs ne sont pas encore prêts à une révolution du mode de lecture. Ils veulent encore, pour la plupart, surtout s'ils achètent un livre qu'ils considèrent relever de la vraie littérature, de la grande littérature, de la littérature pour les grands prix, ils s'attendent à ce que la source de ce texte-là soit un être humain.
0: On peut le comprendre, ça, Pascal Brissette?
5: Assurément, on peut le comprendre, surtout que c'est profondément ancré dans nos habitudes et surtout dans notre conception même de la littérature depuis 2 siècles, depuis le romantisme et le génie de l'auteur. Ce génie s'est intériorisé et on s'attend à ce que le texte soit l'émanation, le produit de ce génie, de ce savoir-faire, de cette voix unique et irremplaçable de l'auteur. Alors, cette conception même de la littérature, de la vraie littérature, de la grande littérature, elle est encore en place et elle ne sera pas, à court terme, à mon sens, particulièrement bousculée.
0: Vous dites que c'est gris. Dans quel

0: de recherche est déjà enchâssé. Il va tirer les profits de modèles de langage qui sont en arrière pour créer des synthèses. Il y a des citations, des références qu'on veut retrouver. On veut faire du remue-ménage. Avant même d'écrire le premier mot sur une page, un écrivain peut souhaiter discuter d'une idée et même demander à une IA de lui retrouver les textes. Est-ce que cette idée est un cliché? Est-ce que cette idée est banale? Elle est intéressante? Qui l'a traitée auparavant? Mmh. Ce sont toutes des méthodes de recherche qui sont, à mes yeux, parfaitement acceptables. Donc, l'intelligence artificielle, elle est là, à mon sens, pour rester. Elle est là pour s'immiscer dans le travail, non seulement de tous les jours, mais dans le travail de création littéraire. Mais, bien entendu, je crois que la littérature, l'institution de la littérature, va tenter de baliser beaucoup mieux qu'elle ne l'a fait jusqu'ici, en prenant au sérieux ce qu'elle considère comme une menace. Étant donné les fondements de la valeur même de la littérature, ce qu'elle considère comme une menace, donc elle va tenter de baliser les usages et le comment. Comment utiliser l'IA de manière acceptable pour essentiellement que notre conception ne soit pas changée.
1: Deux questions en une. Pascal Brissette, vous enseignez à l'Université McGill. Dans vos classes, comment les étudiants perçoivent l'avenir de la littérature? Et je dirais, leur avenir en littérature?
0: C'est une question complexe parce que les étudiants en littérature en ce moment sont saturés se sentent submergés par le discours sur les IA, sur la menace des intelligences artificielles pour le travail de création. Et ils sont persuadés, comme nous tous, qu'un bon texte littéraire est un texte qui a été produit par un auteur sans aide extérieure. Alors ça, c'est la première réaction que je vois et que je constate. Les étudiants ne veulent plus entendre parler d'intelligence artificielle, ils veulent faire de la création. Le deuxième, c'est, je crois que comme c'est là pour rester, progressivement, ils n'auront pas le choix de regarder quelle est la spécificité de la voix, de cette voix particulière de l'intelligence artificielle et comment peut-on faire pour la faire écrire, pour collaborer, pour comment tirer profit en tant qu'écrivain, en tant qu'auteur, selon toutes les règles, que nous respecterions, donc qui seraient celles d'une littérature produite par un être humain, à l'intérieur. Alors, si on accepte encore ce contrat, où la littérature, où l'intelligence artificielle peut-elle être utile? Donc, je crois que on ne fait que commencer à en parler, mais que la génération actuelle, étant donné le tabac qu'il y a autour de l'intelligence artificielle, la génération actuelle, dans tout cas de mes étudiants, sont un peu là de tout ça et préfèrent encore, je dirais, donc
1: la bonne vieille méthode.
0: La bonne vieille méthode, la plume d'oie et l'encrier.
1: Pascal Brissette, vous êtes professeur agrégé au département des littératures de langue française à l'Université McGill. Merci pour cette réflexion.
0: C'était un plaisir. Merci.
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1: Et Philippe-Antoine est allé sur le terrain aujourd'hui rencontrer des artisans qui interpellent les partis politiques en pleine campagne électorale pour qu'ils s'engagent à appuyer un projet de quartier des métiers d'art qui serait situé dans un secteur industriel près du centre-ville de Montréal. Voici son reportage.
3: Dans l'immense atelier du facteur d'orgue Juget-Sinclair sur la rue Mille au sud du bassin Peel, on commence à construire un nouvel instrument.
4: Donc, il va faire à peu près 30 pieds de large, donc, tu sais, 10 mètres de large, là, à peu près, là. Et ça va aller de la porte de garage jusqu'à l'établi, là, puis à peu près cette profondeur, là. Tout ça, ça va être l'instrument, ça va faire à peu près 25 pieds de haut.
3: L'entreprise est très rentable, mais elle est à la merci de la spéculation immobilière, explique son président Robin Côté.
4: On exporte la plupart de notre travail à l'étranger. Ça va très bien, donc on a plusieurs années de travail devant nous. On a même 6 ans de travail signé, ce qui est génial. Mais là où le bas blesse, c'est le bail qui est pas aussi long que les années de travail signées. On est très vulnérable, les petites PME comme nous, à une éviction. Et à se retrouver sans domicile fixe.

0: C'est pour assurer la présence des artisans dans le secteur que le Conseil des métiers d'art travaille à la création d'un quartier inspiré du district historique de la distillerie à Toronto.
1: Où est-ce qu'on est ici?
2: Donc, on vient de rentrer dans le 1151 Rue Mills, qui est un ancien bâtiment des cales sèches, les Montreal Dry Docks.
0: Catherine Charron, coordonnatrice du quartier des métiers d'art, nous fait entrer dans un immeuble couvert de graffitis que l'organisme souhaite acquérir auprès de Maison Canada, l'agence fédérale qui en est propriétaire. Le 1151 Rue Mills deviendrait le centre du futur quartier des artisans au pied de la minoterie Farine Five Roses. Ce quartier, qui regrouperait des artisans et des écoles-ateliers qui offrent une formation collégiale, pourrait générer une activité de 40 millions de dollars par année.
2: Pour nous, d'avoir une activité économique en continu des arts commerciaux, par exemple au niveau des rez-de-chaussée, des écoles. Les écoles, c'est le meilleur moteur pour moi de vitalité d'un quartier. Si on a nos 8 écoles-ateliers qui viennent se localiser dans le secteur avec espace vert, on est vraiment déjà avec tous les étudiants, une cinquantaine d'étudiants par école, on a des retombées économiques juste avec ces étudiants-là qui sont dans le secteur.
0: Le quartier des artisans permettrait aussi de mettre les créateurs en contact avec des entreprises qui cherchent à inclure des produits locaux dans leurs projets, explique Mariouche Gagné, directrice générale du Conseil des métiers d'art.
3: Il y a très peu d'endroits où les architectes et les designers, les gens qui font des grands projets immobiliers, peuvent se connecter avec les talents. C'est-à-dire, on a besoin de forges, on a besoin de vaisselle, on a besoin de... Donc, tout ça, on veut qu'il y ait de l'art, on veut qu'il y ait des belles choses, on veut encourager nos artisans. Bien, ici, ce serait très simple. T'sais, les rencontres se feraient facilement. Puis là, bien, les rencontres... OK. C'est un meuble où il y a des pattes en métal puis de l'ébénisterie. Ben, tout d'un coup, tout est à la même place.
0: La première phase du quartier nécessitera une vingtaine de millions de dollars, estime Mariouche Gagné. Il faudra donc de l'aide de Québec.
3: Ce qu'on entend souvent dans la perception des gens, c'est que la culture, on est toujours en train de quémander. Ce qu'on se rend compte, c'est que la culture, finalement, nous, les métiers d'art, on rapporte 4 % du PIB dans la culture. Chaque dollar investi dans les métiers d'art en crée presque deux. Donc, ce qu'on vient de faire une étude économique, on se dit, bon, ben, est-ce qu'on peut changer cette perception-là puis que les gens sachent que les métiers d'art, que la culture, c'est rentable?
0: Maison Canada entend bien vendre l'immeuble de la Rue Mille au Conseil des métiers d'art lorsque le montage financier sera bouclé. Mais encore faut-il convaincre les propriétaires privés de faire leur part, explique Christopher Sweetnam Holmes, directeur principal immobilier à Maison Canada.
4: On voit que souvent les propriétaires industriels, il y a une approche un peu spéculative où il imagine s'il reste, il veut pas pérenniser les loyers avec les métiers d'art parce qu'il imagine peut-être une future plus rentable. Donc, qu'est-ce qu'on encourage? C'est que les propriétaires voisins prennent connaissance du plan du quartier puis réalisent que en fait, un artisan, c'est un excellent locataire pour un bâtiment industriel, puis il devrait effectivement cibler ces artisans, puis de les mettre dehors, c'est pas avantageux financièrement pour eux non plus.
0: Plus de 13 000 logements doivent aussi voir le jour dans le secteur, et les grues devraient se multiplier à partir de l'an prochain. Ici Philippe-Antoine Saunier, Radio-Canada, Montréal.

On va maintenant se rendre au nord de Paris. Le pape Léon XIV a été accueilli dans une ambiance survoltée en soirée au Stade de France par quelques 80 000 jeunes pour une veillée qui mêle prière et musique. Le pape a entamé sa visite de 4 jours en France où plus tôt dans la journée, il y a des centaines de milliers de personnes qui se sont massées le long du cortège pour tenter de le voir. Mais au-delà des bains de foule, Léon XIV a quelques messages à passer, comme le rapporte notre correspondant à Paris, Frédéric Arnould.

0: Par milliers, ils se sont déplacés sur les abords du parcours prévu pour le passage de Léon XIV en Papa Mobile dans le 14e arrondissement. Parmi eux, de fidèles paroissiens de l'église Notre-Dame-des-Champs, Bruno et Colette Richard, qui admirent ce pape américain.
1: Je suis chrétien, j'ai vu tous les précédents papes, sauf Pie XII, mais je vivais déjà du temps de Pie XII. Et donc, on a besoin de prier ensemble et de faire les choses ensemble. Il a à la fois les qualités de François et les qualités de Benoît XVI, c'est-à-dire qu'il a... C'est ce qu'il veut, il est têtu comme une mule, comme François, et en même temps, il a la douceur de Benoît XVI et l'entre-genre, disons, de Benoît XVI.
2: Bon, d'abord, c'est notre paroisse, donc on est sur
1: notre... C'est le voir, et puis c'est être ensemble pour le recevoir.
2: Être ensemble pour le recevoir. Et puis, une certaine continuité, on a vu le pape François à Rome, on a vu à Paris deux fois, on a vu Benoît XVI une fois...
0: Sur le chemin, Alix et Côme ont préparé une pancarte demandant la bénédiction papale lors de son passage avant leurs fiançailles.
3: Et on se fiance demain et du coup là on est trop contents par le pape. Et comme on va être béni par un prêtre aussi, on peut aussi demander au pape de nous bénir et que ça va être une trop belle occasion. Voilà.
4: On va essayer de capter son regard et qu'il nous bénisse. Voilà.
3: On va dormir au Stade de France, demain, dimanche à la messe.
4: On va se balader avec la banderole tout le week-end là. Voilà.
0: Manon Chéret est venue avec ses enfants.
5: Nous, ça fait déjà partie d'un choix familial. Tous les enfants-là, ils sont dans une école catho. Et pour nous, c'est important les valeurs que peut véhiculer l'école, les valeurs de partage, de solidarité, d'entraide.
6: Qu'est-ce qui vous intéresse chez lui ?
5: Il a l'air vraiment tourné vers les jeunes. Donc j'espère qu'il va mettre en place vraiment des grands mouvements pour les jeunes et qu'il va régler un peu tous les problèmes qu'il peut y avoir dans l'église en termes de pédophilie et tout ça. J'espère qu'il va faire un peu le ménage.
0: Pendant quelques secondes, sur 2,5 km, il passera devant cette foule en délire qui avoisine les 300 000 personnes dans les rues de Paris. Les fidèles comme Thierry et Alice sont conquis.
7: C'est exceptionnel, hein, puis de voir cet engouement, cette ferveur, ça tranche avec effectivement des choses un peu négatives dans notre société.
8: Je crois qu'il nous redonne du sol. Enfin, nous, on l'a déjà grâce à Jésus-Christ, hein, mais on est chrétiens engagés déjà. Mais je pense que le monde retrouve avec lui probablement une force, un cap.
0: Pour ces 4 jours en France, outre les bains de foule et les célébrations eucharistiques, comme à la cathédrale Notre-Dame de Paris, le souverain pontife profite des tribunes pour livrer des discours parfois incisifs sur bien des thèmes tels que l'euthanasie, les manipulations génétiques et la haute technologie. Comme ce matin à l'Élysée à l'invitation d'Emmanuel Macron.
9: Je constate parfois avec préoccupation les dérives actuelles des sociétés qui risquent de détourner la science et la technologie en entreprises lucratives favorisant les manipulations génétiques. La gestation pour autrui, l'achat d'organes ou l'offre d'une mort programmée.
0: L'intelligence artificielle est dans sa ligne de mire.
9: Pour ne pas perdre notre humanité au milieu du paradis des machines qui envahissent et conditionnent notre quotidien, il est urgent d'y former les esprits à un discernement éthique capable de voir ce qui est moralement bon.
0: Un message relayé par le président français.
10: L'intelligence artificielle doit être un serviteur et non un maître. La révolution numérique doit entraîner et non enchaîner.
9: Je suis heureux de me trouver aujourd'hui.
0: Devant l'Assemblée à l'UNESCO, il en a aussi profité pour dénoncer les dirigeants mondiaux qui bafouent l'état de droit, qui invoquent la loi quand elle sert leurs intérêts, mais traitent la justice elle-même comme s'il s'agissait d'une marchandise que l'on peut acheter et vendre. Un pape qui n'a pas la langue dans sa poche. Et c'est ce qui plaît, notamment chez les jeunes âgés de 17 à 35 ans, qui se sont déplacés ce soir au Stade de France, à Saint-Denis, au nord de Paris, pour une veillée de prière avec Léon XIV. Dans la jeune vingtaine, Elvire est fière de cet homme de foi.
6: Qu'est-ce que vous attendez d'un pape aujourd'hui en 2026 ? Qu'est-ce qu'il peut faire un pape ?
11: Il peut changer le monde, changer la jeunesse, changer les cœurs, changer... Vraiment l'humanité, je pense. s'il a des messages beaux, des messages forts. Et moi, je suis profondément croyante. Et je pense que la prière a une force absolument capitale dans le monde maintenant.
6: Est-ce que les jeunes sont plus attirés maintenant qu'avant vers la religion chrétienne, vous pensez ?
11: Je sais que la question sous-entend une sorte de mode génération, Léon, etc. Encore une fois, ce sont que les prières qui fonctionnent. Et ça marche, oui. Un bon pape va lever une belle armée de jeunesse, des beaux, des cœurs purs, des âmes solides. Et c'est ça qui compte, quoi.
0: En tout cas, ils sont nombreux ici à aimer Léon XIV. Et ce n'est pas fini. Demain, plus de 600 000 personnes sont attendues pour une messe à la place de la Concorde. Ici Frédéric Arnoul de Radio-Canada, à Paris.
12: Cinq questions pour comprendre avec François Brousseau.
13: La Russie considère que l'Europe, c'est la profondeur stratégique de l'Ukraine. Que parce que les Européens aident les Ukrainiens, eh bien, que les Ukrainiens sont en train, en effet, de viser des raffineries, des sites sensibles en Russie pour qu'ils arrêtent la guerre. Eh bien, que l'Europe peut être visée.
14: Bon, vous l'avez probablement reconnu, le président français Emmanuel Macron, qui a affirmé, là, c'était hier soir à la télévision, qu'une attaque de drones russes contre la France est possible. Parce que la Russie, selon lui, considère l'ensemble de l'Europe comme partie prenante au conflit en Ukraine. Bonsoir François.
15: Bonsoir Madeleine.
14: Le président français, il n'est pas le seul à avoir sonné l'alarme. En fait, depuis quelques semaines, il y en a plusieurs qui l'ont fait devant ce qui ressemble à une intensification des incursions d'origine russe en territoire européen.
15: En effet, Madeleine, depuis la fin août, plusieurs dirigeants politiques européens ont sonné l'alarme sur la guerre hybride, c'est l'expression consacrée, de la Russie contre l'Europe, guerre fondée sur la conviction depuis Moscou, selon laquelle les gouvernements européens qui soutiennent l'Ukraine sont des co-belligérants, donc à toutes fins utiles du point de vue russe. Nous sommes en guerre contre l'Europe. Un des événements qui a relevé le degré d'alerte en Europe depuis quelque temps, c'est la découverte de drones explosifs russes dans la nuit du 4 au 5 août à l'aéroport de Leipzig, dans l'est de l'Allemagne. Ils n'ont pas explosé, mais ils auraient pu blesser ou tuer plusieurs personnes. Et à la suite de ça, début septembre, le gouvernement allemand a formellement accusé le GRU, les services secrets militaires russes, d'avoir fait le coup, en nommant même les deux auteurs et leurs liens avec la Russie.
14: Donc l'Allemagne, il y a eu la Pologne aussi.
15: Oui, il y a eu, par exemple, un hélicoptère de combat russe qui a délibérément violé l'espace aérien polonais. C'était avant-hier au nord de la ville de Braniewo, en provenance de l'enclave russe de Kaliningrad, donc au nord-est de la Pologne. Et même si l'incursion a été brève, sur à peu près un demi-kilomètre, et puis retrait, la Pologne avait immédiatement mobilisé des avions chasseurs F-16. Hier, une station Internet satellitaire Starlink a été incendiée. Et puis, il y a 12 jours, un drone russe a directement frappé un train de passagers ukrainien circulant, on n'était pas en Pologne, mais juste à côté, à 2 kilomètres de la frontière polonaise, sur une ligne fréquemment empruntée par des délégations diplomatiques occidentales. Et selon le premier ministre polonais Donald Tusk, Moscou planifie désormais des frappes de drones ou de missiles contre des pays qui soutiennent l'Ukraine, toujours en tentant de les faire passer pour des accidents. La semaine dernière, je continue dans les déclarations officielles, la présidente de la Commission européenne, von der Leyen, a affirmé que les attaques russes deviennent de moins en moins hybrides et donc ressemblent de plus en plus à une vraie guerre. Et puis, il y a une semaine, Macron a organisé une réunion de crise à Paris avec les chefs de partis politiques pour partager des informations. Et je finis avec Marc Rutte, le patron de l'OTAN, qui a dit « La Russie tente de nous effrayer, mais nous devons rester calmes et unis et intensifier le partage de renseignements pour y faire face. » Donc, vous voyez, il y a vraiment un net relèvement du niveau d'alerte en Europe.
14: Et quand on regarde les incidents ou les événements, François, est-ce qu'on voit une accentuation de l'offensive russe pour ce qui est de la fréquence?
15: Bon, alors, pour le nombre d'incidents, alors j'ai fait quand même des vérifications là-dessus. Il n'existe pas de décompte officiel unique public exhaustif qui comptabiliserait et cartographierait chaque incident de guerre hybride, d'où cet appel d'ailleurs de Marc Rutte à intensifier le partage des renseignements entre pays là-dessus. Un chiffre a circulé, j'ai trouvé dans l'Institut pour l'étude de la guerre, 150 incidents significatifs en Europe depuis 2022. Alors les attaques hybrides, ça peut être bien des choses, hein, cyberattaques, désinformation, sabotage, incendie criminel, etc. C'est difficile à classifier. Mais dans la deuxième moitié 2026, donc depuis deux mois à peu près, on parle vraiment d'un tournant davantage qualitatif que quantitatif, un passage aux actes de sabotage physique. Alors, Leipzig, on l'a dit, le 4 août au soir, tentative d'attentat certes ratée, mais qui aurait pu tuer des agents de l'État allemand notamment. Et juste au cours des trois dernières semaines, les événements recensés dans la presse, j'ai par exemple, le New York Times faisait une espèce d'énumération, incluaient des explosions suspectes dans des usines d'armement en Bulgarie et puis en Italie. Des hélicoptères danois visés par des tirs de fusées éclairantes qui venaient d'une frégate russe. Et puis ce drone, je le redis, explosif contre un train civil qui se rendait en Pologne, presque à la frontière.
14: Là, la grande question, François, c'est quel est l'objectif de ces attaques?
15: Oui, alors, intimider. Alors, D'où la sous-question, est-ce que c'est de nature à marcher, à intimider les dirigeants européens ou au contraire, à accentuer leur volonté de tenir tête, on pourrait dire? Alors, vous n'aurez pas les mêmes réponses si vous posez les questions à des responsables.

0: on sape français ou allemand ou britannique ces jours-ci, d'un côté, ou de l'autre côté, à des officiels en Grèce, en Serbie, ou même en Hongrie, malgré le changement de régime à Budapest, ou encore, si vous interrogez l'opposition d'extrême droite ou d'extrême gauche en France, et vous n'aurez pas la même réponse. Mais en effet, de nombreux responsables européens, je dirais une majorité, soutiennent que la poursuite de l'aide militaire à l'Ukraine, ça constitue le meilleur moyen de tenir la Russie à distance. Par exemple, quelques jours après la frappe qui a visé ce train, près de la frontière, la Pologne tout de suite s'est engagée à fournir à l'Ukraine des missiles intercepteurs Patriot supplémentaires qui sont, on le sait, de plus en plus rares à l'échelle mondiale et que l'Ukraine, d'ailleurs, voudrait pouvoir fabriquer elle-même.
1: Donc ça, c'est clair, la montée des tensions entre la Russie et l'Europe.
0: Ah oui, on peut le dire maintenant, de toute façon, je dirais plus explicite que jamais, parce que c'est dans l'air depuis un bout de temps. Oui. Mais là, c'est un conflit entre la Russie et l'Europe, et pas seulement entre la Russie et l'Ukraine. Et ce changement qualitatif, qui est là, de façon potentielle depuis longtemps, il est désormais explicitement assumé des deux bords. Prenez cette déclaration, je finis là-dessus, diffusée avant-hier par le chef d'état-major adjoint de la Pologne au New York Times. Le message aux Russes est le suivant. Quelles que soient vos actions, nous soutiendrons l'Ukraine avec encore plus de vigueur. En fait, j'ai une autre citation pour finir. C'est Macron, pour revenir au début. Il a dit, il faut pas réagir de manière excessive. La dissuasion doit rester discrète. Nous ne devons pas dévoiler notre jeu.
1: Merci François.
0: Au revoir. Madeleine.
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3: Il y a une prise de conscience mondiale qui se passe en ce moment sur l'importance de la culture dans notre musette et sur la santé. Et les journées de la culture veulent célébrer cet élément-là. Ils veulent contribuer à une prise de conscience pan-québécoise que la culture n'a pas à être traitée en silo.
1: Vous venez d'entendre le PDG de Culture pour tous, Michel Vallée. Culture pour tous, c'est l'organisme derrière les Journées de la culture qui commencent aujourd'hui et qui vont se dérouler jusqu'à dimanche partout au Québec. Ça fait 30 ans cette année que la tradition existe. Il y a eu différents thèmes. On entendait Michel Vallée parler de celui de cette année. La culture fait du bien, le lien entre culture et santé. Marie-Christine Bouillon, bonsoir.
4: Bonsoir, Madeleine.
1: On va remonter un peu l'histoire avec vous. En 30 ans, malgré une multitude de thèmes abordés, les Journées de la culture ont conservé à peu près la même mission.
4: Ouais, celle de démocratiser les arts, Madeleine, de les rapprocher du public, peu importe où il se trouve, ce public, rendre les pratiques, les lieux, les artistes accessibles. C'est encore l'objectif des Journées de la culture aujourd'hui avec quelques 2500 activités gratuites qui commencent aujourd'hui dans toutes les régions du Québec jusqu'à dimanche. Donc, les Journées de la culture existent depuis 1997, si ça fait 30 ans, vous avez bien calculé. Et tout ça, Madeleine, part du sommet sur l'économie et l'emploi du gouvernement péquiste de Lucien Bouchard en 1996. À ce moment-là, on mettait de l'avant la croissance, l'économie, l'expertise québécoise dans plusieurs domaines, la collaboration aussi entre tous ces secteurs-là. Et à l'occasion de ce sommet, il y a des acteurs du milieu culturel, Simon Brault, Louise Sicuro, qui ont proposé au gouvernement de souligner l'importance des arts dans notre société et dans plusieurs secteurs d'activité de notre société. Écoutons Michel Vallée, PDG de Culture pour tous.
3: L'objectif à l'époque était d'amener la démocratisation de la culture d'une part et de prouver à l'ensemble du Québec que la culture, c'était partout qu'elle se vivait, c'est-à-dire dans l'ensemble des régions du Québec. Donc, c'était vraiment un double objectif, démocratisation et unir l'ensemble des régions du Québec dans un grand déploiement, dans un grand mouvement que sont devenues les Journées de la culture qui, donc, cette année, fait leur 30e anniversaire.
1: Et en 30 ans, comment les choses ont évolué, Marie-Christine?
4: Entre 1997 et aujourd'hui, Madeleine, évidemment, nos œuvres ont évolué. L'accès à nos artistes aussi ont changé. Puis c'est sûr que le fait qu'il y ait des journées nationales de la culture, ben, ça a amené une perspective différente parce que c'est l'Assemblée nationale à Québec qui a voté l'adoption à l'unanimité de cette motion qui proclame le dernier vendredi de septembre et les deux jours qui suivent chaque année de Journée nationale de la culture. Pour vous donner une idée, au départ, en 1997, le thème, c'était « ça manquait à notre culture ». Il y avait quelques 500 organismes qui participaient. Puis d'année en année, ça a pris de l'ampleur. Ça s'est développé aussi, surtout en région. Et c'était un des objectifs à la base, sensibiliser les gens qui habitaient hors des grands centres. La comédienne Sylvie Moreau a été l'une des premières porte-parole des Journées de la culture au début des années 2000, donc en 2002 et en 2004. Et elle explique que à ce moment-là, elle et sa collègue, qui était aussi porte-parole, et l'équipe des Journées de la culture parcouraient plusieurs régions du Québec. On l'écoute.
5: Et l'objectif, c'était de créer un lien entre la population et comment se fait la culture. C'est-à-dire non, pas seulement en termes de consommation de la culture, mais en termes de compréhension de la culture, de ce que ça veut dire. C'est pour ça que les gens, c'est pour ça qu'il y avait toute la notion de porte ouverte, si tu veux, dans autant dans les maisons de la culture que dans les musées, que dans les théâtres, qu'à la télévision. C'était de découvrir comment elle se fabrique, la culture.
4: Et justement, dans les premières années, Madeleine, il y avait beaucoup cette idée-là d'accès aux coulisses, à l'envers du décor.
6: On est curieux, c'est toujours agréable les coulisses. Exact. Est-ce que cette idée-là est restée?
4: Ben oui, justement, à travers les années. Vous le dites, vous en êtes l'exemple, on aime ça, voir comment ça se définit, comment ça se crée. Donc aujourd'hui, on veut encore rappeler au public qu'il a accès à tous les lieux de création, à tous les lieux de diffusion, parce que ça reste quand même... dans les perceptions générales que pour certaines personnes, ben la culture, l'art, les musées, c'est pour l'élite, ça s'adresse aux gens éduqués, que c'est pas nécessairement grand public, et surtout que ça se passe surtout à Montréal et à Québec. J'en ai parlé avec un artiste multidisciplinaire qui habite à Rimouski, dans le Bas-Saint-Laurent, Ézéchiel.
7: Il y a une espèce de stigma autour de c'est quoi la culture, ça s'adresse pas au peuple. T'sais, la culture, c'est pour les gens qui ont des hautes études, les riches, là, tu sais. Puis, je comprends, même moi, j'entrais pas en galerie avant, il y a pas longtemps, là, parce que je trouvais que c'était comme snob, je trouvais pas ma place.
4: Et justement, c'est pas la seule personne à penser ça. À nouveau, la comédienne et ancienne porte-parole des Journées de la culture, Sylvie Moreau.
5: C'est une préoccupation qu'il y avait dès le départ aussi, vraiment, là. Puis moi, c'est quelque chose qui m'avait énormément, justement, à l'époque... stimulé puis inspiré parce que moi-même plus jeune j'ai cru ça que je me disais j'ai pas d'un milieu qui était nécessairement hyper exposé à la culture sous toutes ses formes.
6: Et Marie-Christine, cette préoccupation là de ne pas être élitiste, j'imagine qu'elle est encore là.
4: Oui, exactement, c'est sûr, mais elle a un peu évolué, Madeleine, comme nous explique le PDG de Culture pour tous, Michel Vallée.
3: Avec les années, les Journées de la culture sont passés de démocratisation de la culture à démocratie culturelle. C'est-à-dire qu'on est passé de découvrir à s'impliquer, à s'engager comme citoyen. Et ça, ça s'est remarqué beaucoup avec l'arrivée, une vingtaine d'années maintenant, de la médiation culturelle.
4: La médiation culturelle, Madeleine.
6: C'est quoi?
4: En fait, c'est mettre en relation les différentes formes d'art et les populations, mettre en relation, par exemple, des artistes avec leur milieu de vie, leurs voisins, c'est se servir de l'art pour entrer en relation avec les gens, c'est l'échange, la découverte, bref, de l'art participatif. C'est aussi le rôle, justement, des arts et de la culture dans différentes sphères de la vie en société, l'éducation, l'immigration, la santé. Et on revient à ce thème de ces 30e journées de la culture fait du bien. Donc, notre perception des arts en 30 ans s'est transformée depuis la fin des années 90. Notre culture s'est démocratisée, s'est diversifiée. Mais pour la comédienne Sylvie Moreau, il reste un élément qu'on oublie parfois quand on parle de culture.
5: Il faut encore, puis ça, je pense qu'on n'y est pas encore parvenu, faire comprendre la valeur réelle de ce que ça vaut la culture, puis de ce que vaut le travail de ceux qui la pratiquent, qui la font.
4: Et justement, Madeleine, vous pouvez profiter des prochains jours pour rencontrer vos artistes locaux, vous intéresser à leur processus créatif, à leur musique, à leurs récits, à leurs œuvres, pour savoir ce qui se passe chez vous. journeedelaculture.qc.ca. Et on se laisse, Madeleine, sur la chanson thème de cette année du groupe Bleu Jeans Bleu. Faut que tu dises wow. Ça va vous rester dans la salle.
6: Merci, Marie-Christine.

Et c'est comme ça que l'émission prend fin ce soir. Si vous avez des suggestions, des commentaires, je vous rappelle notre adresse. Ça nous regarde, @radio-canada.ca. Merci à la belle équipe de Ça nous regarde, à la technique Jacques Lebrun, à l'affectation Lisa-Marie Florent et Antoine Troussard, adjoint à la réalisation Louis Garon, journaliste à la recherche Christophe Guillon. Ça nous regarde est une émission réalisée cette semaine par Mathieu Courchesne et Dominique Hardy. Notre rédacteur en chef est Hugues Mollet. Ici Madeleine Blais-Morin. Je vous souhaite une excellente fin de semaine. Je vous dis à lundi.

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1: Voici l'actualité de la semaine vue par RFI, la radio-télévision suisse, Radio-Canada, ici en France et la RTBF en Belgique. Et d'abord aujourd'hui, cette enquête collaborative de 24 médias internationaux, elle lève le voile sur les accords conclus entre l'administration Trump et des pays tiers pour accueillir des migrants expulsés des États-Unis, Nicolas Sûr.
2: Des migrants dont les droits sont souvent bafoués. En Afrique, 13 pays ont signé ce type d'accord.
1: Il était devenu le visage de ceux qui rencontrent d'importantes complications après la pose d'une prothèse anti-hernie. Le comédien et metteur en scène français Arnaud Denis est mort cette semaine. Il a souhaité être euthanasié en Belgique après 3 années de calvaire et une longue bataille face au monde médical. D'autres entendent poursuivre son combat. En Suisse, un intense lobbying a émaillé cette semaine les débats parlementaires. Il concernait les banques trop grandes pour faire faillite, Pierre-Anne Chauffard.
3: La première chambre a tenu bon, elle a résisté aux pressions des milieux économiques et du patron du BS. Elle soutient la volonté de régulation du gouvernement.
1: En Belgique, des enseignants ont saisi la Cour constitutionnelle. Ils espèrent suspendre et annuler les économies décidées par le gouvernement de la Fédération Wallonie-Bruxelles, Jacques Crémers.
4: Oui, une action judiciaire soutenue par des rassemblements devant les palais de justice et par des grèves dans certains établissements. Ces enseignants protestent notamment contre l'augmentation des heures de travail dans l'enseignement secondaire supérieur.
1: De très nombreuses expulsions donc depuis le retour de Donald Trump à la Maison-Blanche. Plus de 25 000 personnes ont été expulsées des États-Unis vers des pays tiers, des pays avec lesquels elles n'ont souvent aucun lien. Des centaines d'entre elles ont été envoyées en Afrique. Une enquête de presse coordonnée par Forbidden Stories et dont RFI est partenaire révèle les dessous de ces accords, Nicolas, et les nombreuses atteintes aux droits fondamentaux des personnes expulsées.
2: Oui, Washington affirme qu'il s'agit surtout de personnes condamnées pour des crimes ou dont le pays d'origine ne veut pas. Mais selon notre enquête, beaucoup de ces personnes bénéficiaient en réalité d'une protection accordée par la justice américaine. Elles ne pouvaient pas être renvoyées dans leur pays de naissance parce qu'elles risquent d'y être persécutées. Cet obstacle, l'administration Trump le contourne en les expulsant dans un pays tiers qui, à son tour, les renvoie dans le pays d'origine qu'ils avaient fui. C'est le cas notamment du Ghana, l'un des 13 pays africains à avoir signé ce type d'accord. Cette pratique, appelée le refoulement en chaîne, viole le droit international. Par ailleurs, alors que la loi américaine laisse aux expulsés un délai de recours, certains racontent avoir été placés en toute hâte et de force dans un avion, parfois sans connaître leur destination. Mains et pieds menottés.
1: Oui, l'enquête montre aussi que Washington a mené une offensive diplomatique pour convaincre plusieurs gouvernements africains d'accepter ces expulsés. Et il y a des contreparties financières, commerciales ou diplomatiques.
2: Visa, taxes sur les exportations, financement du système de santé. La contrepartie est parfois explicite, comme le Ghana qui a obtenu la levée des restrictions sur les visas à destination des États-Unis et une baisse des tarifs douaniers. Ailleurs, les gouvernements sont largement restés muets sur les termes de la négociation.
1: Il avait médiatisé son calvaire ces dernières années après la pose d'une prothèse anti-hernie. Le comédien français Arnaud Denis est décédé mardi dernier, il avait 43 ans. Il a souhaité être euthanasié en Belgique. Comédien et metteur en scène reconnu, Arnaud Denis a voulu mettre fin à des souffrances qu'il qualifiait d'insupportables. 3 ans de calvaire, dit-il, après la pose et puis le retrait de cette prothèse. La pose d'implant anti-hernie concerne beaucoup de monde. C'est une opération très courante, qualifiée de bénigne. Pourtant, les problèmes sont courants. Avant sa mort, Arnaud Denis était devenu le visage donc de ces patients qui rencontrent d'importantes complications. Alice Cachaner revient sur son combat.
5: À bout de force et très amaigri, Arnaud Denis raconte comment...

0: Sa vie a basculé en 2023 après la pose d'un filet en polypropylène pour soigner une hernie de laine. Mais très vite, d'intenses douleurs apparaissent.
1: Des douleurs de coups de poignard, des espèces de décharges électriques. Mais j'étais loin, loin d'imaginer le calvaire que j'allais vivre.
0: L'homme de théâtre prend alors le rôle de lanceur d'alerte et crée un groupe Facebook qui rassemble plus de 6000 membres aujourd'hui. Arnaud Denis fustige un manque d'informations sur la pose de prothèse de hernie.
1: On veut pas semer la peur. On est là pour prévenir parce qu'on estime qu'il y a non pas un danger de douleur chronique, mais 15 catégories de dangers qui sont écrites dans les notices. Voilà. Les chirurgiens ne pourront plus dire en cabinet « Vous n'avez pas mal, c'est dans la tête ».
0: Quelques jours avant son décès, la plainte d'Arnaud Denis pour blessures involontaires a été classée sans suite. Joint par téléphone, le comédien nous a fait part de son désarroi.
2: « On piétine le peu qui reste de moi, voilà. Pour la plainte collective, c'est les autres qui prendront le relais, qu'est-ce que vous voulez ? Moi, je ne peux plus. »
0: Plusieurs patients souhaitent en effet mener des recours en justice. Suite à l'alerte d'Arnaud Denis, l'agence de sécurité du médicament a enregistré une hausse des signalements pour effets indésirables. Les résultats d'une vaste étude épidémiologique sont attendus en fin d'année.
3: Alice Cachaner pour Radio France.
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3: Il a été question de la solidité des banques suisses cette semaine. Pierre-Han, la loi sur les banques too big to fail, trop grande pour faire faillite, a franchi une première étape au Parlement.
5: Oui, la Lex UBS de son petit nom, la dernière banque systémique après la débâcle de Crédit Suisse, une loi qui lui impose de couvrir intégralement par des fonds propres les risques que représentent ses filiales à l'étranger. En clair, que ce soit les actionnaires d'UBS et plus les contribuables qui supportent les risques.
3: Et ça, UBS n'en veut pas.
5: Sergio Ermotti, son grand patron, a dit tout le mal qu'il en pensait à la veille du débat. Cette loi affaiblirait sa banque face à ses concurrentes étrangères. Une intervention pour le moins déplacée, selon le socialiste Pierre-Yves Maillard.
6: Ce que Monsieur Ermotti est en train de dire, c'est que je décide. C'est la banque elle-même qui décide le niveau de sécurité qu'elle veut avoir. Et ça, c'est insupportable dans un pays qui a déjà vécu deux fois l'obligation d'intervenir massivement. Et on devrait tout faire pour donner au moins l'apparence que l'État est indépendante de cette banque pour décider des conditions de sécurité minimales qu'elle doit respecter.
5: Président de l'USAM, la fêtière des petites et moyennes entreprises, le centriste Fabio Regazzi, estime lui que l'intervention du grand patron d'UBS était légitime.
7: Il l'a pas dicté, à mon avis, ce qu'on doit voter. Il a dit quel est, à son avis, le compromis acceptable pour défendre d'une façon légitime les intérêts de la banque qu'il dirige. Après, les parlementaires sont libres de prendre la décision qu'ils veulent, mais ils doivent aussi être conscients de ce que est l'attente de la plus grande banque suisse.
5: La Chambre des cantons a donc tranché et soutenu dans une large mesure le gouvernement, rappelant ainsi que c'est bien l'autorité politique qui fixe le cadre. La Chambre du peuple devrait logiquement suivre son exemple, même si les pressions des milieux bancaires et économiques vont sans doute s'intensifier d'ici là.
3: En Belgique à présent, des enseignants saisissent la Cour constitutionnelle contre le décret programme de la Fédération Wallonie-Bruxelles. L'action est soutenue par des rassemblements devant les palais de justice et par des actions de grève dans certaines écoles, Jacques.
8: Et ce qui est visé par l'action de ces enseignants, c'est, rappelons-le, un décret voté en juin dernier par le gouvernement de la Fédération Wallonie-Bruxelles. Il prévoit notamment que les professeurs du secondaire supérieur prestent 22 heures au lieu de 20 heures, mais sans augmentation de traitement. Des professeurs ont donc saisi la Cour constitutionnelle pour faire suspendre et annuler le décret, estimant notamment qu'il cause un préjudice grave aux enseignants, en l'occurrence des pertes d'emploi, comme témoigne cette professeure de français solidaire de l'action des requérants.
9: Le gouvernement ne nous écoute pas, donc il faut bien qu'on se tourne vers la justice, on n'a pas le choix. Et donc, on souhaite que la Cour reconnaisse finalement qu'il y a bien des situations chaotiques, qu'il y a bien des enseignants qui aujourd'hui n'ont plus de travail.
3: Voilà donc pour cette professeure de français. De son côté, la ministre de l'Éducation a toujours dit qu'il n'y aurait pas de licenciement. Mais on l'a entendu dans ce témoignage, c'est aussi l'impact de cette décision sur l'organisation des cours qui mobilise, Jacques, les derniers foyers de résistance.
8: Oui, des écoles sont périodiquement en grève depuis la rentrée, notamment dans la région de Liège, où une vingtaine d'établissements étaient encore concernés par des actions ce mercredi. C'est ce qu'explique cette professeure qui est aussi déléguée syndicale.
9: On a beaucoup de collègues qui ont perdu des heures. beaucoup de collègues, des éléments qui étaient incroyables au niveau de l'enseignement, de l'équipe. Donc c'est très dur, c'est pas très serein non plus parce qu'il y a beaucoup de changements d'horaire, ça demande énormément de travail à nos collègues horaristes qui, Dieu merci, font un travail incroyable.
8: Le climat est donc loin d'être totalement apaisé entre les enseignants et le gouvernement de la Fédération Wallonie-Bruxelles. La décision de la Cour sur le recours en suspension est attendue très prochainement. L'arrêt sur l'annulation, pas avant fin 2027.
3: Merci d'avoir été au rendez-vous de l'Accent des Autres, comme chaque semaine. On se retrouve dans 8 jours, si vous le souhaitez, avec les partenaires des médias francophones publics.
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12: Bonsoir, ici Marc-Antoine Leblanc. Voici vos informations. La première ministre sortante du Québec affirme qu'il n'y a aucune raison de croire qu'il y ait eu tentative d'ingérence américaine dans la campagne électorale. Lors d'une mêlée de presse organisée en fin de journée, Christine Fréchette a tenté de préciser sa pensée sur ce qu'elle savait des allégations publiées par les médias de Québécois. La chef caquiste dit avoir été informée samedi des publications d'un groupe en ligne suggérant que les États-Unis puissent vouloir favoriser le Parti québécois. Selon Christine Fréchette, de telles informations ne sont généralement pas révélées au public. Et elle assure que son équipe n'est pas à l'origine de la fuite.
13: Ben écoutez, là, moi je fais avec le fait. Il y a un article qui a été publié ce matin. Qu'est-ce que je voulais que je vous dise? À partir de là, vous m'interpellez dans l'heure. Alors, il faut faire avec ça.
14: C'est moi, je suis. Rien à voir dans le... c'est
13: pas... Ben non.
14: Les sources dans l'article, il n'y a personne qui vient de
13: publier. Ben écoutez, c'est pas nous qui décidons de qui publie quoi, à quel moment. Hein? Je pense que vous êtes bien placés pour le dire.
12: Christine Fréchette a demandé une rencontre à son homologue Mark Carney, qui n'a pas encore répondu. Les chefs péquistes libéraux et solidaires de leur côté affirment ne pas avoir été mis au courant d'allégations d'ingérence étrangère dans la campagne électorale. Toutefois, ils se sont tous dit surpris, du délai entre le moment où la première ministre sortante Christine Fréchette a appris la nouvelle et celui où elle l'a transmise au public. Voici Paul Saint-Pierre Plamondon et Charles Milliard.
15: S'il y avait un risque sérieux de détournement de notre élection et que la CAQ le savait en janvier, elle avait l'obligation de le dire et d'avertir tout le monde pour qu'on se mobilise. Si le risque n'était pas sérieux et que c'est pour ça qu'ils n'ont rien dit, pourquoi la CAQ vous donne cette information-là à 2 jours du scrutin par anticipation? C'est ça la question qu'il faut se poser.
16: Si Mme Fréchette est au courant depuis quelques semaines, pourquoi elle n'a pas profité des appels qu'elle a eus avec les chefs d'opposition pour parler de cette situation-là?
12: Le bureau du premier ministre Mark Carney a déclaré qu'Ottawa prend très au sérieux l'ingérence étrangère ainsi que la menace d'une telle ingérence. Promesse électorale de la 30e journée électorale maintenant. Le Parti québécois s'engage à s'attaquer à la congestion routière de la ville de Québec, mais il ne promet plus de réaliser un troisième lien dédié au transport collectif dans un premier mandat. Le Parti conservateur veut créer un registre des mauvais administrateurs pour s'attaquer au manque d'imputabilité dans la fonction publique. Québec solidaire, de son côté, promet de nationaliser le transport interurbain en rachetant les entreprises d'autocars qui offrent des liaisons entre les régions du Québec. La coalition Avenir Québec et le Parti libéral n'ont fait aucune nouvelle annonce aujourd'hui. En terminant, un magazine américain, oui, affirme que le robot conversationnel ChatGPT aurait conseillé à la tireuse de la fusillade de Tumbler Ridge de déjouer ses propres mécanismes de sécurité. La ministre sortante de la Justice de la Colombie-Britannique réitère qu'il faut une réglementation stricte des outils d'intelligence artificielle. Alphonsine Sifou nous en dit davantage.
0: Selon le magazine américain Mother Jones, ChatGPT aurait conseillé à Jesse Van Rensselaer, la tireuse de la fusillade de Tumblr Ridge, de contourner les mécanismes de sécurité de la plateforme pour obtenir des informations sur des scénarios violents.
17: It's literally advising, giving its own tips on how to avoid the ostensible safeguards of the technology. So
0: l'auteur de l'article, Mark Fullman, rapporte que ChatGPT aurait donné des conseils pour ne plus jamais être signalé sur la plateforme, chose qui était déjà arrivée à la tireuse.
17: Just saying that it's fiction or hypothetical.
0: Le robot conversationnel aurait notamment conseillé à la tireuse de décrire des situations comme étant hypothétiques. Ainsi, ChatGPT aurait proposé un scénario d'attaque d'un campus universitaire à l'aide d'un fusil de chasse pour un effet maximal. L'article ne cite pas ses sources et Radio-Canada n'a pas été en mesure de confirmer de façon indépendante le contenu des échanges avec ChatGPT rapporté dans le texte de Mother Jones.
18: I think everybody, if they read Mother Jones' account of what's in that chat, would be shocked.
0: La procureure générale sortante de la Colombie-Britannique, Nikki Sharma, estime que les détails de l'article sont choquants. Elle réitère qu'elle veut des changements au code criminel en matière d'intelligence artificielle.
18: We need to make sure that our rules are clear, that there's criminal accountability.
0: Ottawa affirme que ce qui a été rapporté soulève de sérieuses questions. Pour sa part, OpenAI n'a pas immédiatement répondu aux demandes de commentaires concernant l'article. Ici Alphonsine Sefou, Radio-Canada, Vancouver.
12: Le ministre responsable du commerce entre le Canada et les États-Unis soutient que des discussions se poursuivent entre les deux pays, même en l'absence de négociations formelles. Lors d'un arrêt à Moncton, Dominique Leblanc a été appelé à réagir aux récents propos du représentant américain au commerce. Dans une entrevue avec un média américain, Jamison Greer a mentionné que l'administration Trump était satisfaite de la situation actuelle avec le Canada et qu'il n'y avait aucune urgence de signer une entente commerciale. Les négociations entre les deux pays sont suspendues depuis l'échec des négociations il y a plus d'un mois. À l'international, l'Iran affirme avoir soumis une proposition aux États-Unis dans le but de rouvrir le détroit d'Ormuz dans un délai d'une semaine. Dans une déclaration depuis le siège de l'ONU à New York, le chef de la diplomatie iranienne a affirmé que le compte à rebours commencerait dès que Washington aurait accepté son plan. L'enjeu de la réouverture du détroit d'Ormuz est au cœur du conflit entre les deux pays, déclenché en février dernier par des frappes israélo-américaines sur l'Iran. Avant la guerre, oui, environ 20% des hydrocarbures mondiaux transitaient par ce passage et son blocage a entraîné une flambée des cours du pétrole. Et en terminant, l'Académie Goncourt a retiré le livre « C'était ça ou mourir » de l'auteur Télisson Aurélien de sa première sélection en raison des soupçons à l'effet qu'il aurait été écrit avec l'aide de l'intelligence artificielle. Voilà, c'était vos informations.

0: Une émission où on répond aux questions de notre jeune public. Moi, j'aime beaucoup cette question-là. L'eau, comment ça va circuler dans le corps humain? Parce qu'on a beaucoup d'eau. Est-ce que faire des arts martiaux, ça modifie le cerveau? Puis est-ce que ça pourrait être bon, genre, pour le cerveau, de faire des arts martiaux? Et à la découverte de la semaine, tout sur les artichauts. Très heureux de passer un vendredi soir à nouveau avec vous, cher public, jeunes et moins jeunes. Très heureux aussi d'accueillir pour une première fois dans ce format quelqu'un avec qui je fais de la radio depuis longtemps. Puis c'est drôle, quand j'ai vu que Véronique Raymond allait participer à Moteur en herbe, je me suis dit, oh mon Dieu, c'est comme genre un mariage parfait. N'est-ce pas, Véronique?
1: Je suis très excitée.
0: Ben là, Véronique qui parle à des enfants, je veux
1: oui,
0: dire. C'est comme,
1: c'est ça, voilà.
0: C'est écrit dans le ciel que cette chose devait arriver. Alors, Véronique, bienvenue.
1: Merci beaucoup de m'accueillir à Moteur en
0: herbe. Ben là, c'est nous qui sommes contents. On a Mathieu Blanchet aussi qui commence à devenir peut-être pas vétéran, l'émission a à peine un an. Ouais, mais qui en a fait quelques-uns. Bonsoir, Mathieu.
2: Bonsoir. C'est toujours plaisant. J'adore les questions.
0: Hein. On aime ça.
2: Ouais.
0: On
2: je
0: aime
2: mets
0: ça,
2: de la pression ça, sur les adultes, là, mais je trouve ça un peu meilleur que le moteur normal.
0: Mathieu Blanchet, qui est neuropsychologue, puis là, il va nous expliquer si on fait des arts martiaux, comment ça va changer notre cerveau, puisque ça pourrait être bon. Hermine Revel, bonsoir.
3: Bonsoir.
0: Hermine, j'ai l'impression que tu fais tellement d'affaires que ça me surprendrait même pas que tu me dirais que tu as déjà fait du karaté ou du judo.
3: Oh! Oh mon Dieu, hey, j'aimerais ça dire que j'en ai déjà fait. J'ai déjà testé un peu de Muay Thai en Thaïlande.
0: Oh. Ah oui,
3: oui
0: okay,
3: bien, regarde, j'avais envie de le dire, là, je suis allée en Thaïlande, j'ai fait du Muay Thai.
0: Du Muay Thai qui est un sport de combat.
3: Oui, c'est un art martial,
0: oui.
3: Absolument.
0: Oh, oui.
3: Je ne suis pas une pro, mais peut-être que j'ai du potentiel, là, c'est ce que mon professeur m'avait dit. Mais sinon, non, j'en ai pas fait de façon, on va dire, officielle. Là.
0: On a quelqu'un avec nous ce soir.
3: Oui.
0: On est très content de l'accueillir. C'est Marie. Allô, Marie.
4: Allô.
0: Est-ce que tu fais du sport?
4: Oui, je fais du patinage artistique.
0: Oh, wow! Du patinage artistique. Bon, on va, t'as 11 ans.
4: Oui.
0: T'es à l'école pas loin d'ici, à Montréal. T'es à quel endroit?

0: suis à l'école Saint-Clair.
1: OK. Et tu fais du patinage artistique?
0: Ouais.
1: Est-ce que ça fait longtemps que tu fais du patinage artistique?
0: Ça va faire 3 ans.
1: Ah ouais, hein? Qu'est-ce que t'aimes là-dedans?
0: Ben, j'aime que ça soit sur la glace. J'aime ça en faire.
1: Moi, je dois te dire que peut-être que j'aimerais ça faire du patinage artistique, mais j'ai l'impression qu'on doit se faire mal.
0: On se fait pas mal, mais si on n'a pas les bons habits, on peut avoir les habits mouillés.
1: Ah, OK. Ah, c'est juste ça, finalement.
2: Oui, ça va.
1: Ah, OK, parfait.
0: Ça peut faire mal, mais d'habitude, on tombe pas vraiment si fort pour se faire vraiment, vraiment mal.
1: OK, OK, OK.
3: Quand t'es bon.
1: Ouais, mais c'est ça. Ça. Ah ouais, effectivement.
3: Quand on est bon, Mathieu, on tombe pas.
1: Ben, c'est ça, merde. Et aussi, t'as des très bonnes questions. Et d'ailleurs, c'est pour ça qu'on t'a invité aussi. T'as une question sur les liquides.
0: Oui, c'est... Quand on boit un liquide, combien de temps ça prend avant que ça ressorte?
1: Ça a l'air que vous avez un débat chez vous.
0: Oui.
1: Là. Ah ouais, parle-nous du débat, c'était quoi?
0: En fait, c'est que moi, j'avais lu dans des livres que ça prenait à peu près 24 heures avant
1: de l'éliminer.
0: Ouais. Et ma mère, ben, elle a... Je lui dis ça. Puis elle a dit, ben moi, je crois que ça prend plutôt genre 2 heures.
1: Fait que là, il y avait un gros débat, là.
0: Ouais.
1: Et d'ailleurs, ta mère est là, ton père aussi. La famille est là au complet, d'ailleurs, en studio avec toi. On va voir c'est qui a raison. Ah, Véronique Raymond. Alors, oui. T'as fait la recherche.
4: Oh oui.
1: Pour Marie.
4: Effectivement.
1: Qu'est-ce que t'as trouvé?
4: Très excitant. Mais d'abord, je me suis concentrée sur le verre d'eau. Parce que on avait parlé de la durée de transit de l'eau. Puis ça, l'eau, ben, c'est très, très présent dans notre corps, hein, quand on est. Il y a 75% de notre poids qui vient de l'eau. Imaginez, un bébé, c'est de l'eau. Et ça stabilise, là, au bout d'un an, à peu près 60%. Mais c'est très difficile de répondre à la question que tu as posée parce que si on veut suivre l'eau dans notre corps, comme il y en a beaucoup, c'est un peu comme si on prenait un verre d'eau puis qu'on le versait dans une piscine. Après ça, essaye de retrouver l'eau de ton verre. C'est pas simple. J'ai quand même trouvé des réponses, promis. OK? Bon, peut-être qu'on pourrait se prendre une gorgée d'eau. T'es d'accord?
1: On a toujours besoin de...
3: Alors,
4: on va calculer. Voilà, on vient de commencer le processus. C'était la déglutition. L'eau est entrée dans notre bouche, elle est descendue dans l'œsophage et elle s'est en allée dans notre estomac. Ça prend là quelques secondes à peine. La prochaine étape, c'est la vidange gastrique. Notre estomac, il va envoyer les liquides vers notre intestin grêle, un grand tuyau là tout plié dans notre ventre. Puis ça commence tout de suite, mais ça prend à peu près 20 minutes pour envoyer tout notre verre d'eau.
1: C'est quand même assez rapide.
4: C'est assez rapide, plus que les aliments. Donc déjà on a une piste ici. Dans notre intestin grêle, ça va se mêler avec plein de liquides. Là, il y a à peu près 9 liquides par jour qui sont là. Puis beaucoup viennent de notre propre corps, de notre salive, de nos sucs gastriques. Il y a beaucoup d'activité là-dedans. Et là, il va y avoir une autre étape qui s'appelle l'absorption. L'eau de notre verre d'eau, elle va passer à travers la paroi de notre intestin grêle qui est poreuse. Okay? Pour s'en aller vers des petits vaisseaux sanguins, s'en aller dans notre sang, puis se distribuer partout dans notre corps.
1: C'est pour ça que quand on fait, par exemple, du patinage artistique, puis là, j'imagine qu'à un moment donné, là, t'as très chaud parce que t'as vraiment fait beaucoup d'efforts. Là, faut que tu boives.
0: Oui.
1: Donc, cette eau-là, elle va aller, Véronique, si je comprends bien, elle va aller rapidement là, dans le corps de Marie.
4: Elle va aller se distribuer, mais à différentes vitesses. Par exemple, là où il y a moins de vaisseaux sanguins, ça peut prendre beaucoup plus de temps pour se rendre, parce que hein, c'est le cœur qui pompe puis qui va envoyer le sang. Puis, il y a de l'eau qui va s'en aller même à l'extérieur, qui va s'en aller à l'intérieur des cellules, et ça va revenir par un autre réseau de tuyaux qui va encore récupérer ça et remettre ça dans le sang. Donc, c'est tout un système en équilibre. Et là, on en élimine aussi. Ça, c'était ta question. Combien de temps ça prend pour que ça ressorte? Et c'est là que ça se complique. Sais-tu comment on élimine l'eau?
0: Non.
4: On boit. Non, parfait. T'es sûr?
0: Non, je sais. Okay.
1: C'est un nom qui était assez clair.
4: C'est parfait. Ouais. On en élimine à peu près 5 à 10% par jour. Puis c'est nos reins qui font une grande part du processus. Là, ils filtrent 180 litres de liquide par jour. C'est à peu près comme 90 grosses bouteilles de jus.
1: Ah non, mais un instant, là. 180 litres de liquide par jour sont filtrés par nos reins.
4: C'est une usine de pompage, cette chose-là. Et la plupart retournent dans le sang. Ils réussissent à bien nettoyer. Mais il y a à peu près 1 litre là, chez l'adulte qui ressort en urine. OK? première étape, mais ça sort pas juste comme ça. Ça sort aussi dans nos selles, et oui, notre caca contient de l'eau. Ça sort par notre peau, ça sort par notre sueur, et ça sort par l'air qu'on respire. Donc là, tu vois, quand tu me poses la question de combien de temps ça prend pour sortir, ben ça sort pas partout.
1: En fait, ça sort de partout,
4: ça
1: carrément.
4: Ça sort de partout, exactement.
1: On peut le dire, oui.
4: Et là, notre corps, lui, fait un travail pour garder tout ça en équilibre. Pour revenir à ta question, comment on va faire pour mesurer ça, pour suivre notre fameux verre d'eau? Eh bien, il y a une équipe à l'Université de Montréal qui a décidé de le faire en intégrant une espèce de petit marqueur dans l'eau. Donc, ils ont utilisé là du deutérium pour créer de l'eau lourde qu'ils ont ajouté en infime quantité dans un verre d'eau de 300 millilitres qu'ils ont fait boire à 36 jeunes hommes. Et là, ils ont suivi la concentration de ce petit marqueur-là dans le sang et dans l'urine. Donc, dans le sang pendant la première heure, dans l'urine pendant 10 jours. Et là, on a appris plein de choses. La première, c'est que ça va à des vitesses très différentes et parfois, ça arrive dans le sang en 5 minutes et dans la sueur en 10 minutes. Ça, c'est super
1: c'est
4: rapide.
1: Vite.
4: Oui. Mais l'autre chose qu'on a appris, c'est que l'eau qui va dans le sang, elle peut varier d'une personne à l'autre et ça peut prendre jusqu'à 2 heures pour qu'elle se retrouve dans le sang et jusqu'à 4 heures pour qu'elle soit dans nos os, par exemple. Donc, les vitesses de distribution, encore une fois, varient. Et là, maintenant, pour éliminer 99% de notre verre d'eau, ça a pris, roulement de tambour, qui va avoir raison, 50 jours.
1: Non.
4: Ça prend environ 50 jours pour que toutes les petites molécules marquées de notre verre d'eau de 300 millilitres soient éliminées parce qu'elles ont été mélangées dans tout. Et le corps, lui, il dit pas, je vais éliminer en primeur le
1: verre d'eau. Ce verre d'eau-là.
4: Exactement.
1: Donc,
4: en moyenne, chez un adulte homme, jeune homme, c'est à peu près ça. Est-ce que ce serait à la même vitesse dans ton corps? Je peux pas le garantir parce que ton corps est plus petit. Et parce que t'es une femme comme moi, et ils nous ont pas inclus dans l'étude.
1: OK, bref, voilà. c'est une réponse variable, mais quand même, c'est quand même incroyable de réaliser ça. Qu'est-ce que t'as réalisé dans ce que Véronique vient de dire?
0: Ben, que ça prenait vraiment beaucoup plus de temps que je pensais.
1: C'est fascinant, parce que dans le fond, le débat que vous avez eu dans votre famille, puis moi, je vais te dire, franchement, j'étais un peu dans l'ordre de grandeur dont vous parliez, là. Tu sais, entre quelques minutes à quelques heures, mais là, 50 heures, là, je l'ai pas vu venir.
4: 50 jours.
1: Pardonnez, 50 jours, je l'ai pas vu venir,
4: là. C'est 2 mois.
1: C'est vraiment incroyable.
3: Moi, ce que je retiens, c'est que la mère était complètement dans le champ avec son 2 heures.
1: Hey, non, mais
3: ça, tu vas pouvoir t'en souvenir.
1: Écoute, Mathieu, je veux pas être responsable des chicanes qui ont lieu après l'émission, s'il vous plaît. Mais Marie, est-ce que tu es contente de ta réponse?
0: Oui.
1: Ouais. Est-ce que tu fais de la science à ton école?
0: Oui.
1: Ah oui? Quel genre de science tu fais?
0: On a déjà fait de la science comme de la résistance de l'air.
1: OK.
0: On a aussi essayé de faire flotter un trombone sans rien.
1: Oh, OK.
0: Mais j'avais pas réussi. Ouais.
1: Mais peut-être que là, d'amener cette chronique-là, ça pourrait quand même en jeter puis impressionner tes camarades de classe. En tout cas, je dis ça, je dis rien. Véronique Raymond, merci. C'est une première présence ici à Moteur en herbe. On est très contents. Marie, 11 ans, qui est venue. Rappelle-moi ton école, je l'ai oublié.
0: Sainte-Claire.
1: Voilà. Merci beaucoup d'être passé en studio puis on te garde pour le restant de l'émission.
0: OK.

0: Les arts martiaux, c'est pratiqué pour bien parmi des gens. On a même ici Hermine qui a fait du Muay Thai en Thaïlande quand même, s'il vous plaît, s'il vous plaît.
1: Est-ce Championne thaïlandaise. Ouais.
0: Voilà, c'est dit.
2: C'est mon nouveau titre.
0: Voilà, voilà. Alors Mathieu, est-ce que de pratiquer les arts martiaux, ça va changer quelque chose dans notre cerveau? C'est une très bonne question.
1: C'est une excellente question, puis je vais donner une réponse assez rapide, c'est oui.
0: Ah ouais. Hein?
1: Puis là, je vais la nuancer, comme bon scientifique. Fait c'est sûr qu'apprendre puis répéter des mouvements aussi complexes, mais ça va solliciter plein de zones du cerveau. Puis on va observer certains changements, mais pas nécessairement dans le cerveau, mais dans le fonctionnement de la personne. Fait que, on imagine, là, je suis en cours de judo, faut que je regarde mon partenaire, faut que je garde mon équilibre, faut que je prévoie le prochain geste, puis tout ça. Donc, c'est sûr qu'à force de répéter ça, ben mon cerveau devient de plus en plus apte et meilleur pour prévenir pour faire ça.
0: Ben oui.
1: Donc, quand on passe des tests, on va pouvoir voir des différences. Mais là, c'est là où je mets mon bémol. Ça veut pas dire que parce que j'ai une meilleure performance à mon test, que nécessairement j'ai eu des changements dans le cerveau. Pis c'est quand même complexe, là. Ça a l'air super simple, mais pour voir s'il y a des changements dans le cerveau, faut que je fasse des scans. Ben oui. Ça veut dire faut que je fasse un scan avant, un scan après.
0: C'est quand même assez lourd, là.
1: C'est très lourd.
0: Ouais, ouais, ouais.

0: après 11 semaines d'entraînement, là, un cours semaine, est-ce qu'on va voir des mesures qui vont changer? Puis ce qu'on observe, c'est que oui, ils sont meilleurs au niveau de l'attention. Même les profs vont le rapporter dans la classe que les étudiants, les étudiantes, là, étaient meilleurs. Par contre, là où j'emmène la différence, c'est que nous, on l'a testé sur le taekwondo. On ne sait pas si c'est le taekwondo qui fait la différence ou le sport en général. Ouais. Parce qu'on sait que faire du sport, c'est bénéfique. On le sait que...
1: Quel que soit le sport.
0: Ouais. Donc, je fais comme une petite métaphore. C'est comme apprendre à conduire. T'sais, moi, j'ai un bon moteur dans ma voiture. Ça, c'est mon cerveau. Mais quand je commence à conduire, ben, je roule pas vite. Là, j'ai les deux mains sur le volant. Je sais pas comment ça fonctionne. Puis à force de me pratiquer, ben, je vais être de mieux en mieux. Puis je vais conduire de mieux en mieux. Mm-hmm. C'est pas que mon moteur a changé, c'est pas que la voiture a changé, c'est que le conducteur, maintenant, il a appris des choses puis il est capable de les utiliser. Fait que c'est un peu la même chose quand on va parler du sport puis des arts martiaux. C'est que le cerveau va pas changer comme tel nécessairement, mais à force de le pratiquer, ben on va développer ces capacités-là puis on va devenir meilleur.
1: Très intéressant. Puis ça, c'est pour des enfants d'ailleurs, c'est ça? C'est Anaïs, je crois, qui nous a envoyé cette... Émilie, Zach et Anaïs qui nous ont envoyé cette question-là. Chez les adultes, est-ce qu'on va voir le même genre de changement? Est-ce que ça nous, entre guillemets, ça nous aide aussi?
0: Oui. Ce qu'il faut comprendre, c'est que c'est plus facile de faire des scans chez des adultes que chez des enfants pour la déontologie. Hein? Donc, fait qu'on a plus facilement accès à des adultes qui veulent se faire mettre dans des scans pour des études.
1: Parce que c'est impressionnant, hein?
0: Ah oui.
1: Qui est déjà rentré dans un scan ici, là?
0: C'est impressionnant. Ça peut faire peur.
1: Mettons, c'est pas comme aller faire une petite marche dans le parc.
0: Non, c'est ça. Donc, on s'est beaucoup intéressé plus aussi au niveau des personnes âgées pour voir le déclin cognitif, justement, avec la vieillesse. Puis, entre autres, là, on a une méta-analyse qui a regardé 17 grandes études. Puis, c'est au total, là, 2300 quelques personnes âgées, là, qui pratiquaient du tai chi ou, là, je suis allé regarder, je connaissais pas cet art martial-là, c'est du qigong.
2: Oui.
0: Mm-hmm. Oui,
2: ok. C'est japonais ou chinois, c'est...
0: Ça s'arrête là, ma connaissance.
1: Je pensais que t'en avais fait, genre.
2: Ma grand-mère en fait.
0: Ah oui,
2: et elle adore, elle trouve que ça change sa vie et sa santé, même.
0: Oh, ben, c'est beau. C'est vrai.
2: Oui.
0: Tu pourrais dire qu'il y a des études qui démontrent qu'elle est dans la bonne voie pour garder un équilibre, une bonne forme, une bonne attention. Donc, c'est
1: chinois,
0: super.
1: On me dit du qigong.
0: Ah, ça se peut. Ça se peut.
1: Bref, la grand-mère d'Hermine est sur la bonne voie.
2: Oui.
1: Elle fait du qigong. Mais en fait, ce que je comprends, Mathieu, puis ça, on en a déjà parlé ici à l'émission, bouger de quelque manière que ce soit, c'est bon.
0: C'est excellent.
1: Okay? On va le dire. Là. Ouais. On va le dire. Donc, il faut que Marie continue à faire du patinage artistique parce qu'on le sait, c'est bon pour le cerveau. Peu importe la manière dont ça va changer le cerveau.
0: Puis là, je vais faire mon petit papa père poule. Je vais faire un petit avertissement.
1: Ben, c'est aussi
0: sécurité.
1: C'est aussi ça que tu es. Oui,
0: dans les sports, puis surtout dans les sports de combat, les arts martiaux, on va démontrer qu'il y a des bienfaits. OK, quand on le pratique. Par contre, ce qui est prouvé scientifiquement, puis on le redémontre, puis on le démontre, c'est l'importance de ne pas recevoir des coups sur la tête. Mmh. Donc, quand on pratique ces sports de combat-là, il peut arriver des coups au visage. Donc, c'est important, si vous le pratiquez, de bien se protéger. Puis si on a un coup sur la tête, de le prendre au sérieux, même si sur le moment, on n'a pas l'impression que ça a fait mal. Donc, des fois, là, les commotions cérébrales qu'on appelle, il va avoir des effets ultérieurs. Donc, c'est super important de bouger, de faire du sport, mais il faut le faire de manière sécuritaire. Puis quand on fait des sports de combat, on essaie d'éviter les coups le plus tard possible.
1: De sages paroles, comme toujours, Mathieu. Oui. M. Blanchet, je rappelle que tu es neuropsychologue et tu répondais à la question d'Émilie, Zach et Anaïs. On leur souhaite, parce qu'on pense peut-être qu'ils pratiquent le taekwondo, une très belle saison de taekwondo. Merci beaucoup, Mathieu.
0: Plaisir.
2: Découvrir et apprendre permettent l'évolution humaine. Voici donc ma découverte de la semaine.
1: Une découverte qui prend la forme d'un légume qui, personnellement, que j'aime bien, personnellement.
2: Ah oui.
1: Ça s'appelle les artichauts.
2: Absolument.
1: Un artichaut. Qui aime les artichauts ici? On lève la main.
3: Les trempettes
2: chaudes. Oh, Marie!
1: Oh, Marie, c'est pas sûr.
3: C'est en développement.
1: Mais c'est vrai qu'à 11 ans, je pense que j'aimais pas ça non plus.
3: Ouais.
2: C'est spécial.
1: Ouais, c'est
2: justement. En fait, c'est que cette semaine, j'ai mangé des artichauts avec des amis. Et là, jusqu'ici, il n'y a rien de très nouveau. Je mange, en fait, souvent les artichauts. J'adore les artichauts. Mais justement, j'ai dit à mes amis de faire l'expérience que j'ai toujours fait avec ma famille quand j'étais petite chez moi, qui est de prendre un verre de lait et de le boire juste après avoir mangé un artichaut. Mmh. Donc, je pensais que c'était commun. Visiblement, ce n'était pas. mes amis étaient quand même perplexes, mais ils l'ont fait et ils n'ont pas eu le choix que d'avouer qu'en effet, le lait goûte plus sucré. Est-ce que tu as déjà essayé ça?
3: Non.
2: Non, hein? OK, bon, dommage.

0: Mais bon, ils m'ont demandé pourquoi est-ce que c'est le cas. Et donc, je n'avais pas de réponse pour
1: eux. Ça fait des grosses semaines, quand même.
0: Ça fait des grosses semaines. Moi, je cherche des nouveaux apprentissages. Donc, comme je ne savais pas la réponse, je me suis dit que je n'avais aucun autre choix que d'élucider tous les mystères de l'artichaut. Alors, c'est ainsi qu'a commencé ma quête.
1: C'est quoi un artichaut?
0: Alors, c'est un légume, oui, mais c'est avant tout une plante. Oui. Alors, c'est une plante dans la catégorie des plantes herbacées. Elle est originaire d'Afrique du Nord. Et puis, elle s'appelle Cynara scolymus, de son nom scientifique. Et je tiens à vous dire que son nom vient d'un mythe grec où Zeus était amoureux d'une certaine Cynara et que Cynara, finalement, un jour, a décidé de quitter pour retourner sur la terre des mortels et puis pour la punir et le transformer en artichaut. Alors, d'où le nom de la plante scientifique.
1: Ça,
0: oui.
1: C'est chien. Hein,
0: oui, ça, c'est chien.
1: Franchement, Zeus, là...
0: Pas fort.
1: Peut mieux faire. Peut mieux faire. Ouais, ouais.
0: Exactement. Et donc, c'est une plante. Puis en fait, quand on mange un artichaut, on mange le bourgeon de la plante avant qu'il se soit développé, en fait, avant que la fleur ait fleuri. Et puis, ça explique beaucoup de choses sur l'étrangeté de l'artichaut. Tout ce qui est les feuilles qu'on va éplucher, là, tu sais, peu à peu, en fait, ce ne sont pas ni des pétales, ni des feuilles, tout simplement. Ce sont des bractées. Ça s'appelle comme ça. C'est comme des pièces florales qui sont chargées de protéger la fleur elle-même. Et donc, le cœur de l'artichaut qu'on va un jour découvrir à force d'enlever les feuilles.
1: Un jour. C'est long, hein? C'est très long. C'est long, oui, effectivement.
0: N'abandonnez jamais, ça va arriver un jour, je vous le promets. Ce qu'on trouve, en fait, c'est une partie spéciale qui est une partie poilue, finalement.
1: Ouais.
0: Je ne sais pas si tu as déjà vu ça, Marie.
1: Ouais, c'est peut-être ça qu'elle aime pas.
0: Ouais, mais
1: c'est ça qui est difficile quand on est jeune.
0: Un artichaut, là. Oui. En fait, c'est quoi ça? Mettons que vous aviez à dessiner une fleur de façon très primaire, avec un rond et des pétales. Ben, le rond serait en fait le cœur de l'artichaut, qui est le réceptacle floral de la plante, qui est la partie sur laquelle viennent s'ancrer les petites fleurs.
1: Ah.
0: Et les petites fleurs, ce sont en fait les poils qui éventuellement deviendront des petites fleurs mauves qui vont se déployer au soleil.
1: OK, mais quand on mange les poils, on mange des...
0: Des futures fleurs.
1: Des futures fleurs.
0: Exactement.
1: Ah,
0: donc,
1: ça.
0: Et justement, est-ce qu'on peut manger les poils? Oui, ce n'est pas toxique, mais est-ce qu'on veut manger les poils?
1: Non.
0: C'est pas très bon. Tu les manges-tu?
1: Bon, j'aime pas ça.
0: Ben voyons donc.
1: Non, mais...
0: hey, je suis surprise, non?
1: Tout est bon dans l'artichaut. Ah, ouais. Tout est bon dans l'artichaut.
0: Vraiment?
2: Mais as-tu pris du lait après?
1: J'ai pas testé.
0: Mais justement.
1: J'ai pas testé.
0: Alors, pourquoi est-ce que le lait est sucré? Parce que c'est quand même ça la question que je me posais à la base.
1: Oui, grosse question.
0: En fait, c'est parce que dans l'artichaut, il y a une molécule qui s'appelle la cynarine. Et qu'est-ce qu'elle fait? C'est que quand on mange l'artichaut, elle va venir temporairement arrêter, donc bloquer les récepteurs qui font le goût sucré sur notre langue. Et quand on va boire un liquide, donc du lait en l'occurrence, ou de l'eau, ça fonctionne avec de l'eau, mais je vous conseille le lait, OK? Ça va rincer la cynarine et ça va faire en sorte que les récepteurs vont comme brusquement se réveiller, se réactiver, ce qui va donner l'impression d'un goût sucré. Donc, testez-le chez vous, je vous le dis, ça ajoute de la magie dans nos vies. C'est malade.
1: Non, mais imaginez, là, votre vendredi soir est plate, vous savez pas quoi faire. Aller au supermarché, un petit artichaut, une pinte de lait, voilà.
3: Et du lait, c'est deux heures. Est-ce que Marie, tu vas en manger maintenant? T'es convaincue?
0: Ça t'appelle-tu? Ouais.
2: Elle t'a perdu toute crédibilité quand t'as parlé des petits poils.
1: Ouais, ça s'est arrêté là.
0: Mais ça marche aussi avec les cœurs d'artichaut. J'ai fait le test moi-même aujourd'hui pour vous. Ça marche moins, mais ça marche quand même avec les cœurs d'artichaut. C'est moins prenant comme goût sucré, mais c'est cool. Et aussi, c'est pas la fin des surprises que les artichauts nous réservent. Il y a une molécule dans l'artichaut. En fait, non pas une molécule, des enzymes naturelles de la cyprosine et de la cardosine, vous savez ça maintenant, qui sont capables de faire cailler le lait. Donc, tu sais, le faire coaguler, le rendre plus épais. En général, on n'aime pas ça quand ça arrive, nous, dans nos vies. Il y a des gens qui aiment ça parce qu'en fait, ça peut faire du fromage avec une alternative végétale, contrairement à ce qu'on va utiliser qui vient de l'origine animale en général. Donc, on peut faire du fromage avec de l'artichaut. C'est tellement cool!
1: Non, mais je pense que tu as vraiment...
0: J'ai vendu l'artichaut, hein?
1: Ben, ouais. Vendu l'artichaut, je pense que tu vas devenir porte-parole probablement.
0: Merci.
1: Très rapidement.
3: Pour les producteurs
1: oui, d'artichaut. Alors
0: plein
1: voilà.
0: En plus.
1: Elle est ouverte
0: ouais.
1: À faire des affaires. Hermine Revel, je vous le dis tout de suite. Merci beaucoup à Marie qui est passée ici en studio. Bravo Marie, c'est ta première émission de radio. Quel naturel. Je pense qu'on peut l'applaudir.
0: Ouais,
1: bravo Marie. Franchement, très bonne question, très bon naturel. On te souhaite une bonne saison de patinage artistique. On te souhaite une bonne...

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0: Bienvenue à Maison Makonnen. C'est Rebecca Makonnen qui vous accueille. Ravie de vous accueillir en ce vendredi 25 septembre à l'émission. Aujourd'hui, on va parler de performance, d'hyper-productivité. En fait, est-ce que c'est correct de ne pas devenir la version la plus optimisée de soi-même? Je pense que c'est une vaste question. Celle qui dit c'est celle qui va passer l'heure avec nous, Rodney Désir.
1: Bonjour.
0: Bonsoir. Merci d'être avec moi ce soir, d'être avec les invités également. Chorégraphe, documentariste, directrice générale, fondatrice d'innovation sociale. Est-ce qu'on dit AKO Studio ou AKO Studio?
1: AKO.
0: AKO Studio. Voilà. Qui va investir notre espace d'intimité, comme j'aime bien l'appeler depuis le début de la saison. Raphaël Goyer-Pétrin aussi sera notre explicateur. On va parler de viralité, qui ne veut pas nécessairement dire popularité. Mais avant, j'avais envie de parler avec toi, Rodney, de caméras. Pourquoi les caméras sont partout? Pourquoi est-ce qu'on met des caméras partout en ce moment? Bon, sur une sonnette de sa maison, OK, je peux comprendre, on veut voir qui sonne à la porte.
1: Et même là.
0: Ouais, ben oui, les lunettes intelligentes et perverses de Meta, ça c'est autre chose. Mais t'as peut-être entendu parler de Dyson et sa brosse à dents à 500$?
1: OK, oui. Je me suis dit déjà d'investir autant sur une brosse à dents, c'est quand même intéressant comme questionnement social.
0: Absolument, mais tu sais, déjà Dyson avait des séchoirs à 600$, donc pourquoi pas 500$ pour une brosse à dents? Mais muni pourquoi d'une pas? Caméra pour retransmission en direct, tu peux regarder l'intérieur de ta bouche, finalement. Et le lave-vaisselle miellé. à l'intérieur de la porte, il y a une petite caméra pour superviser le lavage selon nos préférences personnelles.
1: Mais ce que ça renvoie, moi, je me demande vraiment, qu'est-ce que les gens... C'est quoi les fantasmes derrière ça?
0: Excellente question. Hein? Apparemment, tout ça, c'est pour un rendement énergétique optimal.
1: Non.
0: Mais toi, tu trouves ça envahissant.
1: Non, c'est sûr que c'est pas pour ça. c'est marketing. Okay.
0: Mais pour vrai, est-ce qu'on peut parler de la question d'envahissement? Est-ce que j'ai besoin de voir qu'est-ce qui se passe à l'intérieur de ma bouche? C'est pour ça que je vais chez le dentiste.
1: Ben, il y a l'envahissement, mais il y a aussi le fait, par rapport à la propreté aussi, là. Tu sais, ton lave-vaisselle, c'est pour laver quelque chose, ta bouche, c'est pour laver quelque chose. À la fin, qu'est-ce qu'on veut d'aussi propre? Puis qu'est-ce qu'on veut connaître des microbes? Là? C'est un petit peu intrusif. Oui, c'est beaucoup intrusif.
0: C'est très intrusif. Ouais. Est-ce que c'est nécessaire de percer tous les mystères de notre quotidien?
1: Ça dépend qu'est-ce qu'on veut en faire.
0: Minuscule soit-il.
1: Non. Le mystère, c'est tellement... Ça goûte bon. tu veux pas tout savoir de quelqu'un. Tu veux quand même garder une certaine gêne.
0: Ouais.
1: Apprendre à la découvrir. Moi, découvrir mon lave-vaisselle, j'ai aucun intérêt.
0: Découvrir l'intérieur de ta bouche, j'ai pas une petite fascination pour
1: non
0: ça?
1: Plus. Non mais plus. Non, je laisse ça à mon dentiste.
0: Et comment jumeler ça, le fait qu'on mette des caméras partout, à notre désir d'intimité, à notre droit à la vie privée?
1: Ah ben c'est sûr que les données, il faut se demander où est-ce qu'elles s'en vont.
0: Ouais.
1: C'est la première des questions à se demander. Puis aussi, mais combien de temps t'as pour regarder ta bouche pendant que tu laves ta bouche? Honnêtement, il te faudrait quasiment une demi-heure.
0: Moi, j'ai l'impression que si on crée ce besoin-là, on va basculer dedans. Là, je veux dire, éventuellement, on va l'essayer puis on va se dire, hey, pourquoi pas? Pourquoi pas voir l'intérieur? L'interstice entre mes deux, je sais pas, molaires pour... ça se peut-tu, un espace entre deux molaires? Je m'y connais pas trop, là, mais tu sais, on va vouloir voir qu'est-ce qui se passe. Vraiment, on va trouver ça fascinant, puis là, ça va devenir un nouveau besoin.
1: Ben, je pense que ça risque de rebuter certaines personnes après ça dans le rapprochement physique. Là, on s'entend, t'as pas envie de savoir ce que c'est dans une
0: bouche. Je comprends, mais j'ai l'impression que si on fait ça, on va continuer de mettre des caméras partout. merci de passer l'heure avec
1: merci.
0: Nous, Rodney Désir. On laisse entrer les invités.

0: On a commencé à s'en aller dire, je prends des photos. Déjà dans l'hyperproductivité, Geneviève Morin. J'allais demander, pour installer cette discussion, est-ce que vous faites de l'ultra-trail ou est-ce que vous êtes un pigiste qui cumule 6 jobs? Est-ce que vous avez ressenti de l'empathie pour l'athlète australienne Joanna Wiechick? Qui a été, est-ce qu'on dit victime ou est-ce qu'elle a subi un épisode de diarrhée pendant une compétition de fitness High Rocks en Chine la semaine passée? Elle a poursuivi l'épreuve malgré tout et l'a remportée. Tout le monde autour de la table fait non, non de la table. Elle s'est excusée d'ailleurs. Elle s'est excusée après d'avoir continué parce que c'est devenu un peu insalubre. Mais bref, le dénominateur commun de tout ça, c'est le dépassement de soi. La course à la performance, une course à laquelle on prend tous et toutes part à divers degrés. Mais comme je le disais en ouverture, est-ce que c'est correct? On peut-tu pas devenir la version la plus optimisée de soi-même? On va poser la question à un prof de sociologie du sport, une communicatrice créatrice de contenu multiplateforme et une gestionnaire de crise ex-adrénalinomane, qui est donc la version francophone de Adrenaline Junkie, je pense.
1: On fait des cercles d'entraide.
0: C'est ça, qui plaide maintenant pour la paresse. Bienvenue à vous trois, Nicolas Moreau, Caroline Huard et Geneviève Morin. Merci d'être avec nous.
2: Merci.
0: Vous avez tous fait nom de la tête quand j'ai parlé de Joanna, parce que vous en avez entendu parler, vous avez vu les images. Ouais. Mais pourquoi on veut, commençons par cette grande question très vaste, pourquoi on veut toujours aller plus loin, plus fort, plus longtemps?
2: Mon Dieu, ben c'est une grande
0: vas-y,
2: question.
0: Vas-y,
2: moi, je pense que c'est parce qu'on recherche une forme d'approbation là-dedans, tu sais, autant par les autres que même, je dirais, par nous-mêmes. Tu sais, je pense qu'on veut, on veut avoir une image de nous là qui rentre dans ce qui est considéré comme quelqu'un qui a du succès, quelqu'un qui a de la valeur, quelqu'un qui mérite d'être aimé, d'être apprécié, d'être admiré. Fait que je pense que c'est autant dans notre regard qu'on a internalisé là les standards sociaux, mais beaucoup dans le regard des autres aussi.
1: Puis on le fait même quand ça va mal. Moi, c'est ça qui me troublait quand j'y réfléchissais. Puis je m'en venais, je me disais, parce que je sais que tu as parlé d'avoir un burn-out, un épuisement. Puis moi, en ce moment, je me sépare. Puis mon algorithme le sait que je me sépare. Okay. Il m'envoie sans cesse des vidéos du coaching, de comment je devrais bien me séparer, comment je devais être
0: rendue. Comment bien réussir sa séparation.
1: 3 mois, 4 mois, 5 mois plus tard. Puis là, je me tape sur la tête parce que j'ai pas bien fait les étapes que je devrais faire, même dans ma séparation. J'avais aussi une autrice de Libération la paresse qui disait...
0: Oui, le collectif que tu as dirigé.
1: Oui, que j'ai co-dirigé
0: avec Nathalie Anne-Roy.
1: Où on faisait une réflexion justement là-dessus. Puis elle disait, elle a eu le cancer. Puis elle disait, mais je voulais performer mon cancer. Mmh. Fait que même dans l'épuisement, même dans la tristesse, même dans la maladie, on dirait qu'on n'échappe pas à cette mise en scène de soi, à cette recherche de validation. On n'arrive pas à vraiment s'écraser, même dans les moments où on devrait être dans le mur.
0: Mais en sport, Nicolas Moreau, parce que vous êtes professeur titulaire sociologue du sport, les raisons ne sont pas les mêmes?
3: Non, en sport, c'est un peu différent parce que le dépassement de soi fait partie intrinsèquement, en tout cas, du sport élite. Pour le sport amateur, c'est un peu plus compliqué. Mais je voudrais revenir par rapport à pourquoi, en fait, on est toujours performant, etc. Il y a vraiment eu, pour moi, un passage dans les années 80 où on est passé d'une société où, en fait, les normes sociales étaient de l'obéissance, la discipline. Donc, par exemple, un bon ouvrier était celui qui arrivait à l'heure et celui qui faisait les tâches qu'on lui demandait. Et depuis 30, 40 ans, on a vraiment une société où les normes d'autonomie, de responsabilité individuelle, d'initiative personnelle ont pris vraiment le dessus. Et ces normes-là font que c'est beaucoup plus difficile aujourd'hui d'être un individu juste fonctionnel par rapport à un individu il y a 40, 50 ans. C'est plus difficile aujourd'hui pour nous de fonctionner socialement que pour nos parents, grands-parents. Génériquement, ça nous rend plus fragiles. Et dans ce contexte-là, la performance, c'est juste de coder plus à cette norme-là d'autonomie, de responsabilité et d'initiative. Et le sport, c'est exactement une plateforme où ces normes-là s'expriment de façon par excès, si vous voulez. Avec le contexte aussi en sport où depuis 30 ou 40 ans, les sportifs sont devenus des icônes sociales, ce qui était absolument
0: ça, c'est
3: pas le cas avant.
1: C'est très individuel aussi. C'est juste, je trouve ça passionnant parce que le lien que je fais, c'est avec le monde du travail. Tu sais, on fait des évaluations de performance qui sont très individuelles aussi, alors que ça devrait être
0: collectif.
1: Du travail d'équipe, ça devrait être collectif. Moi, je rêve d'un monde du travail où la performance est évaluée de façon en fonction du travail d'équipe, où les objectifs sont mis en place collectivement aussi, où les gens y ont les ressources nécessaires. Puis quand tu évalues de façon individuelle comme ça, là, tu as peut-être un employé qui va surperformer aujourd'hui.

0: mais qui va être épuisé demain.
1: Ouais.
0: Alors personne n'est gagnant que de sa performance individuelle à lui. Là.
1: On va y revenir à ça, la productivité en groupe. Ronnie, si t'avais
2: Oui, si je fais un pont avec la danse, moi, je chorégraphe, oui. Puis c'est certain que, comme les sportifs, c'est la même chose. On a une barre, tu sais, on veut la dépasser à chaque fois, puis si jamais... Mais tout ce qui est d'excellence...
1: Repousser les limites du corps.
2: Oui, c'est ça. Puis dans le fond, c'est que ta limite est toujours une limite à refranchir. Mais en ce moment, il y a comme une double performance. Il y a la performance sportive d'excellence de figure publique, puis en plus de la performance sociale de est-ce que j'ai un bon métier finalement ou est-ce que j'ai...
1: OK, ça c'est intéressant. Mm-hmm. Qui nous a vendu l'idée qu'il faut être occupé?
2: Oh.
1: Parce que moi, par exemple, dans mon milieu, là, ça, je suis contente que ça vous fasse rire, dans mon milieu, on se sent tellement mal quand on se fait demander « Ah, ça fait un petit moment que je t'entends plus, je te vois pas, sur quoi tu travailles? » Puis on répond « Il n'y a pas grand-chose en chantier. » On sent mal parce qu'on n'est pas en train de travailler sur quelque chose. Donc, qui est le responsable de ça? Qui nous a vendu l'idée? C'est de la faute à qui qu'il faut qu'on soit occupé?
3: Bien là, ça dépend si, tu sais, à quel point on veut ratisser plus large ou tu sais, aller dans un concept. Mais tu sais, moi, je pense que c'est dans, tu sais, selon les recherches que j'ai faites pour Aplovent,
1: oui,
3: tu sais, sur la culture de la performance, c'est beaucoup, en fait, dans un système capitaliste.
1: C'est
3: en
1: la faute des capitalistes!
3: Donc, tu sais, c'est pour ça que
0: on
3: je dis...
0: On va encore se faire dire qu'on est des woke.
3: Oui, mais, non, mais en fait, c'est que on devient nous-mêmes, tu sais, des petites entreprises qui doivent, tu sais, qui doivent fournir, qui doivent produire. Mm-hmm. Puis, tu sais, on va le voir, par exemple, sur les médias sociaux, on va faire de la mise en scène, tu sais, notre même... Tu sais, parce que là, toi, on parlait de l'exemple d'être une personnalité publique.
1: Ouais.
3: Où est-ce que notre charge de travail est potentiellement visible aux yeux des gens? Tu sais, ils voient à quel point on revient souvent dans l'horaire, les cases horaires télé.
1: Absolument.
3: Ou à quel
1: pas
3: point,
1: du tout,
3: ou pas du tout. Alors que peut-être qu'on est en train de
1: travailler
3: sur quelque
1: chantier,
3: chose.
1: Oui.
3: Exactement.
1: Oui, mais là, c'est encore ça. T'es mieux d'avoir un livre à écrire. Là, tu prépares un balado, un documentaire.
3: Exactement. Exactement. Mais maintenant, avec les médias sociaux, même si on n'est pas une personnalité publique, on peut quand même mettre en scène, tu sais, ce qui se passe. Est-ce qu'on fait du sport? Est-ce que les enfants ont des beaux gâteaux de fête? Est-ce qu'au travail, on a eu une promotion? Donc, tu sais, tout le monde, par extension, maintenant, a une performance à offrir ou, tu sais, doit s'afficher comme quelqu'un de performant aussi.
2: Mais le désastre devient une performance. Mm-hmm. T'es blessé, t'es à l'hôpital. Faut que tu prennes une photo pour dire je vais vraiment mal, mais ça va, j'ai des bons soins, j'ai une bonne équipe, j'étais là-bas. Donc, même le désastre
1: devient...
2: Donc, je suis
1: en train de performer ma convalescence ou ma maladie.
2: C'est
1: ce que tu disais tantôt à Geneviève avec celle qui écrit sur le cancer. On vient d'en glisser un mot en parlant des réseaux sociaux. Il y a définitivement une part de spectacle. Donc, performer, ça implique un public, des spectateurs. Donc, dans le fond, c'est de la faute du sport, Nicolas.
4: Pourquoi ça serait la faute du sport?
1: Parce que on fait ça dans des arénas, dans des stades, aux Olympiques, il y a des spectateurs.
4: Oui, mais par exemple, si on prend le phénomène du dopage, on se rend compte aussi que le dopage existe chez les gens qui ont des handicaps aux Jeux paralympiques. Les gens vont mettre par exemple des punaises en dessous de leurs fesses pour augmenter la circulation sanguine,
1: c'est
4: etc. Oui, ils s'amputent un bout de doigt pour augmenter la circulation sanguine, etc. Il y a des formes de dopage chez paralympiques. Il y a peu de gens qui regardent ça, hélas, je condamne ça, mais donc c'est pas forcément la faute du public en général, ça fait aussi partie
1: de... Non, mais c'est la part du spectacle, c'est ça que je voulais dire.
4: Oui, ça fait partie aussi des normes, encore une fois, des normes sociales, la régulation sociale, du fait aussi qu'on se reconnaît uniquement par la performance et que, par exemple, pour le sport, mais aussi pour le travail, aujourd'hui, il faut s'identifier, il faut aimer son travail, ce qui est très nouveau, ce qui n'existait pas chez les parents et les grands-parents, mais même ton émission a ton nom, je veux dire, à un moment, il y a une identification complète.
1: Absolument.
4: Entre le travail. Comment veux-tu ne pas performer toi-même?
1: Surtout,
4: tu aurais dû pas prendre un nom comme ça.
1: Non, puis en même temps, je veux dire, il y a d'autres raisons, mais c'est intéressant. En même temps... On dit qui est le coupable, le capitalisme. Ça sert qui, cette quête de performance?
3: Ben,
1: est-ce que c'est le système capitaliste? Est-ce qu'on tourne en rond?
3: Ben, en fait,
1: Caroline?
3: Je pense que... Tu sais, à différentes époques, probablement qu'il y a différentes structures, différentes personnes qui en bénéficiaient. En ce moment, tu sais, je pense que c'est encore là, tu sais, je pense que c'est l'élite économique, tu sais, les ultra-riches qui bénéficient de tout ça indirectement. Mais je pense que c'est quelque chose qu'on a tellement internalisé que même si, par exemple, le fait de performer ou pas n'aurait pas nécessairement un impact. Je ne vais pas rendre Mark Zuckerberg plus riche parce que, par exemple, j'ai publié quatre fois sur Facebook cette semaine. Je ne pense pas que c'est directement ça. Je pense que c'est quelque chose qui est tellement en nous que même si travailler un peu plus fort ou moins fort aurait peut-être pas nécessairement de conséquences directes.
1: Ouais.
3: Nous, on a internalisé qu'il faut qu'on se sente occupé aussi. Il faut qu'on sente qu'on a, que si on se repose, qu'on l'a mérité, entre guillemets. Mmh. Et moi, je sais, en travaillant sur le balado, ce que je me suis rendu compte, c'est que j'en étais venue à confondre le fait d'être constamment occupé, sollicité, même éparpillé, puis dans un sentiment d'urgence, avec une réelle productivité. Tu sais, le fait de réellement créer quelque chose qui va peut-être rapporter quelque chose, que ce soit à moi, puis peut-être à Mark Zuckerberg.
1: Ouais.
3: Mais j'en suis venue à confondre tout ça. T'sais. Donc, je pense que autant à la base, c'est un système qui a été mis en place parce qu'il y a des gens qui en profitaient. Je pense qu'on l'a tellement internalisé que c'est en nous aussi. Puis c'est quelque chose que je pense que c'est peut-être une des premières étapes à faire avant de pouvoir changer le monde autour de nous. Je pense qu'il y a déjà des prises de conscience à faire sur notre façon d'interagir avec ce concept-là.
1: Ça, c'est intéressant.
0: Puis
1: vas-y,
0: Geneviève. Mais c'est en cours. Moi, c'est ça. Cette déconstruction-là, je la vois beaucoup à l'œuvre. Puis sans vouloir faire un stéréotype générationnel, là, mais dans le monde du travail, dans le monde de la gestion, en tout cas, j'en vois de plus en plus des gens qu'on leur dit félicitations pour ta promotion, puis ils disent non merci. Non, merci.
1: Ah oui?
0: Je la veux comment pas, ta
1: on
0: promotion.
1: On refuse des promotions?
0: Je veux pas plus d'argent, je veux pas plus de responsabilités. Je veux une vie plus équilibrée, je veux voir mes enfants. Je vois aussi des gestionnaires, là, des directrices d'école revenir prof, des directrices d'organismes revenir intervenantes, des gens qui disent non, moi je veux une vie là, plus équilibrée. Au lieu d'être un athlète puis faire les Olympiques dans un secteur, je veux toucher à différents secteurs. Puis je vais être un petit peu moins bon dans tout, mais je vais avoir plus de plaisir. Mm-hmm. Fait que la déconstruction est un peu à l'œuvre.
1: Est-ce que ça veut dire que l'image du succès est en train de changer?
0: Mais moi, j'ai exactement cette impression-là. Oui, je trouve qu'on a vraiment quelque chose à apprendre des autres générations qui arrivent puis qui disent, hey, moi, sans vouloir promouvoir la flemme, là, c'est pas ça que je suis en train de dire, puis qu'on reste tous sur notre sofa aujourd'hui, mais qui essayent d'avoir une vie plus riche, plus équilibrée, plus libre aussi, puis se défaire de ces constructions-là, puis les remettre en question. Là.
2: Puis, ben, c'est peut-être la manière d'arriver au succès. Mm-hmm. Parce que dans le fond, le succès, je pense pas que c'est mal en soi. C'est vraiment comment on l'atteint.
1: Ouais,
2: c'est quoi le succès?
1: Oui, mais est-ce qu'on fait des sacrifices de sommeil, de vie personnelle?
2: Sauf qu'avant, on n'avait pas besoin de filmer notre entraînement 30 heures par semaine.
1: Ça, c'est intéressant parce que la technologie, tu l'as dit, les réseaux sociaux aussi, Caroline, ça change tout. La technologie également, parce que maintenant, tout se mesure, tout est quantifié. On a des montres pour nous dire si on court vite, pas assez vite, c'est quoi le nombre de kilomètres, le kilomètre par heure, en tout cas, bref. On peut quantifier notre sommeil également. Duolingo va nous dire combien de langues on a réussi à apprendre. Donc, c'est quoi l'impact de ça?
4: Ben, en tout cas, en sport, c'est important. J'ai fait des études sur l'addiction au sport, sur les personnes qui se définissent comme addictes. Et en fait, une des dimensions importantes, c'est vraiment que, en fait, la quantification amène toujours le plus.
1: Ouais.
4: Donc, le fait d'être, par exemple, sur Strava, pour pas le nommer, ou ce type d'application-là de course à pied, fait qu'à un moment, on veut toujours être le roi, la reine du meilleur kilomètre. Donc, c'est sûr que ça accentue et le fait aussi d'être visible et voilà, donc il y a des gens qui se déconnectent complètement de ces applications là parce que ce qui est intéressant aussi il y a des applications qui nous permettent de nous quantifier, mais il y a aussi une fatigue de la quantification. Et je remarque quand j'interroge aussi, il y avait aussi beaucoup de gens qui ont commencé à courir, qui se sont dépassés et après ils s'enlèvent, ils veulent courir sans la montre, ils veulent courir sans les applications, juste pour justement prendre du recul par rapport à cette société-là effrénée du dépassement de soi. Donc le sport peut être soit le miroir vraiment du dépassement de soi, ou soit aussi un frein au dépassement de soi. Donc moi, j'ai vraiment vu les deux facettes dans le sport. Donc ça peut être... ouais, c'est ça.
1: En même temps, ça peut être une source de motivation, non? Moi, je cours pour faire un... Je suis gênée de le dire. Je
3: m'entraîne
1: pour faire... un 10 kilomètres. Pour moi, plein de gens qui nous écoutent, c'est rien. Mais moi, il y a 6 mois, je n'étais pas capable de courir plus que 5 kilomètres. Donc là, j'ai une montre pour calculer combien... Puis c'est vrai que ça devient un piège. En même temps, je suis une femme sur les réseaux sociaux, une femme de 60 ans qui est espagnole, qui a commencé à courir à 45 ans, qui est grand-mère, mais qui a l'air d'une fille de 28 ans. Est-ce que c'est une motivation ou ça devient un piège? cette idée de performance.
4: Mais en fait, c'est les deux en même temps. C'est-à-dire ouais. que c'est motivant. En même temps, l'entre-soi peut faire qu'il peut y avoir une fatigue. Si dans ta préparation de 10 kilos, tu commences toujours à te préparer, à te comparer et qu'à un moment, tu te blesses. Je pense que le piège, il est de plus prendre le plaisir. Je ouais. pense qu'à un moment où le ouais. sport, ça doit être, surtout qu'on n'est pas professionnel, ouais. toutes les études montrent qu'à partir du moment où on prend plus de plaisir, eh ben, c'est qu'il y a un problème et qu'on a un rapport, on va dire, toxique au sport. Après, il y a les blessures également, mais quand on commence à courir, les blessures sont un peu inévitables.
2: Mais c'est là qu'on se blesse aussi. Souvent, c'est à ce moment-là qu'on va se blesser parce qu'on est tellement plus dans le plaisir que le contact au corps est différent. Puis la valorisation aussi, on parle peu de la notion de qu'est-ce que ça amène dans le corps, l'adrénaline, la dopamine.
1: Oui.
2: Dans
1: bon
2: le fond,
1: point.
2: Les réseaux sociaux, la valorisation du like t'envoie la dopamine. Donc, ta récompense est plus d'arriver à faire 10 km, qui est extraordinaire. Moi, je fais même pas 5 km. Là,
1: super,
2: Rebecca, donc...
1: merci. Je trouve ça vraiment dur, en fait. Mais vous me verrez jamais. Je suis pas abonnée à Strava puis vous me verrez jamais publier ça sur les réseaux sociaux. Je trouve ça intéressant parce que c'est quoi la nuance à faire entre la performance et juste la persévérance? Que ce soit en sport ou dans nos vies.
3: Moi la distinction, je la vois vraiment. Puis, tu sais, ça rejoint un peu même, tu sais, le fait d'utiliser des applications de quantification. Puis même dans les loisirs, tu sais, par exemple, il y a des gens qui vont afficher tous les livres qu'ils ont lus dans une année, puis ça va devenir pratiquement une compétition aussi. Ouais. Mais ça peut tout à fait être quelque chose de motivant, tu sais. Puis je pense à quelqu'un, par exemple, qui vit avec une neurodivergence, tu sais, un TDAH, par exemple, pour ne pas le nommer. Des facteurs externes comme ça de motivation peuvent vraiment faire une différence. La nuance, moi, je l'apporte à est-ce que si j'atteins cet objectif-là, ça va m'apporter peut-être de la fierté, un sentiment d'accomplissement. Et si je l'atteins pas, je vais quand même trouver que je suis une personne qui a de la valeur, que je sais que je suis une personne qui mérite d'être aimée, tu sais, d'être soutenue. Versus si je réussis pas ça, je vais ressentir, tu sais, vraiment un sentiment de pas être aimable, par exemple. Puis je vois une distinction entre le fait, par exemple, de se sentir coupable, de pas avoir, disons, fait mon entraînement de cette semaine ou ça, j'ai été un peu lâche cette semaine, j'ai pas fait ce que je devais. Versus
1: tu mets des gros guillemets, là.
3: Oui, c'est ça. Ouais. Versus un sentiment de honte, tu sais, qui est quelque chose de beaucoup plus profond. La honte, c'est vraiment plus de qui on est. La culpabilité, c'est beaucoup plus de ce qu'on fait ou ce qu'on fait pas. Donc, tu sais, je pense que si c'est un outil qui nous aide à atteindre des objectifs, à se commettre, à s'engager, moi, je pense que ça peut tout à fait être utile. Quand je travaillais comme ergothérapeute, tu sais, c'était quelque chose qu'on utilisait beaucoup, entre autres avec des gens qui traversaient des épisodes dépressifs. De se donner des petits objectifs atteignables, même juste de faire notre lit le matin, on sait que c'était les bienfaits de ça, ça s'additionnait après, là, puis on pouvait construire quelque chose de solide, mais il fallait que la personne, tu sais, ait développé des outils pour savoir qu'elle mérite quand même qu'on prenne soin d'elle, puis elle mérite quand même, tu sais, elle était quand même une bonne personne, même si elle n'a pas réussi à le faire.
1: On dirait que tout ce que tu viens de dire, ça pourrait être dit à un enfant.
3: Je pense qu'on a
1: pas
3: besoin...
1: Pas dans le sens que c'est infantilisant, mais dans le sens que le culte de la performance, j'imagine que ça se transmet, mais qu'est-ce qu'on fait avec justement des enfants qui veulent commencer un sport, sont peut-être pas super bons, est-ce qu'ils continuent, ou peu importe, la lecture ou un défi?
5: C'est tellement difficile. Moi, je m'attrape tout le temps avec mes enfants. Je m'attrape tout le temps à projeter sur eux cette culture de performance-là.
1: Puis là,
5: on travaille si fort, ça part de nous. Hein? Puis Tricia Hersey, dans Rest is Resistance, elle a dit, la culture de l'épuisement s'arrête avec moi. Puis c'est là-dessus que je travaille tout le temps avec mes enfants, quitte à paraître un petit peu marginale ou alternative là, à l'école. Parce que moi, je dis aux profs, on ne va pas faire tous les devoirs. On ne va pas toujours arriver à l'heure. Moi, quand j'ai des rencontres de parents, que tout le monde me parle du karaté, des sports, de ci, de ça, moi, ça se peut que mon enfant ne fasse pas d'activité parascolaire parce que je refuse de les stresser puis de me stresser avec ça. Là, on est dans les écoles secondaires. Bon, est-ce qu'on veut la meilleure école, la plus prestigieuse, ou on veut une école de quartier qui va faire du sens? Est-ce qu'on veut toujours la meilleure note, la meilleure présentation orale, ou on veut quelque chose qui est juste...
1: Mais ça, c'est presque radical, c'est ce que tu racontes dans le contexte actuel, non?
5: Écoute ça, puis mettre le feu, mais... Fait que c'est vraiment d'essayer de pas leur transmettre ça, puis j'y arrive plus ou moins, puis je suis pas tout seule non plus à avoir de l'impact sur leur façon de voir. Je vois ma fille qui a 14 ans, qui déjà a accès à TikTok, qui a des apps dans lesquelles elle rentre notamment sa nourriture ou des choses comme ça, puis je me disais, 14 ans, tu sais, c'est de bonheur là, pour être exposée à tout ça. Fait que je pense qu'on a vraiment un travail, parce que nous, ça nous vient de notre
0: nos parents aussi, ça devient notre culture. Mais c'est ça, des fois...
1: C'est un combat de tous les instants.
0: Les secrétaires d'école me trouvent un peu spéciale.
1: Nicolas, qu'est-ce qu'on fait avec ces enfants-là? Est-ce qu'on peut les spécialiser super tôt à dire, comme toi, tu vas être un athlète de hockey, ou si, cette, ou si l'enfant tripe, on les encourage... Non, tu fais non de la tête.
4: Non, définitivement, toutes les études en sciences du sport montrent qu'on ne spécialise pas un enfant en bas âge dans un sport en particulier, à peut-être l'exception de la gymnastique. Mais
1: c'est
4: sinon,
1: quoi, en bas âge?
4: Avant 13-14 ans.
1: OK.
4: Donc, faut faire beaucoup de sport qui touche à tout. Il faut avoir une littératie, ce qu'on appelle une littératie physique importante. Donc, autant de toucher de la balle, de courir, de s'amuser. L'idée, quand même, c'est de s'amuser et prendre du plaisir. À partir du moment où votre enfant ne prend plus de plaisir dans un sport, il va pas jouer dans la Ligue nationale de hockey. Oubliez ça, là. Ça n'existe pas.
0: Et moi, c'est là que j'ai parti des grands ballets canadiens. Quand j'ai arrêté d'avoir du plaisir.
2: Ben, il faut parler de danse, là. En fait, ça me parle tellement, là. J'ai comme une thérapie en direct.
1: Mais parlons de ça. C'est censé être quoi, la place du plaisir?
2: Ben, le plaisir devrait être au centre de la performance. Parce que si t'as pas de plaisir, tu sais pas pourquoi tu le fais. Puis moi, je me rappelle encore, en secondaire 5, je finissais mon secondaire en danse, puis ma prof me disait, c'est pour ta note que tu le fais. Puis quand je suis arrivée au cégep, tout seul, plus de prof, pour le plaisir, j'étais pas capable, je tremblais à faire mes gestes. Fait que j'ai arrêté, je suis tombée dans une dépression. Bon, le reste suit, mais ce que ça envoie, c'est que si t'as plus le plaisir, tu sais pas pourquoi tu le fais. Donc là, c'est là où ce qu'on a notre société en ce moment. Notre plaisir, c'est les réseaux sociaux, c'est les likes. Donc, ton plaisir à toi, il vient de où? Puis merci de dire aux enseignants, on le fera pas le devoir de plus.
1: Hey, on dirait que ça se peut pas faire ça.
3: Puis même, tu sais, j'ajouterais, dans le balado, dans Emploi Vente, on a un psychologue qui nous explique qu'il y a pas mal un consensus scientifique sur le fait que le bien-être, c'est ce qui va être précurseur à la performance dans le contexte du travail. Fait que tu sais, même aussi, dans les milieux de travail, si le bien-être n'est pas là, on peut pas s'attendre à une performance du moins soutenu, peut-être à court terme, mais au final, on n'aura pas une aussi bonne productivité de la part des employés. Mais tu sais, ça rejoint ça dans le sport. Puis moi, une distinction que je trouve importante, tu sais, souvent on parle, puis entre autres, on parle de paresse, c'est que des fois, on a en tête que le disons, sur un continuum entre la productivité ou la performance, bien, l'autre extrême, ça serait de rien faire. Mais alors que c'est pas ça, c'est de faire des choses qui vont nous nourrir autrement.
1: Ouais, il peut y avoir un juste milieu.
3: Bien, en fait, c'est que peut-être que là, je garde aller au gym, ça sera pas possible. J'ai eu une grosse semaine, mais peut-être que j'ai envie d'aller marcher dans la forêt. Fait que tu sais, ça peut prendre d'autres formes ou peut-être que.
1: Ça fait des belles photos sur Instagram aussi.
3: En plus, là, voilà, on a plus de likes et tout ça, c'est plus beau que le gym.
1: Donc est-ce que c'est correct? Là, je comprends que le plaisir, parce que tu as abondé dans ce sens, Nicolas, doit être au centre de cette performance. Est-ce que c'est correct alors de pas devenir cette version optimisée de soi-même, que ce soit en sport ou autre chose, le meilleur employé, la meilleure animatrice de radio, la meilleure coureuse.
4: Oui, il y a juste la société nous encourage à ça, donc il y a toujours un risque de comment je vais vous dire ça,
1: d'être ostracisé.
4: Mais après, c'est aussi ces personnes-là, ou c'est aussi le fait de résister qui fait que les mentalités changent. Parce que si on fait toujours s'accorder aux normes sociales, il n'y a pas de changement, il n'y a pas de changement social.
1: Donc, c'est intéressant.
4: Donc, si vous voulez que le monde change, faut résister. C'est, c'est un principe bête et méchant en sociologie,
1: Ça. On résiste en faisant des siestes, on résiste par la paresse. Est-ce que c'est de plus en plus valorisé, la paresse? Toi qui as écrit qui as dirigé un collectif là-dessus?
0: C'est tout un combat. Puis les autrices qui étaient dans le collectif sont elles-mêmes leurs pires ennemis. Là. Puis on s'attrape toutes de temps en temps. On a beau avoir des beaux discours, là, c'est difficile. Il faut toujours se le rappeler. Puis tu sais, quand tu disais des fois, on fait d'autres choses puis on se repose autrement. Mais moi, je milite pour le droit au rien. Là, le vrai repos, là, s'écraser dans du rien. Puis pas du repos parce que c'est plus productif, parce que c'est plus créatif puis parce qu'il y a d'autres choses qui vont émerger. Mais juste le repos complet puis d'en faire moins. Puis tout ça participe à une culture aussi de la décroissance un petit peu dans laquelle
1: la décélération.
0: Décélération. Puis moi, j'ai jamais été aussi heureuse de danser que depuis que je suis plus au Grand Ballet, que je danse dans ma cuisine.
1: Ouch!
2: Mais l'excellence n'est pas négative pour autant. Je pense que l'équilibre puis la quête d'excellence est aussi un sujet qu'on pourrait aborder.
1: Hey, je me sens beaucoup mieux. J'aimerais juste dire qu'à l'aube de mon 10 km, je me sens beaucoup mieux. Merci Nicolas Moreau, sociologue du sport. Caroline Huard, alias Looney, troisième saison de ton balado à plat ventre consacré à l'hyper-performance et sur audio. Geneviève Morin, co-directrice avec Nathalie Anne Roy d'une foule d'ouvrages collectifs, mais notamment libérer la paresse. Moi, j'ai plus de sieste, moins de course. Merci à vous trois. Merci, Ronnie. Tu restes avec moi pour le restant d'informations. Le restant de l'émission. Au retour du bulletin d'informations, voilà ce que je voulais dire. Raphaël, notre explicateur, est là pour nous dire que viralité ne veut pas dire popularité. Merci à vous trois. À tout de suite.
4: Merci.

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3: Bonsoir, ici Marc-Antoine Leblanc. Voici vos informations. Des allégations d'ingérence étrangère bouleversent la 30e journée de la campagne électorale au Québec. Des médias de Québécois ont rapporté que le gouvernement du Québec a été informé d'une possible tentative d'ingérence des États-Unis pour influencer les résultats du scrutin du 5 octobre. En soirée, la chef caquiste dit avoir été informée samedi des publications d'un groupe en ligne suggérant que les États-Unis puissent vouloir favoriser le Parti québécois. Julianne Lapointe fait le point.
4: Le spectre de Donald Trump ressurgit à moins de 10 jours du scrutin.
5: Des possibles risques d'ingérence étrangère dans l'élection québécoise.
4: Une sortie impromptue de Christine Fréchette pour réagir aux allégations d'abord rapportées par des médias de Québécois.
5: Alors moi, c'est au cours des derniers jours que mon équipe m'a informé de documents qui existent en ligne, qui font état de possibilités d'ingérence dans l'élection québécoise.
6: J'apprends aujourd'hui dans les médias que c'est une source de préoccupation.
4: Les chefs, comme le péquiste Paul Saint-Pierre Plamondon et le libéral Charles Milliard, reprochent à Christine Fréchette d'avoir une fois de plus manqué de transparence.
6: Je suis surpris aussi qu'on choisisse 2 jours avant le vote par anticipation pour sortir cette information-là.
7: Si Mme Fréchette est au courant depuis quelques semaines, pourquoi elle n'a pas profité des appels qu'elle a eus avec les chefs d'opposition?
4: Car ses adversaires dénoncent aussi ne pas avoir été informés que Québec avait été approché directement par Washington pour discuter de la guerre tarifaire sans passer par Ottawa. Des informations révélées par Québécois et confirmées par Christine Fréchette.
5: Il y a eu une approche au printemps dernier. Quand mon équipe m'a avisé de ça, moi, j'ai fermé la porte tout de suite.
4: La co-porte-parole de Québec solidaire, Huba Gazal, demande au chef de faire front commun malgré la campagne au nom de la démocratie.
8: La campagne électorale ne doit pas être volée par l'ingérence étrangère de Donald Trump.
4: Christine Fréchette exige un entretien d'urgence avec le premier ministre. Au bureau de McCarney, on indique prendre ces révélations très au sérieux. Ici Julianne Lapointe, Radio-Canada, Montréal.
3: Quant aux engagements électoraux du jour, oui, le chef du Parti québécois a présenté aujourd'hui son plan pour la capitale nationale et le projet de troisième lien entre Québec et Lévis ne se retrouve plus parmi ses priorités. Paul Saint-Pierre Plamondon juge qu'il est irréaliste de le faire dans un premier mandat. C'est pourtant ce qu'il promettait, ce que ses adversaires de la CAQ et du Parti conservateur lui ont rappelé. Sébastien Desrosiers.
9: À 10 jours du scrutin, le Parti québécois présente ses engagements pour la région de la capitale nationale.
10: On vous promet simplement de la franchise et de s'abstenir de vous vendre quelque chose qui n'aura pas lieu.
9: En 2022, il promettait la construction d'un tunnel réservé au transport collectif entre Québec et Lévis, mais ce troisième lien n'est plus dans les cartons, du moins pas dans un premier mandat. Paul Saint-Pierre Plamondon invite surtout les électeurs à se méfier de ses adversaires.
10: Ces électeurs qui ont fait confiance et qui ont vu leur confiance trahie par la CAQ s'apprêtent à remettre ça entre les mains d'Éric Duhaime, qui est un champion olympique des propositions qui n'ont aucune chance de se réaliser.
9: À son tour, Éric Duhaime l'accuse d'avoir menti. Le chef péquiste avait laissé entendre qu'il présenterait son projet dans les prochains jours.
11: M. Plamondon risque de payer cher pour la trahison qu'il vient de faire aux gens de Québec aujourd'hui.
9: Le Parti conservateur promet un nouveau pont autoroutier qui traverserait l'île d'Orléans. La CAQ veut en construire un également en face du Vieux-Québec. Alors que le chef libéral Charles Milliard y est favorable lui aussi, seule la solidaire Huba Gazal s'y oppose.
7: Moi, j'ai jamais annoncé qu'il y aurait une pelletée de terre durant le mandat parce qu'il faut reprendre le contrôle de ce projet-là.
5: S'il y a un seul parti qui est clair, c'est Québec solidaire, on n'en veut pas de troisième lien.
9: Un débat qui témoigne une nouvelle fois de l'importance de l'enjeu de la mobilité dans la région, qui est aussi le théâtre de plusieurs luttes entre péquistes et conservateurs, dont l'issue pourrait s'avérer décisive le soir des élections. Ici Sébastien Desrosiers, Radio-Canada, Québec.
3: Par ailleurs, Québec solidaire promet de faire du transport interurbain par autocar un service public partout dans la province. Le parti propose de créer un réseau qui opérerait sous une bannière commune. Les chefs des 5 principaux partis ont également tendu la main aux maires et mairesses réunis à Québec pour le congrès annuel de la Fédération québécoise des municipalités. Maintenant, sur la question des pourparlers commerciaux entre le Canada et les États-Unis, le ministre responsable du dossier, Dominique Leblanc, soutient que des discussions se poursuivent entre les deux pays, même en l'absence de négociations formelles.